0: Attention à cette attaque sur une Kimura qui va permettre à Djolic de se placer dans le dos. Là, il reste 45 secondes et ça peut être dramatique pour Clark qui a déjà perdu beaucoup d'énergie.
1: Et il frappe, il a tenté d'enrouler la tête, Miss Clark maintenant qui est
0: Et là, c'est la montée du dos et c'est terrible comme position. Là, il vient écraser les lombaires, frapper. Ah, ça va être terminé, Xavier.
1: Il prend des coups qu'il ne voit pas arriver.
0: Il n'en peut plus, TKO, deuxième round pour John Djolic. Il réussit parfaitement au début à l'UFC.
2: Le grand dame
0: de ce jeune garçon qui avait l'occasion de débuter à l'UFC chez lui et qui est battu assez lourdement.
3: Et ce sont des choses qui arrivent. Il leur a montré quand même quelques lacunes au sol aussi, ainsi qu'en boxe, Mitch Clark. Après, à ce niveau-là, on ne peut pas lui en vouloir non plus. On est à l'élite mondiale, la crème de la crème. Djolic qui a pris son dos là, qui s'est tranquillement installé avec les crochets à l'intérieur et qui envoie des crochets larges pour venir chercher la mâchoire, les tempes d'un Mitch Clark réfugié entre ses gants.
0: Ah, il n'avait plus l'énergie là pour sortir de cette position. Et malheureusement, il n'a pu que l'accepter.
3: Il aurait bien aimé partir sur un jujigatame en fermant les jambes autour de la tête de Mitch Clark. Clark a quand même eu le réflexe de recroqueviller et de rentrer son menton. Et donc, ça n'a pas pris. Mais derrière, Djolic a su, réaliser la transition et prendre son dos.
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2: Allez, Rich Antonito, surnommé The Raging Bull, en référence, évidemment, au surnom de l'immense Jake LaMotta, champion du monde des poids moyens dans l'après-guerre. Face à lui, Jack Hecht. Deux Américains donc face à face. Des palmarès et des morphologies tout à fait similaires. Quatrième combat à l'UFC pour Antonito. C'est le premier pour Jack Hecht qui a combattu sur le circuit nord-américain, mais aussi au Cage Warriors, à cette époque où les Américains s'exportaient. N'avaient pas forcément toutes les opportunités de combattre chez eux. Aujourd'hui, on voit très très peu d'Américains au Cage Warriors, qui est l'organisation européenne, en tout cas, qui pendant très longtemps a été l'organisation européenne de référence, qui était vraiment le tremplin vers l'UFC, organisation où a été couronné à 2 reprises un certain Conor McGregor et bien d'autres. Aujourd'hui, c'est plus le cas. Hein. Aujourd'hui, on a quand même un circuit européen qui s'est développé et qui offre beaucoup plus d'opportunités aux combattants. Mais c'est vrai qu'à l'époque, on était sur une prédominance du Cage Warriors en Europe.
3: Et puis surtout, les Américains ont beaucoup d'événements sur leur terre, sur leur sol. Et la cible de tout le monde, c'est forcément la Big League, l'UFC. Hein. Bon contre là. Sur un Antonito qui voulait plonger dans les jambes.
2: L'UFC qui est une entreprise américaine, hein, on va le dire, hein, et dont le cœur de marché se situe aux États-Unis, en tout cas en Amérique du Nord.
3: La saisie là, single leg, et en tournant autour de lui, il a fini par l'amener au sol. C'est très bien fait là de la part d'Antonito qui vient contrôler maintenant. Side control, contrôle latéral, il va pouvoir sortir cette jambe. Antonito qui a l'air d'avoir un grappling très très aiguisé. Il sait ce qu'il fait. Hecht voudrait renverser, mais Antonito a le bassin bien bas. Finalement, il se remet dans la garde à la surprise générale. Et ce qu'il va vouloir faire maintenant, ça va être faire pleuvoir les coups depuis la garde, probablement. Allez, il faut travailler. Il faut essayer de faire évoluer la situation. Voilà, coup de plongeant.
2: Ouais, ces coups-là, ça peut être la solution en ground and pound parce que c'est vrai qu'on peut développer énormément de puissance avec très peu d'amplitude.
3: Et avec surtout une surface d'impact réduite et très dure. Ouais,
2: surtout la pointe du coude. Ont cette faculté d'être non seulement contondant mais aussi tranchant. La pointe du coude peut occasionner des dégâts, des ouvertures.
3: Et pour ces raisons. Antonito toujours avec le bassin bien agressif vers l'adversaire. Hecht qui tente comme il peut de le contenir. Attention à ne pas mettre les doigts au travers du grillage. Il a d'abord attrapé les mains de son adversaire sans rendre compte que c'était complètement inefficace. C'est pour ça que c'est déconseillé, sauf si vous voulez partir sur un jujigatame par exemple. Ensuite il se colle à Antonito. Et maintenant il va peut-être sortir cette hanche. Non, il prend des coups. Ouais, Antonito qui sort à nouveau, qui retire ses bras, sort de l'étreinte de Hecht pour frapper. Hecht qui tente de le basculer hein, pour partir sur un jujigatame. On le sent comme ça. Sans partir sur cette clé de bras très très populaire à l'époque. Qu'on voit de moins en moins aujourd'hui. Et on lui dit dans son coin qu'il lui reste une minute. Il reste actif, hein. Attention à cette tentative de Juji, mais qui vous expose, hein, Xavier. Parce que si elle est ratée, comme c'est le cas ici, bah, vous vous retrouvez dans une mauvaise position.
2: Oui, ça a permis à
3: Tonito. Mais il revient dans la garde, Tonito.
2: Il s'y remet, il s'y sent bien, apparemment. Tranquille.
3: Alors, c'est curieux, hein, Xavier, parce que vous serez d'accord avec moi que la demi-garde, c'est quand même une position plus intéressante pour être offensif.
2: Plus sécurisante, en
3: voilà,
2: tout cas.
3: On est déjà, moins en danger de sur les soumissions, triangles. Clé de bras,
2: ouais, et pourtant vous
3: Chimura, avez la, éventuellement.
2: Et pourtant vous avez la même assise pour pouvoir appliquer un ground and pound efficace sur un adversaire qui est en dessous de vous que lorsque vous êtes installé dans la garde.
3: En tout cas, c'est un garçon qui partage votre proverbe introductif, mon cher Xavier, qui a un certain goût pour la punition, à Tonito. Premier round très dominateur, bien que peu spectaculaire. Et c'est vrai qu'aujourd'hui, les arbitres sont beaucoup plus sensibles, hein, au rythme du combat. On va quand même pousser les adversaires, les combattants, pardon, à travailler, à produire. Ici, on est sur un rythme comme ça, assez faible, sur une minute, deux minutes. Les arbitres auront tendance beaucoup plus facilement à relever.
2: Mais c'est ce qui justifie aussi, hein, l'appellation de notre discipline comme étant un sport. C'est parce qu'il évolue aussi avec son temps, les règles évoluent, les codes évoluent, les pratiques évoluent, et c'est très bien. Donc oui, aujourd'hui, on laisse moins les combattants dans des situations qui n'évoluent pas.
3: Allez, deuxième reprise de ce combat qui se déroule à Toronto, catégorie moins de 77 kilos, pardon.
2: Est-ce qu'il a déjà un round de retard maintenant et qui va devoir se refaire. Tente d'amener au sol, bien défendu de la part d'Atonito. Il n'a pas eu besoin de se prôler, hein. Il a fléchi sur ses appuis. Il a encaissé le shoot de son adversaire comme un plaquage de rugby. Don't spend energy, don't spend the energy. Just put your body away. Plaqué contre le grillage là pour qu'il pèse moins lourd s'il l'arrache. Finalement, c'est en le pivotant qu'il va essayer de l'amener au sol.
3: Ah, et bonne défense, hein, Daesh là qui vient piquer avec ses coups de coude sur Atonito qui s'est entêté sur cette phase de lutte très énergivore et coûteuse aussi. La Jackesta fait pleuvoir le grand plan, c'est terminé, c'est déjà fini, ça aurait déjà dû s'arrêter. Merci.
2: Merci. Sonné par le monsieur l'arbitre. Il était sonné par le coup de coude qu'il a envoyé au tapis et en fait il n'a plus que se mettre en boule puisque Esch ne lui laissait pas le temps de récupérer.
3: Waouh, un coup, un seul, aura suffi. Et une vraie erreur, Atonito qui s'est vraiment entêté sur la lutte, qui a mis sa tête à l'extérieur, qui s'est lui-même mis dans cette position où on est vulnérable,
2: exposant ainsi sa tempe. Surtout qu'en fait, lorsqu'il a reçu le premier coup, comme ça arrive beaucoup dans ce cas-là, il l'a sous-estimé. Et regardez, ce deuxième coup de coude le fait s'effondrer. On voit ses appuis qui cèdent, qui l'abandonnent. Et une fois au sol, il ne le laisse pas récupérer. Esch, en le bombardant, en le mitraillant de coups.
3: Ouais, je trouvais l'arrêt de l'arbitre un petit peu tardif.
2: Hein, oui, moi aussi, effectivement.
3: Alors, pas eu de dégâts sur cette séquence de Grand Unpound. Voilà, les frappes n'étaient pas très précises, mais,
2: non, mais il était
3: voilà, Tonito, il était commotionné, il était au savoir,
2: et surtout il ne posait pas de défense cohérente. At 1 minute, 10 seconds of round number 2, declaring the winner by TKO,
3: Jake Hitman Hat. Ouais, et vraiment la défense de lutte de Jack Hesh, là qui lui permet d'aller chercher cette victoire avant la limite dans un combat où il était très largement dominé, et c'est ce qui fait la beauté de ce sport, mon cher Xavier. Un coup, un seul, et tout peut changer.

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1: Allez, à nouveau une opposition nord-américaine, États-Unis, Canada. Denis Salman opposé à John McDessie. Invaincu en carrière 9-0. Et face à lui, c'est un combattant très expérimenté. On a vu son palmarès, 66 victoires, 14 défaites, Xavier.
2: Et Holman, sans surprise, hein, il plonge sur son adversaire. Il plonge sur McDessie, le karatéka. Pour ne pas prendre de coups, lui qui est un lutteur. Regardez la puissance de Holman. C'est un vieux de la vieille, hein, Holman, déjà 15 ans de carrière derrière lui, qui a débuté en professionnel en 96, à l'époque où les sites de référencement n'étaient pas encore tout à fait au point. Hein. Je pense qu'il y a beaucoup de combats qui se sont déroulés.
3: Je vois où vous voulez en venir.
2: Hein, entre amis.
3: En tout cas, il a transporté la McDessie pour l'amener au sol. Quelle puissance!
2: Et Holman, il a soumis Matthews, qui est devenu par incroyable. La suite champion du monde des welter.
3: Incroyable, légende, Hall of Famer.
2: C'était à l'UFC 29, Holman. Et là, il est venu choquer. Le jeune est invaincu. McDessie, ils ont 10 ans d'écart et ça se passe pas très bien pour le Canadien.
3: Il a pris son dos, il est en train de l'étaler, de l'aplatir contre le sol et de frapper en même temps. L'objectif, c'est de l'empêcher finalement de renverser et de se protéger surtout.
2: Voilà, c'est terrible parce qu'il lui écrase les lombaires. Il n'a pas de solution, il n'a pas de force pour venir désarçonner.
3: Il a rentré les talons à l'intérieur pour empêcher McDessie justement de ponter pour le renverser.
2: Il ne peut rien faire, c'est terrible. Et attention parce qu'il va donner sa gorge pour aller peut-être se faire étrangler.
3: Le fameux neck crank, la clé de cou vrillée.
2: Ouais, ça pouvait pas plus mal débuter hein, pour John McDessie,
3: c'est clair.
2: Holman lui a couru dessus.
3: Clé de couvrier en torsion, des clés qui sont généralement interdites dans les compétitions amateurs et semi-pro. Une partie de ces techniques qui sont réservées aux professionnels, car dangereuses, considérées comme en tout cas. Allez, McDessie, après avoir passé un très mauvais moment, se retrouve encore en dessous, mais dans une position un peu moins défavorable, on va dire. Il a plus de possibilités.
2: Le grand Nenpan n'est qu'il n'y a pas de solution, si ce n'est d'accrocher, d'étreindre pour coller, réduire la distance.
3: Il cache sa tête à l'intérieur.
2: Il y a des coups derrière la tête là pour Denis Salman.
3: Il va falloir qu'il ramène au moins une jambe d'Alman entre les deux siennes pour le reprendre dans la demi-garde ou alors qu'il le prend pour
2: les coudes maintenant.
3: Ouais, les coups de
2: coude. Là, c'est l'heure de la punition, Xavier.
3: Et coup de redescendant sur la tête de McDessie.
2: Ouais, et j'ai peur que la punition s'arrête bientôt pour McDessie.
3: Ah, terrible. Il tente de ponter.
2: Désillusion pour ses débuts à l'UFC chez lui.
3: Holman reste dans son dos. Pourquoi McDessie a fait l'erreur technique
2: de corps. Étranglement arrière. Et il est sous le menton, c'est terminé. Quel masterclass de Denis Salman qui a méthodiquement battu son jeune rival.
3: Mais c'était aussi en puissance hein, de la part d'Holman. Il n'y avait pas que de la technique.
2: Waouh,
3: je peux vous dire.
2: Voilà, c'est un accident industriel hein, pour John McDessie. Et pour tout le public canadien, c'est un choc.
3: Effectivement, Holman, il a combattu avec ses armes et il a bien fait. Mais je pense aussi qu'il avait un gros avantage de puissance sur McDessie, sur ses techniques de saisie, sur ses postures au sol et le maintien des positions. McDessie, on l'a vu, hein, quelques lacunes techniques au sol. Lorsqu'il a voulu renverser Holman, il aurait pu le faire, mais pourquoi n'est-il pas parvenu? C'est parce que lorsqu'il a ponté, il n'a pas attendu d'être en haut, d'être au sommet de son pont avant de commencer à tourner. Et Holman en a profité, lui il a juste tendu les jambes pour rester stable sur McDessy, attendre que McDessy tourne en dessous de lui, puis prendre son dos.
1: Alors il y a une question peut-être au niveau du matchmaking, alors je sais que c'est l'UFC, Xavier, et quand on arrive à l'UFC, on est censé combattre parmi les meilleurs au monde, mais il y a quand même, je pense, un déséquilibre de paradoxal à opposer un garçon qui a 9-0 en carrière à un garçon qui a 80 combats professionnels et beaucoup plus de vécu à l'UFC. Denis Salman, c'est quand même un garçon qui a disputé la ceinture des légers à l'UFC face à Jens Pulver, qui a été le premier champion de l'histoire de cette catégorie des lightweight.
3: Il faut le voir comme une opportunité qu'on aura proposée à McDessy de briller.
1: Ouais, mais comme le dirait un certain Barry Sadiguzel, que je salue ici, combattant du PFL, toutes les opportunités ne sont pas bonnes à prendre.
3: Ah bah, c'est le moins qu'on puisse dire là.

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1: Un surnom assez sympathique pour l'américain Jared Hammond, The Messenger, le messager. Et contrairement au facteur, lui, il apporte, on va dire, des mauvaises nouvelles. Il apporte avec lui de sombres intentions. Face à lui, Costas Philippou, c'est un grand gabarit, catégorie donc des poids moyens, moins de 84 kilos. Jared Hammond, il fait 1m91, 10 cm de plus que son adversaire Costas Philippou.
2: Les deux, par contre, aiment la bagarre.
1: À vous, Xavier.
2: C'est toujours un plaisir.
1: Au final, vous savez que l'un des premiers livres qu'on fait lire aux enfants, et je suis dans le thème actuellement, c'est un truc qui s'appelle La Bagarre, tu vois. Et au final, on peut tout à fait considérer ces deux garçons et nous-mêmes par ailleurs comme de grands enfants. Nous aimons jouer, tout
2: n'est-ce
1: simplement.
2: Pas
1: tout cela n'est qu'un jeu, bien sûr.
2: Et pour l'instant, Philippou qui essaie de rester loin des longs segments de Haman.
1: Souvent, pour les gabarits aussi longilignes, on commence à compter sur leur taille pour éviter les frappes. On voit un garçon qui n'a pas une grosse responsabilité défensive, qui a les mains basses et qui a le menton aux quatre vents.
2: Vous l'avez dit, comme les grands, comme certains grands, il a tendance à se penser loin de la menace et à s'en tenir loin avec... C'est long membre à lui. Attention quand même à Philippou, qui a des crochets très très puissants et qui est explosif et qui aime bien en plus boxer en enchaînement. Et pas mal ce low kick, j'allais dire entrer en low kick avec les mains basses face à Philippou, c'est pas forcément une bonne idée.
1: Ouais, surtout il le refait donc la première fois, ça peut passer, mais on envoie un message à l'adversaire.
2: Hammond
1: qui derrière vous attend.
2: Hammond donné, comme on dit, ça pourrait ne plus passer. Direct du bras arrière. Enfin, l'enchaînement. Et encore le direct qui l'envoie au tapis.
1: Chaos dramatique, là.
2: C'est terminé. À droite, qui a envoyé Hammond au tapis.
1: Quelle puissance phénoménale. Sur ce crochet.
2: Philippou, maintenant, qui va tout faire pour ne pas se faire amener au sol.
1: L'étranglement d'une violence.
2: L'étranglement, il est très violent.
1: Il faut arrêter.
2: Il va perdre connaissance, Hammond.
1: Il va lui briller la nuque.
2: Il a vraiment eu chaud. Je ne sais pas comment il a réussi à sortir. C'est Philippou, peut-être, qui s'est désengagé. Très puissant, trop puissant et un peu brutal. Costa Philippou. Et Jared Hammond, qui a quand même réussi à sortir. Il aura besoin d'un bon STO demain.
1: Et encore, c'est Philippou qui lui a intimé l'ordre de se relever.
2: Un crochet.
1: Pour mieux le percuter ici à distance. Terrible. Et là, il a dansé le coupé décalé à nouveau.
2: Jared Hammond qui laisse faire. Il a pris beaucoup de coups, Jared Hammond.
1: Là, on assiste à une agression. Là, c'est de la maltraitance. Là, il faut arrêter ce combat. C'est plus un combat depuis très longtemps.
2: Ouais, Mr. McCarthy, il va falloir faire quelque chose là. Jared Hammond ne tient même plus debout. Et encore accroché. C'est terminé. Enfin.
1: Quel chaos dramatique pour le coup de la part de Costas Philippou. Il aura perdu des points de vie, Jared Hammond. Il était courageux, mais trop courageux pour son propre bien.
2: Pour le coup, c'était l'heure de la punition. Il lui a arraché la tête. C'est enfin la fin du supplice pour un Jared Hammond qui s'effondre démembré. Moi, à mon avis, John McCarthy, j'ai beaucoup de respect pour son expérience, pour son talent.
1: Mais
2: là, pour le coup,
1: j'attends le mais.
2: Il a été un peu négligent, je trouve.
1: Ouais, franchement, moi, déjà, là, pour moi, c'était fini. C'est-à-dire que la façon dont il lui a pris le coup, là, c'était...
2: Derrière, il se relève, plus d'appui. C'était... Il en reprend une.
1: C'était... Un donc le méchant qui met une torgnole à son neveu
2: avant de l'envoyer dans sa chambre.
1: Non.
2: Et ensuite, il s'effondre. Passe contre terre.

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1: Deux combattants d'expérience, deux gros frappeurs dans cette catégorie des moins de 93 kilos. Light heavyweight, Igor Pokrajac pour la Croatie face à lui. Krzysztof Sosinski, polonais. Et un garçon que vous connaissez bien, Xavier.
2: Et oui, puisque je me suis entraîné à de nombreuses reprises avec lui au Team Quest aux USA.
1: Ouais, la team de Dan Anderson notamment. Alors attention, parce que dans ces catégories, ça peut aller très vite. On a deux garçons qui sont très musculeux, un peu plus d'1m80.
2: Avec Krzysztof qui est puissant, qui est agressif. Mais en face, c'est un Pokrajac aussi.
1: Tassé, hein, on va dire.
2: Ouais. Et pourtant, ils sont grands, hein, c'est pas. Mais ils sont très denses.
1: Ouh, attention, parce que là, Pokrajac a pénétré la distance avec cette série de crochets. Et Sosinski sur le pied arrière.
2: Qui s'effondre.
1: Bousculé, qui a perdu l'équilibre. Et qui prend un grand
2: spot.
1: C'est terminé déjà. 35 secondes à peine pour Igor Pokrajac. Et qui a laissé Sosinski complètement choqué.
2: Il s'est jeté sur lui, il s'est jeté sur Krzysztof dès le début du combat et une fois qu'il l'a touché, il ne l'a plus lâché.
1: Ouais, et il a fait sienne la maxime. C'est un béni. Maintenant, il ne faut pas payer à l'heure.
2: Ah, n'est-ce pas, hein. Ouais, il a optimisé son coup horaire, comme vous le dites souvent. Monsieur Lavin qui s'inquiète là pour Krzysztof Sosinski.
3: Ok, Krzysztof.
2: Et on le voit au démarrage, c'est ce jab qui vient toucher Krzysztof et ensuite la droite un peu brouillonne mais efficace, une deuxième droite. Krzysztof Sosinski se cache dans ses gants. Pokrajac continue à avancer, il continuera jusqu'à la fin comme un train lancé sans frein sur des rails. Ah oui, là c'est clair. C'est clair qu'il a roulé sur Krzysztof, le pauvre.
1: Il n'y a pas de grandes analyses à tirer de ce combat. Hein.
2: Non,
1: à part que c'était court, brutal et spectaculaire.
2: Et efficace. Krzysztof Sosinski qui retrouve ses esprits progressivement, qui réalise ce qui vient de se passer. C'est toujours un moment délicat, hein, quand vous prenez un KO comme ça. Vous n'avez pas forcément conscience de là où vous êtes, au moment où vous reprenez vos esprits.
0: Declaring the winner by knockout, Igor the Duke.

0: Allez, on accueille Chang Dongjun, mais on attend que le public américain connaît mieux sous son surnom Korean Zombie, en référence à son style. Mon cher Xavier, c'est un garçon qui avance, qui est prêt à prendre des coups pour en donner, qui souvent en prend pour en donner, mais qui a cette faculté d'avancer coûte que coûte, quoi qu'il advienne.
1: Un combattant au gros mental, effectivement. Un combattant complet, hein. Bon striker debout, plutôt bon au sol. Et, mais surtout debout créatif et spectaculaire. En dehors de ce mental hors norme.
0: Un combattant qui est en campagne, en mission, pour prétendre à une chance mondiale. On est à une époque où l'UFC vient d'absorber le WEC, qui était une autre organisation sur le sol américain, qui mettait à l'honneur les petites catégories. Je mets des guillemets, vous ne le voyez pas, chers téléspectateurs, mais je mets des guillemets. On est ici chez les moins de 66 kilos. Au WEC, il y avait également les 61 kilos. Et voilà, sur les 8 catégories masculines, en fait, l'UFC a procédé dans le sens inverse, c'est-à-dire qu'ils ont commencé du haut vers le bas. Et voilà, aux alentours de 2012-2013, je crois que les 57 kilos ont été la dernière catégorie à être créée.
1: Oui, ça c'est parce qu'on sait que le public américain aime bien les corps hors normes, les corps surhumains, les corps puissants. Il suffit de voir hein, les sports majeurs là-bas.
0: Dans les années 90, il y avait aussi un culte des poids lourds avec le K-1. Oui. Je veux dire, c'est avec quelque chose de très télégénique, de très spectaculaire. Alors, je pense que c'est assez naturellement que l'UFC est venu sur ces catégories-là en premier lieu pour attirer vers une place sur le marché. Le marché des sports de combat qui était à l'époque très concurrentiel.
1: Un choix assez logique, oui.

Allez, on accueille à son tour le Canadien Marc Dominique, qui a été d'ailleurs le tout premier challenger de José Aldo, celui qui était précédemment le champion du WEC et qui a été intronisé champion de l'UFC et qui régnera pendant de longues années, qui restera invaincu pendant 10 ans avant de tomber en 13 secondes sur un crochet de Conor McGregor. Marc Dominique face à José Aldo, c'est un combat qu'on vous a fait revivre plusieurs fois au UFC Classic. Mais quel combat! Franchement, c'était un combat de fou où Dominique a perdu les 4 premiers rounds et dans le 5ème, il est vraiment tout proche de battre Aldo avant la limite. Combattant rugueux, expérimenté, puissant, complet, capable de gagner par KO, par soumission, et quel honneur une nouvelle fois de combattre chez lui, à domicile.

0: les hommes de coin qui mettent un petit peu d'eau sur la toile de la cage. Savez-vous pourquoi, Jean-Charles, on fait ça? Eh bien, en fait, c'est parce que la toile, lorsqu'on rentre dans l'octogone, lorsqu'elle est sèche, elle est un peu glissante. Et donc, le fait de l'humidifier comme ça en mettant un petit peu d'eau, ça, on demande ensuite à l'athlète de mettre les pieds dedans. Et ça lui permet d'avoir des meilleurs appuis, un meilleur grip lorsqu'il a les pieds au sol. Ça évite de glisser en début de combat.
1: Allez, le tail of the tail, the tape, pardon, avantage de la taille pour Hominik et avantage de l'allonge pour Shan Sung Jung, le coréen zombie.
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1: La machine, Hominik, de retour face à un jeune prétendant, le Korean Zombie. Les deux garçons sont en campagne pour une nouvelle chance mondiale dans cette catégorie des moins de 66 kilos. Allez, c'est parti, 3 rounds de 5 minutes.
0: Et tout de suite,
1: Hominik, très agressif, il s'est fait éteindre. Il s'est fait éteindre. Waouh, waouh.
3: Direct au visage tout de suite.
1: La machine s'est enrayée, Xavier. Waouh, silence. Le cathédrale ici à Toronto.
3: Quelle erreur de la part de Hominik. Un chaos éclair qui vient de se prendre en se jetant sur le Korean Zombie. Ah, il s'en veut, il essaie de montrer qu'il peut encore combattre. Et oui. Le combat, le résultat, c'est la vérité d'un instant, mon cher Jean-Charles. Hein. Et on l'a tous vu, il était KO. Incroyable, KO éclair.
1: Qui a 30 combats professionnels.
3: Oh, le contre la droite.
1: Une droite, une seule, aura suffi. Et là derrière, l'avalanche, l'agressivité.
3: En contre, allez, prend son appui sur la jambe arrière et revient.
1: Les jambes s'affaissent. Et derrière, le grand handpan précis, létal et définitif.
3: Il reprend son appui sur sa jambe arrière. Il vient armer, charger ce coup de poing. Et il envoie ce direct du bras arrière qui vient s'écraser sur la mâchoire de Dominik.
1: 7 secondes. C'est l'un des KO les plus rapides de l'histoire de l'UFC. Rapide pour les connaisseurs. Un certain Jorge Masvidal, coup de genou dans la tête d'un certain Ben Askren.
3: Qui s'en souvient encore, certainement.
1: Ou ne s'en souvient plus.
3: Oui, voilà.
1: Il a peut-être la vidéo. Alors, il lui est arrivé, malheureusement, on a pas mal de péripéties d'un moment, notamment santé. C'est pas forcément sa priorité de se souvenir de ça, mais ça fait partie de l'histoire.
2: À 7 secondes du premier round, vous jouez le winner par TKO, le Korean.
1: Le Korean Zombie en route vers le championnat des poids plumes face à José Aldo. Et quand c'est comme ça, mon cher Xavier, on n'a pas de ralenti. On est obligé de vous remontrer le combat en entier.

0: Et ils sont deux frères sur la même carte, deux légendes des sports combat. Pas combattre côte à côte ni face à face, mais l'un après l'autre. Le premier à se présenter, c'est 640, c'est Antonio Rogério Nogueira, ceinture noire de Jiu-Jitsu brésilien, comme son frère, a battu des grands noms au Pride, au Japon. Des succès sur des garçons comme Alan Anderson, vous connaissez bien mon cher Xavier, Alistair Overeem. Par deux fois, il a affronté Ramo Thierry Sokoutou avant de venir sur la deuxième partie de sa carrière à l'UFC. Et contrairement à son frère qui a un profil vraiment très axé jiu-jitsu brésilien, lui, Rogério, il a aussi fait de la boxe. Il a représenté notamment le Brésil, catégorie poids lourd, lors de Jeux panaméricains, Jeux d'Amérique du Sud, édition continentale. Déjà d'un niveau très élevé. Et il a plus de victoires par KO, plus de victoires par soumission, alors que vraiment son frère, à qui il ressemble comme deux gouttes d'eau, a lui vraiment une vraie prédominance, une vraie spécialité pour le sol.
1: Flèche plus âge, après dans la cave, on vérifie la présence de la coquille évidemment, on vérifie que les ongles. Les pieds et les mains sont coupés de façon réglementaire, les cheveux aussi. Et on vérifie surtout aujourd'hui qu'il n'y a pas eu d'application de vaseline avant de se présenter à la cage devant les officiels qui veulent la mettre au pied de l'autre.
0: Alors les deux sont des combattants immensément expérimentés, mais il y a évidemment un facteur psychologique pour celui qui doit regarder son frère combattre.

0: face à lui. C'est un combattant américain, connu à la fois pour son style de combat, très agressif, très spectaculaire, connu aussi pour sa grande gueule, et qui était véritablement à cette époque l'une des stars de l'UFC.
1: Superstar,
0: qui a participé à faire connaître cette organisation, notamment grâce à sa rivalité avec Chuck Liddell. Ils se sont affrontés trois fois, il me semble, hein, avec Liddell. Ça fait partie des histoires, des narratifs que voilà, l'UFC a su vraiment développer, sur lesquels l'UFC a su capitaliser pour aller chercher le grand public et vraiment sortir de la nasse dans laquelle elle était plongée au tournant des années 2000.
1: Oui, parce qu'il fallait bien s'appuyer sur une icône, sur une superstar qui allait permettre de vendre le spectacle, créer une continuité, une histoire et permettre au spectateur de s'attacher. Et Tito Ortiz faisait partie de cela.
0: Ouais, ils sont affrontés deux fois et deux fois Ortiz a perdu par KO face à Chuck Liddell, autre grande star de l'époque. Depuis cette deuxième défaite, malheureusement, Ortiz a emprunté une pente déclinante, pente savonneuse. Il a enchaîné les revers.
1: C'est un peu le cliché, hein, cette rivalité Ortiz contre Chuck Liddell. C'est un peu le cliché du latino contre le redneck.
0: Ouais, petit Ortiz qu'on appelait le bad boy de Huntington Beach. Originaire de Californie, de combattants d'expérience et des visages sur lesquels les stigmates des combats côtoient les marques du temps. Présentation. Heavyweight division. Introducing first, fighting out of the blue corner, a boxer and a jiu-jitsu fighter, holding a professional record 19 wins, 5 losses, standing 6 feet 2 inches tall, weighing in at 204.5 pounds, fighting out of Rio de Janeiro, Brazil, Antonio Rogério Nogueira! 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
0: Tito Ortiz face à Antonio Rogério Nogueira. Droitier contre gaucher, deux combattants d'expérience. Et attention, Ortiz est très agressif, catégorie des moins de 93 kilos, alors, énormément de puissance de part et d'autre.
1: Alors on peut le voir, on n'a pas affaire à deux boxeurs pieds-points. Nogueira qui a plutôt une bonne anglaise, Ortiz lui qui est un lutteur. Il va venir chercher à amener au sol le Minotaur.
0: Ortiz qui est la star, l'une des superstars d'une époque où le niveau technique n'était pas le même, hein, Xavier, mais qui fait partie des icônes.
1: Ouais, d'une époque où, où le jiu-jitsu brésilien était encore très peu appréhendé par les combattants. Ça faisait encore office de discipline magique. Et Ortiz, lui, venant de la lutte, sport traditionnel américain, son style à lui, c'était amener au sol et vous tabasser. Il avait d'ailleurs développé un certain nombre de techniques, notamment c'est lui qui mettait la main sur votre bouche pour vous frapper, ou encore la main sur votre cou aussi,
0: rudimentaire là, pour vous maintenir. Il essaye d'installer une saisie.
1: Tito Ortiz aussi qui était capable de mettre votre propre bras en écharpe pour vous maintenir et vous frapper encore. Il a pris des coups, il a pris le crochet, coup de genou de Nogueira, c'est très bien, qui accélère. Il a senti Ortiz en difficulté. Crochet au corps, crochet au visage. C'est Ortiz qui est en train de prendre une rousse. Oh, il se retrouve au tapis.
3: Il n'en veut plus.
1: Et Nogueira qui continue son pressing. Passe la garde. Ça, c'est son domaine.
4: Ouais, c'est terminé. C'est terminé, que... Xavier. La messe est dite.
1: Il ne reviendra jamais, Tito Ortiz.
4: Il a pris trop de coups.
1: Il se retrouve maintenant dans le domaine de Antonio Rogério Nogueira. Les crochets.
4: Nogueira prend les armes pour rivaliser avec lui au sol.
1: Nogueira qui ne s'embarrasse même pas à passer la garde. Tout ce qu'il veut, c'est le mettre KO. Mettre KO Tito Ortiz, ce serait qu'on appelle aujourd'hui une forme d'upset.
4: Ouais, c'est un statement, une déclaration, un message envoyé à l'UFC et à cette catégorie.
1: Crochet au corps, crochet au visage. Ortiz débordé.
4: Qui scande Tito, mais malheureusement, ses louanges se perdent.
1: Ouais, ils n'ont pas compris
4: ici,
1: que
4: Ortiz... dans le ciel de Toronto, c'est une icône à la dérive.
1: Il semble attendre
4: son heure.
1: De
4: céder.
1: Il semble attendre son heure sous les coups de Nogueira. Crochet au corps, crochet au visage direct. Et c'est vraiment parce que c'est lui que l'arbitre laisse la séance de tabassage durer aussi longtemps pour lui laisser l'opportunité de ressortir. Et devant l'absence de défense cohérente, ouais, d'autres arbitres auraient interrompu.
4: Parce que c'est un combat qui a perdu tout son sens. Tito Ortiz n'est plus là, on le voit grimacer, tenter tant bien que mal de se protéger. Oui, il a encore l'orgueil, mais il n'était plus là. Victoire du Brésilien. Antonio Rogério Nogueira, quel panache, quelle performance! Et il vient prendre la lumière d'un Tito Ortiz qui vit ses dernières heures à l'UFC.
1: Ouais. En plus d'être KO, on le voit, il est très endolori par les coups qu'il a pris, notamment au corps et aux côtes. Minotaur qui aura contrôlé ce combat de A à Z. Une véritable séance de tabassage, une bastonnade.
4: Alors, les belles histoires finissent mal en général, Xavier, mais malheureusement, Ortiz n'échappe pas à cette règle. Lui qui a connu des grandes années, qui a défendu, je crois, 5 fois de mémoire son titre. Et à l'époque, Ortiz, c'était vraiment le visage de l'UFC. On le revoyait tous les 3 mois.
1: Ouais.
4: Il était hyper actif parce que l'UFC n'avait rien d'autre à proposer. Là, on voit ce coup de genou au foie qui l'a fait vaciller et jamais il n'aura pu se relever. Je vous disais, les années ont passé sur cette gloire. Et désormais, il est peut-être temps de penser à raccrocher les gants pour un Tito Ortiz qui, ce soir... a fait beaucoup plus que son âge, parce que on sait en MMA, Xavier, il y a l'âge civil, mais il y a aussi l'âge du combattant.
1: Il a pris des coups et on voit là Minotaur qui laboure les côtes, laboure les flancs de Tito Ortiz. On sait cette partie basse des côtes qu'on appelle les côtes flottantes, qui sont bien plus molles que la cage thoracique et qui sont très douloureuses lorsqu'on frappe dessus.
0: TKO Antonio Rogério.

0: c'est une légende des sports de combat et des poids lourds qui fait son entrée dans ce air du Canada. C'est un peu Toronto au Canada. Antonio Rodrigo Nogueira, l'un des frères Nogueira, ancien champion de jiu-jitsu à la fin des années 2000. Un simple coup d'œil au palmarès de Nogueira, surnommé Minotauro. C'est un aperçu, c'est une visite au musée des sports de combat. Il a affronté tous les grands noms de cette époque mythique, presque fondatrice du MMA, à l'époque où le Pride était encore la première organisation au monde. Il a affronté plusieurs fois Fedor Emelianenko, même s'il ne l'a jamais battu. Il a battu des garçons comme Mirko Prokop, Sergei Karitonov, Semi Shift, l'ancien boxeur néerlandais, Fabrizio Bernou. Il est aujourd'hui, mon cher Xavier, à 35 ans sur la fin de sa carrière, et il va affronter l'un des grands noms de l'UFC, en l'occurrence l'Américain Frank. Effectivement, Nogueira, comme vous l'avez dit, est un talent inné pour le jiu-jitsu brésilien, mais qui en plus, à un certain moment de sa carrière, a fait énormément de progrès en boxe anglaise et s'est montré très dangereux en boxe anglaise. Donc, eu égard à cette époque combattant, un prono relativement complet finalement, et évidemment très dangereux. Ouais, palmarès éloquent, 33 victoires. Sur ses 40 combats chez les professionnels, dont 20 par soumission. Ouais, et finalement, deux poids lourds qui ont un goût, une spécialité pour le sol. Ce qui se perd quand même d'ailleurs aujourd'hui, hein, mon cher Xavier, mais à l'époque on avait quand même donc Nogueira, on avait Frank Mir.
1: Fabrizio Werdum qui sont arrivés.
0: Voilà, je pensais à Werdum également.
1: C'était vraiment la mode en fait. C'était une mode qui a succédé à la famille Gracie. Le jiu-jitsu brésilien que les gens découvraient encore un petit peu, très à la mode. Et donc du coup, notre sport évolue. Aujourd'hui, la mode n'est pas passée, mais elle a évolué, elle s'est adaptée.
0: Alors c'est surtout que sur les poids lourds, hein, mon cher Xavier, voilà, aujourd'hui, on sait que la catégorie, elle est composée en grande majorité de strikers, combattants de prédominance pour le pied-point. Il y a certains Jayton Almeida, qui est un excellent lutteur grappleur, mais très peu de profils aussi spécifiques que l'ont été des Frank Mir, des Nogueira, des Werdum. Frank Mir, ancien champion de l'UFC, qui a combattu notamment deux fois face à Brock Lesnar. À l'époque, c'était quelque chose d'assez exceptionnel de voir Brock Lesnar arriver en MMA. L'ancien catcheur qui est retourné d'ailleurs au catch par la suite, et Frank Mir a été le premier à le battre en MMA.
1: Oui, c'était surtout impressionnant de le voir, Brock Lesnar, qui lui était un poids lourd comme les autres. Face à notre poids lourd, il avait donné l'impression d'avoir 20 ou 30 kilos de plus. Et Frank Mir n'a pas eu, enfin, ça n'a pas été sans mal en tout cas. Il a réussi à battre Brock Lesnar sur une jambe. Frank Mir qui a souvent fait preuve de son courage, de sa résilience. Un style que certains pourront trouver peut-être un petit peu trop unidimensionnel, mais tout de même. Combattant très talentueux,
0: et contrairement à Nogueira qui a fait quand même sa carrière au Pride et dans d'autres organisations, et qui est arrivé à l'UFC avec son nom sur le tard, à l'époque justement où l'UFC a commencé un petit peu à dépasser le Pride et à s'imposer comme la première force mondiale du MMA, Frank Mir, lui, il a fait toute sa carrière. L'UFC, son premier combat, c'était l'UFC 34 en novembre 2001. L'UFC avait même pas 10 ans à l'époque. Deux fois champion des lourds dans cette catégorie, 8 victoires par soumission sur ses 15 succès professionnels, plus de la moitié, parce qu'un ratio quand même assez intéressant. Il a affronté des noms qui convoquent un peu l'histoire des Tank Abbott. Là vraiment on va chercher très loin. Tim Sylvia est champion de l'UFC, c'est pas ça Sylvia qui gagne le titre d'ailleurs des lourds, titre vacant à l'époque en 2004.
1: Tant qu'Abbott, Angleterre.
0: Incroyable.
1: Et oui, incroyable. Et c'est dire s'il est resté toujours le même, c'est-à-dire qu'à la fin du combat, donc il perd, et à la fin du combat, il s'ouvre une bonne bière au milieu de la cage, et il la boit fièrement. Voilà, c'était mon capote.
0: Alors, c'est une revanche. Ces deux garçons sont déjà affrontés il y a quelques années, et c'est Frank Mir qui s'était imposé déjà.
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0: Avec 90-118 kilos, 10 kilos, donc de plus à l'avantage de Frank Mir. Première fois dans les premières années. Après l'an 2000, il a dû abandonner son titre pour blessure, qui est revenu à plusieurs reprises. Il a gagné un titre intérimaire. Il n'a pas su le convertir sur un titre unifié et qui a ensuite échoué plusieurs fois face à Junior Dos Santos, Daniel Cormier, Josh Barnett. Mira agressif qui déclenche Mir en boxe pour dès que celui-ci tente de répondre, plonger dans les jambes. Il remonte sur un bodylock. Mir qui à cette époque reste sur deux succès consécutifs sur Mirko Krokop par KO. Autre légende qui est arrivé malheureusement sur le tard à l'UFC, qui n'a pas vu son meilleur niveau. Et un autre succès sur décision face à Roy Nelson. Autre combattant dans certains groupes pour la bagarre, un ventre assez arrondi comme Tankabot. Tout à l'heure on en parlait à Xavier. Tout de suite, hein, on va chercher la lutte pour ces deux combattants. On a rappelé l'avantage morphologique pour Mir, avantage psychologique aussi du fait de cette victoire avant la limite il y a maintenant 3 ans. J'ai rencontré aussi Frank Mir à plusieurs reprises, c'est vrai qu'il est costaud selon les périodes. Je crois qu'il a sa fille maintenant. Je sais pas si elle est dans le MMA, mais je crois qu'elle a fait une carrière, ouais. Bella Mir. Je crois qu'il faisait de la lutte. Alors, amené au sol pour Frank Mir.
1: C'est plus un Nogueira qui a accepté d'y aller. Hein. Un peu comme s'il tirait la garde, on se laissant tomber. Sans vraiment la tirer, il se relève ensuite. Il a toujours le grand sous, Minotaur. On voit cette grosse cicatrice sur son dos qui témoigne de son histoire et l'histoire de son surnom. Minotaur, parce qu'il a survécu à un accident, la circulation étant petit, il s'est fait écraser par un camion.
0: Incroyable histoire.
1: Oui, incroyable cette histoire, effectivement.
0: Et c'est souvent dans les destins, quand on fouille dans les destins de ces combattants, qu'on retrouve des blessures, des fêlures, des histoires absolument extraordinaires, dignes de récits hollywoodiens. Mais attention à ce combat qui s'emballe. Les visages déjà marqués, on est sur une garde ouverte là pour empêcher de lutter pour survivre. Le ground and pound de Nogueira. On peut rapidement rester là. Et des coups, Nogueira qui écrase bien sa hanche pour plaquer l'Américain au sol.
4: Et il tente l'étranglement sur cette anaconda.
0: Ghetto Roll, la roulade de l'alligator, on pourrait être sorti.
4: Et là, il a perdu la position maintenant. Et il va aller prendre ses 10 kilos de plus.
0: Nogueira, qui cherche à s'extraire et à ensuite venir prendre le dos de Mir. On a deux experts du combat au sol.
4: Ouais. Et attention, il est dans ce domaine aussi pour la clé d'épaule. Cette Kimura est engagée. Il y a tout le poids de Mir qui va rouler pour le moment. Il a soumis Mir.
0: Surclassé le Minotaur Antonio Nogueira. Voilà ce qui arrive lorsqu'on ne tape pas sur une clé d'épaule Kimura. Vous allez vous revoir l'image en ralenti, c'est impressionnant, ça fait froid dans le dos, ça donne des frissons. L'épaule c'est tout simplement est tout simplement sortie de son logement, on appelle ça une luxation. Donc Fortmir a soumis Minotaur, le ceinture noire du brésilien, au point de lui luxer l'épaule. Oh là là, Escobar, Nogueira l'avait si bien entamé là. C'est sur la même table au départ, mais qui part au sol. Fortmir, il accepte. Enfin, il plonge dans les jambes parce qu'il était en train de tomber finalement.
4: Ouais. Et il y a eu un moment où je pense que s'il avait été capable d'accélérer en grande pente juste après, Mir paraissait commotionné et sans réponse. Voilà, il a choisi d'aller sur une soumission. Mir a récupéré et voilà, a repris. Finalement, la direction du combat.
0: Regardez ce jeu de transition là où chacun tente de défendre.
4: Aïe, là, il est parti avec son épaule dans ses bagages.
0: On le précise pour les personnes qui nous regardent en spectateur, certains sont habitués d'être nous. En fait, ce qu'il vient de faire Fortmir, c'est tout à fait légal. Et c'est même finalement la responsabilité de Minotaur parce qu'il n'a pas.
2: Ladies and gentlemen, referee Herb Dean has called a stop to this contest at 3 minutes, 38 seconds of the very first round. Declare the winner by TKO Frank Mir!
4: Je parlais de la fille de Frank Mir, elle fait bien du MMA aujourd'hui, même si elle est aussi sur le circuit lutte et grappling. Je crois que la fille de Brock Lesnar fait également du sport, je crois qu'elle fait elle du lancer de poids, il me semble, dans son université.

C'est une autre légende que l'on accueille, le Brésilien Lyoto Machida, ancien champion de l'UFC dans cette catégorie des moins de 93 kilos, combattant au style très singulier, élevé par son beau-père très jeune à l'art du karaté. Donc son beau-père était maître du karaté Shotokan et combattant qui a apporté avec lui finalement un style, une identité. Il y a beaucoup de karatéka qui sont venus se tester avec brio dans le K1. Il y avait également, vous voulez dire à l'époque, un karatéka suisse très connu, mon cher Xavier, qui est décédé malheureusement tragiquement très tôt, en vieux, exactement. C'est quand même, finalement, on avait très peu de karatéka appelés avec eux. Voilà, la qualité de leur art martial et cette identité. Dire que ça, le MMA a parfois donné des complexes à certains de nos athlètes issus du karaté. Quelle erreur d'ailleurs, puisque moi-même, je viens du karaté et j'ai combattu à l'époque du Lyoto Machida sur les dire que lui à l'UFC 83. Mais tout ça pour dire qu'à l'époque, effectivement, Lyoto Machida est arrivé et a redonné des lettres de noblesse au karaté. Et du coup, les karatéka identifié à lui, retrouvant l'efficacité, l'essence d'efficacité de notre sport, et tentant aussi de s'inspirer un peu de son style, hein, tout en mouvement, sur la pointe des pieds, de profil, avec des coups plutôt fouettés que des coups frappés, le style de Lyoto Machida.

0: Et on accueille ce jeune américain de 24 ans, pétri de talent, Jonathan Dwight Jones, celui qui a été le jeune champion à 23 ans en détrônant, en brutalisant Mauricio Roy, entre notre adversaire de Machida. Première fois son titre face à Quinton Jackson en le soumettant à la quatrième reprise. Et il a décidé, une à une, de renvoyer à l'histoire les vieilles légendes et d'imposer le visage d'une nouvelle génération. C'est le profil parfait, c'est le combattant sans faille, c'est l'icône, c'est le porte-drapeau de cette nouvelle génération qui est venue directement au MMA. C'est une génération hyper complète, sans faille. C'est un combattant qui sait
1: complètement le combattant complet, le talent doué, né de John Jones. Il est bon partout, à des points qu'on en oublierait son style de prédilection qui est la lutte. Lorsqu'on le voit, beaucoup de gens le prennent pour un striker, un boxeur des points. D'autres se rendent compte à quel point il est fort au sol. Et enfin, ceux qui l'avaient oublié se font balayer, projeter, amener au sol avec quasiment les deux doigts. John Jones, tout simplement, c'est une goutte de l'époque, imbattable, encore invaincu, si ce n'est cette première sortie de route en début de carrière, c'est l'explication. Et aujourd'hui, donc, face à Lyoto Machida, il doit prouver, après avoir battu Shogun, il doit prouver qu'il mérite ce titre, parce que certains disent encore qu'il n'a pas vraiment affronté de valeur sûre, de vrai talent. Oui, c'est vrai que malgré l'âge de Roy, il n'est pas si vieux hein, à l'époque. Alors, il y a l'âge civil, mais il y a aussi l'âge du combattant, et en revanche, c'est l'âge de
0: maître. C'était très avancé pour Mauricio
1: Roy.
0: Ce garçon, au-delà de son talent, de ses talents, il a aussi une morphologie exceptionnelle. Il fait plus d'un mètre 90 et il a une longe de 2 mètres 13. C'est tout simplement tentaculaire et cette longe, il sait parfaitement s'en servir. Invaincu, par l'adversaire, vaincu par les règles, en celui, sinon assez démon, personnage. On va dire au double visage, le combattant est lumineux, le personnage humain est aussi déjà à l'époque on le sent un peu sulfureux. Et c'est vrai aussi que John Jones y présente cette magnifique qualité qui fait penser à Anderson Silva. Dans la cage, c'est l'aisance avec laquelle il réalise tout ce qu'il fait. Il a l'air tout le temps à l'aise, jamais en difficulté. Il marche réellement sur l'eau. Un véritable combattant qui fait plaisir à voir. Avantage de taille et d'allonge exceptionnel pour Jones. L'expérience, le vécu pour Lyoto Machida qui a l'occasion ce soir de récupérer.
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4: Philippiens 4:13, c'est la référence d'un verset biblique. Elle est tatouée sur le torse de John Jones. Oh, les parents étaient religieux et auraient souhaité que leur fils devienne pasteur, mais c'est prêche. Il a choisi, mon cher Xavier, de les faire. Un coup de coude, de genou, de pied. C'est parti pour ce championnat du monde. Deuxième défense de titre pour Jones. 24 ans, le tentaculaire américain opposé à l'expérimenté Lyoto Machida, surnommé le dragon, avec ce style si particulier. Un gouffre à franchir en termes de taille et d'allonge. Un vrai problème de taille au sens propre, comme au figuré. Néanmoins, il a cette qualité, cette vitesse d'exécution et cette explosivité qui est très propre au karatéka, mon cher.
5: Oui, mais on voit surtout John Jones là qui commence à provoquer Lyoto Machida. Parce qu'il le sait, il affronte un combattant au style très particulier, au style qui posait problème à énormément de light heavyweight à l'époque. Le problème que pose Machida, c'est que c'est un combattant très très mobile, élusif comme on dit, qui est très difficile à toucher parce qu'il est tout le temps en mouvement et c'est un excellent contreur. John Jones le sait, donc il va devoir déjouer ses qualités. Ouais, c'est un garçon qui a cette faculté comme ça à brusquement changer de rythme, à vous endormir un petit peu Machida et à vous contrer. Il y a un style très singulier dans cette catégorie où on rappelle, on est à moins de 93 kg à la pesée, 205 livres, mais le lendemain on est bien au-dessus des 100 kg. Et du coup ça fait Machida, une sorte de venue de la catégorie de poids. Et il utilise à son profit sa qualité, sa singularité. Jones avec un front kick pour l'instant, un bon low kick. C'est pas Lyoto Machida qui va le saisir, donc on peut y aller. Jones qui est, on l'a dit, un combattant ultra complet avec cette allonge phénoménale. Un coup d'œil, un timing, une créativité. Voilà, il est capable de faire des choses auxquelles peu de gens pensent tout simplement. Des coups de retournée. Voilà, il est capable vraiment d'utiliser toutes les distances, toutes les armes.
6: Machida qui a tenté d'entrer là avec un overhand right. Il a été contré par un
5: low kick de John Jones.
4: Et Jones qui s'est mis en gaucher, hein, parce qu'il a aussi cette capacité à combattre dans les deux gardes.
5: Et on l'a vu, il aime bien gérer la distance, il sait qu'il a des longs bras. Et donc main ouverte, il tient l'adversaire à distance. Ça lui a parfois valu des sanctions à cause des doigts dans les yeux.
4: Mais bon, il a même clairement avoué qu'il le faisait délibérément.
5: Et ça fait partie de son jeu. Utiliser ses longs membres, ses tentacules comme ça pour tenir l'adversaire à distance. Le Machida qui jaillit, qui doit jaillir pour casser cette fameuse distance justement et se retrouver à portée de toucher John Jones.
4: Ouais, Jones qui pour l'instant a du mal un petit peu, hein, avec ce combattant élusif, au style vraiment très peu orthodoxe. Et qu'il est en fait assez difficile, hein, d'ailleurs, d'imiter véritablement à l'entraînement. En tout cas, c'est difficile de se préparer à affronter un mec comme Machida, parce qu'il y a très peu de combattants, hein, qui ont ce style, qui sont capables de le reproduire de manière efficiente.
5: Un vrai style de karatéka, hein, qui entre et qui ressort, qui reste sur la pointe des pieds, de profil, qui jaillit, puis ensuite qui sort de la distance, en avant et en arrière, et tout dans l'explosivité. Pas forcément la puissance de prime abord, et pourtant il met des KO. Lyoto Machida qui est aussi une ceinture noire de jiu-jitsu brésilien.
4: Ouais, mais qui a peu eu l'occasion de s'en servir, hein, à l'UFC. Qui est connu pour des KO iconiques, notamment, hein, son KO sur un certain Randy Couture.
5: Lyoto Machida qui est brésilien, mais d'origine japonaise. Sacré mélange.
4: Ouais, mélange explosif. Et c'est pas l'origine d'ailleurs du jiu-jitsu.

0: attention à cette jambe là qui heureusement arrive sur l'épaule de Machida. Machida aussi qui présente la particularité d'avoir les mains très très basses, une garde très très basse. Pourquoi? Parce qu'il est très mobile, il bouge beaucoup sa tête et il compte beaucoup sur le fait de ne pas se faire toucher. Parce que encore une fois, c'est très dur hein, justement de lire les attaques d'un combattant qui a les mains aussi basses, parce que les mains sortent du champ visuel.
1: C'est vrai, ça présente pour lui cet avantage là d'avoir des mains finalement qui sortent du champ visuel. En revanche, ses mains ne sont pas de protection quand on réussit à déjouer chaque pièce à deux faces. Et contre tout en compte, c'est un premier round à l'avantage du challenger. Jones qui jusqu'ici dans sa carrière n'a que très peu de difficultés, hormis avec les règles. De sa capacité d'adaptation, de sa résilience, pas parce qu'il a perdu un round qui va se démobiliser, espérons-le. Voilà, on l'avertit des possibilités de contre sur chaque kick qu'il envoie. Machida va tenter justement d'exploiter les mains qui sont basses hein, pour tenter d'équilibrer le corps sur le kick. Allez, deuxième reprise. Cette fois Jones entame le combat. Garde le droitier. Machida reste lui dans sa garde naturelle du gaucher. Et donc en garde ouverte. Il est en train de se déplacer, il tente de sortir sur les côtés. Il n'est pas là pour faire la bagarre, mais pour faire une guerre intelligente, on l'a déjà dit. Retourné sur Machida qui se déplaçait. Pourtant Jones l'a bien suivi, hein, il a fini par le toucher. Ça c'est une preuve de maîtrise technique. Vous savez Jean-Charles. Ouh, un kick jambe avant pour Jones. Seulement sur le front de Disney, il faut que le regard arrive en premier, que le coup arrive à sa cible. Jones a réussi à toucher une cible mouvante avec un coup retourné. Machida est toujours en distance, il doit se tirer très loin de ses 2 mètres d'allonge. C'est 2 mètres et quelques même d'allonge.
0: Ouais, soit il est en hyper distance. Et cette hyper distance, elle est vraiment très loin. Soit il faut vraiment qu'il soit très explosif pour rentrer au bon moment. Pour pouvoir lui travailler à sa distance. Jones qui n'aime pas être agressé, hein, qui aime bien justement utiliser à bon escient sa morphologie.
1: Oui, et puis de plus en plus au fil de sa carrière, il aura un aspect psychologique sur son adversaire, ce qui finalement vous met dans une confortable position d'agresseur. Quand c'est lui qui doit. C'est vrai qu'il faut se réadapter.
0: Il commence à mettre de l'incertitude là, on le voit tenter des coups retournés, on l'a vu taper le genou de Machida avec sa main. Attention, Machida qui rentre à nouveau et c'est là où il peut vraiment poser des problèmes à Jones.
1: Il faut pas sortir le sourcil, la manière de coup Machida, il faut ressortir ensuite.
0: Ouais, il faut être précis, c'est vraiment très vif, une entrée, 1, 2, 3 et une sortie.
1: Il va se laisser frustrer et provoquer.
0: On a vu Jones qui était capable de sortir les genoux à mi-distance.
1: Machida, s'il met un coup de genou sur sa poitrine, il arrive à la.
0: Ouh, bras arrière là pour Jones, il est passé. La responsabilité défensive de Machida qui a été engagée. La tentative de crochetage, le double leg, tout en puissance de Jones.
1: Machida, c'est la garde peut-être. De l'autre côté, voilà.
0: Ouais, les coudes maintenant.
1: Machida qui veut se relever. Qui va se relever, il se remet sur ses appuis. Jones s'enroule sa tête. Là, il faut défendre. Il pousse sur le poignet.
0: Première alerte sur cette guillotine. Pas forcément de gros danger. Ça reste un contrôle pour Jones. Qui va suivre Machida. Il est ouvert au Brésilien.

0: Step over here.
1: Pas reconnaître un autre coin, mais c'est bien un coin comme un neutre. Les hommes de coin ne doivent pas vous donner de consignes et pas donner de rafraîchissement à ce moment-là. C'est pour inspecter la blessure.
2: Ouais. Et on voit cette coupure qui a été créée par le coup de Jones, aussi tranchant et précis qu'une lame de rasoir. Jones a sorti les outils et la caisse est remplie pour l'Américain. Il sait tout faire. Il a suffi d'un. Coup de genou. Oh là là, ses genoux, ses coudes, ils sont extrêmement puissants. On sent son aisance, sa supériorité dans les phases de lutte. Et intelligemment, Machida cherche à reprendre de la distance. Voilà, ce n'est pas son jeu d'aller au corps à corps avec l'Américain. Et on le sent déjà un peu marqué physiquement. Le pas est moins souple. Tranquille, l'air du travail bien fait, l'air de dire au suivant. Regardez, Machida. Et il a tourné les talons sans un regard pour son adversaire.
1: Machida s'est d'abord fait contrer, ensuite.
2: Il l'a laissé pour mort.
1: C'est une guillotine qui est un étranglement sans gain et non pas respiratoire. C'est pour ça que finalement la perte de connaissance arrive aussi vite. Un cerveau qui n'est plus irrigué. Plutôt que...
2: Et là on voit le bras droit qui tombe inerte. Il n'y a plus de tonus musculaire, il y a une perte de connaissance.
1: Et regardez.
2: Terrible, terrible. Et l'arbitre n'est pas forcément bien placé, mais il intervient tout de même rapidement. Mon Dieu, c'est un immense champion qui tombe de cette façon. C'est une image qui marquera à jamais la carrière des deux hommes.
1: Il n'a pas étranglé n'importe qui.
3: Ladies and gentlemen, referee John McCarthy has called a stop to this contest at 4 minutes 26 seconds of round number 2, declaring the winner by submission due to a guillotine choke, and still the undisputed UFC light heavyweight champion of the world, Johnny Bones Jones.
2: Et toujours et pour longtemps champion de la catégorie light heavyweight, moins de 93 kilos. Quelle image! Alors, la carrière de Jones, mon cher Xavier, c'est une succession de highlights. Mais celle-ci n'est-elle pas l'une des plus marquantes?
1: Une des plus belles, assurément, en tout cas pour moi. Une image qui a choqué le monde et qui reste gravée encore aujourd'hui. Hein. C'est incroyable.
2: À chaque fois qu'on voit un combattant tenter une guillotine debout, on pense à cette soumission. Merci mon cher Xavier, c'était un plaisir de revivre cette soirée avec vous.
1: Merci mon cher Jean-Charles et merci à vous d'avoir été parmi nous pour cet nouvel épisode du UFC Classique.
2: Merci à Virginie Petrus qui était notre chef d'édition ce soir. Et puis, une très belle soirée. À vous, Romain Jégou, était également avec nous pour le début de ce programme. Merci d'être toujours fidèle au rendez-vous et à très bientôt pour un

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0: Allez, on enchaîne avec le deuxième combat de championnat dans cette soirée au Garden avec la ceinture des poids coqs, les moins de 61 kilos. Le challenger ce soir, américain TJ Dillashaw, 14 victoires, 3 défaites en carrière et un affrontement fratricide que l'UFC a savamment marketé, narré. On va dire que il y a une opposition entre deux anciens partenaires d'entraînement puisqu'il va donc affronter le champion Cody Garbrandt, américain comme lui. Ils ont été amis, ils ont été partenaires, ils ont été dans la même team, la team Alpha Male dirigée par Uriah Faber, ancien grand nom de cette catégorie. Et aujourd'hui, il a quitté la scène, TJ Dillashaw, et il revient affronter son ancien teammate parce que, mon cher Xavier, c'est un sport individuel avant tout. Il n'y a pas d'amis dans le MMA.
1: Si, normalement si. D'ailleurs, certains pourraient dire TJ Dillashaw, le alpha traître. Hein. nous pratiquons un sport de combat, un sport d'homme, un sport de loyauté. Et c'est vrai que chez les Alpha Male, ils ont très mal vécu le changement d'équipe de TJ Dillashaw. Et quelque part, hein, ce soir, Cody Garbrandt a pour mission de le punir, tout simplement. Voilà. En tout cas, dans la tête de ses coéquipiers.
0: Alors, oui, bien sûr, on peut avoir des amis en MMA. Mais, vous le savez, mon cher Xavier, il n'y a qu'un seul champion.
1: Oui.
0: Ce sport. Et parfois, quand les ambitions se percutent, on doit mettre l'amitié de côté.
1: Oui, mais non. Je ne suis pas d'accord une fois de plus en tant que combattant. Nous avons toujours considéré, en tout cas dans mon équipe, la Snake Team, que le MMA est un sport individuel, mais c'est le sport individuel qui se pratique en équipe. Vous avez besoin d'un entourage autour de vous et vous avez besoin de gens en qui vous avez confiance et qui vous font confiance pour progresser. Et d'ailleurs, on le voit, hein, les meilleurs combattants viennent tous d'une équipe de haut niveau et sont très rarement des loups solitaires.
0: Ah oui, c'est vrai, on dit souvent que le niveau d'un combattant, c'est la somme de ses partenaires d'entraînement. Et qu'en général, si vous êtes le meilleur de votre team ou que si parfois vous n'êtes pas en difficulté dans votre propre salle, c'est que vous n'êtes pas au bon endroit.

0: Et on accueille le nouveau champion de cette catégorie, l'Américain Cody Garbrandt, invaincu en carrière 11-0. Striker de grand talent, il a conquis cette ceinture face à la légende Dominique Cruz dans un combat où il a, déjoué tous les pronostics, dans un combat qui est allé en 5 rounds et il a montré un niveau de striking absolument hallucinant. Il était ce soir dans la zone, c'était le combat de sa vie, Cody Garbrandt, et il l'a remporté et il a maintenant la lourde responsabilité de venger l'honneur de son équipe.
1: Oui, un combattant, un boxeur rapide, explosif, à mon sens aussi très imprévisible, c'est une force. En ce qui le concerne, ça lui a permis parfois de surprendre beaucoup d'adversaires à son avantage. En revanche, peut-être avec une tendance à être un peu émotif, non pas qu'il se mette à pleurer au centre de l'octogone, mais tendance à parfois à se laisser dépasser un peu par les émotions, à laisser l'envie de se venger ou la colère prendre le dessus. Et pour moi, l'impulsivité est un handicap en MMA. Tant qu'on sait finalement que l'ego et les sauts d'humeur sont un mauvais conseiller.
0: Ouais, alors c'est un sujet sur lequel il y a deux écoles. C'est vrai qu'on dit que les émotions, moi je pense que les émotions peuvent être l'ennemi intime d'un combattant, parce que quand on combat, il faut être froid, il faut être
1: lucide
0: en effet, mais avoir cette colère en soi, cette flamme qui brûle, parfois aussi ça peut vous pousser à se dépasser.
1: Bah en fait c'est toujours le compromis qu'il faut trouver, le juste compromis qu'il faut trouver entre la lucidité, l'intelligence et la réactivité, la capacité à réagir vite, très vite, sur l'instant, à voir même anticiper, et ce sera toujours le paradoxe du combattant de MMA.
0: Allez, présentation donc de ce combat entre deux anciens rivaux, deux Américains face à face, deux strikers. Ça nous promet encore du spectacle.
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3: 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Oh,
1: vous la sentez la tension là, Jean-Charles?
0: Elle est électrique cette tension entre ces deux anciens rivaux, deux Américains. Ce combat c'est du pain béni pour l'UFC qui ne s'est pas privé de mettre en scène cette incroyable rivalité. Tyler Jeffrey Dillashaw, TJ Dillashaw, ancien champion de cette catégorie, qui avait été le premier à battre Renan Barrao, qui a ensuite perdu son titre et qui va tenter de le retrouver face à son ancien rival, à son ancien partenaire, pardon. Les deux se connaissent parfaitement. Ils ont partagé des dizaines et des dizaines de rounds ensemble.
1: Et vous l'avez vu avant l'appel de l'arbitre au centre de l'octogone, les deux hommes tournaient comme des lions en cage. Préparez-vous à un combat non seulement percutant, mais aussi très divertissant, plein de provocations. Car on le sait, ces deux hommes ont un ego. Et feinte de la part de Dillashaw, pourquoi pas, mais ça partait de trop loin.
0: Alors, opposition de style, hein, avec un Garbrandt qui paraît un petit peu tendu dans ce début de combat, qui, on l'a dit, est un excellent boxeur.
1: Oh là là. Un super boxeur avec un excellent coup d'œil, timing, aussi bien dans boxe offensive qu'en boxe défensive.
0: Et face à lui, on a un striker un petit peu fantasque. Et on le voit sur son jeu de feinte, sa façon de positionner son corps.
1: Et avec une palette technique très variée, contrairement au Dillashaw.
0: Classicisme du côté de Garbrandt. Et voilà, style complètement fantasque, mais néanmoins maîtrisé pour Dillashaw.
1: Et on est là sur le très haut niveau, hein, de ce qu'on peut faire en MMA. Les deux hommes qui se lisent comme dans un livre, ils se connaissent par cœur.
0: Quand c'est ça qui est difficile, Xavier.
1: C'est incroyable. Quand Dillashaw jaillit, Garbrandt s'est déjà effacé. Alors que les deux ont réagi dans un temps très court et avec beaucoup d'explosivité. C'est incroyable.
0: Alors, l'avantage de Garbrandt, c'est sa vitesse d'exécution, sa qualité d'enchaînement, grosse puissance de frappe. La confiance aussi pour un garçon qui n'a jamais été battu dans sa carrière professionnelle.
1: Les mains bien hautes pour Garbrandt. Dillashaw qui tente de rentrer avec un direct au corps. Qui essaie de provoquer Garbrandt avec des mains qui se promènent. Une garde qui semble en tout cas pas à sa place.
0: Ouais, beaucoup de feintes, de fausses informations envoyées pour faire réagir Cody Garbrandt.
1: Une façon pour Dillashaw de tendre la tête en avant, l'air de dire viens me chercher, vas-y. Vas-y, si t'es un homme.
0: Ouais, c'est un appât, évidemment. Pour mieux esquiver, remiser, contrer.
1: Et Garbrandt qui ne se laisse pas avoir. Et lorsqu'il jaillit, c'est pour frapper, c'est pour toucher.
0: Ouais, gros démarrage de Garbrandt là, qui semble être rentré enfin dans ce combat, mais qui s'expose en fin d'enchaînement.
1: Et il passe quand même sous le coup de poing retourné, sous le backfist de Dillashaw. C'est-à-dire le sens du timing, on avait parlé de ses esquives.
0: Quand il démarre, quand il commence à enchaîner, ça va très très vite. Et il lui dit, il le sait, il l'a touché.
1: Il lui dit c'est pas mal. On avait dit qu'on aurait des provocations.
0: Ouais, parce qu'il y a une vraie guerre psychologique qui se livre entre les deux. Un combat dans le combat.
1: Et là, ils sont en train de boxer comme s'ils étaient à l'entraînement. Personne ne les regarde. Ils sont entre eux.
0: Ça va vite. Et là, il commence un petit peu à lâcher ses frappes. Le relâchement, c'est, on va dire, une chose qui amène de la dangerosité. Un combattant n'est jamais aussi dangereux que lorsqu'il est fluide, détendu, relâché. C'est paradoxal, Xavier.
1: Oui, mais c'est effectivement une réalité. Pouvoir lâcher vos coups avec le plus de puissance et de fluidité possible à l'instant T, il faut au départ être très relâché. C'est un des principes de la boxe thaï, par exemple.
0: Oui, c'est vrai, en boxe thaï, on voit souvent, on va dire, ces combattants branchés sur courant alternatif, très souriant, provoquant.
1: Quasiment mou au départ.
0: Et être capable d'accélérer comme ça sur un éclair, sur une combinaison.
1: Et le jaillissement, et l'explosivité. Dillashaw qui cherche Garbrandt. Garbrandt qui est très très méfiant, très vigilant. Il essaye d'optimiser son énergie. Lorsqu'il démarre, c'est pour ça. C'est pour envoyer des coups.
0: Ouais, l'attaque pour Dillashaw, la contre-attaque. L'attaque, pardon, pour Garbrandt. La contre-attaque pour Dillashaw. Et pour l'instant, c'est le champion qui réussit mieux ce premier round. Mais il s'expose. Il s'expose là sur ce backfist.
1: Les deux se connaissent par cœur. Oui, il est touché. Oh là là là là là, crochet du bras arrière, cette puissance de Garbrandt dont on parlait. Et ce relâchement qu'on commençait à voir et ce mauvais geste. Mon cher Xavier, qui ne surprend pas hein, du personnage, on l'avait dit. Hein.
0: Un petit peu émotif.
1: Un petit peu émotif et fidèle à son surnom, No Love.
4: On aurait même dit
1: oh là là.
4: No Mercy.
1: Ouh là, il a pris une marmite en plein menton et il peut s'estimer heureux que cette séquence soit intervenue à quelques secondes de la fin du round.
4: Sauvé par le gong lui aussi.
1: Ouais, avantage psychologique pris par Cody Garbrandt à la fin de ce premier round.
0: Et Garbrandt toujours aussi méfiant mais lucide, composé, propre. Il optimise tout ce qu'il fait. Pour l'instant, pas de déchets. Là où Dillashaw, lui, essaye de créer des réactions, de se créer des opportunités, créer des ouvertures chez Garbrandt.
1: Et il lui parle. Et n'est-ce pas là n'avait-on pas un précurseur de la convocation de Max Holloway,
0: qui sait, peut-être.
1: Avec voilà, cette invitation de la part de Cody Garbrandt à se retrouver au centre de cet octogone.
0: Et le kick bien esquivé, olé.
1: Et là on retrouve quelques séquences du combat face à Dominic Cruz.
0: Bon matador, en toréador, Garbrandt est passé sous la jambe.
1: Ouais. Et il y a beaucoup de highlights hein, qui ont circulé de ce combat face à Cruz. Avec des esquives d'un niveau technique hallucinant.
0: Ce modèle kick est bloqué de la part de Garbrandt avant de chasser la jambe. Wow, le direct corps en contre. Dommage qu'il n'ait pu détendre correctement son bras.
1: Il essaye des choses hein, avec ce Superman Punch, TJ Dillashaw.
0: Et il essaye de surprendre tout simplement. Il sait que Cody Garbrandt peut se découvrir, comme vous l'avez dit. Et pour l'instant, il essaye de jouer une partition d'un garçon propre, ordonné, bien groupé, caché dans sa garde et prêt à répondre avec précision. Ce qu'il essaye de faire, lui, c'est de lui faire perdre son sang-froid à Cody Garbrandt, de l'affoler un petit peu pour se créer des opportunités.
1: Pour le forcer à surengager pour contre-attaquer, pour le punir en sortie d'enchaînement.
0: Oh, le kick,
1: de la part de Dillashaw. Et un knockdown maintenant de part et l'autre.
5: Incroyable, high kick direct qu'il envoie au tapis, sans masquer, sans préparation.
1: Ouais, et là, le combat peut basculer. Que va faire Dillashaw? Est-ce qu'il va tenter d'accélérer ou rester calme, mesuré? Ouh, crochet droit, crochet gauche.
5: Et une, deux.
1: Ça va vite, ça fuse. Ce sont des missiles qu'on voit. Cody Garbrandt. De trop loin maintenant.
0: Vidéo au corps. Cherche, se provoque. Garbrandt qui cherche des trajectoires.
1: Ouais, toujours cette capacité à combattre dans les deux gardes pour Dillashaw. Et attention,
0: Le crochet droit.
1: Garbrandt qui est tombé. Garbrandt est à terre. Le grand pound.
0: Il est KO.
1: TJ Dillashaw vient de battre son ancien partenaire. TJ Dillashaw remporte ce championnat du monde des poids-corps.
5: Incroyable, celui que certains auraient pu qualifier de TJ le traître a tout simplement envoyé Cody Garbrandt mordre la poussière.
1: Et comme quoi, un combat se joue à rien, à des détails, à quelques secondes à la fin du premier round. Si ce knockdown était arrivé un petit peu plus tôt,
5: c'est être un champion, c'est vraiment être l'homme d'un instant. En sport de combat, tout peut basculer sur une fraction de seconde. Malgré votre niveau, malgré votre préparation, malgré tout ce que vous avez mis en place.
1: C'est incroyablement dur de devenir champion
0: de gravir cette montagne une première fois. C'est encore plus dur de la gravir une deuxième. C'est ce que vient de faire TJ Dillashaw et il y aura beaucoup, beaucoup de sentiments négatifs qui resteront de ce combat.
5: Il est encore chaud bouillant, Cody Garbrandt.
0: La plaie est encore péante.
5: La pilule n'est pas encore passée pour Cody Garbrandt. Toujours envie d'en découdre malgré le fait qu'on l'a vu là s'écraser sur le sol de l'octogone, validant ainsi la victoire de TJ Dillashaw.
0: On voit ce high kick, jambe gauche qui a été, on va dire, le cheval de Troie pour TJ Dillashaw.
5: Et heureusement, j'ai envie de dire, pour Cody Garbrandt, c'est un coup de pied fouetté, hein, plus qu'un kick. Un coup de pied fouetté.
0: Oh là là, ce crochet qui vient briser la mâchoire de Cody Garbrandt. Et avec elle, son invincibilité.
5: Dillashaw qui s'installe dans une position de contrôle, le tibia en travers, le bras est contrôlé, il frappe sans relâche.
0: Il est plus là. Il est plus là.
5: Oh, ce crochet.
0: Et encore une fois, on connaissait cette faiblesse, cette propension à trop lâcher ses combinaisons et à s'exposer ensuite dans la poche à la mi-distance.
5: Dès le début, hein, il était contre ses démons. Il essayait d'avoir une garde bien fermée, bien composée. Il ne voulait pas laisser d'ouverture parce qu'on sait que c'est son défaut. Et malheureusement, le naturel l'a rattrapé.
0: Ouais, et TJ Dillashaw le savait beaucoup mieux que les autres pour avoir partagé ces dizaines et ces dizaines de rounds en sparring.
5: Que dire, centaines.
2: Ladies and gentlemen, referee Dan Mergliotta has called a stop to this contest at 2 minutes 41 seconds of round number 2. Declaring the winner by
0: Et il y aura une revanche qui sera perdue par Cody Garbrandt. Dillashaw Garbrandt, ça reste vraiment l'une des plus grandes rivalités de ces dernières années, à l'image des Lidl, Ortiz. En tout cas, voilà, ça fait partie de ces chocs qui ont touché l'imaginaire et que l'UFC a su très bien mettre en image.

0: Il est de retour, presque 4 ans, jour pour jour, après avoir quitté la scène, l'ancien champion des poids welter, le Canadien Georges St-Pierre, GSP. Cette soirée qui a été organisée autour de lui, pour lui, avec chance de marquer l'histoire et de devenir double champion avec une nouvelle catégorie à conquérir, accompagné par son entraîneur, son mentor de toujours, Fira Zahabi, accompagné également de Freddie Roach, l'ancien entraîneur de boxe anglaise d'un certain Manny Pacquiao, qui a entraîné beaucoup de champions. Georges St-Pierre, c'est le combattant par excellence, combattant complet, ancien karatéka, qui a dominé pendant des années cette catégorie, qui a battu à deux reprises Matthews, on va dire, qui a remporté une trilogie avec l'ancien lutteur Matthews, qui a été, je pense, la première figure importante de cette catégorie des 77 kilos. Il a perdu son titre une première fois face à Matt Serra. Il le regagnera, il vengera cette défaite bien plus tard, et ensuite il dominera cette catégorie pendant des années en battant des grands noms, BJ Penn, Dan Hardy, Josh Koscheck, Jake Shields, Carlos Condit, Nick Diaz et puis Johnny Hendricks. Et il avait cette qualité, Georges St-Pierre, cette intelligence, et gagnait souvent chaque minute de chaque reprise.
1: Oui, un combattant à l'image aussi perfectionniste que son style. Vous l'avez dit, gagner chaque minute, chaque seconde de chaque combat, il était bon dans tous les domaines. Une grosse appétence au grappling et à la lutte dans la fin de sa, durant la fin de sa carrière, mais il savait tout faire. Et c'est vraiment une des icônes de notre sport.
0: Ouais, et dont le rendez-vous manqué avec Anderson Silva, oui, reste, on va dire, l'un des combats mythiques qu'on aurait tant aimé voir.
1: Un goût d'inachevé, effectivement.
0: Parce qu'à l'époque, ils dominaient respectivement leur catégorie. Ils étaient tellement au-dessus de la mêlée. Malheureusement, ça n'est jamais arrivé. 4 ans ont passé. 4 ans, c'est une éternité pour un athlète de haut niveau. Et il y a aussi un nouveau corps qu'il a construit et une nouvelle catégorie à conquérir.

0: Le champion en titre est britannique. Il se nomme Michael Bisping. Parcours accidenté. 30 victoires, 7 défaites. Et un garçon qui a réussi sur le tard, qui a changé le cours de son destin en acceptant un short notice de quelques semaines face à son ancien rival, Luke Rockhold. Tout le monde le voyait perdant. Il a cru en sa chance et il a choqué le monde. Ce soir, l'UFC lui a offert une première défense face à... J'ai un trou là, vous savez, il faut m'aider. Dan Anderson, nous dis-je, qu'il avait mis KO, qu'il avait envoyé sur la lune lors de l'UFC 100. C'était un KO mythique. Et Dan Anderson avait 46 ans à l'époque. C'est historiquement le combattant le plus âgé à avoir disputé un combat de championnat. C'était en Angleterre. Michael Bisping a donc défendu une première fois cette ceinture avec une victoire par décision. Et c'est à 38 ans, sur la fin de sa carrière, sur les dernières années, qu'il aura finalement connu la meilleure dynamique. Et premier champion britannique de l'histoire de l'UFC, c'est aussi à noter.
1: Oui, c'est sûr, il a l'image d'un combattant endurant, un combattant résilient qui toute sa carrière n'aura cessé d'essayer de devenir champion pour enfin y arriver sur la toute fin. Michael Bisping, surnommé The Count, le comte de Bisping, un titre de noblesse très loin de l'image du verbe très haut qu'il porte lorsqu'il insulte l'adversaire en conférence de presse. Mais ceci dit, une fois de plus, un combattant qui ne démérite pas par sa ténacité, avec un style très rugueux venu du kickboxing. Un combattant au chaos, un combattant agressif, aussi bien dans les termes que dans la boxe.
0: Ouais, un combattant qui avait la particularité de combattre avec un seul œil. Mon cher Xavier, qui a longtemps caché ça d'ailleurs, qui avait développé tout un panel de techniques pour passer les contrôles médicaux parce qu'il a eu un œil endommagé très tôt dans sa carrière. Et aujourd'hui, un œil de verre. Michael Bisping, on ne joue pas au MMA.
1: Oui, et imaginez la difficulté pour un combattant de combattre finalement en cyclope. C'est-à-dire qu'il y a des coups que vous ne voyez pas arriver d'un côté de votre corps. Alors évidemment, il avait intérêt à ce qu'aucun de ses adversaires ne soit au courant de cette information, ni les adversaires et ni le staff médical, car le règlement l'aurait interdit de combattre.

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2: Sera-t-il à la hauteur de son histoire, de son héritage, Georges St-Pierre, qui va tenter de conquérir une deuxième catégorie, celle des poids moyens, opposée au champion en titre, Michael Bisping, plus d'une décennie à ferrailler à l'UFC. Il a battu une autre légende, Anderson Silva, c'était chez lui à Londres, avant d'obtenir sa chance pour le titre et de choquer le monde face à Luke Rockhold.
3: Inconnu, ce sera de connaître l'état de forme de Georges St-Pierre qui effectivement est resté donc 4 ans sans activité et qui en plus de ça a changé de catégorie de poids. Est-il dans sa caté en termes de sensations, en termes de ressenti? Va-t-il pouvoir rivaliser avec des garçons bien plus lourds
2: et surtout des garçons qui sont restés actifs au plus haut niveau? Je me rappelle encore de ce combat entre Bisping et Anderson Silva. J'y étais à Londres avec un coup de genou sauté d'Anderson Silva
3: sur le gong.
2: Qui laisse Bisping complètement KO à la fin du quatrième round. Et si ce coup était intervenu 10 secondes plus tôt, là encore, l'histoire n'aurait pas été la même.
3: Comme quoi, ça, le destin tient un peu de choses.
2: Et le destin de Bisping, il est incroyable. Et elles sont rares, ces histoires, ces carrières un petit peu accidentées, faites de victoires, de défaites et cette réussite sur le tard.
3: Crochet large de Georges St-Pierre. Michael Bisping qui a combattu en moins 93 kilos hein, au tout début de sa carrière, en lourd léger. Coup de pied retourné de Georges St-Pierre, un peu dans le vide comme ça, histoire de prendre la distance et de chauffer un peu les muscles. Georges St-Pierre qui essaie d'aller chercher Michael Bisping avec des crochets larges, des coups larges. On le sait, on le voit tous, il est en déficit d'allonge. Il tente de conquérir la distance comme il le peut pour l'instant. Le compte de Bisping, lui, se tient bien loin avec ses jabs, ses directs du bras avant. Il le sait, ça pourrait être compliqué, le combat au sol pour lui, face à JSP, la légende.
4: Ouais, légende absolue de la catégorie des 77 kilos, qui a chuté à deux reprises et qui a vengé ses deux défaites face à Matthew et Matt Serra, qu'il a battu à chaque fois avant la limite.
3: Une, deux, une. On veut rester loin côté Bisping. On veut toucher de loin. Toucher sans être touché, mais surtout toucher sans être saisi. Michael Bisping qui tourne pour essayer de ne pas se retrouver dos au grillage. Il sait si Georges Saint-Pierre finit par mettre la main sur une de ses jambes et qui n'a pas la place pour reculer, il finira au sol dans une fâcheuse posture pour lui. Crochet, pas mal.
4: Et on retrouve par intermittence, par flash, cette vitesse d'exécution, cette précision dans le geste, cette maîtrise de la distance de la part de Georges Saint-Pierre.
3: Et Bisping qui lui aussi, sur la fin de sa carrière, ça se voit, il n'est plus le même homme, il est beaucoup moins explosif, beaucoup moins percutant.
4: Ah, il en a fait des guerres. Bisping, il a subi des KO très durs. Je parlais de sa défaite face à Dan Anderson. C'est un KO dont très peu se serait relevé. Tentative de coup de pied retourné de la part de Saint-Pierre, hors distance.
3: On voit Michael Bisping un peu plus tomber sur ses coups, un peu être un peu moins, moins rapide clairement, mais...
4: Ah, si vous voulez voir ce qu'est la définition d'un KO dramatique, vous tapez UFC 100 Bisping Anderson, H-E-N-D-E-R-S-O-N, et vous comprendrez ce qui se cache derrière la H-bomb.
3: Oui, il est venu prendre la jambe.
4: Allez, premier amené au sol en single leg. Saint-Pierre qui vient ramener Bisping pour l'empêcher de prendre appui sur le grillage pour se relever.
3: Michael Bisping qui tente le relever en base, il a la main bien, la main plat, le bras bien tendu. Voilà, il a réussi à se lever.
4: Ouais, mais une première indication, elle est importante, cette première phase de lutte.
3: Tous les gens qui connaissent la lutte défensive savent que pour se relever, on ne doit surtout pas fléchir le bras. À ce moment-là, il faut absolument le garder tendu.
4: J'ai dit, cette phase de lutte, elle a donné des indications à Saint-Pierre. On a besoin de sentir l'adversaire et ce Superman Punch avec derrière le coup de pied retourné.
3: Et le coup de coude.
4: Et c'est Vintage GSP qui est de retour dans la cage.
3: Mais toujours en précision et en propreté, on l'a dit, un style impeccable, monsieur perfectionniste.
4: Ouais, et un premier round remporté par l'ancien champion.
3: GSP, le perfectionniste face au rugueux Michael Bisping.
4: J'espère qu'on va le revoir. Ouais, ce Superman Punch du bras avant qui était une technique très propre à GSP.
3: Et regardez, même la réception est propre, tout est maîtrisé.
4: Ouais, et Bisping qui a voulu. Et derrière, le coup de pied retourné. Avec le talon qui touche au niveau de la tempe.
3: Tout est maîtrisé, sans déchet. Optimisé.
4: Ouais, Bisping qui a voulu, juste après le Superman Punch, faire un petit peu des sbrouf là. Et pourtant, il l'a pris, le coup. Plein fer, pleine bouche.
3: On ne peut pas lui reprocher de ne pas vouloir montrer à son adversaire qu'il était en difficulté. Ça fait partie des aspects psychologiques font aussi partie du combat.
4: Et ces 4 ans n'ont manifestement rien entamé de l'athlète qui est Georges Saint-Pierre, qui avait défendu 9 fois sa ceinture des 77 kilos, record dans l'histoire de l'UFC, et qui a fini son règne en welter avec beaucoup de difficultés face à Johnny Hendricks, qui avait besoin de prendre de la distance, de retrouver l'envie, la flamme après toutes ces années au plus haut niveau, avec ce qu'on appelle forcément l'usure du champion, mon cher Xavier.
3: Ouais, souvent, cette accumulation de kilomètres au compteur, Elle a un coup. Elle a des répercussions.
4: Accumulation des combats, des camps. Et on sait que Saint-Pierre était quelqu'un, et le disait souvent, qui vivait ses combats avec un stress absolument dévorant. Il était capable de ne pas dormir la nuit avant ses combats.
3: D'ailleurs, c'est assez touchant de sa part, hein, cette sincérité. Peu de combattants le reconnaissent. On préfère plutôt jouer les gros durs et faire ceux qui ne sont pas atteints par la difficulté de notre sport. Lui, il a souvent été transparent dans le fait qu'il n'est qu'un être humain. Un être humain qui, néanmoins, est capable de dépasser ses limites. Ou de repousser plutôt ses limites.
4: Ouais, et puis une success story hein, à l'américaine pour Saint-Pierre, qui a été videur de boîte de nuit, qui a travaillé comme éboueur en début de carrière avant de devenir une star à l'UFC, de ramener l'UFC à Montréal devant plus de 50 000 personnes. Alors c'était pas à Montréal, je crois que c'était à Toronto, c'était au Canada en tout cas, et il est vraiment devenu l'un des visages de l'organisation en gagnant des millions de dollars.
3: Attention à cet échange là, Bisping pourrait attraper quelque chose au passage. Georges Saint-Pierre qui se tient bien loin, qui se déplace. Et le kick intérieur sans blocage.
4: Ah, si même les légendes ne boquent pas les low kicks, Xavier.
3: Où allons-nous?
4: Ouh, ouh, bras arrière pour Bisping.
3: Magnifique bras arrière de Bisping face à un GSP qui avait la main basse, qui essaye de venir chercher Bisping en contre avec un crochet du bras avant. Et se fait contrer lui-même.
4: Ouais, champion qui est un petit peu plus offensif maintenant, qui a cessé de trop regarder, de trop respecter son adversaire.
3: Oui, alors qu'en général, on s'attend à ce que ce soit plutôt le challenger qui craigne que l'attentisme le desserve. Là, Bisping a décidé de prendre les rênes.
4: A vaincu depuis 10 ans avec 4 années passées à la retraite pour Saint-Pierre.
3: Direct.
4: Mais en tout cas, il combat comme un champion et ce timing est une nouvelle fois parfait pour changer de niveau.
3: Et Saint-Pierre qui profite à nouveau d'un Bisping qui entre et qui sort pour envoyer des coups de poing pour dans son déplacement, venir saisir les deux jambes, amener au sol en double leg.
4: Ensuite, efficience, précision en lutte. C'était vraiment la marque de Saint-Pierre.
3: Et maintenant, il inverse ça, Ange, pour venir contrôler un Bisping qui reste quand même assez puissant. Hein. On se souvient quand même que Georges Saint-Pierre monte de chez les 70.
4: Ouh, et encore ce bras arrière-là.
3: Va-t-il s'adapter à son nouveau corps? Va-t-il réussir à tenir la distance face à des gros 84 comme Bisping, descendu des 93 kilos jadis?
4: Ouais, parce que là vraiment c'est toute une nutrition, une construction qui se fait sur des mois, parfois des années.
3: Et puis un travail d'adaptation de son style.
4: Un travail de musculation aussi, Xavier.
3: Un travail d'adaptation de son style à un corps donc plus puissant, mais moins rapide, moins explosif, moins endurant. Il faut tout ajuster.
4: Ouais, et je dis que chaque athlète a un rapport poids-puissance qui lui est favorable. On peut ajouter des kilos sur une machine. En tout cas, on peut prendre du poids pour un combattant, c'est pas forcément qu'on sera plus puissant, plus explosif, plus efficace. C'est un réglage qui est très fin, comme celui d'une Formule 1.
3: À ce niveau-là, oui. Clairement, on peut parler de réglage mécanique de Formule 1. Plus rien n'est laissé au hasard. Ouais,
4: et on le sent un petit peu à court de souffle dans cette fin de deuxième ronde, Saint-Pierre, parce que cette machine, il n'a jamais pu la tester en conditions réelles. Parce que, oui. Il a fait des dizaines, certainement des centaines de rounds de sparring, mais rien ne remplace le stress, l'adrénaline du combat, ah, les lumières.
3: C'est sûr et certain. Bonne droite là, le cross de Bisping qui vient coiffer l'épaule avant de s'écraser sur la mâchoire.
4: Et qui a fait un bien meilleur deuxième round. Bisping.
5: Même s'il y avait quand même beaucoup de déchets, je trouve. Il y avait beaucoup de coups qui sont partis un peu dans le vide, mais ça l'a rendu très menaçant pour vis-à-vis de Georges Saint-Pierre, qui s'est jamais senti à l'aise sur cette seconde reprise.
6: We'll try it. If we can't, we got one goal. Like, you know, one people's different than the other. Yeah, it's always that.
2: Georges Saint-Pierre qui peut devenir ce soir le quatrième double champion de l'histoire de l'UFC après Randy Couture, champion chez les poids lourds et chez les mi-lourds, moins de 93 kilos. Après BJ Penn chez les welter, puis en dessous chez les légers, qui a fait le chemin inverse. Et ensuite Conor McGregor, 66-70 kilos. Allez, troisième reprise.
5: Tentative de sidekick là de la part de.
2: Et tout de suite la lutte de Saint-Pierre avec cette tentative de single leg, tête à l'extérieur, tout en puissance.
5: Ouais, il avait saisi la jambe, il avait la main sur la hanche et il a quand même dû pivoter pour emmener Bisping au sol. On l'a dit, différentiel de puissance entre un combattant tout champion qu'il est, habitué au. À la catégorie des moins de 77 et un champion installé chez les 84 depuis longtemps.
2: 3 sur 3 pour Bisping, 100% d'efficience sur cette tentative de takedown et il y a une coupure me semble-t-il.
5: Et on saigne côté canadien.
2: Ouais, il est coupé à l'arête nasale Saint-Pierre, peut-être le résultat d'un coup de coude.
5: Il se redresse pour casser la garde, en tout cas empêcher Michael Bisping de garder les jambes fermées derrière ses hanches.
2: Et pourtant les coupes maintenant c'est Saint-Pierre qui les envoie. Alors que Bisping avait fermé la garde et ne montre pas forcément de tentative, en tout cas de velléité de se relever.
5: Et finalement il hésite entre une garde fermée et une garde ouverte, Michael Bisping, voire même mettre les talons sur les hanches pour repousser Georges Saint-Pierre. Attention, on n'agrippe pas les gants messieurs.
2: Voilà, il vient agripper les poignets en revanche pour empêcher Saint-Pierre justement de prendre de l'amplitude et de travailler avec ses frappes. Voilà, Bisping qui est au centre de la cage, qui ne peut pas céder du grillage. Et Saint-Pierre qui va continuer son travail, tenter peut-être d'améliorer cette position.
5: Et encore un coup de coude.
2: Ouais, et c'est le sang d'une légende. Et Saint-Pierre qui a décidé de se relever, mais de ne pas gâcher trop d'énergie sur cette séquence au sol.
5: Mais il maintient son pressing, il reste agressif, il continue à avancer sur un Bisping qui tourne.
2: Et il est marqué hein, comme rarement on l'a vu dans sa carrière, coupé au niveau de l'arête nasale, coupé également sur le haut du front. Et il prend une droite à Saint-Pierre.
5: Ne vous fiez pas à cette suite de Michael Bisping qui semble un peu désordonné. Non, non, il sait très bien ce qu'il fait. Il a les mains basses, mais il a une boxe précise.
2: Ouais, construite. Rapide, d'exécution précise. Saint-Pierre qui vient boxer maintenant pour raccourcir la distance et pour mettre la main sur Michael Bisping.
5: Et comme vous pouvez le voir, hein, Georges Saint-Pierre, il saigne beaucoup. Mais ce n'est pas ce qui l'empêche d'avancer, ça ne le fait pas spécialement souffrir. On le sait, les cuirs chevelus sont pleins de petits vaisseaux sanguins qui saignent très vite lorsqu'ils sont coupés. Mais ce n'est pas forcément douloureux ni dangereux. Bon jab là de Bisping en contre.
2: Ouais, on sent qu'il n'est pas au mieux niveau cardio Saint-Pierre. On le voit tituber après son coup, perdre l'équilibre.
5: En fait, la coupure est sur le sommet du crâne, enfin le sommet du front plutôt.
2: Ouais, il y a une coupure au niveau du nez hein, aussi, Xavier. Alors je pense pas qu'il soit cassé.
5: Bah écoutez, si vous en croyez mon expertise, je vous donne raison.
2: Ouh crossé gauche là, de la part de Saint-Pierre, qui envoie Michael Bisping sur les fesses avec une série de coups de coude, la rafale, la salade de coude pour peut-être rentrer dans l'histoire.
5: Georges Saint-Pierre qui ne va pas le lâcher, qui va le déborder de coups. Il sait qu'il a intérêt à maintenir son pressing, empêcher Michael Bisping de récupérer, faire en sorte qu'il ne voit plus ce qui arrive, ce qui lui arrive.
2: 50 secondes là, et c'est une avalanche, une tornade dans le dos, Michael Bisping et Saint-Pierre qui fait

0: T'es même respiratoire là.
1: Les deux à la fois, ouais. Mais je pense que c'est, ce sont les carotides qui l'ont fait perdre connaissance en premier. Parce que ça a été trop rapide.
0: Il n'a pas demandé grâce, comme vous diriez, voilà. Xavier.
1: Exactement, il n'a pas demandé la pitié, il n'a pas eu le temps en tout cas. C'est, la perte de connaissance était trop rapide à mon sens pour que ce soit un étranglement respiratoire. C'est clairement un étranglement sanguin.
0: Et c'est dans la douleur que Saint-Pierre revient. On l'a vu saigner, on l'a vu souffrir et on dit toujours que c'est dans la douleur qu'on voit le vrai visage d'un champion. Oui, il n'est plus aussi rapide, il n'est plus aussi dominant qu'à sa grande époque, mais il est toujours au sommet de son sport et désormais double champion à l'UFC.
1: Et regardez pourtant Michael Bisping, il avait tenté de sortir sa hanche pour partir sur des jujigatame ou des étranglements en triangle. Là, il se fait envoyer au tapis sur ce fameux crochet du bras avant, je crois.
0: Ouais, crochet gauche. Et l'expérience de Saint-Pierre qui n'a jamais laissé l'opportunité à Bisping de récupérer. Saoulé de coups, il a été contraint de donner son dos en désespoir de cause.
1: Mais sans pour autant se précipiter, tout était rapide, il y avait du volume, mais tout était maîtrisé, calculé, précis, à l'image de GSP, de Georges Saint-Pierre. Et là, ouais, lorsqu'il passe le bras, il le met directement au bon endroit, directement sous le menton. Et regardez,
0: ah, terrible cette image.
1: Il n'a même pas le temps de suffoquer, Michael Bisping. Le cerveau s'est déjà arrêté sous l'absence d'afflux sanguin. Regardez, ça va très très vite.
0: Oui, à l'époque où nous débutions ce programme, c'est une image qui nous aurait peut-être valu un rappel de l'ARCOM, qui était anciennement le CSA.
1: Oh, écoutez, ça fait partie du sport, ça fait partie de la vie. On s'est tous fait étrangler un
0: oui,
1: jour.
0: Oui, en fait, à l'époque, j'étais obligé donc de répéter programme après programme que tout cela est réalisé par des professionnels habilités. Et ne faites surtout pas ça chez vous. Voilà.
1: Les spectateurs sont habitués aujourd'hui. Eux-mêmes sont aguerris à ces images.
0: Et c'est le dernier chapitre de l'immense carrière de Georges Saint-Pierre qui ne défendra jamais cette ceinture des poids moyens, qui la laissera vacante et qui partira donc avec un bilan de 25 victoires et 2 défaites et une marque dans l'histoire de son sport qui reste encore aujourd'hui prégnante. Des champions, il y en a eu, ils se sont succédés, mais des légendes, elles sont plus rares et Georges Saint-Pierre en fait partie. C'est sur ces mots, mon cher Xavier, plutôt bien choisi d'ailleurs, oui, je me jette des fleurs en cette fin de programme, et bien qu'on va se quitter. Merci une nouvelle fois, on a passé une belle soirée. Merci.
1: Amen. Mais quelle était belle cette émission, merci beaucoup à vous, mon cher Jean-Charles, merci à vous, chers téléspectateurs, de nous être aussi fidèles depuis toutes ces années. Et merci à Laurent Humbert aussi, notre chef d'édition.
0: Absolument. Je suis ravi qu'elle vous ait plu cette émission. Et justement, elle a été montée par Laurent Humbert, qui fait toujours un travail délicieux. Merci à tous et à samedi pour un nouvel épisode.

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0: reprise. Marcelo a déjà disputé des revanches pour un championnat du monde. Après avoir battu José Aldo, il était allé de nouveau le battre, toujours avant la limite. Il avait confirmé ce succès.
1: Il sait gérer l'endurance que ça demande, il sait gérer la pression aussi. Rivol qui a été touché là en fin de reprise, on se demande si son ego lui-même n'a pas été bousculé. On va le savoir.
0: Ce genou de Max Holloway qui passe tout près du menton de Volkanovski.
1: Et c'est reparti pour les low kicks.
0: Ah là, c'est une série déflagration, une rafale de low kicks jambe avant. Ouais. Il vise le genou, Volkanovski. Ouais, superbe là, ces enchaînements de boxe de Max Holloway.
1: Oui, il le percute pour venir ramasser un Volkanovski. Puis derrière, crochet du bras avant. Vol qui se retrouve de nouveau le grillage avec un Holloway qui avance sur lui toujours.
0: Alors, j'ai l'impression où est-ce que cette cage est un peu plus petite que lors du premier combat. Je ne saurais dire, Xavier. En tout cas, c'est peut-être la faculté de gestion de l'espace de Volkanovski qui n'est plus aussi aiguisée.
1: Ouais, ou alors, tout simplement, on l'a dit, hein, Holloway a changé sa manière de le cadrer, de l'accompagner pour l'enfermer dans le grillage.
0: Alors, voilà, Max Holloway qui a pris possession du centre de cet octogone comme il en a l'habitude, et un Volkanovski qui, dès lors qu'il fait trois pas en arrière, se retrouve dos au grillage et souvent en mauvaise posture.
1: Et Holloway qui du coup travaille beaucoup plus sa défense, hein. On le voit faire beaucoup plus d'esquives, anticiper même les esquives pour être sur le coup lorsque Volk tente de répondre, tente de contrer ses attaques.
0: Volkanovski qui en prend sa distance avec ce bras avant.
1: Et Holloway toujours très grand, toujours la tête et le menton haut. Attention à ne pas s'exposer, notamment au overhand right, fameux crochet large de la main droite plongeant, tant affectionné par les combattants américains et par la planète entière du MMA.
0: Oui, bon, direct du bras avant. Toujours ce travail en ligne basse de Volkanovski avec énormément de qualité, de précision et de volume. Et cette jambe avant de Max Holloway qui est touchée. Et le genou là. On voit que Holloway a axé son travail déjà sur les coups de genou.
1: Les coups de genou apportent sur un Volkanovski qui avançait. Le kick.
0: Et là encore, hein, le visage est touché, tuméfié, très tôt dans le combat pour Volkanovski, ce qui ne l'avait pas empêché de remporter le premier combat. Et sur décision unanime, il y a même un juge qui avait donné 50-45, 50-45, c'est 5 rounds à 0, ce qui paraît un petit peu sévère.
1: Mais Volk qui change de garde régulièrement, probablement pour faire perdre ses repères à Max Holloway, ou en tout cas l'empêcher de s'installer dans une routine sécuritaire. Le high kick cette fois est bloqué. Le middle le touche.
0: Ouais, c'est ça, c'est un ordinateur qui envoie des informations en permanence à Volkanovski.
1: Oui, middle kick dans les bras.
0: Et toujours cette vitesse, ce rythme.
1: Allez, moins d'une minute.
0: Allez, encore un crochet gauche. Il y a des erreurs coupables, hein, malheureusement, pour Max Holloway. Bien sûr, on connaît ses qualités, cette mystique d'encaisseur qu'il emporte avec lui. Mais,
1: ouais, mais ça ne dure pas toute la
0: voilà,
1: vie.
0: Voilà. Tous les édifices, aussi solides soient-ils, finissent un jour par tomber.
1: À force de fissures.
0: Oui, le high kick encore. Je sais qu'en général, quand ça arrive, ça ne finit pas très bien. Magnifique là, c'est du percute de Max Holloway.
1: Et décidément,
0: qui est venu le piquer encore en fin de round.
1: Décidément, ça fait le deuxième round là où il fait l'ascenseur.
0: Et il s'en veut. Hein. Et ça fait 2-0. Hein.
2: Good, Max, breathe.
1: pour Max Holloway.
2: Stay focused. Stay focused.
1: Yeah. Incroyable, le champion envoyé deux fois au tapis.
0: Il a effectivement l'air ultra concentré, ultra déterminé. Il a verrouillé sa cible.
1: Et voyez ce que dit Cody Garbrandt, qui est l'ancien champion du monde des poids coq américain également. Voilà, qui souligne la variété du travail, les ajustements faits par Max Holloway dans ce deuxième combat. Alors on va voir ce knockdown. Uppercut magnifique dans la cheminée avec un crochet gauche. Alors ce n'est pas celui qui l'envoie au tapis. Là il y a un magnifique genou.
0: Uppercut encore.
1: Magnifique à la pointe du menton.
0: Et là, Volkanovski tombe, ce qui finalement lui sauve la vie, hein, parce qu'un autre crochet l'attendait derrière. Crochet qui passe au-dessus vu qu'il était, il était tombé.
1: Allez, on se frappe les gants et on repart pour un huitième round.
0: Oui, si on c'est une de combat, effectivement.
1: Aventure commune, une histoire qui est en train de s'écrire entre ces deux garçons.
0: Ouais, une série Netflix, hein.
1: Parce que déjà, hein, quand on a passé 5 rounds avec quelqu'un dans une cage, voilà, on sait beaucoup de choses de lui. Hein. On a entendu son souffle, on a entendu sa douleur.
0: Vous avez déjà partagé l'intimité d'un combattant comme ça
1: Je me suis battu moi-même sur un ring. Alors, c'était pas des rounds de 5 minutes, mon cher Xavier, mais ça dépend des personnalités après. Hein, mais tout le monde n'est pas fait pour s'aimer, hein, bien sûr. Mais c'est vrai que, je le dis souvent, on partage. Parfois beaucoup plus avec son adversaire qu'avec ses amis ou même sa famille, parce que bah, on a fait le même chemin, on a fait les mêmes sacrifices, on a connu les mêmes doutes, on a connu la même peur avant de rentrer sur un ring ou dans une cage.
0: Et ces choses qui nous rapprochent finalement.
1: Et quand il y a de bonnes personnes, même s'il y a une rivalité sportive, ça n'empêche pas qu'on puisse créer des liens, et ça reste du sport avant tout.
0: Qui change de garde, qui tourne. Holloway qui a du mal du coup à le trouver, à réussir à le toucher. Crochet au corps, crochet.
1: Il cherche les coups durs là. On sent que l'intensité a changé pour Volkanovski. Il s'est fait cueillir deux fois. Ouais.
0: C'est trop loin.
1: Oh, le crochet là,
0: très bon crochet gauche.
1: Les lunettes les plus dures posées par le champion dans ce combat. Holloway qui est plus économe hein, dans ses initiatives. La lutte pour Volkanovski, oui, qui une nouvelle fois est conduit là, l'avant-bras dans la mâchoire pour éloigner l'Australien qui a passé un bras sous les selles, mais pas deux.
0: Ouais, très bien défendu par Holloway qui n'aura pas eu besoin de se prôler. Il n'aura pas eu besoin de jeter son bassin en arrière et ses pieds. Il a tout simplement fléchi ses appuis, mis son bras en opposition, enroulé l'autre bras, puis remonté à Volkanovski. Il a redressé.
1: Alors on doit être à 5 ou 6 tentatives de takedown hein, de Volkanovski, mais aucune de réussie.
0: Et encore
1: pour l'Australien sur les deux combats hein, cumulés.
0: Et encore une belle rupture de clinch par Holloway qui en profite derrière pour envoyer une série d'anglaises.
1: Ouais, la rupture de contact est une situation très dangereuse, hein, surtout avec Max Holloway. Qui est précis, qui est en mission pour récupérer sa couronne.
0: Oui, crochet
1: mais qui mange crochet gauche sur crochet gauche là dans ce troisième round. Toujours cette responsabilité défensive qui fait parfois défaut à Holloway.
0: Il a un peu la tête à la fenêtre à mon goût.
1: Parce qu'il est grand, il est très grand hein, Holloway, on le rappelle, 1m80 pour 66 kg.
0: Oui, c'est vrai, mais ce serait bien d'arrondir un peu les épaules et d'enlever son menton. Encore un crochet de Holloway, de Volkanovski.
1: Ouais. Nasik qui réagit en champion, hein, parce que deux fois.
0: Alors il a semblé quand même dominer. Il n'a pas été totalement absent, hein, de ce premier et de deuxième round, mais à chaque fois, en fin de round, il se fait surprendre, il se fait piquer. Et clairement, voilà, les deux knockdowns de Max Holloway lui donnent les deux premières rounds.
1: C'est l'avantage du champion, vous le disiez, c'est qu'il est... il ne s'est pas affolé. Il sait qu'il court après la victoire maintenant, mais pour autant, il ne se précipite pas. Il construit son combat.
0: Ouais, et là, il est en train de prendre ce troisième round. Il est quand même d'un orgueil et d'une capacité à réagir dans une situation difficile assez exceptionnelle.
1: Le kick.
0: Parce que beaucoup de combattants auraient vraiment commencé à douter. Ça reste très serré, bien sûr, au niveau des statistiques. Mais encore une fois, chers téléspectateurs, et je pense que vous allez me rejoindre dans ce point de vue que je vous partage, Xavier. Les statistiques sont une chose. Moi, je vous avoue que je regarde le combat. Je regarde pas toujours les statistiques parce que les statistiques ne vous donnent pas l'intensité et le caractère significatif des actions. C'est-à-dire que vous pouvez avoir 20 frappes d'un côté, 20 frappes de l'autre, très bien, mais il peut y avoir eu une frappe qui a
1: tout changé.
0: Tout changé, qui a désarçonné l'adversaire, qui l'a mis en difficulté, qui l'a envoyé au tapis. Et c'est cette frappe, finalement, qui va faire basculer le jugement. Et donc, il faut privilégier la qualité plutôt que la quantité. Et je vous rappelle que le premier critère de jugement MMA, c'est l'efficacité. Et donc, quand on dit efficacité, on dit voilà, la capacité à avoir de l'impact sur son adversaire, à faire des dégâts, mais aussi à le fatiguer, à le pousser à défendre, à le mettre voilà, sur le pied arrière.
1: Et de toute façon, hein, quand on parle de statistiques, quelqu'un si présent m'a suffisamment enseigné que les chiffres ne mentent pas, mais les menteurs aiment les chiffres, n'est-ce pas,
0: mais
1: mon
0: cher Xavier, vous avez noté toutes mes grandes citations. Et si je peux partager à nos téléspectateurs l'une de vos grandes citations que j'ai moi aussi notée, et je mets tout cela entre guillemets, tout ce qui peut rapporter, je prends.
1: Ah bah bravo.
0: Voilà votre modus operandi, voilà votre mojo, mon cher Xavier. Ça pourrait être un bel épitaphe,
1: ça, sur votre tombe.
0: Néanmoins,
1: je
0: ne vous souhaite pas.
1: Le plus tard possible.
0: Plus tard possible. Allez, revenons-en à ce encore. Quatrième round, le neuvième donc, entre ces deux garçons à nouveau. On entre dans les rangs de championnat et me semble, je pense qu'on pourrait dire assez facilement, qu'il y a 2-1 en faveur de Max Holloway, qui est marqué au niveau de l'arête nasale. Un petit saignement.
1: Oui, rien n'est trop tard pour Volkanovski là. Et quand on dit trop tard, c'est qu'effectivement, au-delà du pointage, le combat pourrait très bien finir avant la limite. Qui sait, ça reste du MMA. Même si on est sur du très haut niveau et que l'écart entre les deux athlètes est vraiment petit.
0: Tout est possible en MMA et c'est ce qui rend cette discipline incroyablement
1: excitante,
0: télégénique et spectaculaire.
1: Qui a décidé de bloquer maintenant, il s'est souvenu du premier combat.
0: Ouais, et de l'impact qu'avait eu ses low kicks sur sa gestuelle, sa mobilité. Voilà, vraiment, c'est Volkanovski, hein, qui montre un cardio hors norme. Parce que pour un pas de Max Holloway, il y en a deux, voire trois de Volkanovski qui fait voilà, le tour de la cage à l'extérieur et qui durcit les impacts.
1: Oui, Volk qui touche sur un low kick. Il remise derrière, il double en général maintenant. Parce qu'il a compris, si Holloway décide de bloquer, ses jambes ne seront plus tout le temps accessibles. Donc quand il touche, il en profite.
0: Ouais, mais derrière, il y a des espaces en haut. Hein. Et là, c'est un vrai cercle vicieux parce que plus on prend des coups, plus on va en prendre parce que la lucidité vous abandonne.
1: Et là, Max Holloway qui a tenté une feinte de coup de genou sauté pour finalement envoyer un Superman punch, un coup de poing sauté. Pourquoi pas?
0: Alors, encore une fois, là, c'est de l'escrime, c'est du très très haut niveau.
1: Oui, uppercut, crochet, à nouveau cet enchaînement. Le coup de pied retourné.
0: Superbe ça, ce spinning wheel kick. Pour dire chasser retourné. Notre
1: notre bonne vieille langue française,
0: n'est-ce pas,
1: en visant donc la zone du foie avec le talon.
0: Les Japonais disent Ushiro Tobi Geri. Coup de pied sauté retourné.
1: Un coup de pied presque de taekwondo. Hein, pour Max Holloway, la mise au sol de Volkanovski qui est allé chercher ce takedown.
0: Il a fini par le marquer et du coup Holloway qui veut se relever tout de suite.
1: Très rapidement.
0: Relever en base avec la main au sol à plat et le bras bien tendu. Voilà, c'est bien réalisé.
1: Ouais, et cette fois sur la rupture de contact, c'est Volkanovski qui marque ses coups.
0: De l'esquiver là, le high kick qui glissera sur l'épaule. Et Volk qui sait qu'il a marqué son takedown sur ce round. Pour autant, a-t-il été suffisamment efficace pour l'emporter?
1: Le round a été serré. Plus compétitif que le troisième. Très bon low kick là, timing parfait pour venir casser l'attaque de Max Holloway.
0: Au moment où il se déplaçait et où il avait la jambe en l'air avec du poids dessus, ce qui a fait que Max Holloway est tombé sur sa jambe.
1: Et à nouveau tentative de takedown là, avec des entrées en lutte plus variées pour Volkanovski qui prend des coups là, qui est vraiment, alors pas fragile, mais qui est tout d'un coup touchable.
0: Ouais, il
1: sur cette uppercut du bras arrière notamment.
0: Il semble vulnérable effectivement, il a été touché encore là.
1: Et encore ces explosions là, avec cette précision de Volkanovski qui est plus importante que celle de Loé.
0: Oui, un Volkanovski qu'on sent déterminé, surtout il sait qu'il a été envoyé au tapis, enfin pas au tapis en tout cas.
1: Si, flash, si, il a été envoyé au tapis. Alors, en boxe anglaise, hein, bien qu'on soit en Amérique, bien sûr. Mais il suffit de poser donc un gant au sol et vous êtes considéré au tapis.
0: Voilà, donc il a pris deux flash knockdown, un par reprise en début de combat.
1: Et quel orgueil, quel capacité à danser sous la pluie, dans les flammes. Volkanovski, qui je pense a pu prendre les deux rounds suivants, et ça vraiment c'est quelque chose d'exceptionnel, parce qu'on dit souvent que c'est dans la douleur qu'on voit le vrai visage d'un champion. Ce visage, il est marqué comme lors du premier combat, mais il reste 5 minutes à Volkanovski pour tenter de conserver son titre mondial des poids plumes.
0: Oui, ça pourrait être 5 minutes déterminantes, puisque vous l'avez dit, le combat pour l'instant est très très serré.
1: Cinquième et dernier round de cette revanche. Volkanovski, Holloway, acte 2, l'épilogue dans 5 minutes.
0: Bien bloqué. Et malgré le fait qu'on soit dans le cinquième round, les réflexes sont toujours aiguisés, vifs.
1: Ouais, et les observateurs, hein, en tout cas certains avis sélectionnés par la réalisation internationale, nous dessinent un autre scénario que celui que nous évoquions, avec voilà, certaines personnes qui voient un 3-1 pour Max Holloway.
0: Écoutez, nous ne sommes pas juges.
1: Voilà, ça c'est vrai. Il faut le répéter, crochet gauche d'Holloway, la réponse de Volkanovski.
0: Ça ne touche pas, ça cafouille un peu, c'est dommage. Les deux hommes attaquent
1: voilà
0: en même temps.
1: C'est feinte en permanence, ce style de pile électrique Volkanovski. On voit aussi capable de serrer les dents dans un combat qui se durcit, parce que le visage est tuméfié. Rarement dans sa carrière, il a pris des coups, autant que ce soir. Du côté d'Abu Dhabi, pour cet homme qui a commencé sa carrière, figurez-vous, en poids moyen. Votre catégorie, mon cher Xavier, lui qui fait 1m68, et vous en faites 1m87.
0: C'est dire, oui. Ouais, le chemin a été long.
1: Ouais, parce qu'il était du rugby, hein, donc bon, il a fallu
0: construire solide.
1: Un corps, en tout cas descendre progressivement aussi en poids.
0: Solide, effectivement, pour rugby, un bon crochet là en contre.
1: qui contraint Max Holloway à revoir ses plans. Le high kick
0: de Volkanovski.
1: Il a été bloqué de justesse hein, par Holloway. Et encore, il en a pris un petit peu quand même. Il a senti les orteils sur la nuque.
0: Ce qui, je crois, pour chaque avis, une sensation plutôt désagréable.
1: Oui, somme toute, oui. Hein.
0: Allez, Holloway qui avance, qui reprend sa marche en avant, mais qui pêche à nouveau par sa lucidité, sa responsabilité défensive, main basse, il prend des coups.
1: Bah, en fait, il tente de provoquer Volkanovski en faisant semblant de le boxer sans garde, et alors qu'il attend au tournant, sauf que Volk jaillit tellement vite qu'il le touche.
3: Halfway through, halfway through. Let's go, let's go.
0: Il touche de manière très nette, ce qui va donc avoir tendance à influencer les juges, à marquer l'esprit des juges. Ouais, bon crochet gauche. Voilà, mais sur un enchaînement de 3 à 4 coups, il y en a un seul qui touche et encore, il ne touche pas flush comme on dit en anglais, il ne touche pas voilà, pleine poire ou en tout cas à bonne distance et à pleine puissance.
1: Ouais, le kick extérieur.
0: Encore une fois, c'est très serré sur 5 à brûler, tout peut se jouer maintenant et encore un crochet gauche de Volkanovski. Oui, la droite, la réponse maintenant. Ah, Holloway, là c'est un duel moyenâgeux au pistolet, c'est à toi, à moi.
1: Elle était partie vite cette droite là.
0: On recule de 20 pieds et on vise chacun son tour.
1: Ouais, le crochetage, c'est bien.
0: Magnifique là avec ce petit crochetage, ce Ouchigari avec le bodylock pour amener Holloway au sol. Alors il l'a amené une fois au sol mais il n'a pas été capable de le contrôler comme maintenant.
1: Ouais, Holloway qui se relève tout de suite, tel un chat.
0: Qui passe les mains à l'intérieur. Qui va créer de la distance, casser la saisie de Volkanovski et retrouver sa distance, son domaine de prédilection, là où il excelle le striking.
1: Au centre de l'octogone. Oui, encore un low kick intérieur.
0: Et Volkanovski fait vraiment une forte impression.
1: Et à nouveau, hein, Holloway qui a la jambe avant, qui a changé de couleur.
0: Et de la variété de Volkanovski pour gagner du temps. Crochet gauche de Max Holloway en rupture de contact.
1: 50 secondes maintenant dans ce combat. Il va commencer à se frustrer, Max Holloway, on le connaît. Volk qui jaillit à nouveau.
0: Et c'est toujours irrespirable dans ces 30 dernières secondes après près de 50 minutes. De combat, 10 rounds face à face. Il est toujours incroyablement difficile de départager ces deux hommes.
1: Oui, les deux combattants qui restent en plus très actifs malgré le fait qu'il reste 20 secondes à ce combat. Oui, ça vient saisir encore pour le bodylock. Ça scramble. 10 secondes. Personne ne veut perdre la face. Et ce sera Holloway qui ira au tapis, au sol encore, pardon.
0: Et comme un symbole, c'est Volkanovski qui termine. En position dominante dans ce combat où il a déjà d'abord été touché à deux reprises, envoyé au tapis sur un high kick puis sur un uppercut avant de refaire surface sur la deuxième partie de combat.
1: Et Holloway qui avant de partir a tenu à dire au juge non, vous avez bien vu, même si j'ai été amené au sol sur la fin du combat, c'est moi qui gagne. Allez, c'est l'heure de l'entox, hein. Chacun essaye de convaincre comme il peut.
0: C'est très serré, très serré une nouvelle fois.
1: Plus que le premier combat en tout cas.
0: Et on voit hein, ce changement de paradigme sur les rangs de championnat. 34-35.
1: Inversion de tendance.
0: Et encore une fois, c'est la précision, la qualité des frappes qui va faire le travail plus que le volume. La décision donc.
4: David Lethaby scores the contest 48-47. Holloway. Mark Collette scores it 48-47. Volkanovski.
0: 48-47, c'est 3-2.
4: 48-47 for the winner.
0: C'est le troisième juge qui va faire la différence.
4: And still.
0: Oh, c'est champion. Volkanovski conserve sa couronne à l'issue d'un duel une nouvelle fois hautement stratégique qui a été beaucoup plus dur que le premier. Le visage de l'Australien en témoigne que c'est dur pour Max Holloway, que c'est frustrant après une telle entame de combat.
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0: Direction le Worcestershire, où Tim et Fuzz vont chercher une voiture des années 50 qui ramène Tim au bon vieux temps de sa jeunesse.
1: Alors, c'est le grand jour, mon Timmy.
2: Depuis le temps que j'attendais ça, j'espérais bien qu'un jour on nous écrirait pour cette voiture. Et voilà.
1: Une Volkswagen.
2: Et pas n'importe laquelle. Une Karmann Ghia.
1: Hurrah !
2: Ouais. Et tu sais pourquoi elle est tellement importante pour moi ? Elle a changé ma vie. Ça a été ma toute première voiture.
1: Je peux voir ce qui t'a séduit. C'est tout toi, ça. Une voiture qui a de la gueule, mais rien sous le capot.
0: C'est vrai que la Karmann Ghia doit davantage son succès à son look qu'à ses performances. Construite par Karmann, le plus grand fabricant automobile indépendant d'Allemagne, et dessinée par le légendaire carrossier italien Ghia, la voiture reprenait le châssis et train roulant de la coccinelle, ainsi que son moteur à refroidissement à air monté à l'arrière, lui permettant d'atteindre la vitesse de 120 km/h et de passer de 0 à 100 km/h en 26 secondes. Rien de très impressionnant, je vous l'accorde. Mais lorsque les ingénieurs de Volkswagen planchèrent à nouveau sur le moteur, les freins et la direction, la deuxième mouture fit un véritable carton et même une percée historique sur le marché américain. Mais avec son vieux moteur en rade, celle-ci ne risque pas de partir à la conquête de quelque marché que ce soit, ni de battre des records de vitesse si l'on en croit le nouvel emblème qu'elle s'est choisi.
1: On y est presque. On ne va pas tarder à la découvrir, ta Karmann Ghia.
2: Ouais.
0: La voiture appartient à Lee, un papa de 42 ans, fan de Karmann Ghia depuis l'adolescence. Il lui aura pourtant fallu attendre la trentaine avant de pouvoir réaliser son rêve et devenir l'heureux propriétaire d'un modèle de 1965 importé des États-Unis qui malheureusement s'avéra moins fiable qu'il ne l'espérait. Et quand la voiture est tombée en panne et que la santé de Lee s'est détériorée, le rêve s'est vite transformé en cauchemar.
1: On y est, mon Timmy.
0: C'est Rachel, la femme de Lee, qui a appelé Car SOS en espérant que Tim et Fuzz sauront réenchanter la vie de Lee en redonnant vie à la Karmann Ghia.
2: Bien. Et où est Lee ?
3: Au bureau.
2: On est où, là ?
3: Chez le père de Lee.
1: Ah, d'accord.
2: Super. Et elle est où, la voiture ?
3: Dans le garage, là derrière.
2: On peut la voir ?
3: Bien sûr.
2: Super.
1: Allez.
2: Ah, c'est électrique ?
1: On peut entrer ?
3: Je vous en prie.
2: Je sens...
1: Génial.
2: Sans même avoir retiré la bâche, qu'on a affaire à une merveille. Et le C, ça veut dire qu'elle est de...
1: 1965.
2: Elle est magnifique. Qu'est-ce qui vous plaît, vous, dans cette voiture ?
3: Elle est originale. Elle est vraiment mignonne.
2: Ouais.
3: J'adore la couleur.
2: Ouais.
3: Qu'il y a encore quelques-uns des autocollants d'origine.
2: Je peux ? Super. Elle est vraiment belle. Ah, c'est marrant. Un escargot.
1: Oui, il y a plein d'escargots.
2: Un autre.
1: Vous l'avez laissé dans l'herbe ?
3: Oui. En fait, elle a été recalée au contrôle technique.
1: Ça m'étonne pas. Il y a de l'enduit au niveau des passages de roues, à l'avant. Et là, on sent comme des piquants, comme s'il y avait des cordons de soudure.
2: Ça ne l'intéresse pas. Elle sait que si on s'en occupe, elle sera comme neuve.
3: Oui.
2: Et si on parlait un peu de Lee ?
3: Bien sûr.
2: Allez, on te laissera aller tranquille.
3: Merci, Fuzz.
1: OK. Alors, il y a un jour entre le passage de roues intérieures et extérieures, ce qui n'est pas normal, la portière ferme mal.
2: Parlez-moi de Lee.
3: J'ai rencontré Lee il y a 13 ans jour pour jour, c'est drôle.
2: Ah ouais ?
3: Oui, et ça fait 3 ans qu'on est mariés.
2: Et qu'est-ce qu'il fait ?
3: Il est gestionnaire de contrat et il travaille actuellement pour une entreprise qui aménage des locaux commerciaux.
2: D'accord. Il a toujours aimé les voitures ?
3: Les voitures de collection. Il n'arrête pas de nous emmener à des salons de voitures de collection avec Orla.
2: Je vois. Et elle a quel âge, Orla ?
3: 3 mois.
0: Pour essayer d'en savoir plus sur Lee, on s'est arrangé pour le faire monter dans le taxi de Car SOS, truffé de caméras cachées et conduit par un chauffeur très bavard.
4: Vous aimez les voitures ?
5: Oui, les voitures de collection.
4: Vous en avez une ?
5: Oui, mais elle est au garage.
4: Quel modèle ?
5: Une Karmann Ghia de 65. Une Volkswagen. Il y a un peu de rouille à l'intérieur, il faudrait refaire les sièges. Il y a pas mal de choses à faire, en fait.
1: Alors, l'intérieur, maintenant. La vitre est mal fixée. Oh, on dirait qu'il y a un petit problème, là, au niveau du plancher. Là, on a de la rouille. Et là, c'est pas génial non plus. C'est carrément moisi. Pas mal de boulot, en fait.
2: C'est une voiture qui, à l'évidence, demande pas mal de travail. Pourquoi elle est dans cet état-là?
3: Il avait commencé à travailler dessus et puis il a eu de graves problèmes de santé qui l'ont obligé à arrêter. Et puis on a eu Orla aussi et forcément il a moins de temps.
2: De quoi il souffre exactement?
3: D'une forme sévère de la maladie de Crohn. On lui a diagnostiqué la maladie à l'âge de 17 ans.
2: Ça s'exprime comment?
3: Son organisme a du mal à absorber les nutriments présents dans les aliments. Il a souvent de terribles douleurs abdominales avec des crampes.
2: Et il a été opéré pour ça?
3: Oui, il a eu 3 grosses opérations. À chaque fois, on lui a retiré un bout du gros intestin et de l'intestin grêle. Et la dernière fois, tout le gros intestin et l'intestin grêle.
2: Donc il n'a plus du tout d'intestin?
3: Non. Oui.
0: Comme si le combat contre cette forme agressive et incurable de la maladie de Crohn et les opérations majeures qu'elle a entraînées ne suffisaient pas, Lee a dû faire face à plusieurs infections secondaires, particulièrement graves l'an dernier.
2: Ça a dû être terrible pour vous d'apprendre qu'en plus du reste, il faisait une septicémie et une pneumonie.
3: En fait, j'étais pas loin d'accoucher à l'époque. Et il a préféré m'épargner. Je l'ai su qu'après.
2: Il aurait pu en mourir?
3: Oui.
2: Mais il n'a pas voulu vous inquiéter?
3: Non.
2: Il est incroyable.
3: Oui.
5: Tout peut pourrir, s'infecter, saigner. Ça peut même toucher le foie dans les cas de complications les plus graves. Je ne sais plus ce que c'est que de me sentir bien. Chaque journée est une épreuve pour moi. Tous les matins, je me tire péniblement de mon lit et je me traîne toute la journée.
2: Vous pensez qu'il serait heureux si elle roulait à nouveau?
3: Plus que ça.
2: Vraiment?
3: Oui, il serait plus qu'heureux. Il l'a mise ici quand il a compris qu'il ne serait pas en mesure de finir les travaux. Il serait fou de joie.
2: On va emmener la voiture et on va la restaurer avec Fuzz. Elle va être magnifique. Comme ça, vous et Lee, avec votre petite fille Orla et vos deux Jack Russell,
3: oui,
2: pourrez ouvrir un nouveau chapitre de votre vie. Venez, on va voir où il en est.
3: D'accord.
1: C'est encore moi qui fais tout.
2: Incroyable, une voiture qui roule.
1: Ouais.
2: Ça nous est jamais arrivé. Les roues ne sont même pas bloquées.
1: Il y a quand même des petits défauts maintenant que je la vois à la lumière du jour.
2: Allez, on charge.
1: Ok. L'arrière d'abord. Allez.
2: Qu'est-ce que ça vous fait?
3: Je suis triste.
2: C'est vrai?
3: Oui, elle va me manquer.
1: Voilà, c'est bon.
2: Allez, c'est parti.
3: Ok.
2: Au plaisir.
3: Oui.
2: Merci.
1: Rachel.
3: Soyez prudent.
1: À bientôt.
3: Merci pour tout.
2: Ah, une Carman Ghia.
1: Au revoir.
3: Au revoir.
0: Avec Tim au klaxon et la Carman sur la remorque, direction l'atelier de CarSOS.
2: J'adore les Carman Ghia.
1: C'est sûr, elle a de la gueule. Mais elle est tellement basse que c'est à peine si j'arrive à glisser la main dessous. Et je te dis pas le jour qu'il y a entre le montant des portes et les portières. Et il y a plein d'enduits partout. Tu sais quoi?
2: Ouais.
1: Ah ouais?
2: Elle va nous en faire baver, mais c'est pas grave. C'est une Carman Ghia.
1: Ouais, pas sûr que tu dises ça longtemps.
0: Arrivée à l'atelier, la Carman Ghia est aussitôt débarquée sur la rampe pour une inspection express.
2: Ok, Fuzz, 20 secondes, pas plus pour le diagnostic. Alors.
1: Ok.
2: Et pas un mot. Juste. Je trouve ça difficile de pas se laisser prendre au jeu.
1: Qu'est-ce qu'on a dit?
2: Pardon, d'accord. Le temps est écoulé. Qu'est-ce que t'en dis? Parce que pour moi, c'est vite vu. Si quelqu'un aussi raide dingue que moi des Carman Ghia voulait en acheter une et qu'il tombait sur celle-ci, il se dirait « Elle est géniale, je la veux cette voiture ».
1: Oui, mais t'as vu tous les problèmes qu'elle a?
2: Quoi?
1: Il y a eu un choc à l'arrière?
2: J'ai vu ça, au niveau du coffre.
1: Oui, t'as vu le jour qu'il y a?
2: En haut, oui. Mais après, c'est l'inverse, ça frotte. La peinture est même partie, là. Ce qui veut dire qu'il y a un problème au niveau du coffre. Et puis là aussi, parce que je sais pas si t'as vu.
1: Ouais, c'est pareil pour la portière.
2: Ouais.
1: Et si tu la soulèves et que tu la remets dans l'axe, c'est encore pire.
2: D'accord.
1: Le décalage est énorme.
2: Elle a dû prendre un jetard à l'arrière.
1: Ouais, et ça a été mal réparé.
2: Ouais.
1: La portière est vraiment désaxée, et ça va pas être facile à résoudre comme problème.
2: Je m'en fiche totalement. Moi, je sais que c'est pas ça qui m'empêcherait de l'acheter. Je veux acheter cette voiture.
1: Peut-être, mais moi, je crois que tu les idéalises un peu trop, ces voitures. Et je pense qu'avec celle-ci, on s'expose à pas mal de galères.
0: T Sim et Fuzz ont entrepris de restaurer une Karmann Ghia de 65, une voiture de collection allemande avec le volant à gauche qui s'est vu recalé au contrôle technique.
6: Bonjour, la corrosion sur ces voitures.
0: Qui s'est visiblement fait emboutir à l'arrière et qui refuse de démarrer.
1: Je vais faire un essai.
6: Vas-y.
1: Tape sur le démarreur pour voir. Non, ça donne rien.
6: On entend le clic du solénoïde pourtant.
1: Ça vient du démarreur.
0: Et comme d'habitude, très vite, la liste des réparations s'allonge. Il va falloir changer le démarreur. Il y a une fuite d'huile au niveau du moteur qu'il va falloir démonter pour une révision complète. Il y a aussi pas mal de soudures pas très catholiques au niveau du plancher qu'il va falloir refaire. La caisse a visiblement bougé, ce qui fait qu'aucun des panneaux, portes et capots inclus, n'est ajusté. Pas mal de travaux en perspective donc, et pour ce faire, la belle Allemande, qui n'en demande certainement pas tant, ne va pas tarder à subir un démontage en règle.
1: Je commence à vider l'intérieur.
6: Hyper facile à démonter. Il y a juste besoin d'une clé de 13 et d'un tournevis.
1: 13 mm, un jeu d'enfant.
0: Désosser une voiture est le plus sûr moyen de mettre au jour quantité de problèmes. Mais avec cette voiture, c'est aussi le moyen de mettre au jour quantité de pinces à linge. Et que font les petits garçons quand ils découvrent des pinces à linge? Ils se les fourrent dans le nez.
6: Allez, toutes.
1: Ok. C'est génial.
0: Il faut savoir décompresser pour bien travailler. D'autant qu'avec cette voiture...
1: Ok.
0: Ils vont de mauvaise surprise en mauvaise surprise.
6: Ah, on peut dire qu'il est mort, ce tuyau-là. Viens voir.
1: Ça, c'est le risque avec les voitures de collection. On a un peu tendance à les oublier, ces durites d'essence en caoutchouc.
6: Ouais.
1: Elles se fissurent, elles fuient. Et c'est le moteur qui s'enflamme. Et il y en a d'autres, des tuyaux en caoutchouc à l'arrière, près du moteur. Et là, c'est vraiment dangereux. Il va falloir remplacer toutes les pièces en caoutchouc.
6: C'est clair.
0: Autre pièce à changer, le vieux volant tout abîmé de la Karmann Ghia qui a assurément fait son temps.
6: Alors, il n'y a pas moins de 1, 2, 3, 4, 5, 6, 7, 8, 9, 10, 11 fissures sur ce volant. Et même s'il y a des renforts métalliques à l'intérieur du composite, il est bon à mettre à la poubelle.
0: Tim se met aussitôt en quête d'un nouveau volant et des nombreuses autres pièces dont ils vont avoir besoin. Heureusement, il sait à qui s'adresser. Lee, le spécialiste Volkswagen.
6: Je sais pas vous, mais pour moi, s'il y a une chose bien pire qu'un volant fissuré, c'est un volant qu'il faut payer. Là, je vais voir un pote, Lee, qui travaille dans un magasin de pièces détachées pour Volkswagen de collection. J'espère que t'as mis un slip propre ce matin, Lee. C'est quoi, ça? C'est pour toi. Ça me rappelle la première voiture télécommandée que j'ai eue quand j'avais 9 ans. Une Tamiya Sand Rover. Génial. C'est quoi, un 1600 refroidi par air?
7: Non, un 1641.
6: D'accord.
7: Joli modèle.
6: Magnifique, tu veux dire. Bon, je suis pas là pour ça. J'ai besoin de quelques pièces détachées, dont celle-ci en particulier.
7: Ok,
6: un volant blanc. Oh, j'adore ta voiture.
7: Je peux t'en trouver un noir?
6: Non, il m'en faut un blanc, la voiture est blanche.
7: Le seul que j'ai, c'est celui qui est sur ma voiture. Donc ça va pas être possible.
6: Donc il y en a un ici?
7: Oui, mais il reste ici. Il est hors de question que tu repartes avec mon volant.
6: Combien de tes gars bossent aujourd'hui?
7: 5 ou 6.
6: Si je trouve un truc qui les impressionne vraiment, mais vraiment, au point qu'ils en perdent le contrôle de leurs fonctions corporelles et qu'ils me disent « Ok, Tim, le volant de Lee est à toi. »
7: Si tu y arrives, ok, le volant est à toi. Mais je sais que tu n'y arriveras pas. C'est moi qui paye leur salaire, pas toi.
6: Où est la cuisine?
7: Là-bas, à gauche.
6: Ok, va chercher tes gars, on se retrouve là-bas.
7: Je vais les chercher.
0: Il va falloir que Tim trouve quelque chose de vraiment spectaculaire pour que Lee renonce à son précieux volant. Pendant ce temps-là, à l'atelier, ce qui est arrivé sous la forme d'une Karmann Ghia ne ressemble plus à grand-chose.
1: Il n'y a pas un boulon, pas un écrou aux dimensions d'origine. Ces moteurs Volkswagen sont refroidis par air. Curieux comme conception quand même. À l'avant peut-être, mais à l'arrière où il n'y a aucune circulation d'air, sauf quand elle recule. Ok. Alors, tous les joints là sont complètement morts. Ce qui n'a rien de très surprenant. Elle a quand même 52 ans. Au magasin de pièces auto, Tim, lui, a rassemblé toutes sortes d'objets divers, dont une bouteille de vin rouge et quelques ustensiles de cuisine, ainsi que des mécaniciens qui ne sont pas vraiment du genre à se laisser impressionner. Repartira-t-il avec le précieux volant ou la queue entre les jambes ?
2: Préparez-vous à assister à quelque chose de magique. Ça, c'est le volant de la voiture de Lee. Alors, sans toucher le récipient, qu'est-ce que je suis en train de faire ?
5: De verser du vin dans un récipient.
2: Alors, je vous explique. Je vais essayer de remettre le vin dans la bouteille. Et ce, sans toucher le récipient. Si j'y arrive, accepterez-vous de me donner le volant de votre patron ?
7: Réfléchissez bien.
5: Oui.
2: D'accord.
7: Je suis largué, là.
1: Un petit conseil le temps que la tension retombe. N'essayez pas de faire la même chose chez vous. Tim est un peu sorcier à ces heures.
2: Ça, c'est un volant qui va repartir avec moi.
7: Pas sûr, j'y suis très attaché.
2: J'avais remarqué, ouais.
7: J'y tiens même.
2: Alors, prépare-toi.
8: Ding, ding.
2: Le dîner est prêt. Alors, voyons voir.
7: Oh non!
2: Alors, c'est pas une bouteille pleine, ça? Hein? C'est pas une bouteille pleine? C'est impressionnant!
5: Oui.
2: C'est impressionnant! C'est impressionnant!
7: Très!
2: Et c'est mon volant!
7: Oui.
1: Comment il fait? Personne ne le sait. Pourquoi il le fait? Parce qu'il sait le faire.
2: Sans rancune. Ok, faut que j'y aille. À votre santé!
1: De son côté, à l'atelier, Fuzz a retiré le moteur 1600 cm3.
9: Et voilà.
1: La Karmann va maintenant pouvoir faire un truc que la plupart des voitures ne peuvent pas faire.
2: C'est un grand jour pour nous. On est sur le point de faire un truc qu'on n'a encore jamais fait, scinder une voiture en deux.
1: Tim se prépare.
9: Fallait que tu nous la refasses, celle-là.
7: Attends, j'arrive aux épaules.
1: Quand Volkswagen commande la Karmann Ghia au début des années 50, le cahier des charges est clair. Ils veulent quelque chose qui puisse se fixer directement sur le châssis de la coccinelle qui, lui, connaît déjà un franc succès.
2: Fuzz.
10: Wow.
2: Allez, grimpe.
9: C'est génial.
2: Ça, c'est rare. T'as déjà vu une voiture sous cet angle-là ?
9: Non, jamais.
2: C'est incroyable.
9: Une voiture impériale.
2: Pousse avec ton pied, voir si on peut la faire avancer. Oh. On est parti ?
9: Ouais.
2: Alors, voyons voir.
9: Tu sais que tous les boulons sont venus très facilement.
2: Ouais.
9: Ce qui est vraiment très bon signe.
2: Ouais.
9: Franchement, c'est pas si mal.
2: Ouais, mais le mieux, ce serait un décapage par projection de bicarbonate de soude. Là, on sera vraiment fixé.
9: Oui. Et ce qu'il faut qu'on fasse, c'est décaper le bas de caisse bien comme il faut pour qu'on sache ce qu'il y a là-dessous. Parce que, pour l'instant, on n'y voit pas grand-chose. Il y a plein d'enduits partout. Quand on sera débarrassé de tout ça, on y verra plus clair. Et puis, ça nous permettra de voir aussi ce qui se passe à l'avant, là où, visiblement, il y a eu un choc. Parce qu'il va vraiment falloir qu'on fasse quelque chose à ce niveau-là.
2: D'accord. Allez, au décapage, maintenant.
9: C'est parti.
1: Tandis que le vieux châssis part chez le soudeur et la caisse au décapage, les garçons en profitent pour faire une petite virée à la campagne, voir ce que la Karmann Ghia a vraiment dans le ventre.
2: Alors, pour être à l'aise au volant d'une Karmann Ghia, tu t'es déjà servi d'une machine à coudre ?
9: Oui.
2: Eh bien, c'est pareil.
9: Je trouve la conduite très agréable, en fait. Moi qui aime bien conduire les voitures anciennes, je suis servi. Parce que celle-là, on sent qu'elle est vraiment ancienne. Non, elle est géniale à conduire. J'ai déjà conduit des coccinelles, mais celle-ci est tellement basse que j'ai l'impression d'être un gamin en train de commander des frites au comptoir d'une baraque à frites. S'il vous plaît, monsieur. Tout est un peu de travers.
2: Ouais.
9: On a un châssis de coccinelle.
2: De travers ? Tu rigoles, le volant n'arrête pas de bouger de droite à gauche. Essaie de le garder droit.
9: On s'entend à peine.
2: Ouais. Elle fait du bruit. Et de la buée aussi. Ça, la buée sur les vitres, c'est parce que t'es tout près du pare-brise. C'est ta respiration qui fait ça. Attends, je vais te faire deux trous pour que tu vois quelque chose.
9: Merci.
2: Pour tes yeux.
9: Il y en a un plus haut que l'autre.
2: Bah, t'es comme ça.
0: La production de la Karmann Ghia dura 30 ans. Volkswagen en écoula plus d'un demi-million d'exemplaires jusqu'au milieu des années 70, date à laquelle celle qui pendant si longtemps avait séduit grâce à son look résolument futuriste commença à passer de mode. Mais elle est aujourd'hui de nouveau tendance et même très recherchée. De nos jours, un exemplaire en bon état proposé aux alentours de 30 000 euros peut être considéré comme un bon placement.
9: La direction est assez précise, alors qu'on a un boîtier de direction et non pas un mécanisme de direction à crémaillère. Elle est très confortable et facile à conduire, en fait. Et la suspension est plutôt bonne. Elle tient la route dans les virages.
2: Elle s'agrippe, tu veux dire?
9: C'est pas une voiture de course, c'est sûr. Plutôt pépère, on roule à 50-60 km/h, mais c'est hyper agréable, franchement.
2: Ouais, elle est cool. C'est une voiture pour draguer des filles. Mais on a l'impression d'avoir un bus à impérial collé au cul tellement on se traîne.
9: Ouais, c'est pas désagréable. Moi, j'aime bien, je trouve ça sympa.
2: J'adore. Ce sont des voitures pleines de caractère, ce qui les rend d'autant plus agréables à conduire. Ça leur donne vraiment un charme fou.
9: Et plus je la conduis, plus je me détends. Plus je fais corps avec elle.
2: Ouais.
9: C'est elle qui m'apprivoise. Ce n'est pas moi qui la dompte. C'est elle qui m'apprend à conduire.
2: Trop cool. C'est une voiture pour faire de la route.
9: Ouais. Enfin, de la départementale, surtout.
2: C'est vrai.
9: Ouais, c'est clair.
0: Profitons de ce moment de concorde. Parce que ça ne va sûrement pas durer. À l'atelier, la caisse est revenue du décapage et il est clair qu'elle va leur donner nettement plus de travail que prévu. Cette fois encore, il va falloir passer pas mal de découpes, de soudures, de redressements et de débosselages avant de pouvoir redonner forme et vie à ce qui pour l'heure ressemble surtout à une grosse caresse saucisse allemande.
2: Ah, oh, elle est superbe.
0: Tim et Fuzz se sont lancés dans la restauration d'une Karmann Ghia de 1965, équipée d'un moteur d'1,6 litre, refroidi par air à l'arrière et qui a connu des jours meilleurs.
9: Il va nous falloir beaucoup d'anti-rouille.
0: La voiture appartient à Lee, un papa de 42 ans, raide dingue de sa belle allemande, mais qui n'a pu la sauver lorsqu'elle s'est vue recalée au contrôle technique à cause, entre autres, d'un moteur défaillant. Lee est atteint de la maladie de Crohn et a dû subir plusieurs opérations particulièrement graves dont il a bien failli ne pas se remettre.
3: La dernière fois, ils lui ont retiré tout le gros intestin et l'intestin grêle.
10: Je ne sais plus ce que c'est que d'aller bien.
0: Depuis l'arrivée de la voiture à l'atelier, Tim et Fuzz vont de mauvaise surprise en mauvaise surprise.
9: Elle s'est fait emboutir à l'arrière.
0: Les garçons l'ont entièrement démontée. Fuzz va maintenant pouvoir se pencher sérieusement sur le problème moteur.
9: On n'a pas encore réussi à faire démarrer le moteur à cause du démarreur qui est défectueux. J'en ai récupéré un neuf dont je m'apprêtais à tester le fonctionnement avant de le monter sur le moteur. Il faut juste que j'arrive à le faire sortir. Voilà. Ça, c'est le pignon. Le solénoïde éjecte le pignon qui va aller s'engager sur le volant moteur. Le volant moteur étant fixé à l'extrémité du vilebrequin. Et quand il se met à tourner, il fait tourner le moteur. C'est comme ça que le moteur peut démarrer.
0: Le nouveau démarreur est en état de marche. Mais qu'en est-il du reste de la voiture?
2: La caisse de la Karmann Ghia est sortie du bloc opératoire et elle a survécu. Elle est vivante, on a un pouls. Les soudures ont été refaites et la rouille a disparu. Mais tout n'est pas réglé pour autant. On a remis les panneaux, mais on a un problème de décalage au niveau du capot. Le mieux pour vérifier, c'est d'utiliser une pièce comme ceci. Comme ça, vous voyez tout de suite s'il y a eu un choc

0: yeah.
1: Ouais, super.
2: Sweet.
3: De son côté, Fuzz, lui, a fini de monter le nouveau démarreur. Il ne lui reste plus qu'à vérifier que tout fonctionne. En triturant le carburateur, il devrait démarrer normalement. Fais attention à la courroie, là. Si t'as un vêtement qui se prend dedans...
1: Oui, papa.
3: Comme une cravate, ça pourrait être dangereux.
1: Okay. Ou le menton, comme ça t'est déjà arrivé.
3: T'es prêt?
1: Ouais.
3: Je vais actionner le démarreur.
1: Ah, il n'y a plus de puissance.
3: L'essence arrive?
1: Non, pas encore. Le filtre à essence est vide. Il y en a un petit peu, mais pas assez.
3: Une perfusion par gravité en attendant de raccorder la pompe à essence et le tour est joué. Je raccorde le tout. Prêt ? C'est parti !
1: On va où ?
3: Nulle part. On a fait les essais. Ça marche. Super.
1: Incroyable, non ?
3: Le moteur fonctionne. Les garçons sont vraiment soulagés. Mais Rachel, qui est venue voir comment les travaux avançaient sur la voiture adorée de son mari, risque de l'être un peu moins.
1: Fuzz.
3: Oui ?
4: Bonjour. Ravie de vous revoir.
3: Vous allez bien ?
4: Très bien.
1: Elle est venue voir la voiture. Comment va Lee, surtout ?
4: Ça va pour le moment. Merci.
1: Bon, ça m'ennuie, mais... J'ai pas de très bonnes nouvelles à vous annoncer.
4: Ok.
1: Concernant la voiture.
4: D'accord.
1: On lui a fait passer un bain de trempage, ce qui est toujours un peu risqué. Il ne reste parfois pas grand-chose de la voiture.
4: Et c'est le cas ?
3: Disons que...
1: Oui, c'est le cas.
4: D'accord.
1: Vous vous sentez comment ?
4: Pas terrible.
1: Que pensez-vous de la voiture ?
4: Elle est où ? Ça ?
1: Ouais.
4: C'est la voiture ? Et je suis sans voix.
3: Oui, c'est bien elle.
4: Comment je vais expliquer ça à Lee ?
1: C'est un risque que vous prenez en contactant Caress Saucisse.
4: Oui.
1: Mais vous ne pensez pas qu'il pourrait s'en servir comme d'une espèce de carte hybride entre le skate et le roller ?
4: Je pense pas, non, franchement.
1: D'accord. Il dirait quoi s'il voyait ça, à votre avis ?
4: Il demanderait le divorce.
3: Maintenant, au moins, on sait que cette partie-là est fiable, alors que...
4: Elle ne l'était pas avant.
3: Oui. Et...
4: Mais il avait une voiture qu'il aurait peut-être pu conduire un jour.
1: Ok. Bon, merci d'être passé. Et à bientôt.
4: Je suis effarée.
1: On va prendre cette porte, là.
4: D'accord.
1: La sortie est par là. C'est la porte de sortie.
3: Ouais.
4: C'est pas la voiture de Lee.
3: Si, aussi.
4: Ok.
1: Vous auriez dû voir votre tête.
3: La carrosserie.
4: Ok, je vous suis.
1: Venez là.
4: Oh.
1: Comment vous sentez-vous ?
4: Soulagée.
1: Vous voulez un thé ?
4: Volontiers.
1: Vous asseoir ?
4: J'ai besoin de sucre.
1: Vous avez toujours envie de nous cogner dessus ?
3: Honnêtement.
4: Non, ça y est, c'est passé. Ça va, oui.
1: Bravo, quelle femme.
3: Juste Tim.
1: D'accord, on va chercher un thé.
3: Tandis que Rachel se remet de ses émotions, Tim, lui, réfléchit à la façon de réunir Lee et sa belle Allemande. Nous savons que Lee, grand fan de KRSOS, promène souvent son chien sur ce domaine. En organisant une manifestation canine, un concours d'agility par exemple, doublé d'un événement promotionnel pour les saucisses pour chiens Cars, subtil, hein ? Lee devrait tomber dans le panneau, si on s'y prend bien. Mais évidemment, on n'en est pas encore là. Tandis que l'équipe carrosserie se lance dans le ponçage et l'application du mastic et des apprêts, Fuzz en profite pour apporter quelques menues améliorations au châssis.
5: À sa sortie d'usine, cette voiture était équipée de freins à tambour sur les 4 roues. Maintenant, pour que le freinage soit un peu plus efficace, on va les remplacer par des freins à disque. J'ai déjà fixé le support. Le support d'étrier de frein. Ça, là, c'est le piston qui va serrer les plaquettes. Les plaquettes viennent se loger ici. Le tout vient se mettre ici. Et quand le piston est alimenté en liquide de freinage sous pression, il va serrer les plaquettes contre le disque de frein, bloquer le mouvement du disque et freiner ainsi le véhicule. Mais avant toute chose, il va d'abord falloir que je graisse les roulements. La graisse, c'est de l'huile en suspension. Elle reste à l'intérieur des roulements et assure la lubrification pendant très très longtemps. Maintenant, si on ne fait rien, la graisse va s'échapper et il va y en avoir partout sur le disque. Donc, pour qu'elle reste à l'intérieur,

0: D'ailleurs, on va utiliser un joint, ici, un cache-moyeu, que je vais enfoncer. Voilà. La lèvre d'étanchéité du joint va venir s'engager ici, sur le support d'étrier. Comme ça, toute la graisse va sagement rester à l'intérieur du moyeu. Maintenant, j'installe le disque sur la fusée. Voilà, jusqu'au bout. Après, il ne me reste plus qu'à remettre le roulement extérieur, ensuite la rondelle qui va dessus. Pour pas que ça desserre, j'utilise un écrou principal et un contre-écrou. Je visse l'écrou principal, puis le contre-écrou, et je les serre l'un contre l'autre pour pas que ça bouge.
1: Pour Fuzz, tout tourne autour de la conduite. Pour Tim, en revanche, tout est dans les finitions.
2: Si vous regardez les feux arrière de la Karmann Ghia, vous remarquerez qu'ils sont tous décolorés et piqués. Et puis, ils sont rayés aussi. Pour y remédier, vous pouvez prendre un morceau de papier de verre, l'humidifier et frotter la surface avec. L'idée, c'est de poncer jusqu'à ce que l'éraflure la plus profonde ait disparu, ce qui devrait prendre 10 bonnes minutes pour chaque feu. Tous les gars ici utiliseraient un liquide à polir contenant du sable. C'est comme du papier de verre, mais avec un grain plus fin. Mais en fait, ça revient à utiliser ça, du dentifrice. Le dentifrice contient des agents abrasifs conçus pour éliminer les résidus alimentaires. Et ça marche très bien, en fait. Et en plus, vous ferez des économies. Moi, je vais utiliser une polisseuse. Mais un chiffon avec du dentifrice fera aussi bien l'affaire. Alors, il faut reconnaître que ça n'est pas aussi abrasif qu'un liquide à polir. Ça vous prendra peut-être un peu plus de temps que prévu, mais vous aurez une voiture qui aura une super haleine, ce qui ne cache rien. Regardez-moi ça. Alors, c'est pas plus brillant, ça? Magnifique, non? Ça, c'est un feu qui a le succès à la bouche.
1: Après avoir reçu plusieurs couches de peinture bleu Bermude, la Karmann Ghia va enfin pouvoir être remontée. Et pour pouvoir reconstituer le puzzle, tout le monde est sur le pont. La caisse est reposée sur le châssis. Le moteur retrouve sa place, le pot d'échappement est remplacé, ainsi que la suspension. Et le volant de Tim fait sa première apparition.
0: Ok, on va fixer le volant. Voilà.
1: Autant d'opérations qu'il faut mener de front pour ne pas perdre de temps.
0: C'est bon, on a toutes les pièces maintenant?
2: Ouais, de quoi lui redonner un bon karma, en tout cas. Elle est bonne, celle-là.
1: Car même si le temps presse et que chaque minute compte, Tim ne résiste jamais à une bonne blague.
2: Excellent, non?
0: Trop drôle.
2: Allez, on s'y remet. Il a trouvé sa place, je crois. On est bon, là. L'intérieur est superbe, hein? Fuzz, sous le capot, c'est bon?
0: Cool.
1: Maintenant que tout est pratiquement terminé, Tim va pouvoir aller chercher le plus important.
2: Regardez qui se cache ici. Les porte-clés de Car SOS. Et ça, c'est celui de la Karmann Ghia. Les autres peuvent retourner se coucher. Depuis le temps que j'attends ça... Eh bien voilà, on y est. On a réussi. Il ne reste plus qu'un truc à faire, et c'est... retirer la clé du porte-clés.
0: La clé. Je sais que t'adores ce moment-là.
2: C'est vrai, mais il faut qu'on la rende à son propriétaire.
0: D'accord. Mais avant de la rendre, démarre-la.
2: Prêt?
0: Prêt.
2: On va où? À la plage?
0: Où tu veux.
2: Ok.
3: Yes.
2: Ouais. Ouais, top là. Ouais.
0: Attends.
2: C'est quoi ça?
0: Le témoin de batterie. Appuie sur l'accélérateur. Vas-y, appuie.
2: Pas assez de courant, peut-être.
0: Je vais vérifier un truc. Continue de la faire tourner. Continue.
2: C'est la dynamo qui recharge la batterie. Et si le voyant s'allume, c'est qu'il y a un problème. Pourtant, la batterie est neuve. On l'a changée.
0: Ok.
2: Je coupe et je redémarre?
0: Ouais.
2: C'est peut-être pas grand-chose. Continuons de nous réjouir. Ouais, on a réussi.
0: Allez.
2: Ouais, il va s'éteindre. Il va...
0: Tout est branché,
2: ouais.
0: Mais elle ne se recharge pas. Ok, coupe le moteur.
1: Cela s'arrêtera-t-il un jour? Encore une soirée qui promet d'être longue pour Tim et Fuzz. Mais demain est un autre jour. Une journée qui certainement fera date dans la vie de Lee, le propriétaire de la Karmann. Au cœur du magnifique comté rural de Worcestershire se trouve Croom Court, un manoir du milieu du XVIIIe siècle entouré de jardins paysagers. Très prisé des amateurs d'histoire comme des propriétaires de chiens, c'est pour Tim et Fuzz l'endroit idéal pour tendre leur guet-apens. Encore faut-il qu'ils soient tous les deux là.
3: Allez, Tim, où est-ce qu'il peut être? Je vais demander à ces dames là-bas. Excusez-moi, madame. Est-ce que...
2: Madame, ça va pas de m'appeler madame? C'est moi!
3: Je t'ai reconnu.
2: Tim!
3: Je sais.
2: Non, tu le savais pas.
3: Pas de dos, mais maintenant...
2: Je suis déguisé pour pas qu'on me reconnaisse. Devine en quoi?
3: En pêcheur?
2: En pêcheur?
3: Ça y ressemble.
2: En promeneur de chien?
3: Non.
2: Imbécile! T'as jamais vu un promeneur de chien ou quoi? Si Lee vient promener ses chiens ici, il va tout de suite me reconnaître. C'est un fan de Car SOS. C'est pour ça que je me suis déguisé et que je suis venu avec toutes ces femmes qui pratiquent l'agility. Mais qu'est-ce que je vois là derrière? Oh la vache!
3: Elle est belle, hein?
2: Carrément!
3: Ouais, j'ai changé l'alternateur.
2: Incroyable! C'est la première fois que je la vois dehors.
3: Ouais.
2: Elle est magnifique!
3: Et elle roule super bien maintenant.
2: Alors, je t'explique. Qu'est-ce que tu vois là-bas?
3: Un parcours de saut d'obstacles pour Poney Shetland.
2: Non, c'est le concours d'agilité pour chiens de Croom Court. Il y aura une équipe télé qui fera semblant de filmer l'événement. Lee arrivera pour promener ses chiens. Moi, je serai planqué parmi les compétiteurs. Et au moment où il s'y attendra le moins, je surgirai et je lui rendrai sa voiture.
3: Ok, et elle sera où la voiture?
2: Cachée dans cette tente là-bas, derrière les cartons de saucisses car pour chiens.
3: À côté de la saucisse, d'accord. Donc c'est ça ton plan?
2: Ouais, j'ai toujours rêvé d'avoir une saucisse géante.
3: Bah voilà.
2: C'est fait.
3: Ouais.
2: Va chercher la voiture, je vais me mettre en position.
3: D'accord.
2: Mesdames, en piste.
1: Le plan est simple. Rachel, la femme de Lee, qui est de mèche avec les garçons, s'est arrangée pour que Lee vienne promener leur chien à Croom Court. Et il n'y a rien qu'un amoureux des chiens n'aime davantage que plus de chiens. Et il n'y a rien qu'un chien n'aime davantage qu'un événement promotionnel pour des saucisses pour chiens. Une équipe télé bidon couvre l'événement. Dès que Lee s'approchera pour voir ce qui se passe, le piège se refermera sur lui.
4: Impressionnant. Je croyais que vous n'aviez jamais fait ça. Excellent.
2: Alors, je vous explique. D'ici une minute, Lee et Rachel vont arriver par là. Notre présentateur, là, va interviewer quelques-uns des compétiteurs, et au moment que je jugerai opportun, boum, j'entrerai en scène, d'accord? On croise les doigts.
1: Quelques instants avant que le coup d'envoi ne soit donné, chiens et compétiteurs se lancent dans le parcours d'obstacles. La tension est palpable. Et c'est à ce moment précis que Lee, qui ne se doute pas une seconde qu'il va bientôt revoir sa Carman Ghia adorée comme il ne l'a encore jamais vue, arrive tranquillement au loin en compagnie de sa femme Rachel et quelques-uns des membres de leur famille proche, qui bien évidemment sont tous dans le coup.
3: Tout ce que j'entends, c'est des aboiements.
1: Notre fausse enquêtrice entre aussitôt en scène.
5: Excusez-moi, vous auriez 5 minutes à m'accorder ?
1: Parviendra-t-elle à attirer Lee devant notre caméra?
2: Ils viennent d'être interceptés par l'un de nos agents.
4: Pour l'heure, c'est Chase qui évolue avec aisance sur le parcours.
1: Lee ne se doute de rien pour l'instant.
4: Merci pour votre participation. Bonjour, monsieur.
6: Bonjour.
4: Comment allez-vous?
6: Bien.
4: Et vous êtes?
6: Marc.
4: Bonjour, Marc. Qu'est-ce qui vous amène ici?
6: Comme je ne travaille pas cette semaine, ma femme a proposé qu'on vienne faire un tour ici.
1: Maintenant, à Tim de jouer.
2: Bonjour, Lee.
6: Bonjour.
2: Comment ça va?
6: Pas trop mal, merci. Oui.
2: Je vous dois quelques explications.
5: Oui.
2: Parce que si vous regardez sur votre droite...
6: Non.
2: Vous reconnaîtrez peut-être...
6: Ok, ouais.
5: Surprise!
2: Votre voiture.
6: J'y crois pas.
2: Si, si, c'est bien elle.
6: Oh, merci.
2: Ça fait peut-être un peu trop d'un coup?
6: Comment vous avez fait?
2: On vous doit quelques explications. Vous reconnaîtrez peut-être Fuzz.
6: Bonjour.
3: Comment ça va?
2: C'est bien votre voiture.
6: Incroyable.
2: Rachel nous a écrit. Elle nous a dit que vous aviez une petite voiture sur laquelle on rêvait de travailler depuis un bon bout de temps.
5: Je savais que c'était compliqué pour toi de retaper la voiture de tes rêves. Et je trouvais ça dommage. Et c'est vrai qu'ils ont fait un travail incroyable.
6: C'est incroyable.
3: C'est cool.
6: Merci beaucoup.
2: Vous ne vous êtes douté de rien?
6: Non. Vous m'avez bien eu.
2: Et eux aussi, là, ils sont dans le coup. On applaudit Lee, bien fort!
6: Merci. Merci.
2: Bon, on va y aller.
5: De rien.
6: Je te revaudrai. Merci beaucoup.
2: Vous voulez jeter un œil?
6: Oui,
3: on y va.
0: Alors,
1: la dernière fois que Lee avait vu sa Karmann Ghia adorée, elle était vraiment dans un triste état. Sa couleur avait terni, son lustre avait disparu et le moteur était mort. Elle a aujourd'hui retrouvé sa superbe d'antan. La carrosserie a été repeinte à la perfection et son intérieur très chic est aussi propre et neuf qu'à sa sortie d'usine. Son moteur 1600, qui a été entièrement révisé, est maintenant prêt à rugir. C'est une magnifique voiture d'expo, prête pour les sorties en famille, les pique-niques et les virées en bord de mer. Lee, le propriétaire, n'en revient toujours pas.
2: Alors, content de retrouver votre Karmann Ghia ?
6: Oui.
2: Mais encore.
6: C'est incroyable. Incroyable.
2: On dirait que vous êtes en train de poser comme ça, avec la main sur le volant. Vous vous sentez bien dedans ?
6: Oui, j'ai hâte d'aller faire un tour.
2: Oui.
6: Et de la montrer. Je suis vraiment touché que quelqu'un ait fait ça pour moi.
2: Comment se fait-il que vous n'ayez pas pu retaper cette voiture comme vous en aviez l'intention ?
6: Ma santé s'est détériorée au fil des années.
2: Quel genre d'opération avez-vous subi ?
6: La dernière fois, en début d'année, on m'a retiré tout l'intestin et transplanté des cellules souches de foie. Un jour, il faudra aussi que j'aie une greffe de foie, à cause de la maladie de Crohn et de ses complications.
2: Rachel m'a dit que vous aviez fait une septicémie
6: et une pneumonie en même temps. J'ai passé quelques jours très difficiles.
2: Vous pensiez vous en sortir ?
6: Non. Mais j'allais quand même pas rater la naissance de ma fille à un mois près.
2: Il y a une justice quelque part. Dernière chose, il ne me reste plus qu'à vous donner votre porte-clé Car SOS. Bienvenue au club Car SOS.
6: Merci.
2: Un porte-clé tout neuf, assorti au siège. Serrez-moi la main.
6: Merci.
2: C'était un honneur de vous rencontrer.
6: Merci beaucoup.
2: Et de travailler sur votre voiture. Allez, Oust, démarrez-la et fichez le camp.
3: Allez, démarrez-la.
2: Ouais.
3: Et voilà.
2: Allez, Oust.
3: À plus.
2: Et une belle voiture de plus à notre palmarès.
3: Génial.
5: Un rêve qui enfin se réalise.
6: Oui. Comment t'as fait pour que je me rende compte de rien ?
5: C'est vrai qu'avec la petite qui grandit, ça n'a pas été facile. T'es content de la couleur ?
6: C'est celle que j'aurais choisie.
5: Super.
6: Vraiment, impeccable.
5: Elle est encore mieux que dans tes rêves ?
6: Oui. Je l'aurais jamais refaite aussi bien. C'est agréable d'avoir quelque chose à chérir en plus d'Orla. Que d'émotions. Merci.
5: T'es encore sous le choc ?
6: Oui. J'espère que je vais pas me réveiller tout d'un coup. Je suis sur un petit nuage.
5: J'ai hâte qu'on aille se balader tous les trois. Ça va être génial.
6: C'est ma voiture.
5: Tu l'as bien mérité. Tu vas en profiter.
6: Tu peux compter sur moi.
3: Je sais pas toi, mais moi, à force de parler de saucisses, j'ai hyper faim.
2: Ouais, moi aussi. Tu penses à la même chose que moi ?
1: Aujourd'hui, dans Car SOS, voyons ce qu'elle a dans le ventre. Fuzz Townsend, chef mécanicien, la vache, c'est quasiment fossilisé. Et Tim Shaw, le roi de la tchatch,
7: purée, qu'est-ce que je kiffe les bagnoles !
1: Partent en mission clandestine, ressusciter de vieilles voitures pour leurs propriétaires méritants.
2: Elle fait vraiment peine à voir.
1: Aujourd'hui, une ultra-sportive japonaise des années 80 va mettre l'atelier sans dessus-dessous.
3: L'avant a bien morflé.
1: Mais cette légende sur roue a de quoi fortement impressionner nos amis.
7: Regardez-moi ce chef-d'œuvre d'ingénierie des années 90.
1: Fuzz affronte là son plus grand défi.
3: Cette voiture va me mordre et elle va le faire méchamment.
1: Une course contre la montre s'engage.
2: Cette restauration est très loin d'être finie.
1: Pour offrir à sa propriétaire qui ignore tout,
3: c'est magique,
1: la surprise de sa vie.
3: C'est ma voiture ?
5: C'est impossible.
7: C'est bien la vôtre.
3: Super !
2: Vous avez été sauvé par Car SOS.

0: Aujourd'hui, Tim et Fuzz roulent vers la côte sud dans la campagne du Hampshire. Curieusement, Fuzz a l'air d'être hors de sa zone de confort.
1: Qu'est-ce qu'on va chercher là?
2: Une Nissan Skyline R33 GTR.
1: Ah, je l'ai vu briller dans tes petits yeux de fouine.
2: Quoi?
1: Je vois de la peur.
2: De la peur? Tu l'as dit, mon pote. T'as vu ce qu'elle a dans le ventre?
1: J'ai surtout vu qu'elle a un biturbo de 2,6
3: litres. Qui lui a valu le surnom de Godzilla.
2: Ouais, je sais. C'est une bête de bagnole.
0: Nos amis n'ont pas tort d'être frileux, car tout au long des années 90, la Nissan GT-R Skyline, construite pour dominer les circuits de course pour voitures de tourisme, va coiffer au poteau ses concurrentes. Elle incarne rapidement le bolide rêvé dans les courses urbaines. Mais celle que nos amis vont bientôt découvrir tient davantage du cauchemar. Elle appartient à Kim Toombs, une accro de la mécanique qui consacre sa vie à l'automobile depuis plus de 20 ans. Kim a déjà eu plusieurs guimbardes, mais s'il y a une voiture qui représente beaucoup pour elle, c'est bien sa Nissan GT-R. Achetée avec son mari il y a 9 ans, elle n'a fait que gagner en valeur affective, depuis que celui-ci a tragiquement disparu. Kim ignore bien entendu que sa voiture garée dans la remise d'un ami est en passe de devenir la nouvelle mission de Tim et Fuzz.
1: Trop tard pour renoncer maintenant, on y est.
0: Luke, 17 ans, le fils de Kim, et Tim, un ami de la famille, ont contacté Car SOS en espérant que la restauration complète de la Nissan Skyline remettrait du baume au cœur de sa propriétaire.
1: Bonjour Luke. Avant tout, dites-moi, où est votre maman?
4: Dans notre maison d'Ailing Island.
1: Elle ne risque pas d'apparaître à la fenêtre.
4: Ce serait les boules.
1: D'accord, où est la voiture?
4: Là, dans le garage.
1: L'heure tourne, on veut la voir. Ça va?
4: Jusqu'ici, tout va bien.
1: On fait demi-tour?
4: Oui.
1: Non, il est temps d'affronter tes angoisses. Viens voir ça, Fuzz.
0: Attention, ça pique les yeux.
1: Elle fait vraiment peine à voir.
4: Maintenant, j'ai peur.
1: Avance, mets le nez dedans. 20 à peur.
4: Oh non, quel massacre.
1: Messieurs, dames, un R33 biturbo et son 6 cylindres de 2,6 litres.
2: 24 soupapes.
1: Oui.
2: Délirant.
0: Je dirais même plus, hallucinant. En janvier 1995, sort la légendaire Nissan R33 GT-R Skyline. Équipée d'une carrosserie légère et d'un moteur biturbo de 2,6 litres, avec ses 4 roues motrices, c'est un vrai missile terrestre. Enfoncez la pédale et la GT-R se propulse de 0 à 100 km/h en moins de 5 secondes. Elle laisse tout le monde stupéfié lorsqu'elle effectue le tour complet du circuit allemand de Nürburgring en moins de 8 minutes, au point d'être restée depuis l'une des meilleures ultrasportives japonaises jamais construites.
1: Poussez.
4: Allez.
5: C'est bon.
4: Oui. Doucement. Gaffe à pas l'arrêter.
1: Stop. On va jeter un œil.
6: Wow.
1: Vous savez quoi? Elle me donne envie de pleurer.
4: Ouais. Une trace d'accident, une autre, encore une, et elle est emboutie à l'arrière.
1: C'est malheureux à voir.
0: Et pendant que Fuzz fourre son nez dans l'épave,
2: voyons ce qu'elle a dans le ventre.
0: Tim en apprend davantage sur Kim, sa propriétaire.
1: Quel genre de femme est ta maman?
4: C'est une bosseuse. Elle s'engage à fond dans tout ce qu'elle fait, et elle consacre tout son temps aux autres.
7: Elle travaille de longues heures sous le soleil pour ramener de quoi nourrir ses enfants. Et le soir, elle a un deuxième boulot jusque très tard.
1: Combien d'enfants a-t-elle?
7: 3.
1: Elle vous élève seule, n'est-ce pas? C'est vraiment une passionnée d'automobile.
4: Oui, elle adore les voitures. Elle visite les salons automobiles autant qu'elle peut. Elle nous emmène avec mon petit frère et ma petite sœur voir autant de concentrations et d'expos que possible.
1: C'est une femme étonnante.
4: Ouais.
0: Nous avons voulu en savoir plus sur cette super maman passionnée de voitures qui, pour joindre les deux bouts, occupe deux postes. Réceptionniste le jour, serveuse de bar le soir. Pour ça, nous l'avons rattrapée en secret pendant l'un de ses rares jours de congé. Et devinez où elle emmenait ses enfants? Assister à une course de stock-car. En caméra cachée, nous avons engagé la conversation.
7: Votre famille est passionnée d'automobile?
8: Mon mari en était dingue.
7: D'accord.
8: Sa dernière voiture était une Nissan Skyline qui est dans un triste état, à vrai dire.
7: C'est vrai?
8: Oui, hélas. Mais il est décédé et il n'aura pas eu le temps de la remettre en état.
7: Oh, je suis désolé.
8: C'est un projet que je mènerai à terme un jour.
7: J'en suis sûr.
0: En authentique passionné partageant la même sensibilité, Kim et son époux Marc achètent il y a 9 ans la Nissan à l'état d'épave accidentée. Marc a hâte de se lancer dans le projet, mais il n'aura pas le temps d'accomplir son rêve. À peine quelques semaines après l'achat, il périt tragiquement dans un accident de moto. Kim reste seul avec leurs tout jeunes enfants et un vœu très cher à exaucer.
1: Parlez-moi de l'enterrement. Je crois que votre maman y a fait une promesse solennelle, n'est-ce pas ?
4: À l'église, face aux personnes présentes, elle a promis de terminer tout ce qu'il avait commencé dans sa vie sans avoir eu le temps de le mener à terme.
1: D'accord.
4: Et elle a tout fini, sauf la voiture. Elle passait son temps à économiser, mais chaque fois, des dépenses imprévues l'obligeaient à repousser le projet.
0: Kim rêve de faire rouler sa Skyline, non seulement en hommage à son mari, mais aussi pour l'amour qu'elle voue à cette voiture. Mais comme ses enfants sont évidemment prioritaires, la voiture de ses rêves a fini par dépérir dans une remise.
2: Voyons l'intérieur. Ça sent fort le moisi, mais je constate que l'habitacle n'est pas en si mauvais état. Que dit le moteur ? Regardez ça. C'est démentiel. La taille du silencieux. Le pot est aussi large qu'une grosse poubelle.
1: Fuzz ?
2: Ouais ?
1: Il faut que tu saches une chose. Cette voiture a une importance cruciale pour Luke et surtout pour sa maman Kim.
2: T'inquiète, on va la bichonner.
1: Ton verdict ?
2: Écoute, elle a morflé de tous les côtés. Je ne sais pas ce qui s'est passé avec les roues. Il n'y en a que 3. Et regarde l'état de celle-là.
1: Belle roue, il n'y a qu'à la monter.
2: Je te laisse mettre la main à la pâte. On a vraiment beaucoup de pain sur la planche. J'ignore si quoi que ce soit fonctionne dans cette voiture. Ce véhicule est un vrai monstre. Et j'ai peur que...
1: Viens faire un câlin, viens. Tout se passera bien. Bye les amis. On en prend soin.
0: Maintenant que Godzilla est sur la remorque...
2: Arrête, fais pas ça. Tu me fous les jetons.
0: Direction l'atelier de Car SOS.
2: Je sens que cette voiture va me mordre. Et elle va le faire méchamment.
0: De retour au QG, c'est le moment d'évaluer les dégâts.
1: Fuzz, là, on entre en terrain inconnu.
2: Ouais, je sais bien que prendre en charge une voiture multi-accidentée n'est pas la meilleure idée qui soit.
1: Je suggère qu'on la passe en revue en 30 secondes chrono, comme si on n'avait pas plus de temps pour nous décider à l'acheter ou pas.
2: 30 secondes. Prêt ? Top.
1: Tu prends un côté, je m'occupe de l'autre.
2: Ouh. Aïe. J'avais pas vu ça.
1: Hey, tu vas trop vite, j'ai plus de taf que toi, moi.
2: Dis-tu ?
1: Je t'assure. C'est fini ! Viens par ici. À toi l'honneur. Alors.
2: D'abord, elle est méchamment bugnée à l'avant.
1: Boum !
2: L'impact s'est propagé dans le châssis.
1: En compromettant...
2: cette porte. L'interstice est plus étroit en bas qu'en haut.
1: Tu veux dire que cette caisse a subi un choc violent à l'avant et que l'arrière a pivoté en tapant des deux côtés dans un tête-à-queue, jusqu'à ce qu'elle s'immobilise.
2: Exactement.
0: Cette voiture a sans doute fait office de boule dans un flipper géant. Et le dessous n'a pas l'air en meilleur état.
2: Qu'est-ce qu'elle a morflé ? Elle s'est mangée le bord d'un trottoir.
1: Oui.
2: Boum, boum, boum. Tout du long.
1: Boum, boum, boum. Pile poil à travers le pot.
2: Et cette porte qui a du jeu derrière.
1: Oui.
2: Je suis sûr que ça vient du choc qui s'est produit en dessous. C'est lui qui a faussé les gonds.
1: Fuzz, ça m'inquiète.
2: Je t'écoute.
1: J'ai bien peur qu'on soit sous un tas de pièces détachées qui seraient mieux sur les étagères d'une casse auto vendant des pièces d'occasion de Nissan Skyline.
2: On est mal barré.
0: Tim et Fuzz ont pris en charge leur toute première ultra sportive japonaise. La Nissan Skyline GT-R de Kim fut l'une des voitures de série les plus rapides sur route en 1995. Elle est très difficile à remonter. Du moteur biturbo assisté par ordinateur et qui décourage Fuzz pour sa complexité à mettre au point, jusqu'aux panneaux de carrosserie cabossés de toutes parts, un travail titanesque attend nos amis.
2: Elle cache peut-être une quantité de problèmes.
0: Parmi les tâches qui leur incombent, figure l'énorme pot d'échappement. Il est si mal en point qu'il nécessitera une attention toute particulière. Le remplacement des 4 roues Nismo, un modèle rare et très coûteux, obligera à chercher des fournisseurs. Et le train arrière qui semble avoir encaissé le plus gros choc devra être intégralement démonté pour être inspecté afin de savoir s'il faut le remplacer.
2: Un peu plus loin, c'est bon.
1: Cet assemblage est un truc de dingue.
2: Tire un peu en arrière, Phil. Doucement. Parfait.
3: Cet essieu arrière est un chef-d'œuvre d'ingénierie des années 90. Incroyable. Ça pourrait presque être le train avant. Il y a un bras de direction à l'arrière. Ça veut dire que les roues arrière de la bagnole prenaient d'elles-mêmes la bonne direction sans attendre d'être guidées par les roues avant. Quel génie!
2: Je vois déjà où l'impact a eu lieu dans cet angle. Mais regarde comme c'est tordu par ici. J'ai aussi repéré cette fissure dans le logement de la crémaillère.
3: Le moindre mouvement ici est amplifié là-bas.
2: Exactement.
3: On remplace tout le faux châssis, hein?
2: Pour une voiture aussi performante, je crois que c'est la seule chose à faire. Regarde l'état du bras de direction.
3: Je vais me concentrer sur d'autres pièces, comme le pot et plein d'autres choses, et toi, tu t'occupes de celle-ci.
2: Fais au mieux.
3: Top là.
0: Numéro 1 sur la liste des pièces, le train arrière. Et s'il n'y avait que ça, les rares Skyline R33 à être entrés en Grande-Bretagne dans les années 90 ont tous été indépendamment importés du Japon. Alors Tim s'attend à avoir beaucoup de mal à trouver des pièces d'occasion. Sa première étape l'emmène à Jap Performance, une vraie caverne d'Alibaba pour qui veut dénicher des pièces de rechange japonaises.
3: Waouh! Une Toyota Celica GT d'origine. Mince alors, c'est le paradis ici.
0: Mais va-t-il trouver au moins quelques pièces de sa liste?
3: Bonjour.
4: Bonjour.
3: Je cherche des pièces de rechange pour une R33 Skyline. J'ai une très longue liste, mais si vous pouviez me dénicher ne serait-ce que deux de ces pièces, j'en serais ravi. Je me lance. Vous êtes prêts? Alors, des plaquettes de frein, une bobine, un Delco, un train arrière avec les crémaillères de direction, un arbre de transmission, quatre portières, des jambes de force, un arbre à cam, des disques de frein, des filtres à huile, une tringlerie de capot, un capot avant, un capot arrière, une courroie d'entraînement, un joint de culasse, des clignotants avant, des phares arrière, des essuie-glaces avant et arrière, des joints d'étanchéité des portières et des fenêtres, un kit d'embrayage, un volant. Voici ma liste. Je peux rentrer chez moi?
4: Si vous êtes en camionnette, je vous rassemble tout ça en 15 minutes.
3: Quoi?
4: Pas de problème.
3: Tout ça?
4: Oui.
0: On dirait que Tim fête tous ses anniversaires en même temps.
4: Suivez-moi au magasin de jouets.
3: Le magasin de jouets? Donnez, je le porte.
0: Les Skyline avaient beau être peu nombreuses à rouler en Grande-Bretagne, cette enseigne importe des pièces neuves et d'occasion directement du Japon.
4: Vous êtes sûr que ça va aller?
3: Oui, oui.
0: Bonne nouvelle pour Tim.
3: Je ferais mieux d'aller poser tout ça sur le comptoir à l'entrée.
0: À l'atelier, Fuzz s'est engagé dans la réparation du moteur contrôlé par ordinateur et réputé complexe.
2: C'est le moment de vérité.
0: S'il ne démarre pas, il faudra peut-être démonter chacune de ses pièces. Une perspective qui inquiète tout le monde.
2: On a essayé de démarrer la Skyline et elle a manifesté un tout petit peu d'enthousiasme. Mais pour le moment, elle n'a pas encore accepté de démarrer. Bon, on sait que l'essence arrive. Il est possible qu'il y ait encore de l'ancien carburant dans le circuit. Le super sans-plomb n'est pas ce qu'il y a de mieux pour une voiture restée immobile 2 ou 3 mois. Mais cette Skyline n'a pas bougé depuis plus de 9 ans. Alors je n'attends pas grand-chose du peu d'essence qui se trouve là-dedans.
0: Espérons pour Fuzz qu'il s'en sorte. Au magasin de pièces détachées, Tim a trouvé presque tous les articles de sa longue liste.
3: Et un capot.
0: Même le train arrière disponible est prêt à partir.
3: Ça, c'est notre chouchou. Les trains arrière et châssis latéral de la 33 GTR.
4: Cool.
3: Voyons où nous en sommes. Très bien, on en est où?
4: Fait. Tout y est.
0: Traduction, Tim peut aller admirer leur belle japonaise.
3: C'est la Skyline originelle, celle par laquelle tout a commencé.
4: Oui, celle-ci est un modèle 1972. Voici Mark, son propriétaire.
3: Mark, c'est la vraie Skyline d'origine, c'est ça?
4: Oui.
3: La Aki Akasuka?
5: Suka, oui.
3: C'était son surnom là-bas?
5: Tout à fait. Ce modèle a été produit de 1969 jusqu'à 72.
3: Ouvrez le capot que je jette un œil. Vous savez quoi? Elle est divine. Oh là là. 6 cylindres en ligne et 3 carburateurs. Combien vaut cette merveille? Entre 40 et 55 000 euros?
0: Au plaisir des yeux s'ajoute la bande son.
3: Allez-y! À vous, le modèle R34. Très impressionnant. Maintenant, le R35, le modèle le plus récent, dont tout le monde rêve. Quel monstre! C'est magnifique!
0: Quelle journée pour Tim. Mais toutes les bonnes choses ont une fin.
3: Merci pour votre accueil. J'ai passé un super moment.
4: Pas toi.
3: Vous avez de très belles pièces. Si l'on a besoin d'autre chose, je vous appelle.
4: Ça marche.
3: Merci, l'ami.
4: À votre service.
3: Au secours.
0: Pendant que Tim prenait du bon temps dehors, Fuzz est resté travailler d'arrache-pied sur ce moteur qui refuse de démarrer.
6: Elle a beau être en caoutchouc, la courroie de distribution est un élément essentiel du moteur. Dans l'industrie automobile, la durée de vie du caoutchouc est d'environ 5 ans. Alors au lieu d'attendre que la courroie de distribution casse en roulant et qu'elle provoque une catastrophe avec des soupapes livrées à elle-même qui percutent les pistons et bousillent le moteur, autant la changer tout de suite.
0: Si c'est bien la courroie de distribution qui empêche le moteur de frombir, Fuzz a peut-être trouvé la clé de l'énigme.
6: Je viens de sortir le capteur de position d'arbre à cames et dessus est écrit « ne marche peut-être pas ». C'est peut-être l'une des raisons pour lesquelles ce moteur est récalcitrant. C'est marrant qu'on l'ait écrit sur la pièce.
0: À peine rentré de ses achats, Tim se garde bien de dire à Fuzz à quel point ceux-ci ont été rapides et faciles.
6: On dirait que t'as traîné dans une haie. T'as l'air complètement déconfit.
3: M'en parle pas.
6: Attends, je prends ça. Génial, t'as tout trouvé ?
3: Fais gaffe.
6: La courroie et tout ?
3: Je m'assois ici, je suis claqué.
6: C'était dur à ce point ?
3: J'arrive à peine à respirer.
6: Phil vient de m'apporter une tasse de thé et des petits gâteaux. Requinque-toi. Je sais à quel point...
3: Désolé, j'ai fait tomber les gâteaux.
6: C'était tes gâteaux.
3: Maintenant que je suis trempé, je vais m'asseoir ailleurs.
0: Pendant que Tim est parti changer de pantalon, Fuzz se permet un raccourci avec la courroie de distribution.
6: Regardez, je suis en train de couper la courroie au milieu sur toute sa longueur. Le but, enlever la partie extérieure de la courroie. J'y suis. Et voici la nouvelle courroie. Si j'ai procédé de cette manière, c'est pour laisser les poulies sous tension dans la même position. Elles doivent rester parfaitement synchrones. Maintenant, je n'ai plus qu'à mettre en place la nouvelle courroie en la faisant passer exactement là où il faut. Et voilà. Il me reste juste à couper délicatement l'ancienne courroie. Je vire ça du passage. Je n'ai plus qu'à pousser la nouvelle courroie sur toute la largeur des dents. Je n'ai eu besoin d'aucun outil particulier. Bingo!
0: Mais ce redoutable moteur n'est pas le seul à avoir besoin de soins. La carrosserie, elle aussi, est en piteux état. Aussi, pendant que les carrossiers redressent les panneaux emboutis, Tim et Fuzz partent enquêter sur le monstre japonais qu'ils ont accepté de restaurer.
3: C'est la première fois que je me retrouve au volant d'une R33 GTR.
6: J'avoue que moi aussi, je suis très étonné. Je pensais que cette voiture aurait l'air balèze et trapue. Mais l'intérieur ressemble à celui d'une Micra.
3: Quelle importance, quand tu conduis cette bagnole, c'est la route que tu regardes, pas la déco intérieure.
6: Allez, Tim, avale le bitume.
0: Oui, la R33 a bien été construite pour la vitesse. Devenue l'icône de la génération Gran Turismo sur console de jeu, le film Fast and Furious a contribué à sceller sa réputation. Mais a-t-elle résisté à l'épreuve du temps ?
3: Elle te cloue au siège. Sa boîte de vitesse est réactive et sa conduite nerveuse. Pour peu que tu fixes la route, tu as l'impression de piloter une voiture toute récente.
0: Si en 95 la Skyline coûtait 70 000 euros, pour ce prix, vous aviez droit à un bolide à 4 roues motrices avec la possibilité de basculer en propulsion afin de mordre le sol, quelles que soient les conditions.
3: On est entre 180 et 195 km/h. Le tarmac est trempé et elle garde une tenue de route hallucinante. Elle est extra à conduire. J'ai du mal à croire que je suis au volant d'une caisse qui a 20 ans d'âge.
0: Sous le capot, le moteur 6 cylindres en ligne de 2,6 litres qui développe 280 chevaux...
6: Attention, Fast and Furious !
0: ...rend la voiture assez puissante pour rappeler si besoin ce qu'est une vraie conduite sportive.
3: Purée, qu'est-ce que je kiffe les bagnoles, moi !
0: En 99, Nissan cesse de produire la R33, mais la firme a prévu sa remplaçante. Elle a beau ne plus arborer le logo de la Skyline, la nouvelle Nissan GT-R a forcément hérité de la réputation de Godzilla.
3: T'es prêt à vivre un moment de grâce?
2: Ouais, appuie.
3: Oh 241 km/h, c'est l'expérience la plus démentielle de ma vie!
0: Capable de passer de 0 à 100 km/h en 2 secondes 7, cette voiture de série monte jusqu'à 313 km/h. Elle a clairement été conçue pour impressionner.
3: C'est tout bonnement stupéfiant. Quelle perfection! Je me demande comment ils ont réussi à faire entrer autant de puissance sous le capot. Ça me paraît franchement incroyable.
0: Comme sa sœur aînée de 20 ans, la nouvelle GT-R est simplement bourrée de technologies, dont un répartiteur de couple sur différentiel, assurant un maximum de traction. C'est un bolide hyper réactif, conçu pour être poussé dans ses limites. Et il laisse nos amis muets d'admiration. Avoir la charge de travail en constante augmentation au garage, Tim aurait de quoi hurler tout aussi fort. Cabossée de toutes parts, la carrosserie requiert d'infinis efforts et le puissant moteur qui les intimide refuse toujours de se faire entendre. Quand Tim et Fuzz ont pris en charge la Nissan Skyline GT-R de 95 appartenant à Kim, ils savaient qu'un travail considérable les attendait.
3: Elle fait peine à voir, hein.
0: Il y a 9 ans, Kim et son époux Mark achètent cette voiture en prévoyant de la restaurer. Lorsque Mark décède, Kim fait le vœu d'achever le travail seul. Mais en tant que mère célibataire, peinant à joindre les deux bouts, elle doit constamment repousser son projet. En amenant la voiture à l'atelier, nos amis ont découvert l'étendue des dégâts.
2: Elle a drôlement morflé en se mangeant un trottoir. Boum, boum, boum, tout de long.
3: Boum, boum, boum, pile poil dans le pot.
0: Pendant que Fuzz gère l'atelier, Tim part en quête d'un nouveau pot d'échappement pour remplacer l'ancien complètement cabossé et irrécupérable.
3: J'ai déniché dans la région un atelier qui fait des pots sur mesure. J'ai vainement essayé d'en trouver un gratos. Alors j'ai fini par mettre au point un coup fumant.
9: Allô ?
3: Bonjour. J'ai fabriqué pendant plusieurs années des pots d'échappement, mais j'ai été licencié. Alors je me suis demandé si je pouvais passer vous montrer mes compétences.
9: Déposez un CV dans la boîte.
3: Écoutez, je suis à l'angle de chez vous. Je propose de faire un saut et de vous montrer sur un pot la qualité de mes soudures et de mes cintrages de tubes. Et ensuite, vous pourrez juger si ma candidature vous tente.
9: D'accord.
3: J'ai une équipe de tournage avec moi, mais vous en faites pas. Ils tournent un reportage sur ma recherche d'emploi.
9: Ah, d'accord.
3: Parfait, à tout à l'heure. Super, c'est ça mon plan. Je fabrique le pot chez eux complètement gratuitement, en espérant que je pourrai cintrer et souder.
0: Et pourquoi pas?
4: Bonjour, je peux vous aider?
3: Tim, je viens d'appeler pour un boulot.
4: Quelles sont vos compétences?
3: Je suis spécialiste des pots depuis des années. Laissez-moi vous montrer mes talents. Par exemple, je pourrais vous faire un pot d'échappement pour, une Skyline? Et si ça vous va, vous m'embauchez.
4: Je demande à voir.
3: Ah ouais, ça ressemble à ma chambre. Allez Tim, au boulot. Alors, qu'est-ce qu'on a là?
4: Toutes les pièces pour faire un pot sont ici. Les collerettes sont là.
3: Une collerette.
4: Les embouts.
3: Embout.
4: Le pot de détente.
3: D'accord.
4: Le silencieux derrière vous.
3: D'accord.
4: Mettez tout sur l'établi.
3: Je vous fais ça en 30 secondes. C'est parti. Allez hop. Deux comme ça.
0: Une fois l'attirail nécessaire réuni, Tim doit impressionner cet artisan s'il veut réaliser gratuitement un pot d'échappement neuf pour la Nissan.
3: Deux comme ça, ensuite ce gros bout de tuyau.
0: Malheureusement, ce ne sera pas possible.
3: Qu'est-ce que vous faites? Pourquoi vous avez tout reposé?
4: Vous n'avez pas une petite idée?
3: Si, enfin non.
4: Vous êtes sûr?
3: En vérité, j'ai jamais fait de pot d'échappement, d'accord? Mais j'ai toujours voulu voir comment on en fabrique un.
4: Ouais.
3: Et j'aimerais voir, si possible, les étapes de sa fabrication.
4: Pas de problème.
3: Ça vous va?
4: Évidemment.
0: Tu vois, Tim, autant annoncer tout de suite la couleur. À l'atelier, Fuzz et Phil, son mécano, travaillent à la dépose du vieux différentiel et à l'installation du nouveau faux châssis arrière.
2: Tu sais, j'adore l'odeur d'huile dans l'essieu arrière.
0: On ne se refait pas.
2: Tu peux lever la grue, Phil?
0: La Skyline était réputée pour sa tenue de route exceptionnelle, quelles que soient les conditions météo.
4: C'est levé.
0: C'était dû notamment à ses différentiels autobloquants avant et arrière, permettant de distribuer la puissance aux roues offrant la meilleure traction.
6: Et on abaisse. Tu peux virer le palan. J'ai plus qu'à serrer les boulons et ensuite à insérer les arbres de transmission.
0: Une fois le train arrière assemblé, il est assez facile de le boulonner sous la voiture.
6: Voilà. Bonne chose de faite.
0: Pendant ce temps, chez le fournisseur, Tim aura réuni avec un peu de chance toutes les pièces pour fabriquer son pot surdimensionné.
3: Par quoi on commence ?
4: On va poncer cette pièce pour la lisser afin de la serrer à bloc contre la voiture.
3: Ça permet d'éliminer les bavures de cisaillage. J'ai pigé. Comme ça ?
4: Impec.
3: Ça suffit ?
4: Ouais.
3: Ensuite,
4: on soude le tuyau à la collerette.
3: Allez. Maintenant que c'est solidarisé, quoi d'autre ?
4: On cintre le tuyau de 20 degrés. Vous le passez dans la cintreuse et vous sélectionnez 20 degrés.
3: Génial.
4: À votre tour. Penchez un peu.
3: Magnifique. Maintenant qu'on a formé le silencieux, il restait le garnir.
4: C'est ça.
3: On dirait de la laine isolante. En gros, c'est le matériau qui permet d'étouffer une partie du bruit du moteur.
4: Exact. On enlève le tube en carton. On insère le silencieux dans le tube en poussant bien jusqu'au bout et on ôte l'adhésif.
0: En un tour de main et avec le concours de quelques soudures bien placées, un nouveau pot sur mesure vient de voir le jour.
3: Une seconde. Tout ce qu'il reste à faire, c'est souder ça là-dessus et on aura tout le pot d'échappement de la Skyline.
4: Voilà.
3: Dommage que j'ai pas de Skyline sous la main pour l'essayer.
4: Très dommage.
3: Attendez, justement. Je crois que si, au contraire.
4: Vraiment ?
0: Reste la toute petite question du prix à payer.
3: Combien ?
4: Gratuit, c'est pour la bonne cause.
3: Super. Vous avez compris que c'est pour aider quelqu'un, l'ami. Attaquez les soudures, je fais chauffer le thé. Je vous adore.
0: À l'atelier, la carrosserie complètement cabossée a été patiemment martelée et elle est presque prête à être peinte. Mais avant cela, Luc, le fils de Kim, et Tim, un ami de la famille, sont passés voir où en sont les travaux.
3: Vous voyez quoi que ce soit ?
4: Non.
3: Rien ?
4: Non.
3: 3, 2, 1... Surprise ! La GTR de maman. Alors ?
4: Il n'y a plus de boss.
3: Nickel, hein ?
4: Ouais.
3: Ça représente des heures de travail acharné sur la carrosserie. Alors, ça fait quoi de la voir comme ça, Luc ?
4: Je suis content que ça avance.
3: Sauf qu'on a un problème.
4: Oui, les roues.
3: Bien vu. Redis-nous quelle importance ont ces roues.
4: Elles sont très importantes. Elles doivent être d'origine.
6: Je la vois mal avec des roues de Ford Fiesta, comme tu l'as suggéré.
3: Bon, ben, je vais faire de mon mieux.
4: D'accord.
6: Ta maman va en penser quoi ?
4: Elle va être scotchée.
6: C'est vrai ?
4: Oui.
7: Absolument.
3: Bon, les gars, parlons du plan à mettre en œuvre pour lui rendre sa voiture. J'ai ici 3 entrées pour le salon de l'automobile de Prestige, où nous devons envoyer Kim.
7: Je bosse dans l'automobile. Je peux toujours raconter que j'ai gagné ces entrées pour le salon.
3: Oui.
7: Ça devrait faire l'affaire.
3: Ça lui paraîtra crédible ?
4: Elle adore les salons automobiles.
3: D'accord, appelle-la et réglons ça tout de suite.
0: Le scénario est original, à condition que Kim marche dans la combine.
3: Que tout le monde se taise. Surtout, Kim, mets-nous le haut-parleur. Mais qu'elle ne sache surtout pas qu'on est là, d'accord ?
0: Beaucoup de choses vont dépendre de cet appel. Le suspense est à son comble.
7: Kim, c'est Tim.
10: Salut.
7: Désolé de t'appeler au travail.
10: Pas grave.
7: Écoute, j'ai gagné des billets au boulot. 3 entrées pour le salon de l'auto de Prestige à Birmingham le 14.
10: D'accord.
7: Et j'ai pensé que ça pourrait être sympa que je t'y emmène avec les enfants. Tu peux prendre ta journée ?
10: Oui. Oui, ce serait cool.
7: C'est vrai ?
10: Super, merci.
7: Je t'en prie, ça me fait plaisir. Salut.
10: Ça marche. À bientôt, alors.
3: C'est dans la poche. Félicitations, fiston. Direction le salon de la voiture de Prestige.
7: On a nos entrées.
3: On se verra là-bas. Bien joué. Écoutez, je dois dénicher les roues d'une voiture très particulière. Alors à plus tard, au 14. Et bonne chance. Bon courage.
0: Ça y est, le piège est tendu et le délai est officiellement tombé. Car dans 7 jours exactement, aura lieu le salon de la voiture de prestige de Birmingham. L'occasion de voir des perles rares. Mais si Kim et sa famille seront de la partie, sa Nissan Skyline y fera-t-elle son apparition? Nos amis feraient mieux de se presser. La voiture est prête à partir pour l'atelier de peinture.
1: C'est génial. J'adore regarder travailler un peintre en carrosserie, surtout quand il est doué.
0: De bonnes nouvelles sont tombées côté roues. Tim en avait confié la recherche à son apprenti PJ, et celui-ci vient de mettre dans le mille.
1: Ça mort ?
11: Ouais.
1: Wow. Où sont-elles ?
7: À Nottingham.
1: Quand ?
7: Maintenant.
1: D'où viennent-elles ?
7: Du bric-à-brac d'un certain Scott.
1: C'est un site de vente aux enchères ?
7: Ouais.
1: Bravo, je fonce, à plus tard.
0: Luc a bien précisé que sa mère tenait absolument à avoir sa Skyline équipée de roues Nismos d'origine. Autant demander à une poule d'avoir des dents.
1: J'ai réussi à faire accepter à ce type de stopper ses enchères. Et c'est déjà une nouvelle formidable. J'ai dans la poche une enveloppe contenant du liquide. Alors j'espère qu'il va me vendre ses roues. Apparemment, ce n'est pas lui qui les vend directement. Je dois rencontrer quelqu'un d'autre. Voilà, c'est sa maison. Je crois pas que ce soit une bonne idée de débarquer chez lui avec une équipe de tournage. Alors on va le filmer d'ici. Bonjour!
0: Effectivement, plutôt que de louper une occasion aussi rare, mieux vaut prendre ses précautions en filmant en caméra cachée.
1: Bonjour, ça va ?
4: Oui.
1: J'ai parlé au téléphone avec un gars qui s'appelle Scott au sujet de roues de voiture.
4: Ouais, pour la Nissan ?
1: Oui, une GTR. Tim, enchanté.
4: Elles sont au garage. Vous venez voir ?
1: Ouais, c'est par là ?
4: Ouais.
1: Vous avez les quatre ?
4: Oui.
1: Scott, c'est votre frère ?
4: Ouais.
1: Et le prix est négociable ?
4: Non.
1: Bon.
4: Au moins, c'est clair.
1: Certes. Ça, c'est des jantes de M6 en alliage. Je connais.
4: Ça doit être là-dessous.
1: Pourvu que ce soit ça, par pitié. Oui. Bien joué.
4: Les roues LM.
1: Il y a les quatre ?
4: Oui.
1: Elles nous sauvent la vie. On en a absolument besoin. Yes ! Victoire ! Les vrais de vrais ! Et en plus, il a les quatre ! Je charge.
4: Regardez un peu.
1: D'accord, elles sont dorées. Mais on va arranger ça.
0: Bravo pour la performance, Tim. Mais ça ne veut pas dire pour autant que vous teniez les délais, car le moteur refuse toujours de se faire entendre.
2: Ça va là. Et ça, là-dessous ?
0: Ouais, car les choses sont un peu plus compliquées que prévu.
2: Cette pièce passe là-dedans. Quel puzzle.
0: Le problème semble être l'ancien carburant. Et Fuzz attend toujours l'arrivée d'un jeu d'injecteurs essence remis à neuf.
6: Les injecteurs essence servent à distribuer au moteur la quantité exacte de carburant au bon moment pour lui permettre les meilleures performances.
0: Pendant près de 10 ans où la voiture est restée remisée, ces injecteurs essence peuvent avoir été grippés par la corrosion.
6: Voici ce qu'on appelle une rampe d'injection. Ces injecteurs sont HS. On aurait pu la faire réviser complètement, mais comme on a reçu le jeu d'injecteurs remis à neuf, on va remplacer cela pour gagner un peu de temps.
0: Une fois le système purgé à grande eau et de l'essence neuve mise dans le réservoir, il reste à croiser les doigts.
6: Maintenant, c'est le moment de vérité. On fait un essai. Attention. Ça, c'est un bruit qui me rend très heureux.
0: Le moteur ronronne comme un chaton. Si Fuzz se sentait vaincu d'avance, son savoir-faire à l'ancienne lui a finalement permis de dompter ce moteur particulièrement sauvage.
6: Cette bagnole est une brute.
0: Maintenant que le moteur tourne bien, il est temps de s'atteler à une autre tâche importante, le train arrière. Le pot d'échappement est monté. Il reste le problème des quatre roues d'origine. Elles ont été dénichées, mais doivent encore être installées.
1: Mon vieux Fuzz, ferme les yeux.
2: Aïe, ah, yeah.
1: Je vois que tu triches.
2: Mais non.
1: Je préfère comme ça. Maintenant, je vais te montrer une chose qui m'aura bien empoisonné la vie. Prêt ?
2: Prêt.
4: Oh yeah.
1: Abracadabra, regarde-moi ça.
2: Elles sont carrément superbes.
1: Comme neuves.
2: On mangerait dedans.
1: Absolument. Regarde.
2: Quoi ?
1: Ton beignet.
2: Arrête tes bêtises.
1: Il vient d'où ?
2: C'est pas celui qui pourrissait dans la caisse ? Il y a depuis des semaines.
0: Espèce de malpropre. L'heure continue de tourner. Il reste un seul jour avant de rendre la voiture à sa propriétaire et avec une quantité de choses à faire, la panique est en train de gagner l'atelier.
1: Cette voiture est loin d'être finie. Et dans 12 heures, elle doit être sur une remorque roulant vers le salon de Birmingham.
0: Dans la tradition de Car SOS, une fois de plus à l'atelier, tout le monde met les bouchées triples. Les circuits électriques sont rebranchés et testés. On pose un nouveau pare-choc avant. On monte enfin les emblématiques roues Nismo LM.
1: Nismo, le retour.
0: S'ils veulent rendre cette voiture dans un état irréprochable, aucun détail ne doit être négligé.
2: Baisse. Très doucement.
1: Tu sais quoi? Je suis fier de cette bagnole.
2: Elle a une touche d'enfer.
1: Je fonce au salon.
2: Ça marche.
1: Bonne chance. On se voit là-bas.
0: Pendant que Tim organise la surprise, Fuzz doit régler une multitude de tâches de dernière minute. Espérons que demain, la propriétaire de la voiture, loin de se douter de quoi que ce soit, aura le choc de sa vie. Au parc des expositions de Birmingham, il y a de l'excitation dans l'air. De sublimes voitures anciennes ont été alignées pour être étudiées de près et admirées, car aujourd'hui a lieu l'ouverture du salon annuel de l'automobile de prestige. Mais il reste une voiture rutilante qui brille par son absence.
1: Bon sang, mais qu'est-ce qu'il fiche? J'ai autour de moi des voitures parmi les plus belles du monde. Je les adore toutes. Mais j'arrive pas à les apprécier car la nôtre n'est toujours pas là. C'est elle que je veux voir, et elle seule, notre R33 GTR. Franchement, où est passé Fuzz?
0: Jusqu'au bout, Fuzz se sera décarcassé sur la Nissan. Et à quelques minutes de l'arrivée de Kim, Tim commence à craquer.
11: Bonjour, c'est Fuzz. Laissez-moi un message, merci.
1: Fuzz, c'est moi. Qu'est-ce que tu fiches, mon pote? Sérieux? Dans 15 minutes, ils peuvent passer la porte et entrer dans ce hangar. J'y crois pas. Fuzz n'est même pas là.
0: Mais devinez qui pointe son nez juste à temps?
12: Ouais!
0: Et quel beau jeu de roues!
1: Toi, tu me cherches? On sent qu'elle est belle! Waouh! Viens par ici. On y est arrivé. On a réussi ce défi incroyable.
2: Elle est sympa, hein?
1: Elle est parfaite, notre R33 à 4 roues motrices. Notre GTR Nissan Skyline.
2: C'est bon, respire du calme.
1: Notre ultime bébé. Tu m'as mis les abeilles, je me demandais où t'étais. Bon, maintenant, faut trouver comment la lui rendre.
0: Leur plan consiste à cacher la voiture parmi la myriade de voitures flambant neuves alignées pour la balade de rêve où les visiteurs peuvent conduire pendant quelques minutes leur voiture idyllique en échange d'un don pour une œuvre de charité. L'association Sporting Bears, à l'initiative de ces promenades, profite de la présence de Tim pour le laisser prendre des photos sur son stand avec ses admirateurs, qu'ils le veuillent ou non. Fidèle de la série Car SOS, Kim fera la queue parmi les candidats à la photo et le piège se refermera sur elle. Ses amis et sa famille sont venus se joindre à la photo. Mais que pense-t-il de la voiture?
8: Elle est divine. C'était le rêve de son mari d'arriver à ce résultat. Kim va être ébahi. Vous êtes sûr que c'est sa voiture?
0: Tout est fin prêt. Kim et son entourage arrivent. Son fils Luke, jouant les complices, l'attire vers la file des candidats à la photo avec l'un des animateurs stars de Car SOS.
1: Bonjour, vous êtes
13: Luke.
1: Le fidèle de Car SOS?
13: Oui.
1: Bonjour, votre nom?
8: Kim.
1: Bienvenue. Vous êtes nombreux.
0: Kim n'a encore aucune idée de ce qui l'attend.
1: Qu'est-ce que vous êtes venu conduire? On jette un œil avant la photo? Vous, vous avez quoi?
14: Une Volvo.
1: Une Volvo?
13: Moi, aucune.
1: Trop jeune, hein? Et toi?
15: Une Nissan.
1: Une Nissan? Quel modèle?
15: Je crois que c'est une GTR.
1: Une GTR? T'en es sûr? Tu as une GTR, rien que ça? À qui elle est? À vous?
15: Oui. C'est un peu le bazar car mon mari l'avait achetée à l'état d'épave pour la restaurer, mais...
1: Il est là?
15: Non, il est décédé avant de pouvoir la finir.
1: Ah. Et vous aimeriez la voir rouler?
15: Oui, sans doute un jour.
1: Tenez. Je vous remets ce bon à présenter 10 minutes avant de la conduire. Choisissez d'abord ce que vous voulez piloter. Je ne devrais pas, mais je vais tenter quelque chose. André, on a une R35 de dispo? Ou pas?
13: Il y en a une qui est censée arriver. Je vais voir où elle est.
1: Une R35 ou une R33? Fais venir la GTR. Un tour en GTR, ça vous dit?
15: Très volontiers.
1: Une GTR, histoire de puiser l'inspiration pour la vôtre. Bon, elle est où?
0: Kim saute sur l'occasion d'essayer une GTR.
15: Je l'entends.
1: Vous reconnaissez le son?
0: Kim est une inconditionnelle de Car SOS. En quelques instants, elle réalise ce qui se passe.
15: C'est ma voiture.
1: Vous avez deviné?
15: Oui, c'est bien elle, hein?
1: Oui. C'est votre voiture. C'était celle de Marc et maintenant c'est la vôtre. Ça va aller? Allez-y, allez faire un tour dans votre GTR. Rendez-moi le bon, vous n'en avez pas besoin puisque c'est votre voiture.
14: Ils sont tous là.
1: Elle n'est pas splendide?
0: La dernière fois que Kim a vu sa voiture, elle était bonne pour la casse. Le rêve de restaurant

0: Au volant, sa dévouée propriétaire, abasourdie. Elle n'aurait jamais cru que ce jour arriverait.
1: Ça vous fait quoi ?
2: Je ne peux pas vous le décrire. Je voulais refaire cette voiture depuis si longtemps. J'avais promis à mes enfants qu'un jour j'y arriverais. J'aurais tellement voulu que Marc soit là pour voir ça.
3: Luc m'a dit que cette voiture était la dernière chose que vous avez gardée de Marc. Et il sait toute l'importance qu'elle a pour vous.
2: Je ne pensais pas que je m'y mettrais un jour. D'ailleurs, tout le monde m'encourageait à la vendre. Mais je n'arrivais pas à m'y résoudre.
3: En tout cas, elle est là, impeccable, prête à démarrer.
2: C'est génial.
3: Il vous reste juste une chose à faire.
2: La conduire.
3: Kim, vous avez été sauvée par Car SOS, et voici les clés de votre voiture.
2: Je n'arrive toujours pas à croire que je suis en train de la conduire.
4: Tout ça a duré si longtemps, mais ça y est. Ça fait quoi de la conduire ?
2: C'est le paradis.
4: Rien que ça.
5: T'aurais vu son sourire radieux.
6: Je te crois. Je suis ravi pour elle.
5: Allons chercher une nouvelle voiture à ressusciter.
4: Ça y est, Kim. Tu l'as, ta Skyline.
0: L'achat d'une voiture ancienne est souvent le début d'une histoire d'amour. Mais quand la passion s'éteint, la descente aux enfers commence. C'est alors qu'intervient l'équipe de Car SOS. Voici le roi de la mécanique, Fuzz Townsend.
7: Superbe.
0: Et Tim Shaw, le mauvais génie des pièces détachées.
8: Génial. C'est tellement important pour moi.
0: Leur mission secrète, sauver les voitures de collection préférées des Anglais.
8: C'est un crime de ne pas la faire rouler.
0: Des voitures qui ont connu des jours meilleurs.
7: Je suis très inquiet.
8: Ouais, t'as raison, il y a du boulot.
0: Elles sont restaurées à l'insu de leurs propriétaires et à la demande de leurs proches qui espèrent qu'elles seront à nouveau source de bonheur.
8: C'est important de la voir rouler à nouveau.
7: Très important.
2: Oui.
0: Le propriétaire ignore que notre équipe transporte sa voiture dans l'atelier de Fuzz. En quelques semaines, avec de l'huile de coude et du savoir-faire, il redonne au véhicule sa splendeur d'origine. Avant de rendre ses clés au propriétaire sidéré.
9: Waouh, c'est la même!
0: L'histoire d'amour peut alors reprendre.
7: Qu'est-ce qu'on a là-dessous?
0: Dans cet épisode, un petit bolide est ramené à la vie.
7: Il y a beaucoup de petites fentes un peu partout.
0: Son propriétaire est un ancien coureur automobile.
2: Il souffre beaucoup.
0: Hélas, comme la voiture réserve de mauvaises surprises,
8: il y a tous les ingrédients pour produire une catastrophe.
0: Et qu'elle n'a pas bien vieilli,
7: ça nous a causé un énorme problème.
0: On risque de ne pas sabler le champagne à la fin.
8: Adieu, contrôle technique.

0: Aujourd'hui, Tim et Fuzz sont dans le Warwickshire pour récupérer une voiture au pédigré irréprochable.
1: On va voir une Lotus Elan de 1970 avec une carrosserie en fibre de verre.
0: C'est une marque que Tim connaît bien.
2: J'ai assemblé 2-3 Lotus Esprit en partant du châssis. Quand ça prend 5 heures sur une autre voiture, ça en prend 10 fois plus sur une Lotus. Avec les Lotus, c'est les ennuis assurés.
1: On va avoir des ennuis ?
2: Ouais.
1: On dirait un bloc de granit.
0: La Lotus que nos amis sont venus chercher appartient à Tony Webb, un ancien pilote de course dont les rêves de conduire la voiture qu'il voulait restaurer ont été brisés par une grave blessure.
2: On dirait qu'elle n'a pas été sortie depuis longtemps.
0: Tony est parti travailler. Il n'a aucune idée de ce qui se passe chez lui.
1: On dirait de la pierre. Elle a durci ?
2: On dirait les fesses d'un gros bébé. Allez, viens, on va parler à Rose.
1: T'as envie de te faire offrir un petit thé, toi ?
0: Si Rose a appelé SOS Car à l'aide, c'est parce qu'elle voudrait que Tony exauce son rêve avant de ne plus pouvoir conduire.
3: Vous n'allez pas pouvoir la démarrer. Il n'y a plus de batterie.
2: Ah, d'accord.
1: Je vais aller fouiner. À plus tard.
2: Dans 2 heures.
1: Qu'est-ce qu'il y a là-dessous? Oh, la vache!
0: Oh, la vache! C'était exactement la réaction des gens en 1960.

0: 2022, année du lancement de la Lotus Elan. Conçu par Ron Hickman, inventeur plus tard de l'établi Black & Decker, l'Elan S4 est aujourd'hui encore considéré comme l'une des meilleures voitures de sport anglaises de tous les temps. Petite, légère et rapide, elle fait l'impression d'un patin à roulettes attaché à une fusée. Elle passe de 0 à 100 km/h en 7,8 secondes, soit autant qu'une Audi TT d'un litre 8 turbo d'aujourd'hui. De nos jours, une bonne Elan se négocie à environ 25 000 euros. Pas mal pour une aristocrate de la voiture de course.
1: C'est une belle petite chose.
0: Pendant que Fuzz admire ce bijou des années 60, Tim discute avec David, un ami de Tony, et apprend que Tony est passionné de voiture.
2: Il a toujours été passionné de voiture, depuis que vous le connaissez ?
3: Oui. Quand je l'ai rencontré, je disais à mes amis qu'il m'aimerait encore plus si j'avais un moteur V8 sur les fesses.
0: David, un voisin, partage cet enthousiasme avec Tony.
4: On a déjà retapé une voiture de course ensemble.
2: Quel modèle ?
4: Une Ginetta G12. On courait sur la plupart des circuits du pays.
0: Si la Lotus devait être le projet suivant de Tony, pourquoi prend-elle la poussière dans l'allée ?
1: Il y a plus d'araignées là-dedans que sur un plateau de films d'horreur.
3: Il l'a acheté il y a 6 ou 7 ans. Il voulait se lancer dans un projet qu'il pourrait mener tout seul ou avec l'aide de David et de 2 ou 3 autres amis. Intellectuellement, il en est parfaitement capable. Mais ces 12 derniers mois, sa santé s'est détériorée.
0: Pour en savoir plus sur Tony, nous l'avons interviewé lors d'une vente aux enchères de voitures de collection. Tony et son ami David regardent tout, depuis les vieilles casseroles jusqu'aux voitures de rêve réservées aux grosses fortunes. Pour le faire parler de sa Lotus, nous avons utilisé un subterfuge classique de l'émission. Nous nous sommes fait passer pour des organisateurs de la vente. Du coup, il s'est livré à propos de sa passion pour les voitures de sport.
1: Vous avez couru ?
2: Oui, oui. Parfois, c'était un très haut niveau. À un moment, on avait tous nos frais payés. J'avais qu'à conduire la voiture.
0: Dans les années 80, Tony prenait le départ contre des anciens pilotes de F1 ou des vainqueurs des 24 heures du Mans.
1: Et maintenant ?
4: Je ne cours plus parce que je n'ai plus de voiture pour ça. Ma Lotus a couru en Afrique du Sud pendant la plus grande partie de sa vie. Malheureusement, elle n'a pas roulé depuis longtemps, ce qui n'est jamais très bon. Il faudrait la remettre en état avant de reprendre la route avec.
0: Pourquoi la Lotus Elan de Tony mérite-t-elle d'être sauvée par Car SOS ? En fait, à la suite d'une blessure au dos lors d'un accident de voiture, il est de moins en moins mobile.
3: Il a une maladie dégénérative, donc il souffre beaucoup. La plupart du temps, il a du mal à se pencher, même pour faire ses lacets. Et ces 12 derniers mois, j'ai eu l'impression que ça empirait.
4: Actuellement, je prends de la morphine 2 fois par jour. Malheureusement, je risque de finir dans un fauteuil roulant d'ici 2 ou 3 ans. Je n'ai plus tellement de temps pour m'organiser si jamais je veux faire quelque chose.
0: À cause de cette douleur croissante, Tony ne peut plus travailler sur la Lotus. Il ne pourra donc plus jamais passer derrière le volant de sa voiture. Sauf si Tim et Fuzz s'en mêlent.
2: Tony a l'air d'un type charmant. Exactement le genre d'homme qui mérite de bénéficier d'un cadeau comme ça. Je vais aller chercher Fuzz sous la pluie.
0: Fuzz est maintenant trempé. Il a eu largement le temps d'inspecter la voiture.
2: Alors Fuzz, ton verdict ?
1: Il y a beaucoup de problèmes avec la carrosserie. Des petites fentes un peu partout. Le moteur bouge. Il n'est pas bloqué, mais c'est pas forcément bon signe.
2: Bon, il pleut, on la charge ?
1: Tu peux parler, toi. Je suis complètement trempé, je gèle. Ça fait longtemps que je suis là.
2: Allez, on la charge.
0: Cette voiture ne pèse que 680 kg. Elle devrait être facile à déplacer.
2: Tu parlais de problèmes cachés.
1: Voilà le premier.
0: Après plusieurs années passées sous une bâche humide, ce petit bolide n'est plus très mobile. Les freins sont coincés.
2: Tony pensera que sa voiture est passée où ?
3: Un de nos amis avait proposé de l'entreposer pour Tony.
2: Quand il reviendra, tu vas lui dire calmement : ah oui, il y a un type qui est venu et qui l'a embarqué, c'est ça ?
3: Oui, et comme cet ami habite loin, Tony ne sera pas tenté d'aller vérifier.
2: Parfait. On va voir comment tu négocies cette belle marche arrière.
3: Ils vont passer sur la pelouse ?
4: On dirait, mais elle va pas s'en remettre.
2: T'as laissé un énorme sillon sur l'herbe.
1: Ah bon ?
2: On enverra un jardinier !
3: Merci !
2: Au revoir !
0: Tim se souvient avoir sué sang et eau pour retaper des voitures comme celle-ci.
2: Il faut tordre des trucs, les étirer, les gratter, demander à un pote de s'asseoir dessus pendant qu'on essaie d'assembler et qu'on pense que ça marche. On a souvent l'impression que si ça roule sur une bosse, boum, tout part en mille morceaux.
1: Je ne pense pas qu'on va devoir passer des centaines d'heures sur cette voiture. Je crois que toi, tu vas devoir y passer des centaines. Parce que t'as l'air de tout savoir. Je suis sérieux.
0: Car SOS, c'est un travail d'équipe. Ici, tout le monde s'y met. La voiture se débat comme un chiot à la porte du vétérinaire.
2: J'arrive pas à croire qu'il a fallu 5 hommes forts.
0: Espérons que les freins coincés ne sont pas la partie émergée d'un iceberg huileux. Ou bien cette Lotus va donner du fil à retordre à nos amis.
2: Cette fois, je vais pas me laisser battre par une Lotus. Il y en a deux qui ont déjà failli m'avoir.
4: Tu t'es fait battre par une Lotus ?
0: Une fois la voiture surélevée, il est plus facile de voir ce qu'il faut faire.
2: Bon, voyons voir. Bon, on sait que les freins sont morts.
1: Complètement. Ils bougent pas du tout.
2: Alors, il va falloir bosser sur les freins, les reprendre à zéro. Disque, plaquettes, changer les pneus, son naze.
1: Il y a un truc que t'as pas encore remarqué, Tim. C'est pas une voiture rouge. Elle est jaune. Regarde là-dessous, on va devoir la repeindre en jaune.
0: En tant que puriste, Fuzz pense que si la voiture est sortie jaune de l'usine, c'est que c'est une voiture jaune, même si elle est actuellement rouge.
2: Si on peint cette voiture en jaune contre son gré et qu'il déteste ça, tout notre travail aura été un énorme gaspillage de temps.
1: On parie alors ?
2: Allô, Rose ?
3: Allô ?
2: On vient de voir que cette voiture était jaune au départ, un jaune Lotus. Du coup, Fuzz dit, évidemment, il faut la repeindre dans sa couleur d'origine. Alors que moi, je trouve qu'il faut la garder en rouge, vu qu'elle est rouge. Qu'est-ce que t'en dis ?
3: Oula, c'est pas évident comme question. Si Fuzz pense qu'il faut lui redonner sa couleur initiale, d'accord. Mais Tony risque peut-être de péter les plombs en voyant ça.
0: Tim espérait un oui ou un non de la part de la personne qui connaît le mieux Tony. Mais Rose ne prend pas position.
2: Bon, on n'est pas plus avancé. Qu'est-ce qu'on fait ? On va faire une liste. Toi, tu prends les freins.
1: Ouais, ils sont bien coincés.
0: Ce n'était pas évident de savoir que les freins étaient bloqués, mais c'est réparable. Le plus gros problème est plus évident, mais est difficile à quantifier.
2: Ce qui m'inquiète le plus et qui prendra le plus d'heures, c'est la carrosserie.
1: Ouais, c'est clair. Elle est vraiment naze. Ça fait illusion de loin, mais pas de près.
2: Oui, on s'en rend compte. Elle est enflée un peu partout, ce qui montre que le vernis est poreux.
1: Exactement.
0: Cette voiture a passé la plus grande partie de sa vie sous le soleil sud-africain. Mais cette année de météo anglaise semble lui avoir fichu un coup.
2: C'est comme combler les trous d'une grosse éponge.
1: Ouais, une grosse éponge jaune.
0: Peu importe qu'elle soit peinte en jaune ou en rouge, c'est la préparation du châssis en fibre de verre qui prendra du temps et de l'énergie. Par ailleurs, il faudra reconstruire les freins et s'occuper sérieusement du moteur. Mais pour l'instant, on ne sait même pas encore s'il fonctionne.
1: Ça y est, la nouvelle batterie est en place. On enlève les doigts.
2: Vas-y.
0: Un moteur de Lotus devrait chanter comme un soprano. Mais celui-ci ressemble plutôt à un marin ivre.
2: Arrête-le! On dirait qu'il y a un appel d'air quelque part.
1: Tu crois ? T'as peut-être raison. Ces carburateurs ont l'air d'être en place depuis un bon bout de temps.
0: Il est vital que les joints en caoutchouc qui fixent les carburateurs au moteur ne fuient pas. S'il s'agit de pièces d'usine, ce n'est pas étonnant qu'il y ait un problème.
1: On voit que ces carburateurs sont montés de façon flexible. C'est des joints toriques là-dedans. Tu sais pourquoi ? Allez, vite, dépêche-toi.
2: C'est simple, ça. Si tu veux, je peux te montrer. Tu veux ?
1: Bien sûr, vas-y.
0: Tim a autrefois été un jeune ingénieur prometteur. Et une bonne démonstration demande des outils de précision.
2: Ça, c'est le carburant dans chaque carburateur, d'accord ? S'il n'y a pas de joint torique dans l'un d'eux, les vibrations du moteur sont amplifiées. Ce qui veut dire que l'essence est agitée, et donc que le moteur galope comme un petit chien.
1: De l'essence avec la bave aux lèvres.
2: C'est ça. Choisis-en une. L'une a des joints toriques, l'autre non.
1: Celle-là, celle-là.
2: Laquelle ? Vers le visage de l'autre, d'accord ?
1: T'es prêt ? Un, deux, trois.
0: La science, ça rafraîchit. Toujours incapable de décider s'il repeint la voiture de Tony en jaune ou en rouge, Fuzz sort son joker en amenant Tim au QG de Lotus à Norfolk à la rencontre d'une légende de l'automobile.
1: Qu'est-ce que tu vas nous montrer ?
0: Billy a sûrement travaillé sur l'élan de Tony quand elle a été assemblée ici, à la main, en 1970. Et il s'occupe actuellement d'une version décapotable du même modèle, en jaune Lotus, comme vous l'avez deviné.
2: C'est superbe. Avec cet éclairage, c'est vrai, ce jaune est splendide. En fait, ça me fait penser à deux choses. D'abord, la couleur va très bien. Et ensuite, les phares ont exactement la même forme que le gros orteil de ma mère, qui a une infection fongique. Ah ouais, c'est clair, c'est la même forme.
1: Billy, c'est une voiture superbe. Tu sais quoi? J'adorerais la conduire.
4: Ça, c'est hors de question. Hors de question.
2: Je te propose un marché. C'est très simple, tu vas voir. Je prends la Exiges là-bas, contre l'élan série 4, conduite par Fuzz. Et on prend de la peinture jaune.
4: Hors de question.
2: Quelles sont les chances pour qu'on trouve un arrangement?
4: Zéro.
0: Tim est un as du marchandage et ne va pas baisser les bras aussi facilement.
1: Tu peux t'en occuper alors.
2: Moi, je m'en occupe. Merci, Billy. On te prend de la peinture jaune et on s'en va.
4: Oui, ça c'est sûr.
0: Tim est très content de repeindre la Lotus en jaune vif. En revanche, il a repéré quelque chose de potentiellement dangereux sous le capot rouge. Le signe d'une réparation qui pourrait mener au désastre.
2: Voilà la preuve qu'un bricolage peut conduire à la catastrophe et même coûter la vie à quelqu'un. Ce serre-câble a été utilisé pour fixer le filtre à carburant. Et regardez ce qui s'est passé. Ça a frotté pendant des années et ça a fini par percer jusqu'au tuyau d'arrivée d'essence. Imaginez ce qui se passerait si ça allait jusque-là et qu'il y avait une fuite d'essence. Il y a deux fils ici. Il y a la chaleur d'un radiateur. Il y a tous les ingrédients pour produire une catastrophe. Du feu, de la fibre de verre chaude, c'est très dangereux. Je vais donc enlever tous les joints en plastique parce qu'ils sont mous, usés, et je vais reprendre du début.
0: C'est simple de remplacer le tuyau d'arrivée du carburant, mais cela représente un vrai dilemme. Le silicone moderne fonctionne, mais sa finition luisante fait déplacer au sein d'un moteur vintage. Mais dans un coin perdu du Leicestershire, Tim a peut-être trouvé une solution à son problème.
2: Regardez ça, j'en ai pas vu depuis longtemps. C'est une Lancia Flavia Vignali, produite entre 1961 et 1970. De 1 litre 5 ou 1 litre 8 ou 2 litres. C'est pas possible, je rêve. Une autre Lancia, la Flamingo, un truc comme ça. Ça dépasse largement les 100 000 euros. Ça, c'est une pièce de collection. Elle a été conçue par Zagato, qui a aussi fait la DB3 chez Aston Martin. La classe. Bonjour, Marie.
5: Bonjour.
2: Je suis venu ici pour les tuyaux d'élan. Mais en fait, j'aimerais bien désosser les Lancia qui traînent là. Elles sont là pour ça ?
5: Je ne crois pas qu'elles soient prêtes, non.
2: C'est magnifique, non ? J'adore.
5: Merci, c'est ça qui nous a lancé.
2: Qu'est-ce qui vous a incité à fabriquer ça? Ah, c'est ce genre de fini mat.
5: Oui, mais c'est du silicone avec des renforts en polyester.
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2: Le secteur de l'automobile a besoin de plus de gens comme vous.
0: L'achat de ces tuyaux neufs est la première réelle avancée faite sur la Lotus de Tony. La liste des choses à faire est longue, comme le bras. La priorité, c'est de s'occuper des freins coincés.
1: Je vais extraire ce joint de la manière la plus feignante.
0: Tout en dénudant les freins, Fuzz remplace l'un des joints qui relie la direction aux roues avant.
1: Ça y est, c'est bon. Vous avez remarqué, j'ai laissé l'écrou au bout. J'ai pas frappé comme un bourrin. Merci, Tim.
0: Visiblement impressionné par les astuces de Fuzz, Tim réplique.
2: Vous n'avez peut-être jamais vu ça. Ça s'appelle une vis autoforeuse.
0: Le problème est très certainement dû à de la rouille dans les pistons des étriers de frein. Avec un savant mélange d'air pressurisé et de force brute, Fuzz voit ses soupçons confirmés.
1: Et voilà. C'est tout juste suffisant pour maintenir ce piston en place. Ça y est, la pièce est extirpée.
0: Ces étriers en mauvais état sont envoyés à un spécialiste qui va les réparer. Cela veut dire que Tim et Mike, l'expert en carrosserie, peuvent à présent se concentrer sur la tâche la plus chronophage, la peinture. La qualité du rendu final dépend entièrement de la préparation. Il faut donc tout faire à la main, mais tout n'est pas forcément ennuyeux.
2: Mike, viens voir ça.
4: Qu'est-ce qu'il y a ?
2: C'est comme un arbre. Tu sais, on peut savoir l'âge d'un arbre en comptant les cernes.
4: Ouais.
2: On peut déterminer exactement combien de couches de peinture elle a eu, sous-couches comprises. Ici, on a le début, la première sous-couche.
4: Ensuite, il y a une première couche blanche.
2: C'est la numéro 2. 4, 5, 1, 2, 3, 4, 5, 6, 7, 8, 9, 10, 11, 12 couches de peinture.
4: C'est pour ça que quand on fait des réparations, il faut faire ça sur une grande surface. Sinon, sur la voiture finie, on a l'impression que les sections sont ridées.
2: Combien de jours ça va me prendre, à ton avis ?
4: Encore 5 ou 6 pour tout enlever.
2: 5 ou 6 ? Tu rigoles ?
4: Non, non, il faut faire ça à la main. Si la préparation n'est pas bonne, la peinture sera ratée.
0: Mais il n'y a pas que des mauvaises nouvelles. Tim est plus doué pour marchander que pour bricoler. Il est remonté jusqu'au propriétaire de la petite Élan qu'ils ont vu dans l'atelier, Nick Adams, designer automobile chez Lotus, qui a acheté cette voiture avec sa première paie quand il avait 18 ans et l'a refaite de fond en comble.
6: C'était en quelle année ? 67, 68 ?
4: 1968. C'est l'une des toutes premières série 4.
0: Évidemment, l'Élan de Tony n'est pas décapotable, mais elle a le même moteur et le même châssis qui rendent ce modèle si particulier à conduire.
6: Ça fait très moderne comme voiture.
4: C'est ça qui est formidable. Elles ont toujours été en avance sur leur temps. À l'époque, en 1962, l'Élan a dû faire l'effet d'une fusée sur les gens. Une toute petite voiture avec des phares pivotants et 100 chevaux sous le capot qui filaient à toute allure.
6: Les fameux phares pivotants.
4: Tout le monde les trouve géniaux. C'est la marque de fabrique de la voiture.
6: Je l'adore, vraiment.
0: Pendant ce temps, Tim espère trouver un accord avec Myrthe Debord, responsable de la communication chez Lotus.
2: Ma mission, c'est de redonner sa voiture à Tony quand on l'aura retapée. Et j'ai une proposition pour vous. Qu'est-ce que vous diriez si on revenait ici ?
5: Encore ?
2: Oui, je sais, en lui annonçant qu'il a gagné une journée sur le circuit.
5: Ça me va, je suis partante.
2: Promis ?
5: Oui.
2: On serre la main ?
5: D'accord.
2: Bon, voilà une affaire rondement menée. Fuzz ! Tu peux rentrer maintenant !
0: Visiblement, Fuzz s'amuse comme un petit fou dans l'élan de Nick. Tim n'a pas le choix, il faut jouer le rabat-joie en le rattrapant, ce qui devrait être rapide avec cette Lotus Evora S.
2: Visiblement, Fuzz n'a pas envie de se laisser rattraper.
0: Presque 2000 cm3 et 40 ans de progrès mécanique séparent ces voitures. Mais Fuzz ne facilite pas la tâche à Tim.
2: Vous avez vu comme il prend les virages ? Il va sortir de la piste s'il continue.
6: Il nous rattrapera jamais.
2: Fuzz, je t'ai dans ma ligne de mire. Voilà, ça c'est fait.
6: 1,6 litre contre un 3,5 litre turbo. Et tu conduis comme une mémé.
2: Prêt ? 3, 2, 1.
0: Ce n'est pas un duel très équilibré, mais Fuzz peut encore arriver à gagner grâce à Tim.

0: Tu réussis à tenir le rythme, Pépé? Voyons voir la couleur de tes jointures. Elles sont blanches? Les miennes sont tout à fait normales.
1: Oh, la ferme.
0: C'était cool de te voir disparaître dans le rétro.
1: Allez, on fait la paix. Tout va bien.
2: Le circuit est maintenant réservé pour une date précise. Il reste donc seulement 14 jours pour rendre la Lotus prête à courir. Pour cela, il faut que tout fonctionne parfaitement. Mais Fuzz a remarqué un bruit gênant venant d'un moyeu de la voiture en cours de peinture.
0: Il y a un horrible bruit du côté de cette roue arrière. C'est à l'intérieur, je crois. Il va falloir changer cette pièce.
2: Dans un monde idéal, les paliers intérieurs seraient remplacés facilement en enlevant l'arbre de transmission externe.
0: C'est pas bon, ça.
2: Mais après 40 ans ensemble, ces pièces se sont collées. Fuzz est donc obligé d'y aller au chalumeau.
0: C'est bon. Des fois, avec les vieilles voitures, il faut s'en remettre aux lois basiques de la physique. Là, j'ai réussi à extraire la pièce en question. Je vais pouvoir continuer ce que je voulais faire. Mais ça a pris un bon moment. C'est comme ça avec les vieilles voitures. Ça prend 3 fois plus de temps que prévu. Allez, Phil, tiens-moi ça.
1: Il y a quelqu'un qui frappe avec un marteau.
2: La fin n'est pas encore proche, mais maintenant, la fusée de roue est simplement enfoncée. Elle devrait pouvoir se retirer.
0: Tu penses que ça ira en frappant dessus? C'est ça?
1: Comme on dit dans le manuel, il suffit de frapper dessus.
0: Il suffit de frapper dessus.
2: Encore chou blanc. Il ne reste plus qu'un seul outil à essayer dans l'atelier, la presse hydraulique.
0: Franchement, ça bouge pas du tout.
2: Avec plusieurs tonnes de pression, ça devrait céder.
0: Et voilà, ça nous a causé un énorme problème.
2: Une partie de la pièce s'est brisée de façon irrémédiable. Il va donc falloir la remplacer. Mais elle est spécifique à cette voiture. Pourra-t-on en trouver une ?
0: C'est un peu la cata. Ça va être dur à réparer. Je sais pas trop comment on va s'en tirer. On dirait un bloc de granit.
2: Tim et Fuzz ont pour mission de sauver la Lotus Elan 1970 de l'ancien coureur automobile Tony Webb. C'est l'une des meilleures voitures de sport britanniques jamais produites, mais celle-ci a connu des jours meilleurs.
3: Vous n'allez pas pouvoir la démarrer, il n'y a plus de batterie.
2: Rose, la femme de Tony, espère que son mari pourra profiter encore un peu de son joli petit bolide.
3: Il a une maladie dégénérative, donc il souffre beaucoup.
4: Malheureusement, je risque de finir dans un fauteuil roulant.
2: Après inspection, les plus gros problèmes se retrouvent sous ce beau capot rouge.
5: Elle est enflée un peu partout, ce qui montre que le vernis est poreux.
2: Mais ce n'est pas tout. Cette voiture a été repeinte.
0: C'est pas une voiture rouge. Elle est jaune. On va devoir la repeindre en jaune.
2: Si l'on écarte le côté cosmétique, elle représente aussi un danger potentiellement mortel.
5: Il y a tous les ingrédients pour produire une catastrophe. Du feu, de la fibre de verre chaude, c'est très dangereux.
2: Pour l'instant, nos amis ont enlevé les freins. Et les étriers de frein ont été envoyés à réparer. Toute la carrosserie a été réparée, préparée et apprêtée pour être repeinte. Le seul gros point non traité, c'est le moteur enroué qui devra être complètement réglé. Mais rien de tout ça ne peut arriver si Fuzz ne réussit pas à remplacer le support de suspension qu'il a cassé. Et il n'a qu'une solution.
0: Tim ?
1: Allô ?
0: Tim, j'ai... T'es où ?
6: Et le clignotant, banane !
0: Écoute, j'ai eu un petit accident avec la suspension Chapman de la Lotus. Et j'ai besoin de remplacer le tout.
1: Quoi, le tout?
0: Mais la bonne nouvelle, c'est que...
1: Attends, Fuzz, tu me diras ça plus tard. Qu'est-ce qui s'est passé?
0: L'aluminium était un peu fragile. Et j'ai essayé de presser le châssis.
1: Tu l'as explosé, oui?
0: Oui, c'est vrai.
2: Heureusement, Tim n'est pas très loin d'une bonne adresse. Un garage spécialisé dans les Lotus.
1: Fuzz, je vais te dire. J'étais parti dans une autre direction et je vais être obligé de faire demi-tour.
0: À plus tard.
1: Je plains Fuzz. Il ne casse pas souvent des trucs. Je suis sûr qu'il est dégoûté. Honteux même.
0: C'est humiliant de devoir appeler Tim pour lui avouer que j'ai bousillé un truc.
2: Tim a déjà remis à neuf des châssis de Lotus Esprit. À une époque, cet endroit était sa deuxième maison. Espérons qu'il n'a pas d'impayés.
7: Bonjour.
4: Tim. Bonjour, ça faisait longtemps.
7: Je suis comme chez moi ici. Tout l'argent que j'ai claqué ici.
4: Mais non, voyons.
7: Tu vas peut-être pouvoir m'aider. Je suis ici pour une élan. Il me faut une suspension Chapman. Je ne dénoncerai personne, mais quelqu'un a cassé celle qu'on avait. C'est pas moi, en tout cas.
4: Tout le monde dit ça.
7: Ouais, je sais. Si t'en as pas, je sors ma boîte à outils et je démonte la suspension de celle-là.
4: Je vais voir si je peux t'en trouver une. Allons-y.
7: Ah, ça me rappelle des souvenirs.
4: Bon, j'espère.
7: Excellent. La Stevens SE, qui vient visiblement d'être retapée.
4: Non, non, elle est telle qu'elle.
7: Ah, pardon. Magnifique, une Lotus Cortina.
4: Un grand classique des voitures de sport.
7: Ah, la S2. Arrête, je veux cette suspension. Sinon, je vais finir par tout acheter.
4: Attends, je vais te faire faire le tour de l'atelier pour te faire encore plus envie.
7: Allez, vas-y.
4: Voici une belle plus 2S qu'on restaure en ce moment. Qu'est-ce que tu remarques ?
7: Vous la refaites à neuf et elle est couleur lit de vin. C'est pas une couleur de Lotus ?
4: Exact, c'est une couleur de Mercedes.
7: À part ça, c'est du très bon boulot. Bravo.
4: Il y a une particularité. Regarde bien cette bouche d'air. Keith, tu peux lui montrer notre botte secrète ? Regarde bien cette entrée d'air. Ne la quitte pas des yeux.
7: T'appelles ça ta botte secrète ?
4: Ce serait même encore mieux si on pouvait ouvrir les deux côtés en même temps. Ce serait comme un frein à air comprimé.
7: Ces modèles n'avaient pas de clignotant. Allez, on s'en va. J'en peux plus. T'es obligé de sonner tes employés.
4: Belle sonnette, n'est-ce pas ?
7: On dirait une épicerie.
4: Roy, tu reconnais ce jeune homme ?
0: Il me dit quelque chose.
7: À une époque, je passais ma vie ici à acheter des pièces pour mon Esprit S4 et ma Stevens.
4: N'importe quoi.
7: On a besoin, vraiment besoin, d'une suspension Chapman pour une Élan S4.
0: Le tuyau et la pièce fondue, alors ?
7: Oui, l'ensemble.
2: Roy a l'air optimiste. Mais comme Tim s'en souvient certainement, les pièces de Lotus ne sont pas données.
7: C'est parfait.
4: 150 livres pour la barre.
0: 150 livres pour ça ?
4: Ça, c'est encore plus cher.
7: C'est combien ?
4: 298 livres.
7: D'accord, vous recevrez un chèque venant du compte personnel de Monsieur Fuzz Thompson.
2: Côté mécanique, ça n'avance pas trop. Autant s'occuper de l'aspect esthétique. Alors, à la grande satisfaction de Fuzz, on passe une grosse couche de jaune vif Lotus.
0: J'espère vraiment qu'il préférera cette couleur au rouge. Sauf s'il a une phobie des bananes, un truc comme ça. Maintenant, tout ce qui reste à faire, c'est l'assembler, la faire tourner, lui faire passer un contrôle technique, la faire rouler. En fait, il y a pas mal de trucs à faire.
2: C'est le moins qu'on puisse dire. Tony est censé rouler dans son élan dans seulement quelques jours. Mais le moteur pur sang de la Lotus a été négligé et doit être remis d'aplomb. Actuellement, elle ressemble plus à un âne asthmatique qu'à un favori au tiercé. On l'emmène donc dans une société d'optimisation de performance dont elle devrait ressortir efficace comme jamais.
0: Pousse, mon grand !
2: Roger a tout l'équipement nécessaire pour mesurer la performance d'un moteur et toutes les compétences pour le pousser à fond. Mais ce moteur de Lotus est tellement mal en point qu'il lui faut changer une bougie avant qu'il s'éveille. Ça y est, il tourne enfin. Les appareils spécialisés de Roger peuvent mesurer les gaz d'échappement.
7: Explique-moi ce que ça veut dire, Roger.
4: Ça, c'est très faible. Les hydrocarbures sont en dessous de ce qui est requis pour un contrôle technique.
7: D'accord.
4: On va faire quelques ajustements et essayer d'améliorer un peu ces chiffres.
7: Parfait.
0: À ce niveau-là, est-ce qu'on sait si on va devoir régler les carburateurs ?
7: Il faut que j'y aille, ils sont là.
2: Pour compliquer les choses, Tim a convié quelques invités de marque pour admirer la nouvelle peinture de la voiture.
7: Vous êtes prêts ?
2: Rose, la femme de Tony, et David de la vente aux enchères.
7: Suivez-moi, je vous présente.
3: C'est pas vrai !
7: Votre nouvelle Lotus Elan jaune.
3: Vous m'aviez dit qu'elle serait jaune, mais...
0: C'est du jaune vif Lotus.
7: C'est la couleur qu'elle aurait toujours dû avoir. Ça te plaît ?
3: J'adore.
7: Bon, c'est bien que ça te plaise. Mais est-ce que tu penses que Tony aimera?
3: Je pense qu'il va avoir un choc. Si c'est la couleur d'origine, je pense qu'il sera très content. Sinon, ce sera ta faute, et c'est sur moi que ça retombera.
0: Ma faute?
7: Oui, c'est ta faute. J'ai rien à voir là-dedans, moi.
3: Je serai vraiment mal.
2: Tim laisse Roger à ses miracles mécaniques et fait quelque chose qu'il aurait dû faire il y a bien longtemps. Alors qu'il ne reste que 5 jours avant la remise de la voiture à Tony, personne n'a vérifié s'il pourra être présent. On croise les doigts.
7: On ne sourit pas, on ne grimace pas, on ne chatouille pas.
3: Je parie qu'il est sorti.
4: Allô?
7: Allô, c'est Tony?
4: Ouais.
2: Quand Tony a été interviewé à la vente aux enchères, il a aussi été inscrit à un concours. Et qui l'a gagné, à votre avis?
7: Vous avez remporté le premier prix, une journée VIP chez Lotus.
4: Alors ça, ça m'intéresse.
7: C'est mardi prochain. C'est un peu tôt, peut-être.
4: Attendez, je regarde dans mon agenda.
7: D'accord.
2: Tony est un homme occupé. Tim s'y est-il pris trop tard?
4: Allô?
7: Oui.
4: Désolé, ma femme m'a laissé un mot. Est-ce que je peux vous rappeler d'ici une heure pour vous dire ce qu'il en est?
7: Oui.
4: Très bien.
7: Merci, à plus tard.
2: Tout repose maintenant sur cet appel.
3: Il a fait traîner, non?
0: C'est clair.
2: À côté, Roger a réglé l'admission et changé les gicleurs des carburateurs. Pour la première fois depuis des années, cette voiture fait le bruit d'une Lotus.
0: Ça, ça fait plaisir à entendre.
7: Waouh, c'est dingue. J'adore ce son.
0: Un moteur sorti de l'usine.
7: C'est formidable. On a beaucoup de travail à faire avant de la redonner. Alors on va chercher le camion. T'es prêt pour installer les filtres à air?
4: Pas de problème.
7: Merci beaucoup.
0: Merci, Roger.
2: Ce moteur retouché pourra donner le sourire à Tony quand il conduira sa voiture sur le circuit de Lotus. Enfin, s'il peut venir.
0: Lâche-moi!
7: Allez, on a du boulot.
2: On dirait que l'élan est dans la dernière ligne droite. Mais il reste des choses à faire alors que l'équipe n'a plus que 3 jours pour tout fignoler.
0: Alors, elle vient cette portière?
4: J'arrive.
7: Fuzz, j'ai un message sur mon répondeur. C'est Tony.
0: Ah bon?
7: À propos de la Lotus.
4: Tim, ici Tony Webb. Je viendrai volontiers.
7: Excellent. On a intérêt à finir ça maintenant.
0: Ouais, ça va où ça?
2: Tim est rassuré. Il faut maintenant assembler ces pièces vieilles de 43 ans, espérer que tout ira bien.
7: Ah, c'est pas beau ça. Quelqu'un a trop serré à cet endroit-là et ça a pété l'ampoule ici. Quand on serre trop le plastique, ça donne ça. Fuzz, je vais devoir retourner chez Paul Matty.
0: Tira pas pour rien. Viens voir ça.
7: Quoi?
0: Une éraflure, mais en plein milieu.
7: Adieu le contrôle technique.
0: C'est clair.
7: Adieu le contrôle technique, adieu le contrôle technique.
2: Pas question de rendre une voiture en cet état. Fuzz décroche son téléphone.
0: Bonjour, ici Fuzz Townsend. Est-ce que vous avez les pièces suivantes en stock?
2: Le magasin de Paul Matty est leur seule chance.
0: Parfait, merci, au revoir.
7: Qu'est-ce qu'il a dit?
0: Il a les cabochons en stock. Mais le pare-brise, il doit le commander.
7: Et ça veut dire quoi?
0: Il va nous rappeler. Si son fournisseur en a un, on pourra l'avoir demain.
7: Sinon?
0: Sinon, c'est pas bon.
7: Bon, et si le fournisseur n'en a pas? Où est-ce qu'il se fournit, lui?
0: Il les fabrique.
2: Pour obtenir un pare-brise, il faudra peut-être attendre 15 jours. Et s'il n'y en a pas en stock, toute l'opération devra être repoussée.
7: Bon, désolé, je stresse parce que si on n'en a pas...
0: Tu stresses? Moi aussi. On stresse tous.
2: Il ne reste rien d'autre à faire. Tim et Fuzz rongent leurs freins.
0: Ça ira. Alors, ici Fuzz?
4: Bonjour, ici Paul Matty à Bromsgrove.
0: Ah oui?
4: Je peux vous avoir un pare-brise pour demain.
0: Waouh, c'est génial.
2: Le lendemain matin, Tim file chez Paul Matty pour prendre les pièces qui compléteront la Lotus de Tony.
7: Me revoilà encore. Tu sais, tu nous sauves la vie. Ça, c'est carrément indispensable.
4: Mets ça en lieu sûr.
7: C'est parfait. C'est là qu'on se rend compte qu'on a de la chance d'être dans ce pays. À 20 minutes de distance, pour une Lotus Elan qui a 42 ans, j'ai réussi à trouver un pare-brise et deux cabochons neufs. Tony ne saura jamais qu'on a failli ne pas réussir.
2: À présent, il ne reste plus qu'une nuit de travail avec quelques tasses de thé avant que cette Lotus ne retourne sur son lieu de naissance et retrouve son propriétaire qui sera probablement très surpris. Pour remettre les clés de cette voiture de sport britannique emblématique, nos deux amis sont revenus à Norfolk dans le QG et le foyer spirituel de Lotus. L'élan S4 1970 de Tony, d'un jaune resplendissant, est dissimulé dans un atelier dans l'attente de son propriétaire légitime, un homme dont le mal de dos met en danger ses jours au volant d'une voiture. Mais avant l'arrivée de Tony, Tim et Fuzz vont devoir régler leurs différends avec une petite compétition amicale.
0: Depuis que tu as fait ce tête-à-queue sur le circuit, j'ai demandé à Lotus si on pouvait...
7: Attends, quel tête-à-queue? Je l'ai fait exprès, je la conduisais à la limite. L'arrière a décroché et j'ai repris la main.
0: Bref, j'ai demandé aux gens de Lotus de te laisser retourner sur le circuit et ils ont accepté de te laisser conduire une Formule 1 Lotus.
7: Ça te fait rire?
0: C'est la seule qu'ils te laissent conduire.
7: Hé, t'as pas donné le départ? Il le rattrape, il va le dépasser sur la chicane.
0: T'as vu ce que t'as fait?
7: Allez, on va redonner sa voiture à Tony.
0: Ouais, allons-y.
2: Il ne faut pas traîner. Voici Tony et son ami David et leurs épouses.
7: À plus tard, souhaite-moi bonne chance.
2: Tim a réussi à faire venir Tony en lui disant qu'il avait gagné le premier prix d'un concours. Une visite de l'usine suivie de quelques tours de piste dans une splendide Lotus. Mais ce que Tony ignore, c'est que la Lotus est la sienne.
7: T'as une carte de crédit au cas où tu voudrais en acheter une?
2: Tim vérifie bien que Tony et David disent au revoir à leur femme, censés aller faire une journée de shopping à Norwich. Du moins, c'est ce que pense Tony. Puisqu'en réalité, évidemment, elles sont de mèche avec CarSOS. Elles vont simplement rejoindre Fuzz juste à côté.
3: Bonjour.
0: Ça va, Rose?
3: Ça va.
0: T'as amené ton ami avec toi?
3: Oui.
0: Tu te rends donc aussi dans ce plan machiavélique?
3: Oui, mon mari est complètement dans le coup.
2: Pendant que Tony et David commencent leur visite de l'usine...
7: On y croit à fond.
2: Ces dames entrent découvrir la voiture achevée.
0: La voilà, complètement finie.
3: Oh, c'est beau.
2: Pour aider Tony à reconnaître sa voiture devenue méconnaissable, Fuzz a décidé de laisser un petit indice à l'intérieur.
0: Bien installé?
3: Oui.
0: Ça fait du bien de remonter à l'intérieur?
3: C'est merveilleux.
0: Attention, ça monte.
3: Merci.
0: Je vais faire signe que c'est bon.
2: Fuzz et les deux épouses vont devoir se cacher avant que Tony n'arrive ici. Mais l'attente va s'avérer plus longue que prévu.
4: Avec toute la chaleur générée, est-ce que ça pose un problème quand on travaille avec de l'aluminium? Il n'y a pas de robot pour aider? La différence entre les deux châssis est très intéressante.
2: L'enthousiasme de Tony pour l'automobile pose des problèmes. Cette visite était censée faire une petite diversion pour Fuzz, mais elle dure une éternité.
0: Qu'est-ce qui se passe, Tim?
7: Désolé, c'est interminable. Ça fait 3 heures et 5 minutes. Il adore les bagnoles.
0: Désolé, Billy. Rose, je suis navré. T'es toujours là?
3: Ça va, merci.
0: Je sais pas ce qu'il fabrique.
3: Il pose des questions, j'imagine.
0: C'est un grand bavard?
3: Oui.
0: On t'apportera un thé dans une demi-heure, d'accord? À plus tard.
4: Oh, désolé, je pose trop de questions.
7: Prépare-toi, Fuzz, on approche de la porte.
0: Ray, Billy?
4: Ouais.
0: Ils vont pas tarder à arriver.
7: Je te présente Billy. Tony a gagné quelques tours de piste dans une Lotus d'époque. Je crois qu'elle est dans le coin. C'est celle-là, non?
4: Celle-là? Vous avez une élan? J'ai une série 4. Le même modèle, mais en rouge.
7: Tu peux enlever les plaques?
4: Et voilà.
7: T'en as une comme ça, là?
4: Ouais.
2: Comme Tony pense que son élan est toujours rouge et entreposé à une centaine de kilomètres de là, il n'est pas très étonnant qu'il n'ait pas vu qu'il avait sa voiture sous les yeux.
3: Coucou.
7: C'est qui? Qui est cette femme assise dans cette Lotus Elan S4 jaune?
4: Je croyais que tu faisais du shopping. Qu'est-ce que tu fabriques ici?
3: C'est une surprise.
7: Je me demande ce qu'elle fait là.
3: C'est ta voiture.
7: Tony, on a quelque chose à t'avouer. Je suis dans une émission qui s'appelle Car SOS. Et voici ta voiture. Elle est de la couleur dont elle était quand elle est sortie de l'usine Lotus. Tu vas conduire ta voiture sur le circuit.
4: C'est pas vrai.
3: Ça fait quelques semaines qu'il travaille dessus.
4: J'en reviens pas.
7: Mais la personne que tu dois remercier pour tout ça est juste à côté de toi. Je crois que tu lui dois un baiser.
4: Je crois que je lui dois plus que ça. Merci.
2: En quelques semaines, l'équipe de Car SOS a rajeuni cette voiture et l'a transformée en vrai modèle de course. Les freins sont maintenant débloqués et opérationnels. Les roues sont prêtes à tourner à nouveau à grande vitesse. Le châssis a été réparé, remis d'aplomb, et il a fière allure dans sa couleur initiale. Et après pratiquement une décennie de silence, le moteur a été ajusté. Il ronronne de plaisir, prêt à l'action.
3: Vu sa santé, il n'aurait jamais pu espérer la réparer, même partiellement.
4: Quand j'ai vu Ross assise dans la voiture, j'ai commencé à comprendre, mais la couleur m'avait complètement bluffé.
2: Heureusement, malgré toutes les craintes précédentes, Tony a l'air très content de la nouvelle couleur de son élan.
4: Je pense que Lotus a fait un excellent choix de couleur dès le départ.
0: Une vraie fusée! L'homme et la machine couleur banane sont en osmose.
4: C'est ma voiture, ça. Je suis absolument enchanté.

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2: Ah mon Dieu !
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0: Tim et Fuzz ont fait la route jusque dans le Yorkshire, dans le nord de l'Angleterre.
1: Coucou!
0: Pour récupérer une petite voiture qui, en son temps, eut un énorme succès. Enfin, s'ils arrivent à la trouver.
2: Qu'est-ce que tu fais?
3: T'as pas de poche?
2: Lâche-moi.
3: Laisse-moi regarder dans tes poches.
2: Qu'est-ce que tu cherches?
3: Peut-être que tu la caches, la voiture qu'on est venu chercher. Elle est tellement petite. C'est quoi comme voiture, cette fois?
2: Une petite, toute petite
4: Fiat 500!
3: Une minuscule Fiat 500!
2: Et la réveille pas. C'est comme un tout petit bébé hippopotame.
0: La Nuova Cinquecento fut lancée en 1957 par Fiat pour répondre aux besoins des ménages italiens au budget serré. Ses concepteurs étaient loin de se douter que la petite citadine au design simplissime, avec ses portières suicides et son moteur bicylindre de 479 cm3, de la taille d'un moteur de tondeuse à gazon, deviendrait l'une des voitures les plus identifiables de tous les temps. Qualifiée de voiture du peuple, tant son succès fut immense, elle sera fabriquée à près de 3,5 millions d'exemplaires par les usines Fiat de Turin. Avec son modeste moteur 13 chevaux, parfaitement adapté aux routes italiennes et à la conduite italienne, le pot de yaourt devint rapidement la voiture symbole de tout un peuple qui, fait rare dans l'histoire de l'automobile, développera pour elle un attachement quasi sentimental. Rien de tel, hélas, pour Tim et Fuzz qui, face à celle qu'ils vont bientôt découvrir, n'auront qu'un seul sentiment, l'effroi.
3: Je préfère te prévenir, c'est pas parce qu'elle est petite que ça va être facile.
2: Pourquoi ça?
3: Parce que les pièces sont plus petites, mais pas nos mains.
2: C'est vrai. Je vais passer mon temps à genoux avec celle-là, à travailler par terre.
0: Représentant en pièces détachées pour vélo, Duncan, le propriétaire de la Fiat 500, a toujours adoré la vie de famille et les Fiat. Il avait bien prévu de retaper la petite citadine, mais plusieurs drames personnels lui ont fait perdre de vue son projet initial. Et tout ce qu'il reste aujourd'hui de la voiture de ses rêves croupit au fond d'un garage à 800 mètres de chez lui. C'est Andy, le fils de Duncan, et Holly, son beau-fils, qui ont écrit à CarSOS dans l'espoir que Tim et Fuzz pourraient redonner vie à la Fiat et réenchanter un peu la vie de leur père.
2: Bonjour.
3: Comment ça va?
5: Bien, merci.
2: Fuzz.
5: Enchanté, Andy.
3: Il faut que je mette un bonnet à pompons, moi aussi.
2: On a la classe ou pas?
3: C'est ça. Il est où, votre père?
5: Il travaille.
3: Donc on est tranquille?
5: Ouais.
3: Elle est là?
5: Oui.
3: Il y en a combien? Une trentaine? Allez, montrez-nous.
2: J'ai hâte de voir ça.
3: Oh, la vache!
2: Moi qui avais hâte?
3: Une épave! Fuzz, ça me fait peur.
2: Attends, on va enlever la bâche.
3: Allez.
2: Oh, eh ben, mon vieux.
3: Quoi?
2: Viens voir. Sans déconner.
3: Sortons-la pour la voir à la lumière du jour. C'est toujours mieux à la lumière du jour.
2: Doucement.
3: Il y a quelqu'un qui pousse ou elle fait ça toute seule?
2: Elle est qu'à moitié sortie, mais ça suffit largement. Non, mais regarde. Les trous! Tim, je peux te parler? Excusez-moi, les gars, j'en ai pas pour longtemps.
5: Pas de problème.
2: Tim.
3: Quoi?
2: Il faut que tu leur dises que c'est pas possible. On n'a jamais récupéré une voiture dans un état aussi déplorable, tout rouillé et tout.
3: Oui, oui, je sais, j'ai vu.
2: On va la remettre dans le garage et leur dire qu'on est désolé, mais que c'est pas possible.
3: Tu veux que je leur dise?
2: S'il te plaît.
3: D'accord, je m'en occupe.
2: Ok.
3: Andrew, je peux te dire deux mots?
5: Bien sûr.
3: À propos de ton père. Pendant qu'Oli et Fuzz s'occupent de charger la voiture. Allez, viens. J'ai déjà vu des voitures en piteux état, mais jamais à ce point. C'est quoi l'histoire de cette voiture?
5: Ma mère et mon père ont toujours eu des Fiat. Ils sont fans. Leur première voiture était une Fiat 500. Celle-là, il l'a achetée il y a une dizaine d'années, avec le projet de la retaper quand il prendrait sa retraite.
2: Eh ben, j'ai jamais vu autant de rouille d'un coup. Il reste pratiquement plus rien du plancher.
5: Elle est pas en super état.
2: C'est le moins qu'on puisse dire. Et ça tient grâce à du caoutchouc de silicone.
5: Ça imperméabilise.
2: Ouais, pas tant que ça apparemment.
3: Ton père est fan de voitures.
5: Ouais.
3: Un passionné.
5: Oui.
3: Alors, comment se fait-il dans ce cas que cette voiture se retrouve aujourd'hui dans cet état?
5: J'ai perdu ma mère en 2004. Elle a été hospitalisée pour une opération et malheureusement, elle a fait une septicémie à staphylocoque doré. C'était une opération assez lourde. Il y a eu des complications et malheureusement, elle n'a pas survécu.
0: Anéanti, Duncan aura d'autant plus de mal à se remettre de la mort de sa femme que le malheur viendra à nouveau frapper à sa porte.
3: Comment va ton père, depuis que ta mère n'est plus là?
5: Il a essayé de se reconstruire, mais avec ce qui s'est passé après, ça n'a pas été facile.
3: Comment ça?
5: J'ai perdu mon frère l'année dernière. Il a eu une méchante grippe qui a dégénéré en pneumonie. Il a été admis en soins intensifs, mais il n'en est jamais ressorti.
3: Il avait quel âge?
5: 35 ans.
3: Comment ton père s'en sort-il?
5: Il va pas bien, ça fait peine à voir. C'est dur de voir quelqu'un qu'on aime aussi mal, de le voir pleurer comme ça lui arrive parfois. Personne n'a envie de voir son père comme ça.
0: Pour en savoir plus sur ce père endeuillé, nous nous sommes arrangés pour le faire monter dans le taxi de Car SOS.
1: Vous allez où?
5: À la gare de Westgate.
0: La voiture est conduite par un chauffeur bavard.
1: Vous allez voir la famille?
5: Oui, je vais voir mon fils.
0: Et évidemment, les deux hommes en viennent très vite à parler voiture.
5: J'ai toujours adoré les Fiat. La première voiture qu'on a eue avec ma femme aujourd'hui décédée, c'était une Fiat. Gillian n'a eu que des Fiat, en fait.
4: Les sièges arrière sont foutus. Tout est naze dans cette voiture. Rien n'a récupéré. Ah, attends. Surprise. Cool. On a au moins un bout de tôle qui est pas rouillé. Même s'il est tout cabossé. Non, mais regardez-moi ça. Y a pas un moteur avec?
5: Quelque part.
4: Ah, super. Le moteur est sorti. Il y a d'autres pièces qui traînent?
5: Une fois, pour son anniversaire, je lui ai offert une plaque d'immatriculation avec les premières lettres de son prénom dessus. Et il y a quelques années, j'ai dit à mon fils aîné, Andrew, que j'aimerais bien trouver une Fiat 500 et poser la plaque d'immatriculation dessus, en souvenir de leur mère. C'est une chose à laquelle je tenais beaucoup.
3: Et dans ses souvenirs avec ta mère, je suppose que la Fiat 500 occupe une place particulière.
5: Énorme, oui.
3: Ça fait beaucoup de malheur, tout ça. C'est terrible. Ça va aller?
5: Ouais.
3: Tu fais tout ça pour...
5: Mon père.
3: Pour ton père. D'accord.
5: Pour lui redonner le sourire.
3: On va la remettre en état. Je te promets qu'on va lui redonner le sourire à ton père.
5: Merci.
3: T'as ma parole. Viens, on va voir où on est, Fuzz. Fuzz!
1: Oui?
3: On s'occupe de cette voiture. On la met sur la remorque. On la soulève?
0: Malgré tout le scepticisme de Fuzz, la Fiat 500 présente au moins un avantage. C'est la première voiture que les garçons chargent eux-mêmes sur la remorque.
3: Elle n'est pas si lourde,
1: vu ce qu'il en reste.
3: Ouais, c'est vrai. On pourrait même en mettre deux.
0: Jamais un enlèvement d'épave n'aura été si facile.
3: J'ai rien senti. Vous avez senti quelque chose? Je faisais semblant de porter. Vous aussi?
0: Mais les choses vont sûrement se gâter.
3: C'est quoi, ça?
1: Un autre moteur. Ça en fait trois.
3: C'est bon?
5: Oui.
3: Super, merci.
1: C'est cool. Ça nous fait pas mal de pièces, tout ça. Il reste plus qu'à trouver sur quoi les monter.
3: Allez, on y va.
1: Souhaitez-nous bonne chance.
3: Bon, tu la craches, ta Valda? Je vois bien que tu fais la tronche.
1: Non, mais je rêve. T'as vu l'état dans lequel elle est, cette voiture?
3: Tu te sentiras mieux si je te fais un bisou et que je compatis. Ils ont besoin de retrouver leur père. Tu peux me dire tout ce que tu veux sur la montagne de travail qui nous attend, je m'en contrefiche. Ils ont besoin de retrouver leur père tel qu'il était avant. Et si quelqu'un peut les y aider, c'est nous.
0: Malgré toute sa détermination à remettre la Fiat 500 en état, une fois la voiture à l'atelier, Tim mesure soudain, horrifié, l'ampleur du chantier qui les attend.
3: On va commencer par l'arrière. Ah, on y est déjà.
1: Avant qu'on passe dessous, est-ce que t'as besoin que je te montre les points de rouille?
3: Non, tu sais, c'est peut-être juste de la rouille de surface.
1: Ok, je propose qu'on regarde le dessous, voir s'il y a des choses qu'on peut récupérer.
3: Ça marche. On y va, tête la première.
1: On a un boîtier de régulateur de tension à l'arrière. C'est déjà ça?
3: Une tringlerie de boîte de vitesse, une bande de mise à la terre ou le fil positif?
1: Un câble de compteur qui a l'air pas mal?
3: Non, le plastique est fendu, là.
1: Ah oui, t'as raison.
4: Regarde un peu le bas de caisse. Enfin, ce qu'il en reste. Il n'y a carrément plus rien, là.
3: Ben là, au moins, ça sera accessible. Il y a toujours pas mal de boulot sur le bas de caisse. Ah, le faisceau de câbles.
4: Super.
3: Facile d'accès, lui aussi.
4: Oui. Et les câbles ont l'air en plutôt bon état. Un bout de scotch, et je te le recolle, moi.
3: Une pâte en aluminium avec un peu de rouille dessus, mais franchement, à part ça, ça va.
4: Oui, que du positif.
3: Ouais.
4: Sérieux, Tim, ne compte plus sur moi, là. C'est ton projet, maintenant.
3: Quoi ?
4: C'est toi qui as décidé de le faire. Qu'est-ce que tu proposes, maintenant ?
3: Un petit bain de trempage pour enlever la rouille. Et une fois qu'on l'aura récupéré, on avisera. Ça dépendra de son état. En attendant, tu peux choisir un moteur. Lequel veux-tu ?
4: Je choisis le moteur numéro 3.
3: Pourquoi ?
4: Pourquoi ? Parce que c'est le plus propre.
3: Ok, tu t'occupes du moteur numéro 3 et moi de la coque numéro 1. Allez, on l'emmène au trempage.
4: Tu veux quelques sacs en plastique pour ramener les morceaux ?
3: Je pense pas en avoir besoin.
0: Ils savent maintenant pourquoi la petite Italienne porte le nom de Cinquecento. Même si elle ne fait que la moitié du poids de leur projet habituel, elle va leur demander 500 fois plus de travail. Tim et Fuzz ont entrepris de restaurer la Mini Fiat 500 de Duncan, la voiture la plus rouillée qu'ils aient sans doute jamais récupérée.
4: Pour l'instant, c'est juste un tas de rouille.
0: Tim est pourtant bien résolu à relever le défi.
3: Je vous dis pas le travail que ça représente. Je suis même pas sûr que ça en vaille le coup. Mais je peux tout de même pas la laisser mourir.
0: Le seul moyen de savoir s'il y a plus de rouille que de métal sur la voiture, c'est de la plonger dans un bain de trempage. Le trempage dans l'acide va enlever tout ce qui est rouille et mastic et permettre de vérifier l'état de la structure du véhicule. En cas de problème au niveau du châssis, monocoque dans le cas présent, c'est-à-dire que la carrosserie et le châssis ne font qu'un pour

0: jette un œil si tu veux. Tu veux que j'aille chercher les gars?
1: T'emballe pas, Tim.
0: Comment ça?
1: Là, j'avoue que... j'hésite. T'es sûr?
0: Comment ça, je suis sûr?
1: Je pense pas que ça vaille le coup.
0: Quoi?
1: Je vois pas ce que tu peux en tirer.
0: Quel défaitiste!
1: Sérieusement, il n'en restera plus rien.
0: Lâcheur, pourquoi tu me lâches comme ça?
1: Je suis pas un lâcheur, je suis réaliste, c'est tout.
0: Dégonflé. On va la mettre dans le bain et tu verras bien. Moi, je te dis que t'as tort. Allez.
1: On va s'en occuper.
2: Tim a gagné, certes, mais en voyant la pauvre petite Fiat partir pour le four, dans lequel elle va rester 3 heures à 450 degrés pour retirer ce qui lui reste de peinture, on ne peut s'empêcher de se demander si elle va vraiment en ressortir. Et ce n'est pas la seule inconnue. Il y a aussi la petite question du moteur. Et le seul moyen de savoir s'il tourne, c'est de le démonter.
3: Alors, je vous explique comment le système de refroidissement fonctionne sur cette voiture. Là, on a un ventilateur qui, en tournant, va aspirer l'air extérieur pour le diriger vers les ailettes de refroidissement des culasses. Et ce sont ces ailettes qui vont permettre de refroidir le moteur au lieu d'utiliser de l'eau.
2: Malgré sa toute petite taille, le moteur bicylindre refroidi par air de la Fiat était extrêmement robuste et réputé pour sa longévité.
3: Ah, il veut pas venir. Il faut toujours qu'il y ait un boulon qui coince. Un coup dans le sens du serrage et un coup dans l'autre. Et un de cassé, hein? Incroyable.
2: Pas si solide que ça, finalement. Mais bon, c'est juste un boulon. Et le reste, il est comment?
3: Ah, je sens que ça vient. Ça bouge. Ça y est. Et voilà. Il manque une culasse. Alors, on va regarder l'intérieur. Il y a plein de petites rayures, de hachures. Ce qui veut dire qu'il y a eu des travaux de fait dessus il n'y a pas si longtemps. C'est plutôt une bonne nouvelle, ça. Les chemises sont en bon état, les pistons aussi. C'est génial. Allez, on s'y remet.
2: Pendant ce temps-là, chez les désosseurs, la Fiat a survécu à la première étape. Elle a été sortie du four, peinture et mastic ont été brûlés. Elle va maintenant pouvoir prendre un bain d'acide phosphorique qui va dissoudre la rouille et l'acier de mauvaise qualité.
0: Ça va?
4: Ouais, et toi?
0: Ouais, alors, comment ça se présente?
4: Je sais pas encore.
0: C'est bien? Allez, sors là. J'ai hâte de voir.
2: Tim est persuadé que la coque de la Fiat est assez solide pour survivre au bain d'acide.
0: Ça, c'est un toit.
4: Ouais.
0: Ouais.
2: Alors, la petite Italienne va-t-elle donner raison à notre prétendu expert ou ressembler à de la pâtée pour chien? Autant aller chercher l'écuelle tout de suite. Une fois la coque de retour à l'atelier, il ne reste plus qu'une chose à faire. Demander à Andy et Oli de passer pour leur expliquer ce qui est arrivé à la voiture adorée de leur père.
0: Fuzz!
3: Ouais?
0: Oli et Andrew sont là.
3: Salut les gars!
0: Alors, elle est passée au trempage. Toute la rouille et ce qui ne servait plus à rien a été retiré. Elle a été entièrement mise à nu.
4: On a hâte de voir ça.
3: Et voilà le travail. Ce qu'il en reste.
4: La vache.
3: Tim, soulève l'arrière.
0: C'est pour ça qu'on vous a fait venir. C'est ça qu'on voulait vous montrer.
3: Ok.
0: Alors,
3: regardez. Vous avez vu l'état de la structure? Irrécupérable.
4: Ouais.
3: Carrément.
4: L'horreur. Un vrai tas de ferraille.
0: Ça va pas le faire.
4: Non, elle est vraiment foutue.
0: Je vais être honnête. C'est faisable.
3: Tout est faisable.
0: Tout est faisable. On pourrait la remettre en état, mais ça demanderait un travail fou. Et je ne pense pas que ce soit une bonne idée de la remettre en circulation. Qu'est-ce que t'en penses, Fuzz?
3: Pour moi, elle est bonne pour la casse.
4: Moi, je la conduirai pas.
3: Non.
0: T'en ferais quoi, toi, Oli?
4: Je m'en débarrasserai. Je repartirai à zéro.
0: Ouais?
4: Ouais. Avec une autre coque.
0: Andrew?
3: C'est une bonne idée, oui. Une autre coque. Moi, franchement, je trouve que ça relève du bon sens.

0: Si on arrive à trouver une Fiat 500 avec sa carte grise pour que tout soit en règle, on pourrait, avec une coque saine, la remettre éventuellement en circulation.
1: C'est la seule solution, non?
0: Ouais.
2: Vous êtes sûr?
1: Moi, je vois que ça.
0: Ouais.
2: D'accord, on va changer la coque.
0: Ok.
2: Bon, merci d'être venu. On a intérêt à s'y mettre.
0: Ouais.
3: Il y a intérêt, oui, parce que ça va pas être simple. Non seulement il va falloir trouver une nouvelle coque en bon état, mais il va aussi falloir la monter. Tout ça en 2 semaines. C'est dans 15 jours, en effet, que Duncan, le propriétaire, a été invité à déjeuner dans un restaurant tenu par des passionnés de voitures. Il y sera avec sa famille, mais la voiture, y sera-t-elle aussi? Tim n'a donc pas une minute à perdre. Ce ne sont pas les coques de Fiat 500 en bon état qui manquent, mais elles coûtent horriblement cher, à moins d'être prêt à élargir la recherche.
2: Exactement ce que je cherche.
0: Oui.
2: J'ai trouvé une coque.
0: Super, bonne nouvelle.
2: Et elle est top.
0: Cool.
2: Le problème, c'est que...
0: Quoi?
2: Elle est en Italie. Je sais ce que tu vas dire.
0: Je te vois venir.
2: Quoi?
0: C'est toi qui vas y aller. Monsieur va aller se la couler douce en Italie.
2: Non, il y a un autre problème.
0: Quoi?
2: Je me suis fait mal au derrière. Je vais pas pouvoir y aller.
0: D'accord.
2: Il faudrait que tu y ailles.
0: Moi?
2: Ouais.
0: Sérieux?
2: Mais oui.
0: C'est pas une blague.
2: Non? Fais tes valises.
0: Ok, merci.
2: De rien.
0: J'espère que ça va aller mieux, ton...
2: Allez, à plus.
0: À plus. Si c'est pas top, ça, une petite escapade. À moi l'Italie. À bientôt.
3: Fuzz prend donc la route pour l'Italie. Ah, quel romantisme. Et pour Turin, en plus, le berceau même de la marque. Fondée en 1899, la Fabbrica Italiana Automobili Torino, abrégée Dieu merci en Fiat, se porte plutôt bien plus d'un siècle plus tard. Mais ça va faire pas mal de route tout ça, pas moins de 36 heures aller-retour.
0: J'arrive toujours pas à croire que Tim m'ait laissé partir en Italie avec le camion. C'est génial. Je vais jamais nulle part, moi. Non. J'y crois pas. Et si?
2: Là, il me dit que c'était grand comme ça. Moi, je lui dis, non, c'est pas possible, ça doit être au moins grand comme ça. N'importe quoi.
0: Ciao. Je croyais que tu venais pas.
2: Non, j'ai jamais dit ça. J'ai pas dit que je venais pas, j'ai dit que j'y allais pas en camion. Je t'ai dit que toi, tu pouvais si tu voulais. Et c'est ce que t'as fait? Moi, je suis venu en avion. Je mange quelques gâteaux avant d'aller chercher la coque et je reprends l'avion. Qu'est-ce qu'il a dit? Qu'est-ce que t'as fait? Quoi? Mais qu'est-ce que t'as fait?
0: Allez, viens.
2: Qu'est-ce que tu leur as dit?
0: Je vais te le dire, monte.
3: Ça lui apprendra. Bon, maintenant qu'ils sont tous les deux à Turin, autant aller chercher la coque en espérant qu'elle sera en bon état.
0: C'est ça?
2: Alors, voyons voir.
0: Ok.
2: J'ai même pas besoin de regarder. Je connais la qualité de mon travail. Vas-y, tire. 10 sur 10!
0: Ouais, plutôt 7. Il y a un trou dans le plancher.
2: Ouais.
0: C'est vrai qu'il y a plus de métal que sur l'autre. Par contre... Conduite à gauche.
2: Bon, écoute, mon vieux, j'ai un truc à te proposer.
0: Quoi?
2: Vu que tu viens de te taper 18 heures de route...
0: Je me suis senti un peu seul.
2: Je comprends.
0: Mais je suis prêt à attendre l'autre jour.
2: Aïe! Ça va pas? Bon, écoute, comme tu repars dans une heure...
0: D'accord.
2: Je te propose de faire un truc sympa en attendant.
0: Quoi?
2: L'usine Fiat. Viens, ça va être sympa. On va faire un petit tour.
3: La coque est saine, c'est déjà ça. Le séjour aura été court, mais il y a une chose à faire à Turin que les garçons ne rateraient pour rien au monde. La Fiat 500 a été fabriquée pendant 18 ans, de 1957 à 1975. Pas vraiment puissante, mais extrêmement maniable, c'est le véhicule idéal pour se faufiler dans les petites rues étroites des villes italiennes. Son succès est tel que dans les années 70, elle sera produite sous licence en Espagne, en Allemagne et jusqu'en Nouvelle-Zélande.
0: Cool.
2: Allez, on va l'essayer. Tu crois qu'on rentre dedans?
4: C'est minuscule.
0: C'est parti.
2: J'ai l'impression que tout le monde me regarde. J'ai pas la tête qui dépasse, au moins.
0: Mais non.
2: C'est sympa à conduire ?
0: J'adore. C'est une boîte de vitesse non synchronisée. C'est génial. C'est extraordinaire à conduire.
2: Cette barre-là, elle me gêne beaucoup.
0: T'inquiète, je vais faire attention à éviter tout ce qui est trou et nid de poule. OK ?
2: Oh non. Aïe, aïe ! Aïe ! Tu sais, je mesure presque 2 mètres. Je suis trop grand pour cette voiture. C'est comme si j'avais un casque sur la tête.
0: Vraiment ?
2: Un casque de moto dans lequel on serait deux, en plus.
0: T'as rien remarqué, Tim ?
2: Quoi ?
0: J'ai pratiquement jamais passé la 3e. C'est vraiment la voiture idéale pour la ville.
2: Bon, ça suffit. Ah, je sais !
0: Un peu d'air frais ?
2: Ouais. C'est mieux ! Là, je vais pouvoir apprécier l'Italie.
0: Tu peux pas mettre tes fesses ailleurs ?
2: Bonjour, ciao !
0: Sympa comme visite ?
2: Ouais. Bonjour. Ciao.
3: Tim et Fuzz ont entrepris de restaurer la Fiat 500 de Duncan.
0: Je sais pas si tu te rends compte du boulot que ça représente. Il reste pratiquement plus rien du châssis.
3: Duncan a acheté la voiture il y a 10 ans dans l'intention de la retaper en souvenir de sa femme. Mais lorsque, quelques années plus tard, le malheur frappe à nouveau et qu'il perd son plus jeune fils d'une pneumonie, il est tellement anéanti que la Fiat devient le cadet de ses soucis.
1: Après la mort de Jérémy, j'ai eu du mal à retrouver la flamme. La voiture est passée au second plan et je m'en suis jamais occupé.
3: Tim et Fuzz se sont vite rendus compte que la Fiat était bonne pour la casse.
1: Moi, je la conduirais pas.
0: Non.
1: Elle n'est pas récupérable.
3: Les garçons sont donc partis en Italie chercher une coque de rechange. Il serait évidemment impoli de ne pas visiter les joyaux de la ville, surtout lorsque celle-ci abrite le Lingotto, la célèbre usine Fiat construite dans les années 20, un must pour tous les passionnés de voitures.
2: Ouais, la cerise sur le gâteau.
0: Waouh, le virage incliné, c'est absolument génial.
2: J'y crois pas, le rêve ultime.
0: Dingue.
2: Hallucinant.
0: Incroyable.
2: Regarde les virages inclinés, un vrai circuit. Ah, c'est trop cool.
0: Non mais t'y crois, toi ? T'imagines les gars lancés à toute berzingue dans ces virages ? Ils sont hyper serrés quand même. La frayeur qui devait se faire.
2: Écoute, ils nous laissent faire un tour avec la voiture de notre choix.
0: Elle est bien, celle-là.
2: Ouais, mais il y a mieux.
0: Tu veux dire, comparé à celle-ci ?
3: Ouais, il n'y a pas photo. Quand Fiat a relancé la production en 2007, ils l'ont aussi sorti en version musclée.
0: 1,4 litre, turbo T-Jet, 165 chevaux, tout ça dans un petit patin à roulettes.
2: Allez, à toi de jouer, ma belle.
3: Avec une vitesse maxi de 225 km/h, la Abarth 595C est une vraie petite bombe.
2: Le virage incliné du circuit du toit de l'usine Fiat. Un rêve qui se réalise. Elle répond au doigt et à l'œil.
0: Une petite merveille d'ingénierie et de design. Un bijou, cette voiture.
2: La direction est hyper précise. Et la puissance, je te dis pas, c'est carrément le pied à conduire. Ils m'ont dit de pas dépasser les 40 km/h. Mais ils m'ont pas dit que j'avais pas le droit de faire de demi-tour au frein à main.
0: On va se faire virer avec tes conneries. J'aimerais mieux pas. Je veux pouvoir revenir, moi.
2: Désolé, j'adore cette Fiat. J'adore ma vie en ce moment.
0: OK, mais j'ai pas envie d'être grillé. Je veux pouvoir revenir.
2: D'accord.
0: Cool.
3: Allez, fini la récré. Après la Dolce Vita en Italie, il serait temps de s'y remettre parce qu'il y a urgence maintenant. À une semaine de la livraison, tout le monde est sur le pont. Ils ont beau avoir une nouvelle coque, il n'en reste pas moins une montagne de travail à abattre.
2: Honnêtement, Fuzz, si on y arrive sur ce coup-là, on aura accompli un miracle.
3: De nouveaux panneaux de plancher sont fixés. La carrosserie est mastiquée, poncée et recouverte d'un apprêt. Et grâce au recyclage d'un maximum de pièces d'origine, dont les sièges, la petite italienne commence lentement sa métamorphose. Et comme s'il n'y avait pas assez de travail comme ça, il faut aussi convertir la conduite à gauche en conduite à droite.
0: Et voilà, une ouverture pour le tableau de bord. Ça, c'est fait.
3: Avant que la nouvelle colonne de direction et le volant ne soient posés, la coque est peinte, couleur bleue métallisée. Tandis que la voiture passe au four, Tim part en quête d'un nouveau toit ouvrant en vinyle. L'un des points forts de la Fiat 500, c'est que ses pièces sont facilement disponibles. Enfin, c'est ce que Tim espère.
2: Bonjour, vous êtes bien spécialiste en Fiat 500?
1: Tout à fait.
2: Il me faudrait un toit en vinyle avec le cadre. Vous auriez ça?
1: Oui, bien sûr.
2: Super. Bah, je vais le prendre. Et je vais y aller. Je suis hyper pressé, en fait.
1: Pas de soucis.
3: Oh, non.
2: Ouais, super.
1: J'en ai un, mais je suis désolé, il est réservé pour Monsieur Patel.
2: Réservé?
1: Oui.
2: Je peux le voir? Et il passe le chercher quand, ce Monsieur Patel?
1: Aujourd'hui.
2: Bon, d'accord. Je vais le prendre. Noir en plus, pile poil. Vous lui en commanderez un autre?
1: Non, non, je peux pas faire ça. Je vous en commande un.
2: Pour quand?
1: Demain.
2: Ok, ça marche. Demain?
1: Pas de problème.
2: Super. À demain, alors.
1: Ça roule.
2: Salut.
1: À demain.
2: Merci.
3: Ça ne ressemble pas à Tim de renoncer aussi vite. Pas sûr que le vendeur s'en soit vraiment débarrassé. À l'atelier, la coque a été repeinte et Fuzz va enfin pouvoir poser la nouvelle direction, version améliorée, bien sûr.
0: On a converti la conduite à gauche en conduite à droite. Mais on a aussi remplacé le boîtier de direction par une direction à crémaillère. La direction sera plus précise et plus souple, et la voiture sera plus maniable. On a utilisé la crémaillère d'une Fiat 126. Comme c'est décalé par rapport à l'axe de la colonne, il a fallu scier la colonne pour la raccourcir et l'adapter. En fait, on a soudé à son extrémité une nouvelle tige qui va se connecter à ce joint universel qui lui-même transmettra le couple de rotation à l'entrée de la crémaillère, ici, dans le plancher.
3: La direction à crémaillère permet un meilleur contrôle du véhicule. Mais elle est aussi beaucoup moins dangereuse que la colonne rigide, qu'on a progressivement abandonnée quand on s'est rendu compte que le conducteur s'empalait un peu trop souvent dessus en cas d'accident.
0: Une petite voiture avec un petit plus, maintenant.
3: Tim vient d'essuyer un refus à l'avant du magasin de pièces auto. Il se présente à l'arrière équipé d'un gilet réfléchissant et d'un carnet de bons de livraison.
4: Oui?
2: Bonjour, je suis bien au magasin de pièces auto?
4: Oui, vous désirez?
2: C'est Tim. Je viens chercher un toit en vinyle pour Fiat 500, pour Monsieur Patel.
4: Ok, j'arrive.
2: Merci.
5: Bonjour.
2: Bonjour. Vous avez l'heure?
5: Il est 11h10.
2: 11h10. Je vais vous demander une petite signature. Super. Ça, c'est le règlement en espèces. Il doit y avoir le compte. C'est bon?
5: C'est bon.
2: Super, merci.
5: Je vous en prie.
2: Ça, j'en ai pas besoin.
5: Merci beaucoup. Au revoir.
3: Désolé, Monsieur Patel, mais c'est pour la bonne cause. La veille du jour J, le moteur entièrement remis à neuf par Fuzz est enfin remonté. Et il n'y a pas que l'extérieur. L'intérieur, l'électricité et la direction sont aussi remis aux normes du 21e siècle.
0: À l'origine, cette Fiat 500 avait des freins à tambour à l'avant. Là, vous avez les mâchoires qui s'écartent et qui viennent frotter sur l'intérieur du tambour. Mais elles sont en piteux état, attaquées par le liquide de frein. Et les roulements sont vraiment usés aussi. Ça coince un peu quand j'essaye de le faire tourner. Donc, on est en train de monter des freins à disques. J'ai déjà posé les disques, et les étriers sont déjà reliés aux flexibles de frein. Tout ce qu'il me reste à faire maintenant, c'est poser ça dessus, en veillant à ce que les plaquettes viennent bien se mettre sur le disque. Et il n'y a plus que deux boulons à serrer, un en haut, et un en bas. L'étrier est fixé sur la fusée d'essieu. Il peut maintenant venir serrer les plaquettes contre le disque.
3: Maintenant que les freins ont été posés, on va pouvoir passer aux finitions. Tapis, siège, moulure chromée et bien évidemment, le fameux toit ouvrant de la Fiat 500.
2: Il faut vraiment aimer les Fiat 500. 50 livres quand même. L'intérêt de ces petits toits ouvrants, c'est que contrairement aux autres, vous n'êtes pas obligé de le faire poser par un professionnel. Vous pouvez le faire vous-même tellement c'est simple. Regardez-moi ça. Je vais le faire moi-même. J'en ai pour 5 minutes.
3: C'est peut-être simple, mais quand vous êtes charrette, il y a intérêt à ce que tout marche du premier coup. Comme le moteur bicylindre, par exemple, qu'on n'a toujours pas démarré.
2: Contrairement aux voitures d'aujourd'hui, qu'on peut accessoiriser à l'infini, celle-ci est d'une sobriété exemplaire. Pureté et élégance. Superbe. Fuzz, je peux démarrer ou quoi?
6: Il y a de l'essence.
3: Bon, ok, vas-y.
2: Si vous ne savez pas comment démarrer, parce que c'est pas en tournant la clé que vous y arriverez, sachez qu'il y a une petite manette, là, qu'il faut lever. Prêt, Fuzz?
6: Ouais, vas-y.
2: Ouais. Ça vous rappelle quelque chose, ce bruit? C'est ce qu'on entend quand quelqu'un tond sa pelouse avec une tondeuse à essence.
3: Pas mal, mais c'est loin d'être fini. La voiture a beau être petite, il y a encore pas mal de petits trucs et de bidules à fixer et de finitions à faire, dont une un peu plus importante que les autres pour Duncan, le propriétaire.
2: J'ai hâte de voir la tête de Duncan quand il va voir la plaque. C'est le numéro d'immatriculation de la dernière voiture de sa femme. Je sais que c'est quelque chose qui compte énormément pour lui.
3: Cette fois encore, la journée risque de se terminer tard pour Tim et Fuzz. Mais demain, si tout se passe bien, Duncan, le propriétaire, devrait avoir la surprise de sa vie. Ce petit village pittoresque du West Yorkshire abrite un endroit magique pour les amoureux de voitures anciennes. Le Carding Shed and Oil Can Café est à la fois un musée, un atelier de restauration automobile et un restaurant. C'est ici que Duncan, fan de Car SES, a été invité à déjeuner. Et il est loin de se douter que ses deux stars préférées y seront aussi.
2: Fuzz, bienvenue dans ton nouveau royaume, le Carding Shed.
6: C'est quoi cet endroit?
2: C'est là qu'on va installer le public, autour de cette table. Le public venu assister à une conférence donnée par ce type-là. Sur les bus.
6: Merci pour la photo.
2: Regarde, je t'ai trouvé un projecteur et une estrade.
6: Oh mais c'est super ça. Et tu veux que je parle de bus?
2: Je sais que c'est ton truc, les bus. Ça va être génial.
6: Super. Et comment on lui rend la voiture?
2: Alors, pendant que tu seras sur scène en train de parler à tous ces gens, essaie de pas être trop barbant, il faut qu'il reste bien éveillé, d'accord?
6: D'accord.
2: Moi, je vais entrer discrètement par l'arrière. Et quand tu me verras, tu me demanderas de monter sur scène pour distribuer les lots.
6: Les lots?
2: Il y en a tout un sac, là. Je vais distribuer les lots, et quand j'arriverai à la table de Duncan, je lui annoncerai que c'est lui qui a gagné la petite Fiat. Attends, je te montre. La voilà. Ça, c'est le gros lot pour Duncan.
6: Génial. Ça, c'est un gros lot digne de ce nom. Elle est magnifique.
2: Plus que magnifique, Fuzz. Elle est sublime.
6: Ça va me faire de la peine de la voir partir.
2: Va répéter ton texte. Moi, je vais continuer à accrocher ces drôles d'affiches pour annoncer la conférence de Fuzz Thousand.
6: Ça marche.
3: Pour Duncan, qui pense juste avoir gagné un repas gratuit, la surprise va être de taille quand il va voir arriver la petite Fiat. Mais avant cela, voyons la réaction de sa famille, qui a elle aussi été invitée à la remise des prix face à la toute nouvelle voiture de leur père.
2: Vous allez voir, elle a changé. Alors, qu'est-ce que vous en dites?
1: Génial, incroyable. J'en suis sans voix. Comparé à avant, c'est juste incroyable.
5: Il va adorer.
1: Ça, c'est sûr.
2: Alors, je vous explique. Andy et Ollie dans la voiture, et au signal, vous entrez par la grande porte, là.
1: Ça roule.
2: Super.
3: Pendant que les proches de Duncan attendent patiemment en coulisses...
7: Bonjour à tous et bienvenue.
3: Fuzz se lance dans son exposé sur les autocars devant les clients qui commencent à arriver. Malgré ses talents d'orateur, il semble avoir du mal à captiver son auditoire.
7: J'ai commencé à travailler sur les bus à l'âge de 16 ans, comme apprenti.
3: Puis Duncan et sa compagne Valérie, qu'on a mise dans la confidence, arrivent.
7: Je voulais vous parler de ces bus, et ils ne sont pas nombreux, qu'on trouvait à la fois dans ma région et dans le West Yorkshire.
3: Sur ce, Tim entre discrètement dans la salle.
7: Vous serez sans doute surpris d'apprendre, ou peut-être pas, que ces bus étaient capables d'assurer un service régulier dans ces régions vallonnées. Ça, c'est un modèle Princess.
2: Je lui avais promis de passer.
5: Ah oui.
7: Je viens de voir que mon collègue, qui présente l'émission avec moi, est là-bas, dans le fond.
8: Bonjour.
7: Sois pas timide, viens dire bonjour. J'ai quelques cadeaux à distribuer. Tu veux bien le faire, Tim ? Merci beaucoup. C'est super, merci beaucoup.
8: Alors, qu'est-ce qu'on a là ? Une petite voiture.
5: Oh, merci.
8: Bravo.
3: Jusqu'ici, tout baigne. Duncan ne se doute de rien. Tandis que Tim distribue ses petites voitures, visiblement sans avoir peur de se ridiculiser, il se rapproche insensiblement de celui qui va recevoir une petite voiture un peu plus grosse.
8: Désolé, il n'y en a plus. Ah si, il en reste un. Une petite bombe à confettis. Vous aimez les voitures ?
1: La surprise, c'est Fuzz et vous, je m'y attendais pas.
8: Vous nous connaissez ?
5: Bien sûr.
8: Fuzz ?
7: Oui ?
8: Il n'y a plus de petites voitures et ce monsieur en voudrait une. Comment vous vous appelez ?
1: Duncan.
8: Duncan, il adore notre émission.
7: Ok, je m'en occupe.
8: Vous n'allez pas être déçu. Venez, Duncan. C'est quoi ?
1: Une Fiat 500. Oh non ! C'est pas possible. C'est pas possible.
5: Regarde. Tout le monde est là.
8: C'est votre voiture.
1: Ma voiture.
5: Oui, c'est la tienne. C'est pour toi.
1: C'est pour moi ?
5: C'est pour toi, Duncan.
8: Tout ça, là, c'est pour vous, de la part de Car SOS.
7: Vous êtes heureux ?
1: Je suis absolument stupéfait. Elle était vraiment dans un sale état. Vous m'avez bien eu. Parce que je la regarde, votre émission, j'adore. Je me suis dit, ils ont dû savoir que j'avais besoin de leur aide.
5: Merci beaucoup.
7: Vous ne vous y attendiez pas.
8: Je propose qu'on l'applaudisse bien fort.
3: Duncan a acheté sa Fiat 500 il y a une dizaine d'années avec l'intention de la retaper en souvenir de sa femme disparue. Mais les aléas de la vie en ont décidé autrement. L'ancienne coque irrécupérable a été remplacée, repeinte et remise au goût du jour. L'intérieur inexistant a été transformé en un confortable habitacle aux coloris chatoyants. Les freins et la direction ont été refaits pour aller avec le moteur entièrement révisé qui maintenant tourne à la perfection. Et la plaque d'immatriculation de Gillian, la femme de Duncan, a enfin trouvé sa place. Duncan, mari inconsolable et père tant aimé, n'est pas prêt d'oublier cette folle journée qui, on l'espère, lui mettra un peu de baume au cœur.
8: Andrew nous a écrit « Mon père traverse une période difficile. J'ai perdu mon frère, il a perdu son fils. Vous avez perdu votre femme il y a 10 ans. » Et il a dit « Mon père ne va pas bien. »
1: C'est pas quelque chose qu'on a envie de raconter.
8: Ouais, mais il faut de temps en temps.
1: Je fais aller en continuant à travailler, en m'occupant. Mais j'avoue que j'ai de plus en plus de mal. Au bout d'un moment, ça devient difficile de faire bonne figure quand le cœur n'y est plus.
8: Andrew m'a dit « J'aimerais revoir mon père sourire ».
1: Ça me fait quelque chose de voir cette voiture comme ça aujourd'hui. Elle était vraiment en piteux état. Je m'étais dit que je la retaperais une fois à la retraite, même si honnêtement, je ne sais pas si vraiment j'en aurais été capable. Et ce qui me fait quelque chose aussi, c'est de voir la plaque d'immatriculation de Gillian.
8: C'est important pour vous ?
1: Oui, elle aurait été très fière. Très, très fière.
8: Ça vous fait quoi d'être dedans ?
1: C'est comme un rêve qui se réalise.
8: C'est votre voiture. Il ne vous reste plus qu'à vous en servir, à en profiter. Vous le ferez ?
1: Oui.
8: Promis ?
1: Promis.
8: Mais pour ça, il y a une chose dont vous avez besoin. Les clés. Duncan, c'est avec une immense fierté que je vous remets ces clés. De la part de Car SOS.
1: Je n'y crois toujours pas.
7: Et il faut avouer qu'elle est belle quand même.
8: C'est vrai.
7: Mais dis-moi.
8: Oui ?
7: Tu as vu Duncan sourire ? Tu as vu son sourire ?
8: Celui dont parlait Andrew ?
7: Oui.
8: Oui.
7: Elle t'a redonné le sourire, cette voiture.
8: Allez, suivante.
1: Ils ont fait un super boulot, hein.
7: C'est agréable.
1: Ah oui. J'ai souvent pensé à ce moment.
6: Tu penses à le vivre un jour?
1: Pas dans un avenir aussi proche. T'en es content? Plus que content. J'ai l'impression que je vais me réveiller et que rien de tout ça ne sera arrivé.
6: Tu vas pouvoir aller chercher le journal du dimanche avec.
1: Oui.
6: C'est tout ce que tu peux mettre à l'arrière.
9: L'achat d'une voiture ancienne est souvent le début d'une histoire d'amour. Mais quand la passion s'éteint, la descente aux enfers commence. C'est alors qu'intervient l'équipe de Car SOS. Voici le roi de la mécanique, Fuzz Townsend.
10: Des étincelles, de l'essence, boum, ça explose.
9: Et Tim Shaw, le mauvais génie des pièces détachées.
11: 10%.
12: 25 et on fait affaire.
9: Leur mission secrète, sauver les voitures anciennes préférées des Anglais.
12: Vous savez ce que c'est?
9: Des véhicules qui ont connu des jours meilleurs.
6: Je suis très inquiet.
12: Ouais, il y a un boulot énorme.
9: Ils sont restaurés à l'insu de leurs propriétaires et à la demande de leurs proches, qui espèrent qu'ils seront à nouveau source de bonheur.
12: C'est important qu'elle roule à nouveau.
13: Oui, absolument.
14: Absolument.
9: Sans que son propriétaire s'en doute, notre équipe transporte la voiture dans l'atelier de Fuzz. En quelques semaines, avec de l'huile de coude et du savoir-faire, il redonne au véhicule sa splendeur d'origine avant de rendre ses clés à un propriétaire sidéré.
14: C'est ma voiture!
9: L'histoire d'amour peut alors reprendre.
12: Wow! Le voilà!
9: Aujourd'hui, Tim et Fuzz s'attaquent à un véhicule aux formes emblématiques.
12: Quelle merveille!
9: Une véritable machine à remonter le temps.
12: Ça sent comme les pieds de ma mamie.
9: Rempli des souvenirs de toute une famille.
14: Il a transporté tous les voisins avec maman au volant.
9: Et à l'atelier, ce sera retour vers le futur.
6: Tu t'es déguisé en Bozo le clown ?

0: Aujourd'hui, Tim et Fuzz sont à Hartlepool sur le littoral nord-est pour sauver l'une des voitures les plus emblématiques ayant jamais parcouru les routes.
1: Alors Fuzz, il s'agit d'un combi de 1971, le camping-car de Volkswagen.
2: J'en suis dingue.
1: Ah bon?
2: Et tu sais quoi? Je faisais la tournée pour la seule laiterie privée de Walsall.
1: Dans un combi?
2: Tout à fait.
1: C'est vrai?
2: Transformé en camion de laitier.
0: Le combi qu'ils viennent sauver n'a peut-être pas servi de camion de laitier dans sa longue vie, mais il n'a eu qu'un seul propriétaire en plus de 40 ans. Brian a acheté ce combi avec seulement 8000 km au compteur et il lui a prodigué depuis autant de soins que d'affection. Malheureusement, l'âge et la maladie l'ont contraint à immobiliser son cher combi et à l'abandonner à une lente corrosion. Ce n'est pas la perspective d'une restauration difficile qui inquiète Tim, mais le moyen de subtiliser le combi, car Brian quitte rarement son domicile et il faudra enlever le véhicule en sa présence.
1: Il adore Car SOS.
2: Ouais.
1: Il y a de fortes chances qu'il nous reconnaisse en nous voyant ensemble.
2: Ouais.
1: D'accord?
2: Ouais.
1: Surtout toi, qui écris dans les magazines de voitures de collection. Alors je crois qu'on doit réduire de 50% les chances d'être reconnu en te sortant de l'équation. Il vaut mieux que je reste, car je suis le maître du déguisement. Tout à fait. Depuis toujours.
0: Tim a concocté un plan astucieux pour subtiliser le combi au nez et à la barbe de Brian. Quel cerveau! C'est Colin, la fille de Brian, et Jack, son petit-fils, qui ont contacté Car SOS. Conformément au plan secret de Tim, ils ont organisé un rendez-vous loin de chez Brian.
3: Jack, bonjour.
2: Bonjour, Jack, ça va?
3: Bien.
1: Comment va votre père?
4: Il va bien.
1: Il a des soupçons?
4: Je ne crois pas.
1: C'est sûr?
4: Oui.
1: C'est un plan compliqué.
2: Ouais.
1: Je vous l'explique.
2: Vas-y, explique.
1: Voilà le plan. Je ne suis plus Tim Shaw, je deviens Monsieur Timothy Dawson. Je travaille à l'école de Jack. Je suis son prof de techno. Et nous empruntons le combi de votre père pour un projet à l'école de Richmond. Je vous remercie.
2: Un plan en béton.
1: Tout ira très bien.
2: Allons-y.
1: On y va, c'est d'accord?
4: Oui.
1: J'enfile ma veste.
0: L'opération exfiltration de combi est lancée.
2: Et ta moustache?
1: Et mes souliers?
0: Brian, le propriétaire, se passionne depuis toujours pour les voitures anciennes. Mais des problèmes de santé l'ont empêché de restaurer son combi bien-aimé. Sa fille espère que cette restauration secrète apportera à Brian un nouveau souffle. Mais pour réussir, notre équipe devra récupérer son combi sans éveiller ses soupçons. Brian croit que son petit-fils Jack lui emprunte son vieux camping-car dans le cadre d'un projet pour son cours de design et de technologie. Tim jouera le rôle du professeur de Jack. Fuzz et Colin sont cachés à proximité dans la camionnette de tournage. Phil s'occupe de la remorque et quelques camarades de Jack ont même été embauchés pour filmer la scène.
1: C'est parti, mission infiltration.
0: Brian mordra-t-il à l'hameçon?
4: C'est parti.
2: C'est parti.
3: Bonjour papy. Voilà Monsieur Dawson.
1: Bonjour, je suis Monsieur Dawson. Appelez-moi Tim. Je suis le professeur de technologie de Jack. Merci de nous prêter votre combi pour son projet. Ces filles sont là dans le cadre de leur cours sur les médias. Dès qu'on sort de l'école, elles se précipitent pour filmer.
0: Jusqu'ici, tout va bien. Mais l'allée de Brian est encombrée par ses projets à moitié terminés. Et le combi reste invisible.
1: Vous avez pas mal de voitures.
5: Je sais pas comment vous allez le sortir.
1: Il est là-dedans?
5: Oui.
1: Bon. Il faudra déplacer quelques voitures. C'est pas mon domaine. Moi, je me contente d'enseigner.
2: C'est le gros problème, non? Toutes ces voitures.
4: Il faut en déplacer deux.
2: Et même trois.
4: Vous croyez?
2: Oui.
0: En fait, c'est quatre voitures qu'il faut déplacer et aucune ne roule.
1: On peut voir le combi?
5: Oui. Le voilà.
1: Waouh. Il est superbe.
5: J'espère qu'il n'est pas bloqué.
1: C'est donc ça.
0: Le combi de Brian paraît un peu fatigué, mais ce transporteur Volkswagen Type 2, c'est son nom officiel, a figuré au panthéon de l'automobile. Chef-d'œuvre de conception des années 40, il a démontré sa simplicité et sa fiabilité à travers les décennies. Avec son moteur refroidi par air placé à l'arrière, c'est l'un des tout premiers véhicules à conduite avancée. Le conducteur est placé au-dessus des roues avant. Les premiers combis possédaient deux pare-brises. En 1968, naît le modèle à pare-brise panoramique, celui de Brian. Il a subi une refonte presque totale, tant mécanique qu'esthétique. Mais son succès phénoménal ne faiblit pas pour autant. Le Type 2 sera produit jusqu'en 2013 et sera vendu à plus de 10 millions d'unités. Une belle réussite pour ce qui n'était à l'origine qu'une simple caisse posée sur quatre roues. Mais les roues du combi de Brian n'ont pas tourné depuis une éternité. Quel triste état pour ce véhicule chargé de tant de souvenirs familiaux. Brian l'a même baptisé en utilisant les prénoms de ses deux filles.
4: On a eu ce combi quand j'avais 4 ans. On l'a appelé Colise.
2: Ah ouais ?
4: C'est écrit à l'arrière, vous pouvez le voir.
2: Ouais.
4: Parce que ma sœur s'appelle Elise. Mon père sautait dans le combi et nous emmenait à Pulley Bridge. Il a transporté tous les voisins avec maman au volant.
2: Il est vraiment chargé de souvenirs pour vous ?
4: Oh oui.
2: Votre père doit l'adorer.
4: Oui, vraiment.
5: Les pneus sont gonflés. Il manque juste le pare-choc arrière.
0: Pour quelle raison Brian, ancien routier, mérite-t-il une intervention de Car SOS ? Ce fanatique de voitures anciennes avait prévu de consacrer sa retraite à ses vieilles voitures, et surtout à son compagnon de 43 ans, le combi. Mais le mauvais sort en a décidé autrement, et les rêves de Brian se sont évanouis avec l'arrivée de la maladie.
4: Il était chauffeur routier.
2: Ouais.
4: Il a eu un AVC il y a 3 ans.
2: Non.
4: Ça l'a beaucoup handicapé. Il a perdu toute sa flamme. Il n'a plus l'énergie de les restaurer.
2: Quelle tristesse.
0: Dire que Brian a perdu sa flamme est un euphémisme, car ce grave AVC l'a privé de l'usage de son bras droit. Il commence à peine à récupérer, mais il a presque abandonné toute idée de restauration.
1: Vous collectionnez les voitures ?
5: Je suis juste un passionné.
1: D'accord.
5: Les voitures m'ont toujours intéressé.
1: Vous comptez restaurer celle-ci ?
5: Je pensais le faire, oui. Mais j'ai eu un AVC et j'ai dû abandonner.
1: C'est vrai ?
5: J'aurais dû... Si je les avais finis à temps, mon AVC ne m'aurait pas gêné.
1: Laquelle voudriez-vous voir rouler ?
5: Celui-ci, le combi.
1: Vous y tenez beaucoup ?
5: Oui, il fait partie de la famille. On partait camper avec.
1: Ah, d'accord.
5: Je voulais le restaurer et l'exposer dans les salons.
1: Vous rêvez de le restaurer et de l'exposer ?
5: Oui.
1: Vous arriverez à le restaurer ?
5: J'y travaille, mais j'en suis pas si sûr.
1: Il peut pas rester dans cet état.
5: Je mourrais peut-être en essayant, à ce rythme-là.
1: Je comprends.
0: Brian ignore que son combi reprendra la route bien plus tôt qu'il le pense, à condition qu'ils arrivent à l'extraire de son abri. Pour cela, Tim doit trouver rapidement une solution.
1: Je pourrais demander de l'aide à ces messieurs. On voudrait sortir cette voiture. Vous avez une minute ? C'est d'accord ? Merci.
0: Ces ouvriers costauds tombent à pic pour donner un coup de main tout en douceur. L'une après l'autre, ces guimbardes sont déplacées pour dégager le chemin. Mais tout n'est pas résolu pour autant. En effet, le combi refuse de quitter la tanière qu'il occupe depuis 17 ans.
1: Complètement bloqué, impossible de le sortir. On va devoir le sortir autre œil. C'est bon, tire.
0: Les pneus sont à plat, les freins sont bloqués et le moteur est incomplet. Mais il émerge enfin dans la lumière, à contre-cœur.
2: Regardez, il sort.
4: Il a bougé.
2: Le voilà.
1: Continuez. Encore, encore.
2: Il est sorti.
0: Mieux vaut tard que jamais. Brian croit que son combi part à l'école de Jack pour être dessiné dans le cadre d'un projet d'études.
1: Brian, je dois partir, j'ai une réunion de prof. Mais je vous promets de vous le rendre dans le même état. D'accord ?
5: D'accord. Dans 3 semaines.
1: Allez, on s'en va.
0: On a promis à Brian que son combi lui serait rendu dans 3 semaines. Mais il ignore qu'il sera aussi beau que lorsqu'il l'a acheté en 1971. Après 4 heures de route, le combi arrive enfin à l'atelier, prêt à être ausculté. Ce qu'il n'apprécie pas du tout.
2: Continue de pousser.
1: C'est bon.
2: On y est.
0: Une fois en l'air, le combi ne peut plus rien dissimuler.
1: Viens voir. Qu'est-ce qui nous attend ?
2: Beaucoup de blaxons.
1: Il est blaxonné un peu partout.
2: Énormément de rouille ici, à l'avant.
1: Ouais.
2: Sous les marchepieds. C'est pas si terrible, finalement. Il fallait s'attendre à voir un peu de rouille.
1: Il y a déjà eu quelques réparations en dessous. Il faudra refaire les planchers et revoir les seuils. C'est rouillé sur toute la longueur, probablement des deux côtés. Les bas de portière aussi sont très attaqués.
2: C'est finalement beaucoup mieux que ce que je craignais.
1: Ouais.
2: On va regarder l'intérieur. C'est le plus important, non?
1: Je le redescends.
0: Le soubassement semble rouillé, mais ce n'est que la partie émergée de l'iceberg.
2: Je t'ai dit que j'ai fait le laitier avec un combi?
1: Ah non, jamais.
2: Ah bon?
0: Tim et Fuzz se sont lancés dans la restauration de ce camping-car, qui fut autrefois la fierté de Brian, son propriétaire. Hélas, il paye aujourd'hui 17 années d'immobilisation, à l'extérieur comme à l'intérieur.
1: Non, bouge pas. Cet air a au moins 10 ans. On dirait l'odeur des pieds de ma mamie. Qu'est-ce que ça pue? Horrible. C'est quoi ça? Tu crois qu'ils nous en voudront si on fouille un peu?
2: Mais non.
1: Alors voyons un peu.
2: Vas-y.
1: Regarde.
2: T'as vu ça?
1: Ouais.
2: Du pur années 70.
1: Tu te rappelles de ça?
2: Bien sûr.
1: Regarde.
2: C'est toute mon enfance.
1: 2002. Périmé depuis 12 ans. Quoi d'autre? Des condiments? Périmé depuis 1981.
2: Mon Dieu.
0: Apparemment, Brian aime se raccrocher à ses souvenirs. Tim et Fuzz ne devront pas l'oublier.
2: C'est l'habillage d'Ormobile d'origine.
1: Ouais.
2: On ne peut pas faire n'importe quoi. On doit le restaurer.
0: Une restauration respectueuse, tel sera le mot d'ordre. L'intérieur sur mesure proposé par les Anglais de chez Dormobile a besoin d'un bon nettoyage. Il faudra changer les rideaux moisis et l'habillage des sièges arrière. Mais le reste de l'intérieur devra rester fidèle à l'original. Ils devront également s'occuper de la carrosserie, en particulier de la corrosion chronique qui touche les seuils, les portes et les gouttières du toit. Sous le véhicule, les essieux, les freins et les suspensions ont rendu l'âme et devront être refaits de A à Z. Mais ce n'est pas tout.
1: Qu'est-ce que tu penses de ces sièges? Ils sont salement décolorés. Mais la matière elle-même reste correcte.
2: Ça ne servira à rien de les frotter. Je crois qu'on devrait repeindre le vinyle.
1: On les démonte. C'est quoi ça? Regarde-moi ça.
2: Fabuleux.
1: T'as vu ça? Je crois que ça va là.
2: Fantastique.
1: Ce plateau...
2: Ouais.
1: Sert à poser le bacon.
2: Ouais.
1: Pour le cuire, tu le poses sur les feux et il y a un grill en dessous.
2: Génial.
1: J'ai jamais rien vu d'aussi cool.
2: Tu sais ce qu'on peut faire avec?
1: Quoi?
2: Conduire de la main droite
1: et cuisiner avec la main gauche.
2: Ouais.
0: Comme beaucoup d'anciens camping-cars, celui-ci regorge de trésors cachés. Pendant que Tim démonte l'intérieur, Fuzz s'attaque aux quatre cylindres à plat refroidis par air. Il est difficile de trouver un moteur plus basique que celui-ci, qui provient de la coccinelle. Malgré ses maigres 50 chevaux, il a démontré sa fiabilité exceptionnelle. Ce qui ne veut pas dire pour autant que celui-ci va redémarrer.
1: Comment vous vous en sortez?
2: On va essayer de le démarrer. Grimpe à l'intérieur, Phil. Tentons le coup.
3: Ok.
2: Je meurs d'envie de le voir démarrer. Ça va faire du bruit. Et peut-être des flammes. Ah, l'essence arrive. Allez!
1: D'accord, je retourne à mon travail. Bonne chance, les gars.
2: Allez, allez! Arrête! On a une étincelle. Il y a assez d'essence? Allez, essaie encore une fois. Ça vient! Encore une fois! Encore!
1: Ouais! Génial!
2: C'est bon, il tourne.
1: Parfait.
2: Bien joué, Phil.
1: Le roi de la clé de contact.
0: Voilà une bonne nouvelle. Et même si ce moteur nécessite une bonne révision et un échappement neuf, ils ont échappé à sa restauration complète. Tandis que Phil nettoie le moteur à la vapeur, Tim s'occupe des sièges encrassés.
1: Salut John.
2: Salut Tim, ça va?
1: Tout va bien?
2: Ça va.
1: Content de te voir.
0: John restaure des intérieurs de voitures depuis plus de 10 ans.
1: Je les pose là?
0: Il a l'habitude des cuirs déchirés et des vinyles encrassés. Que pense-t-il de ces sièges en piteux état?
1: Qu'est-ce que tu peux faire?
2: Je les trouve en bon état. Pas d'accro ni de déchirure.
1: Non.
2: Un peu d'usure, mais rien de grave.
1: Pourquoi c'est tout sombre ici? C'est brûlé, desséché?
2: Aucune idée. Tu veux goûter?
1: On dirait du jambon fumé. Goûte.
2: Non, je suis au régime.
1: Quelles sont les solutions?
2: Il faut les désassembler, les nettoyer et les rénover.
1: Ça veut dire les reteinter?
2: Oui, les reteinter.
1: T'as de la teinture?
2: Non.
1: Non? T'en as pas? D'accord, bon, bah, je repars alors.
0: Pour retrouver la teinte originale exacte des sièges Volkswagen, John devra faire des recherches, ce qui occasionne un retard pour Tim.
1: Bonne chance.
2: Bon courage.
1: L'horloge tourne.
0: Fuzz se trouve également confronté à un problème. Le toit relevable d'Ormobile n'a pas été ouvert depuis des années et n'a plus de relevable que le nom.
2: On a un souci. Le toit relevable, censé s'ouvrir en accordéon, n'arrive pas à se déployer assez loin pour atteindre ce cliquet. Certainement parce que ce plastique s'est un peu contracté en vieillissant. Il va falloir le remplacer, même s'il a plutôt l'air en bon état.
0: Pour Fuzz, c'est une tâche de plus à ajouter à sa liste. Tim, quant à lui, s'est lancé à la chasse aux pièces détachées essentielles. Pour cela, il a une bonne adresse. Son ami Lee revend depuis des décennies des pièces de Volkswagen qui s'entassent un peu partout. Mais Tim cherche des pièces peu courantes.
1: La famille au grand complet. Un superbe modèle à deux pare-brise et pare-choc embouti. Voilà le nôtre. Il est impeccable. Voilà un exemple à suivre. J'ai un plan génial. Tim le flatteur.
0: Tandis que Tim a les yeux rivés sur le combi du revendeur, Fuzz a les mains occupées avec un autre. La corrosion ronge le véhicule de Brian depuis très longtemps. Les principales victimes sont les gouttières, et même un bon ponçage ne suffirait pas pour les réparer.
2: Ici, on va devoir employer les grands moyens, car cette gouttière est prise en sandwich entre le panneau du toit et ce panneau à l'intérieur. Pour la changer, il faudrait enlever tous les points de soudure sur toute la longueur et écarter ces panneaux, ce qui serait un cauchemar. Ou bien, on peut prendre cette pièce sur une épave et la souder à cet endroit. Je vais marquer cet emplacement. Sur toute la longueur, je descends au bord. Je vais jusqu'ici. Je vais découper toute cette partie et la remplacer par de la bonne gouttière.
0: Cette mutilation peut paraître brutale, mais sauf à remplacer tout le toit, il n'y a pas d'autre solution. Fuzz soude ensuite un cordon résistant entre le toit et la nouvelle pièce. Une fois refroidi, il sera poncé et le raccord sera invisible à l'œil nu.
2: On a bien avancé sur les gouttières. La pièce à l'avant est changée. Le résultat est impeccable. On ne verra pas le raccord.
0: Une petite partie du combi vient d'être sauvée de la corrosion. Chez le spécialiste Volkswagen, Tim s'apprête à demander bien plus que des pièces détachées.
1: Salut mon vieux.
5: Salut.
1: Comment tu vas? Content de te voir. Tout va bien?
5: Je vais bien, merci.
1: J'ai une longue liste de pièces. Panneau avant, portière, longeron. Il est rouillé de partout. C'est un modèle de 71 à pare-brise panoramique. Une beauté.
5: Un dormobile?
1: Ouais.
5: Bel engin.
1: Très beau. T'es le spécialiste, pas vrai?
5: Je sais.
1: Autant de connaissances, ça me sidère. Si t'avais le choix, tu voudrais être qui?
5: Hein?
1: Parce que moi, je voudrais être toi. Entouré de tous ces combis. Vénard.
5: Tu voudrais être à ma place?
1: Comme ça, je pourrais dire, Tim, tu veux que je te prête le type 2 qui est dehors pour la soirée? Tu pourrais me dire ça.
5: Achète-le.
1: Bien sûr. Je vais organiser une fête sympa pour Fuzz qui travaille d'arrache-pied sur ce combi. Je voudrais t'emprunter le tien pour faire la fête dedans. Pour montrer à Fuzz un vrai combi, parce qu'ici, vous êtes les champions des Volkswagen.
5: Merci.
1: D'accord?
5: Oui.
1: Voilà. D'accord?
5: Non.
1: Regarde ma liste des pièces. Portes, panneau avant. On a besoin de tout ça. On veut acheter ça, ça, ça, ça, ça et ça.
5: Bon, écoute, Si tu nous achètes tout ça, je te prête mon camping-car.
6: Génial.
0: Avec un peu de flatterie et une longue liste de pièces détachées, on peut tout obtenir. Tim a réussi à mettre la main sur un camping-car déjà restauré et il tombe immédiatement sous son charme.
1: Voilà pourquoi on appelle ça un minibus. C'est un vrai bus. Il a été conçu comme une camionnette. Il a servi de camion de laitier, de glacier, de taxi. Mais ça restera pour toujours un camping-car. Et on comprend pourquoi en le conduisant. On se sent détendu et on voudrait que tout le monde soit cool sur la route. Soyez zen! Roulez en camping-car!
0: Le camping-car de Volkswagen est devenu l'emblème des hippies parce qu'il symbolisait un style de vie. C'était une maison roulante, idéale pour les festivals de musique, les années sabbatiques et les week-ends de surf. Ce soir, Tim a préparé une petite surprise pour Fuzz.
1: Fuzz ?
2: Où tu l'as déniché ?
1: Alors, qu'est-ce que t'en penses ?
2: Je le trouve génial.
1: Mon canard, je t'offre une soirée années 70.
2: Fantastique.
1: On fait la fête. Dans le combi. Tenue spéciale exigée.
2: C'est-à-dire ?
1: Tu dois t'habiller années 70.
2: Je suis toujours habillé années 70. Regarde.
1: C'est quoi ça ? Mais c'est pas années 70. Attends une minute. Je vais te montrer ce que c'est, s'habiller en années 70.
2: C'est censé être années 70 et tu débarques en Bozo le clown.
1: Pas du tout. Ce soir, on s'organise une fête années 70. Allez, monte, c'est parti. Attends. Tu vas voir.
2: Ah là, je suis à fond.
1: Prends la première à gauche.
0: Avec un combi, le monde entier vous appartient. Vous pouvez aligner des milliers de kilomètres sans souci. À vous, Saint-Tropez, le Grand Canyon, Malibu.
1: On y est.
2: Je comprends pas.
1: Quoi, je comprends pas? C'est le bon itinéraire. À gauche et ensuite à gauche.
2: L'atelier.
1: Quoi?
2: L'atelier.
1: J'ai aucune envie d'être vu avec toi sur ce parking. Allons à l'arrière. Que la fête commence.
0: Après tout, peu importe l'environnement, c'est l'intérieur de ces grands classiques qui fait leur originalité. En matière de camping-car, le combi joue le grand jeu.
2: C'est parti.
1: On commence avec ça. À toi de choisir.
2: Ok, avec plaisir. Moi, je crois que je vais mettre... 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
0: Cette soirée nostalgie devrait aider nos deux complices à trouver l'inspiration pour restaurer le camping-car de Brian. Ils vont pouvoir découvrir son design ergonomique.
1: Je déplie la table. Tu la veux vers toi ou vers moi?
0: Ils se rappelleront dans quel but ce mini-restaurant avait été conçu.
1: Votre vin, monsieur?
0: Vin blanc, cocktail de crevettes et bien sûr le plat de résistance années 70.
2: Un curry en boîte.
0: On comprend facilement pourquoi ces petits véhicules si pratiques ont traversé le temps.
2: Un menu équilibré.
1: Appétissant, non?
2: Regarde-moi ça.
1: Tiens, mon grand.
2: Quel dîner succulent.
0: Malgré son espace restreint, ce camping-car est une réussite grâce à sa table modulable, ses rangements et sa table de cuisson. Mais seuls les meilleurs camping-cars peuvent vous assurer une bonne nuit de sommeil.
2: Tu replies la table? Comment on fait?
1: Regarde.
2: C'est bon. Je suis installé. Éteins la lumière.
0: Ce camping-car des années 70 reste fonctionnel, parfaitement conçu et... bien aéré.
2: C'est dégueulasse.
0: Reposez-vous bien, les gars. Vous en aurez besoin si vous voulez finir à temps le combi de Brian.
1: Bonne nuit, Fuzz. Ah, bouge pas. C'est un air qui a plus de 10 ans.
0: Depuis deux semaines, Tim et Fuzz restaurent ce camping-car, un transporteur Volkswagen type 2.
2: On ne peut pas faire n'importe quoi, il faut tout restaurer.
0: Il appartient à Brian, qu'il a acheté quasiment neuf. Ce combi est tellement chargé de bons souvenirs qu'il fait partie de la famille.
4: On l'a appelé Colise. On a transporté tous les voisins dedans avec maman au volant.
0: Mais après un grave AVC, Brian a dû renoncer à restaurer son combi bien-aimé, qui restait immobilisé dans un abri pendant 17 ans. Pour l'instant, ils ont réussi à éliminer la corrosion endémique. Mais la pression monte encore avec la visite de Colin, la fille de Brian, et de Jack, son petit-fils. Ils viennent voir l'avancement de la restauration.
6: Hello.
4: Bonjour.
1: Bonjour. Vous voyez, on a presque terminé. Vous allez bien?
4: Oui, merci.
1: Content de vous voir. Alors Jack, ça va?
5: Bien, ça va.
2: Qu'en dites-vous?
1: Attendez, c'est un bon début, non?
4: Il est encore en chantier.
1: C'est le mot. Il reste beaucoup à faire. Mais certaines choses nous remontent le moral. Des choses étranges qu'on trouve dans ce véhicule.
4: C'est vrai?
1: Elles doivent remonter à votre enfance. Voyez si vous les reconnaissez. Qui veut du chocolat? 1982.
4: Mon Dieu!
1: Tiens, un soda au gingembre.
5: Du gingembre?
1: Avec sa tirette. T'avais jamais vu ça, hein?
5: Non.
1: Et...
4: Mon Dieu!
1: Après avoir bu, vous pourrez vous soulager. C'était le vôtre?
4: Oui.
1: Vous voulez l'essayer?
4: Pas maintenant, j'en viens.
0: Que de souvenirs. Mais Colin et Jack sont aussi là pour organiser la restitution de son combi à Brian. Pour l'instant, il croit qu'il se trouve à l'école de Jack dans le cadre d'un projet de technologie. Puisque Colin travaille comme réceptionniste dans cette école, c'est le moment idéal pour ferrer Brian.
7: Allô?
4: Papa? Papa, c'est Colin.
7: Bonjour, Colin.
4: Tu vas bien? Je suis avec Monsieur Dawson. On voudrait te parler du projet de Jack. C'est possible?
7: D'accord.
4: Je te le passe.
1: Bonjour, c'est Monsieur Dawson. Vous allez bien?
7: Ça peut aller. Je voulais faire du rangement, mais j'ai eu un petit problème de santé.
1: Oh non. Bon, je voulais vous dire que nous avons de bonnes nouvelles concernant le projet de Jack. Je vous le passe.
7: Ok.
2: Bonjour.
7: Bonjour Jack, tu vas bien?
2: Comme j'ai très bien travaillé sur mon projet, Monsieur Dawson m'a demandé si tu voulais être l'invité d'honneur vendredi.
7: L'invité d'honneur? Moi?
2: Parce que je dois présenter mon projet à l'école.
7: En quoi ça consiste?
2: Il faut juste examiner les autres camping-cars et...
7: Il y en a d'autres?
2: Oui, il y en a un autre, un neuf.
7: Ah.
2: Il faut que tu le vois.
7: Parfait, d'accord.
2: Génial, merci beaucoup. Je dois retourner en cours avec Monsieur Dawson. Je te rappelle.
7: D'accord, à bientôt.
2: Je t'aime.
7: Au revoir.
2: Au revoir.
7: Au revoir.
1: Quel camping-car neuf?
2: Je sais pas.
1: Bien joué, quel stress.
2: Tu t'en es sorti comme un chef. T'as été formidable.
1: Moi aussi.
2: Voilà ta récompense.
0: Ça y est, le piège est tendu.

0: extrémité, on a une bague qui agit comme un roulement. Quand elle s'use, la suspension ne fonctionne plus correctement. Je vais enlever ce couvercle pour vérifier cette bague, en espérant qu'elle est en bon état.
1: L'une des raisons de la popularité du transporteur est sa facilité d'entretien. Changer une pièce usée est extrêmement facile, rapide et bon marché.
0: Voilà la bague intérieure. Elle est moins usée que l'extérieur. Mais on change quand même les deux.
1: Tandis que Fuzz se lance dans cette tâche, Tim part chercher du tissu pour remplacer celui des rideaux infestés de mildiou. Une bonne occasion pour tenter un coup de bluff.
2: Bonjour.
3: Bonjour.
2: Je voudrais un échantillon pour un camping-car Volkswagen. En fait, pour plusieurs camping-cars.
3: Vous voulez un échantillon ou acheter du tissu?
2: Un échantillon.
3: Pour combien de camping-cars?
2: 14 000.
3: 14 000? On en fabrique toujours autant?
2: Vous plaisantez?
3: Bien sûr. C'est vrai?
2: Tous les propriétaires de camping-cars du pays cherchent désespérément des rideaux. Alors on a monté cette énorme société de rideaux qui s'appelle l'énorme société de rideaux de camping-cars.
3: C'est vrai?
2: Vous connaissez?
3: Non, je connais pas.
2: D'accord. Si on obtient le feu vert de Monsieur Dutch Technic, vous allez vous en mettre plein les poches.
3: D'accord.
2: Une fortune.
3: Voilà un échantillon. Et vous le montrerez à vos collègues. Tenez.
2: C'est quoi?
3: C'est votre échantillon. Pour vos collègues, non?
2: Ça suffit pas. Il faudrait un échantillon de 8 mètres minimum.
3: Ok.
2: Je peux emporter le rouleau et... Quoi?
3: J'ai bien peur que ça ne marche pas comme ça. Vous devez payer le tissu. Je peux vous faire une réduction, mais... On ne donne rien gratuitement.
2: Très bien.
3: Je vous fais 20%, d'accord?
2: 40.
3: 30.
2: D'accord. J'adore ça.
1: Et voilà comment on fait des économies. Tim n'a plus qu'à trouver une machine à coudre. À l'atelier, faisait passer de l'arrière du combi à l'avant.
0: Attends.
1: Conçu comme une caisse sur roulette, le combi a l'avantage de réunir en un seul bloc l'essieu avant, les freins et la suspension, qui deviennent très faciles à remonter.
0: C'est parfait pour moi. Et toi?
3: Ça paraît bien.
0: On a monté l'essieu avant. On en voit le bout.
1: Le moral remonte à l'atelier comme sur la route. Car John, le sellier, a non seulement trouvé une machine à coudre pour Tim, mais aussi cette fameuse teinture pour les sièges qui bloquaient toute la restauration.
2: Alors, dis-moi tout.
0: C'est quoi?
2: Simplement du tissu que je trimballe avec moi. Montre-moi ces sièges. On parlera de ça après.
4: No way.
2: Incroyable. Ce sont les mêmes?
0: Bien sûr.
2: On a fait un boulot formidable.
0: On a assuré.
2: Serrons-nous la main. Beau boulot. Si on parle des rideaux.
1: Allez, Tim, même si tu penses être un as de la couture, mieux vaut laisser faire l'expert, car le temps à consacrer au combi de Brian diminue à vue d'œil. Les tôles ont été mises à nu et n'attendent plus qu'une belle couche de peinture. Mais il faudra plus qu'un léger voile pour couvrir une telle surface.
0: On risque d'y passer du temps.
1: C'est bien entendu cette peinture neuve qui produira l'effet le plus spectaculaire. La liste des choses à faire commence enfin à se réduire. La corrosion qui avait envahi le combi a disparu. Les organes de roulement grippés, c'est-à-dire les essieux, les freins et les suspensions, ont été changés. L'intérieur avance, mais les sièges restaurés et les tissus doivent encore être posés. Dans l'atelier, chacun se donne à fond dans la dernière ligne droite. Phil procède à un réglage tip-top du moteur. On remonte le toit d'or mobile et surtout, Steve le peintre inscrit sur le camping-car son nom, Colise.
2: Wow, c'est magnifique ce que vous avez fait.
3: C'est beaucoup de pratique.
2: Steve, si je peux me permettre, c'est superbe. Quelle maîtrise, c'est parfait. Admirons le S. C'est magnifique de voir un maître artisan à l'œuvre. Vous devriez venir me voir travailler.
1: L'horloge tourne, mais dès qu'une tâche est terminée, une montagne d'autres semble les attendre.
2: Je faisais plusieurs choses sur les voitures que j'ai vendues pour les rendre plus présentables. Mais voici l'une des meilleures astuces. Avec une lame de rasoir, on gratte sur les fenêtres toutes les saletés, ou

0: comme ici, les traces de peinture. Si vous regardez ici, vous verrez un truc incroyable. En 1970, le contrôle qualité pouvait laisser passer ceci. Un énorme défaut dans le verre.
1: L'atelier de Car SOS va vivre une nuit blanche de plus. Car pour cette restauration, désormais, chaque seconde compte.
0: T'as vu l'heure? 4h moins le quart.
2: Je sais, je suis mort.
0: Vraiment?
2: Complètement.
0: Je vois le reflet d'un type horrible. Qui c'est?
2: Je crois que c'est toi.
0: Oui, c'est moi, mais tout n'est pas horrible. Regarde comme il est beau.
2: Il est superbe, je le reconnais.
0: Malgré le fait qu'on travaille tous les deux très lentement, Brian se réveille dans 2h45. Alors il faut s'activer un peu, le charger et l'emmener là-bas.
2: Exact, on a 240 km à faire.
0: Ouais.
2: Il nous reste très peu de temps.
0: Allez, on termine.
1: Il s'en est fallu de peu, mais le combi est terminé. Reste à savoir comment il sera accueilli par son propriétaire, fanatique de véhicules anciens. Dans la jolie ville de Richmond, dans le Yorkshire du Nord, un parfum d'espoir flotte sur l'école locale. Brian, amateur de voitures anciennes, pense venir assister à la présentation des dessins de son petit-fils. Mais la surprise de sa vie l'attend, car il va découvrir son camping-car entièrement restauré et repeint à neuf. La journée s'annonce mémorable. Mes deux anciens cancres revivent ici des moments peu agréables.
0: J'en ai des frissons. Je déteste l'école.
2: Je suis obligé d'entrer?
0: Non, parce que tu seras là-dedans, avec le combi.
2: D'accord.
0: Cache-le à l'intérieur. Je vais retrouver Colin et me transformer en Monsieur Dawson, le professeur de techno. J'enfile ma veste et c'est bon.
2: Ok.
0: Brian sera là dans une heure.
2: On a le temps.
0: Cache-toi derrière l'abri à vélo.
1: Pendant que Fuzz décharge le combi, Tim part retrouver Colin, réceptionniste dans cette école.
3: Hello. Bonjour.
0: C'est le grand jour.
3: Ah oui.
0: Comment allez-vous?
3: Bien.
0: Et votre père?
3: Il va bien. Il est passé chez moi hier soir prendre le thé.
0: Il a parlé du projet? Il a dit quelque chose? Qu'est-ce qu'il a dit?
3: Il est curieux de voir le projet de Jack.
0: Le projet est là.
3: Je peux le voir?
0: Oui, allons-y. Par où passe-t-on?
3: Par ici.
0: Vers le parking.
1: Quand Colin a vu pour la dernière fois le camping-car de son père, il était répandu en pièces détachées sur le sol de l'atelier. C'était il y a seulement 7 jours.
3: Waouh!
2: Alors?
3: Incroyable!
0: On a un petit peu travaillé dessus.
3: Oh, fabuleux!
0: Montez! Faites-vous plaisir!
3: Regardez!
0: Ça vous rappelle des souvenirs?
3: Mon Dieu, oui!
0: Bon, ça suffit comme ça. On referme. Voilà le plan. Je dois préparer M. Dawson, avec les lunettes et la veste. Montrez-moi la salle de techno, on verra ça plus tard.
3: D'accord.
1: Les trois coups sont frappés. Pendant que Colin rejoint son poste à la réception et que Fuzz accueille quelques proches de Brian, Tim entre dans son rôle de prof de techno.
0: Monsieur Dawson se tient droit. C'est un professeur sérieux et respecté. Il a consacré sa vie au design et à la technologie. C'est Monsieur Dawson.
1: Brian arrive à l'heure prévue, ignorant totalement ce qui l'attend.
3: J'appelle Monsieur Dawson.
0: Hello, Mr. Ici Monsieur Dawson.
3: Bonjour, c'est Colin à la réception.
0: Oui.
3: Est-ce que mon père peut venir? Vous avez le temps maintenant?
0: Je suis dans le couloir, j'arrive dans une minute.
3: Très bien.
0: Je prenais des notes, j'arrive. Est-ce que tout va bien?
3: Oui, oui.
0: Tout va bien?
3: Parfait.
0: Génial.
3: À tout de suite.
0: Je vous aime. Au revoir. Quoi? Je vous aime?
4: What?
0: C'est parti. Bonjour.
3: Hello. Bonjour.
0: Comment allez-vous? Bonjour, Brian. Comment allez-vous? Désolé, mais ces types me filment. Je ne sais pas pourquoi.
4: Hello.
0: Salut. Vous êtes venu voir le projet de Jack?
1: Monsieur Dawson se doit bien sûr de faire visiter à Brian sa classe de technologie.
0: Arrêtez de vous embrasser, s'il vous plaît. Disparaissez. Vous devriez être en cours. Allez rejoindre votre cours.
2: Ouais.
0: Merci.
1: Il retrouve Jack, le petit-fils de Brian.
0: Ton grand-père est là.
5: Bonjour, Jack.
2: Papy, tu vas bien?
0: On va voir ton projet?
2: Oui.
0: Après tout, on est là pour ça.
5: Oui.
1: Apparemment, Brian a mordu à l'hameçon. Il s'attend à voir son camping-car dans le cadre d'une exposition. Il va avoir le choc de sa vie.
0: Nous sommes censés voir le projet de Jack sur lequel il travaille depuis un moment. En fait, les choses sont un peu différentes. Je ne suis pas professeur, je ne suis pas Monsieur Dawson et je n'enseigne pas dans cette école. Je fais partie de l'émission de télévision Car SOS. Bougez pas, je vais vous montrer quelque chose que vous risquez peut-être de reconnaître. Oh, vous le reconnaissez ?
4: Bien sûr, mon Dieu !
0: Venez ici.
3: Ça va, papa ?
4: Merci, Colin. C'est une merveille.
0: Colin voudrait vous expliquer comment tout cela est arrivé.
3: Je leur ai écrit pour leur demander de nous aider à faire rouler le nouveau Colise. Parce que je crois que tu en as besoin. Je crois que si elle roule de nouveau, tu pourras retrouver ta flamme.
4: Ça rappelle des souvenirs.
1: Il y a 3 semaines, le camping-car de Brian était coincé dans un abri de jardin avec peu d'espoir d'en sortir un jour et encore moins d'être restauré. Aujourd'hui, le rêve de Brian s'est réalisé. La corrosion a disparu pour laisser place à des chromes et à une peinture aussi éclatante qu'en 1971, lorsque Brian a acheté son combi. Les roues et les freins bloqués ont été remis en état. L'intérieur moisi et encrassé a été rénové. Le camping-car est prêt à repartir en expédition. Il a retrouvé sa place dans le cœur de cette famille qui le possède depuis 43 ans.
4: Je suis bouleversé, totalement bouleversé. J'ai 70 ans aujourd'hui et je n'aurais jamais eu le temps de faire tout ça. Il m'a fallu 5 ans pour retrouver mon état actuel.
0: Que ressentez-vous maintenant dans cette voiture que vous adorez tant ?
4: C'est impossible. C'est bouleversant. On va m'envier pendant les rassemblements. Il est magnifique. Absolument magnifique. Sa réaction était magique. Je ne l'ai jamais vu aussi heureux. Ça va lui donner un nouveau souffle.
0: Prêt ? On se revoit en Cornouailles. Alors, c'est pas quelqu'un d'heureux, ça ?
2: Il ne l'avait pas conduit depuis longtemps.
0: Il a pris ce ralentisseur à fond, non ?
2: Si.
0: Je veux pas voir ça.
2: Bien.
0: Allons prendre le thé.
2: Ouais.
3: On est parti.
4: Direction le magicien d'Oz.
3: Ça fait quel effet ?
4: Oh, c'est magique. Qu'est-ce que t'en penses, Jack ? Ça fait 3 générations maintenant.
3: Ça te rajeunit de 20 ans ?
4: Oui, quel bonheur.
3: Vous avez vu son expression ?
4: C'est magnifique.

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0: Aujourd'hui, Tim et Fuzz se rendent dans le Leicestershire. Ils sont tout excités. Ils ont rendez-vous avec une voiture qu'on peut vraiment qualifier de légendaire.
1: Qu'est-ce qu'on va chercher?
2: Une Jaguar.
1: Mais encore?
2: Une Type E.
1: Génial.
2: Ou XKE.
1: C'est une 2 plus 2, c'est ça?
2: Oui, deux sièges avant et deux sièges plus petits à l'arrière pour les enfants.
1: Alors, t'es content?
2: Si je suis content, c'est une Jaguar Type E, évidemment que je suis content.
1: Tu t'es fait dessus?
2: Possible.
0: La Jaguar Type E a fait sensation dès son lancement au Salon international de l'automobile de Genève en 1961. Avec sa ligne révolutionnaire, ses performances étonnantes et son prix compétitif, elle est devenue l'une des voitures les plus marquantes d'une génération. Le grand Manitou italien de l'automobile Enzo Ferrari a même déclaré que c'était la plus belle voiture jamais fabriquée. Malheureusement, celle que nos amis vont voir n'est pas belle du tout. Elle est même repoussante. Mais il ne faut pas le dire à son propriétaire Mick Winterburn, concierge dans une école, parce que c'est la voiture de ses rêves. Il l'a depuis presque 10 ans, mais n'a pas pu la remettre d'aplomb à cause de circonstances fâcheuses et de problèmes de santé. Cet enfant des années 60 a donc besoin d'un peu moins de paix et d'un peu plus d'amour.
1: Une Type E ?
0: Évidemment, Mick ne se doute pas le moins du monde que Tim et Fuzz vont venir chez lui. Ce sont sa fille Karen et son épouse Trisha qui les ont contactés en secret dans l'espoir que Mick retrouvera le moral en voyant sa voiture remise à neuf. Pour passer incognito, nos deux comparses se fondent dans le paysage en se déguisant en voleurs de voitures.
2: Bonjour.
1: C'est moi, Tim. Et lui, c'est Fuzz.
2: Ça va?
3: Bien, merci.
1: Mick n'est pas là?
3: Non, il est au travail.
1: Donc, il y a une Type E ici?
3: Oui.
1: Et des mains qui meurent d'envie de la réparer?
3: Formidable.
1: On peut la regarder?
3: Bien sûr.
2: On vous suit. Regarde-moi ça.
1: Ouais, quelle merveille.
2: Attends, je fais ça tout doucement. T'as vu ça?
1: Fais voir.
2: Regarde ça. Quelle voiture, mes aïeux. C'est la voiture.
0: La voiture, en effet. Avec sa carrosserie aérodynamique et son moteur puissant XK 6 cylindres de 265 chevaux, cette Jaguar pouvait atteindre 240 km/h, ce qui en faisait l'une des voitures les plus rapides sur le marché pendant les années 60. Même si son prix de vente d'époque de plus de 2000 livres représentait plus de deux fois le revenu annuel moyen d'un ménage, elle était beaucoup moins chère que les autres voitures de sport. Elle a connu un succès instantané dans le monde entier et elle a continué à être produite jusqu'en 1975. Aujourd'hui, une Type en état impeccable peut se négocier à plus de 275 000 euros. Si jamais vous en trouvez une pas chère, cela peut être un très bon investissement.
3: C'est la fierté de mon père. Il adore cette voiture.
1: C'est vraiment une voiture légendaire des années 60. C'est un colosse. Ton père est un type cool.
3: Franchement, je la trouve un peu grande et moche.
1: Traite-moi de grand et moche, mais pas elle. Suivez-moi, vous allez me parler un peu de Mick. Toi, fais ton boulot.
2: Je vais l'examiner.
3: Amusez-vous bien.
0: Pendant que Tim se renseigne sur Mick, le propriétaire de la voiture, Fuzz regarde de près cette belle voiture vieille de 48 ans.
2: Je vois déjà qu'elle est amochée à l'avant. Elle a dû se prendre un choc. Et il y a un max de rembourrage là-dedans. C'est effrayant. Je pense qu'on va avoir quelques problèmes.
1: Est-ce que cette voiture compte pour Mick?
3: C'est tout pour lui. C'est un rêve d'enfant. C'est ce qu'il a toujours voulu depuis qu'il a 10-12 ans. Il allait aux journées portes ouvertes de Jaguar avec son père.
1: Son père travaillait là-bas?
3: Oui. Vous pouvez imaginer, un petit garçon qui adore les voitures. Mais la Type E, c'est celle qu'il a toujours voulu, une rouge.
0: Comme nous avons voulu en savoir plus sur notre héros du jour, nous nous sommes fait passer pour une équipe de reportage de documentaire. Et nous sommes allés l'interroger à l'école pour enfants aveugles et handicapés où il travaille comme concierge.
4: Oui, ce travail me plaît, je l'adore. Et j'aime beaucoup cette école. J'effectue toujours plein de tâches variées.
0: Assez vite, nous avons orienté la conversation vers sa Jaguar adorée.
4: J'ai une voiture de collection, une Jaguar Type E, avec des taches de rouille et beaucoup d'autres problèmes. Il y a pas mal de choses à réparer.
0: D'accord, Mick adore sa Jaguar. Mais pourquoi mérite-t-il l'aide de Car SOS?
3: Depuis 20 ans, il a eu beaucoup de malheurs. Un jour, à son travail, il a glissé dans une flaque d'eau, dans un escalier. Il a dû être hospitalisé, il s'était cassé la cheville. Et ce jour-là, on a aussi découvert qu'il avait une ostéoporose progressive.
1: Ça veut dire que son squelette est en train de se détériorer?
3: Oui.
4: Les médecins ont constaté que j'avais des taches noires sur les os de la jambe, le pelvis et la colonne vertébrale.
0: En prenant un emploi moins pénible et en réduisant ses efforts physiques, Mick a prolongé sa vie active. Malgré cela, les puissants analgésiques qui l'aident à supporter chaque journée sont de moins en moins efficaces.
4: Je prends des piqûres tous les jours, j'ai pas le choix. Il faut faire avec, c'est comme tout.
0: Il est physiquement impossible pour Mick, qui a maintenant 62 ans, de restaurer la Jaguar. Mais avec l'aide de Caresse OS, son vieux rêve va finalement se réaliser. Oh.
5: Quel moteur magnifique! Quelle machine splendide! Si on arrive à lui rendre sa splendeur passée, ce sera formidable. J'ai hâte de le faire démarrer.
1: Comment réagira-t-il quand on lui rendra sa voiture réparée?
3: Je ne sais pas. Il n'en croira pas ses yeux.
1: Ce genre de choses ne lui arrive jamais.
3: Non, il n'a que des malheurs.
1: Ça suffit, les malheurs. Il mérite quelque chose de bien. Et une type E, c'est plutôt bien. Fuzz? J'ai l'impression que c'est la première fois que cette voiture voit la lueur du jour depuis un paquet de temps.
6: C'est clair.
1: Alors, qu'est-ce que t'as trouvé?
6: Déjà, la peinture est bien fatiguée.
1: Allons-y, on va finir par se faire remarquer.
0: Pour pouvoir inspecter cette voiture comme il faut, nos amis doivent la ramener au garage. Et sans trop tarder, avant que des voisins curieux ne les reconnaissent et vendent la mèche à Mick.
1: J'ai l'impression de pousser deux voitures tellement le pare-brise est loin.
0: Il place donc la Jaguar sur la remorque et file.
1: C'est bon, elle est fixée?
6: C'est bon.
1: Au fait, où Mick pense que cette voiture est emmenée?
3: Chez un ami pour qu'il puisse repeindre le sol du garage. C'est impossible si la voiture est là.
1: D'accord, très bien. Et ça nous laisse combien de temps?
3: Quelques semaines.
0: Une fois leur précieuse cargaison bien accrochée, nos amis prennent la route. En chemin, le débat fait rage.
6: Elle est magnifique.
1: Tu n'irais pas bien avec?
6: Mais si, j'irais bien avec.
1: Non.
6: Et elle m'irait bien?
1: Non, pas du tout. Pour bosser dessus en tant que mécanicien, d'accord. Mais pour la conduire, il n'y a qu'une personne ici. Qui ça, d'ailleurs? Ah, moi. Il n'y a pas photo.
0: Avant cela, il faut que la voiture puisse rouler. Maintenant que Tim et Fuzz sont au QG, ils vont pouvoir regarder ce qui se cache sous le capot de ce bolide.
1: Fuzz, vu d'ici, ça n'a pas l'air terrible. Les soudures ont l'air effroyables.
6: C'est horrible.
0: La type de Mick n'est pas totalement surélevée, mais elle commence à s'écrouler.
1: Du rembourrage. T'as un aimant?
0: Grâce à un aimant, ils peuvent voir quelle proportion de cette carrosserie est constituée de rembourrage, placée là lors de réparations hasardeuses.
6: Regarde. Il n'y a rien ici.
1: Tout l'avant de cette voiture est du rembourrage. C'est tellement épais qu'il pourrait y avoir une autre voiture en dessous. Une Capri ou une Mini qu'on aurait déguisée en type E.
0: En regardant sous la voiture, il tombe sur un problème plus gênant encore.
6: Une fuite d'huile.
1: Génial. Il y a de l'huile qui fuit du moteur et de la boîte de vitesse.
6: On va devoir sortir le moteur et la boîte de vitesse.
1: Si ce n'était pas une type E, cette voiture aurait fini à la casse depuis très, très longtemps.
0: Peut-être que cette voiture était dans le vent pendant les années 60, mais aujourd'hui, elle est au bord du gouffre. L'équipe de Caresse OS va-t-elle pouvoir la remettre en état de marche?
6: Cette voiture est déjà morte une fois. On va devoir la ramener à la vie.
0: Après avoir examiné la type E de 1966 de Mick, nos amis ont vu qu'il y avait beaucoup à faire. D'abord, il faut s'occuper de cette carrosserie légendaire, remplie de rembourrage, et du châssis tout dégoulinant d'huile. Tim est sur le coup, il cherche déjà des pièces détachées.
1: Déjà, il faudrait que je remplace tous les pneus. Ils sont quasiment tous nazes.
0: Vu tout le boulot à abattre, il y avait de quoi faire une nuit blanche, mais Fuzz, lui, est en retard pour une fois.
1: Fuzz vit quasiment ici. Il est toujours ici. Mais il est où, là? Je vais enlever le capot. Je vais en faire autant que possible avant qu'il arrive.
0: Sans attendre Fuzz, l'équipe s'occupe d'enlever le vieux capot usé de la type E pour dévoiler le monstre tapis en dessous. C'est cette bête de 4 litres 2 et 6 cylindres qui donne son mordant à ce gros chat. La légendaire gamme de moteurs XK de Jaguar a été introduite en 1948 et a continué à être fabriquée jusqu'en 1992. C'est un record impressionnant, mais cela ne veut pas forcément dire que ce moteur-ci va démarrer, malgré le joli sourire du mécanicien.
1: Il y a de l'eau dans le radiateur, il y a du carburant. Est-ce qu'on a une étincelle?
4: Je sais pas, il faut regarder.
1: D'accord. Pas d'étincelle?
4: Non, il n'y a rien qui sort du Delco.
1: T'as bien vérifié les branchements et les points?
4: Ouais, j'ai fait ça avant.
1: C'est quoi ça? Regarde. Ça doit pas être aussi simple que ça.
4: Allume, appuie sur le bouton.
1: Comme ça?
4: Tu le fais?
1: T'en fais pas, je sais ce que je fais. Je suis pas pressé, t'es prêt?
7: Yes! Yes!
1: On a réussi, papy! Allons manger. Du bacon, de la type E, de la saucisse et des tomates.
0: Un câble à basse tension du Delco était tout simplement débranché, mais ça empêchait le moteur de fonctionner. Mais tout comme la boîte de vitesse, le moteur fuit toujours. Il va falloir les démonter et les retaper. Le capot bien amoché va devoir se refaire une beauté pour être comme avant. Le reste de la carrosserie a l'air bien fatigué et bosselé. Il va falloir enlever la peinture et revenir jusqu'au métal avant de pouvoir repeindre. Il y a donc du pain sur la planche. Oh, mais regardez qui pointe le bout de son nez.
6: Bonjour, désolé pour le retard, panne de réveil.
1: Je commence par la mauvaise nouvelle ou la bonne?
6: La mauvaise.
1: La mauvaise nouvelle. Désolé de t'annoncer ça, mais on va être obligé de te virer.
6: Je suis viré?
1: Oui, à cause du retard.
6: C'est n'importe quoi, je comprends pas.
1: La bonne nouvelle, c'est qu'avec Phil, on a réussi à faire démarrer la Jaguar.
6: C'est pas vrai.
1: Si.
6: Hé, hey, c'est mon boulot, ça.
1: Non, puisque tu travailles plus ici.
6: J'aime pas trop ça quand on fait des gros trucs et que je ne suis pas là.
1: À qui la faute? Va chercher un sac et rassemble tes affaires. T'es viré.
0: Après cette annonce choc, Tim part pour sa première mission.
1: Là, je lui ai vraiment foutu la trouille. Il pense qu'il est viré. Et quand on lui fait ce genre de choses, ça le motive. Il va rameuter tous les autres et se mettre en quatre. Je suis sûr qu'il va bosser comme un fou. Pendant ce temps-là, je vais aller m'occuper de ce capot.
0: Et effectivement,
6: on a beaucoup de boulot devant nous. Tim a déjà fait démarrer le moteur. Pour son retour, je veux que la voiture soit complètement méconnaissable. Il faut la démonter de fond en comble. Allons-y. Si Tim croit pouvoir me virer, il se fourre le doigt dans l'œil. Je vais me donner à fond sur la type E. On va faire un max de choses. Quand il reviendra, il ne reconnaîtra pas cette voiture.
0: La ruse de Tim a fonctionné parfaitement. Pendant que Fuzz et ses acolytes s'attaquent à l'arrière de la Jaguar, Tim a des projets pour l'avant.
1: Salut les gars, comment ça va? Vous allez dénuder mon capot? Faites-moi du bon boulot, hein.
0: L'art de décaper les voitures est un peu mystérieux. Tim Booth fait ça depuis 20 ans. Mais sera-t-il disposé à partager ses secrets avec Tim?
1: Pour cette formule, tu utilises des produits que je n'ai pas le droit de connaître.
4: Aile de chauve-souris, patte de grenouille, dents de sorcière.
1: Tu me fais marcher.
4: T'as pas le droit d'aller plus loin.
1: Tu vas décaper ce capot.
0: Tout ce qu'on sait, c'est que le capot va aller dans un four à 300 degrés jusqu'à ce que la peinture parte. Après, mystère. Pendant ce temps-là, au garage, le petit discours de Fuzz semble avoir produit son effet. Ses troupes ont réduit la voiture à l'état de coquille, ce qui permet de repérer des réparations suspectes sur les passages de roues.
6: En regardant ici, j'ai vu que les passages de roues étaient tout cabossés. Et je me suis dit que c'était sans doute parce qu'il y avait de la rouille dessous. Mais en fait, il y a du métal assez solide là-dessous. Il y a énormément de rembourrage, plusieurs millimètres d'épaisseur. On va couper tout ça et le remplacer par un panneau tout neuf. Ça va être beaucoup mieux.
0: Pendant ce temps-là, chez les décapeurs, le capot est sorti du four et prêt à être plongé dans la potion magique pendant quelques heures. Pour s'occuper agréablement, Tim a découvert un petit truc sur le bord de la route.
1: Hé, c'est une GT40? Elle est à qui?
4: C'est moi qui l'ai assemblée.
1: Toi, elle est à toi.
4: Ouais.
0: Contemporaine de la type E, la Ford GT40 est une voiture de course qui a fait fureur. Elle a remporté les 24 heures du Mans entre 1966 et 1969.
1: Je peux?
4: T'arrives à rentrer là-dedans, Tim?
1: Je fais 1m95.
0: Les 40 de GT40 veulent dire 40 pouces, c'est-à-dire 1 mètre, soit la hauteur de caisse de la voiture.
1: Elle est magnifique. Bon. Ça te fait rire?
4: Essaie de te pencher. Tu vas y arriver.
1: Quand on est très grand, ça n'a pas l'air très confortable, mais c'est pas si horrible que ça.
0: Celle-ci est une réplique, mais en 2012, l'une des 107 qui ont été produites à l'époque s'est vendue pour la somme astronomique de 10 millions d'euros. S'il n'y a pas beaucoup de place à l'avant de la GT40, c'est pour une bonne raison. Il y a un très gros truc à l'arrière.
1: Ça, c'est de la voiture. Elle est dans un état magnifique. T'as combien de chevaux, là? 400? Plus?
4: 450? 500?
1: Oh la vache. Quel monstre. Merci pour la balade. C'est par où, par là?
4: Oui.
1: Merci.
0: Tim est revenu à l'atelier, où il peut voir les fruits du travail acharné de Fuzz ou du sien.
1: Qu'est-ce que t'as fait?
5: J'ai motivé mon équipe.
1: Comment t'as fait?
5: Quand Tim est revenu et qu'il a vu la voiture, il était complètement scié.
1: Qui a fait ça?
5: Moi, avec les autres. On a mis les bouchées doubles.
1: C'est un travail incroyable. Je suis très impressionné. Mais franchement, tout ça, c'est grâce à moi. Tout ça en un jour et demi? C'est de la folie!
5: Je pense que quelqu'un doit des excuses à quelqu'un d'autre. Vas-y, Tim, dis-le.
1: Des clous. C'est incroyable ce qu'on peut motiver quelqu'un en lui disant « t'es viré ». Vous avez vu ça?
5: La bonne nouvelle, c'est que cette coquille n'est pas aussi horrible que prévu. Mais on a un gros dilemme à résoudre. Regarde à l'intérieur. C'est blanc. C'était une Jaguar type E blanche. Donc je pense qu'on devrait la repeindre en blanc.
1: On devrait peut-être faire un compromis.
5: Rose?
1: Rose.
0: La carrosserie toute cabossée de la type E 1966 de Mick est à présent dépouillée au possible. Mais il y a d'autres problèmes. En l'occurrence, de grosses fuites d'huile. Fuzz va devoir enlever le moteur et la boîte de vitesse, deux pièces notoirement complexes.
5: Je vais enlever la boîte de vitesse, puisqu'il y a plusieurs fuites. Il y en a une qui vient de l'entrée, une du sélecteur, et des fuites qui viennent de la transmission. Il va falloir bien s'en occuper, avec affection. Ça fuyait pas mal, regardez. Ah, formidable. Cette huile est plutôt propre, en fait. Il y a des mécanismes de friction là-dedans. Et quand ils sont usés, cette huile devient noire et sent le brûlé. Mais là, ça ne sent pas trop.
0: Enfin une bonne nouvelle pour Fuzz. Mais la boîte de vitesse doit quand même aller chez un spécialiste pour être révisée. Pendant ce temps-là, nos deux amis vont tenter de savoir pourquoi la Type E est tellement légendaire. Tout cela pour le bien de la recherche, évidemment.
1: Fuzz, vu que t'as bien bossé, j'ai décidé de t'offrir la vision d'une voiture dans laquelle tu vas sûrement avoir envie de monter. Elle est juste devant toi. Attention. Maintenant.
5: Waouh! C'est peut-être la plus belle Type E que j'ai jamais vue.
1: Monte, tu peux la conduire.
0: Lorsque la Type E a été commercialisée en 1961, beaucoup de gens ont eu le coup de foudre. 50 ans après, elle n'a rien perdu de son charme. Comme la Mini Cooper, la Type E symbolise l'optimisme et l'hédonisme des années 60. Ce n'était pas seulement une voiture, c'était un élément clé de la révolution culturelle et un objet de désir.
1: Ce que j'adore dans cette voiture, c'est qu'elle est raffinée au possible.
5: Dans une voiture, on peut difficilement faire...
1: plus parfait.
5: Oui, sûrement.
1: J'aimerais que les constructeurs d'aujourd'hui osent concevoir une voiture comme celle-là.
5: C'est clair.
1: Elle a dû être imaginée par Dieu.
5: Mais oui.
1: Sérieusement, tu t'imagines le type qui l'a créée? Et vous, qu'avez-vous fait sur cette planète? Qu'avez-vous changé dans le monde? Moi, j'ai conçu une voiture. Laquelle? La Type E.
5: Très bien, tu vas au paradis.
0: D'accord, elle est superbe. Mais il ne faut pas oublier son puissant moteur XK.
1: Écoute-moi ça. C'est magnifique. Ça veut dire quoi, E sur le volant? Je pense que ça veut dire excellent, non?
5: Ça donne un grand sourire sur le visage. Merci, Tim.
1: De rien, Fuzz. Tu l'as mérité. Quelle voiture, mes aïeux, quelle voiture!
0: Qu'est-ce qui est donc arrivé à cette voiture révolutionnaire? Eh bien, en 1975, la production de Type E s'est arrêtée. À tout jamais? Peut-être que non, puisqu'en 2013, après quelques ratés, elle a eu une petite fille, la Type F. Mais celle-ci est-elle aussi formidable que sa grand-mère, née 50 ans plus tôt? Elle passe du 0 à 100 km/h en seulement 4 secondes et dispose d'un moteur suralimenté de 5 litres. La Type F V8S a fait entrer Jaguar dans le 21e siècle.
1: Avec cette voiture, pour la première fois depuis la Type E, Jaguar a réussi à faire tomber le cliché de la voiture pour vieux. C'est fini maintenant. T'es prêt?
5: Franchement, c'est la première fois que j'ai peur dans une voiture.
1: C'est vrai?
5: Elle n'est pas possible, cette voiture.
1: C'est ce que les gens ont dû ressentir en 1961, quand ils ont vu la Type E pour la première fois. Les gens qui voient celle-ci ont aussi le coup de foudre.
5: Tu sais quoi? Je préférerais avoir une Type E, mais j'aimerais bien en avoir aussi une comme ça dans mon garage.
0: Jaguar ne sort peut-être le grand jeu que tous les 50 ans, mais pour Tim et Fuzz, ça valait la peine d'attendre. Après toutes ces émotions fortes, ils retournent à l'atelier, où la Jaguar avance moins vite. Beaucoup moins vite. On est à la moitié du projet, et si les choses n'accélèrent pas, on court à la catastrophe.
5: Regarde-moi ça.
1: Waouh, quelle merveille!
0: Lorsque Tim et Fuzz ont décidé de s'attaquer à la Jaguar Type E de Mick, ils ne savaient pas ce qui les attendait.
5: Quelle voiture, mes aïeux! C'est LA voiture!
0: Son propriétaire est concierge dans une école et il a malheureusement développé une ostéoporose qui attaque son épine dorsale. Par conséquent, c'est impossible pour lui de réparer la voiture de ses rêves.
4: J'aimerais beaucoup qu'elle roule à nouveau. C'est mon rêve. Ce serait tout pour moi.
0: Mais depuis que nos amis ont emporté la voiture, ils ont constaté qu'il y avait beaucoup de travail en perspective, avec une carrosserie pourrie à réparer, ainsi que des fuites dans le moteur et la boîte de vitesse. Comme il ne reste que quelques jours et qu'il y a des pièces de Type E éparpillées partout, il est temps de commencer à assembler ce puzzle vieux de 48 ans. À commencer par une grande pièce qui vient d'être mise à nu. Maintenant, on voit pourquoi il y avait autant de rembourrages.
5: C'est la pire soudure que j'ai jamais vue.
1: Il va falloir refaire le bas du déflecteur.
5: On va rentrer ce capot et bien s'en occuper.
0: Pendant que le capot part directement entre les mains des carrossiers, Fuzz se met au travail pour faire un lifting complet à ce moteur XK de 4,2 litres.
5: Ce moteur est l'un des premiers moteurs à double arbre à cam en tête. Il y en a un ici, un là. L'un actionne les valves d'échappement, l'autre les valves d'admission. Cela veut dire qu'il y a moins de pièces en mouvement, ce qui en fait un moteur plus efficace et plus rapide. C'est une véritable œuvre d'art. J'aimerais bien en avoir un comme ça dans mon salon.
0: C'est pour ça que tu n'es pas décorateur d'intérieur, Fuzz.
5: C'est magnifique.
0: Pendant que Fuzz dit des mots doux au moteur, Tim part à la recherche des pièces ô combien nécessaires. Mais comme celles de la Type E sont hors de prix, il va devoir marchander comme un fou s'il veut obtenir une ristourne intéressante.
5: Allô?
1: Fuzz, ici Tim.
5: Ouais, qu'est-ce qu'il y a?
1: Tu peux me rendre un service? Appelle-moi dans exactement 2 minutes. Tu fais sonner et tu raccroches ensuite. Merci, à plus tard. Ciao.
0: David Manners a créé son entreprise il y a presque 40 ans. Aujourd'hui, c'est l'un des plus grands revendeurs de pièces détachées de Jaguar de toute l'Europe.
1: J'ai une longue liste de pièces de Type E à trouver.
0: C'est aussi un vieil ami de Fuzz, qui lui s'occupe du moteur de la Jaguar, lequel avait bien besoin d'affection.
5: Ce sont des dépôts cristallins. Des dépôts de mélange d'antigel et d'autres produits qui servaient à reboucher des radiateurs qui fuient. On remplissait ça avec de l'eau. Évidemment, ça a produit cette mixture chimique pâteuse. De nos jours, on utilise de l'eau distillée et du liquide de refroidissement. Ce qu'on va faire, c'est qu'on va nettoyer ces chemises d'eau qui aident à refroidir la culasse, les valves et à éviter qu'ils se bloquent. Ce qu'on voudrait absolument éviter, c'est que le moteur soit en surchauffe la première fois que la voiture roulera à nouveau.
0: Au magasin de pièces détachées, Tim s'apprête à faire un canular éhonté.
1: Franchement, cet endroit m'avait manqué. Bon, Fuzz m'a dit que je devais absolument te parler, David. Il a dit, David est le mec le plus cool que je connaisse.
4: Ah bon? C'est très gentil de sa part.
1: En fait, c'est un peu bizarre. Vous êtes très amis? Fuzz parle souvent de toi.
4: Je le connais très bien, oui. Pourquoi?
1: Il est obsédé par toi. Il a des photos de toi.
4: Ah, d'accord.
1: Je crois qu'il fait une espèce de...
4: De fixation sur un homme admirable, c'est ça?
1: Peut-être. En tout cas, il t'adore.
4: Oh, on aime bien travailler ensemble. Rien de plus.
1: Bon, j'ai besoin d'une tubulure d'échappement avant pour type E.
4: D'accord, très bien. Suis-moi.
0: Après cette grosse dose de faillotage, Tim a maintenant besoin d'un faux coup de fil de Fuzz pour mener à bien son plan machiavélique.
4: Voici ta tubulure.
1: Parfait. Ensuite, j'aurai besoin de... Oh, pardon.
4: Pas de problème.
1: Désolé.
4: Tu peux répondre, c'est pas grave.
1: Ah, c'est Fuzz. Salut! Quoi? Excuse-moi. Il ne faut pas que tu les laisses rentrer chez toi. J'ai déjà pris pas mal de pièces détachées. Je vais pas les reposer. Je suis avec David, là. Tu veux que je repose tout et que je dise qu'on en a pas besoin? Non, non, non, ça ira. Allez, salut.
4: Qu'est-ce qu'il y a?
1: Fuzz a... Je suis désolé.
4: Il a des problèmes?
1: Ça va bien, t'inquiète pas. On n'a plus besoin des pièces détachées.
4: C'est vrai?
1: Non, je peux pas, vraiment. Il m'a dit de rien te dire, mais comme t'es là, Fuzz a de gros problèmes d'argent. Il m'a demandé de reposer ses pièces parce qu'il ne peut pas se les payer. Il n'a pas d'argent.
4: S'il a besoin d'aide, je peux l'aider.
1: Le problème, c'est qu'il ne pourra pas payer avant au moins 3 mois.
4: D'accord.
1: Je paierai bien, mais j'ai ni carte de crédit ni argent.
4: Tu veux une grosse ristourne? Je peux le faire pour lui, si ça peut l'aider. Il faut réparer cette voiture.
1: C'est très gentil.
4: Allons chercher tout ça.
0: Lamentable.
1: C'est bon, j'ai tout.
4: Très bien.
1: Merci beaucoup. Je suis vraiment désolé pour cette situation.
4: C'est pas grave du tout.
1: C'est vraiment un coup de malchance.
4: C'est toujours un plaisir de te voir.
1: Je comprends pourquoi Fuzz t'apprécie. Merci pour ton aide.
4: Tu es un très bon acteur, mais je sais que Fuzz n'a pas de problème d'argent et je sais que tu cherches toujours à marchander. Pas vrai? Bon alors, on dit 50%? Tu croyais vraiment que je t'avais cru? Essaie de jouer Hamlet la prochaine fois.
0: Fuzz n'aura rien su de tout ça. Le revoici à l'atelier où Dougal, l'expert en pneus, vient proposer quelques beaux modèles pour la Jaguar.
4: Ça, c'est un peu moderne.
8: Mais ça va pas, ça. C'est la mauvaise taille.
4: Effectivement. Avec une type E de cette époque, certaines personnes préfèrent un pneu plus épais pour remplir les passages de roues. Chacun ses goûts. Avec un pneu plus petit, on respecte la philosophie de la voiture. Mais avec un gros pneu, c'est plus délicat de manœuvrer. Ce que Jaguar avait mis, c'était des Pirelli Cinturato. En voici un. Il est très beau.
8: Quand on compare... Il y a une grosse différence de taille. Il doit y avoir entre 2 et 5 cm. Ça veut dire que pour aller à la même vitesse, celui-ci devra tourner plus vite que celui-là. Il fera plus de tours, mais il ira moins loin.
4: Et ça fait consommer plus d'essence, du coup. J'ai un morceau de craie. On va s'amuser. On va tester.
8: D'accord. Allez, on fait rouler. Eh oui. Celui-ci a déjà fait un tour, alors que la roue d'origine arrive à un tour à peu près ici. Qu'est-ce que tu en dis?
4: À vue de nez, ça fait 5% de plus.
8: Ça fait 5 km de plus pour 100 parcourus. Bon, on prend celui-ci. C'est parti.
0: Les roues d'origine, plus grandes et plus fines, sont plus économiques. Ça fait une tâche de moins à accomplir, mais il en reste encore un gros paquet. La date butoir se rapproche de plus en plus. Nos amis vont devoir mettre les bouchées doubles pour finir à temps. La boîte de vitesse a été révisée, mais dans le moteur, il va falloir changer la chaîne de distribution et les joints. Le capot a repris sa forme emblématique, mais il faut le repeindre. La grande question, c'est en quelle couleur? Juste avant, la voiture était rouge, mais elle était blanche au départ. Peut-être que la femme et la fille de Mick pourront répondre à la question. Évidemment, la dernière fois qu'elles ont vu cette voiture, elle était en un seul morceau. Alors qu'il ne reste que 7 jours, elles vont avoir un gros choc.
1: Si vous soulevez la couverture derrière vous, vous verrez...
9: Tu plaisantes?
1: Allez-y.
9: C'est pas vrai. Oh non, oh mon Dieu!
3: C'est pas la voiture de papa, si? Et si?
1: Tu la reconnais?
3: Oui, c'est la clé de la type E. C'est la seule chose que je reconnaisse. C'est pas sa voiture, si.
1: Et voici le moteur. Et Phil.
3: Oh non. Je pensais voir la voiture de mon père et je ne la reconnais même pas. C'est juste une coquille.
1: Tu vas bien? Tu es sûr? Écoute-moi bien. On va terminer cette voiture, d'accord?
3: Je te fais confiance, mais je suis...
1: sous le choc.
3: Oui, c'est une coquille. C'est une épave. Il n'y a plus rien. Je pense que c'est infaisable.
9: Et la couleur, alors?
1: Au départ, cette voiture était blanche. La question est...
3: est-ce que mon père la voudrait en blanc? Il aime bien le rouge, un rouge bien profond.
9: La famille s'est prononcée pour le rouge profond. Fuzz va-t-il être d'accord? La date de remise de la voiture est maintenant fixée. Tim a réservé un emplacement dans le plus grand centre commercial de Leicester. La voiture de Mick sera le grand prix d'une tombola bidon dans 7 jours à peine. Mick sera traîné là-bas par Trisha et aura la plus grande surprise de sa vie. Enfin, si nos amis réussissent à finir la voiture à temps. Au moins, les filles ont indiqué quelle était la couleur préférée de Mick. La carcasse miteuse va au moins pouvoir être peinte. Mais qu'est-ce que Fuzz, ce puriste qui voulait une voiture blanche comme à l'origine, pense du rouge?
1: Fuzz!
5: Ouais?
1: Viens voir comment on a peint la type E.
5: Ah, cool!
1: C'est assez classe.
5: Attends, elle est censée être blanche? C'est lit de vin.
1: C'est la couleur qu'elles veulent.
5: Elles la veulent lit de vin. Une type E lit de vin. Franchement, c'est n'importe quoi. C'est moi qui te le dis.
1: Tu penses qu'on devrait la repeindre en blanc?
5: Oui, en blanc.
1: Quoi?
5: En blanc.
1: Non.
5: En blanc. En blanc.
1: On la laisse comme ça, c'est tout.
5: Non, non, on la repeint en blanc. On a le temps de vaporiser?
4: Non.
9: Alors, c'est réglé. La type E a peut-être une très jolie nouvelle couche de peinture, mais tous les problèmes sont encore loin d'être réglés. Tout le monde travaille d'arrache-pied. Le moteur a réintégré la voiture, mais l'essieu arrière est encore à l'extérieur sur le parking.
5: Dave a remonté l'essieu arrière. Il l'a très bien fait. Mais il y a une particularité assez intéressante dans ce montage. Comme vous le voyez, le disque de frein, qui est normalement monté à l'extérieur, est monté ici, dans ce cadre, à l'intérieur de l'essieu arrière. Ça veut dire qu'il est plus compliqué d'accéder aux freins arrière, surtout quand on veut les purger. Pour ça, il faut accéder à ces petits mécanismes qui sont situés en haut ici. On va faire une petite modification et fabriquer un tuyau qui sort ici. Comme ça, la prochaine fois, ce sera beaucoup plus facile de purger les freins. Beau boulot, Dave.
9: Bientôt, cette partie arrière pourra être remontée sur la voiture. Petit à petit, la Jaguar de Mick prend forme. Le moteur et la boîte de vitesse ont été réparés. Le travail sur le capot et le reste de la carrosserie est fini, même si tout n'a pas été remis en place. En effet, la type E est une voiture notoirement complexe. Et au début du dernier jour de travaux, la panique commence à se répandre dans l'atelier.
5: On va remettre cette voiture à Mick dans quelques heures à peine. Regardez ça. Elle est encore en 1000 morceaux. On croise les doigts.
9: Effectivement, la voiture est composée de milliers de pièces et on ne sait pas toujours où elles doivent aller. Certaines ont été montées, d'autres sont encore par terre. Mais le gros problème, ce sont celles qui ne sont pas encore achetées.
1: Il est où ce magasin?
9: Tim essaie désespérément de les chercher.
1: C'est absurde. Des tuyaux de cuivre de 6, 8 et 10 mm en rouleau.
9: Ces derniers achats vont être difficiles à effectuer dans les temps. Tim est le premier à le savoir. S'il ne trouve pas toutes ses pièces rapidement, la voiture risque de ne pas pouvoir être terminée.
1: Qu'est-ce qui se passe si tu ne les as pas?
10: La voiture ne pourra pas avoir de frein. Elle ne pourra aller nulle part.
1: D'accord, bien compris. Je vais dégoter ces pièces.
10: À plus tard.
1: À plus, Fuzz.
9: C'est la fin de l'après-midi. À l'atelier, il règne un silence de mort.
5: Les types E sont des voitures extrêmement complexes. Celle-ci ne fait pas exception. Il y a plein de pièces différentes, plein de petits ajustements à faire. C'est une situation délicate. On ne saura pas si c'est bon tant qu'on n'aura pas tenté de remettre le capot. Si le capot rentre, c'est nickel.
9: D'accord, mais il y a encore beaucoup de boulot avant de pouvoir remettre le capot. Et il faut encore que Tim revienne de ses courses de dernière minute.
1: Je voudrais des câbles pour freins en cuivre. Je voudrais des courroies de 12. C'est quelle taille, ça? J'ai besoin de joints aussi.
9: Il est maintenant 17h, l'heure de fermeture des magasins. Tim a acheté en grande quantité toutes les pièces auxquelles il a pensé, au cas où. Mais à l'atelier, personne ne se focalise sur les petites pièces de Tim.
1: Je vais vous faire faire le tour. On a encore un boulot hallucinant devant nous. Les branchements ne sont pas faits. Il n'y a rien à l'intérieur. Pas de portière, pas de vitre, pas de capot, pas de roue, pas de frein. Et pas de coffre. Fuzz ?
2: Ouais ?
1: Ça avance ?
2: Ça se présente mal. Je crois qu'on a été mordu par la Jaguar. Je plaisante pas. On risque de devoir la pousser dans le centre commercial.
9: La nuit va être longue, et c'est peu de le dire. La typeuse sera-t-elle finie demain matin pour être redonnée à un propriétaire qui ne se doute de rien ? Si c'est le cas, cela tiendra du miracle. Une belle matinée commence dans la vieille ville de Leicester. Ceux qui aiment faire leurs courses tôt commencent à remplir les rues. Et au centre commercial de Highcross, en plein centre-ville, un petit événement se prépare. On amène à grand-peine la Jaguar Type de Mick, entièrement retapée et repeinte, en plein milieu de l'allée. Ici, dans quelques heures, elle sera rendue par surprise à son propriétaire.
2: Qu'est-ce que tu en penses ?
1: Génial ! La classe ! Fuzz ! Elle est absolument magnifique.
2: Tu avais raison pour la couleur.
1: On a réussi.
2: Comment on va la lui donner ?
1: Gagner cette voiture ! Aujourd'hui, vous pouvez gagner cette voiture.
2: Moi ?
1: Non, pas toi. Voici Candice, qui va nous aider. Attends deux secondes. Elle va nous faire de la pub. Elle va rester là et dire « Gagnez cette voiture ! Gagnez cette voiture !» Je pose ça là. Par ailleurs, il y a une star dans le coin.
2: Toi ?
1: Je vais me cacher là. Il va me voir et boum ! Emballé, c'est pesé. On lui donne sa voiture. Bien.
9: Pour que la surprise soit complète, les deux filles et les petits-fils de Mick sont venus. Alors, que pensent-ils de la voiture ?
1: Vous pouvez ouvrir les yeux, mesdames et messieurs.
11: C'est pas vrai ?
1: Ça te plaît ?
11: C'est incroyable.
1: C'est la voiture de ton père.
11: Vous êtes incroyable.
1: Voici le plan. Il faut que tout le monde aille se cacher. Fuzz viendra vous chercher quand ce sera l'heure.
2: Suivez-moi.
1: Allez vous cacher. Le moment approche. Je suis stressé. Vraiment stressé.
9: Tout est en place. Mick croit que son épouse le traîne dans les magasins pour faire des heures interminables de shopping. Il est loin de se douter que sa voiture adorée sera là, à la vue de tous. Mais étant donné qu'elle a complètement changé, va-t-il la reconnaître ou passer devant ? Fuzz est allé se cacher avec la famille de Mick. Le piège est prêt à se refermer. Pile à l'heure prévue, Mick et Trisha arrivent.
12: Bonjour, monsieur. Ça vous intéresse de gagner une voiture ? Vous pouvez gagner une Jaguar Type E. Si vous devinez le numéro de plaque de cette voiture, elle est à vous. Aujourd'hui, il y a un célèbre présentateur d'émissions de sport mécanique. Si vous attendez ici, je peux aller le chercher et vous le présenter.
4: D'accord.
12: Vous pouvez regarder.
9: Mick ne se doute pas le moins du monde qu'il s'agit de sa voiture.
4: Elle est belle. J'en ai une comme ça. Mais elle est en rade.
1: Ah, vous avez une Jaguar ? Quel modèle ?
4: Une Type E 2+2 de 66.
1: Ah, une Type E ? De quelle couleur ?
4: Rouge avec des taches de rouille.
1: Des quoi ?
4: Des taches de rouille.
1: Ah, vraiment ? Je vois. Ça doit vous faire mal de voir ça alors, non ? Je présente une émission de télé qui s'appelle Car SOS. Je sais pas si vous connaissez.
4: Je la regarde.
1: Ah bon ?
4: Oui.
1: Je me fais prendre en photo, ça vous intéresse ?
4: Il faut que je grandisse un peu.
1: Non, c'est bon, je vais me baisser un peu. Vous regardez l'émission alors ?
4: Ouais, trois fois chaque épisode.
1: Vous préférez Fuzz ou moi ?
4: Les deux.
1: Bon, d'accord.
4: Je regarde même les rediffusions.
1: Attendez un petit moment. On va récapituler, d'accord ? Je suis Tim, de Car SOS. Elle, c'est votre épouse, Trisha. Et vous êtes Mick.
4: Oui, comment vous le savez ?
1: Alors, cette voiture, c'est sûrement...
4: Oh, c'est pas vrai. Ça, alors ?
12: Papa ?
1: Venez ici.
4: C'est magnifique.
1: C'est votre voiture, mon cher Mick.
4: Ouais. Ouais. C'est incroyable. J'en reviens pas.
1: Comment vous sentez-vous?
4: C'est génial. Très bon choix de couleur.
5: Ouais.
4: Ça vient de vous?
5: Ça vient de votre épouse.
1: On s'est disputé pour savoir quelle couleur prendre.
5: Je voulais la repeindre en blanc, mais ça vous va, ça?
4: Ouais.
5: Bon, je te dois 5 cents.
4: Bravo.
1: Ça vous plaît?
4: J'adore.
1: Elle est bien, non?
9: Il y a seulement 3 semaines, cet type était enfermé dans son garage, apparemment condamné à ne jamais rouler à nouveau. Cela paraissait complètement irréaliste de vouloir la remettre en état. Mais aujourd'hui, le rêve de Mick s'est réalisé. Cette carrosserie, naguère cabossée, rouillée, est redevenue lisse et rutilante comme le jour où elle est sortie de l'usine en 1966. Le chrome est désormais éblouissant et la peinture d'un rouge profond. Le moteur a été remis à neuf. Cette belle Jaguar est prête à retourner sur la route, avec évidemment à son volant son fier et dévoué propriétaire.
1: C'est votre voiture, Mick.
4: Ma voiture, chérie. J'en reviens pas.
1: Faites voir votre main. Levez-la.
4: Je suis sidéré. C'est tout ce que j'ai toujours voulu. C'est fabuleux. Je vais vider mon garage pour qu'elle soit bien tranquille, toute seule.
1: Conduisez-la, surtout.
4: Oh oui, je la conduirai. J'irai la faire réparer chez Fuzz. C'est merveilleux.
1: Vous êtes heureux?
4: Je suis aux anges.
1: Vous la pensiez réparable?
4: Non. J'aurais eu beaucoup de mal. J'essaie de me réveiller là, mais je suis en plein rêve.
1: On a une dernière chose à vous donner. Un jeu de clés pour la voiture. Vous avez été sauvé par Car SOS.
4: Génial. Merci beaucoup.
1: On va vous laisser profiter de la voiture maintenant.
4: Merci infiniment, c'est magnifique.
1: On sait ce qu'elle représente pour vous. Allez, Fuzz, on y va. Profitez bien.
4: Merci encore.
1: On a retapé une type E, Fuzz. Une type E.
5: Une type E.
1: Personne ne fait jamais ça, mais nous, on l'a fait.
5: On a réussi.
4: J'arrive pas à croire que je suis en train de conduire cette voiture. Je pensais qu'elle serait jamais réparée. C'est merveilleux de pouvoir la conduire. Je suis sur un petit nuage. Merci tout le monde.

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0: Rio fanatique de MG, elle vaut tout l'or du monde.
1: Quand je l'ai assemblée, elle a démarré au quart de tour. J'en ai pleuré.
0: Mais de graves problèmes de santé ont stoppé brusquement cette passion vieille de 30 ans.
2: Sa santé s'est dégradée très vite ces deux dernières années.
0: Ce qui ne devait être qu'un simple travail d'entretien...
3: Ça peut pas être ça.
4: Combien de temps ça prendrait de raccourcir le châssis de 15 cm ?
0: Tourne vite au cauchemar mécanique.
3: Ce truc est vraiment en sale état.

0: Aujourd'hui, Tim et Fuzz se rendent à Warrington, dans le Cheshire, pour tenter de sauver une mémorable guimbarde de 75 ans.
1: C'est une MGTA. Tu te rends compte qu'elle est antérieure à ma génération? C'est ta spécialité, hein? T'inquiète, je vais pas te vanner sur ton âge. Je sais juste que c'est la plus petite et qu'ils ont sorti des variantes B, C, D et F.
2: Ouais.
1: Et cette voiture, la Midget, était le bolide préféré des pilotes de chasse pendant la Seconde Guerre mondiale.
2: J'ignorais ça.
1: Eh ouais.
0: Sachez tout de même que son propriétaire, l'homme d'affaires Derek Bradshaw, projetait de la restaurer depuis 30 ans. Achetée comme épave en 1984, elle est devenue l'obsession de sa vie. Son projet était en passe de se réaliser jusqu'au jour où le sort en a décidé autrement. Voyons son état de santé s'aggraver rapidement avec un verdict tout ce qu'il y a de moins réjouissant. Derek s'est résolu à tirer un trait sur son rêve. Pendant des années, la MG est restée à l'état de tas de ferraille sous la bâche d'un poussiéreux garage.
1: Jack, Lisa.
0: Lisa, la fille de Derek et son petit-fils Jack ont écrit à Car SOS dans l'espoir que Tim et Fuzz puissent réaliser le rêve de Derek en restaurant entièrement sa MG.
1: La voie est libre?
3: Absolument.
1: Où est Derek?
3: Parti avec maman pour la journée.
1: Où est ce bibelot?
3: Dans le garage, bien caché.
1: C'est vrai?
3: Oui.
1: Bon, où est-elle?
3: Quelque part dans ce fouillis.
1: D'accord.
0: Sous cet amoncellement de cartons remplis de bric-à-brac se cache une voiture qui, lorsqu'elle fut construite en 1938, attirait tous les regards.
1: Wow.
2: Regarde-moi ça. Quelle beauté.
0: En quelques instants, nos amis mettent au jour un vrai trésor.
1: La dernière des MG d'origine. Vous vous rendez compte de ce qu'on tient là?
3: Oui.
0: Forte d'un moteur de 1300 cm3 et d'une vitesse de pointe de 130 km/h, cette élégante MGTA deux portes était l'une des petites voitures les plus nerveuses de l'époque. Plus connue sous le nom de Midget de type T, elle fut fabriquée en série entre 1936 et 1940. Si vous l'aviez achetée 267 € de l'époque, faites un bond de 75 ans en avant et pour peu qu'elle soit en bon état, vous en tireriez aujourd'hui plus de 36 000 €. Ce premier exemplaire inspirera toute une série de petites sportives qu'MG fabriquera jusque dans les années 50.
1: Cette voiture n'a rien à faire ici. Elle devrait être en train de rouler sur la route.
3: C'est son passe-temps depuis longtemps. Elle est sa fierté et sa joie.
1: Qu'est-ce que vous savez d'elle?
3: On l'a trouvée dans une grange à l'état d'épave. Elle était en très mauvais état. Elle faisait vraiment peine à voir.
0: Afin d'en savoir plus sur cet exemplaire presque entièrement restauré, nous avons emmené Derek et sa femme Glenys au musée des transports du Pays de Galles sous le prétexte de filmer pour leur site internet. Bien qu'il soit aujourd'hui malade, Derek a gardé une passion intacte pour les voitures anciennes et en particulier pour sa chère MG.
4: J'ai été jusqu'à étudier en atelier la façon de fabriquer de A à Z mon propre modèle, en le montant avec tous les écrous et les boulons neufs, et en faisant même les sièges en cuir.
3: C'est son bébé.
4: Oui, c'est ça.
0: En 30 ans, Derek a passé des milliers d'heures sur cette MG dont la carrosserie, apparemment en bon état, ne lui a malheureusement pas permis de rouler sur route. Car Fuzz a tôt fait de découvrir sous le capot une quantité de problèmes.
2: Il faut revoir tout le freinage.
1: Ouais.
2: Il n'y a pas de colonne de direction et les pneus sont morts eux aussi.
1: J'ai remarqué qu'il lui manque deux choses. Je vais voir si vous trouvez une bouilloire avec de l'eau et aussi des tasses et du thé.
3: On a ça en stock.
0: Et tandis que le docteur Fuzz examine sa patiente...
2: Sans sucre pour moi, merci.
0: Tim apprend pourquoi, sur cette voiture dont la restauration est presque terminée, Derek a grandement besoin de Car SOS pour l'aider à finir.
1: Votre père s'est beaucoup investi pour remettre à neuf sa voiture. Il y a passé beaucoup de temps et tout à coup, c'est comme si quelqu'un avait appuyé sur le bouton stop. Qu'est-ce qui s'est passé?
3: La cause de tout.

0: Cela est avant tout un problème de santé. Ça faisait un bon moment qu'il avait des soucis, au point de comprendre qu'il ne verrait jamais sa voiture terminée. Il sait qu'il n'y arrivera pas. Il a toujours travaillé dessus tout seul.
1: Quels sont les problèmes de santé de Derek?
0: Il a été victime d'une première crise cardiaque à 30 et quelques années. On lui a fait un triple pontage, et depuis, sa vie est empoisonnée par son cœur qui est en mauvais état. Plus récemment, on nous a appris qu'il souffre d'une fibrose pulmonaire.
1: D'accord.
0: C'est une maladie incurable. La nouvelle nous a sidérés parce qu'on ne s'attendait pas du tout à ce genre de diagnostic. On pensait que c'était purement cardiaque. Mais non, on ne peut plus rien faire pour lui.
1: Je vois.
2: Malgré cette situation catastrophique, Derek rêve de parachever ce travail, qu'il a tenu en haleine presque la moitié de sa vie.
3: Malheureusement, ma mauvaise santé m'a rattrapé. Mais je reste déterminé à terminer la restauration de ma MG.
0: Tu ne baisseras jamais les bras,
3: non.
0: N'est-ce pas? Jamais. Il y a passé trop de temps pour abandonner.
3: Elle s'en débarrassera dès que je serai dans mon cercueil.
0: Quelle horreur!
3: Elle attendra même pas qu'on ait creusé le trou. Dès que je serai dans la boîte, adieu ma bagnole.
0: Arrête tes bêtises. Tu sais bien que je ne ferai jamais ça.
1: Nous allons nous occuper de sa voiture de A à Z, parce que c'est une chose hautement symbolique pour lui. Vous avez précisé qu'il est au stade terminal d'une maladie. Combien de temps avons-nous pour finir?
0: Le plus tôt sera le mieux. Ma pire crainte était qu'il ne voit jamais cette voiture restaurée. Après toutes les années, les heures et l'argent qu'il a investi dedans,
1: oui.
0: Que ça n'ait servi à rien et qu'il n'en voit jamais le résultat. Mais le simple fait de savoir qu'il verra le travail terminé avant de s'en aller...
1: Je comprends.
0: C'est magnifique.
1: On va y arriver.
2: Pendant ce temps au garage, Fuzz juge du soin apporté par Derek à la réalisation de son projet.
4: Tout a été correctement assemblé. Mais apparemment, cette voiture n'a jamais été utilisée. Je dois bien entendu vérifier le système de freinage et la direction. Je ne sais même pas s'il fonctionne. Je n'arrive même pas à tourner le moteur. Si ça se trouve, il est grippé. Ouais, c'est le cas. Ça va être galère.
1: Tu crois qu'on va s'arracher les cheveux avec? Elle a des pièces qui manquent?
4: Ouais, il y a quelques pièces qui manquent, comme la colonne de direction, le volant, et son moteur est grippé.
1: S'il existe un exemple parfait pour montrer à quel point on peut tomber amoureux de sa voiture, je crois qu'on est pile devant.
4: Allez, on a du pain sur la planche.
1: Tu m'étonnes.
2: Nos amis exhument la MG du bazar accumulé pendant des années. Puis, elle s'apprête à prendre la route pour la première fois depuis bien longtemps. Lisa est anxieuse.
1: Ça vous fait quoi de nous voir l'emporter?
0: C'est angoissant. Son bébé s'en va avec des inconnus.
1: Je vois.
0: S'il lui arrive quoi que ce soit, je vais avoir des problèmes.
2: Avec un peu de chance, elle part pour peu de temps. Comme chaque jour qui passe est précieux pour Derek et sa famille, Tim a décidé que cette mission serait beaucoup plus courte que les autres.
1: Devine.
4: Quoi?
1: On a une semaine, pas plus. Ça va être notre chantier le plus dur à ce jour.
4: Je sais que beaucoup de choses sont déjà faites, mais une semaine, c'est beaucoup trop court.
1: On n'a pas le choix, mon pote. Merci de ton accord. Parfait.
2: Pendant que Fuzz encaisse ce qui lui a fait l'effet d'une bombe, Lisa et Jack planquent la clé du garage, histoire que Derek ne remarque pas que sa voiture a disparu. Mais il y a autre chose qui inquiète Fuzz.
1: Tais-toi, je sais ce que tu vas dire.
4: Une semaine? T'es cinglé?
1: Pas du tout, fais-moi confiance s'il te plaît. Dans ce cas particulier, on n'a pas le choix. C'est une semaine et pas plus.
4: D'accord, je comprends. Désolé. On va y arriver.
2: Après 100 km de route jusqu'au QG de Car SOS, la priorité consiste à vérifier si le moteur est réellement bloqué. Auquel cas, nos amis perdraient moins de temps à le reconstruire.
1: T'es d'accord que si t'arrives à tourner la manivelle, c'est bon signe?
4: Oui, surtout avec tout ce qu'on a mis comme huile. J'espère que ça suffira à le dégripper. Mais on va y aller d'abord doucement. Mais j'y mets quand même un peu de nerf.
5: Ah, yep.
1: Ça bouge, ça tourne.
4: C'est que ça se passe bien. J'ai fait un tour complet, tant mieux.
1: Tu sens que ça cède?
4: Oui, je pense qu'on est bon.
1: Formidable.
2: Bonne nouvelle, il n'y aura peut-être pas besoin de reconstruire le moteur. Mais nos amis ne sont pas au bout de leur peine.
1: Fuzz?
4: Ouais.
1: Bon, pardonne-moi si je suis complètement demeuré, mais regarde le côté du bloc. J'ai bien vu ce que tu vois?
4: Oui, tu vois cette ligne qui court tout le long et qui se prolonge au moins jusque-là? C'est la preuve que le bloc est fêlé. On n'a pas fini de s'embêter, je te le dis.
2: Avec cette découverte, ce que nos amis pensaient pouvoir boucler en une semaine est parti pour leur donner énormément de fil à retordre.
1: Moteur fêlé, on sort tout.
4: Ouais.
2: Relèveront-ils le défi ou vont-ils craquer sous l'effet du stress?
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0: Il y a tellement de choses à faire dessus.
1: À première vue, la MGTA 1938 de Derek Bradshaw annonçait un chantier de restauration sans grande difficulté pour nos amis de Car SOS. Mais à regarder de plus près, ils s'embarquent dans une vraie galère.
0: Voyons s'il y a encore du liquide de refroidissement dedans.
1: Notamment à cause du moteur fissuré. Fuzz a l'air de deviner ce qui s'est passé.
0: C'est clair comme de l'eau de roche. Regarde. De la vieille flotte.
1: Au lieu d'un vrai liquide de refroidissement doté d'antigel, on y avait mis de l'eau du robinet. Avec le froid, elle a gelé et sa masse en augmentation a fissuré le bloc de fonte. Nos amis constatent tristement l'état de ce petit bolide, alors que la liste des réparations à faire ne cesse de s'allonger.
0: Je ne sais même pas si on réussira à lui trouver une colonne et une boîte de direction. En plus, plein de pièces n'ont pas été reliées. Va voir dedans.
2: Il manque le capot, l'intérieur, l'habillement n'est pas fini. Je vois un bout de gaine isolante qui se balade. Il y a une quantité de choses à faire.
0: Ouais.
2: On n'a même pas le temps de parler. On doit abattre le boulot comme des robots.
1: Tim doit mettre la main sur les bonnes colonnes et boîtes de direction. Comme la capote d'origine est irréparable, il faudra repartir de zéro. Mais le plus urgent est la réparation de cette vilaine fêlure qui traverse le puissant moteur de la petite midget.
2: Bon, je crois bien qu'il faut sortir le moteur.
0: Et voir si on peut le faire réparer.
2: On a combien de jours pour ça?
0: Zéro. On fait ça tout de suite.
1: Aussitôt dit, aussitôt fait. Toute l'équipe de Car SOS s'y met d'arrache-pied.
0: On va devoir réparer la fonte par soudage discontinu. C'est une grosse opération. On n'est même pas sûr de sauver le moteur. Auquel cas, il faudra en trouver un autre. Et ça, c'est pas gagné du tout.
1: Trouver un bloc moteur pour une voiture vieille de 75 ans revient à chercher une aiguille dans une meule de foin. Le mieux est de réparer la fissure dans la fonte, or seuls quelques spécialistes savent le faire.
3: Allô ?
0: Brian, c'est Fuzz Townsend. J'ai besoin que tu nous fasses un miracle en un temps record.
1: Heureusement, Fuzz s'entend à merveille avec l'un des meilleurs experts du genre.
3: Amène-la, je verrai ce que je peux faire.
0: Ça marche, on débarque.
1: Apparemment, il n'y a pas que le moteur qui a souffert de problèmes de liquide de refroidissement. Le thermostat est recouvert d'une épaisse croûte de tartre.
0: Oh, regarde, t'as vu la couche de corrosion ?
1: La pompe à eau, elle aussi, est en piteux état.
0: C'est pas bon, ça.
1: Tandis que le moteur de la MG part chez le réparateur, Fuzz et Tim se concentrent sur un autre problème en espérant qu'il sera plus facile à régler. L'absence de colonnes et de boîtes de direction.
2: Dis-moi, j'ai une MGTA pour laquelle j'ai besoin d'une colonne et d'une boîte.
3: Le mieux que je puisse te proposer, c'est une boîte et une colonne de Volkswagen qui a été adaptée. Ça devrait le faire.
2: De Volkswagen, tu dis ?
3: Oui.
2: Tu sais que notre caisse date d'avant-guerre, de 1938.
3: Oui, je sais.
2: D'accord. Par pitié, ne me dis pas que ça va te prendre un mois. Il nous faut cette pièce sous 24 heures.
3: Non, pas de problème. On a ça en stock. C'est une boîte adaptée et complètement compatible. T'as plus qu'à la brancher.
0: Je t'aime.
2: Fais un bisou.
3: Et en haut, t'enclenches le volant directement sur la colonne.
2: Ouais, je sais.
3: D'accord, je te la garde.
2: Merci beaucoup.
0: Bien joué, Tim.
1: Bonne nouvelle, une épine enlevée du pied. S'il y a une pièce pour laquelle Derek n'avait pas trouvé de solution, c'est la capote. Celle d'origine étant bonne à jeter, il leur en faut nécessairement une neuve, à condition que nos amis puissent la faire coudre en quelques jours.
2: Je vais récupérer le peu qu'il reste de l'armature pour tenter de la remettre en état.
0: D'accord.
2: En 7 jours.
0: En une semaine ? Achète-lui plein de chocolat si tu veux amadouer le seul artisan du coin capable de faire ça.
2: T'as raison.
0: On en reparle.
2: À plus.
1: Bonne idée, car leur spécialiste, S-Capote, est réputé pour être un sacré gourmand. Tim prend donc le conseil de Fuzz au pied de la lettre. Tim obligé d'acheter des chocolats. On aura tout vu.
2: Ça devrait le faire.
1: Cela suffira-t-il ?
2: Je connais le bonhomme, il les adore.
1: Tim se rend chez l'un des plus célèbres monteurs-ajusteurs du pays. Fabriquer une capote pour une auto vieille de 75 ans n'est pas un problème en soi. Mais être capable de la livrer dans les délais ultra courts imposés par Car SOS, c'est une toute autre paire de manches.
2: Cliff ?
4: Tim, ça va ?
2: Bien, et toi ?
4: Pas mal.
2: C'est ta petite sportive ?
4: J'aimerais bien. D'origine, en plus.
2: Tenez. C'est pour vous.
4: Des chocolats.
2: C'est mérité.
4: Merci. À part ça, qu'est-ce qui t'amène ?
2: Les chocolats, c'est juste un petit cadeau pour toi. Mais tant que j'y suis, tu pourrais peut-être me rendre un petit service.
4: D'où vient ce bazar ?
2: d'une MGTA 1938 très amochée.
4: Mon sac poubelle est en meilleur état que ça.
2: Je te crois. Le cadre n'est pas trop mal.
4: Ah, il s'ouvre, c'est déjà ça.
2: Sauf qu'il y a une mauvaise nouvelle.
4: Tu vas me demander de finir en une semaine?
2: Ton thé avec du lait et du sucre?
4: Du lait et un sucre.
2: Du lait et un sucre. 4 jours.
4: 4 jours. Tim, t'es sérieux, là? 4 jours.
1: Pauvre vieux Cliff. Bref, Tim se sera plié à servir le thé pour obtenir le toit de sa MG. Pendant ce temps, à l'atelier, sa turbine a un rythme d'enfer. Mais Fuzz ne cesse d'aller de mauvaises surprises en déconvenues.
5: Nous enchaînons les problèmes. J'ai très peur que si nous tombons sur une pièce défectueuse qui s'avère introuvable, nous soyons obligés de stopper tout le projet. Alors je croise les doigts. Et je croise aussi tout ce que je peux croiser. Mince, c'est serré comme tout. T'as déjà eu des problèmes pour démonter les paliers radio d'un arbre de transmission?
1: Peut-être qu'il aurait dû prendre un outil ayant un peu plus de prise.
5: On devrait peut-être y aller au levier et au marteau.
1: Car cette voiture est restée si longtemps immobile que ses paliers de roue se sont soudés sur l'axe. Mais avec quelques cajoleries et un peu d'huile de coude, ça devrait le faire.
5: Ah non. On vient de casser le palier interne du moyeu. Voici les billes et le roulement qui les contient, tu vois. Le palier extérieur est toujours bloqué dedans. Et le palier intérieur est resté coincé sur l'essieu à chape fermée. Soit on coupe le bout et on l'enlève, soit on chauffe au chalumeau. Mais je crois qu'on va d'abord essayer de couper pour le déposer. C'est la vie.
1: Si Fuzz croit que c'est le pire problème de cette voiture, il n'a encore rien vu.
6: Fuzz.
5: Ouais.
6: Ça va pas te plaire.
5: Vas-y.
6: Je viens de parler avec Cliff qui s'occupe de la capote et il a besoin d'avoir la voiture sous la main pour faire tous les ajustements nécessaires.
5: T'es en train de me dire qu'on va me prendre la voiture pendant que je suis dessus alors qu'on m'a déjà piqué le moteur? Qu'est-ce qui me reste à moi?
6: Aller te balader?
1: Tandis que Tim part s'assurer que le moteur reviendra dans les temps, Fuzz enquête pour comprendre pourquoi ces MG des années 30 suscitent une telle passion chez leurs propriétaires. De 1936 à 1939, MG n'a fabriqué que 3003 exemplaires du modèle TA. Le fait que seul un tiers ont survécu témoigne en soi de la valeur de cette voiture. Et quand on sait le nombre de fanatiques de MG prêts à chouchouter leurs biens, nos amis n'ont pas eu de mal à en dénicher un. Roger Blagger va peut-être nous éclairer sur l'engouement obsessionnel des gens pour la puissante midget.
5: Si je suis bien informé, vous êtes Roger?
4: C'est moi.
5: Fuzz.
4: Enchanté.
5: Quelle machine magnifique. J'aurais aimé que la nôtre ait autant d'allure à l'heure qu'il est, mais on a encore du pain sur la planche.
4: Récemment, j'ai terminé la restauration d'une TA qui était dans un état désespéré.
5: D'accord.
4: La carrosserie était rouillée. Le châssis aussi. Le moteur fissuré et grippé.
5: Je sais de quoi vous parlez.
1: Et tu n'es pas le seul, Fuzz. À 40 km de là, à Burton-on-Trent, Brian Willington, spécialiste local du soudage discontinu, travaille comme un dingue sur le moteur MG de Derek. Le processus requiert du temps, du talent et d'infinies précautions. Aussi, Brian sera ravi d'avoir la visite encourageante de son client.
6: Capitaine Brian? Apprenti Tim Shaw au rapport, tout se passe bien?
4: Impeccable, merci.
6: Je suis venu apprendre la technique du soudage discontinu.
4: Mon Dieu.
6: C'est pas gagné, c'est ça? Votre talent est presque unique au monde. Peu de gens savent faire ce que vous faites. Et j'aimerais m'y essayer si possible.
4: Volontiers. Je vais vous montrer comment finir.
6: D'accord. Vous faites ça parce qu'on ne peut pas souder de la fonte, c'est ça?
4: Pour souder de la fonte, il vaut mieux la refroidir. Sinon, ça fait comme sur un pare-brise qui éclate.
6: C'est un peu semblable à des points de suture qu'on ferait sur une blessure, c'est ça?
4: C'est le même principe, exactement.
6: D'accord.
1: Le moteur de Derek souffrait de deux vilaines fêlures. Brian a déjà réparé la plus basse, mais il reste celle du haut. D'abord, on ouvre la fissure pour y faire passer des boulons sans tête. Puis, on la suture à l'aide d'agrafes métalliques qui en serrent la brèche. Un savoir-faire qu'il a mis plusieurs années à acquérir.
6: Vous êtes sûr que vous avez déjà fait ça? Vous ne voulez pas que je vous montre avant?
4: Allez, si vous le dites.
6: D'accord.
4: Vous êtes sûr de vous?
6: Absolument. Oups.
4: Aucune notion de sécurité.
1: Brian, vous ne voulez pas d'abord lui montrer? Et pendant qu'il apprend les rudiments de la soudure discontinue, Fuzz prend la route façon années 30. Cela avait beau être la décennie des privations, des protestations et de la crise économique, c'était aussi l'époque où la Grande-Bretagne est tombée amoureuse de cette automobile. La conduite automobile cesse alors d'être le privilège du gratin. Les classes moyennes se mettent dans le coup. Elles adoptent un nouveau style de vie et sont fières d'exhiber leur bolide.
5: J'aime beaucoup le voyant d'alarme qui s'allume dès qu'on dépasse 50 km/h. Dans les années 30, c'était la seule limite de vitesse existante, n'est-ce pas? Dès qu'on sortait des villes, on pouvait appuyer à fond sur le champignon.
4: Rappelez-vous que dans les années 30, il n'y avait pas encore d'autoroute.
5: Effectivement.
4: Et pas de chaussée comme aujourd'hui.
5: En tant que propriétaire d'une MG, qu'est-ce qui vous a vraiment attiré dans cette voiture?
4: Pour moi, elle est le symbole absolu de la voiture de sport. Dès que j'ai vu ce modèle, j'ai eu le coup de foudre.
5: C'est vrai? Si vous saviez la vue admirable que j'ai d'ici, avec cette belle longueur de capot, les chromes, l'arrière des phares avant, quelle chouette balade je fais dans ce siège.
1: Et pendant que Fuzz écoute la suave sonorité du moteur de la MGTA, Tim est à l'écoute d'un autre type de son provenant d'un autre moteur de MG.
4: Tout doucement. On se contente de creuser légèrement.
7: D'accord.
4: On y met un peu de colle de structure et on fait entrer l'agrafe à coup de marteau. C'est bon pour la première.
7: Ça permet de contenir la fissure qui court tout du long.
4: C'est ça.
7: Au point où on en est, qu'est-ce qui pourrait foirer?
4: Vous pourriez percer sans savoir que vous êtes en train d'éclater la partie intérieure du moteur.
7: Je vois.
4: Il faut donc y aller très prudemment.
1: Tim, je ne veux pas te mettre la pression, mais tu es sûr de vouloir te faire la main sur le moteur de Derek?
4: Voilà, par petits coups.
1: Un faux mouvement et ce serait la cata. Heureusement que Fuzz et Derek ne sont pas là pour voir ça.
7: Comment je m'en sors?
4: Très bien. Allez. Maintenant, vous lui filez une bonne raclée.
1: Une fois que boulons et agrafes sont fermement ancrés dans la fonte, on finit de les insérer en utilisant un procédé dit de soudure par écrasement.
4: Je soude par écrasement. Ensuite, je poncerai pour que tout soit lisse. Et vous terminerez.
7: Montrez-moi comment vous soudez par écrasement.
4: Même chose.
7: C'est tout un art.
4: Oui.
1: Grâce au coup de pouce de Brian, Tim s'en sort très honorablement, au point que la deuxième des trois tâches prioritaires peut être rayée de la liste. Bien que l'opération se soit passée sans douleur, Tim veut s'assurer que tout le monde reconnaît ses talents.
7: Regardez-moi ça. Une première soudure discontinue au sud, et au nord, une autre, réalisée par le colonel Shaw. C'est moi.
5: On va pouvoir faire quelque chose de lui. Il a enfin trouvé pourquoi il est doué.
7: Oui. Et
4: il faut bien que ça arrive un jour.
7: Arrêtez tous les deux, hein.
1: Le moteur est réparé, et c'est un bon début. Mais nos amis savent que ce n'est qu'une pièce d'un puzzle des années 30 assez complexe, dont les éléments les plus épineux restent à venir. Tim et Fuzz ont une mission. Restaurer pièce par pièce et dans un délai ultra court, une puissante MGTA, avant de la rendre entièrement rénovée à son propriétaire qui ne sait rien. Ce qui ne les empêche pas de se faire de petits délires.
5: C'est pas du tout l'endroit pour ça. Entre avant qu'on te repère.
1: C'est la famille Bradshaw qui eut l'idée de contacter Car SOS.
8: C'est le passe-temps de toute sa vie.
1: La restauration par Derek de sa MG 1938 était l'œuvre d'un authentique passionné. Mais la nouvelle accablante de son stade terminal due à une fibrose pulmonaire a porté un coup fatal à son idylle pour cette voiture.
4: J'ai malheureusement été rattrapé par mon état de santé et je n'ai plus la force de terminer.
1: Jusqu'à ce que l'équipe de Car SOS débarque et tombe sur un chantier très délicat.
5: On a une fissure. Et il faut la faire réparer.
1: Quatrième jour de travail. Et le moteur réparé a beau revenir de chez le spécialiste, il ne servira pas à grand-chose sans le reste de la voiture. Tim est donc reparti aussi sec pour tenter de ramener la capote neuve un jour plus tôt.
7: Ça peut être fait rapidement, il me faut la voiture très vite.
4: Qu'est-ce que vous entendez par rapidement?
7: Je dois ramener la voiture ce soir.
4: Vous m'aviez laissé 4 jours, n'est-ce pas? Vous ne récupérerez pas cette capote aujourd'hui? Non.
7: Bon, on y retourne.
4: Allez, on continue.
1: Pour que Cliff puisse recréer une capote en toile, un patron en papier doit être réalisé. Mais l'aide de Tim n'est pas faite pour accélérer le processus.
4: Si vous bâclez le patron, on ne va pas y arriver.
7: D'accord.
4: Prenez votre temps.
1: Pour ajouter à la tension, Lisa, Jack et Glennis, l'épouse de Derek, ont fini par retrouver Tim pour voir où en est la voiture.
7: Glennis et Lisa vont débarquer d'un moment à l'autre. Et c'est Bibi qui va devoir avouer tout ce que vous avez foiré.
4: Comment ça, ce que j'ai foiré?
7: Mais non, je rigole. Mince, elles arrivent. Bon, je vous laisse.
4: Je continue.
7: Ça va?
9: Bien.
7: Bien?
9: Bien, merci.
7: Glennis, mes cheveux en disent long. On vit un vrai cauchemar. Tout le bloc moteur est fissuré à deux endroits.
4: Sympa.
7: La fissure faisait ça de long. Une brèche à travers le moteur.
9: Vous ne voulez pas qu'on vous la reprenne?
7: Non, on est complètement concentré dessus. Vous nous donnez un coup de main?
9: Non.
7: T'es débrouillard avec les bagnoles. Tu nous aides?
4: Ça ira comme ça.
7: Tant pis. Je sais ce que cette voiture représente pour vous et le stress que vous avez vécu quand on vous l'a enlevée.
9: Je me sens encore stressée.
7: C'est vrai?
9: Oui.
7: Vous trouvez qu'on s'en sort bien?
9: Je pense que ce ne sera pas fini.
7: Vraiment?
9: Oui.
7: Mieux vaut rester positif. Honnêtement, Fez et moi avons discuté pour savoir si on y arriverait. Et on est en train d'y arriver.
1: Malgré les mots rassurants de Tim, Lisa et sa famille n'ont pas l'air convaincus. Le plan consiste à faire découvrir sa voiture à Derek au cours de l'expo annuelle du Cheshire des autos vintage et engins à vapeur. Mais il reste encore beaucoup de travail. Le matin du cinquième jour est marqué par une bonne nouvelle, pas trop tôt.
7: Devinez qui voilà.
1: La voiture revient à l'atelier.
7: Allez, on réinstalle le moteur.
1: Équipé d'une toute nouvelle capote.
7: C'est dingue que tu ne l'aies pas encore vu.
5: Beau travail, c'est toi qui l'as fait?
7: J'ai coupé la toile et j'ai tout cousu.
5: Laisse-moi rire.
1: La liste des travaux restants a l'air raisonnable. Le moteur fissuré a été réparé, il reste à le réinstaller. La capote a été recréée avec amour et on a trouvé de quoi remplacer la colonne de direction manquante. Mais comme dans toutes les restaurations de vieilles voitures, vous ne savez jamais quelle mauvaise surprise vous attend au tournant.
7: Mesdames, venez voir ça. Une colonne de direction provenant d'une coccinelle Volkswagen qui devrait parfaitement s'adapter avec sa platine de fixation.
5: T'arrives pile à temps. Donne-moi ça.
7: Je te laisse voir si elle passe.
5: On voit tout de suite si ça rentre. Vas-y, Phil. Et ça le fait.
7: Joli.
5: Phil, pousse. Bien joué.
7: Attention, tu reviens en arrière.
5: Un instant, les amis, on y est presque.
7: Pas encore.
5: Voilà. Là, on y est.
7: Eh non.
5: Je le laisse sur son support. Tu dois pousser de combien encore?
7: Il me faut encore au moins 15 cm.
5: Tiens là, Phil, le temps que j'aille voir. Si ça se trouve, elle est 15 cm trop courte.
7: Ouais, manquerait plus que ça.
5: Comment ça pourrait être possible?
7: Bon, ça marche pas. Donne-la-moi, je vais la ramener.
5: Allez, faut tout ressortir.
7: Combien de temps ça prendrait de raccourcir le châssis de 15 cm sur cette bagnole? Donne-la-moi.
1: Cette découverte pourrait avoir des conséquences désastreuses. La colonne de direction qu'ils ont dénichée n'est pas la bonne. Ils ont fait un pas en avant pour deux pas en arrière. Nos amis ont intérêt à ce que leur fournisseur en ait une autre qui soit réellement compatible.
5: En attendant, on n'a qu'à replacer le moteur et la boîte de direction. On n'a pas de temps à perdre.
1: Jamais l'équipe de CarSOS n'aura connu des délais aussi serrés. Il reste deux jours avant de rendre la voiture et il n'y a pas que la colonne de direction qui manque.
7: Les gars, ça a l'air de plutôt bien avancer de ce côté. Mais une chose m'inquiète. J'ai remarqué qu'il y a des trous partout, comme ici par exemple. Il y a les mêmes trous de l'autre côté. On dirait que depuis le début du chantier, il manque des pièces à ce moteur. Et qu'on n'était même pas au courant. Soit on la rend dans cet état en disant « on n'a jamais eu ces pièces », soit on finit correctement.
5: Il faut faire le travail aussi convenablement que possible. Et comme on manque de temps, je suggère que tu prennes une photo et que tu fonces chez un spécialiste.
7: D'accord.
5: Qu'il te dise tout ce qui manque.
1: Cette voiture a beau avoir 99% de ses pièces en place, nos amis savent qu'il suffit d'un ressort de rappel, d'un écrou ou d'une goupille manquante pour que toute leur entreprise tombe à l'eau.
7: Bon, je vais voir ce que je peux faire. Bonne chance avec la voiture.
5: À plus.
1: Muni de sa fidèle tablette, Tim se rend chez un spécialiste.
7: Je suis quelque part dans le Leicestershire, près de Melton Mowbray, le fief du pâté en croûte. Je cherche un type qui s'appelle Andy King. C'est apparemment un grand spécialiste d'IMG. Il ne doit pas être très loin.
1: Grâce à une société qui prospère dans la restauration et la reconstruction de superbes MG, Andy King fait figure d'expert incontournable dans le milieu.
10: Bonjour.
5: Bonjour.
10: Tenez, Andy ?
5: C'est moi.
10: Bonjour, Tim.
5: Tim.
10: Vous pouvez peut-être m'aider. Voici une photo de pièces dont nous avons besoin et qui manque peut-être sur une MGTA que nous restaurons.
5: D'accord.
10: Vous êtes sans doute le spécialiste capable de nous dire ce qu'il manque. Par exemple, dans cette zone.
5: Là, déjà, il manque une manette.
10: Vous allez croire à un jeu télévisé, mais non.
1: Un jeu télévisé, Tim ? Envoyez le générique.
10: Trouvez la différence et empochez 10 euros.
5: Là, il manque une plaque.
10: Juste une plaque ?
5: Je pense. Ça, c'est le graisseur.
10: Il faut juste un graisseur là-dedans.
5: Exact.
10: Gagnez 4 fois plus si vous trouvez ce qu'il manque sur cette photo.
5: Une boîte de réduction et un contour.
10: Et le jackpot si vous trouvez ce qu'il manque sur celle-là.
5: Pas grand-chose.
10: Bien joué.
1: Andy King, vous êtes le geek de la semaine.
10: On voit si vous avez ça en stock ?
5: Absolument.
10: Bravo en tout cas. Superbe atelier, dites-moi. Avec une fraiseuse, une scie à métaux, une perceuse à colonne, tout ça est génial. C'est aussi bien rangé que dans ma chambre.
5: J'espère pas.
10: Waouh, je vois que vous êtes en train de toller à neuf la carrosserie. Vous faites l'essentiel ici ?
5: 98% du travail.
1: Pendant que Tim s'émerveille dans cette caverne d'Ali Baba, à l'atelier de nos amis, le moteur de l'AMG est prêt à démarrer pour la première fois.
5: Allez, on fait un essai. J'utilise ça parce que l'échappement est débranché. Prêt ? Go !
1: Il ronronne comme un chaton.
5: Encore.
1: On la refait.
5: Je trouve que c'est impeccable comme ça.
1: Même sans échappement, ni radiateur, ni commande d'accélération, ce bloc moteur a l'air d'être solide comme un roc. De son côté, Tim est dans tous ses états.
10: Qu'est-ce que c'est que cette beauté ?
1: Il bave d'admiration sur les bijoux chouchoutés par Andy.
5: C'est une MGPB avec compresseur pour ressembler à une type Q.
10: Un compresseur ?
5: Ouais.
10: Un compresseur du début des années 30 ? Ça devait lui donner une sacrée patate, non ?
5: Et comment ? 750 cm3.
10: Effectivement.
5: Un compresseur Zoller sortant 20 PSI et développant 150 chevaux.
10: Tant que ça ?
5: Sur une voiture pesant...
10: Presque rien.
5: 600 kilos.
10: Ça devait être un piège mortel pour celui qui savait pas la manier.
5: Nous, de toute façon, on n'aurait pas pu monter dedans.
10: La question se pose pas.
5: Il fallait être plus petit.
10: Difficile avec vos pâtés en croûte régionaux.
5: Bien vu. Vous avez remarqué ?
1: À l'atelier, une fois le radiateur et l'échappement posés, Fuzz peut entendre pour la première fois la voix du moteur complet avec ses 1300 cm3.
5: Bien, on va écouter ce qu'il a dans le ventre, en espérant que... Ouais. Tada ! Magique, non ?
4: Superbe !
5: Magnifique !
1: Tim espère dénicher dans le bric-à-brac d'Andy les petits ressorts et attaches qui manquent à l'AMG.
5: Voici pour la fixation arrière.
10: D'accord.
5: Quant à cet ensemble tige filetée écrou, il ira sur le ressort de retour de la pédale d'accélérateur.
10: Très bien, vous nous sauvez la vie avec ces petites pièces.
1: Victoire absolue, à part pour l'obscure petite pièce que voulait Fuzz.
3: T'as trouvé le bidon à purge ?
10: Non.
5: Avec vis filetée à gauche ou à droite ?
3: L'une ou l'autre conviendra.
5: D'accord, je fais ça plus tard.
10: Un pipion à purge avec vis filetée à gauche ou à droite, ça marche. Un pipion à purge ?
5: Il y en a toujours un.
10: Il me prend pour un crétin. Andy, qui eût cru que ces 1, 2, 3, 4, 5, 6 pièces feraient toute la différence entre une voiture ressuscitée et une voiture qui retombe dans l'oubli ?
5: Je serais content d'avoir aidé.
10: Vous y serez pour beaucoup. Merci infiniment, Andy.
1: Le délai imposé d'une semaine pour parachever la MGTA de Derek touche à sa fin. Après avoir fait chou blanc avec une pièce inutile, Tim a finalement mis la main sur ce qu'il espère être la bonne colonne de direction.
10: Fuzz ?
5: Ouais ?
10: Regarde.
5: Génial, sublime.
10: T'emballe pas trop. On a vu ce que ça a donné avec l'autre. J'ai ces deux autres pièces. Je saute dans la voiture et on voit ce que ça donne. Ce coup-ci, je croise carrément les doigts.
1: Le gong final retentira bientôt. Alors, il est essentiel que cette colonne soit la bonne.
5: Voilà. Comment ça se passe de ton côté?
10: T'es prêt?
5: Maintenant, au moins, on a rattrapé le temps perdu. Et on a une petite chance de rendre cette voiture dans les temps.
1: Une fois encore, ils l'ont joué fine. Et nos amis peuvent définitivement cocher la colonne... colonne de direction. En échappant au désastre grâce à un coup de volant donné in extremis, la MG a retrouvé sa route. Avec un peu de liquide de refroidissement anti-gel haut de gamme, son bloc moteur est paré contre d'éventuelles fissures.
10: Ne me parle pas et ne me distrais pas, ou je t'en verse dessus. Oups !
5: Je m'attendais bien à ça venant de toi. Arrête de faire le zouave, concentre-toi.
1: Il reste pas mal de travail de bricage, mais le lendemain matin, Derek est loin de se douter que pour la première fois depuis 30 ans, il va pouvoir conduire sa voiture adorée. Le jour J est arrivé, celui de l'expo annuelle des engins à vapeur du Cheshire, où la voiture de Derek va être littéralement dévoilée. Le champ de foire attenant aux machines à vapeur s'est rempli d'automobiles rétro et de vieux autobus à impérial. Au milieu de ces bus jubilent deux passionnés.
10: C'est quoi?
5: Une camionnette Morris de type J.
10: Et ça?
5: Un Leyland Léopard, ex-société Birkenhead, de 1964.
10: Exact, et ça?
5: Un van Leyland Titan PD3, ex-société Ribble. Les PD3 étaient plus longs que les PD2. Ils faisaient 9 mètres de long et les PD2, 8 m 20. Et ça?
10: J'avais pas fait ça depuis des lustres. Et ça?
5: C'est un Bristol KS. Je crois même que c'est un KSW de 2,43 m de large. Le W signifiant largeur.
10: T'as pas oublié qu'on est venu là pour rendre la voiture à son proprio, n'est-ce pas, mon pote?
1: Nos amis pourraient y passer des heures. Mais au milieu des chromes étincelants et des peintures impeccables, se détache une voiture un peu plus rutilante que les autres. La MGTA rouge brillant de Derek Bradshaw. Derek est un inconditionnel des concentrations de vieilles autos. À son arrivée, il ne se doutera de rien, jusqu'à ce qu'il voit Tim et Fuzz. En tant que téléspectateur passionné de la série Car SOS, il les reconnaîtra aussitôt. Alors pour brouiller doublement les pistes, nous avons dressé une tente de recrutement.
10: Approchez, venez faire restaurer le bijou de vos proches.
5: Quel baratineur.
10: N'est-ce pas? C'était ton idée.
5: Je sais, mais j'avais pas pensé que tu le ferais comme ça.
10: Tu me connais maintenant.
1: Tim et Fuzz vont pouvoir discuter avec l'un de leurs plus grands admirateurs sans que ce dernier ne se doute qu'à quelques mètres de là se cache sa MG flambant neuve, avec à son bord son petit-fils Jack et tout autour ses amis et membres de sa famille.
10: Comment Derek va réagir?
4: Il va sans doute tomber dans les pommes et ensuite il jurera.
10: D'accord.
4: Tomber dans les pommes, c'est une façon de parler.
10: Je pense bien.
4: Par contre, vous allez entendre des noms d'oiseaux. Préparez la machine à biper.
10: On a ce qu'il faut.
1: Derek, accompagné de sa femme Glenys et de leur fille Lisa, qui ont manigancé toute l'affaire, viennent d'arriver sur le champ de foire. C'est le moment pour nos amis d'entrer en action.
10: Qui veut de nos super prospectus gratuits?
5: Avec plein de choses intéressantes.
1: Lisa et Glenys participent toutes deux au subterfuge. Derek, lui, croit visiter une concentration automobile quelconque.
5: On peut vous donner un prospectus?
11: Merci.
10: Voilà.
4: Merci.
5: Vous avez déjà vu l'émission?
4: Oui.
10: On cherche des gens pour la prochaine saison.
4: D'accord.
10: Si vous connaissez qui que ce soit qui a une ou plusieurs vieilles voitures...
4: Moi.
10: C'est quoi?
4: Une MGTA.
5: Ah ouais?
10: Vous êtes venu avec?
4: Non, mais j'aurais bien aimé.
10: Elle est dans quel état?
4: On la restaure depuis 30 ans.
10: On prend vos coordonnées. Un petit gâteau, ça vous tente?
5: On a des gâteaux de Car SOS.
10: Je peux prendre vos noms pour le tirage au sort?
11: Un au chocolat pour moi, merci.
5: Derek comment?
4: Bradshaw.
5: Derek Bradshaw. Je connais ce nom, il m'est familier.
10: Attends un instant, Derek Bradshaw? Une MG comment? MGB?
4: Une MGTA.
10: MGTA? On n'a pas fait ça. Vous vous êtes déjà inscrit à l'émission?
11: Oui.
10: Il va falloir vous expliquer un peu, mademoiselle.
11: Il y a quelques mois, j'ai écrit à l'émission pour leur demander de finir les travaux sur la voiture, parce que je ne supportais pas l'idée que tu puisses ne jamais l'avoir terminée. Alors j'ai écrit pour leur demander de la finir à ta place.
4: Oh mon Dieu.
11: Et ils ont gentiment accepté.
10: Maintenant, donnez-moi ce gâteau et regardez tous là-bas.
7: Tout le monde ici est au courant de ce qui se passe, à part une personne.
5: Vous.
4: Il y a même mes sœurs. Et lui, qu'est-ce qu'il fout là?
5: On a attendu ici pendant 30 ans.
7: On peut installer des règles dans la voiture?
12: Oui.
1: Il y a seulement quelques jours, cet MG croupissait dans une grange. C'était le projet de toute une vie, et Derek aurait aimé le mener jusqu'au bout. Mais après quelques litres d'huile de coude, cette belle au bois dormant s'est réveillée d'un sommeil de 30 ans, couronnée d'une capote toute neuve. Son moteur de 1300 cm3, fissuré, a été reconstruit, légèrement modifié et finement mis au point. Sa conduite, ses freins et ses roues entièrement refaits à neuf et ses chromes rutilants sont aussi beaux qu'à sa sortie de l'usine il y a plus de 75 ans. Le seul élément manquant à cette voiture est son prince charmant, son dévoué propriétaire, Derek.
4: J'ai pris mon courage à deux mains en me disant que j'allais le faire. J'ai dit à tout le monde, je vais la terminer. Mais au fond de moi, je ne pensais pas que j'y arriverais. J'ignore combien de temps il me reste à vivre. Je ne sais pas comment vous remercier.
7: C'est mérité, Derek. Voici l'homme qui a transpiré encore plus que moi dans cette histoire.
5: Enchanté.
12: Vous auriez vu son sourire. C'était magnifique. C'est extraordinaire. Je n'oublierai jamais ce jour. Jamais.
4: C'est parti. Pensez pas que ça arriverait un jour. Je sais.
5: Et voilà.
4: Tu sais quoi? Qu'est-ce que c'est bon de l'avoir fini.
7: Et voilà. Ça nous fait un grand-père heureux. À plus. Quel beau moment. Allez, viens boire une bière, mon pote.
4: On le mérite.
7: Allez, viens.

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0: get serious. Okay. Bienvenue sur le circuit de Bordeaux-Mérignac pour la finale du championnat de France de drift. Le drift, c'est l'art de la glisse dans ces voitures ultra puissantes. La règle d'or pour ces pilotes, la délicatesse, la maîtrise et la précision dans les virages en un 1 contre 1 pour du spectacle garanti. Préparez-vous pour un week-end de dérapage contrôlé et de sensations fortes. Mais avant ça, c'est le sommaire.
1: Le drift, nouvelle passion du sport mécanique français. Cette discipline atypique, née au Japon, connaît un véritable engouement chez nous. Sandy part à la rencontre de ces mordus de glisse, dont le talent et le coup de volant assurent du grand spectacle sur la piste. Dans la famille des super SUV, je demande le Maserati Levante. Sa version Trofeo reçoit un V8 biturbo de 580 chevaux. Un moteur fabriqué par les ateliers Ferrari. Est-ce la base d'un futur SUV du cheval cabré? Anthony Beltoise le vérifie sur circuit.
2: Ça décoiffe hein, pour une voiture de 2 tonnes.
1: Faut-il customiser des supercars aussi extrêmes qu'une McLaren Senna? Pour certains riches collectionneurs, il n'y a pas de limite à la personnalisation. Démonstration avec Nicolas Hédet en mission sur le rocher monégasque.
3: En fait, j'ai du mal à respirer. Enfin, t'as des moments, t'as l'impression que c'est elle qui gère ta respiration. Tu sais, c'est un truc de malade, quoi.
1: Zefeno sous le soleil du Qatar pour tester la nouvelle Honda CBR1000RR. C'est la plus puissante des superbikes. 215 chevaux. La japonaise est-elle déjà la référence des motos ultra sportives?
0: Jérôme, raconte-moi un peu l'historique de cette discipline. Ça vient d'où? Quel pays?
4: Le drift est né dans les années 80 au Japon. Mm-hmm. C'était pratiqué de manière illégale dans les montagnes. Les jeunes sortaient des centres-villes pour échapper à la police. Et puis c'est devenu un vrai sport qui est maintenant
0: réglementé.
4: Ouais, réglementé.
0: Qui fait partie de la fédération.
4: Fédération française du sport automobile, fédération internationale de l'automobile aussi, avec le président Jean Todt.
0: Raconte-moi un peu, qui sont ces gens dans les voitures là, qu'on voit?
4: Ils viennent d'où? Alors ce sont des pilotes, parce que maintenant c'est une vraie discipline, on les appelle pilotes. Ouais. Et ils viennent d'un peu partout en France, du nord, du sud, on est vraiment pas sectaire. Et puis surtout, ils ont des profils totalement différents, il n'y a aucun professionnel. D'accord. On a des bouchers, on a des profs, on a des artisans. Et en fait, ils ont la passion du pilotage, la passion de la mécanique.
0: Et la mécanique aussi, parce que pour la plupart, ils construisent leur voiture.
4: Exactement, ils construisent leur voiture. C'est la petite touche du drift. On peut construire. Alors lui, il aime construire les moteurs qui pètent, par exemple. On l'appelle Popeye.
0: C'est vrai. Il aime que ça pète.
4: Il est reconnu.
0: Ça pète bien l'oreille, en tout cas.
4: Ça pète tout le temps. Chacun amène sa petite touche. Et c'est ça qui est génial dans la discipline. On va se balader dans le paddock. Il y a tellement de voitures différentes, il y en a pour tous les goûts, c'est l'éclat.
0: Et alors, pour revenir sur le but de cette discipline, comment ça se passe? Alors là, on est sur la fin, finalement, de la période d'enclenchement. Oui. Raconte-moi un petit peu.
4: Alors, le but premier, c'est le plaisir. Ouais. C'est super fun. D'accord? Ça, c'est l'objectif numéro
0: un. D'accord, mais ça reste une compète, on a envie de gagner.
4: Bien sûr, bien sûr. Mais ils ont tous la banane, ça, c'est vachement important. Donc, on est effectivement sur une partie de la zone, puisqu'on est en train de la surveiller, là. Il est à la prise d'élan.
0: Qui se fait là-bas.
4: D'accord. Arriver le plus vite possible dans la zone de déclenchement, les drapeaux verts que tu as juste en face de toi. À partir de ce moment-là, le pilote doit être en glisse. D'accord. Jusqu'à la ligne d'arrivée. Avoir le maximum d'angle de dérapage, mm-hmm, sur les zones définies par les juges.
0: D'accord.
4: Ils vont expliquer tout ça. Avoir le maximum de vitesse sur d'autres zones. Et avoir le maximum de précision sur...
0: Il faut maîtriser pour arriver dans le carré, par exemple.
4: Exactement.
0: Ça, c'est les roues arrière qui doivent être dans le carré.
4: Alors là, il faut changer le jargon. Hein. On n'appelle pas ça des carrés, Sandy. Ce sont des clipping points.
0: Des clipping points. Ça ressemble à des carrés blancs.
4: C'est un clip. On peut abréger, on peut dire un clip. Mais d'accord, les roues arrière doivent passer dans ce clip.
0: Très bien.
4: Et là, ils marquent des points.
0: D'accord. Okay. Alors attends, regarde, on va faire l'essai sur cette voiture.
4: Alors,
0: c'est Séverine Meunier,
4: exactement.
0: Ouais.
4: C'est Séverine Meunier, l'une des deux féminines. Le déclenchement, on voit que c'est pas facile. Les conditions sont très, très difficiles.
0: Bah oui, la piste est mouillée, donc il y a moins de grippe.
4: Il y a moins de grippe. Surtout, les conditions sont changeantes aussi. L'adhérence est précaire. On va surveiller le clip numéro 3. C'est pas mal. C'est pas encore validé à 100%,
0: ça.
4: Mais c'est pas mal. Alors, la télémétrie qui est utilisée pour le jugement est précise là à 20 cm. Il n'est pas dans la bonne trajectoire. Ça, c'était les clips 1 et 2. Clip 3,
0: ça va.
4: Validé.
0: Et là, il repart en inter.
4: Transition, il fait une transition pour le clip 4 et il y a encore deux autres clips derrière. Même le Drakkar, qui est un pilote de bon niveau dans le championnat, a fait une erreur ici avec les conditions météo, c'est vraiment pas
0: les facile. Conditions sont difficiles, effectivement. Au niveau de la maîtrise, c'est beaucoup plus difficile. En revanche, ça abîme moins les pneus.
4: Ça abîme moins les pneus, effectivement. D'habitude, on fume les gommards. Alors, je t'apprends des nouveaux mots au fur et à mesure.
0: Les gommards, on fume les gommards.
4: On fume les gommards d'habitude en deux passages.
0: D'accord.
4: Là, sous la pluie, ça dure beaucoup plus longtemps. Donc, fumer les gommards, ça veut dire user les pneus.
0: À gagner à la fin de ce week-end?
4: Alors, il y a le plaisir de revenir, le plaisir de prendre
0: ensemble.
4: Sa place, le plaisir d'être ensemble, de passer un bon week-end. Il y a surtout, à mes yeux, un vrai titre de champion de France.
0: D'accord.
4: Comme il y a un champion de France de foot, de rugby, eh bien là, on a un vrai champion de France de drift qui est reconnu par la fédération et qui va être avec tous ses collègues pilotes français honoré lors des trophées de la FFSA. Et c'est un titre de champion de France, c'est le Graal.
0: C'est une course pour l'honneur, parce qu'au final, il n'y a pas grand-chose à part le trophée.
4: Non, alors bien sûr, oui, il y a des trophées.
0: Voilà.
4: Mais je veux dire, le pilote, le champion de France de drift ne gagne pas 1 million d'euros.
0: Malheureusement.
4: Malheureusement, pas encore. Bientôt.
0: Je l'espère pour toi.
4: Mais pour eux surtout. Moi, je l'espère pour eux.

0: Alors c'est toi qui pilote ce bolide?
1: Oui, c'est moi qui pilote cette voiture, effectivement.
0: Ça fait combien de temps que tu la pilotes?
1: On aime bien sortir une voiture en début de saison et même avant le début de la saison pour faire des essais. Et en fait, elle nous a pris tellement de temps que j'ai dû démarrer la saison 2016 avec une auto et je l'ai eue, on va dire, en cours de saison.
0: Et aujourd'hui, ça marche parce que tu as 5 titres à ton actif de champion de France.
1: Oui, on a 5 titres de champion de France à notre actif. Alors après, tous n'ont pas été obtenus avec cette voiture. On en a eu donc 3 avec la précédente, mais 2 titres
0: avec celle-ci
1: et un de vice-champion de France. La première année où on l'a sorti, en fait, où on a échoué un petit quelque chose, donc on a fini à la deuxième place. Voilà.
0: Alors, je suis curieuse de savoir, avec un moteur de 1200 chevaux, quelles sont les qualités qu'un pilote de drift doit avoir?
1: Certains pilotes utilisent des cartographies différentes, c'est-à-dire une cartographie quand il pleut avec un peu moins de puissance, un peu moins de couple, pour éviter de se prendre au piège de sa propre auto. Moi, pour ma part, je préfère avoir toujours la même voiture avec la même puissance et le même couple.
0: Et toi, c'est toi qui vas jauger.
1: Et c'est moi voilà, qui vais travailler sur ma pression de pneumatique, mes suspensions, le frein au pied gauche, enfin, etc. Donc,
0: voilà les qualités du pilote. Bon, je crois que c'est à ton tour de partir bientôt. Tu joues le titre, là, le sixième titre.
1: Et on joue pour l'instant en tête, mais rien n'est fait. Rien n'est fait jusqu'à la fin, comme chaque saison. Rien n'est fait. Et surtout, encore une fois, avec des journées comme aujourd'hui, tout peut arriver.
0: Bon, je vais te laisser t'équiper pour partir sur cette qualif. Nous, on retrouve Anthony Beltoise et le sujet Supercar.

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1: Salut à tous. Aujourd'hui, je vous emmène dans une supercar un peu particulière, puisqu'en fait, il s'agit d'un super SUV, la Maserati Levante Trofeo. Cette Maserati nous intéresse plus particulièrement parce qu'il se pourrait qu'elle soit la base d'un éventuel futur SUV Ferrari. Mais chut, rien d'officiel. Allons plutôt l'essayer sur le circuit de l'Ouest parisien.
2: Qu'il s'appelle Lamborghini Urus, Porsche Cayenne ou autre Mercedes GLE 63 AMG, les super SUV ont la cote. Le Levante, best-seller de la marque au Trident, n'échappe donc pas à la mode et accueille sous le capot un V8 3,8 litres biturbo de 580 chevaux directement issu des ateliers Ferrari. Alors, ce Maserati Trofeo porte-t-il vraiment l'esprit du cheval cabré ?
1: Pas évident de distinguer le Trofeo du Levante traditionnel, mais si on y regarde de plus près, il y a un tas de petits indices qui permettent de les différencier. Tout d'abord ici, sur l'aile arrière, la signature Trofeo, qu'on retrouve à l'intérieur sur chaque appui-tête. Et puis sur le capot avant, on a les ouvertures, ici. Et tout autour de la voiture, on a un pack carbone, le spoiler à l'avant, les bas de caisse et à l'arrière, l'entourage des échappements. Visuellement, je trouve assez élégant et raffiné, avec ses fameuses triple aérations latérales, véritable signature Maserati, et des proportions plutôt bien équilibrées qui en font presque oublier son imposant gabarit, 5 mètres de long quand même et plus de 2 tonnes. Bref, c'est comme une grosse bébête plutôt jolie à regarder.
2: Le look sportif est renforcé par ses énormes roues de 22 pouces et ses projecteurs fins et horizontaux qui encadrent la calandre du Trident.
1: Sans être aussi ostentatoire que la Bentley Bentayga ou aussi technologique avec les boutons partout façon cockpit d'avion de la Lamborghini Urus, moi je trouve l'intérieur du Trofeo sobre, luxueux et sportif. Entre le cuir pleine fleur et les inserts carbone, ici ça sent bon l'artisanat italien. Et puis on a la traditionnelle montre ici sur la planche de bord. Et vous savez, en Italie, les traditions c'est important.
2: Si le style et le traitement de l'habitacle ne vous enchantent pas, vous serez sans doute plus convaincu par ce qui se cache sous le capot.
1: L'élément fondamental qui donne tout le charme à cette voiture, c'est son moteur. Un V8 3,8 litres biturbo qui a été retravaillé pour développer 580 chevaux. Et regardez, l'admission, les culasses, elles sont rouges. C'est le rouge Ferrari. Et oui, ce moteur, il vient directement des usines Ferrari. Bon, on va le faire chanter maintenant. Pour commencer l'essai de ce super SUV, on va démarrer par un launch control et le 0 à 100 km/h. Alors pour ça, il faut sélectionner le mode Corsa. On insiste, on appuie plus longtemps. Voilà, mode Corsa activé. Pied gauche sur le frein, une impulsion sur la palette gauche. Launch control activé. Je confirme avec la palette gauche, à fond sur le frein, à fond sur l'accel. Et voilà, 100 km/h en 4 secondes. Ça décoiffe hein, pour une voiture de 2 tonnes. Voilà, c'est typé très propulsion, j'ai l'impression, cet engin. Ça a l'air très joueur du train arrière.

0: envie d'accélérer à fond jusqu'à 7000 tours. Ça, c'est un moteur qui prend du régime.
1: En revanche, côté châssis, le Trofeo, bien que typé propulsion, souffre de son imposant gabarit et de son surpoids.
0: Par contre, on sent que voilà, qu'on est quand même dans une voiture assez massive. Il y a un peu d'inertie. Ça se tortille un peu dans tous les sens. Même si, je le répète, c'est quand même très joueur au niveau du train arrière. Et ça, ça renforce le caractère sportif de cette voiture.
1: Doté d'un énorme couple à la relance et capable de grimper à 300 km/h en Vmax, le Trofeo Levante offre des performances très honorables en ligne droite. Mais en virage, sa hauteur de caisse renforce son manque de souplesse.
0: Il y a tellement d'inertie à embarquer qu'on a du mal à être précis dans les trajectoires.
1: Autre inconvénient propre au super SUV, le freinage manque de mordant sur piste.
0: Pour être très sincère, le circuit, je pense que c'est pas le terrain de jeu idéal du Trofeo. C'est trop lourd, on est trop juste en frein, on a une voiture un peu pataude.
1: Grâce à ce V8 rageur, Maserati privilégie donc l'émotion davantage que la pure sportivité. Mais en bon SUV, il sait être polyvalent.
0: Je vous pose une petite question. Je sais que sur le circuit de l'Ouest parisien, il y a une petite piste là derrière, qui est toute en terre, un peu cabossée.
1: Sur des chemins abîmés, le Trofeo vous conduira sans aucune difficulté. Sa transmission intégrale fait le travail et assume son petit côté baroudeur. Reste son tarif, 158 000 euros, un prix élevé pour une marque comme Maserati. Mais quand on sait que ce Levante cache le cœur d'un cheval cabré, on lui pardonne cet excès, non ?
0: Vous avez vu, hein, c'est gros, c'est lourd, c'est massif. Mais qu'est-ce que c'est puissant, ce moteur est juste fantastique. Je pense que ça pourrait être une très très bonne base pour le soi-disant futur SUV Ferrari. Affaire à suivre. Let's go!

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1: Bon, Sébastien, si j'appelle ta voiture une mutante, tu le prends pas mal?
2: Non.
1: Raconte-moi exactement les spécificités de cette voiture.
2: Mais c'est une BMW 3E36 avec un moteur japonais dedans. Un moteur de Nissan 350Z.
1: C'est vrai? Ouais.
2: Un moteur très léger et très performant.
1: D'accord, c'est un modèle à part sur le plateau?
2: Oui, un peu, oui. Parce qu'on a fait un peu le contraire de ce qu'ils font les autres, mais bon.
1: Elle fait combien de chevaux?
2: 740 chevaux.
1: 740 voilà, chevaux, et on s'amuse bien, j'imagine.
2: Ah oui, très bien.
1: Déjà très très bien.
2: Mais c'est une caisse très légère et très maniable, ouais. Très vive. Alors,
1: C'est toi? C'est tout
2: ouais.
1: Toi?
2: Ouais, ouais, c'est.
1: Tu es léger et maniable?
2: Il me connaît très bien, alors c'est pour ça qu'il me l'a construit pour ça.
1: D'accord, ouais. D'accord. Ouais. Bon, j'ai trop envie de l'essayer.
2: Mais oui, bon, on va aller faire un petit tour.
1: Ouais, ouais. Je peux piloter?
2: Mais oui, un petit tour pour voir
1: ce que ça. Tu me montres, on va essayer de drifter, ça risque d'être compliqué, parce que je crois que c'est vraiment le niveau du drift. Tu me disais même des pilotes avérés. Ils mettent un jour et demi, deux jours. Quoi.
2: Oui, oui, oui. Mais le problème, c'est que la piste est un peu sèche et humide, alors ça va faire un peu des différences d'adhérence. C'est pour ça que ça va être très difficile, mais on va laisser.
1: Allez, on va quand même essayer.
2: Oui, oui, on va faire un petit
1: et
2: tour.
1: Et puis après, je vais un baptême. Tu vas me faire un tour de piste.
2: On va faire un petit tour. Ouais.
1: Allez, ça marche. Champion.
2: Allez.
3: Merci. Ça va pas peur?
4: Non, j'ai confiance.

Et si tu veux que ça parte, tu freines.

0: parti en tête à queue de poux. C'était énorme, c'était énorme. Toi, il m'a chopé, hein. Il m'a dit, tu peux accélérer à la sortie de virage. Et là... On allume le moteur.
1: Voilà.
0: Non, attends, je vais l'allumer parce que c'est tellement... J'allume le moteur, le bruit, il est exceptionnel. Ah, ah, go!
1: C'est parti.
0: Yes!

0: braquer dans le sens opposé où la voiture s'en va. Et toujours ajusté, et après on a des...
1: Tu freines jamais?
0: Oui, on freine un peu pour stabiliser. Si on voit qu'on part un peu trop, pour stabiliser la caisse, on peut... Et au frein à main aussi pour...
1: Il y a un truc qui se dit sur le freinage, dans le drift. Si tu freines, t'es un lâche.
0: C'est...
1: Mais si tu freines pas, t'es un con.
0: T'es un con.

Et on est reparti. Regarde, avec cette voiture, on sent le

0: Mais trop bien! Tout ce que t'as à maîtriser, tu vois. Tu as le passage des rapports, descente, montée, tu as le frein à main, tu as les pédales, je regardais, c'est complètement fou. Bon, en tout cas, moi, je vais me remettre un peu de mes émotions, prendre un peu l'air, parce que ça tournait dans tous les sens, c'était exceptionnel. On retrouve Nico Edé tout de suite pour le sujet custom. Je lui remets mes émotions et je reviens tout de suite.
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0: Salut à tous, je me trouve aujourd'hui dans la très belle région de la Riviera. Nous allons retrouver Enrico qui est collectionneur de supercars. L'endroit est tenu un peu secret parce que vous allez voir, cet endroit est tout simplement exceptionnel.
1: Les supercars dans le monde, il n'y en a jamais eu autant. Pour le commun des mortels, c'est tout simplement la perfection de l'automobile sportive. Oui, sauf que pour un collectionneur, parfois, cette perfection ne suffit pas. On peut donc améliorer, personnaliser, bref, customiser ces supercars. C'est justement le cas d'Enrico, heureux collectionneur dans la région de Monaco.
0: Enrico, tu nous reçois chez toi. On a beaucoup de chance d'être ici parce que le garage est un endroit exceptionnel, mais ça, on va le voir tout à l'heure. J'aimerais d'abord qu'on parle un petit peu de toi et de ta passion pour l'automobile. Ça t'est venu comment ?
2: Écoute, l'automobile, cette passion m'est venue surtout en étant sur Monaco, avec, ouais. En voyant des voitures exceptionnelles. Et donc j'ai commencé à travailler dans un garage automobile où j'étais embauché pour développer un logiciel qui est un petit peu la centrale il y a 20 ans, mais ouais. Malheureusement on était un petit peu trop précurseur.
0: C'est les premiers sites web pour la vente en ligne, etc. Ouais.
2: Donc après j'ai commencé à acheter ma première Porsche, c'était une 993 Targa.
0: D'accord, qui coûte beaucoup d'argent aujourd'hui d'ailleurs.
2: Qui coûte beaucoup d'argent, mais à l'époque c'est une voiture que j'avais payé 17 000 euros, c'est un ami qui m'avait vendue.
0: Oh là là, fallait la garder, c'est terrible. Bon, tu t'es bien rattrapé depuis a priori, et tu personnalises, c'est là qu'on rentre dans le côté custom de tes voitures, c'est qu'il n'y en a pas une qui est vraiment tout à fait normale. Quoi. Alors sachez que là, on est face aux McLaren les plus redoutables de toute l'histoire de la marque, hein, du monde. Je pense. C'est assez extraordinaire. Il y en a une où je peux un peu me la péter parce que je l'ai essayé, c'est celle-ci. C'est la 675 LT Spider, je l'ai essayé il y a 3 ans. C'est démoniaque. On a 675 chevaux, c'est léger, ça freine. Franchement, ça pour moi, c'est déjà la caisse de malade. Enfin franchement, j'ai jamais vu quelque chose aussi dingue. Mais là, juste devant elle, il y a une autre voiture, je ne savais même pas que ça existait. 688 chez McLaren.
1: Et oui, cette McLaren, c'est la 688 HS. HS, c'est pour High Sport et 688 pour la puissance, bien sûr. En gros, c'est l'une des McLaren les plus violentes de l'histoire de la marque. Et si je ne connaissais pas son existence, c'est aussi parce que très peu d'infos ont circulé sur cette rareté. Imaginez, seulement 25 exemplaires roulent sur la planète. Et celle d'Enrico, c'est le numéro 23.
2: Bah, je suis venu avec mon ami Pierrick, qui est un grand passionné d'automobile.
3: Bonjour Pierrick. Bonjour Nicolas, bonjour Enrico.
2: Et qui est chef d'atelier chez McLaren Monaco.
0: 688, franchement, je connais pas cette voiture.
3: Globalement, c'est une évolution de la 675 LT en allant tous les curseurs au maximum, très d'accord. Simplement.
0: Donc, c'est voiture plus radical que ça.
3: Beaucoup plus radical.
0: Je ne même pas que ça puisse faire pire que ça, honnêtement.
3: Pire ou mieux, hein, surtout. Enfin, c'est vraiment aller plus loin dans les curseurs. Une connectivité unique, vraiment, c'est un châssis exceptionnel. Plus d'aérodynamique, bien sûr, vraiment ouais. Spécifique à cette voiture-là et unique à cette voiture-là.
0: D'accord.
3: Après, beaucoup d'évolutions sur le châssis, sur la boîte. C'est des petites choses qui se règlent, mais qui permettent d'avoir un outil ultime.
0: Rareté surtout, il n'y en a que 25 dans le monde.
3: Toutes uniques.
0: On va parler tarifs, combien ça coûtait quand c'est sorti ça? Parce qu'ils ont été sélectionnés sur le... Enfin,
3: c'était unique à l'aspect, parce que chacun va avoir une peinture différente, mais on peut parler d'une tranche entre 500 et 600 000 euros, facilement.
0: D'accord. C'est une légende et je pense qu'elle le sera pour longtemps avant l'arrivée de la prochaine, mais la P1 sous 7 minutes au Nürburgring, c'est quand même...
3: Elle fait partie des exceptions au Nürburgring, ouais. Effectivement,
0: voiture tout en restant hybride. Plus de 900 chevaux, c'est ça?
3: C'est ça, 903 voilà. Chevaux.
0: Et puis celle-là, elle a 2-3 petits trucs en plus.
3: Petite modification esthétique en particulier, ouais. Avec une peinture spécifique par MSO. Et bien sûr aussi donc tout le carbone sur le bas de porte, c'est... les contours de jantes en blanc aussi. Des petits détails, mais qu'il
0: c'est
3: a...
0: orange
3: qui
0: mécanique, quoi. Non et pas, franchement, on n'est pas face à orange mécanique, là. C'est juste extraordinaire.
3: Bestial.
0: C'est une œuvre d'art. Voilà, on est sur une œuvre d'art. Alors ça, c'est une œuvre d'art, on va dire, presque gentille, parce que ce qui est derrière moi, là, ça, c'est pas gentil du tout. Hein. On est sur une Senna, mais c'est une Senna qui n'est pas comme les autres. Expliquez-moi tout ça, mes amis.
3: Là encore, spécification unique, hein, donc à la demande du client, avec une robe unique. Magnifique, qui la met beaucoup en avant, qui met beaucoup les formes en avant, des petites touches de rouge, qui vraiment permettent de montrer ses écopes, cette aérodynamique active, parce que
0: ouais.
3: C'est actif.
0: Ouais, bien sûr.
3: C'est un outil pour la piste.
2: Donc en option, il y a... Ben normalement, tu as le toit vitré.
0: Oui, tout à fait.
2: Donc moi, j'aime bien rouler dans ma bulle, donc on a fait mettre le tour en carbone avec l'admission. C'était la même chose pour les portes. Hein. Normalement, d'accord. Elles sont en verre.
0: Exact.
2: Et le carbone est une option.
0: C'est très carbone, en fait. Hein.
2: Ouais, j'aime bien.
0: Ouais, t'aimes bien, ouais.
2: Ah, donc, en fait, j'ai essayé de la relever un petit peu avec le Rocket Red, hein, donc qui est la couleur de la F1.
3: Lorsque tu la vois de face et qu'elle freine vers toi, tu es impressionné par ces deux bouches rouges.
0: Ah ben, alors, je pense qu'il n'y a pas que le rouge qui impressionne sur la voiture quand tu arrives derrière quelqu'un. Les gens se poussent, non ? Comment ça se passe ? Parce qu'ils ont peur quand même, non ?
2: Bah écoute, on va aller faire un tour. Qu'est-ce que t'en penses, hein ?
0: Ah mais moi, tu m'emmènes où tu veux avec ça.
2: Tu vas comprendre.
0: Ouais. Tu prends le volant d'abord, parce que j'ai un peu les jetons, là, je vous cache pas, je vais pas faire le malin. Faut que tu me montres un peu la notice, tout ça, tu vois.
2: Y a pas de problème.
0: Ça se passe, ok ?
1: Juste pour rappel, la Senna est en quelque sorte une évolution complètement délurée de la 720S. Son nom n'est autre qu'un vibrant hommage au célèbre champion de Formule 1 qui justement courait aux couleurs de McLaren Honda. Cette Senna, c'est sans doute la voiture la plus violente que je connaisse. Imaginez, plus de 800 chevaux pour 1200 kg, le poids d'une Alpine A110. Mais c'est pas tout, les trois premiers rapports ont été débridés. Ça explique sans doute pourquoi je me prends de gros taquets dans la nuque à la moindre accélération.
0: C'est rare que ma tête, elle cogne contre le... J'ai du mal à finir mes phrases. Je disais, c'est rare que ma tête cogne contre l'appui-tête. Ça m'arrive quasiment jamais. D'habitude, j'arrive à ma cervicale, elles tiennent, quoi. Bah là, pas. Elles tiennent pas du tout. Hein. Ouais, c'est vrai que bon, ça accroche bien quand même, mais il y a des petites bosses. Et... En fait, j'ai du mal à respirer. Enfin, t'as des moments, t'as l'impression que c'est elle qui gère ta respiration. C'est un truc de malade, quoi. Je sais pas si vous le voyez, mais là, ce que je suis en train de vivre, je suis dans un shaker sans les glaçons. Donc là, on descend tellement vite. Ça, c'est le freinage. Salut le freinage. On descend tellement vite que j'ai les oreilles bouchées, en fait. Enfin, pour la petite histoire, on est en montagne, là, on descend plus vite qu'un avion, en fait. Donc, forcément...
4: Ouais, Nico. Ouais. Je pense que le mieux, c'est que tu prennes le volant. Qu'est-ce que t'en penses ?
0: Ouais, mais montre-moi encore un peu, histoire que je comprenne, parce que là... Putain, qu'est-ce que ça défile fort, c'est vraiment flippant. Un peu.
1: Franchement, Enrico, il est vraiment cool de me laisser le volant. Parce que rien que la peinture, c'est 80 000 euros. Juste imaginez que je me prenne un gravier, que je la raye. La Senna, elle-même, tout en carbone, c'est plus d'un million. Alors croyez-moi, là, tout de suite, je suis en mode hyper focus et pas en confiance du tout.
2: La voiture est large quand même, hein.
0: Ouais, justement, faut prendre les mesures un peu, histoire de pas...
2: C'est plus de 2 mètres.
0: Plus de 2 mètres de large ?
2: Ouais.
0: Ah ouais. Ouais, c'est bien, hein.
2: C'est l'impression bien, que quand tu freines, t'as acheté une orgue, tu rentres dans un mur.
0: Ouais, c'est ça. C'est extraordinaire, vraiment. C'est vraiment agréable. C'est d'une brutalité, ce truc. Enchantée, mademoiselle Senna. Bon, là, je suis retourné. Elle m'a tordu, là, ta voiture. C'est un truc de dingue. Je crois que si on n'a pas essayé ça une fois dans sa vie, on n'a rien essayé dans l'automobile. C'est juste hallucinant. J'ai mal partout. C'est ultra physique sur ces routes-là. C'est particulièrement physique, c'est vrai. Mais merci, hein. Franchement, c'est génial de pouvoir vivre ça.
2: C'est un plaisir de partager cette voiture extraordinaire.
0: C'est vraiment dingue. Alors, je crois que tu as un projet, non, qui te tient à cœur, là,
2: Je suis en train de faire une 904 RSR, donc 911.
0: Une 911 qui date des années début 90.
2: 94.
0: Et l'idée, c'est de, c'est quoi ? C'est de l'alléger, d'obtenir...
2: Alléger au maximum et retrouver les sensations de voiture à l'ancienne.
0: Ah, écoute, je te souhaite que du bonheur avec ça. Tu m'enverras des photos, enfin tu montreras ça un jour.
2: J'espère qu'on roulera ensemble surtout.
0: Bah écoute, avec grand plaisir, moi je le souhaite en tout cas. Fais bien gaffe à ta Senna parce que franchement elle est physique. Et puis moi, je crois que je vais aller dormir un peu parce que je suis mais plié là. Terrible.
5: Alors, Billy, Luno, vous êtes deux des trois juges sur ce week-end, sur cette grande finale. Comment ça se passe? J'ai vu qu'il y avait des notes, ça c'est de la télémétrie, et puis vous donnez votre avis en plus.
6: Voilà, effectivement. Alors, sur les qualifications, on a la télémétrie qui mesure l'angle, la vitesse et la position sur la piste. Et nous, on est en plus en appui de la télémétrie. On contrôle tout ce qui est spin, roue extérieure ou vraiment trajectoire, vraiment trop en dehors de ce qu'on a demandé au briefing.
5: Et alors, ce rôle-là, il est encore plus important, nous, sur les battles.
7: Oui, tout à fait. Sur les battles, c'est les juges qui vont juger tout le passage des deux pilotes.
5: Et au niveau des passages artistiques, est-ce que vous voyez des trucs absolument fabuleux?
6: Oui, oui, effectivement, on voit des trucs, on voit des angles à 90 degrés, on voit des déclenchements à la Laurent Cousin, à la Jason Banet, par exemple, où ils prennent des points proches des 100 points. Hein. On est vraiment proche de la perfection. On voit des runs vraiment incroyables ici, des super trajectoires.
5: Il y a du niveau?
7: Oui, il y a du niveau parce que le tracé, vu qu'il est humide, ça, même si on a beaucoup de puissance, c'est pas un avantage, mm-hmm. parce que des pilotes avec faible puissance, ils arrivent à mieux maîtriser leur puissance sur tout le tracé, mm-hmm. à garder la ligne, une belle trajectoire, et du coup, ça marque beaucoup de points.

0: qui me surprend quand on se promène comme ça dans le paddock, c'est l'âge des pilotes. Ils ont pour la plupart moins de 40 ans, ce qui prouve que par rapport à d'autres sports mécaniques, finalement cette discipline est assez accessible au niveau du budget. J'ai plein de questions pour eux, pourquoi ils font ça, comment on tombe dans le drift et surtout quelles sensations ça leur procure. Je vous emmène. 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Alexandre, Jenny, vous êtes deux pilotes ici sur le drift ce week-end. Comment est-ce qu'on tombe dans le drift?
1: Eh bien, en fait, on commence à faire des journées roulage normalement, hein, avec ses amis. Et puis, on se rend compte qu'au fur et à mesure des roulages, on prend plus de plaisir à sortir des épingles ou des virages en travers qu'en grip. Puis, bah, une fois qu'on y a goûté, c'est fini, quoi.
0: Oui, Jenny, toi, une des rares filles sur le parcours, comment ça se passe pour toi?
2: Mais écoute, aujourd'hui, il a plu pas mal, donc c'était un peu compliqué au niveau de la piste. C'est vachement glissant. Pour une première, malheureusement, voilà, je ne m'en suis pas trop sortie au niveau de la pression des pneus, etc. Mais je suis super contente de l'avoir fait parce que c'est vrai qu'il n'y en a pas beaucoup des filles, mais on en veut plus en fait.
0: Qu'est-ce que tu ressens comme plaisir quand tu es derrière ton volant?
2: Alors, bah, c'est l'adrénaline. C'est vraiment ce qui me pousse en fait à continuer dans ce sport.
1: C'est énormément de travail avant une course, énormément de travail après une course, mais les quelques minutes qu'on arrive à s'offrir au volant sur la piste, ça vaut tout l'or du monde.
0: Alors Mathieu dit le Viking, qu'est-ce que c'est que cette voiture? J'ai l'impression de voir un break.
3: C'est un break, ouais, tout à fait. C'est un break et il a la particularité d'être fabriqué en carbone.
0: C'est toi qui l'as fabriqué intérieur-extérieur?
3: Oui, alors avec l'aide d'un ami à moi, Damien. Lui, il s'est occupé de la partie mécanique et de tout ce qui est arceau, soudure. Il est très fort là-dedans. Et moi, je me suis occupé de la partie carrosserie et quelques finitions intérieures.
0: Malgré le fait que ce soit un break, elle a l'air très légère, ta voiture. Elle fait combien de poids?
3: Alors, elle fait à peu près 1030 kg à vide, donc sans les fluides, sans l'essence. Donc ouais, elle est assez légère. Au final, c'était ce qu'on cherchait, avoir une voiture très réactive et très légère.
0: Malgré tout, t'as laissé quand même des détails qui tuent, le bouclier et l'épée quand même, pour le Viking.
3: Oui, il faut avoir la petite marque de fabrication. Et si on se penche dans la voiture, on a fabriqué le frein à main en faisant un marteau, comme le marteau de Thor.
0: Anthony, pourquoi tu fais du drift? Pourquoi cette discipline?
4: Alors, il y a pas mal de raisons pourquoi je fais du drift. Déjà, j'ai été bercé par un sport mécanique quand j'étais plus jeune avec mon père et ma mère. Et après, je vais vraiment dévier dans le sport extrême, donc le VTT freestyle. J'en ai fait pendant un moment, plus de 10 ans en statut professionnel. Et après, je voulais un peu m'orienter dans le sport mécanique pour retrouver un peu mes sources. Et je me suis régalé. En fait, en vélo, on glisse. Je fais de la moto aussi, on glisse. Et puis là, sur 4 roues, je glisse aussi. Du coup, c'est vraiment parfait.
0: Tu viens de Lyon, ça fait un bout de chemin pour venir à Bordeaux. T'es un passionné?
4: Ouais, bah, je pense qu'on est tous des passionnés. On fait tous beaucoup de kilomètres toute l'année pour ça. Des fois, ça se passe bien. Des fois, ça se passe moins bien. Mais bon, c'est vraiment un plaisir de tous se retrouver le soir et de partager ça entre nous, quoi.

0: Yvon, tu t'apprêtes à partir en pré-gris, tu le sens comment?
1: Je le sens très bien, mais par contre il faut être très délicat sur une piste très mouillée comme ça, il faut conduire beaucoup avec sa tête. Ouais, beaucoup avec sa tête et pas avec ses...
0: mais... ses pieds.
1: Ses pieds surtout. Surtout ses mains et ses pieds et sa tête, surtout.
0: Ton objectif c'est quoi là?
1: Podium.
0: Podium, bien sûr. Allez, bon courage.
1: Je vous remercie.
0: Bon, en tout cas, ils vont partir en pré-gris et nous vendre du rêve pour tout le reste du public. Nous, on retrouve tout de suite Zef pour le sujet moto. On se retrouve juste après ça.

0: On se retrouve aujourd'hui sur le soleil du Qatar et ça fait vraiment du bien, sur le circuit de Losail à Doha, donc la capitale du Qatar, pour essayer la nouvelle Honda CB1000. Alors c'est une vraie nouvelle moto parce qu'elle est très puissante, 217 chevaux. Je vais pouvoir rouler dessus et je vais être bien accompagné, vous allez voir. On va rejoindre un triple champion du monde dans un endroit un peu confiné. C'est ça les champions du monde, faut un peu les soigner. Freddy Forêt, on va le voir tout de suite. Je vais rouler un peu avec lui, il va essayer de me faire progresser. Et puis nous on va parler un peu de la moto. A tout de suite.
1: 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Légère, facile, beaucoup moins puissante que la concurrence, elle était surtout réputée pour son total contrôle. Cette année, la CBR change tout. Elle devient la plus puissante des sportives et se fout complètement du total contrôle. Une bête de piste de 217 chevaux pour 201 kg. Le moteur, un 4 cylindres en ligne capable de prendre 15 000 tours minute. Le cadre, retravaillé pour allier rigidité et maniabilité. 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La course à la puissance, c'est quand même pas donné. Le freinage Brembo Stilema, c'est ce qui se fait de mieux aujourd'hui sur les motos de série. Niveau électronique, on en a plus qu'il en faut. Anti-patinage, anti-wheeling, plusieurs modes moteurs. La CBR s'est hissée au plus haut niveau du sport. Enfin, c'est ce que nous assure Honda. Mais on n'est pas du genre à croire une marque sur parole. Faut vraiment qu'on aille voir ce qu'elle a dans les tripes.

admire sur la CPR, ce qui est par chaud. Ce qui est incroyable, c'est que on a l'impression de piloter une 600. Ça me parle, c'est pas du tout une 1000, sauf quand on accélère. Moteur 217 chevaux, on n'avait jamais fait une sportive aussi puissante de toute son histoire, donc depuis 1948. Et là, ce qu'on voit tout de suite, c'est qu'elle est rigide. La moto, elle est un petit peu creuse, parce que la courbe de puissance maxi a été privilégiée, et à partir de 10 000 tours et 100 balles, et entre 12 000 et 15 000 tours, je ne sais pas si on se rend compte, mais 15 000 tours le 4e 4 temps. Quoi. C'est des régimes hallucinants. Donc de 10 000 à 15 000 tours, là, ça envoie, mais de barge, quoi.

seul petit truc, c'est que parfois, la moto est un peu nerveuse quand on attrape les freins brutalement. Mais bon, presque 201 kg. Normal. Bon, faut que je m'applique, moi. Parce qu'on parle, mais...

droite, prends ton à gauche, prends à fond, passe à droite pour plein de fond. C'est énorme, ce circuit est génial. Et ça enchaîne sur trois virages à droite. Hyper rapide. Elle accède, ça hurle. Légère, très douce. Et là, quand on accélère un bouton, se lève très légèrement. Oh, c'est énorme. C'est juste énorme. Bon, bah, on va débriefer, hein. Garde ta pluie sur les doigts.

0: Bon, alors, verdict.
1: Bah, verdict, écoute, t'as roulé en 125 il y a quelques années ou pas?
0: Ouais, quand j'étais gamin, ouais, ça fait quelques décennies.
1: Ouais, c'est bon, bah, t'as progressé, c'est pareil. Non, franchement, honnêtement, t'as de la vitesse de passage. C'est pour ça que je te compare avec une 125. C'est parce que t'as quand même vachement de vitesse de passage et tout. C'est sûr que sur ta position, t'es un peu timide. Tu pourras en faire plus. On voit que t'as la trage, la trajectoire en toi. Ça se voit que t'as déjà roulé, toi, parce que t'as les bonnes trages. Tu t'accélères où il faut accélérer. Tu sacrifies les virages où il faut les sacrifier. Donc ça, c'est plutôt pas mal, toi. C'est juste que maintenant, il faut un peu plus bouger sur la moto parce que, comme on disait, ça ressemble à une 600. Mais ça a les chevaux d'une 1000.
0: Du coup, c'est vrai que cette moto-là, avec toute son électronique, etc., on dit qu'elle est facile. Mais en fait, pour aller très vite, elle n'est pas plus facile.
1: Non, pour aller très vite, de toute façon, tu peux faire ce que tu veux, que tu aies la meilleure moto ou pas. Un pilote fera toujours la différence. Maintenant, aujourd'hui, ce qui est bien avec cette moto-là, et c'est ce qu'on disait tout à l'heure, c'est qu'elle t'amène loin en toute sécurité. Avec l'électronique, avec le châssis, avec le moteur qui est puissant, mais qui est facile. C'est ça qui fait que aujourd'hui, encore une fois, Honda arrive à mettre de la performance avec un petit peu de facilité.
0: Ouais, du plaisir tout de suite.
1: C'est
0: quoi.
1: Ça, voilà.
0: Parce que je vais peut-être pas vite, mais en tout cas, je me suis fait plaisir.
1: Non, je te taquine quand même, je te taquine.
2: Ouais, il peut bien me taquiner un peu, le Freddy. Car il sera bientôt au départ des 24 heures du Mans avec une CBR quasi stock et pour jouer la gagne. Le mec est quand même triple champion du monde d'endurance. Preuve que la Honda est maintenant devenue une vraie moto de course, une prouesse qui chagrinera peut-être les nostalgiques de la CBR des débuts.

Les battles 1 contre 1, c'est très clairement le clou du spectacle. La piste a enfin séché, la gomme se met à brûler et donne cette fumée blanche qu'on aime tant sur le drift. Je ne sais pas si on se rend bien compte de l'extérieur, mais en tout cas, quand j'étais en immersion avec Sébastien, tout est très millimétré. Les pieds, les mains, le regard du pilote, tout est très, très coordonné pour donner ce plus grand spectacle. J'espère que cette plongée dans l'univers du drift vous aura plu. On se retrouve très bientôt pour un nouveau numéro de V6.

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0: Bonjour et bienvenue dans la Safety Car, la voiture de sécurité du circuit Paul Ricard au Castellet. Alors pourquoi nous sommes ici? C'est parce que le circuit fête sa 50e saison cette année en 2020. Je suis à côté de Stéphane Clerc qui est le patron du circuit et on est en train de prendre cette belle chicane pendant que je vous parle. On est venu ici évidemment pour fêter cet anniversaire. On va vous montrer toutes les coulisses et tous les secrets du circuit Paul Ricard, mais également d'autres surprises. Tout de suite, c'est le sommaire de ce qui vous attend.
1: La 50e saison du circuit Paul Ricard débute avec les journées test du GT World Challenge. Les GT des marques les plus prestigieuses s'affrontent dans ce championnat réservé au modèle GT3.
0: 273.
1: Sandy va vous faire découvrir les pilotes et leurs voitures hors normes. Une immersion totale. Exclusivité V6, Anthony Beltoise prend le volant de la toute nouvelle Alpine Rally.
2: Qu'est-ce que c'est bon le rallye, quoi.
1: L'héritière de la légendaire Berlinette a-t-elle les qualités pour gagner sur les pistes de rallye 50 ans après son titre mondial des constructeurs? Quand Nicolas Hédet rencontre deux frères dingues de préparation, cela donne une Ferrari 308 GTB et une De Tomaso Pantera montée sur suspension à air. Des transformations forcément made in Belgique pour cet épisode V6 Custom.
3: Ah, cool. Génial.
1: Zeffeno enfourche la nouvelle Norton Commando 961 California. Mi Roadster, mi Custom US, produite à seulement 50 exemplaires, cette monture est un privilège à essayer pour célébrer les 50 ans de la mythique Commando.

0: Stéphane, vous êtes le patron du circuit. Est-ce qu'on peut revenir ensemble un petit peu sur l'histoire de ce circuit mythique ?
1: Ce circuit, il fête cette année ses 50 ans. Oui. Il a été créé par un personnage célèbre qui s'appelle Paul Ricard, qui habitait à deux pas d'ici. Mm-hmm. Et Paul Ricard, quand il a voulu tracer un circuit automobile, c'était une grande première ici, il s'est dit, bah, ok, je prends mon bulldozer, je vais dans le maquis.
0: Non.
1: Puis à l'époque, on avait le droit
0: il
1: de faire ça. Il l'a tracé comme ça.
0: C'est drôle.
1: Bon, le premier résultat, on va vexer personne et pas sa famille, c'est que c'était pas formidable.
0: Très bien.
1: Et en fait, il s'en est lui-même aperçu. Il manquait tout simplement le feeling des pilotes.
0: Uh-huh.
1: Donc il s'en est aperçu et il a dit, je vais appeler des pilotes. Et à l'époque, il y avait Jean-Pierre Beltoise, il y avait Jean-Pierre Jabouille, il les a fait venir et ensemble, ils ont retracé un tracé qui cette fois-ci avait du sens et qui devenait un tracé très rapide, ce qui n'existait pas à l'époque puisque les circuits étaient plutôt très sinueux, parfois en ville, parfois très acrobatiques dans des petites montagnes, etc. Ici c'était plat, mais en revanche on pouvait jouer sur l'espace pour avoir de la vitesse. Mais qui dit avoir de la vitesse demandait de la sécurité. Et c'est ce qui a un peu prévalu au départ de l'histoire du circuit.
0: Quand vous recevez la Formule 1, c'est le moment le plus important de la saison pour vous ?
1: Non, tous les moments sont importants. De la course d'amateur, de l'école de pilotage, du motoclub avec des petites 125 qui viennent tourner. Tout est très important. La Formule 1, c'est évidemment une exigence supplémentaire, à la fois pour les équipes autour de la piste, pour nous à la direction du circuit. Et puis, c'est un moment où on est sous le feu des projecteurs, avec une audience incroyable. Mmh. Et évidemment, c'est un plaisir absolu quand le Grand Prix démarre, que les feux s'éteignent et que les monoplaces s'élancent.
0: Un autre symbole du circuit, c'est ces lignes bleues et rouges.
1: Design unique qui fait que le circuit est reconnaissable dès qu'on voit une image, une photo, une voiture qui roule dessus.
0: Alors,
1: on sait que c'est
0: dans le Var.
1: C'est au circuit Paul Ricard. Mais ces bandes, elles ne sont pas seulement un élément graphique, elles ont une vraie utilité en matière de sécurité. Mmh. Et peut-être qu'on pourrait aller voir sur place.
0: Plus près ?
1: Bah oui.
0: Bah, je veux bien les voir.

0: Donc là, qu'est-ce qu'on va avoir d'abord en fait sur les
1: Donc là, on va rentrer sur la piste.
0: Ouais. Donc on sort de la pit lane, on va s'engager sur la piste.
1: Exactement.
2: Cette ligne droite du Mistral, qui est le premier endroit mythique, il y a une particularité, c'est que c'est légèrement monté et qu'on arrive donc à l'aveugle sur la courbe de Cygne.
0: C'est là, effectivement, on ne voit absolument rien avant d'aborder cette courbe, c'est ça?
2: Voilà. Et la courbe de Cygne, suivant l'engin qu'on a, soit parce qu'il a peu de puissance, on passe à fond, soit parce qu'il a beaucoup de puissance, mais beaucoup d'appui aérodynamique, on passe également à fond. Et c'est le cas des Formule 1, 340 km/h ici dans ce virage. Donc il faut imaginer ce que ça peut représenter en termes d'appui. Donc ça veut dire en termes de G,
0: bien sûr.
2: Évidemment. Et puis en termes de courage qu'il faut avoir pour garder le pied au fond et se dire je ne lâche rien.
0: Non, entrée de virage, je ne lâche rien.
2: Dernier virage qui fait partie des endroits mythiques, c'est le fameux double droit du Bossé. Virage qu'on prend très à l'extérieur par rapport à un virage habituel, mais parce qu'il y a deux cordes et qu'on revient une deuxième fois ici, pointé vers la corde et ressortir. Et là encore, il faut le moins possible freiner l'auto pour garder la possibilité d'accélérer dans cette partie qui est la partie qui amène sur la ligne droite des stands, qui est le deuxième grand endroit pour avoir une vitesse maximale. Et donc, tout le jeu, là encore, c'est de conduire le plus proprement possible pour garder un maximum de vitesse. Et quand on arrive finalement ici vers la ligne droite des stands, on retrouve un stadium du public
0: vraiment
2: une arène.
0: 10 000 spectateurs.
2: C'est très sympa, très spectaculaire. Virage qui n'est pas très rapide, il faut le dire. Et puis là, on réaccélère.
0: Dans la ligne des stands.
2: Pour évidemment profiter de cette ligne droite des stands.

0: Voilà.
1: Donc là, du coup, c'est les fameuses.
0: Alors ici, Sandy, on est voilà sur ce qu'on appelle les runoff. Alors oui. La piste, elle est délimitée par une ligne blanche, des vibreurs, et puis ensuite ces fameuses lignes bleues et rouges, les runoff, qui ont une particularité, c'est d'être particulièrement abrasives. C'est-à-dire que non seulement on a un grand dégagement, mais c'est très très rugueux et on va aller le voir.
1: D'accord.
0: Alors, en fait, on a la piste, les vibreurs, et là, on est sur la zone extérieure. Sur certains circuits, c'est en pelouse. Ben, nous, c'est du goudron, donc un grand tarmac, ce qui permet, en cas d'incident comme ça, on peut venir et repartir sans difficulté. Quand on perd le contrôle de la voiture, eh bien, on a ces bandes abrasives qui sont de plus en plus abrasives.
1: Un petit peu rugueuses. Donc,
0: elles
1: vont du moins abrasif au plus abrasif.
0: Voilà, et là, ben, tout simplement, on commence à voir qu'on n'est pas du tout... sur...
1: Ah ouais, non, pas du tout.
0: On n'est pas du tout sur la même matière.
1: Ouais, ouais.
0: Et l'idée, c'est que si une voiture part en tête à queue, eh bien, elle va être freinée latéralement par ces bandes abrasives. Et si jamais il y a trop de vitesse, eh bien, on conserve au bout de ce dégagement ce qu'on appelle des Tech Pro. Ce sont des blocs en matière plastique à mémoire de forme. Il y a de la mousse à l'intérieur.
1: Donc, elle va venir amortir
0: s'il y a un choc. Il va venir amortir. C'est-à-dire que la voiture tape à l'intérieur, elle est amortie, elle ne repart pas en arrière, ce qui est essentiel pour éviter un suraccident, c'est-à-dire renvoyer une voiture vers la piste. Et ça fait partie des inventions ici du circuit Paul Ricard. Et aujourd'hui, c'est devenu quasiment la norme internationale sur les circuits.
1: Avant de découvrir ce qui se passe juste là derrière moi dans la pit lane, je vous propose de retrouver Anthony Beltoise qui nous emmène sur les petites routes de rallye en exclusivité pour essayer la toute nouvelle Alpine Rallye.

0: Bienvenue dans la Sarthe. Nous sommes ici pour un essai assez particulier, assez unique même je dirais, puisque nous sommes les premiers à pouvoir essayer la nouvelle Alpine de rallye. On va aller rencontrer Jérôme Galpin, son propriétaire, qui va nous expliquer un petit peu les caractéristiques de cette voiture.
1: C'est sur les pistes de terre et les spéciales de rallye que la véritable histoire d'Alpine a commencé. En 1963, la berlinette A110 se lance dans le championnat du monde des rallyes. Monte Carlo, Tour de Corse, Alpine s'impose et devient championne du monde des constructeurs 10 ans plus tard. Une légende du sport auto français est née. En 2017, le retour du petit coupé sportif est un succès. Dans la foulée, Alpine lance deux modèles taillés pour la piste, l'A110 Cup et l'A110 GT4. Aujourd'hui, Alpine complète sa gamme compétition avec l'A110 Rally, une version développée spécialement pour cette discipline.
0: Salut Jérôme.
2: Salut Anthony.
0: Ah, je te prends à chaud.
2: Exactement. Pas faire plus chaud.
0: Comment ça se passe ce rodage?
2: Écoute, super.
0: Ce déverminage, comme on dit
2: super,
0: dans le monde.
2: Super, super, super. On a une voiture qui a vraiment très peu de kilomètres encore ce matin. Elle était toute neuve, tu vois. On l'a un peu salie. Mais non, vraiment, tout se passe bien. Aussi bien en fiabilité qu'en exploitation.
0: Pour l'instant, c'est que du bonheur.
2: Ah, on est entièrement satisfait. C'est top, tu vas voir.
0: Bon, justement, avant que tu me la fasses essayer, j'aimerais bien que tu m'expliques un peu c'est quoi cette nouvelle Alpine de rallye.
2: Écoute, comme tu le sais, elle a un passé glorieux et l'idée c'est de retrouver l'ADN de ce passé glorieux avec une voiture qui est une propulsion, une Alpine c'est une propulsion, et également une voiture légère avec beaucoup d'agilité, donc qui doit scier à merveille aux petites routes de rallye.
0: Donc en fait c'est une voiture qui est partie de la base de la série, quoi. C'est vraiment une voiture de série que vous avez complètement transformée pour la rallye.
2: C'est-à-dire que la voiture de série était déjà une super voiture, et puis donc après on a fait une voiture de rallye donc qui ressemble à la voiture de route, mais après tout ce qui est à l'intérieur c'est un concentré de technologie pour l'adapter à la compétition automobile.
0: Ah, déjà le volant.
2: Tu vois, on peut parler d'un volant qui est un petit peu différent de la voiture de tous les jours.
0: C'est un volant de Formule 1, ce truc.
2: Exactement. Donc, tu vois, sur un volant comme ça, on a bien sûr le dashboard qui est un écran qui va nous donner toutes les informations sur la voiture. Après, tu vas retrouver tous tes composants, pression d'huile, pression de frein,
0: tout est centralisé sur ce petit écran.
2: Exactement. Sur l'Alpine, c'est une nouveauté un peu dans le rallye. On a ramené des éléments technologiques comme le traction control, l'ABS.
0: Oui.
2: Et puis, alors là, c'est ce qu'on appelle la LS, plus communément connue sous le nom de Bang Bang, qui permet d'avoir un turbo plus ou moins dynamique. Donc en fonction de ce que tu rencontres, s'il y a de la boue, s'il n'y en a pas, tu peux complètement gérer pour avoir une voiture qui soit parfaitement adaptée à ce que tu vas rencontrer en condition.
0: Ouais, belle innovation. Et puis on a les palettes directement sur le volant, c'est intégré, voilà. Palette en carbone, s'il vous plaît. Et après, deuxième chose, donc on a mis un frein à main de rallye aussi,
2: hein,
0: ça c'est pour retourner dans les épingles.
2: Exactement. Un gros aileron pour apporter de l'appui et permettre à haute vitesse de pouvoir stabiliser la voiture et de passer très vite dans les virages. Des jantes de 18 pouces avec des pneumatiques Michelin. Il y a tous les éléments, bien sûr, de sécurité avec l'arceau-cage qui est très important pour garantir...
0: Ça rigidifie la caisse, tout aux normes du top du top au niveau sécurité.
2: Et puis après, si on regarde un petit peu plus loin, on a dans les entrailles de la belle tout qui a été repensé, c'est-à-dire la caisse, les longerons, les choses comme ça, tout a été renforcé pour plus de performance, plus de sécurité et plus de rigidité.
0: La performance, elle passe par le poids, donc c'est une voiture assez légère, c'est l'ADN Alpine, donc ça pèse combien?
2: Ça pèse 1080 kg en poids d'homologation, donc ce qui est quasiment une grosse centaine ou 150 kg plus léger que ce qui existe actuellement.
0: Et puis en puissance, vous avez développé un peu le moteur?
2: On est à un peu plus de 300 chevaux, donc on est à 310 chevaux tel que tu vas l'essayer aujourd'hui.
0: Ah, très bien, pas mal quand même, c'est un bon rapport pour puissance.
2: Ça fait un excellent rapport.
0: Bah écoute, j'ai hâte de l'essayer.

Ah, j'ai enlevé un peu l'anti-patinage. On sait que ça glisse à la sortie. Qu'est-ce que c'est sympa. C'est vraiment une exclusivité pour Automoto, la chaîne, l'essai de cette voiture. On a beaucoup de chance. Une première mondiale. Là, on est dans une véritable voiture de course. Faut que j'apprenne à reconnaître un peu la spéciale. Là, on passe entre les maisons. C'est assez incroyable. À gauche, normalement j'ai un copilote hein, qui devrait m'indiquer la route. Mais je crois qu'il a pas osé monter avec moi. Droite serrée. Ouh. Allez hop. C'est ici qu'on fait demi-tour, on tire sur le frein à main, c'est là. La voiture elle pivote sur elle-même grâce à ce frein à main.

0: de tenue de route, c'est absolument incroyable. Un train avant très précis, incisif. Je pense qu'on est dans l'ADN alpine. Hein. On a un train arrière qui est très jouable, ça déstabilise pas le pilote dans le sens où on garde la confiance, mais on sent que la voiture elle cherche qu'à enrouler les virages. Oh, oh, oh. Qu'est-ce que c'est bon le rallye quoi. C'est des sensations exceptionnelles. Là, dans une alpine, la position de conduite elle est juste parfaite. Le pédalier est parfaitement adapté. Allez, c'est fini, demi-tour ici. Ce frein à main, qu'est-ce qui marche bien. Ça me plaît, cet outil. Et on va aller retrouver le patron du Team MJ, hein, Jean Galpin. Et il va nous en dire plus sur l'histoire latine en rallye, et surtout cette renaissance.
1: Bonjour. Tu m'as pas prévenu que la star, le pilote fétiche d'Alpine était là avec nous aujourd'hui.
2: Le sport, il n'y a que ça de vrai. Continue longtemps, regarde ouais, le résultat.
1: Ça conserve.
3: Champion de France et d'Europe des rallyes, Jean-Claude Andruet a notamment réalisé la première partie de sa carrière sur Alpine A110.
4: Le rallye de Monte Carlo s'achève. Premier, Andruet biche.
3: Parmi ses nombreuses victoires, il remporte le rallye de Monte Carlo 1973, la toute première course de l'ère WRC.
5: Je suis rentré chez Alpine parce que j'avais tellement rêvé de l'Alpine, et voilà, qui est une voiture d'ailleurs tellement agréable à piloter en plaisir. Pur, quoi, voilà.
6: Tu parlais de plaisir de pilotage. Est-ce que Jean, le plaisir qu'a vécu Jean-Claude avec cette berlinette, est-ce qu'aujourd'hui les pilotes peuvent avoir le même plaisir?
2: Alors j'aurais presque tendance à dire que l'absence de technologie qu'on a à main gauche là fait que le pilote était tellement important dans la voiture parce que c'était le seul maître à bord. Là il y a zéro électronique. Et probablement qu'ils ont dû prendre un plaisir extraordinaire parce que quand ils étaient au Monte-Carlo sur la neige en glisse à 150, là, il faut savoir un peu que son cerveau, il fonctionne. Là, c'est très différent. On a de l'électronique embarquée énorme. On a tout un tas de sophistications qui font qu'aujourd'hui, cette auto-là est 10 fois plus facile à conduire que celle-là. Ça, c'est certain.
6: Elle est plus accessible, tu veux dire. Et plus confortable.
2: Donc, plus confortable.
5: Mais c'est qu'avant, il y avait beaucoup plus de sport, de pilotage. L'ABS, ça n'existait pas. On le faisait avec les pieds et pour pouvoir tourner quand ça glissait ou tout
6: le
5: ça.
6: Le patinage, c'est pareil. Tu faisais avec l'accélérateur.
5: Ah bah non. Voilà, ouais. On va dire que je suis un rétro.
6: Je vais parler un petit peu de la renaissance de la marque Alpine en rallye. Et Jean, je pense que tu y es pour beaucoup.
2: Bah, j'y suis un tout petit peu pour
6: beaucoup. Ah, t'es...
2: Non, mettons les choses au clair. On a fait un contrat sur 3 ans.
6: D'accord.
2: Qui portait dans un premier temps sur nos connaissances FJ rallystiques. C'est-à-dire, là, on a du polyester et une poutre en ferraille. Et là, on a de l'aluminium. Donc, on manque de rigidité.
6: Okay.
2: Donc, pour passer une voiture comme ça en rallye, parce que tu sais, Jean-Claude, qu'aujourd'hui, il est déjà à ton époque, les pilotes aujourd'hui, en rallye, ils roulent plus sur la route, ils roulent à côté de la route. C'est-à-dire que s'ils peuvent prendre un millimètre,
6: ouais,
2: millimètre gratter dans le champ, dans la berne, ils vont y aller.
5: C'était pas à mon époque. Hein.
2: Eh bien aujourd'hui, t'as vu où il passe. T'as vu où il passe aujourd'hui.
6: C'est vrai.
2: C'est fou.
6: C'est ses premiers tours de roue, si je comprends bien.
2: Alors, c'est très simple. Ah. Elle est tombée
6: des chandelles. Nos amis de V6 qui nous suivent, quoi, voilà, qui se rendent compte, la chance qu'on a,
2: Ils ont la primeur. Elle est tombée des chandelles lundi soir.
6: Eh ben.
2: Donc, c'est la première voiture client.
6: Génial. Alors donc, du coup, est-ce que tu crois que je pourrais proposer à Jean-Claude d'avoir la primeur de la conduire et de m'emmener à côté avec toi?
2: Ça nous ferait très plaisir.
5: J'ai l'impression qu'on fait partie de l'équipe qui va gravir l'Everest pour la première fois.
6: Alors. C'est ça.
0: Rendez-vous compte, hein, je fais le copilote de Jean-Claude Andruet. Ça, c'est quand même la grande classe. Ça descend, ça plonge. Comment tu trouves la boîte? C'est quand même sympa, non?
7: Ah oui, la boîte, elle est super, oui.
0: Très, très. Oh putain, Jean-Claude, il en kiffe. Tranquille, tranquille. Hein. On a dit qu'on se baladait, hein, qu'on discutait. Hein. T'en gardes des bons souvenirs de tes années avec Alpine?
7: Avec la voiture, super. Voiture, c'était la voiture en plaisir de conduite, c'était ce qu'il y avait de mieux.
0: Je te laisse faire, je fais un peu ton copilote, droite. Attention, on traverse un village. Doucement, au village. Hey, t'as pas perdu la main, Jean-Claude, hein. La boîte de vitesse, comment elle est rapide.
7: C'est incroyable, oui.
0: Voilà, sur ces quelques kilomètres parcourus aux côtés de Jean-Claude Andruet, moi j'en profite pour vous dire au revoir. C'était un super essai.

0: Tour, le GT World Challenge, et puis s'installe ici sur le circuit Paul Ricard. On y retrouve les modèles GT spécialement préparés pour la course et la haute performance des marques automobiles les plus prestigieuses comme Ferrari, Porsche ou encore Aston Martin. Je vous propose, pour en savoir plus sur les coulisses de cet événement, de rencontrer l'organisateur de tout ça. Suivez-moi. Stéphane, vous êtes le fondateur du GT World Challenge. Alors avant de parler un petit peu de l'historique, puisque vous avez fondé ça en 94, est-ce qu'on peut revenir un petit peu sur le concept justement de la compétition GT ?
1: Les voitures GT existent depuis les années 20, depuis les Bentley Boys. Le concept, ce sont des voitures conçues pour la route et qu'on fait courir sur des circuits. Donc ce sont des voitures qui sont préparées pour la compétition. Elles ont connu leur grande heure de gloire dans les années 60 avec les voitures mythiques comme les Ferrari 250 GT, GTO. Et elles ont disparu, je dirais, les compétitions de GT avaient disparu à la fin des années 70 jusqu'à ce qu'on les fasse revivre. Au milieu des années 90, on a ramené les voitures de grand tourisme à la gym, on leur a remis au sport avec des voitures à l'époque comme les Ferrari F40, comme les McLaren F1 GTR.
0: D'accord.
1: Et depuis, on n'a fait que développer cette catégorie.
0: Donc vous avez fondé justement ce challenge en 1994. Il a eu plusieurs noms. Et depuis 2013, c'est donc maintenant le GT World Challenge qui mélange plusieurs courses. On a le sprint et l'endurance. Est-ce qu'on peut en parler un peu plus ?
1: C'est une compétition mondiale qui couvre 22 courses sur 3 continents. Donc on a 22 épreuves aux États-Unis, en Europe et en Asie, avec un format qui va de 24 heures, les 24 heures de Spa, qui sont la plus grande course de la saison, jusqu'à un format de 2 fois 1 heure en sprint. Et il y a des courses de 1000 km, il y a des courses de 3 heures. Donc une grande diversité.
0: Pourquoi les tests justement ? Parce que c'est pour essayer de niveler un petit peu le niveau entre justement les marques.
1: Aujourd'hui, vous avez 12 constructeurs qui fabriquent des voitures GT3. Et pourquoi ? Parce que nous sommes arrivés à équilibrer les performances de ces voitures.
0: Ouais.
1: Des voitures,
0: d'accord,
1: pas des teams et pas des pilotes. Donc ça reste une vraie compétition. Pourquoi ? Parce que c'est très facile à comprendre. Si vous prenez une Ferrari 488 ou une Bentley Continental, vous allez comprendre qu'il y en a une qui est plus adaptée à la compétition que d'autres. Donc, nous permettons plus de développement technique sur
0: d'accord
1: la Bentley que sur la Ferrari pour la ramener au niveau. Et après,
0: c'est ce que vous autorisez, vous, justement, dans votre challenge.
1: Et après, on équilibre les performances. On fait ça depuis plus de 15 ans. Donc, on a une grande expérience. Et on équilibre les performances en rajoutant du poids, en réduisant un peu la puissance et en jouant sur la garde au sol des voitures.
0: D'accord.
1: Et ces trois éléments permettent de mettre toutes ces voitures très différentes dans à peu près 3 dixièmes de seconde.
0: Voilà, c'est ça, dans le même périmètre. Et puis ça fait des courses vraiment extraordinaires. C'est
1: extraordinaire.
0: Très agressif quand on regarde les courses et les touches-touches.
1: Voilà.
0: C'est vraiment impressionnant.
1: Voilà, extraordinaire.
0: On est accueilli ici par le team belge WRT et je vais essayer cette Audi R8 GT3. Je vous donne quelques caractéristiques avant d'embarquer dedans. Elle est très très légère, carrosserie entièrement en carbone. Vous voyez, super léger. Les freins, hyper importants évidemment, ils sont énormes parce qu'avec cette puissance de voiture, il faut bien pouvoir freiner avec cette caisse. Justement, le moteur, c'est un V10 qui fait 510 chevaux. Je vous raconte pas comme ça va dépoter sur le circuit. J'en peux plus. Et puis regardez, évidemment, un détail qui tue. Alors oui, effectivement, esthétiquement, ça donne le côté racé et un petit peu agressif de ces GT. Mais surtout, on en a besoin vu la puissance de la voiture et les freinages.

Oh mon dieu. Je veux dire, c'est un pilote à côté. Oh, ce qu'il envoie. Ouh. Oh la vache. C'est exceptionnel. C'est un truc de malade.

ça m'énerve bien. Oh la vache. On a l'impression d'être dans un jeu vidéo, quoi.

0: mon Dieu. Elle est balancée, les virages de freinage. Qu'est-ce que t'as fait dans tous les sens? Ah, oh, la vache! C'était exceptionnel! C'était exceptionnel!
1: Check!
0: Ah, oh là là! Ah, oh là là là là! J'en ai pris plein les yeux! J'en ai pris plein le corps aussi! Ah, oh là là! C'était chambé! C'était ouais. Géant! Ah, ouais, franchement! Ah, c'était génial.
1: Ouais, faut reprendre ses repères même pour moi.
0: Bah etc. J'imagine, bah oui bien sûr.
1: Mais non mais c'est une voiture qui est bien parce que ça pousse quand même, t'as vachement de moteur, ça freine fort.
0: Ça freine très fort. Il y a un freinage que j'ai pas anticipé, j'ai ma tête qui est partie complètement ouais. Vers l'avant.
1: Et c'est ça le plus intéressant en fait, c'est pas l'accélération, parce que dans n'importe quelle bagnole, enfin tout le monde peut l'avoir l'accélération. Mais surtout l'agressivité des freins.
0: Ouais. Et puis il y a une adhérence aussi hein.
1: Ouais.
0: J'ai trouvé que vraiment on était vraiment collé au sol quoi.
1: Ah bah ouais, puis t'avais quand même de l'aéro tout ça. Donc,
0: aussi,
1: tu vois,
0: bien
1: la voiture
0: sûr.
1: Elle est très
0: avec
1: réactive.
0: Ouais.
1: Ouais, mais à mon avis, c'est
0: et
1: ça.
0: Ce qui était géant, c'était de se faire aussi, tu sais, d'avoir les ouais. Bagnoles, mais hyper près de. J'avais l'impression d'être dans un jeu vidéo, d'être dans une vraie course.
1: Ouais.
0: Ça, c'était vraiment un rêve quoi. Merci, c'était top. Merci.
1: Avec plaisir en tout cas.
0: Ouh, la vache. Bon, le temps que je vais remettre de mes émotions, on retrouve tout de suite Nico Edé qui est allé à la rencontre des rois de la suspension aérienne. Ça se passe en Belgique, c'est le sujet custom. A tout de suite.
2: S'il y a bien un pays où en matière d'automobile on compte facilement une dizaine de fous furieux au kilomètre carré, c'est la Belgique. Et c'est justement là que je devais me rendre, chez deux frangins bien déjantés, paraît-il. Encore fallait-il les trouver.
3: Je crois que je suis perdu.
2: Nous voici donc chez Kin Suspension, un endroit où Kenny et Andy touchent un peu à tout. Ça commence sur le simple changement de jante et ça peut aller jusqu'à des transformations complètes. Et ça concerne des Allemandes comme Porsche ou BMW, mais pas seulement, on trouve aussi des Italiennes assez rares. Ah oui, au fait, dans cette région, on comprend beaucoup plus le français qu'on ne le parle. Ça explique un peu l'échange qui va suivre.
4: Nous sommes chez Kin Suspension.
5: Yes.
4: Explique-moi ce que c'est exactement comme activité.
6: Nous sommes une boutique spécialisée dans la modification de véhicules. Des anciens modèles comme des plus récents. Les voitures de course, ce que désirent les clients. La principale modification que nous faisons, c'est sur la suspension. Nous faisons cela depuis une douzaine d'années. Et nous avons développé notre produit, une suspension à air. Comme nous sommes passionnés de voitures, nous faisons des customisations tout entières. Mais notre vraie expertise, c'est la suspension.
4: Et oui, alors, du coup, vous travaillez sur les suspensions à air, les air ride, comme on dit. Vous avez vos propres suspensions?
6: La suspension à air doit être adaptée à chaque voiture. Elle doit

0: Donner une parfaite tenue de route, un bon confort, tout cela. C'est pour ça qu'on personnalise le produit pour chaque voiture. Par exemple, la Ferrari 308 n'a aucune option de suspension. On a dû la fabriquer, comme pour cette voiture.
1: Ça t'est venu comment cette passion? Pourquoi t'es parti là-dedans?
0: Keane s'est formé de K-E de Kenny et A-N de Andy.
1: Ton frère, qui est avec toi ici?
0: Oui, mon frère. Nous baignons dans la voiture depuis toujours. Enfants, nous jouions avec des modèles réduits, nous lisions des livres d'automobile. Nous avions chacun un travail et il y a 2 ans, nous avons acheté cet espace et décidé de nous lancer avec Keane Suspension.
1: Et vous travaillez sur tout type de voiture, vraiment anciennes, récentes? Voilà, c'est, vous répondez à toutes les demandes. Combien de voitures ça représente par an à faire?
0: Oui, c'est une bonne question. Si je calcule, nous pouvons faire 5 ou 6 voitures par jour.
1: Ouais, oui, c'est beaucoup, c'est énorme. Ok, on l'a compris, ils travaillent beaucoup les messieurs là, ils sont très très occupés. On va parler de ces deux modèles. Alors, commençons par la Ferrari. On a quand même un modèle vraiment, vraiment particulier. Moi, je pense tout de suite, d'ailleurs, il y a une petite plaque à l'arrière qui rappelle une série télé des années 80, Magnum. Ferrari 308 GTB, c'est une icône chez Ferrari. Sauf que toi, tu as décidé de changer quelques trucs dessus.
0: C'est la voiture de mon frère. Il l'a achetée il y a quelques années. Il a refait la peinture, l'intérieur, le moteur, tout ça.
1: Tout a été refait.
0: Il voulait la moderniser un peu.
1: Oui. Ce qui est important sur cette voiture, c'est justement les roues. C'est vrai que la ligne reste la même, mais tu as réussi à faire rentrer ça dans les passages de roues.
0: Nous avons calculé la suspension entièrement. Le châssis, les transmissions. Les roues s'adaptent à la voiture sans qu'on ait eu à modifier la carrosserie.
1: Là, ça aurait vraiment été dommage de découper une 308 et je trouve que c'est un super boulot, quoi. C'est magnifique. Tu peux la faire monter, descendre.
0: Nous n'utilisons pas l'hydraulique. Nous avons juste besoin d'une suspension à air pour assurer la bonne mise au point de la voiture.
1: Et est-ce que ça améliore en fait la tenue de route? Est-ce que ça la rend plus confortable? Est-ce que ça... Non?
0: Tu serais étonné du confort que procure la suspension à air sur cette voiture.
2: Ce véritable monstre à mon âge, mais imaginez une caisse toute légère avec le moteur de la mythique Ford GT40.
1: C'est une De Tomaso Pantera, cette voiture, elle est hors du commun.
0: Mon frère est du genre à conserver le style original avec une petite touche personnelle. Moi, je suis plutôt voiture de course, agressive. C'est pour ça que j'ai installé des ailes de groupe 4. Couper les passages de roues, refait le moteur.
1: Elle monte un peu plus haut que l'autre, enfin non, c'est le même esprit.
0: C'est aussi une suspension à air, le même genre que la Ferrari.
1: Le même principe.
3: Yes.
1: Mais c'est très compliqué de faire rentrer des roues comme ça, parce que regardez la taille des roues.
0: C'est du 11 pouces à l'avant et 15,5 à l'arrière.
1: C'est énorme. Tu peux me faire une démo de levée de la voiture pour voir?
3: Yes.
1: Bah, génial, ça, franchement. C'est énorme. Alors, vous travaillez bien sûr sur la partie extérieure. Vous refaites aussi tous les intérieurs des véhicules?
0: Nous avons, comment dit-on?
1: Un cellier?
0: Oui, ouais, c'est ça, okay. Pas très loin d'ici.
1: Mais on ne peut pas tout faire, et on ne peut pas savoir tout faire non plus.
3: Yes.
1: En plus, ouais. Enfin, je peux te piquer les clés de la Ferrari ou pas? C'est celle de ton frère, non? Tu crois qu'il voudra?
0: C'est la voiture de mon frère, ouais. Tu peux toujours lui demander.
1: Je vais lui demander, il peut venir, enfin on va voir. Je vais essayer de lui piquer sa voiture, mais je crois que c'est pas gagné en fait. Oh, il la prête même pas à sa femme, tu vois.
4: Ça va, il est... Ah, c'est un joli son.
5: Ah ouais.
4: Joli bruit.
5: Thank you.
0: C'est ma voiture personnelle. Je bosse dessus depuis environ 5 ans.
1: 5 ans?
0: Ah ouais? Oui, mais seulement les dimanches.
1: Ouais, bah oui, parce que tu travailles le reste du temps, t'as les clients et forcément. Et la voiture, d'origine, la puissance, c'est le même moteur. T'as pas touché au moteur? C'est toujours le même.
0: C'est le même moteur, avec la même puissance, mais entièrement refait.
1: Ah ouais, j'aime beaucoup ce bruit. Ça, c'est...
0: C'est le son Ferrari typique.
1: Ouais. Tu peux me passer le volant? Tu peux l'essayer?
5: Non.
1: Il ne veut pas?
5: Non.
1: Ça fait un petit moment, hein, même off, que j'essaie de lui demander sa voiture. Il veut pas. Ça, c'est en 20 ans de carrière, ça m'est jamais arrivé. Le mec, il veut pas me prêter sa bagnole. Pourquoi tu veux pas me la prêter?
0: Personne, vraiment personne n'est autorisé à conduire ma voiture. D'accord.
1: Même pas ton meilleur ami, même pas ta femme, personne. Même ton frère, si.
0: Tu m'as vu déplacer sa voiture, mais seulement dans le garage.
1: Ouais. Ils veulent pas se prêter leur propre bagnole entre frères. Ça, c'est dingue.
0: Mais si tu veux vraiment tenir le volant...
1: Ah, cool. Génial. Ah, mais c'est sympa. On fait semblant, tu tournes avec... T'arrives à tourner comme ça Oh là là, non, fais attention, ouais, non, remets le volant, s'il te plaît. Remets le volant tout de suite. Ça, c'est dangereux.
0: Maintenant, tu peux dire que tu as tenu le volant de ma voiture.
1: Ça, c'est la classe, il m'a passé le volant. Bon, bah voilà. Ouais, bon, j'aurais quand même bien aimé m'envoyer une Axel avec la caisse de Magnum, quoi. Bon, merci de m'avoir passé ton volant.
0: Non, pas de souci.
1: Écoute, franchement, je t'ai impressionné quand même par ta conduite sans volant. Ça, c'est... Quelle maîtrise, c'est...
0: J'espère que t'as apprécié.
1: Ah, c'était top. Je sais non, que t'as du travail, je te laisse tranquille, je vais voir ton frère. Bon.
3: Allô, allô.
1: Ouais, elle est sympa, la Ferrari, mais... Elle fait toute menue, la Ferrari, elle est toute mignonne. Ça, c'est déjà plus massif, la Pantera.
0: C'est une grosse voiture, mais pas à l'intérieur.
1: Ouais, c'est
0: vraiment très petit.
1: Tu m'emmènes faire un tour?
0: Tu vas voir.
1: Ah, en fait, je pensais que j'avais de la place pour les jambes, mais en fait, il y en a pas. Il y en a pas du tout. Ok. Bon, et ben voilà, ça sera ma position dans la Pantera. Je peux pas allonger plus que ça ma jambe.
0: Oui, il n'y a pas de place pour les jambes.
1: Non. Ah, c'est pas le même bruit, ouais. Waouh. Alors, tu peux y aller, hein. J'ai un airbag, c'est mes genoux. Tout va bien, c'est cool.
0: Celui-là développe 600 chevaux.
1: 600 chevaux à l'arrière. Il n'y a pas d'assistance, bien évidemment. Il n'y a pas d'ABS. C'est de la pure violence à maîtriser. Quoi. Ouais. En tout cas, merci de nous avoir reçus, Kenny, c'était vraiment très sympa. Nous, on va continuer la petite balade hein, entre nous, et puis on va vous laisser. Ciao, à bientôt.

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0: Charlie, vous êtes patron du team CMR. La Bentley Continental GT de série, qu'est-ce qu'elle a de différent avec celle qu'on voit là? Je crois qu'il y a beaucoup de choses qui changent.
1: En fait, il faut imaginer que la Bentley Continental de série pèse 2,3 tonnes, 2,4 tonnes, d'accord, suivant les options.
0: Très bien.
1: Et que là, on arrive avec une voiture qui fait 1275 kilos.
0: Très bien. Donc, ok, donc elle
1: pour
0: est allégée.
1: Arriver à ce résultat, ouais. Bentley et M-Sport ont fait un travail incroyable d'allègement d'abord. Avec, je crois qu'il n'y a plus une pièce de carrosserie à part les phares qui sont ceux d'origine. Sinon, tout le reste est en carbone. La voiture est intégralement en carbone. On est très proche d'un sport proto.
0: Très bien.
1: Et le moteur est d'origine. D'accord. Avec les accessoires sont spécifiques à la version de course, mais le moteur reste d'origine, ce qui
0: très
1: prouve
0: bien.
1: La qualité, la performance et d'accord. la fiabilité du moteur. Et vraiment, tout est très, très, très différent. Avec des freinages qui sont de la folie, avec la puissance
0: mieux,
1: qui est
0: hein. Ouais. Quand même, avec la ligne droite du Mistral, il vaut mieux savoir bien freiner en tout cas.
1: Oui, tout à fait. Tout à fait.
0: Bon, bah, écoutez, bonne chance pour le début de saison. On espère que les tests vont bien se terminer. Et puis, good luck.

0: qui se passe ici sur le circuit pour venir ici dans le box du team AK. C'est un team du Sud-Ouest qui a décidé d'engager 3 Mercedes AMG sur cette saison. Justement, on va aller voir 3 gentlemen drivers. Ils sont dans la catégorie Pro-Am, c'est Pro-Amateur. Et justement, vous en connaissez un. Si je vous dis là, là, là, là, là. Bon, tout de suite, on va aller le voir. Alors Fabien, du foot à l'automobile, ça fait déjà plusieurs années que vous pilotez. Pourquoi la GT3? Pourquoi s'embarquer en GT3?
1: Pourquoi le GT3? On va dire, c'est ça fait partie de l'évolution. J'ai fait ça pendant 7-8 ans. Après, je suis allé faire du P2. Là, je suis revenu sur le GT3 pour des raisons, on va dire, humaines. Et puis, on va dire que chez AKSP, avec Jérôme Polycan, voilà, ça se passe super bien et c'est hyper agréable. Ouais.
0: C'est quoi les sensations qu'on a derrière un volant comme celui-là?
1: C'est beaucoup de plaisir, ça permet aussi de rester, on va dire, en ce qui me concerne, à l'activité.
0: Mais quand on est en course, quand je regarde les courses, c'est quand même un petit peu agressif quand même, il y a du touche-touche entre les voitures.
1: Ah oui, il faut quand même, comme tous les sports, un minimum d'agressivité. Mais bon, en faisant les choses dans les règles de l'art, comme on dit.
0: Aurélien Panis, Olivier Panis, c'est l'écurie Take One. Aurélien, tu cours cette saison, enfin là c'est les tests sur la Lexus RCF. Parle-nous un petit peu des sensations de la voiture.
2: Non, écoute, c'est une super voiture, puissante, qui donne pas mal d'aérodynamisme aussi, donc ça, vraiment sympa à conduire. Très heureux de faire partie de cette aventure avec Lexus, donc j'espère qu'on aura une belle saison.
0: Alors, ton père qui a couru sur plein de différentes voitures, pourquoi la GT3 en particulier ?
2: Non, c'est vraiment une belle catégorie, ça sera ma première année complète moi dans ce championnat. Il y a beaucoup de constructeurs, beaucoup de très bons pilotes, de pilotes professionnels. Donc voilà, je suis très heureux de faire partie de ce championnat et je languis de commencer et de me battre contre tous ces bons pilotes.
0: C'est pas étonnant, t'es allé à bonne école Olivier, donc patron d'écurie maintenant, on te verra plus derrière un volant?
3: Ah non, maintenant non, je crois que maintenant voilà, là, je vais donner le flambeau, c'est à lui de se faire plaisir parce que c'est un plaisir avant tout. Et puis bon, d'avoir Aurélien dans notre équipe et qui a été pris par Lexus comme pilote officiel, on va tout faire pour, avec toute l'équipe de mécanos et d'ingénieurs, pour les mettre devant le plus tôt possible.
0: Comment tu abordes un petit peu les compétitions, parce que là on est en test, mais à partir de mai prochain, tu seras avec d'autres voitures, c'est un peu agressif quand même comme compétition.
2: Ouais, c'est sûr qu'il y a beaucoup de voitures en piste, après bon, j'ai eu un peu l'habitude de ça en championnat du monde de tourisme parce que c'est vrai que les contacts il y en a pas mal, donc non, ça me fait pas spécialement peur, mais c'est vrai que même là, juste aujourd'hui en séance de test, il y a beaucoup de voitures sur la piste, donc c'est pas toujours facile de s'adapter, trouver des tours clairs, mais bon, ça fait partie du jeu, tout le monde pareil, donc on va s'y adapter.
0: T'as l'air d'avoir le sourire et à mon avis t'as envie d'y aller.
2: Ouais, grave.
0: On va profiter de ce drapeau rouge sur la piste pour retrouver Zef qui fait revivre une marque des années 70. La marque anglaise Norton ressort sa commando en version limitée, c'est la California.

0: Aujourd'hui, on est dans une concession unique en Europe. Paradise Moto, avenue de la Grande Armée à Paris, qui vend des marques exceptionnelles. Boat Power, Brousse Supérieure, dont on a déjà parlé dans V6, une marque française. Lazarette, autant connue pour l'auto que pour la moto. Et Norton, c'est la marque qui va nous intéresser aujourd'hui. Et on va tout de suite en parler avec Thierry, le patron de la concession.
1: Norton est une des marques les plus emblématiques du monde moto. Créée en 1902 par James Lansdowne Norton, elle a remporté le tout premier Touriste Trophy de l'histoire avec un moteur Peugeot.
0: Thierry, merci beaucoup de nous recevoir ici. Norton, c'est quand même une marque qui résonne à l'oreille de tout le monde, même si on ne connaît pas très bien la moto, puisque dans les années 60-70, tous les jeunes rêvaient de ça, une Norton Commando. C'était la moto sportive de l'époque, c'est ça?
2: Oui, il y a une longue histoire, hein, puisque on a gagné toutes les courses de moto, et notamment les Norton Manx, donc tu sais que je cours avec.
0: Ouais, tu cours avec les anciennes Norton Manx.
2: Qui étaient les motos vraiment qui ont tout gagné entre les années 50 et 65-68. Et puis après, il y a toute l'historique avec les commandos, qui elles sont les motos qui ont été le plus vendues aux États-Unis. À l'époque, en marque anglaise, c'était les Norton Commando. Hein.
0: Ah ouais. Donc ouais, c'était la 750. Gros cylindre, très gros cylindré pour l'époque, d'ailleurs, parce qu'on se rend plus compte aujourd'hui avec les 1200, 1500, mais la 750 dans les années 60 était une grosse cylindrée. Aujourd'hui, quelle est la cylindrée des Norton?
2: Alors aujourd'hui, depuis la reprise, on travaille sur ce moteur-là qui est le 961 bicylindre, calé à 270 degrés. On reprend aussi toute l'esthétique des moteurs avec ces carters si particuliers de la Commando qui nous ont tous fait rêver quand on était jeunes. Et surtout, on a une caractéristique moteur un peu rétro, mais avec une mécanique moderne, voilà. Avec des composants modernes.
0: Ah. Alors c'est quoi l'histoire de celle-là particulièrement, la Calif?
2: La California en fait. Les commandos et Norton, le marché américain était un gros marché pour Norton à l'époque, dans les années 70, et il y a eu toute une série qui s'appelait Les Américas, avec ce coloris vraiment...
0: Super classe. C'est hyper classe, quoi.
2: Et donc, sur ce modèle-là, on a une fourche chromée, le grand guidon type Easy Rider. Voilà, on reprend tous les codes des 70s. Hein.
0: Ouais, c'est ça.
2: Custom shopper, mais avec ce côté, quand même, toujours une moto qui peut prendre de l'angle, qui est roulable, quoi.
0: Et donc, cette moto-là, bah, pour savoir ce que ça vaut aujourd'hui, tu me prêtes les clés?
2: Exactement.
0: Et puis, bah, on va voir ce que c'est qu'une Norton aujourd'hui. Parmi la production moto qui a complètement changé.
2: Tu vas te régaler.
0: C'est cool, merci.
1: Cette California est un modèle rare, unique en France. Produite à 50 exemplaires pour fêter les 50 ans de la Commando, elle est vendue 22 000 euros à sa sortie en 2018.
3: Alors ce qui est vraiment particulier avec cette Norton et qui fait tout l'intérêt de ce roulage, c'est qu'elle prend complètement le contre-pied de tout ce que j'ai pu essayer ces derniers temps dans V6 ou tout ce que j'ai pu faire, comme rouler dans le sable, rouler sur la neige avec le race-base. Cette Norton, elle promet quelque chose de finalement assez moderne. Elle promet de donner des sensations sans qu'il faille être extrême, aller vite, faire des trucs de bargeau, quoi.
1: La maniabilité est l'un des points forts de la California. La position de conduite est un peu étrange. Mélange de roadster pour les jambes et de custom avec son guidon haut pour les bras.
3: L'avantage, c'est que cette position s'avère finalement vachement confortable. On guide bien la moto. Et puis maintenant, surtout, avant tout, essentiel, il y a ce moteur.
1: Le bicylindre de 961 cm3 développe 80 chevaux. Mais 80 vrais chevaux qui se sentent et qui secouent la moto. Le moteur est refroidi par air à l'ancienne, mais quand même alimenté par injection. Ce bicylindre a gardé l'architecture des mythiques commandos des années 70, le parallèle twin.
3: Hey, on la sent vibrer, on la sent vivre, ce qui est assez rare sur les motos contemporaines. Et puis on a un bruit, autre sens, hein, cette fois-ci, Louis. Là, je suis à 70 km/h, 3500 tours minute, et je mets un coup de gaz. Et tout de suite, c'est sympa. Il n'y a pas besoin de rouler vite. Ça trépide, ça sonne. Alors, autre sens, il y a un petit peu l'odorat aussi. C'est-à-dire que ce moteur-là, il chauffe un peu. Il y a des petites odeurs d'huile de temps en temps. Donc moi, je suis carrément ravi, en fait, d'avoir découvert cette Norton. Des sensations que j'avais uniquement perçues sur des motos anciennes. Et là, je les ai avec une moto moderne qui a l'ABS, qui fonctionne avec l'injection, qui correspond aux normes, qui est roulable tous les jours, quoi. finalement, aujourd'hui, c'était un défi un peu spécial. C'est-à-dire savoir si on peut retrouver des sensations et du plaisir sans se mettre dans des situations quasi burlesques. Et ben avec une Norton Commando, ouais, c'est le cas. Carrément, on peut. On peut, et en plus, ça, c'est du plaisir quotidien.
0: C'est vraiment une super découverte, cette Norton Commando California. D'une part parce que c'est une moto exceptionnelle, unique en France. Et surtout, j'ai découvert une moto qui permet de rouler au quotidien sans faire le dingue et qui permet quand même d'avoir des sensations sans rouler vite. Ça correspond exactement à la façon dont on peut rouler aujourd'hui en France. Moi, je trouve ça vraiment unique dans le paysage moto aujourd'hui. Donc, allez essayer ça et vous allez voir, vous allez être surpris.

qui fêtait son 50e anniversaire cette année. Également les essais pour la GT3, pour le GT World Challenge. Si vous voulez voir ces voitures impressionnantes de plus près, rendez-vous fin juillet pendant leur saison pour les 24 heures de cette compétition. Ça se passe en Belgique sur le circuit de Spa-Francorchamps, donc n'hésitez pas. On espère que cet épisode vous aura plu et nous on se donne rendez-vous pour de nouvelles aventures. À bientôt.

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0: 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L'équipe de France féminine de volley en quête d'un parcours historique au championnat d'Europe.
3: Oh oui, la défense.
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0: Bonjour à toutes et à tous, bienvenue sur la chaîne L'Équipe pour vivre la deuxième journée du Smash en Suède, l'un des plus grands rendez-vous de la saison de tennis de table. Rendez-vous donc désormais en Suède pour la suite de cette saison de tennis de table calendrier qui devient intense dans cet été après le Champions de Yokohama. C'est en Suède que les tout meilleurs et le plateau en général de tennis de table se retrouvent pour aller essayer de conquérir ce trophée et qui rapporte tant de points et tant de prestige aussi. On sera encore une fois derrière l'équipe de France qui a eu du mal dans cette première journée hier. On espère un peu de mieux aujourd'hui, Laura Puffer, bonjour.
1: Et bonjour Candice, bonjour tout le monde. Et oui, là, aujourd'hui on espère avoir des petites victoires en Suède parce que hier, malheureusement, il n'y a rien qui a tourné en notre faveur.
0: Oui. Dans le tableau principal, si un Français s'est aligné à jouer, un Français a perdu. Voilà, c'est ça clairement pour résumer. On n'a pas eu beaucoup de chance jusqu'à présent, mais il y a encore beaucoup, beaucoup de chances françaises aujourd'hui, notamment dans cette session. Dans quelques minutes, Pritika Pavad va débuter son tournoi. Ce sera le cas dans la foulée de Thibaut Poré également dans le clan tricolore. Ça, c'est pour le programme de ce matin. Et puis, à partir de 18h, la deuxième session. Alexis Lebrun arrive en simple. Il arrive aussi en double mixte. Diana Nguyen pour les filles sera là également. Et puis parmi les favoris, Trunks Morgard, le tenant du titre, lui aussi débutera son tournoi cet après-midi. Donc encore plein de belles choses dans ce Smash européen. Félix Lebrun lui entrera en lice demain. On le suivra dans la session de midi. Pour débuter donc cette journée, cette deuxième journée de Smash en Suède, c'est un double masculin que l'on vous propose avec une paire espagnole, la paire Berbosa-Pérez face à une paire suédoise. Ils sont en force, les Suédois évidemment, à domicile, des joueurs et joueuses invités, des paires supplémentaires. Aujourd'hui, c'est Elias Ranefur qui est associé à Mathias Carlsson. On ne les a pas vus beaucoup associés hein, tous les deux sur le circuit.
1: Et Mathias Carlsson qui s'appelait avant Mathias Falk et qui lui a déjà été sacré champion du monde en double avec Christian Carlsson. Il a aussi déjà été vice-champion du monde en simple. Mathias Carlsson, il a une sacrée carrière. Alors maintenant, ça fait quelques années qu'il est redescendu dans le classement mondial. Il s'illustre beaucoup moins. On l'a vu hier, il s'est fait éliminer dans le tableau de simple face au Danois Jonathan Groth. Donc voilà, est-ce qu'il va pouvoir faire quelque chose là dans son tableau de double? Mais on sait qu'il a du potentiel, évidemment.
0: Alors nous avons trois droitiers, le seul gaucher c'est Daniel Barbosa, le plus jeune. Il est de dos à gauche, l'Espagnol, 20 ans. Alors on a une paire jeune, hein, les Espagnols. 20 ans et 23 ans face à une paire expérimentée, 30 et 34 ans pour les Suédois.
1: Et cette paire espagnole, si vous vous rappelez bien, elle menait 2-7 à 0 face aux frères Lebrun au dernier championnat du monde, dans le premier tour du tableau. Et heureusement pour les Français, ensuite les frères Lebrun avaient trouvé la solution et en plus ils s'étaient adjugés d'une médaille de bronze dans ce championnat du monde. Donc on avait failli passer à la trappe, entre guillemets, face à cette paire espagnole. Il faut s'en méfier.
0: Et elle monte en puissance, deuxième paire espagnole au classement, mais elle se rapproche de la meilleure paire, hein, Delas Heras Nilo. Ils sont aux alentours de la 45e place mondiale. Ouais, ils jouent de plus en plus, hein, tous les deux. Quatre tournois en 2026, dont une victoire au feeder de Pristina en juin dernier. Ils n'étaient pas là l'année dernière, les Espagnols. Les Espagnols qui n'ont pas atteint le tableau principal, hein, notamment Juan Pérez qui n'a pas passé le premier tour de qualif. Et Daniel Barbosa, lui, ne s'est pas aligné, tout simplement, en simple. C'est son seul tournoi, son seul tableau. Donc, bon, cette paire espagnole. Côté suédois, en revanche, Elias Ranefur, lui, a passé le premier tour en simple. Une victoire 3-0 face à un qualifié roumain, Julian Chirita. Il s'aligne lui aussi en double mixte. Donc il est sur les trois tableaux. Elias Ranefur. Nous sommes sur la table numéro 3, celle qui verra Pritika Pavad faire son entrée en lice juste après ce double messieurs. On y verra également Thibaut Poré dans la foulée. Ce sera difficile face à Patrick Franziska, l'Allemand.
1: Un gros défi, un gros challenge pour Thibaut Poré, mais il s'est préparé pour ça parce qu'il a fait l'impasse sur le Champions de Yokohama, Thibaut. Donc on espère que justement il va être frais, complètement disponible. Sûrement qu'il y a eu un peu de vacances, puis de l'entraînement. Donc on en attend quand même beaucoup de Thibaut.
0: 1-0. Première balle de ce 16e de finale de double masculin. Une paire espagnole face à une paire suédoise. Les Suédois au service pour ce premier set.
1: Ça commence bien. On a vu là Ines Renfure avec son service signature en revers. Avec une position très très proche de la table.
0: 3-7 gagnants pour aller le prochain tour. Et aller défier la paire indienne Takar Shah. Pas évident. On pose toujours un peu cette question, droitier-gaucher, est-ce que c'est un avantage en double?
1: C'est vrai qu'en double, on préfère vraiment composer des paires droitier-gaucher. On se laisse plus de place pour jouer, c'est plus facile de se déplacer et plus facile du coup de mettre une priorité sur son coup droit, ce qui notamment chez les hommes est souvent un coup assez puissant, le coup droit.
0: C'est la paire espagnole qui a ce petit avantage. On a eu des erreurs pour l'instant, des fautes directes, notamment de Juan Pérez. Les Suédois qui sont en tête à l'issue de cette petite pause, cette première pause serviette.
1: Allez, repris Pérez sur son service. Il sert trop au-dessus de la table. Il faut servir juste derrière la table, à la limite de la ligne. On n'a pas le droit d'être au-dessus. Et on va retrouver le service revers de Renfure. Bon enchaînement des Espagnols. Ce qui est difficile en double en tennis de table, c'est d'enchaîner après la balle de son partenaire. On est obligé de jouer un coup sur deux. Il faut vraiment prendre des automatismes à l'entraînement. 6-4. Ouais, c'est venu prendre le bord de table, cette remise très longue. Les Espagnols qui reprennent l'avantage.
0: C'est la première fois qu'ils menaient dans ce premier set.
1: Ah oui, joli. Il avait raté en revers et là par contre en coup droit, il a réussi à mettre cette attaque en flip bien claquée.
0: Ah, ça y est, les Espagnols là, qui sont pleinement entrés dans leur match. Sur un 6-1, la série à l'avantage des Espagnols. La puissance de Renfure qui a pris de vitesse l'Espagnol. 8-6, deux services maintenant pour Juan Pérez.
1: Okay. on est sur des échanges assez courts. Hein. C'est service, remise. Et derrière, pas mal d'erreurs commises des deux côtés pour l'instant. Play 8-7.
0: Ouais, c'est trop long. C'est pas lui qui conserve ses hein, deux points d'avance.
1: Berceuse hein, qui fait pas mal la différence pour l'instant. À chaque touche de balle, il est agressif.
0: Voilà, et la remise qui avait mis en difficulté les Suédois et derrière ils ne peuvent pas conclure. Il y aura deux balles de premier set pour la paire Berzosa-Pérez. Les Espagnols qui individuellement gravitent autour de la 150e place au classement mondial. Ils sont pas ou plus dans le tableau simple. Avec Elias Ranefur hein, qui poursuit sa route sur les quatre présents aujourd'hui. C'est lui qui attaque et qui va sauver la première balle de set. Il en reste une deuxième pour les Espagnols.
1: Ouais, la remise de service de Mathis Carlson qui va être importante là. Mettre en difficulté Juan Pérez pour sauver cette deuxième balle de set.
0: Et il n'a pas réussi. Ranefur, c'est trop long la première manche pour la paire espagnole. Ils étaient menés en début de match. Ils ont inversé la tendance. Un échange avec l'entraîneur avant de revenir pour le deuxième set. Les Suédois, donc on l'avait dit, très peu alignés ensemble. Ranefur était là en 2025. Dans ce smash en Suède, il n'était pas aligné avec Mathias Carlson, il n'avait pas passé le premier tour d'ailleurs.
1: Elias Ranefur, il a vraiment pris du niveau en simple. Hein. On a vu sur les derniers championnats du monde par équipe que la Suède lui faisait confiance en tant que numéro 3 de l'équipe. Il y avait Truls Morgaard, Anton Kjellberg et en numéro 3 on retrouvait Ranefur. Et il a notamment fait l'exploit sur la Chine en phase de poule de battre Lin Shidong. La Suède l'avait emporté face à la Chine dans la phase de poule.
0: Il rencontrera Wen Ribo au prochain tour en simple, le tombeur de Lilian Bardet. Tête de série numéro 11. Lui qui est au-delà de la 60e place mondiale, Elias Ranefur. C'est déjà un défi. Début du deuxième set. L'Espagne est devant. Et au service, et encore devant. Pour débuter cette deuxième manche.
1: Oh, elle est belle cette remise. Beaucoup de longueur. Berzosa qui a cru que ça allait sortir. Non, ça a rebondi sur la table. Ouais, ça c'était pas fluide, un peu arrêté les Espagnols, ils se sont pas suivis, peut-être pas compris dans leur enchaînement. Oh, il y a du mal en revers Ranefur, ça fait déjà deux points pour les Espagnols, deux fautes revers de Ranefur. Et vous voyez hein, les joueurs qui font des signes sous la table pour se donner les indications au service. Préparer quel type de service, préparer aussi des fois quel type de remise on va faire. On signale à son partenaire.
0: Ouais. Oh, ils ont tous beaucoup bougé autour de cette table pour alterner les coups. Mais les Espagnols vont reprendre leur avance.
1: Ouais, c'est le premier rallye, on va dire, de ce match. Avec de belles défenses réalisées par les Suédois. Ils n'ont pas tremblé, les Espagnols. Ils ont tenu bon. Ah oui, il est très bon cet enchaînement des Espagnols. On a vu Juan Pérez tout de suite bien placé sur la balle qui allait lui arriver pour contrer.
0: Il est allé chercher la zone trop loin de Carlson.
1: Et ça continue. On sent les Suédois quand même en plein doute. Ils sont pas à leur meilleur niveau.
0: Et vous insistez de ce côté, Juan Pérez.
1: Ah, petite faute un petit peu gratuite. Allez, attention à ne pas se faire remonter après avoir mené 6 à 2. Allez, un peu de précipitation. Ouais. Et là, on regarde le coach. Et il y a des... on se demande,
0: est-ce qu'on prend
1: le temps mort ?
0: Il propose, ouais, il a fait le geste, on va le prendre. Le temps mort pour la paire espagnole. Cette minute, à la fois pour casser la dynamique adverse et en même temps pour aller discuter avec l'arbitre, échanger l'arbitre, l'entraîneur, pour échanger. Tu as quelques réglages. Parce qu'elle domine cette paire espagnole, clairement, dans ce 16e de finale. Et dans quelques minutes, on aura bien un 32e de finale, puisqu'on va basculer dans le tableau féminin en simple, avec Pritika Pavad, la Française, face à l'une des étoiles montantes du tennis de table taïwanais, Peng Yuan, 18 ans. Alors sur le papier, elle est mieux classée, Pritika Pavad, mais attention à cette surprenante taïwanaise.
1: Ah oui, elle sort des qualifications, elle a déjà 3 matchs dans les pattes, elle est bien rentrée dans son tournoi et vous verrez, on aura le temps d'expliquer, elle a un jeu très spécial. Et il va falloir s'adapter pour Pritika Pavad, c'est le challenge de son premier tour.
0: Dans la foulée, Thibaut Poré arrivera également sur cette table numéro 3. Ce sera à l'issue de ce double masculin dominé par les Espagnols, mais les Suédois ont amorcé une petite remontée au score. Est-elle interrompue donc par ce temps mort ? Ou va-t-elle se poursuivre ?
1: Bon, c'est pris avec un peu de réussite, ouais.
0: Ils ont laissé la porte entrouverte. Les Suédois, Juan Pérez s'y est engouffré. Bien joué avec les bords, Juan Pérez.
1: Oh, elle était haute cette remise de Ranfur. Trop facile.
0: Bon retour en tout cas du temps mort pour les Espagnols.
1: Ah, ça rentre pas. Hein. Et là, il a tenté la remise Strawberry, la poussette latérale là. Pas évident de tenter des choses quand déjà les basiques ne rentrent pas forcément bien sur la table.
0: Play. Play. Oh. Ah, ouais. Superbe point, Juan Pérez encore. Il a eu besoin de quelques points pour se mettre dans le match, mais là, il est le fer de lance de cette paire espagnole. 4 balles de 7 pour mener 2 manches à rien désormais. Ouais, ils sont trop forts pour l'instant les Espagnols. Est-ce qu'il va y avoir le réveil de la paire suédoise dans le troisième set? C'est nécessaire, sinon ce sera l'élimination. On suit ça dans quelques instants, à tout de suite.
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14: Bienvenue à Malmö, si vous nous rejoignez, le grand smash européen, le smash en Suède pour cette saison de tennis de table. Nous sommes au plein cœur de ce double masculin dominé par la paire espagnole, hein, Barzosa Pérez, 2-7 déjà dans la poche et un temps mort demandé par les Suédois. C'est le temps mort de la dernière chance, hein, Laura, vraiment, parce qu'ils sont dominés dans ce 16e de finale. Les Suédois n'arrivent pas à trouver les clés, n'arrivent pas à se mettre au niveau des Espagnols, à contrer les attaques notamment de Juan Pérez.
15: Ouais, les Suédois, ils sont clairement un peu à la recherche de sensations et ça se passe pas bien. Dès qu'ils tentent des choses, ça fait des erreurs. Quand ils tentent pas et qu'ils se contentent, on va dire, de remettre la balle sur la table, ils se font agresser par la paire espagnole. Donc pour l'instant, à court de solutions. Pourtant, des joueurs expérimentés, hein, plus expérimentés, plus âgés, ces Suédois, mais là, ils sont clairement dominés.
14: Dans quelques minutes, Pritika Pavad arrivera sur sa table numéro 3 pour le début de sa compétition face à une joueuse qualifiée, mais pas pour le moins dangereuse. Nous aurons également Thibaut Poré face à l'Allemand Patrick Franziska. Puis on suivra également l'entrée en lice d'Hugo Calderano, qui est de retour sur le circuit. Il n'était pas à Yokohama pour le Champions. Sans oublier la deuxième session du jour. Vous le savez, tous les jours sur la chaîne L'Équipe, à midi, la session du matin, du début de la journée, du début de l'après-midi. Et puis 18h, la deuxième session. Ce soir, nous aurons double ration d'Alexis Lebrun en simple pour son entrée. Lui aussi face à un qualifié, mais également en double mixte. Ce sera dès 18h. Ça, c'est en premier match. Et puis entrée également dans le tournoi de Jana Nguyen dans le tableau féminin face à Ina Hayata. Là aussi, gros morceau pour notre Française.
15: Ouais, tirage vraiment difficile pour Jana Nguyen, malheureusement.
14: Le tenant du titre également fera son entrée ce soir, Truls Morgan, le Suédois, chez lui, qui s'est préparé tout spécialement pour ce smash. Il n'a pas fait le déplacement à Yokohama. Il a tant de points à sauver, mais surtout un titre chez lui à garder, à conserver, une couronne à sauvegarder.
15: Ouais, moi, j'ai vraiment hâte de voir un petit peu Truls Morgan dans ce tournoi. On l'attend, il est tellement attendu et on sait que c'est un joueur des grands moments. Il est vice-champion du monde en simple, il est vice-champion olympique en simple également. On sait qu'il est capable de vraiment se sublimer quand il coche quelque chose sur son calendrier. Et là, c'est le cas avec ce grand smash. Donc, hâte de voir le niveau proposé par le Suédois numéro 2 mondial et tête de série numéro 1.
14: Ce sera face à l'Allemand Dimitri Hofcharoff cet après-midi à l'entour de 19h10. Oh.
15: Ah, les Espagnols, ils restent devant. Ils ont quand même une avance confortable. Maintenant, il va falloir aller au bout. On voit les Suédois qui continuent à s'encourager, à essayer de faire les efforts.
14: Plus de vitesse côté suédois, ça a surpris là Pérez. Ils sont à 3 points du match, les Espagnols. Quand les Suédois doivent absolument remporter ce set.
15: Oh là là là là là, la grosse faute là de Ranfur. À un moment donné où il pouvait renaître un peu l'espoir côté suédois, il vient commettre cette erreur. Sur un service un petit peu trop long de Juan Pérez. Allez, ça c'est mieux. Bien tenu ce revers de Mathias Carlson. Ça leur permet d'espérer encore un peu. D'essayer de revenir. Seulement 2 points derrière avec le service d'Elias Ranfur à venir. Oh, il est beau ce revers. Il n'en a pas rentré beaucoup, des comme ça. Et là, c'est quand il est dos au mur que ça rentre.
14: Ils sont à 2 points, les Espagnols, de remporter ce match. Les Suédois s'accrochent dans cette 3e manche. Il va quand même donner 2 balles de match à la paire espagnole sur son attaque. Elle laissera de fur. Et une paire espagnole qui grandit et qui se qualifie pour les 8e de finale. Ce sera face à la paire indienne Takar Shah, 3e paire mondiale. Ce sera évidemment pour eux un sacré défi. Dans quelques instants, Pritika Pavad va entrer dans l'ère de

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19: Pritika Pavad va entrer sur cette aire de jeu. Les raquettes sont déjà là pour ce 32e de finale du Smash européen en Suède. Pritika Pavad opposée à Peng Yuan, la taïwanaise, la représentante de Taipei, elle est issue des qualifications, toute jeune joueuse, 18 ans. Plus jeune que Pritika, qui n'en a que 22. Mais en tout cas, Pritika qui... elle s'était alignée aux Champions de Yokohama. Elle avait passé le premier tour, notamment. Et qui aujourd'hui devra se méfier de cette jeune joueuse. On la voit en haut de l'écran, Pritika, prendre place enfin sur ce canapé déserté par les Espagnols. Mais c'est le canapé des gagnants. Souhaitons-lui que ça lui porte chance là aussi pour son entrée en lice. Pritika qui avait passé le premier tour ici l'année dernière. Donc attention à la 69e joueuse mondiale en face d'elle.
20: Oui, parce que déjà, c'est une joueuse qui sort des qualifs, donc qui a déjà plusieurs matchs. Elle est bien rentrée dans sa compétition. Hein. 3 matchs, dont 2 victoires à la belle, il me semble, pour Peng Yuan. Donc, on peut dire qu'elle est réglée dans les conditions de jeu hein, de la salle, puisque chaque compétition peut apporter ses conditions de jeu différentes selon la hauteur sous plafond, selon... les tables, etc. Et donc, Pritika, elle, ça va être son deuxième match parce qu'on l'a vu hier sur son entrée en lice en double avec Charlotte Lutz. Entrée en lice qui s'est soldée d'une défaite face à la paire roumaine Such Samara, malheureusement. Donc là, il lui reste plus que le tableau de simple à Pritika. Et on est à fond derrière elle. Et il va falloir vraiment se méfier de cette Taïwanaise.
19: Les

0: Victoire face à une Suédoise, 3-7 à 0, une victoire en 5-7 face à une Croate pour Peng Yuan. Et puis troisième tour des qualifications en 4-7 face à une Néerlandaise. La voici face à Pritika Pavad désormais. C'est une gauchère, la Française, face à une droitière taïwanaise.
1: Et on va le voir, cette taïwanaise qui... sur sa plaque reverte que Pritika va regarder. Voilà, elle a bien raison, elle s'y trompe pas. Il y a un picot du côté revers sur la raquette de Peng Yuan, un picot court qu'on appelle aussi soft et qui va changer les effets, changer les trajectoires de la balle. Donc elle va pas chercher à jouer trop les effets liftés ou les topspin côté revers, elle va plutôt chercher les claques, les changements de rythme, de temps en temps beaucoup ralentir la balle, de temps en temps accélérer. Et ça peut être vraiment perturbant, hein, ce style de jeu.
0: Est-ce que ça veut dire que Pritika doit jouer coup droit de l'adversaire?
1: Alors, on va voir. Peut-être que, en plus, en tant que gauchère pour Pritika, je pense qu'en effet, aller plein coup droit, ça pourrait être une bonne option pour pas s'enfermer dans le picot, comme on dit. Mais on va voir.
0: Elle va déjà pouvoir le jauger, ce fameux revers sur cet échauffement.
1: Alors on va voir justement, parce que des fois les joueuses préfèrent ne pas montrer leur plaque. Et voilà, exactement, elle a tourné sa raquette, la taïwanaise. Donc là, elle avait la plaque rouge en coup droit pour l'échauffement et elle met la plaque rouge pour l'échauffement en revers. Comme ça, elle ne permet pas à Pritika de s'habituer. Voilà, c'est une tactique... qu'on peut revoir régulièrement et qui a du sens, hein. Évidemment, elles se sont jamais affrontées, donc elle veut garder son petit avantage pour elle, en tout cas en début de match, le temps que Pritika s'adapte.
0: Alors, elles se sont croisées déjà une fois. C'était à Skopje en juin dernier au Contender et Pritika l'avait emporté en 4-7. Elle a déjà quelques repères. C'était lors du premier tour, quelques repères face à la Taïwanaise. Il est vrai qu'il ne s'aligne pas toujours sur le circuit... Elite, on la voit beaucoup en feeder notamment. Elle avait même commencé la saison avec les tournois de jeunes, hein, les Youth Contenders notamment, ou les Star Contenders, mais chez les jeunes.
1: Oui, parce qu'à 18 ans, le circuit jeune, c'est moins de 19. Donc bien sûr, à 18 ans, elle peut encore participer au circuit jeune. Mais quand vous avez des ambitions professionnelles, il faut le plus vite possible venir sur ce circuit professionnel adulte. Et commencer à aller affronter les meilleures joueuses.
0: Elle a déjà atteint un quart de finale au Star Contender de Chennai, par exemple, cette année. Elle avait fait ses débuts en smash aux États-Unis. Elle n'avait pas passé le premier tour. Elle est au premier tour, donc pour son deuxième smash en élite. Peng Yuan face à Pritika Pavad. L'entrée en lice de la Française dans ce smash suédois. Et bien voilà ce fameux revers.
1: Ah bah là on vient de voir exactement deux variations. Un premier un beau bloc coupé qui a freiné le jeu et derrière une grosse claque. Elle va complètement changer les rythmes dans les échanges avec cette plaque revers. Et j'ai l'impression qu'elle est capable de même tourner de temps en temps pour mettre cette plaque un peu picot sur le coup droit. Là, elle vient de le faire en remise de service. On va découvrir cette joueuse hein, un petit peu vraiment aujourd'hui face à Pritika et on sait que c'est un danger. Oh là là, oui, elle varie, elle vient de mettre le picot côté coup droit pour attaquer. Pritika s'est fait complètement surprendre. Ah, faut être attentif là, hein, parce que ça va vite. Elle tourne sa raquette entre la plaque rouge et la plaque noire.
0: C'est la plaque noire, hein, le fameux
1: concours. C'est la plaque noire.
0: Pas jouer avec le noir. Voilà. Et c'est ce qu'elle fait évidemment.
1: Et de temps en temps, elle est capable de mettre la plaque rouge aussi en revers. Alors là, c'est un véritable casse-tête. Je m'attendais pas à autant de variations. Finalement, c'est bien pire que ce que je pensais. Et Pritika, c'est un petit peu pareil, je pense. Elle se fait surprendre là dans le début de ce premier set. Allez,
0: premier point pour Pritika Pavad. Alors plein d'avantages, mais il y a quand même des inconvénients à avoir une plaque comme ça, non, avec picot court.
1: Oui, parce qu'elle joue avec moins d'effet lifté, moins de topspin. Donc, on va dire que si Pritika arrive à s'habituer, à s'adapter, après, elle pourra pas faire plus la Taïwanaise. Mais le problème, c'est que sur un 3-7 gagnant, il faut quand même s'adapter assez vite. Hein. Et là, Pritika, on voit, hein, elle a aucun repère. Elle est en train de réagir sur chaque balle, mais elle peut pas jouer vraiment instinctivement comme elle l'aimerait. Allez, c'est bien, c'est bien. Il faut qu'elle s'appuie sur son service. Hein. Pritika, c'est un de ses points forts, son service. Donc réussir des bons services avec un enchaînement derrière.
0: Qu'elle puisse lâcher ses coups, la française.
1: Oh oui, bravo. Bien sauvé dans un point qui était mal embarqué au début. Ouais, super, voilà, super.
0: Elle arrive aussi à monter en puissance sur son coup droit. C'est très bien pour Pritika. C'est son renfort, c'est le revers.
1: Elle commence à bien s'adapter là, à, voilà, à trouver un petit peu son rythme dans le match. Elle s'était vraiment fait surprendre en début et là elle commence à comprendre à quel moment elle met la plaque noire, le picot, à quel moment elle la met pas.
0: Ah dommage. Elle a vu tout de suite, on l'a entendu. Vas-y, elle doit rien lâcher Pritika. Commence à s'adapter au jeu si particulier de son adversaire.
1: Oui, bien. Elle avait mis le picot et là, Pritika était prête.
0: Ah, dommage, elle est presque tout ramenée, la française. Oh oui, c'était
1: oh là
0: beau.
1: Là, ouais.
0: C'était bien fait la part de la Taïwanaise qui s'offre 4 balles de 7.
1: Eh bien, c'est venu sur le coude là. C'est bien. Et de toute façon, il faut continuer à vraiment prendre des repères, même si on perd la première manche. On a vraiment vu une évolution au fil de la manche. C'est quand même des bons signaux. Oui.
0: Voilà, un genre de remise, parfait. Ça fait 2 balles de 7 sauvées déjà par la française. Elle va aller conclure la Taïwanaise le gain de cette première manche. Allez, retenons le positif, c'est que Pritika Pavad a réussi par moment à s'adapter au jeu, à le comprendre, le jeu de son adversaire. Gageons qu'en deuxième, dans la deuxième manche, ce sera un autre scénario, une autre Pritika.
1: Ce qui est dur, c'est vraiment le nombre de variations proposées et le fait que finalement... Se contenter d'aller dans le coup droit, non, ça suffit pas parce qu'on voit qu'elle est capable de mettre la plaque spéciale, le picot côté coup droit, d'attaquer avec, puis de revarier. Donc finalement, je pense que Pritika va devoir proposer elle aussi peut-être plus de variations. Parce qu'une joueuse qui cherche tout le temps à tourner sa raquette dans sa main, on peut la prendre à son propre piège. Si on la prend un petit peu à contre-pied, elle peut se retrouver un petit peu désarmée, pas la bonne plaque du bon côté. Donc il faut la surprendre aussi.
0: Les échanges dans le plan français.
1: avec Patrick Schila, qui a dû lui aussi voir deux, trois axes tactiques. Je pense que, il va falloir aussi utiliser peut-être un peu plus de services longs, puisque c'est pas une joueuse spécialement agressive sur les premières, la Taïwanaise. Elle fait pas peur sur la première balle. C'est plus dans la variation, donc pourquoi pas l'agresser avec plus de services longs aussi.
0: C'est elle qui débute ce deuxième set au service. Oui, 2 points d'avance pour la Française, ça n'était jamais arrivé. On n'a jamais mené dans ce match. Pretty Capavade débute parfaitement le deuxième set.
1: Allez bien, justement, ce service long. Il a tout de suite marché.
0: Il y a eu 5-0 pour la Taïwanaise dans le premier set. Et on a un très net avantage dans le deuxième set pour la Française. Réaction tout de suite. Allez, il faut continuer. Il faut recoller au score.
1: On a vu la balle freinée par le picot là. Elle était très courte cette balle-là. Tika qui n'a pas su avancer suffisamment. Oui, c'est bien, c'est bien.
0: 5-1, c'est le même scénario dans l'autre sens que le premier set.
1: Avec cet angle de caméra, on peut voir hein, là, la Taïwanaise qui tourne la raquette dans sa main régulièrement pour changer
0: à chaque
1: la
0: fois
1: plaque. C'est assez impressionnant, hein, ça demande vraiment beaucoup d'entraînement à cette
0: Ouais.
1: vitesse-là de jeu de réussir à faire tourner la raquette dans votre main pour changer la plaque.
0: Oh, un top, mais non, ce sont des réflexes de jeu.
1: Ouais, très bien, Pritika. Service et démarrage revers, retrouver des automatismes qu'elle affectionne particulièrement. Ah, celle-là, elle est vraiment gênante. La qualité de balle.
0: Si le filet s'y met, ça va devenir très compliqué.
1: Allez, allez, faut garder son avance là, Pritika. Allez, t'as de quoi faire dans ton catalogue de services pour l'embêter. Oui!
0: Elle a bien amené dans l'angle pour complètement l'éloigner de la table.
1: Non, non, non. Elle se trompe parce que la balle venait vraiment dans son coup droit. Elle a pas pu. Elle voulait faire son revers absolument Pritika, mais là, la balle était trop loin dans le coup droit. Allez, hein, restez bien lucide pour conclure cette manche. Oh, on n'a pas de chance.
0: Et oui, elle aurait dû conclure sur le coup précédent, Pretty Capavade, mais c'est revenu.
1: Allez, avec l'aide du filet encore du côté de la Taïwanaise. Oh là là. Et là, on est recollé à 7-7 et là Patrick Schiller qui se lève pour prendre le temps mort à mon avis. Hein. Ah,
0: Ah, elle a demandé peut-être,
1: ouais,
0: elle a dit non, non.
1: Elle veut pas le prendre, c'est son choix aussi. Oh, elle a sorti son meilleur point, la Taïwanaise, à un moment si important. Et là, du coup, obligée de prendre le temps mort cette fois. Mais du coup, elle le prend avec un point de retard, finalement.
0: La série est taïwanaise.
1: Ah, ça avait si bien commencé. On se disait, mais ça y est, Pritika s'est habituée un petit peu, a pris le rythme. Sur toutes les variations proposées par Peng, mais finalement Peng là, elle rehausse un peu le niveau encore, elle agresse un petit peu plus.
0: Ouais. Comme si elle avait compris le jeu, mais finalement derrière, la capacité Peng là encore à évoluer, à varier et à surprendre.
1: Allez, hein, va falloir que Patrick ait les bons mots. Pour retrouver la victoire là, dans cette deuxième manche. Il lui reste un service en revenant du temps mort à Pritika, donc déjà préparer peut-être ce point là ça va être important, pas si évident hein. Juste avant le temps mort, elle a fait un service bien rapide, ça faisait longtemps, et pourtant elle a pas du tout surpris Peng. Donc là quel service elle va nous faire, Pritika Pavad. Oui, parfait. Elle a trouvé un service qui lui a amené une remise très favorable. Derrière, elle conclut sur le corps de son adversaire pour lui laisser aucune chance. Allez, on recolle et maintenant il va falloir passer devant.
0: Aïe, aïe, aïe, Pritika. Deux points de ce set, la Taïwanaise. Elle prend les devants encore.
1: Et une remise un peu au revers milieu, c'est intéressant. Et derrière, il faut enchaîner. C'est deux fois cette faute et ça coûte cher. Deux fautes de démarrage revers.
0: Deux balles de 7 pour Peng Yuan qui était menée et qui est revenue à 7-7. Et ensuite elle a pris les devants. Grosse pression sur les deux services de la Française. Ouais, superbe. La belle défense de ces balles de 7. Il en reste une encore à sauver.
1: Allez. Oh oui,
0: parfait. Elle était mal embarquée là, très loin de la table. Elle recolle à 10 partout.
1: Allez, un petit miracle, il faut que ça lui donne vraiment l'élan là pour se lâcher complètement dans ce match.
0: Allez, à 10 partout, on a un service chacune à tour de rôle. Oui,
1: oui,
0: c'est une balle de 7 pour la Française, désormais la première dans ce match.
1: Ouais, très bien géré ce point, elle a enchaîné avec son coup droit. Allez, il faut conclure avec son service. Ah oui, c'est super.
0: Pritika Pavad est de retour dans ce match. Un set partout entre la Française et la Taïwanaise. Elle aura été sérieuse et vraiment sur la fin de match, elle aura été impeccable pour aller chercher ce set. Elle aura dû effacer deux balles de manche pour la Taïwanaise. Et derrière, passer devant, serrer le jeu, réussir aussi à mettre la puissance qu'elle a l'habitude d'imprimer sur ses coups. Allez, c'est bien d'être venu, c'est compliqué peut-être. Mais au moins, un partout là, ça change aussi la dynamique de la suite de ce match. Elle pourrait être la première Française à se qualifier pour le deuxième tour. Avant l'entrée en lice de Thibaut Poré hein, dans la foulée, sous cette même table. Le bilan pour l'instant est assez catastrophique. Hein, côté tricolore, on va pas se mentir. On a besoin de victoire dans le tableau principal.
1: Ouais, on a besoin de retrouver le bon chemin dans le clan tricolore, parce que sinon la dynamique, hein, même si c'est un tournoi pas par équipe, mais la dynamique de l'équipe de France en général, ça peut toucher les uns et les autres. Donc là, il y a eu un petit miracle dans ce deuxième set pour Krtičar recolle à un partout. Et là, maintenant, il faut en profiter, hein. Il faut se libérer. Allez. Voilà, c'est ça. On a besoin de ce démarrage revers, de la sécurité dans ce démarrage revers, pas commettre trop d'erreurs. Oh, c'est splendide, ce contre-pied. Elle a scotché son adversaire, vraiment.
0: Elle attaque très fort ce troisième set. Pritika, comme tout à l'heure, comme la deuxième manche, elle mène dès le début. Elle a voulu refaire la même.
1: Elle a voulu un coup gagnant tout de suite. C'est pas grave. Allez, l'intention était bonne, on va dire. C'est d'être agressive. Et elle varie son jeu, hein. Peng toujours. Krtičar insiste peut-être un petit peu sur le revers de Peng et là elle a réussi à claquer. Oh oui, bien, bien. Elle pensait pouvoir attaquer finalement, elle peut pas. Elle rejoue court et ça marche. Super, super. Elle a trouvé une solution avec un service un petit peu pioche. Elle ne fait plus trop latéral sortant, elle est plutôt sur du pioche. Et on voit que Peng elle a des remises un peu plus hautes par rapport au filet, donc ça laisse des opportunités à Krtičar d'attaquer dans des conditions plus favorables.
0: Bien, ne desserre pas l'étreinte. Petit capavade.
1: Allez, c'est bien, c'est bien. Et elle est un petit peu déréglée aussi, la taïwanaise, là. Elle souffle. Ah, c'est... Le service avait encore une fois bien fonctionné, elle avait une balle favorable, mais elle a commis petite erreur de démarrage revers. Allez, faut pas la laisser revenir comme tout à l'heure, hein. Faut vraiment rester devant, ne pas douter. Oui, très bien. Allez.
0: Un langage corporel, la taïwanaise.
1: Ouais, ça a chuté là. Hein.
0: Elle semble abattue.
1: Oh, c'est
0: dommage. Elle arrive quand même à sortir des coups qui mettent en difficulté la française. Elle est toujours devant. Petit capavade.
1: Mais c'était bien d'amener le point là, honnêtement. Ce genre de point, c'est pas grave, c'est disputé. Le plus important, c'est de pas commettre d'erreurs trop faciles. Oh oui, super. Elle a réalisé un dernier topspin coup droit avec beaucoup de rotation liftée. On a vu la balle qui est montée, qui a pris de la courbe.
0: Continuer, Pritika, insister.
1: Oui, et toujours ce service pioche.
0: Ah, et un jeu déréglé, mais bien lu maintenant par Pritika Pavad. Et t'as 2 points de menée, enfin, dans ce match. Oh,
1: oui,
0: super.
1: Oui.
0: Elle était difficile à reprendre, cette balle, pour la française. Elle était là. Elle a 6 balles de 7. Petit capavade.
1: Oh,
0: la première suffit. Oh, ce troisième set expéditif pour Pritika Pavad qui prend les devants désormais et mène 2 manches à 1. Alors, on espère qu'elle va pouvoir insister dans le quatrième set. Ce n'est plus du tout le même match pour la française.
1: Elle a pris l'ascendant psychologique, hein. Vraiment, cette victoire dans le deuxième a fait du bien. Et comme vous le disiez, Peng qui souffle un peu, qui a un langage corporel qui commence à être un peu négative. Donc elle commet aussi à son tour des erreurs. Et là, Pritika, on a l'impression qu'elle a quasi tout compris sur le jeu de son adversaire. Maintenant, il faut réussir à garder l'intensité mentale, la concentration, la patience, parce qu'il y a de temps en temps, il y a des points, il faut patienter un petit peu pour aller provoquer la faute. Allez, on en a besoin de cette victoire. Vraiment, relancer le clan tricolore, relancer Thibaut Poret, hein, qui sera le prochain sur cette table à se présenter face à Patrick Francisca. Et là, ce sera également un très gros match, gros challenge pour notre Français, notre Tipeee.
0: Pavade pour l'instant en meilleure position pour aller défier Onoka Hashimoto, la 13e joueuse mondiale en 16e de finale.
1: Ouais, c'est bien, on commence bien.
0: C'est peut-être le dernier set de ce match, on le souhaite pour la Française, pour aller enfin voir une Française s'imposer dans ce smash.
1: Oui. Ah, Peng, elle est affectée, hein, moralement. Ça rentre plus là, ses coups.
0: Oh, super,
1: Oh!
0: elle lâche tous les coups. Elle ne laisse pas grand-chose à Penguin. Il est obligé de prendre le temps mort. La Taïwanaise. Après encore un départ canon de Pritika dans le set 3 à 0. Ce serait la première victoire française dans ce tournoi avant d'assister à l'entrée en lice. On l'a dit, Thibaut Poré, c'est dans la foulée. Ce soir, à partir de 18h pour la deuxième session, ce sera en direct sur notre antenne Alexis Lebrun en double mixte associé à Satsuki Odo, une japonaise. On le retrouvera un peu plus tard aussi en simple Alexis Lebrun face à un qualifié. Et puis, on n'oublie pas Jianan Yuan. 18h35, juste après le double d'Alexis. Elle affrontera Ina Hayata. Sacré match pour son entrée en lice, la française. Début également du tenant du titre, le Suédois Truls Morgard. Ce sera dans la session de cet après-midi à 18h. Est déjà prête, hein, Pritika Pavad, prête à en découdre dans ce quatrième set.
1: Ah oui, elle est dans la bonne dynamique.
0: Elle veut en terminer, la française.

0: Allez, c'est bien. Continue. Elle est perdue pour l'instant, Peng. Oui, oui, oui.
1: Et elle l'est toujours, malgré son temps mort.
0: Oui.
1: Ce match ne peut pas, ne doit pas échapper à Pritika Pavad. On t'emmène 6-0 dans le quatrième set.
0: Alors, tous les feux sont ouverts là, honnêtement. Oui. Tout va bien. Il faut toujours maintenir sa vigilance. Rester concentré, ça c'est sûr.
1: Ouh.
0: Oui, oui. Une balle qui est un petit peu freinée, un peu plus courte que ce qu'elle pensait. Oui, très bien. Et ce service aurait été une mine d'or dans le match. Vraiment, la Taïwanaise qui se sera jamais adaptée.
1: Oh, super, oh, c'est super. C'est fini, mais non, revenu.
0: Ah, il fallait un coup de plus.
1: 3 points encore pour la Française.
0: Ouais. Voilà. Un petit peu flottante, donnée par la plaque spéciale. Ouais, bah tiens, il suffisait que je dise qu'elle s'était jamais adaptée au service pour que là, justement, enfin, Peng fasse une belle remise sur ce service pioche. Allez, c'est pas grave. Ouais, ouais. Allez, attention, on rappelle, il n'y a plus de temps mort. Aucun côté petit qu'elle avait utilisé dans la deuxième manche. Il va falloir aller au bout, toute seule, comme une grande. Allez, Pritika. Oh, j'y ai cru parce qu'elle n'avait pas l'air sereine, hein, Peng, sur ses balles très hautes, là, qui sont jamais faciles à jouer.
1: Allez, remonte un petit peu. Pour enrayer cette remontée de la Taïwanaise. Oh là là, elle est là encore pour remettre cette balle. Il n'y a plus que 2 points d'avance pour la Française. On disait que tous les feux étaient ouverts. Bon, il y a peut-être ce...
0: Ah là, ça commence à s'éteindre.
1: Peut-être un peu noir, un peu trop de noir. Le noir de la raquette taïwanaise. Ce fameux picot.
0: Oui,
1: Allez provoquer, c'est faute de l'adversaire. 2 points encore pour Pritika.
0: Ouais, c'était pas si dur. Dommage. Allez, on se concentre. Il faut 1 sur 2 là. Au moins 1 point gagné sur 2 en remise de service. Pour s'offrir des balles de match.
1: Il y avait l'idée, mais l'exécution n'était pas parfaite. Elle est de retour.
0: Ah, c'est 9 terrible.
1: Partout a été menée, 8-2. Et là voilà, de retour, 9 partout. On peut avoir une fin de match dans 2 points comme une belle dans 2 points.
0: Allez, on veut une fin de match. Allez, Pritika.
1: On veut Thibaut Poré.
0: Ah oui, voilà. Oui, on veut voir Thibaut Poré tout de suite là.
1: Dans pas longtemps, dans 2 minutes. Pritika sur son service. Allez, ça doit être du 100%.
0: Oh là là.
1: Quel retour.
0: Oh, la bonne lecture de Peng.
1: Là, ce sera une balle de belle. Une balle de cinquième manche. Allez. Ouh.
0: Oh, elle touche.
1: Oh, ça frôle. Oh, c'est dur, c'est dur. Parce qu'elle en aura commis des erreurs comme ça, la taïwanaise, mais celle-ci, elle vient de toucher le bord. Deux manches partout. On aura droit à un cinquième set entre Pritika Pavad et Peng Yuan.
0: Oh, on l'avait pas vu venir ce scénario. Hein.
1: Non, et 2-1, attention.
0: 6-0, tout se passait bien.
1: Attention aux conséquences de ce set.
0: Ah oui, psychologiquement, c'est dur. Hein. 2-1, 6-0, 2-1, 8-2. Et ça te fait remonter comme ça. Il y a eu vraiment des bonnes choses hein, de Peng. Elle a rehaussé le niveau d'un coup, comme ça, on s'y attendait pas. Et Pritika aussi, qui a eu quelques erreurs, peut-être. Un peu de vigilance, peut-être un peu de précipitation dans l'envie de finir ce match. Et là, tout est à refaire. Hein. Là, vraiment, tous les compteurs sont remis à zéro dans cette belle. Tous les scénarios sont possibles. Mais là, on espère vraiment que Pritika va retrouver la confiance et la sérénité.
1: C'est la lecture du service, hein, visiblement, qui a enfin digéré la taïwanaise. Et elle s'est adaptée. C'est ce qui a fait la différence dans la fin de ce set. Alors vous qui aimez le verre à moitié plein, Laura, qu'est-ce qu'il y a à moitié plein là? Qu'est-ce qu'il y
0: a? Bah non, honnêtement, Pritika est habituée au jeu de Peng. Elle le lit bien le jeu. Maintenant, attention à pas se précipiter, à construire ses points. Et là, par contre, oui, comme vous le dites, au service, il y a eu une adaptation. Alors qu'est-ce que Pritika va nous faire maintenant?
1: Est-ce qu'elle doit rechanger à nouveau, trouver notre service magique?
0: Ouais, c'est ça, hein, qu'elle faisait pas. Pendant un long moment, elle ne faisait pas ses remises en flip. Elle n'était pas agressive comme ça, la taïwanaise. Oh là là. Et là, les variations qui sont de nouveau en train de dérégler Pritika. Allez, allez, allez. Allez, vers l'avant, se détacher un peu du score, là, se concentrer vraiment sur le jeu.
1: Ah là là là, mais elle est partout la taïwanaise. Elle a eu un gros passage à vide. Là, maintenant, elle a su s'adapter.
0: C'est vrai qu'elle a eu quand même des sacrées fluctuations de niveau, hein, cette taïwanaise. Et là, elle est de nouveau à son meilleur.
1: Allez, bien lâché ce revers.
0: Allez, Patrick Schiller qui dit à la bagarre. On va le chercher.
1: Ça, il faut s'appliquer. Ça, il faut les convertir, ces points.
0: Ah oui, parce qu'elle avait très bien servi. Elle s'était procuré la balle favorable. Allez, très bien. Un deuxième service rapide pour se reprocurer à nouveau une balle favorable. Allez, deux points de retard, c'est rien. Allez. Tout à fait en mesure de revenir, de recoller. Il faut fonctionner point par point là. Oui,
1: voilà, parce qu'en plus, il y en a une de moins en moins, mais elle en a commis hein, des erreurs. Coup droit, la taïwanaise.
0: Oui,
1: voilà,
0: oui,
1: cette fameuse faute qui profite à Pritika Pavad. Elle permet de recoller à 4 partout.
0: Allez. Elle avait fait deux services bien longs juste avant. Est-ce qu'elle va rester sur une gamme longue? Ah, ça par contre, c'est des fautes. On n'a pas trop le droit de les faire, ces fautes-là.
1: C'est la deuxième hein, dans ce set. C'était bien emmené ce point.
0: Ah, elle a refait le service long, mais derrière, elle n'est pas forcément prête à ce que la balle revienne vite comme ça. Allez, on retient notre souffle là, mais ça va le faire. Allez, Pritika.
2: Ah, bravo!
1: Très bien, elle s'écroule, la Taïwanaise. C'est trop long.
0: Ah oui, elle a été patiente, intelligente dans ce point, Pritika Pavad. Allez, hein, faut pas se précipiter. Choisir les bonnes balles à accélérer ou alors continuer l'échange prolongé. Oui,
1: allez, encore,
0: exactement.
1: Six partout. Ou ce sera la bagarre jusqu'au bout.
0: Ah oui.
1: C'est une belle. C'est une cinquième manche. Elle n'a rien lâché. C'est parfait.
0: Allez, elle a l'habitude hein, des grands moments, des moments de tension. Pritika, plus d'expérience que Peng. Ça va payer là.
1: Elle va devoir prendre les devants sur son service. Ce serait l'idéal.
2: Bravo!
1: Il faut tenir hein, face à la Taïwanaise qui semble imperturbable, toujours là à ramener.
0: Ah oh oui, et puis sans arrêt des variations. Hein. Allez, elle a bien patienté dans ce point, Pritika. C'est ce qui paye là, hein. Pas forcer, faire tenir les échanges. Oui!
1: Allez, Pritika, elle a pris justement l'avantage sur ses deux services. Elle est à 3 points du match.
0: Oh, magnifique.
1: C'est bien. Elle se détache au meilleur des moments. Être à 2 points de conclure, elle l'était déjà tout à l'heure. Que c'est tendu.
0: Oui. Ah, on revoit une petite faute de démarrage revers. Allez, c'est pas grave. On l'efface tout de suite.
1: De eh bien, on fait les mêmes services que tout à l'heure. On remporte les deux services. On remporte le match.
2: Oui.
1: Allez, il y aura 3 balles de match pour Pritika Pavad. Elle aura été bousculée, malmenée, dominante dans ce match. Il y aura eu de tout. L'essentiel, c'est de passer ce tour et de marquer ce point.
0: Oh. Joliment joué de la part de la Taïwanaise. On va trembler jusqu'au bout. On n'a pas le droit au bonheur trop facile ici. Il faut que ça soit dans la difficulté.
1: Mais c'est encore meilleur. Gagner en souffrant. Deux balles de match. Pritika Pavad, ce sera sur le service de la Taïwanaise.
0: Oh là là là là, mais qu'est-ce qu'elle nous fait, la Taïwanaise, pour sauver les balles de match?
1: Qu'est-ce qu'elle gaspille? Ah, elle gaspille.
0: Allez, allez, allez.
1: Elle a des nerfs d'acier.
0: Et insister peut-être dans le revers, là, Pritika. Oh là là là là!
1: Ah, comment elle a sauvé ses 3 balles de match?
0: Mais c'est incroyable, elle est sur courant alternatif cette joueuse. Et là, de nouveau, elle nous ressort vraiment le tout meilleur. Allez, Pritika, avec son service.
1: Il faut de la tension pour briller, la Taïwanaise, c'est normal.
2: Oui!
1: La quatrième.
0: On a eu chaud dans ce point. Elle a patienté jusqu'à vraiment pouvoir terminer sur le corps.
3: Allez, allez. Allez.
0: Ah, non. Elle est trop loin sur cette petite balle. Elle a fait vraiment un semblant d'attaque, Peng. Mais finalement, il n'y avait ni puissance ni effet dans cette balle. Ça vient mourir dans le filet.
1: Elles sont toutes les deux à 2 points du match.
0: Allez! Oui,
1: c'est
0: oui, oui.
1: C'est une cinquième balle de match pour Pritika Pavad. Elle s'est encore écroulée, la Taïwanaise. Sur un point, mais attention, parce que lorsqu'elle est au pied du mur, lorsqu'elle ne doit pas perdre, elle ne perd pas, la Taïwanaise. Et ça suffit maintenant. Oh là là!
0: Oh, c'est dur, qu'est-ce que c'est dur ce match? C'est tendu. On voit sur le banc Patrick Schiller aussi qui essaie de retenir, vraiment ne pas montrer son stress à Pritika, mais on est tous stressés, on est tous tendus.
1: 41 minutes de jeu.
0: Allez, Pritika, dans ta bulle.
1: Aïe, aïe, aïe, aïe, aïe. Elle avait bien effectué le déplacement pour aller chercher justement ce coin de table. Ça lui échappe et c'est la première balle de match pour la Taïwanaise.
0: Allez, Pritika, allez, allez, allez. Toi aussi, dos au mur, tu peux, t'es capable du meilleur. Oh là là là là, encore un miracle.
1: Ouais, il faut un petit peu. Elle est en apprentissage aussi, la Taïwanaise. Elle va apprendre de ses grosses erreurs. Elle aurait pu conclure. C'est peut-être précipité.
0: Ah, il faut en profiter maintenant. Hein.
1: Là, ça y est. À 13 partout.
0: Allez, allez, Pritika. Oui!
1: C'est la sixième. On n'en peut plus. Il faut que ce soit la dernière. La sixième balle de match.
0: Oh là là,
1: incroyable, elle remet tout. elle a vu le match avant, c'est pas possible.
0: Mais c'était bien joué en plus de la part de Pritika, elle a remis pas mal de rotations. Alors certes un peu haute la balle, mais c'est pas si facile à négocier. Allez, encore, encore. Jusqu'où on va aller?
1: Non, elle va offrir une deuxième balle de match à la Taïwanaise. Non, c'est trop long, ça sort. Que c'est cruel pour Pritika Pavad qui a eu 6 balles de match et qui finalement s'incline face à Peng Yuan, toute jeune joueuse. Elle avait réussi à lire son jeu, enfin contrer ce jeu si particulier. Des hauts, des bas, et elle aura eu sa chance, c'est sûr, Pritika Pavad, mais elle n'arrive pas à conclure, c'est terrible.
0: Alors on est très déçus, là, c'est... On est passé par toutes les émotions dans ce match, vraiment, au début c'était difficile, puis on s'est dit ça y est, Pritika a tout compris, puis la Taïwanaise est capable vraiment d'hausser le niveau de jeu, et ses balles de match non converties, et là Pritika elle va ruminer ça toute l'après-midi, et ça va être dur mentalement, mais on la retrouvera bien sûr, hein, pour les prochaines grosses échéances, on la retrouvera plus forte.
1: Image terrible, hein. Évidemment, elle n'a pas tout compris de ce qui vient de se passer, il va falloir analyser ça, mais grosse déception pour Pritika Pavad, qui ne sera pas la première représentante de la France à s'imposer dans ce tournoi, toujours aucune victoire dans le tableau principal. On espère la première dans un instant avec Thibaut Poré. C'est juste après une petite pause, à tout de suite.
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1: Rien de mieux qu'un Français pour succéder à une Française qui vient de s'incliner. C'est vrai qu'on est encore un petit peu sous le choc et la déception. La défaite de Pritika Pavad, c'était au cinquième set. Elle avait la possibilité, alors 6 balles de match, de s'imposer. Ce n'est pas le cas. On l'a vu triste, hein. Elle a mis du temps à partir, Pritika Pavad. C'est terrible de l'avoir dans cet état après cette défaite. Et toujours pas de victoire française dans ce tournoi. On espère, eh bien, maintenant que les espoirs sur les épaules de Thibaut Poré vont être récompensés, mais ce ne sera pas une mince affaire face à Patrick Franziska. Thibaut Poré, on le voit dos à côté de l'arbitre. C'est un droitier face à un droitier, jeune joueur français, 22 ans face aux 34 ans de Patrick Franziska. Puis les classements mondiaux assez similaire, assez proche, 28e place pour le français, 20e rang mondial pour Patrick Franziska. Ils se sont affrontés une fois, c'était cette année, c'était il y a peu de temps, au Brésil, au Star Contender de São José dos Campos. Et c'est l'Allemand qui s'était imposé en 4-7.
0: Et on espère que Thibaut aura pris quelques enseignements de ce match très récent. Pour maintenant faire mieux sur Patrick Franziska, vraiment en Allemagne, c'est une grosse tête d'affiche, hein, 20e mondial, mais il a déjà été top 10, il a déjà été capable de faire finale dans un grand smash, donc c'est un grand joueur, à la fois talent et à la fois la taille, hein. Vous voyez son gabarit un petit peu, hein, il couvre bien la table et c'est pour ça que souvent... bonne tactique, c'est de le jouer au corps. Voilà, ce qui est difficile pour lui de se dégager quand ça vient sur lui directement.
1: La table lui est très très basse. Il arrive au genou. C'est un géant, le numéro 2 allemand, Patrick Franziska. Non, non, non, non, non.
0: Oh, Patrick Franziska, côté revers, vraiment très fort, c'est son point fort. Mais Thibaut Poré aussi, c'est revers. Donc il va y avoir une bataille dans ce domaine-là, ça va être intéressant.
1: Patrick Franziska qui avait atteint les quarts de finale du Smash de Singapour pour le premier Smash de la saison, un 16e aux États-Unis. Quand Thibaut n'avait pas passé le stade des 8e de finale à Singapour et défaite au premier tour aux États-Unis déjà face à un Allemand, Benedikt Duda.
0: Les Allemands, c'est des clients, hein. Forcément, on les retrouve souvent. Avec Dankyu, Patrick Franziska, Benedikt Duda, Dimitri Ovtcharov, plus une génération montante, Bertelsmeyer, Van der Schot. Et là, on aimerait vraiment avoir une victoire française dans ce tournoi, dans ce grand smash en Suède à Malmö. Et c'est maintenant, c'est pour toi Thibaut.
1: C'est lui qui a le service.

0: français, attends.
1: Allez, petite faute de démarrage plus droit, attention.
0: Allez, toi.
1: Ouais, dans les angles, il suit bien, hein, Patrick. L'Allemand, il couvre bien les angles, revers et coup droit. Il va falloir insister sur la zone au corps. Voilà, comme ça, ça c'est bien. Bravo Thibaut.
2: C'est Francisca qui est un petit peu la bête noire d'Alexis Lebrun.
1: Oh super, encore une fois il a terminé le point sur le corps directement de l'Allemand. Ça va être l'enjeu de ce match pour Thibaut, vraiment trouver le placement de balle gênant. Ouais, super. Ouais, c'est bien. Thibaut qui est pas mal à l'initiative quand même. Hein. Les 4 points de Patrick Francisca, c'est plus des erreurs de Thibaut que des vrais coups gagnants. Ouais, super.
2: Ouais, très bien. On peut enchaîner pour en prendre la tête.
1: Ah, il s'est fait agresser une poussette très longue, très coupée, qui a surpris Thibaut. Oui, bien. Dans la finesse, il coince d'abord un petit peu l'Allemand dans le jeu court avant d'en sortir. Pour l'instant, l'Allemand, vraiment, il peut pas déployer sa puissance.
2: Début de match serré, ce sera certainement un match serré et qui va durer.
1: Joli réflexe de Thibaut en revers. Il était pourtant un peu pris de vitesse, mais magnifique le mouvement du poignet en revers.
2: Ah, dommage.
1: Ah, c'est une grosse bataille cette première manche.
2: Avec des échanges courts.
1: Ah, les joueurs qui cherchent à mettre de la qualité et on va pas dans les rallyes. Ah, et le premier échange un petit peu plus disputé. Et ça fait plaisir parce qu'il est pour Thibaut. Oh, ça c'est un petit peu trop facile comme remise. Le service, hein, évidemment, est beaucoup de qualité.
2: Ah, dommage. Bon, Thibaut.
1: Ah, il avait cherché à regagner la table, à réavancer dans l'échange, mais il a été pris de vitesse.
2: Tenté hein, par le côté de table qui était bien ouvert.
1: Aïe, aïe, aïe, aïe, l'idée était bonne,

0: Il aurait été surprenant, mais malheureusement, ça sort ce revers en ligne.
1: Et ça donne deux possibilités à l'Allemand pour remporter ce premier set. La première manche pour l'Allemand Patrick Franziska qui mène un 7 à 0 donc à l'issue de ce début de match. Mais c'est loin loin d'être terminé parce que Thibaut Poët il était là en tout cas, il avait réussi quelques belles initiatives maintenant à lui hein, de ne pas tomber dans le piège, à multiplier les erreurs au pire des moments dans cette fin de set.
0: Ouais, on voit un petit peu la différence d'expérience, hein, Patrick Franziska, 34 ans, Thibaut Poret, 22 ans, et dans les moments importants, il a juste su jouer juste, simple, mais sur la table, Patrick Franziska, et c'est là où Thibaut est tombé dans le piège de commettre des erreurs un petit peu rapides, et tout est à refaire du coup, et même avec un peu de retard, on espère que Thibaut va réussir à se lâcher de plus en plus.
1: Il est notre dernier Français pour cette première session de la journée. Ce soir, Alexis Lebrun sera lui aussi en lice, tout comme Jianan Yuan. Voilà pour le clan tricolore. Alors Alexis, c'est en simple et en double mixte. Et ça commence dès 18h, dès le premier match, pour voir Alexis Lebrun dans la foulée de Jianan Yuan. Et puis un peu plus tard... On retrouvera notre Français en simple. On espère avoir débloqué le compteur aujourd'hui, maintenant, dans cette première session avec Thibaut Poret. Et il débute mal ce deuxième set. Voilà.
0: Allez, bien. Bien envoyé côté coup droit pour Thibaut. Allez, come on. Ouais. Là, justement, c'est Patrick qui a envoyé côté coup droit. Il y a beaucoup de jeux courts, il y a beaucoup de variations. Allez, c'est voilà, bien.
1: Très bien.
0: Bien enchaîné, résisté. Il faut réussir vraiment à mettre de la qualité suffisante sur les premières balles, service, remise, première, pour rentrer un peu dans l'échange et prendre de vitesse Patrick Franziska. Et il est bon là-dedans. Les poussettes longues, elles sont très longues, très proches de la ligne au niveau du rebond. Et on voit que ça gêne Thibaut. C'est l'Allemand clairement à l'initiative là dans ce point.
1: C'est lui qui mène, ouais, c'est lui qui mène l'échange. Un petit carton jaune.
0: Ouais, il a dû avoir un petit geste d'humeur de la part de Thibaut, mais rien de bien méchant. Ah, il faut rester dans son match, il faut s'accrocher.
1: Attention parce que là le jeu se dérègle un petit peu et Patrick Franziska qui va mentalement, psychologiquement prendre l'ascendant et on va prendre le temps mort tout de suite. Côté français.
0: Et on voit pas en bas de l'écran le coach, sûrement Nicolas Godelat, coach un peu individuel de Thibaut Poret. Et là, c'est dur parce que Patrick Francisca, il a haussé un peu le niveau, la confiance du premier set remporté. Donc, il est plus agressif. Et on sent que Thibaut, il est en train de subir le jeu de son adversaire. Puis c'est pas facile hein, psychologiquement, il vient de le perdre au Brésil, comme
1: Ouais.
0: vous l'avez dit. Et là, tout de suite, premier tour, il rejoue contre l'adversaire qui vient de perdre. Il n'y a pas eu de compétition pour Thibaut entre-temps. Donc il a forcément envie de prendre sa revanche, mais pour l'instant, ça tourne pas en sa faveur. Donc psychologiquement, ça doit aussi impacter de se sentir dominé par le même joueur deux fois de suite.
1: Ni pour Francisca, il n'était pas non plus à Yokohama. Tous les deux, on fait une petite pause en tout cas après le Star Contender au Brésil. C'était Alexis Lebrun qui avait éliminé Franziska de ce Star Contender.
0: Allez Thibaut, c'est pas fini pour toi là. Ah, c'était bien joué ce premier démarrage en finesse. Et Patrick Francisca qui réalise un beau bloc coupé. Ah, ça tourne pas bien hein. Là, le petit filet pour Patrick Francisca et Thibault là qui est désormais mené 7-2.
1: Tout se dérègle là pour Thibaut Poré. Il laisse trop la porte ouverte à Francisca qui prend le dessus aussi, on a l'impression dans les têtes.
0: Ouais, il se fait tellement dominer par des remises très agressives, là, très longues, ces poussettes, encore une fois. Oh. Oh, il est impérial,
1: Là,
0: l'Allemand, là, dans cette deuxième manche.
1: très difficile de le contrer l'Allemand quand il est à ce niveau. Il aura 8 balles de 7 pour mener deux manches à rien. Voilà, c'est ce qu'il fait sur une faute directe de Thibaut Poré. 2-7 à 0 pour l'Allemand. Allez, il faut oublier ce set pour Thibaut Poré qui est maintenant au pied du mur. De toute façon, il n'a plus le choix. Il doit remporter le set suivant. Et on voit aussi beaucoup la gestuelle hein, de Thibaut. Bon, ouais, voilà. L'oublie ce set. Maintenant, c'est un nouveau match. C'est le match où il faut toujours gagner 3-7. Mais maintenant, il faut gagner les 3-7 qui arrivent
0: 3-7 de
1: pour
0: suite.
1: Thibaut. Voilà.
0: Et on a vu hein, quand même des retournements de situation dans le match précédent. Là, c'est possible en tennis de table, vraiment des sets qui des fois ne se ressemblent pas du tout l'un après l'autre. Donc là, il va falloir que Thibaut vraiment rehausse le niveau. Et faut qu'il fasse attention hein, sur les poussettes longues de Patrick Francisca. Il se fait pas mal enfermer entre le revers et le coude. Une poussette bien agressive. Faut qu'il s'y prépare à ça.
1: Et il va commencer avec le service, ce set, Thibaut Poré. Le match commence pour lui. Il faut oublier ce qui vient de se passer. Oublier le score. Et se lâcher.
0: Allez, allez. On voit le langage corporel. Thibaut, là, tout de suite, qui se retourne pour parler à son coach, mais on sait que c'est un petit peu pour se plaindre. Il faut pas cet état d'esprit. Ouais. Allez, allez, point par point.
1: Oh là, l'accélération à chaque fois de Franziska. Oubliez ce qui vient de passer, c'est dur, hein, parce qu'il est en train de faire pareil, l'Allemand.
0: Ouais, il est sur toutes les balles, il anticipe bien tout ce qui se passe. Ouais, à chaque fois, là, il arrive à voir le service qui va être un petit peu plus long. Et il prend le pivot tout de suite pour agresser. C'est un joueur de revers essentiellement, mais on voit que côté coup droit, il est capable aussi d'anticiper pour jouer fort avec son coup droit. Oh, il rate rien. Thibaut perdu dans ce match. On voit qu'il n'a pas de repère, pas d'automatisme par rapport à d'habitude.
1: Débordé par un Patrick Franziska impérial.
0: Allez, allez, un coup gagnant pour se remettre dedans. Et un service allez. Gagnant maintenant. Allez, allez.
1: Il faut en profiter. Ça va redonner un peu de baume au cœur, un peu de morale. 6-3, on enchaîne.
0: Il est battu dans la diagonale revers par Patrick Franziska aujourd'hui, Thibaut. Lui, pourtant, qui affectionne vraiment le revers. Ah oui, c'est bien. Fois, il a pris l'ascendant.
1: C'est un joli point à remporter pour Thibaut Poré.
0: Ah, super. Sur le corps là, direct, il n'a pas pu prendre son pivot comme il voulait, Patrick Franziska. Allez, petit à petit, hein. Thibaut qui recolle. Oui.
1: Allez, c'est bien. Un enchaînement de points pour le Français.
0: Et le coach allemand qui va prendre le temps mort. Allez, l'espoir est en train de renaître. Une petite mèche, là. Il faut que ça prenne. Un
1: petit point de retard pour Thibaut dans ce set. Il a deux manches à rattraper, deux manches à remonter. Il est impératif de remporter cette manche pour donner un peu des couleurs au clan tricolore. Capava d'éliminé tout à l'heure. Il y a eu l'hécatombe hier aussi chez les garçons. L'élimination de Flavien Coton, celle de Lilian Bardet, celle de Simon Gauzy. C'était là aussi lors de la première journée. Puis notre double féminin qui s'est incliné. Ça fait beaucoup.
0: Ah ouais, c'est difficile, ça doit être difficile aussi pour le staff d'enchaîner comme ça les défaites. Et là, on a besoin d'une bonne nouvelle. Allez, une remontada de Thibaut Poré.
1: C'est maintenant que ça part pour le Français. Le tournoi de l'Allemand n'y change à rien.
0: Oh! Ah, c'est le service qui était un peu trop long par rapport à ce que Thibaut voulait faire. Et il se fait tout de suite attaquer. Ouais, c'est pas grave. Ouf, petit coup de finesse hein, de la part de Thibaut.
1: On prend. Attention parce que l'Allemand est à 3 points du match. Et Thibaut est juste derrière pour l'en empêcher.
0: Oh super,
1: ah, oui. Il a avancé dans la table.
0: Oh, il les avait pas rentrés ces coups-là jusqu'à présent. Allez, c'est peut-être un bon signe là. Prend la mesure du match.
1: Il recolle à 8 partout.
0: Oui, allez, il passe devant.
1: Et c'est un moment presque décisif. À 2 points de la fin du set, il aura encore un service.
0: Oui.
1: Allez, il attaque et c'est payant. 2 balles de set pour Thibaut Poré. Qui reste en vie dans ce 16e de ce 32e de finale, dans son premier match, dans ce smash en Europe. Il faut la convertir, celle-ci. Confirmer le retour.
0: Oh là là là là, oui.
1: On lui demandait de l'espoir et l'espoir renaît pour Thibaut Poré avec cette manche remportée. Il n'est désormais mené que 2 manches à 1. La dynamique est française et on l'espère va se poursuivre dans la 4e manche à venir.
0: Alors on vous l'a dit, en tennis de table, ça peut aller vite dans un sens, vite dans l'autre. C'est ça hein, la beauté de ce sport. Et les émotions sont fortes à chaque fois. Allez, on espère vraiment que là, que Thibaut, il nous a quand même montré des bons signes. Là, en fin de 3e manche, un niveau qui commence à monter, il commence à être dans le rythme vraiment du match. Il faut que ça dure.
1: Allez, on a un t-shirt par manche pour Franziska.
0: Ouais, j'espère qu'il va être impacté, hein, le joueur allemand, un petit peu. Dans sa confiance, parce que tout allait bien pour lui, il menait même dans la 3e manche. Et là, il s'est fait infliger une série de points. Et j'espère que Thibaut va continuer vraiment sur cette série.
1: Il est obligé de prendre le temps mort tout à l'heure. Finalement.
0: Il y a les deux joueurs qui ont pris leur temps mort. Donc là, il n'y aura plus de temps mort. Il faut jouer son set jusqu'au bout, quoi qu'il arrive. Oui, oui, il commence à être présent dans le duel du revers-revers. Ah, et là, la réaction là aussi de l'Allemand côté revers, capable d'accélérer. Oui,
1: ouais, très bien.
0: Contre. Oh, il n'en avait pas rentré des comme ça jusqu'à présent. Il se faisait sans arrêt surprendre quand Patrick Franziska pivotait. Et là, il commence à être sur les balles.
1: Pas loin non plus, Patrick Franziska. Qui a eu le service notamment de Thibaut.
0: Allez, allez, c'est bien. Ah, super! Oui!
1: Le niveau monte côté français et l'Allemand pour l'instant n'a pas réussi à contrer cette montée en puissance de Thibaut Poré.
0: C'est là où il peut lui faire mal, c'est quand il arrive à jouer tôt sur plusieurs balles de suite. Patrick Franziska, Il est en puissance, mais il est capable d'être un peu moins rapide que Thibaut. Il faut vraiment lui imposer des balles prises tôt au rebond. 2-3 balles de suite comme ça pour le faire exploser. Allez, l'idée était bonne. Allez, allez, allez, allez, c'est bien. Il se frustre, l'Allemand.
1: Sa première réaction négative exprimée en tout cas par l'Allemand.
0: Ouais, super.
1: Il va les provoquer, ça va être trop rapide pour l'Allemand. Thibaut Poré qui est clairement un ton au-dessus.
0: Hey, toi. Allez. Ah oui,
1: voilà, même les accélérations de l'Allemand n'y peuvent rien. Thibaut Poré est partout. Il arrive à tout contrer. Il s'envole dans ce quatrième set.
0: Ouais, dommage, dommage. Mais c'est encore bien hein, parce qu'il résiste à chaque fois aux attaques de Patrick Francisca. Il est capable de vraiment prolonger le point, aller dans l'échange. Ouais. Allez, être vigilant dès qu'il prend son flip revers. Patrick Francisca, ça va un peu vite. Allez, il est encore devant Thibaut.
1: Encore une fois, Thibaut Poré, il s'échappe en ce quatrième set. Ah, il va forcer l'Allemand à la belle. Allez, encore 3 points pour ça.
0: Ah, c'est bien, il est dans le doute l'Allemand. Il ne sait pas forcément ce que Thibaut va faire.
1: Il n'y a plus le même joueur en face.
0: Oh, super, sur le corps directement cette fois. Il alterne bien les placements de balle, Thibaut. De temps en temps, loin dans les angles, mais il revient régulièrement sur le corps de l'Allemand. Oui,
1: ouais, superbe. 5 balles de 7 pour aller chercher une cinquième manche. On disait au pied du mur, il a parfaitement répondu au défi.
0: Ah, super.
1: On aura bien droit à une belle dans ce match. Thibaut Poré était mené 2-7-0. Il est revenu à 2 partout. L'Allemand est perdu. Et qu'il le reste encore dans le 5e set à venir. C'est une renaissance là pour le Français dans ce match.
0: Allez, après la belle de Pritika Pavan qui s'est vu finir très loin aux avantages en faveur de son adversaire. On veut vraiment une victoire de Thibaut. Il est dans une bonne dynamique, vraiment une bonne lancée. C'est lui qui mène un petit peu les débats. Et même quand Patrick Francisca prend l'initiative, Thibaut est présent sur les contres. Ça, c'est important. C'est un signal fort envoyé à son adversaire d'être bon en contre-initiative.
1: Il n'avait pas passé le premier tour l'année dernière, Thibaut Poré, ici. Il est en bonne position, il faut conserver la dynamique. Et là, poursuivre dans ce cinquième set. Il s'offrait le droit d'affronter le vainqueur du match entre l'Australien Phil Lou et le Portugais João Geraldo. Le match vient de débuter, c'est le Portugais qui mène 7-0.
0: Ouais, honnêtement, ce serait un deuxième tour accessible. Hein. Donc,
1: plus que le premier, oui.
0: Oui, peut-être plus que le premier. Donc ça, vu comme ça, ça peut même rajouter un peu d'enjeu dans ce match. Mais c'est pas grave. Nous on y pense, mais Thibaut il pense juste au jeu là. continuer à être agressif, à dominer.
1: Et il a le temps de se remettre de ce cinquième set qu'il débute au service.
0: Oui, très bien. Allez, la variante avec le service un peu plus coupé qui vient tromper Patrick Francisca. Service net annoncé un peu tardivement.
1: Aïe,
0: dommage. Sur une balle un petit peu de rebond. Thibaut qui n'a pas su s'ajuster. Allez, hein, la belle, c'est la guerre. C'est le combat. Oh, ça touche. Oh, j'allais dire, peut-être une grosse faute de l'Allemand, mais non. Il vient tout juste accrocher le bord de table.
1: Partout, pas question de le laisser s'envoler l'Allemand. C'est aux Français de confirmer ces deux derniers sets.
0: Attention au service. Qu'il arrive à régler son service Thibaut pour avoir la bonne longueur. Celui-là est un petit peu trop long. Oh, parfait. Il vient attaquer cette balle sur le corps. Patrick Francisca, il est pris, il n'arrive pas à se dégager. Et on est à 3 partout. C'est vraiment chaud. Très tendu dans cette belle.
1: Allez, Thibaut, c'est pas le moment de craquer, pas après tout ce qu'il a fait.
0: C'est des points qui se jouent à pas grand chose à chaque fois. Ouais, le score qui n'avait pas été mis à jour. J'essayais de voir si ça allait passer, mais non.
2: Peut-être, discrètement.
0: Le coach allemand veille, évidemment. Ah, il est venu varier avec un service rapide, coupé. Thibaut qui est surpris. Allez, on va changer de côté puisque un joueur qui attend 5 points à la belle, on change de côté ensuite. Allez, hein, c'est un reset là, ce changement de côté pour Thibaut. Il faut repartir. Il a été capable de le faire dans le match. Allez, bien. Allez,
1: superbe.
0: Cette fois, il a su le garder un petit peu plus court, son service rentrant. Et il fonctionne, alors. Ça se joue à vraiment des petits détails. Oui !
1: Là, il recolle tout de suite. Ah, il est fort dans la tête, Thibaut. On parlait tout à l'heure de l'ascendant de l'Allemand. Ce n'est plus du tout le cas.
0: Allez, vigilant en mise de service parce que l'Allemand il a été malin aussi entre le court et le rapide. Oh, c'est parfait!
1: Il va même passer devant Thibaut Poré au plein cœur de cette cinquième manche.
0: Qu'il allait le rater ce service, dommage. Oui,
1: pas besoin de le rater, Thibaut se charge de marquer le point malgré tout et de mener maintenant de 2 points dans cette cinquième manche. Il est à 4 points de remporter ce match. On revient 20 minutes en arrière. On n'avait pas du tout la même sensation, les mêmes espoirs, la même dynamique.
0: Ah, et bien maîtrisé au service. Oh, c'est dommage. Ouais. Il avait bien enchaîné Thibaut. Allez, c'est pas grave. Il a fait un service rentrant. Là, il va sûrement revenir sur un service un peu plus plat. Peut-être pour pas que Patrick s'appuie sur l'effet. Oui, la variation. Très bien. Provoque une faute directe de remise. Et on reste devant. Ah bah l'attaque. Vraiment. Ouais, la remise, il a voulu la garder courte et encore une fois, c'est un peu trop long. Qu'est-ce que c'est important, la maîtrise des longueurs dans ce match. Oh là là, la petite gratte. C'est Francis Gratte là. Avec cette balle qui prend le filet et du coup trop courte pour que Thibaut puisse la remettre.
1: Il était loin. Grappe, ouais, c'est long. 8 partout. On avait eu Priti Kapavad au 5ème set. C'était tendu à la fin du match. Ça n'avait pas tourné à l'avantage de la Française. On ne peut pas revivre un tel scénario.
0: Oh là là là là là là!
1: C'est l'Allemand qui reprend l'avantage maintenant à 2 points du match. Et Thibaut sait revenir à chaque fois.
2: Hey, toi! Allez,
1: allez! Oh oui! Il a baladé! Pour revenir à 9 partout, Thibaut Poré n'est pas du tout crispé par l'enjeu, par le score.
0: Ah oui, il fallait le sortir, un enchaînement comme ça, côté revers, à ce moment-là du match. Bravo à lui. Et là, maintenant, il va falloir sortir des grandes remises. Parce que c'est Patrick Francisca qui sert à 9-9 à la belle. Et la remise de service de Thibaut va être déterminante. Oh oui!
1: La première balle de match est française. Peut-être, et on l'espère, la seule. Thibaut Poré, qui est en train de renverser complètement ce match. Il était mené de 7 à 0. La cinquième manche, la balle de match. Thibaut, sur le service de l'Allemand.
0: Ouf. Oh, c'est difficile de respirer. Allez, la remise de service. Thibaut qui vient pas mal chercher son revers.
1: Ah oui ! Oh, la balle de match, mais complètement ratée. Francisca qui va offrir ce point à Thibaut Poré. Première victoire française dans ce smash en Europe. Le smash en Suède. Merci Thibaut Poré pour ce premier succès. Et pourtant que c'était mal embarqué. Mais il a serré le jeu. Il a haussé son niveau. Le sourire, le soulagement. Il était mené 2-7 à 0. Il a fait tout le travail. Il a tout renversé. Il a renversé cette table numéro 3 pour s'imposer, pour suivre sa route. Ouh, quel match!
0: Ah oui, bravo monsieur. Vraiment un exemple hein, dans l'attitude. Comment il s'est battu. Bravo à lui.
1: C'est la première victoire française, il y en aura d'autres certainement ce soir pour la deuxième session. On poursuit évidemment cette première session, on va rebasculer sur la table numéro 1 parce qu'à venir notamment Hugo Calderano, le Brésilien, l'un des tout meilleurs mondiaux. La petite pause et on se retrouve tout de suite pour la suite de ce smash en Suède.
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1: Bernadette Such, la Roumaine, qui vient de faire appel eh bien, à l'arbitrage vidéo. Son service non n'était pas réglementaire. On arrive sur cette table numéro 1, fort de la première victoire de, ce tournoi dans le clan tricolore. Thibaut Poré qui passe l'obstacle. Patrick Franziska au 5e set. On a tremblé, on a eu peur, mais il a assuré sa qualification. Pour le tour suivant, toujours le premier tour de ce smash dans le tableau féminin, donc Bernadette Such opposée à l'allemande Nina Matelam. On aura Hugo Calderano dans la foulée sur cette table. Là aussi, le Brésilien qui fait partie des tout meilleurs joueurs mondiaux et qui revient sur le circuit. Il était chez lui pour sa victoire au Star Contender de São José dos Campos. Bernadette Such, elle était bien à Yokohama la semaine dernière, la Roumaine. Et elle retrouve une joueuse qu'elle adore jouer et adore battre, l'Allemande. Ils sont déjà affrontés 13 fois, 11 victoires pour la Roumaine. Mais la dernière, c'était cette année. C'était aux États-Unis pour l'US Match et c'est l'Allemande qui s'était imposée 3-7 à 0. Là aussi, pour une première rencontre et une entrée en lice. Donc attention, ça faisait 3 ans qu'elle ne s'était pas affrontée.
0: Ah, donc là, on comprend un peu la rage de Bernadette Such dans ses encouragements. Elle a une revanche à prendre, juste qui date du mois de juin dernier, l'US Match. Ah là là là là, ça va l'agacer. Elle peut pas servir pour l'instant. Elle se fait reprendre sur le lancer, mais de toute façon, elle a fait appel à la titière. Elle a vu qu'elle était en tort. Donc, elle peut pas dire grand-chose. Hein.
1: Elle a deux possibilités dans le match. Il n'en reste plus qu'une.
0: Ouais, il lui reste plus qu'un challenge, c'est pour ça qu'elle ne le demande pas, là, à mon avis. C'est que vaut mieux le garder.
1: Ce qu'il lui reprochait, c'est l'angle. Là. Il y a une tolérance de 30%, 30 degrés. Et sur le précédent, il était à 36, par exemple. La balle lancée qui doit être un peu plus verticale du côté de la Roumaine.
0: Oh, alors ça, c'est une vraie chance. Filet puis bord de table. Il n'y avait rien à faire pour l'Allemande. Du coup, elle change de service, Bernadette. Elle vient sur un service un petit peu plus lancé classique. Et là, elle a un lancer de balle plus régulier, plus vertical. Et le duel dans la diagonale revers remporté par Nina Mittelham. Avec une balle bien placée deux fois de suite sur le corps pour gêner.
1: Et 9 partout dans ce premier set.
0: Ouais, on a entendu le en roumain agressive, ça se dit agressive. Donc. Il a fait une faute directe, elle a voulu avoir une action justement, vraiment prendre l'initiative, le jeu à son compte, mais ça ne passe pas.
1: Elle râle tout le temps.
0: elle montre ce qu'elle ressent, ses émotions, Bernadette Such. Petit filet encore sur la remise de service.

0: Ah, bien joué de la part de l'Allemande.
1: Allez, qui va s'offrir une deuxième balle de 7 dans cette première manche. La première avec terminé dans le filet. Donc c'était beau, la rapidité, l'échange bien mené par l'Allemande qui va conclure ce set pour mener une manche à rien. Alors, on termine par un très beau point, un point gagnant en plus.
0: Ici. Avec beaucoup de longueur. Et on voit le jeu de l'Allemande, elle te spin vraiment des deux côtés. Et elle aime bien des fois avoir un peu de distance par rapport à la table. Il n'y a pas forcément beaucoup hein, de femmes qui jouent de cette façon, un petit peu plus reculées pour vraiment te spinner. D'habitude, on a des joueuses qui aiment bien jouer très tôt et très vite.
1: Alors, on y était, évidemment, à la table numéro 3 tout à l'heure. On y était pour voir. Attention, cette balle de match qui ne va pas rester dans les annales. Voilà.
0: L'Allemand qui a décidé de nous donner un coup de pouce, il a vu que le clan tricolore était en difficulté.
1: C'est sympa, ça.
0: Et il a été très fair play.
1: Table numéro 4, ça allait vite. Ce sera l'adversaire eh bien de Thibaut Poré, João Geraldo, le portugais. Laissez aucune chance, ça file nous l'Australien. Nina Mittelham, l'Allemande, qui mène un 7-0 dans ce 32e de finale du Smash européen.
2: Second game, Mittelham to serve, la balle. One love.
0: Ouh, elle a claqué la balle. Ouais, l'arbitre qui vient tout de suite a demandé à la Roumaine de rester calme. Oh, c'est magnifique ça. Alors, on l'a pas bien vu là avec cet angle de caméra, mais il a Mittelham qui a enchaîné un service long plus pivot, tout en puissance. Et on sent qu'elle est un peu touchée par les émotions, la Bernadette. Elle s'agace et elle rate un petit peu des balles, commet des erreurs.
1: On l'avait vu la semaine dernière aussi, elle se plaignait notamment l'arbitre de ne pas voir le service de son adversaire.
0: Ouais, le service de Quayman, elle n'était pas contente. Et là, elle n'est pas contente non plus. Et pour l'instant, elle est dominée dans les échanges. Ah, son coach, hein, ça fait plusieurs fois qu'on comprend le mot agressive. Peut-être laisser moins jouer l'Allemande.
1: Gros coup de pouce du filet. Ah, ça fait deux fois. C'est pas la joueuse qui s'excuse le plus facilement. La Roumaine. Généralement, on lève la main, dit pardon, oui, j'ai bénéficié de l'aide du filet. C'est discret. Du côté de la Roumaine. Je sais pas s'il y a un antécédent entre les deux joueuses, mais...
0: Oh là là. Et l'arbitre qui enlève le service encore de Bernadette Such. Il faut qu'elle soit elle demande le challenge, soit elle a rien à dire.
2: Do you want the challenge?
3: Yes, I asked for challenge.
1: Ah, elle demande le challenge.
0: Elle confirme, elle veut le challenge. Et attention, parce que si c'est raté pour elle, il n'y en a plus. Et après, l'arbitre, il aura vraiment la voie libre pour continuer à lui enlever des services.
1: Vous prenez tous mes services, elle dit.
0: Et elle a dit, comme ça, mon adversaire, elle a de la chance.
1: Alors, voyons voir l'angle de ce service de Bernadette Such. Il faut qu'elle profite aussi de ce temps pour souffler, essayer de se reconcentrer. Elle est en train de perdre en énergie, en influx nerveux.
0: Alors, ça va être... À mon avis, ça peut être bon.
1: Oh oui.
0: Eh oui. Elle a raison.
1: C'est moins de 30 degrés.
0: Le petit regard vers l'arbitre.
1: Mais elle va se prendre la carton jaune direct. C'était sûr, il fallait surveiller sa réaction, c'était sûr.
0: L'arbitre qui a quand même dit quelque chose.
1: Ah, c'est l'entraîneur qui en met une couche aussi.
0: Et quand même, elle est touchée dans sa concentration. Voilà,
1: voilà, j'y suis plus. Ouais. Et c'est souvent la faute des autres.
0: Il faut trouver un coupable.
1: Là, ce sont les arbitres qui l'ont fait sortir de son match.
0: Et l'Allemande, par contre, elle est là, hein, bien présente, toujours dans sa bulle.
1: Ça peut la déstabiliser aussi, ses arrêts de jeu, tout le temps. Vous savez qu'en face, la joueuse est énervée, agacée.
0: Mais l'idée était bonne pour Nina Mittelam. C'est quand même souvent elle qui a l'initiative. Et dans les rallyes, elle les remporte souvent. Super distance, bravo.

0: Oh, c'est parfait.
1: Bien joué. C'était malin de la part de Nina Mitala, mais la belle réponse aussi de Bernadette Seth. C'est comme ça qu'on préfère la voir, la roumaine.
0: Ouais, très bel échange et ce petit amorti bien touché, juste ce qu'il fallait.
1: Ça va pas aider à calmer Bernadette Seth.
0: Ouais, c'était bien trouvé. Petit bord de table là.
1: Plus ironique.
0: Ah, elle cherche à déstabiliser un petit peu son adversaire.
1: Mais elle peut très bien le faire rien qu'avec la raquette.
2: 9-4. Ah ben,
1: hein. 41e joueuse mondiale, Nina Mitala. Face à la 24e, Bernadette Seth.
0: Qui a déjà été
1: mieux top 10.
0: Que ça. Voilà, dans le top 10, Bernadette Seth, vraiment une des toutes meilleures européennes.
1: C'était en 2024, elle était 8e. C'est vrai que cette année, elle gagne en gros un match sur deux. Et celui-là est très très mal embarqué. Il y aura 6 balles de 7 à écarter. Peut-être un peu trop. La première, c'est fait.
0: Et là, elle balance un petit peu, Bernadette Seth. Elle joue sans y croire, on va dire, sans conviction.
1: Elle doit faire le même travail que Thibaut Poré. Un trait sur ce qui vient de se passer et débuter son match. Alors, c'est difficile, évidemment, elle sait que sur les services, il y a une petite pression supplémentaire pour la Roumaine. Et l'Allemande qui est en train de réussir son pari.
0: Après, maintenant qu'elle a eu un challenge réussi pour elle, l'arbitre qui va peut-être hésiter un peu plus à lui enlever son service. Mais si jamais elle ne fait pas attention à son lancer et que c'est trop évident qu'elle est au-dessus de 30 degrés, il ira quand même. Mais de toute façon, là, peu importe le service, dans le jeu, elle est dominée. La joueuse allemande qui impressionne, qui prend les initiatives.
1: Qui tente, oui, voilà, qui tente surtout. Est-ce que ne fait pas... Ouais, Seth. Qualification de Feng Yixin. Un tableau masculin. Le Taïwanais qui passe ce premier tour en battant un Manusha, spécialiste du double notamment. Et qui est engagé aussi avec Manav Thakkar dans ce tournoi. Début du troisième set. L'Allemande mène 2-7 à 0. Les données sont claires pour la Roumaine, elle doit tout gagner maintenant.
0: Elle en est capable, elle s'est pas forgée à ce palmarès sans un gros caractère de battante, Bernadette Seth. Et même dans une saison un petit peu difficile en individuel, il va falloir se méfier. Mais l'Allemande qui enchaîne très bien. Elle n'hésite pas à aller vraiment régulièrement dans le plein coup droit, plusieurs fois de suite de Bernadette Seth.
1: La Roumaine qui a vécu des émotions par équipe.
2: One, two.
1: Avec une médaille obtenue au championnat du monde.

0: 3, 1.
1: Et si elle s'appuie hein, sur son revers, avec les changements qu'elle est capable de produire côté revers, ben, la touche, peut-être... Oh là là, l'arbitre il y retourne hein, sur la faute.
2: Elle va avoir demandé. C'est un autre duel. C'est un match dans le match. Nina Mitala, mais là c'est l'arbitre, on voit me semble-t-il, qui a fait l'annonce.
1: Oh là-bas.
2: Oh là là, oui. Petite mise en scène un peu vers la touch.
1: Pourtant, elle était bien repartie. Attention à pas ce qu'elle se ressorte oui. de ce set.
2: Elle a eu raison sur le précédent.
1: Si jamais elle avait à nouveau raison, elle va crier au scandale.
2: Au harcèlement. Les arbitres sur son service. Ouais, ou débuter un tournoi, même si elle passe le premier tour, forcément, elle va avoir ça dans un coin de sa tête. Demandera à jouer sur les autres tables.
1: Oui, parce que le titulaire, la VAR, est disponible que sur le table centrale, la table numéro 1.
2: Après, l'arbitre peut l'annoncer et donner un avertissement.
1: Oh, bon, ça, avis, va, ça, ça va être bon, bon hein. Oh là là là là là là. Oh, c'est dur.
2: Oh là, attention à la réaction. Attention à la réaction de la Roumaine. Bon, les chiffres sont implacables. Hein,
1: mais... Allez, 30,28, ça ne passe pas. Il faut être sous 30,00, c'est tout.
2: Okay. L'arbitre a raison et elle n'a plus de challenge. C'est bien, elle s'est contenue.
1: Ah ouais, elle a essayé de rester concentrée.
2: De toute façon, il n'y a rien à dire. Hein. Faut pas discuter les chiffres. T'as eu chaud l'arbitre, ceci dit.
1: Oh, et l'Allemande, elle est implacable après ses arrêts de jeu. À chaque fois, elle repart hyper bien, hyper agressive. Et elle insiste toujours vers le coup droit de la

0: Toujours difficile. Hugo Calderano s'apprête à arriver, le Brésilien, 8e joueur mondial, face à un tout jeune joueur suédois qui n'est invité qu'en Suède sur le Smash de Suède. C'est une affiche très déséquilibrée pour terminer cette session. C'est une entrée en lice à suivre pour évidemment le Brésilien cet après-midi. 18h, premier coup de raquette avec Alexis Lebrun, notamment dans son double mixte. Avec Satsuki au dos. On a Jian Yanyuan aussi côté français. Alexis Lebrun en simple plus tard. Et le tenant du titre, le Suédois Truls Borgard. Au programme de la session de 18h. Soyez au rendez-vous. Bon, encore des Français en lice.
1: Ouais, bien enchaîné de la part de Nina Mittelham qui prend régulièrement son pivot pour mettre la pression. Ouais, une remise bien agressive. Et elle semble à nouveau à côté de son match. Bien à la touch.
2: Hiding.

0: 5.
1: Allez, deux prises d'initiative payantes qui pourraient leur donner un peu confiance. Cette Malmö Arena qui est bien vide hein, pour l'instant, mais faut pas s'y tromper parce que, à mon avis, ce week-end, et quand bien sûr Truls Morgaard sera là, les spectateurs seront là également.
2: Ce sera peut-être un peu plus plein ce soir. Le beau programme avec l'entrée du chouchou.
1: Oh, oui, magnifique.
2: Bien lâché ça aussi, ce coup droit de Mina Mittalam qui est à 4 points du match.
1: Ouais, belle contre-initiative, beau réflexe.
0: Seven all.
1: Du coup, elle a été obligée de changer de service. Bernadette Such.
2: Agressive, elle est aussi l'allemande, elle est plus que la roumaine.
1: Ouais, parfait, le premier topspin bien placé au corps.
2: C'est elle qui décide à chaque fois hein, du point.
1: Et le service gagnant, elle se rapproche un peu plus d'une nouvelle victoire face à Bernadette Such après l'avoir éliminée déjà au Grand Smash des États-Unis il y a quelques mois.
2: Oh, oui. Oh là là, on est sur un scénario qui se répète. 3 balles de match pour Nina Mittalam.
1: Oh, surprenant ce service. Un peu dos au mur, elle essaye quelque chose, mais il était bien réalisé. Service rapide en ligne. Et deux nouvelles balles de match, cette fois sur son service pour l'Allemande.
2: Et elle va se qualifier, Nina Mittalam, une victoire en 3-7 sans vraiment d'opposition de la part de Bernadette Such. Une victoire convaincante hein, de l'Allemande qui continue sa série face à la Roumaine. Elle est restée concentrée à chaque fois, elle a vraiment été très sérieuse dans cette première rencontre du tournoi. Elle retrouvera en 16e de finale Adriana Diaz. Porto Rico ou la coréenne Joshun Hui. Le match qui se jouera cet après-midi. Il va pouvoir patienter, se reposer, mais c'est vrai que c'était une belle entrée en lice en tout cas de l'Allemande.
1: Ouais, elle a vraiment bien géré ce premier tour et elle aura encore un coup à jouer hein, peut-être dans le deuxième tour où elle pourra analyser ses adversaires.
2: Il arrive, Hugo Calderano, le Brésil.

0: Lilien, il s'est échauffé, il est prêt à entrer face à William Bergenblock, un jeune joueur suédois. C'est la dernière affiche que l'on va suivre pour cette première session, juste après une courte pause. À tout de suite.
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0: La Malmö Arena en Suède, théâtre de ce smash européen. La bonne nouvelle dans le clan tricolore, c'est la qualification tout à l'heure de Thibaut Poré pour le deuxième tour. Pritika Pavad, elle, eh bien, n'a pas réussi à s'imposer pour son entrée en lice. Il nous reste un match à suivre pour cette première session. Hugo Calderano, le Brésilien de retour sur les circuits après une légère pause. Il ne s'était pas aligné à Yokohama pour le Champions. Il se remettait aussi de sa victoire chez lui, au Brésil, à São José dos Campos, au Star Contender. La victoire en finale, finale du bout, face à Alexis Lebrun. Et le voilà de retour, face à un joueur qui bénéficie d'une invitation, le jeune William Bergenblock, qui a quand même sacré fortement à faire face à... Au numéro 8 mondial, c'est la première fois qu'ils vont s'affronter. On l'attend, Hugo Calderano. Et ce soir, je vous rappelle, Alexis Lebrun au programme, Diana Nguyen également, Truls Morgan, le Suédois tenant du titre. C'est une arena dotée donc de la vidéo, le TTR, pour vérifier l'angle des services, comme on vient de le voir avec Bernadette Such. L'entrée en lice des deux joueurs pour cette dernière rencontre de cette première session du jour. Voilà tout le programme, notamment de cette première session. Wang Manyu qui poursuit sa route.
5: Et Wang Manyu, la favorite hein, du tableau en tant que numéro 2 mondial, en l'absence de Sun Yingxia, le numéro 1. C'est elle qui espère emporter ce grand smash. Elle a fait bonne impression hein, face à l'égyptienne Dina Meshkhev dans le premier tour. Et l'entrée de nos deux joueurs.
11: Please welcome, vänlig välkomna från Sverige, from Sweden, William Bergenblock.
0: Il est tout jeune, 19 ans, William Bergenblock, suédois, 372e joueur mondial.
11: And on the side of the table from Brazil, welcome Hugo Calderano.
0: Il a fait la coupe d'été, Hugo Calderano. Pour son retour sur le circuit, 8e joueur mondial, 30 ans, il est droitier. Fort de sa victoire chez lui, Star Contender. Il a déjà été deuxième au classement, c'était au printemps dernier. Qui est aussi aligné en double mixte avec Bruna Takahashi dans ce tournoi.
5: Ouais, maintenant on a l'habitude hein, de les voir évoluer ensemble ce double mixte. Et forcément, face à, au Suédois Bergenblock, il n'y a jamais eu d'affrontement. Il est tout nouveau sur le circuit, WTT record. 3 matchs seulement dans le circuit senior, 3 défaites. Alors c'est peut-être pas aujourd'hui qu'il va faire sa première victoire, à moins d'un énorme exploit de la part du jeune Suédois.
0: S'il est là, c'est parce qu'il est invité, tout simplement. Comme l'année dernière, il avait été invité pour le smash en Suède. Il s'était incliné d'entrée face à Juan Pérez, l'Espagnol que l'on a vu tout à l'heure en double masculin, et qui poursuit sa route, d'ailleurs, dans ce tournoi de double homme. Et cette année, hein, 2026, il n'a joué que des tournois de jeunes. Donc c'est son premier et peut-être seul tournoi en élite. Je sais que vous aimez les chiffres, il a 3/4 de victoire sur les joueurs américains, que ce soit du Nord ou du Sud. C'est-à-dire 9 victoires sur 12 matchs.
5: Dans,
0: pas mal.
5: Dans le circuit jeune.
0: Dans le circuit jeune, bien sûr, je vous titille. On n'a jamais joué un joueur du calibre d'Hugo Calderano. Il joue essentiellement, notamment, hein, des joueurs européens. De manière écrasante. C'est la priorité de ses tournois et de ses adversaires. Hugo Calderano, 30 ans et toujours cette statistique. Oui, des titres il en a, 27 en carrière, mais aucun smash.
5: Oui, toujours aucun smash, hein. Mais le smash
0: en simple, évidemment.
5: En simple, bien sûr.
0: Ça lui est arrivé en double mixte.
5: Il est vraiment difficile d'accès, hein, ce titre en grand smash. Pour l'instant, aucun Français ne l'a conquis non plus, ce titre. Il y a eu les joueurs chinois, Truls Morgaard et maintenant Sora Matsushima qui vient de remporter le smash des États-Unis, le dernier en date. Donc... il est très difficile à avoir, peut-être, pour Hugo, une opportunité cette semaine.
0: Deux huitièmes de finale en smash cette année pour Hugo Calderano. C'est là qu'il concentre aussi ses peut-être plus mauvais résultats. Champions et un quart à Chongqing. Les Star Contender, il va souvent très loin, au moins demi-finale. Cette année, il perd des points parce que par rapport à l'année 2025, est un petit peu en deçà au niveau des résultats.
5: Il faut dire qu'en 2025, il avait gagné la Coupe du Monde. Il avait fait l'exploit de battre les joueurs chinois pour remporter la Coupe du Monde individuelle. Et il était sur un petit nuage pendant toute une période. Et maintenant, c'est redevenu difficile pour lui en simple. Alors là, la victoire au Brésil a dû lui faire du bien. Et sa collègue, compatriote, avec qui il joue double mixte, Bruna Takahashi, aussi sa compagne dans la vie. Ah, le fan vote.
0: Oui. Le vote est suédois, visiblement, mais c'est vraiment plus... C'est pas un pronostic, hein, c'est... une envie de voir gagner l'un ou l'autre joueur. Et si Pikachu a voté.
2: First game, Calderano to serve, Lafau.
0: Hugo Calderano au service pour ce 32e de finale, son entrée en lice dans ce smash européen en Suède.
2: One love.
5: Ouais, tout de suite, ce premier revers qui fait point. Si Hugo joue un tant soit peu à son niveau, il devrait quand même facilement déborder le Suédois.
0: Ouais, bah attends, les quarts de finale l'année dernière, défait par Benedict Duda, le Brésilien.
2: Please, don't use flash. Please. 1-1. One, one.
5: Il va être obligé un petit peu de surjouer William, de tenter plus de choses que d'habitude.
2: Three, one.
0: Ah oui. Oh oui. Ah oui, superbe. Orientation du jeu de Hugo Calderano.
5: Ah, le Suédois qui avait quand même résisté sur les deux premiers revers, mais là, l'écartement dans le plein coup droit.
0: Puis l'effet de la balle, complètement sortante.
2: One, five.
3: Je veux plus t'en servir là.

0: Oh, ouais. Le bon réflexe. En contre-initiative, Hugo Calderano, très puissant là.
1: Clair. 1-6.
0: Et cette petite feinte, splendide.
2: Il attaque très fort le Brésilien dans un match qui ne sera pas peut-être pas gagné par les Suédois, mais qui va lui apprendre beaucoup.
0: Oh là là là là, c'est scotché sur place là, avec ce revers en ligne, une fusée.
2: Oh, ça peut être un match qui va aussi lui montrer l'écart,
0: le chemin à parcourir. Oui. Ah, il y a de quoi faire en retournant à l'entraînement.
2: Comment gagner 360 places au classement?
1: 110.
2: Ça défile, même quand il essaye, il tente des coups, ça ne rentre pas. Ouais, de peu.
0: Oh, elle aurait pu être bonne, ouais, hein, celle-là. Ouais. S'il demandait le challenge, peut-être qu'il l'aurait eu, mais bon. Je crois qu'il n'en a pas pris la peine.
2: Oh là là, magnifique, elle est belle celle-là pour aller s'adjuger la première manche expéditive. Pas dû durer 3 minutes ce premier set.
0: Alors, il a réalisé quand même le set parfait, hein, Hugo Calderano.
2: Ah,
0: à chaque accélération, c'était sur la table, le placement.
2: Parfait, c'est zéro.
0: Ouais.
2: Il a concédé un point.
0: Parfait, c'est Alexis Lebrun face à Darko Jurić, 11-0.
2: Voilà, exactement. Changement de set, changement de t-shirt pour Hugo Calderano.
0: À croire qu'il a quand même eu le temps de transpirer. Mais à mon avis, c'est simplement un toc, voilà. Non, une routine.
2: De nombreuses habitudes, Hugo Calderano, qui allait assez vite là. Entre les points, c'est vrai qu'il peut être très, très lent parce qu'il a tous ses petits rituels. Commencer donc par le t-shirt entre chaque set. Il n'y a pas les bouteilles d'eau à placer comme Rafael Nadal, mais il y a plein d'autres types. Mirano, qui a déjà une manche dans la poche.
0: Allez, déjà il met tout de suite son premier point. Allez, il essaye d'autres services, le Suédois. Celui-là, trop de longueur, donc l'opportunité pour Hugo d'attaquer.
1: One, two.
2: Deux points au premier set. Et une assurance, ne pas avoir de titière pour le service d'Hugo Calderano.
0: Ouais, avec son lancer très haut comme ça, impossible de dépasser les 30 degrés verticales. Ah, ce qui est dur avec Hugo Calderano, c'est que si vous servez un peu trop long, il joue fort tout de suite, mais si vous servez court comme ça, il maîtrise à la perfection le jeu court et il vous enferme là-dedans. Donc ça, il l'impose quoi qu'il arrive à tout le monde. Oh là là là là. Et la bonne lecture de jeu, il a forcément 10 coups d'avance là sur le Suédois tout le temps.
2: Oui. Bon alors,
0: petit service raté.
2: Ça fait point pour l'adversaire. Oh, c'est le Suédois qui va être vainqueur de ce point, loin de la table. bien remis. Et derrière le filet pour le Brésilien.
1: Allez, 4-5.

0: 6-4.
1: Ouais, là, il a juste un petit peu assuré son coup, Guacadarano, ça suffit. Tiens, il va prendre le temps mort, le Suédois.
0: Hammond, Bergen, Block.
2: Il avait recollé, il était mené 4-2, il revient à 4-4, et là, il est mené à nouveau sur ses deux services. Ton jeu à appréhender hein, tout l'environnement autour de cette rencontre. Alors, les plus gros mouvements, eh bien on le voit, hein, Bergen-Block a gagné 257 places.
1: Oui, bah c'est comme s'il n'était pas classé presque et que. Ensuite, il avait gagné jusqu'à la 372e. Mais est-ce que c'est grâce au Smash où il était invité de l'année dernière? C'est possible. Parce que normalement, les joueurs passent par les qualifs. Lui, il a l'invitation pour être tout de suite dans le tableau principal. Donc, dans le tableau principal, vous marquez tout de suite un certain nombre de points. Et donc, ça pourrait être dû juste à ça. Parce que vu qu'il a que 3 matchs sur le circuit senior, sinon, je vois pas comment il aurait pu gagner des places.
2: On a vu aussi le Portugais, João Geraldo, qui sera l'adversaire de Thibaut Poré au deuxième tour. Il a vécu la première victoire française dans ce Smash tout à l'heure.
0: 7-4.
1: Pas vraiment hein, de solution pour le Suédois, il y a juste un peu trop d'écart de niveau là.
2: Ouais, et s'il a choisi encore de s'aligner chez les jeunes cette année, il va plus pouvoir hein, l'année prochaine. On n'aura plus l'âge. Petite erreur de Cadarno quand même.
1: Il utilise bien son revers chaque fois dans la ligne droite. Ouais, belle remise. Flip avec un peu d'effet latéral venu sur le coude de Calderano.

0: 6, 10.
1: 4 balles de 7.
0: Bet 6, 10. 7, 10.
1: Une erreur un peu grossière du Brésilien.
2: Ah, c'est pas facile de rester aussi bien concentré.
1: Oui, de mettre la même intensité, ouais. La même concentration qu'un match face à un joueur mieux classé. 11 minutes de jeu, 2-7 à 0 pour Hugo Calderano. Les points défilent. Il n'est plus qu'à une manche d'un deuxième tour. Après une entrée en lice très tranquille. Ce sera Maru Yoshimura au programme du vainqueur du jour. Pour l'instant, Hugo Calderano, la 16e de finale. Qualification également dans le tableau féminin de Shin Yubin, la coréenne. Il en suivra aussi en double mixte, parce qu'elle fait partie de cette paire numéro 1. Ce sera demain, son entrée en lice avec son compatriote. Ce sera aussi en double féminin. Une qualification au 5e set de Zhang Jian. Et ça passe également pour Christina Kahlberg, une Suédoise, chez elle ici. Balle de match pour la Suédoise.
0: Calderano to serve.
1: En revanche, on avait vu Bona Takahashi dans les tribunes, c'en est terminé hein, pour elle déjà de l'aventure en simple battue en 5-7 par Sabine Winter, l'Allemande.
2: Ah, elle a eu un premier tour très difficile, hein, on va dire, au niveau du tirage au sort, jouer Sabine Winter tout de suite.
1: Top 10.
2: C'est un peu comme le tirage du Janan Yuan où elle va tout de suite affronter Ina Hayata, une japonaise d'une top 10 mondiale, sur un 32e en grand smash. C'est toujours un peu dommage. On aimerait bien que ce soit qu'au deuxième tour, ça. Ça sera ce soir, hein, cette confrontation entre Janan et une joueuse du top 10, Ina Hayata, à ne pas rater.
0: Two, one.

0: C'était quasi mission impossible. Il est mené, Hugo Calderano, en ce troisième set.
1: Ah, faut toujours se méfier quand il est en défense du point comme ça. Et là, le Suédois a bien géré, bien placé la balle. Ouais, il est là. Il arrive à juste résister sur une première attaque et surprendre Hugo Calderano. Oui, mais l'enchaînement, il a dû s'employer hein, quand même dans l'enchaînement là, le Brésilien. Peut-être que le Suédois commence à hausser un petit peu son niveau de jeu, à prendre un peu plus le rythme des échanges. Mais c'est pas si énorme la statistique des points gagnés au service d'Hugo.
0: Non.
1: Par contre, oui. La statistique du service suédois est très basse.
0: Bien supérieure. On est dans la norme hein, pour Hugo Calderano, 55% à peu près. 22% points gagnés sur son service pour le suédois. C'est très très peu. Et c'est un nouveau qu'il vient de perdre.
1: Ouais, il essaye des choses au service, mais il n'y a rien qui fonctionne vraiment. Là, son service rentrant, il se fait souvent attaquer dessus. Ouais,
0: sur le corps. 4 partout. Il a fait son retard, le Brésilien. Grosse erreur du Suédois.

0: Et la même, pratiquement. Il a forcé son coup croisé.
1: Ah, il veut sortir du jeu court. On a dit Hugo Calderano, il aime bien rester dans le jeu court, domaine qu'il maîtrise.
2: 5, 6.

0: Ouais, bien battu. Il était loin, il était pris le Suédois sur celle-là et il a su la ramener.
1: Merci.

0: 7-6.
1: Encore ce jeu court, toujours amené par le Brésilien. Et là, il a varié. Il est tout de suite sorti sur du jeu long. Donc forcément, ça surprend. Ouais, il se rapproche inévitablement de la qualification, Hugo Calderano.
0: 6-9.
2: Encore 2 points avant de valider sa victoire dans ce premier tour. Et ce seront 4 balles de match pour Hugo Calderano dans un premier tour très tranquille. Petit tour de chauffe. Les débuts sans encombre pour le Brésilien qui se qualifie pour le deuxième tour. L'écart était trop important entre les deux joueurs. Hugo Calderano, rendez-vous du deuxième tour, comme Thibaut Poré, hein, on l'a vu tout à l'heure, qualifié, premier français qualifié pour le deuxième tour. Il y aura d'autres français en lice tout à l'heure pour la session de 18h. Soyez bien au rendez-vous sur la chaîne L'Équipe. Alexis Lebrun en simple, en double mixte. Diana Nguyen dans le tableau féminin. Et puis parmi les autres favoris, hein, Truls Morgan aussi, le tenant du titre qui va faire son entrée en lice dans la compétition. Phoenix Lebrun, lui, ce sera demain sur la session de midi, là aussi sur la chaîne L'Équipe, le rendez-vous est pris. Et puis pour le dernier jour, le dernier match de cette session, actuellement sur la table numéro 3, il y a un match entre deux joueurs slovaques, ils étaient coéquipiers tout à l'heure, Denis Kozul et Darko Jorgic, ils sont adversaires désormais. Vous pouvez suivre ce match sur L'Équipe Live. Merci Laura.
1: Merci Candice.
2: Rendez-vous 18h pour la suite de cette journée et puis demain midi pour la suite de ce Smash Europe en Suède avec notamment Phoenix Lebrun. Belle journée à tous.

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5: Ciel menaçant sur la troisième étape du Tour de Suisse, avec au loin des orages qui se sont abattus, mais pas sur la course pour l'instant. Pour l'instant donc, les coureurs sont relativement épargnés, il y a eu quelques gouttes, mais guère plus. Et on a toujours deux hommes en tête. Oh, ils vont peut-être pas être épargnés très longtemps hein, quand même. Parce que là, on a huit coureurs en sursis par rapport au retour du peloton et peut-être également par rapport à la pluie. 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En direct du stade de la Rabine à Vannes, ce sera à 18h05. Oui, l'orage fait plus que menacer sur les routes du canton de Saint-Gall à l'occasion de ce Tour de Suisse où l'on a pour l'instant deux hommes qui font un magnifique numéro. Jonathan Narvaez et Xandro Muris sont échappés, deux hommes en tête. Parmi eux, Narvaez, le coureur équatorien coéquipier de Tadej Pogacar, dixième du classement général. Il peut faire une bonne opération si bien sûr il arrive à terminer, échapper cette étape. L'écart tout à l'heure était pour le peloton accusé un retard de 4 minutes sur les échappés. On n'a finalement pas repris énormément de temps aux deux hommes de tête. En revanche, les huit coureurs intercalés ici à l'image avec Emil Verstringe, avec Antonio Tiberi, avec Max Charman, Alexander Vlasov, Michal Kwiatkowski, Simon Dalby et Ewen Kostiou. Eux sont sur le point d'être repris par le peloton.
6: Ah mais là, il y a eu un bel éclair. Vous étiez en train de parler, Patrick, mais il y a eu un éclair en direct filmé par l'hélico. Très impressionnant. Le vent hein, sur le bord de la route, là, il y a vraiment un épisode orageux qui est en train de se mettre en place. En plus, les coureurs, on va en plein dedans. On voit, c'est au fond de la vallée là-bas. Donc là, les coureurs vont se prendre une grosse averse.
7: Ils vont prendre également, logiquement, du vent dans le dos pendant tout le retour. On va avoir vent dans le dos. Encore quelques kilomètres avec un vent un petit peu défavorable, mais ça va pousser les coureurs pour terminer. Dans le peloton, on roule toujours les mêmes équipes.
5: Et on
7: fait pas semblant.
5: On entre dans les 50 derniers kilomètres de course dans cette étape qui en totalisait 157 au départ de Bad Ragaz. On est dans la partie orientale du Tour de Suisse. Vous avez déjà fait le Tour de Suisse, messieurs, j'imagine. Ça vous laisse
6: bien
5: des
6: sûr.
5: Souvenirs, justement, des arrivées à Bad Ragaz. Je crois que ce sera la quatrième cette fois-ci. On a eu un certain Peter Sagan qui s'était imposé il y a quelques années. C'était en 2013. Christophe ?
6: Bah, j'y étais.
5: Vous y étiez ? Cette étape, vous vous en souvenez ?
6: Oui, je fais cinquième.
5: Ah, vous avez révisé?
6: Non, pas du tout.
5: Vous
6: c'est parce que là, vous me
5: d'habitude.
6: Le rappelez.
5: Mais oui, j'ai essayé de vous piéger. Enfin,
6: mais vous savez qu'en plus, c'est ce jour-là où je gagne ma sélection pour aller au Tour de France, qui après amène la victoire à l'Alpe d'Huez.
5: À l'Alpe d'Huez. Donc cette journée était finalement.
6: Mais le parcours était différent parce qu'on montait une bosse à, je sais plus, à 15, 20 km de l'arrivée. On montait une bosse où il y a eu une grosse sélection. On arrive à. De mémoire, on doit arriver à une trentaine, enfin, une quarantaine au sprint ou quelque chose comme ça, ouais.
5: Et pour vous, Pierre Roland, le Tour de Suisse? Vous avez
7: une participation.
5: Oui.
7: Première année pro.
5: Votre
7: ouais.
5: Première course ouais. En World Tour, alors, en fait.
7: Mais oui. Oui, exactement.
5: C'est pas moi qui ai vérifié, mais Garance Ferro qu'on remercie
8: nous glisse cette information. Première participation, 2007. C'était en 2007. Et bien voilà, donc là on en a quand même un paquet qui disputent leur premier Tour de Suisse. Bon, un certain Tadej Pogacar d'ailleurs dispute son premier Tour de Suisse à l'occasion de cette 89e édition.
7: Vent dans le dos pour le retour, c'est favorable aux échappés. Hein.
8: Et pas pour les 8 intercalés qui à l'instant se font reprendre par le peloton.
7: Eux c'est terminé, mais c'est quand même favorable aux échappés. On va moins buter que si on aurait eu vent de face dans la vallée.
8: On a donc une situation de course assez simple. Deux hommes en tête, Jonathan Narváez de l'équipe UAE Team Emirates et Xandro Muris de la formation Pinarello Q36. Ouh,
7: coup de bordure, aussi, coup de bordure là, non ouais,
8: et oui, moitié, souvent hein. Quand l'orage menace, le vent se lève.
6: Regardez, ça va s'étirer là.
8: Et des coureurs semblent volontaires pour étirer le peloton.
7: Ça va pas durer longtemps parce qu'on va repartir sur la droite.
6: Voilà, là au fond, là-bas, c'est bien bouché. Hein. Vous voyez encore
7: on va pas y aller dans les montagnes. On va pas y aller dans les montagnes.
8: Non, heureusement peut-être.
7: Heureusement, oui, pour les coureurs.
8: Voilà les deux hommes de tête que l'on retrouve avec Narváez en première position, 10e du classement général à 5 minutes 12 de son leader Tadej Pogacar. Et Xandro Muris qui le suit dans son sillage. Xandro Muris, il avait débuté sa carrière non pas en Belgique, mais en Irlande, figurez-vous. À l'époque, il y avait l'équipe, quand je dis à l'époque, c'était dans les années 2010, il y avait encore l'équipe des postiers irlandais, que l'on appelait l'équipe An Post Chain Reaction, une équipe dont Sean Kelly était très proche dans l'encadrement. Et il avait fait cette première saison en 2015 chez les professionnels. C'était une équipe, on dirait aujourd'hui, une équipe continentale.
7: Bon, désormais, c'est la direction jusqu'à l'arrivée. Il y a 45 km dans ce sens-là. On va quasiment peu changer de route. Ça va être assez rectiligne. Alors, il y a quelques courbes, quelques virages, quelques traversées d'agglomération. Et on est direction le sud désormais. Quel beau temps. Bon, on espère pour le coureur.
8: Oui, cet orage va-t-il accompagner longtemps les coureurs ? Ou s'agit-il d'une simple averse passagère ? Trop tôt pour vous le dire.
7: Ils en prennent une petite là, quand même.
8: Et il y en a un quand même qui doit finalement peut-être apprécier, pas forcément la pluie, mais en tout cas qu'il fasse moins chaud. Un homme donné favori par beaucoup d'entre nous au départ de cette étape et qui n'aime pas la chaleur, c'est Mathieu Van Der Poel. Parce que tout à l'heure, on a dit Mathieu Van Der Poel, un début de Tour de Suisse dans l'anonymat, etc., etc. Mais aujourd'hui, si c'est l'étape qui peut lui convenir, en tout cas,
7: ce dont il a souvent
6: et puis sachant qu'ils
8: des difficultés pour s'accommoder, c'est la chaleur.
6: Et ils n'ont plus Verstringen qui est intercalé. Donc maintenant, on va peut-être voir cette équipe Alpecin venir rouler aussi à l'avant du peloton.
8: Mais dites-moi, messieurs, vous étiez à peu près d'accord pour...
6: Il y a des cassures hein, dans le peloton. Regardez, on est cassé. Le peloton est cassé en deux, voire trois groupes. Donc attention.
8: Est-ce que vous écartez toute possibilité d'arriver groupé désormais, maintenant qu'il n'y a plus de difficultés, que l'on voit une échappée de deux coureurs avec trois minutes d'avance, alors qu'il reste encore 45 km à couvrir ? Pierre Roland, vous avez la parole.
7: il a vu dans mon regard que j'hésitais forcément. Ça va être dur pour le peloton de rattraper les échappés. Ça va être très très difficile. Surtout que là, on vient d'avoir un moment fort. Donc forcément, on a rattrapé beaucoup de temps sur les deux coureurs de tête. Mais ça va être difficile de les rattraper. Mais à contrario, ça va être très dur pour les deux têtes aussi. Enfin voilà, il y a un vrai match. On ne peut pas savoir. Ça va vraiment dépendre. Mais bon, s'il faut se mouiller, Patrick, c'est pour les deux têtes.
8: Bah, vous restez fidèle à votre pronostic.
7: Ah ben non, je vais retourner ma veste quatre fois. Allez, un petit peu de cyclocross pour faire plaisir à Claire. Voilà, coureur de la Red Bull.
8: C'était au fond de l'image là-bas à droite. Et Christophe, vous soulignez tout à l'heure, vous étiez surpris de voir autant d'équipes différentes se mêler à la poursuite. Ce n'est peut-être pas étranger justement à la difficulté attendue pour rentrer sur l'échappée. on peut peut-être y arriver, mais en mobilisant plusieurs formations.
6: Ouais, c'est pas étranger à ça, la difficulté d'aller chercher les deux hommes tête, mais c'est aussi pas étranger au fait que bah, si on veut gagner des étapes, il reste qu'aujourd'hui. Hein. Parce que demain, le contre-la-montre, on se doute bien, Pogacar, s'il n'est pas premier, il sera deuxième. Et dimanche, vu la difficulté, dimanche, il y a 4500 mètres de dénivelé positif.
7: Fini.
6: Un col en circuit à escalader trois fois sur 145 ou 150 km. Donc, Pogacar.
7: Regardez l'équipe UAE, devrait, ça c'est un cas d'école.
6: Devrait lui s'imposer aussi dimanche, ou en tout cas mettre sa main sur la course. Donc, il reste qu'aujourd'hui si on veut gagner des étapes pour les équipes qui, bien sûr. Pour toutes les autres équipes, il n'y en a que deux hein, qui ont gagné.
8: Si vous n'avez pas suivi toutes les étapes de ce Tour de Suisse, on vous rappelle, personne n'a suivi toutes les étapes du Tour de Suisse puisqu'on n'en est qu'à la troisième. Mais la différence cette année...
6: Nairo Quintana, il est piégé.
8: Ah oui, Nairo Quintana, attendu par ses équipiers. Nairo Quintana, il est en deuxième position. Là,
7: c'est bien de le voir. C'est la première fois qu'on le voit du Tour de Suisse.
8: Et puis, il faut en profiter. C'est sa dernière saison.
7: Dernière saison.
8: Lui qui avait rejoint il y a quelque temps la formation Movistar et qui se retrouve là attendu par ses équipiers Roger Adria. On a également Henrik Maas, le 295, qui est présent, qui était présent dans l'échappée. Oui, c'est ça, en début d'étape. Et puis on a également Pelayo Sanchez qui a permis à ce groupe d'opérer la jonction.
7: Le petit coup de bordure. Tout est rentré dans l'ordre. Lenny Martinez à l'image.
8: Mais à l'arrière français. Du peloton, Lenny Martinez qui est loin au classement général. Il est 59e.
7: Qui a subi une chute à l'entraînement il y a quelques semaines. Il a de grosses plaies au niveau des mains. Ça l'handicap, mais il a tenu à venir quand même sur le Tour de Suisse en vue du prochain Tour de France.
8: Allez, on revient sur les deux hommes de tête.
7: On va avoir un sprint dans un kilomètre, mais qui ne distribue pas de secondes de bonification, uniquement des points du classement du meilleur sprinter.
8: Et qui est en tête ? Eh bien, évidemment, ils ont le même nombre de points. Les deux vainqueurs des deux premières étapes ont le même nombre de points, 18 points. Je ne pense pas qu'ils aient marqué d'autres points supplémentaires. Je vais vérifier sur les sprints intermédiaires. Puisque pour ce classement par points, on prend un sprint intermédiaire en considération. Plus, bien sûr, les points attribués à l'arrivée de l'étape. Oui, Tadej Pogacar à la première place. Mais celui qui porte le maillot distinctif du classement par points, le maillot bleu, aujourd'hui, c'est le vainqueur de l'étape d'hier, deuxième de ce classement, Romain Grégoire, deuxième de ce classement, mais avec le même nombre de points donc que Tadej Pogacar.
6: Narvaez, il fait de la patinette hein, avec Sandro Meurice.
7: Coup de pédale de Narvaez.
6: Il a l'air.
7: Caresse les pédales.
6: Il a l'air de se balader hein, avec Sandro Meurice. Ça ne m'étonnerait pas qu'à un moment donné, il se défasse hein, de Meurice, qu'il essaye de l'attaquer, de partir tout seul. Je pense que là, au vu des images qu'on a, il irait peut-être plus vite tout seul qu'avec Sandro Meurice.
7: Dans le peloton, est-ce qu'on a retrouvé des coureurs pour rouler en tête ? Après le petit coup de bordure, on a vu l'équipe UAE hein, venir devant, casser en quelque sorte un petit peu les relais. Mais vous voyez, on est beaucoup moins efficace hein, désormais. Il n'y a que 4 coureurs qui roulent en tête de peloton. Le petit coup de vis, sur le coup, on a repris du temps, mais on a perdu également quelques coureurs qui collaboraient à l'avant. L'équipe UAE qui veille au grain. Pour eux, c'est bien joué aujourd'hui. Ils n'ont pas à rouler. Ils ont juste à rester vigilants. Narvaez devant, c'est cadeau. Nispolite qui traîne un petit peu à l'arrière.
6: Il est au repos aujourd'hui, là. Nispolite. Au repos demain aussi. Il va rouler un petit peu dimanche.
7: Dimanche, il va peut-être faire une ascension. On rappelle, dimanche, 4000 mètres de dénivelé en 130 km. Et pour les femmes... En 100 bornes, il y a 3000 mètres. Il y a 50 km de montée. C'est simple, ça fait que monter ou descendre. Il n'y a pas le choix. Donc j'ai fait des petits pointages, messieurs, ça vous intéresse?
8: Avec plaisir.
7: À 60 km de l'arrivée, on avait un écart de 3,40. Et à 40 km, on va être autour des 3 minutes 10. Donc on a perdu seulement 30 secondes en l'espace de 20 km. Donc si on garde cette fourchette, on est très bon. Certainement qu'on va accélérer encore dans le peloton et peut-être qu'on va commencer un peu à ralentir pour les deux têtes. Mais en tout cas, ça tient bien et au vu de la vitesse du peloton, on perd peu de temps.
6: Oui, devant. Parce que si vous regardez, vous doublez la distance à 80 ouais. km tout à l'heure. On avait l'écart max qui était à 4 minutes 30. Donc vous voyez, on a fait la moitié. Alors après, ça roulera sûrement plus vite dans les 40 derniers kilomètres que dans les 40 kilomètres qui ont précédé. Mais malgré tout, on résiste très bien en ce qui concerne les deux hommes de tête. Et il faut souligner quand même que si l'équatorien Narvaez fait forte impression aux avant-postes, bah, Xandro Meurice, il joue le jeu. Hein. Il participe très activement à cette échappée.
9: Vous savez que c'est pas sûr qu'on roule plus vite dans les 40 derniers kilomètres. Hein.
6: C'est vrai.
9: Là, il manque du monde encore. Hein. Je suis pas sûr que là.
7: On a retrouvé un petit peu. T'as resté 4. Là, maintenant, ils sont 6 à rouler.
9: On a quand même des coureurs qui sont fatigués. Regardez le faciès des coureurs qui sont en train de rouler à l'avant. On a déjà moins d'équipes, donc moins de coureurs qui viennent rouler. Je suis pas sûr qu'il reste encore beaucoup d'énergie pour tout le monde. Et puis cette pluie là, même si ça fait du bien, il fait moins chaud. C'est quand même impactant pour les organismes.
6: Vous l'aurez compris, c'est un final indécis qui s'annonce, en tout cas pour cette troisième étape dans sa phase finale. On entre maintenant dans les 40 derniers kilomètres de course.
10: Un final haletant, Patrick, et cette troisième étape du Tour de Suisse qui va nous emmener jusqu'au rugby. L'équipe de France face à l'Angleterre, un crunch, 18h05, dès la fin de cette étape, dès l'arrivée de cette étape. Voici justement l'arrivée des joueurs de Fabien Galthié à Vannes, où va se disputer ce grand match France-Angleterre à un peu plus d'un an de la Coupe du Monde. Match important pour préparer cette Coupe du Monde et puis pour des joueurs qui doivent absolument réaliser une grande performance face à l'Angleterre pour regagner leur place dans le 15 de France. France-Angleterre dès la fin de cette troisième étape du Tour de Suisse. Patrick, Pierre et Christophe, est-ce que les échappés vont pouvoir être repris vu les conditions dantesques auxquelles on assiste?
6: Alors, je suis pas sûr. Alors les conditions dantesques, en tout cas pour l'instant, même s'il y a 3 minutes d'écart, on peut constater qu'elles sont, un peu, elles sont les mêmes hein, pour les échappées évidemment que pour les...
7: Ils prennent le bouillon là.
9: Et puis il y a beaucoup de vent. On a vu un gros coup de frein dans le peloton parce que tout le monde a été déporté sur la droite de l'écran, là sur la gauche de la route avec le vent.
6: Pour la visibilité, quand on est au cœur du peloton et qu'on est arrosé par la roue du coureur qui vous précède, c'est pas toujours évident hein, quand même.
9: On va bientôt perdre l'hélicoptère aussi, je pense, avec cet orage là malheureusement.
7: Pour répondre à Messaoud, non, ils ne se feront pas rattraper. Voilà, parce que vous répondez à côté. Oui, on a vu, hein, messieurs, qui prenaient l'orage, les coureurs. Mais non, ils vont pas se faire rattraper. Ça va être, y a un beau match, il y a un beau mano à mano. Ça va être très tendu, mais quand même avantage aux attaquants avec les conditions. On sait que sur les virages, les ronds-points et autres, bah deux, au moins on a de la visibilité, vous l'avez dit Patrick, hein, en 3-4ème position, là, les coureurs qui sont en train de rouler, bah, ils ne voient rien hein, à part le camarade devant. Et d'ailleurs on voit les coureurs qui n'enlèvent pas leurs lunettes malgré la pluie. Justement c'est pour éviter les projections au niveau des yeux.
9: Il y a 5 cm d'eau sur la route.
7: Ah, ça les ralentit.
6: En tout cas, Pierre Roland, il n'a pas attendu l'orage pour se mouiller, si je puis dire, nous annonçant qu'il n'y aurait pas de sprint. Vous étiez d'accord avec lui hein, vous étiez plus mitigé. Ouais, ça c'est.
9: Allez, moi, je vais être un peu plus précis, vous savez quoi? Xandro Meurice, il va se faire reprendre et Narvaez, il va venir tout seul.
7: Vous pouvez y aller, messieurs, dames, c'est bon, vous donner le classement. Non, c'est pas joué, parce que dans le peloton, on va quand même y aller. Il y a aussi les équipes. Il y avait tout à l'heure eu... Une contre-attaque avec des intercalés, ils ont été rattrapés. Bah, ces équipes, ils sont plus représentées à l'avant. On va peut-être voir l'équipe de Mathieu Van Der Poel arriver.
9: Mais il va falloir venir vite. Hein. Je suis quand même très surpris. Hein. Alpecin, là, qui ne vient pas rouler.
7: En fait, là, il y a le feu. Ils vont se réveiller là. À 30 km, ils vont voir 3 minutes. Ils vont dire bon, la fameuse règle des 1 minute aux 10 km, même si. Dans le cyclisme moderne, elle n'est plus tellement d'actualité.
9: C'est plus 40 secondes. Hein. Entre 40 et 50 secondes, je dirais, max, 10 km maximum. Voilà. On a vraiment du mal à aller chercher les hommes de tête hein, maintenant. On a vu le groupe de 14, c'était hier. Impossible, on n'a pas réussi à aller les chercher malgré les difficultés sur le final. Là, on n'a que deux hommes devant et on voit bien la difficulté qu'on a à leur reprendre du temps.
7: Et quelle équipe là qui pourrait venir un petit peu donner un coup de main? Il y a la Lidl Trek qui revient. Il y a l'équipe NSN qui revient également.
11: On peut peut-être citer à chaque fois quand même
6: Mathieu Van Der Poel pour,
11: oui, la formation Alpecin, première tech. Mathieu Van Der Poel, même si Caden Groves a abandonné, il peut être concerné évidemment par la victoire d'étape dans ces conditions difficiles. On verra si ce sera le cas encore au moment du passage des coureurs sur la ligne d'arrivée. À vrai dire, on ne le souhaite pas parce que ça rendrait évidemment le final périlleux, cette pluie. Mais Charles-Antoine Nora qui nous disait que cet orage était également prévu sur la ligne d'arrivée, eh bien on peut imaginer que la pluie n'aura pas le temps de sécher d'ici 45 minutes à peu près, 50 minutes au grand maximum.
7: Je vais demander, je vais envoyer un petit message à Charles-Antoine, voir un peu sur la ligne d'arrivée. Ça peut vite sécher, hein. Un orage, ça peut être aussi très localisé. On voit le vent hein, qui est quasiment tombé. Là, il y a plus de vent alors que tout à l'heure il y avait des énormes bourrasques.
11: Bah, c'est toujours ça. Hein. Les bourrasques, c'est avant l'orage. Et puis une fois que la pluie commence à tomber, en général, il n'y a plus un souffle de vent. Allez, on retrouve les deux hommes de tête. Bon, là, si tout à l'heure sur les premières pluies, la route était extrêmement glissante, là maintenant elle est bien lavée.
6: Ah bah, il vaut mieux. Hein.
11: Et du coup, elle est beaucoup moins glissante qu'elle ne l'était. Dans la descente, l'interminable descente.
7: C'est sec, pardon.
11: Du col.
7: Je vous coupe. Charles-Antoine vient de nous dire que route sèche à l'arrivée.
11: Pour l'instant. On espère que l'orage ne va pas accompagner les coureurs jusqu'au
7: bout. Ils vont plus vite là.
11: Ils vont lâcher les nuages.
7: Le vent, on est sur quoi là? En termes de vent, actuellement, on est sur 10 km/h et rafale. Bah oui, les rafales avec les orages, on est à combien? On est à 31. On est à 30 km/h de rafale, mais une fois que ça s'arrête, les rafales, il n'y a quasiment pas de vent.
11: Allez, à 35 km, l'écart passe sous les 3 minutes.
6: Ah, ça s'est réorganisé là. On a 9 coureurs maintenant qui sont en train de s'entraider en tête de peloton avec 1, 2, 3, 4, 5 équipes différentes qui roulent.
7: On a perdu 5 secondes. On a perdu 10 secondes, pardon, en 5 km.
6: Ah, bon, on vient de remettre en route là. Là, je pense que l'écart va...
11: Et regardez le temps s'éclaircit. J'ai l'impression qu'on est en train effectivement de dépasser l'orage ou de passer à l'orage.
7: Il a plu le beau temps.
11: Oui, mais attendez, l'orage ne va peut-être pas prendre la même direction que la course. Hein,
7: ah, il est resté tanké sur les montagnes. L'orage.
11: Et ça, c'est la meilleure nouvelle du moment, hein, en tout cas.
7: Ouais, il faut espérer parce que si on a un sprint, quoi qu'il arrive, on aura un sprint, hein, même si on n'arrive pas pour la gagne. Il faut quand même espérer que.
6: Je t'ai dit que Narvaez allait arriver tout seul.
7: Ah, il veut toujours avoir raison, celui-là.
11: Bah, vous commencez à le connaître non, depuis que vous le pratiquez sur ces commentaires. Allez, on aperçoit ici les coureurs, les sprinteurs hein, qui attendent. On a Vincenzo. Alors là, attends, c'est Albanese que l'on voit ici. Je pensais qu'on allait nous montrer les sprinteurs. On voit ici. Alors attendez, on les cherche un peu. Tim Hollens, le champion de Belgique, l'équipe UAE devant. Le leader de la course, Tadej Pogacar. Et on est en train de laisser passer le peloton avec les premiers du classement général qui roulent actuellement dans les premières positions de façon à éviter tout risque lié à une chute éventuelle.
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23: Patrick, Christophe et Pierre, une minute. Et 19 secondes maintenant, ça va être fou jusqu'au bout, est-ce qu'ils vont tenir?
24: C'est un suspense au couteau qu'on va vivre dans ces derniers kilomètres, ces 14 derniers kilomètres, avec les deux hommes en tête, ici Xandro Muris devant Jonathan Narváez, deux hommes qui sont échappés depuis la deuxième ascension du jour, c'est-à-dire en début d'étape, et qui semblent résister. Ils ont d'abord résisté à un autre groupe de contre-attaque, il y avait 8 coureurs, à 2 contre 8, ils étaient plus forts que les 8, et les 8 parmi lesquels Ewan Kostiuk ont été repris par le peloton. Et ils continuent de résister à un peloton emmené par au moins 4 équipes qui se relaient en tête pour essayer de réduire cet écart. Alors certes, l'écart réduit, mais il faut reconnaître, on en parle beaucoup aujourd'hui, qu'on respecte pour l'instant quasiment à la lettre l'antique théorème de Robert Chapat, puisqu'on reprend, on ne parvient pas à reprendre plus d'une minute par tranche de 10 km. Eh bien, on voit actuellement, justement, les équipiers de Matthew Brennan, l'un des équipiers de Matthew Brennan pour la formation Visma Lease Bike. C'est un coureur qu'on attend en cas d'arrivée au sprint. On a la formation NSN également qui est mobilisée. On va venir probablement le relayer parce qu'on a Corbin Strong dans cette formation pour disputer le sprint massif. Et puis, on a l'équipe Lidl Trek également qui roule actuellement, qui a mis un équipier pour rouler actuellement en tête. Là, on cherche aussi à défendre les places, les positions au classement général. On rappelle que dans cette équipe Lidl Trek, Andrea Bagioli est troisième et Mathias Vacek est quatrième. Et enfin, eh bien, on a les équipes IF et Jayco, vous voyez, en embuscade, qui vont prendre elles aussi avec un équipier leur relais, la formation Jayco.

0: Monaco au maillot violet pour Michael Matthews qui espère bien s'imposer aujourd'hui. Et la formation IF Education Easy Post probablement pour Luc Lamperti. On a quand même, on aura, j'en suis sûr, beaucoup de difficultés devant, messieurs, à résister. Parce que là, on a un écart qui va être, allez, on va dire à 10 km, on aura une minute. Mais devant, ça voudrait dire qu'on ne va jamais s'observer pour éviter le retour du peloton.
1: On peut pas.
0: Est moins sûr.
2: On va surtout avoir beaucoup de difficultés à aller les chercher, les deux hommes. Moi, j'inverse le truc. Hein.
0: Vous inversez le truc.
2: Ah oui, oui. Non, mais là, c'est sûr. Enfin, moi, je...
0: Vous pensez qu'il
2: je reste persuadé que
3: c'est sûr, on va peut-être pas non plus exagérer.
0: Vous devenez plus catégorique que Pierre Roland.
3: Oui, je reste là, persuadé c'est chaud, qu'il très chaud. Il va pas falloir se regarder. Bah, vraiment,
2: va pas falloir
3: s'observer.
2: Se regarder, c'est sûr. Regardez au fond là-bas. Il y a encore, j'ai l'impression, un peu d'orage.
3: Attention,
2: qui arrive sur la ligne.
3: Attention, ralenti.
2: Non, c'est juste que ouais,
0: il a sauté sur le rond-point. Voilà.
2: Il est tellement dans le dur depuis tout à l'heure qu'il essaye de couper la route.
0: Il a gagné 20 centimètres là.
3: Il a sauté sur les pavés, bon.
2: Mais
3: devenir mouillé, hein. Il pleut de nouveau. Hein.
2: Ça, c'est aussi à l'avantage des deux hommes de tête. De toute façon, on va continuer à rouler comme ça, hein, jusqu'à au moins 1 km, 1,5 km de l'arrivée. Et surtout derrière, dans le peloton, on a vu beaucoup de coureurs, hein, qui s'écartent. On commence à être fatigué en tête de peloton. Il n'y a plus que 5-6 coureurs qui se relayent en tête. Mais là, je pense, dans les 2-3 prochains kilomètres, on va en avoir 2-3 qui vont s'écarter.
0: Quand ils vont entendre qu'ils ont moins d'une minute à 10 km de l'arrivée, je pense quand même que ça va bien les motiver derrière. J'essaie de rester à ma place et trop vous apporter la contradiction. Mais malgré tout, vrai, vous avez raison d'une certaine façon, parce que jusqu'à présent, on s'aperçoit quoi ? Bah que sur les 10 derniers kilomètres qui ont été faits, ils n'auront perdu que 45 secondes et non pas une minute. Mais il y a toujours quand même, on ne voit jamais en fin d'étape deux coureurs comme ça continuer avec la même efficacité. Quand on va arriver à 400 mètres de la ligne ou 500 mètres de la ligne,
3: même avant,
0: on va bien, même avant, oui, en général c'est avant.
3: 2-3 kilomètres, ça va commencer à se regarder. Et on a vu que Xandro Meurisseux va commencer à prendre des relais un petit peu plus courts, un petit peu moins appuyés, parce qu'il voit bien à chaque fois que Narvaez prend un relais, bah il subit, il a même du mal un peu à reprendre la roue. Donc s'il veut se garder une petite chance, il va falloir un petit peu s'économiser.
0: Vous la reconnaissez, c'est un fleuve, c'est le Rhin tout simplement, mais dans sa portion orientale, on est bien loin de Strasbourg évidemment, le Rhin que les coureurs vont longer maintenant jusqu'à l'arrivée de cette troisième étape à Bad Ragaz. Allez, on revient sur le peloton avec cet équipier de Matthew Brennan.
3: Une minute à 10 km, tout pile.
0: C'était ce qu'on envisageait. Et évidemment, le peloton est parfaitement renseigné.
2: Il commence à pleuvoir.
3: C'est bon pour les échappés, c'est bon parce que le final, beaucoup d'aménagements, beaucoup de mobilier urbain. Et forcément, à deux, on a une visibilité complète du peloton. On va également perdre moins de temps. Ça va être plus compliqué de s'organiser dans le peloton avec tout ce mobilier.
0: On a vu avec la course des femmes ce matin, il n'y a pas de véritable virage, mais il y a
3: des courbes, plein de courbes.
0: Ce sont des courbes et des ronds-points qui, évidemment, on l'a vu tout à l'heure, hein, avec les deux hommes de tête, qui viennent un petit peu rompre, évidemment, le rythme d'un peloton qui doit se frayer un passage sur les ronds-points, alors que pour les deux échappées,
3: ça y est, plus ça. Ça y est, de nouveau, une averse.
0: La deuxième averse dans ce final. On a eu tout à l'heure un bel orage qui est venu rincer l'échine des coureurs. Eh bien, c'est la deuxième averse qui s'abat au moment où l'on aborde le final. Et si pour les deux échappés, c'est un avantage, pour le peloton, ça accumule également les dangers. Parce qu'évidemment, s'il y a regroupement, une arrivée au sprint sur un sol mouillé, c'est une toute autre affaire.
3: Ils sont de moins en moins roulés en tête de peloton. On voit l'équipe UAE petit à petit qui remonte vers l'avant. Ça, c'est le signe qu'on a perdu beaucoup de coureurs pour rouler.
0: Allez, retour sur les deux hommes de tête. Jonathan Narvaez, coureur équatorien qui sort du Tour d'Italie, qui y a remporté trois étapes, et pas trois étapes au sprint, non, à chaque fois des étapes de baroudeur. Il a montré qu'il était dans une forme impeccable cette année. On savait que c'était un coureur de grande valeur. Il ne cesse de le confirmer d'année en année. Il est accompagné d'un vétéran, Xandro Meurisse. L'expérience de Xandro Meurisse le pousse bien sûr à suivre, à accompagner et à relayer son adversaire, même si on a eu le sentiment tout au long de cette échappée que Narvaez était supérieur à Meurisse. Mais attention à ce diable de Meurisse qui nous réserve peut-être une surprise. Et puis on a le peloton derrière qui à 8 km de l'arrivée accuse un retard de 50 secondes seulement sur les deux hommes de tête.
3: Ça va être chaud.
2: On prend de moins en moins vite de temps à l'échapper pour le peloton. Et puis là, ça va pas être la ville et maintenant la route un petit peu humide hein, qui va faciliter l'organisation en tête de peloton.
0: L'arrière du peloton ici, au peloton est tiré. Évidemment. Et les coureurs qui sont à l'arrière de ce peloton ne sont pas les coureurs qui se disputeront, qui ont des ambitions au sprint. On aperçoit notamment Alexander Vlasov. On aperçoit le jeune Lenny Martinez qui est en dernière position de ce peloton, le Français de la formation Bahrain Victorious, qui n'est pas bien représenté au classement général. Cette équipe dont le meilleur coureur, eh bien, c'est tout simplement non pas Antonio Tiberi, mais Afonso Eulalio, qui pointe avec un retard de 24 minutes sur Tadej Pogacar. Bien en deçà des ambitions affichées par cette équipe au départ de ce Tour de Suisse. Allez, on est en train de patienter encore avant un nouvel écart. On vous disait tout à l'heure qu'à 10 km de la ligne, on avait une minute seulement d'avance. L'écart tout à l'heure qui était de 50 secondes à 8 km de l'arrivée. Et donc, on va rentrer dans les faubourgs de Bad Ragaz. Bad Ragaz qui a déjà accueilli des arrivées d'étape. Et notamment, Peter Sagan avait eu l'occasion coureurs. De s'imposer.
3: Attention messieurs, traversez rapidement.
0: Ah oui. Ça boit un passage clouté, priorité aux coureurs quand même dans ce final d'étape. 46 secondes à 6 km.
2: Pour l'instant, on n'a pas repris assez de temps.
0: Non. Encore. On ne revient pas assez vite sur les deux hommes de tête.
3: Ouais, mais on n'a pas énormément de marge quand même. Ça va être chaud.
0: En tout cas, on n'est sûrement pas résigné dans le peloton.
3: Quel kilomètre on va se regarder. On va forcément s'observer pour les deux têtes. On ne va pas rouler comme ça jusqu'au panneau 300 mètres. C'est impossible. On va forcément, à un moment donné, tergiverser, commencer à refuser les relais, à ralentir.
0: Celui qui doit refuser un relais, normalement, c'est Xandro Meurice quand même, sur ce qu'on en a vu et compte tenu de la pointe de vitesse que l'on connaît.
3: Sauf s'il est content de faire deuxième de l'étape, c'est aussi une possibilité. Ça fait longtemps qu'il n'a pas eu un résultat intéressant. Quand on regarde un petit peu sa saison, sa meilleure place, je crois que c'est une 27e place sur la Classica Raen.
2: Alors regardez, en tête de peloton, il n'y a plus que 3-4 coureurs qui roulent. Tout à l'heure, on en avait encore 7-8, il y a 3-4 km.
0: Et l'équipe Movistar qui fait son apparition parce qu'on ne les a pas beaucoup vus rouler jusqu'à présent. Non, alors qu'ils roule. Ont quand même un...
3: Et c'est ah, ça y est, terminé, c'est ils n'ont plus que 3 en peloton.
2: Plus que 3 coureurs, c'est ça hein, qui va...
0: Ils ont Luis Aolar hein, quand même parmi, comme sprinter dans cette formation. Lui aussi sort du Tour d'Italie où il avait terminé notamment deuxième d'une étape à Cosenza, battu par qui ? Par Narvaez précisément.
3: Terminé dans le peloton, allez,
2: on n'en peut plus, il n'y a plus personne qui roule et on a vu même un coéquipier, un Xandro Meurice, là venir dans la file là, en troisième position, très intelligemment, venir casser les relais.
0: Alexandre Meurice que l'on retrouve ici aux avant-postes à 5 km de la ligne, 39 secondes à 5 km de la ligne.
2: Et on rentre dans la sprint zone. Hein. La sprint zone, c'est si on a un abandon mécanique, si on tombe dans à partir de ce panneau jaune, là, on sera remis dans le temps du groupe auquel on appartenait.
3: 5 km, 40 secondes. Donc on a perdu seulement 20 secondes dans les 5 derniers kilomètres. Ça va être tendu, vraiment. Il y a peu de marge. Forcément, dans le peloton, on a perdu énormément de coureurs. Mais à l'avant, hein, je le redis, mais on va forcément s'observer. On va pas continuer à faire l'union sacrée.
2: Il y a 38 secondes, pas 34, 38 secondes et chaque deux hommes de tête.
0: Chaque seconde compte et je vous rappelle que dans ce peloton, nous avons Mathieu Van Der Poel. On le disait avant le départ de cette étape, pour lui c'est l'occasion ou jamais car demain il y aura un contre-la-montre. Après-demain ce sera l'étape Rennes dimanche avec le difficile col de la Croix que les coureurs devront se coltiner trois fois car c'est la particularité de ce Tour de Suisse nouvelle formule. On est 5 jours de course seulement et non plus 8 et à chaque fois une course en circuit. C'était le cas aujourd'hui, c'était le cas les deux jours précédents. Ce sera le cas à l'occasion de la dernière étape. Bon, demain, c'est évidemment une course en circuit, mais c'est un circuit contre la montre qu'il faudra faire une seule fois.
2: Si Mathieu Van Der Poel s'impose aujourd'hui, bon petit hold-up quand même, hein, parce qu'ils n'ont pas roulé un mètre de l'étape.
0: Ils ont perdu leur sprinter. Ils ont perdu Caden Groves aujourd'hui. Il y a eu beaucoup d'abandons. On a eu également l'abandon de Rémi Cavagna côté français, de Ril Reinders.
2: Ça roule plus. Même Pogacar, c'est lui qui est devant. Voilà, c'est l'équipe UAE qui a repris la tête. Ça y est, c'est terminé dans le peloton.
0: On n'y croit plus. Si UAE est là, c'est pour endormir la poursuite.
2: En fait, c'est pas tellement qu'on n'y croit plus, c'est qu'il n'y a plus de force, il y a plus d'équipiers pour rouler. Je pense que il y a des. Regardez les Alpecins qui commencent seulement à venir maintenant.
0: Et encore.
2: Mais beaucoup trop tard, les Alpecins.
0: Ils sont pas. Regardez.
2: Bahreïn aussi qui roule. Ouais. On a des NSN qui commencent à venir se replacer aussi avec Corbin Strong en deuxième position, le sprinter de cette équipe.
0: Mais chez Bahreïn, on n'a pas de véritable sprinter. Bon, ok, on a. Comment il s'appelle ? Pau Mikel qui a une belle pointe de vitesse, mais il ne va pas battre les meilleurs sprinters.
2: Une OX qui vient se mettre maintenant en tête de peloton. Ah, il va y avoir des déçus à l'arrivée. Hein. Venir comme ça aussi tard.
3: Le déçu,
2: c'est
3: celui
2: terminé.
3: Qui va régler le sprint. Hein, et ce sera certainement Matthew Brennan qui va s'imposer derrière.
2: Ah, mais lui, il aura fait rouler son équipe. Il a rien à se reprocher. C'est plus les équipes qui viennent seulement maintenant en tête de peloton, beaucoup trop tard.
3: Et on collabore, hein, toujours devant. Il y a toujours une belle entente entre les deux coureurs de tête.
0: Ah, si en trois jours, on a deux victoires pour l'équipe UAE Team Emirates, une de Pogacar qui a fait, lui, main basse sur le classement général compte tenu des écarts gigantesques qu'il a pu obtenir. Et si, à nouveau, on gagne avec Narvaez, eh bien évidemment, on aura une fois de plus affirmé la supériorité de cette équipe qui est là, tout simplement la meilleure équipe au monde.
2: Ah, et ça a relancé là pour l'équipe NSN.
0: L'équipe de Corbin Strong. Allez, on voit que chez NSN, on n'est pas résigné. Mais derrière, est-ce qu'on va avoir du soutien ? Est-ce qu'on va avoir du relais ? Il y a ce coureur de l'équipe Bahreïn, Victorious, dont je disais, pour laquelle le bilan, pour l'instant, est très modeste sur les trois premiers jours de course. Enfin, sur les deux premiers jours de course. On ne connaît pas encore l'issue de cette troisième étape, même si on commence à en avoir une idée. On passe à moins de 2 km maintenant. Xandro Meurs devant Jonathan Narvaez continue de résister, mais attention, moins de 30 secondes d'avance sur le peloton.
2: On commence à partir à Michael Matthews, hein, le sprinter de l'équipe Jayco Alula, en violet, là, en 4-5e position dans la roue, hein, de Mathieu Brennan, le sprinter de l'équipe Visma Lease the Bike.
0: Allez, petit problème de transmission, mais on va retrouver les images dans un instant. Les images peut-être des deux hommes de tête avec ce ciel toujours menaçant, orageux. Il y a eu des averses, il n'a pas fait aussi chaud que le redoutaient les coureurs, en tout cas au départ de cette étape. Et malheureusement, pour l'instant, on n'a pas d'image de la course. J'espère que ça va revenir.
3: Coup de tonnerre sur la ligne d'arrivée.
0: Coup de tonnerre, on n'a pas d'image.
3: Ah non.
0: Allez, on va revenir, j'espère, très vite sur les deux hommes de tête. On vous rappelle que Jonathan Narvaez et Xandro Meurs avaient, il y a quelques instants, encore 30 secondes d'avance sur le peloton.
3: On annonce 20 secondes désormais. Ça se rapproche pour les coureurs qui arrivent au niveau de la flamme rouge.
0: 20 secondes, effectivement, au bout de cette vallée pour cette arrivée à Bad Ragaz qui nous promet peut-être finalement une arrivée conforme au pronostic que faisait il y a déjà longtemps Pierre Roland, appuyé par les propos également de Christophe Riblon. Nos consultants croyaient dans cette échappée de baroudeur et pourtant les faits restent tout le temps tangibles finalement dans ce final d'étape où l'on attend le peloton au bout de cette ligne droite à Bad Ragaz. Et je pense qu'il va falloir attendre maintenant justement l'image de cette arrivée en raison des conditions météo qui pénalisent cette retransmission. On n'est plus en mesure de vous montrer avec les moyens à chef les images des deux motos qui suivent respectivement les échappées et le peloton. Mais on les verra évidemment lors de l'arrivée à Bad Ragaz avec justement cette vue du fond de la ligne grâce à Charles-Antoine Nora, notre envoyé spécial, qui peut observer peut-être l'arrivée des coureurs au loin là-bas. Eh bien, ils sont encore devant les deux hommes de tête. Ils vont se disputer l'étape tout simplement. La victoire d'étape peut-être pour Narvaez dans quelques instants. Narvaez qui se bat face à Xandro Meurs pour résister au peloton. Et Narvaez qui s'impose finalement sur la ligne d'arrivée devant le Belge. Nouvelle victoire de l'équipe UAE Team Emirates. Le peloton est venu mourir sur les talons des deux coureurs échappés depuis quasiment les 30 premiers kilomètres de cette étape.

0: C'est une répétition grandeur nature. Certes, pas avec le même plateau, mais avec en tout cas le favori aussi bien de ce chrono, le favori pour le classement final du Tour de Suisse. Et vous y avez fait allusion, évidemment, le favori pour le prochain Tour de France, puisque Tadej Pogacar en a déjà 4 Tours de France à son palmarès. On a pour l'instant justement ses équipiers qui sont partis pour certains d'entre eux. Et sur. Alors que. Oulala, c'est pas un chat noir, mais presque. Hein, qui vient de, à l'instant de traverser devant Nils Polit. Et c'est Nils Polit, hein, je pense, oui, que l'on a là.
1: C'est ça.
0: Et bah, il s'est sûrement fait une petite frayeur. Je parle des deux, hein, d'ailleurs. Le coureur, mais le chat aussi, hein, quand même. Pour l'instant, sur la ligne d'arrivée, c'est un autre Allemand. C'est pas Nils Polit, évidemment, il est en action. C'est un autre Allemand qui est leader très provisoire. D'ailleurs, il était le premier à s'être élancé. Bon, il faut dire que sur la ligne, ils ne sont que 7 à en avoir terminé. On est vraiment, on va suivre ce. Ce chrono dans les grandes largeurs, c'est Marco Brenner qui dispose du meilleur temps. Et on se demandait en combien de temps on allait faire la distance. Eh bien, lui, il a mis 28 minutes et 19 secondes. Donc, on sera certainement en deçà et assez nettement avec les meilleurs coureurs. Non pas que Marco Brenner est un incapable dans cet exercice, mais c'est pas considéré, il n'est pas considéré comme un grand spécialiste. Il devance pour l'instant sur la ligne le Belge Sébastien Grignard de l'équipe Lotto Intermarché. Et on va voir si ce coureur ici, eh bien, qui en termine maintenant, termine en 22 secondes plus exactement. Ben Swift prend la deuxième place devant Sébastien Grignard, mais il reste derrière Marco Brenner. Les temps sont en train de s'améliorer, Christophe Riblon, sur le pointage intermédiaire.
1: Oui.
0: Puisque Sjoerd Bax vient de prendre le meilleur temps. Sjoerd Bax, c'est un Néerlandais de la formation Pinarello.
1: Avec 30 secondes d'avance sur Marco Brenner, qui a le meilleur temps à l'arrivée pour l'instant. Donc effectivement, vous le disiez Patrick, on va être peut-être autour des 27 minutes, voire même un petit, peut-être même un peu en dessous pour les meilleurs de ce contre-la-montre.
0: Sjoerd Bax, qui avait eu l'occasion il y a quelques semaines de disputer le Tour d'Italie, et qui d'ailleurs, sur le chrono du Tour d'Italie, avait été chercher une quatrième place à Massa. Un chrono qui était plus long que celui d'aujourd'hui. Hein. Il faisait 42 km et c'est Filippo Ganna pardon, qui s'était imposé.
1: Là, on nous remontre Marco Brenner hein, tout à l'heure à l'arrivée. C'est une image enregistrée.
0: Non, c'est Klukkers ça que l'on vient de...
1: Ah, c'est Klukkers
0: que l'on vient de,
1: ah, pardon, oui,
0: de voir.
1: C'est Klukkers qui vient prendre le meilleur temps. Ah oui,
0: exactement.
1: Non, bah, bien,
0: ça va très vite. Et surtout, il explose le temps de Marco Brenner. Vous disiez que Sjoerd Bax à l'intermédiaire avait pris 30 secondes d'avance sur Brenner. Eh bien, lui, il a pris 38 secondes sur la ligne d'arrivée. On verra, hein, bah justement, Bax et Klukkers étaient passés avec 3 secondes de différence au pointage intermédiaire. Et c'est Bax qui roulait plus vite sur la première partie de ce parcours. On va attendre, hein, évidemment, de voir à l'arrivée où en est l'ancien champion du Luxembourg du contre-la-montre dans cet exercice. On est en train de suivre Nils Polit alors que... Nous sommes à Harbourg, au pied de cette forteresse médiévale. Arthur Klukkers devant Marco Brenner, Ben Swift et Sébastien Grignard. Vous voyez que les temps, enfin les positions bougent énormément actuellement au classement provisoire. Alors que l'on a des coureurs ici dans l'aire de départ qui sont en train de se préparer à s'élancer dans quelques instants. On a vu Patrick Gampère. On a les vestes, évidemment, réfrigérées pour garder le corps, pour éviter que le corps ne monte prématurément en température. C'est important. J'étais en train de guetter si on voyait Alex Segarth se préparer. Apparemment, il n'est pas encore là, mais il a le temps. Hein. Il partira. Enfin, il a le temps. Il partira à 15h39, dans 4 minutes. Donc on devrait le voir apparaître dans peu de temps. Je vous parle d'Alex Segarth, tout simplement parce que c'est un coureur qui devrait nous donner un temps de référence excellent, tout comme Sjoerd Bax d'ailleurs. Hein. J'ai donné sa référence récente sur le Tour d'Italie, au pied du podium lors du chrono disputé sur le Giro, alors que Nils Polite est en train de rattraper Rémi Rocha, parti une minute avant lui.
1: Il lui fait signe de la main pour
0: vas-y,
1: le laisser
0: passer. Vas-y, je me pousse.
1: Ah non, c'est parce qu'on va tourner à droite. Il voulait lui laisser
0: la corde.
1: Bah, c'est sympa. Hein. C'est vrai que Nils Polite est en train de faire un temps, de faire une performance. C'est toujours sympa de ne pas se faire gêner.
0: Ouais, puis il faut se faire bien voir de Nils Polite avant le Tour de France. Parce que Nils Polite, attention, c'est un peu le...
1: Vous voulez dire qu'il serait en capacité de rouler sur
0: le c'est un peu le gendarme du peloton, Nils Polite, sur le Tour de France. Vous vous souvenez quand même, hein, c'est lui qui décide quand on roule, quand on roule pas, quand on a le droit de s'échapper ou pas. Je fais référence évidemment à quelques étapes l'an dernier où on voyait l'équipe UAE filtrer les échappés. Toi t'as le droit, toi t'as pas le droit. Enfin bref, voilà. C'est un peu... Il remplit à merveille en tout cas ce rôle-là quand il s'implique. Oui, les coureurs qui s'élancent de minute en minute sur ce contre-la-montre, que ce soit les premiers à s'élancer ou même les derniers. J'aurais pu penser qu'on mettrait 2 minutes sur les 10 derniers à s'élancer, ce n'est pas le cas.
1: C'était le cas chez les filles ce matin.
0: Ben, je comprends pas, peut-être parce qu'on ne veut pas terminer trop tard, mais là, les derniers, Tadej Pogacar partira à 17h02. Une minute après Richard Carapaz, son actuel dauphin au classement général.
1: Allez, Nils Polite.
0: À l'intermédiaire.
1: Il va être meilleur temps, Nils Polite. Voilà.
0: Oui, pour 4 secondes.
1: 4 secondes, 6 d'avance sur Sortbax.
0: Et Rémi Rocha qui va passer avec... c'est facile, hein. Une minute de plus. C'est pas le même gabarit, si l'on peut dire. Hein. Rémi et Nils, ces deux coureurs. Rémi Rocha qui est un petit gabarit. Et Nils Polite qui est un géant.
1: Nils Polite, c'est important, hein, le fait qu'il prenne le meilleur temps là, à ce point intermédiaire. Ça va servir de base, hein, à un moment donné, hein, peut-être pour Pogacar. C'est sûr que quand on est comme ça, quand on a des coéquipiers dans la même équipe qui font des super chronos, et ben on s'en sert. Hein. Dans les directeurs sportifs ne se servent pas seulement que du point intermédiaire officiel. Quand on est des écarts, on fait des pointages un peu quasiment tous les kilomètres.
0: Alors, plusieurs motos pour suivre les coureurs qui s'élancent et puis dans l'air d'arrivée, cette caméra, elle n'est pas sur une moto, qui va suivre le départ d'Alex Segart, le coureur de l'équipe Bahrain Victorious. On vous a dit que c'était un coureur à suivre qui allait nous donner des éléments de référence également dans l'air de départ ou d'arrivée. De toute façon, c'est très proche l'un de l'autre, cette rampe d'où s'est lancé Alex Segart et la ligne d'arrivée. Eh bien, nous avons également notre envoyé spécial, Charles-Antoine Nora. Charles-Antoine Nora, je crois que vous avez avec vous un invité, me dit-on.
2: Yvon, vous avez fait la reco ce matin. On a l'impression que c'est un parcours assez simple, mais finalement, il y a quand même des pièges à éviter sur ce contrôle à montre.
3: Oui, c'est un vrai parcours de spécialiste. Néanmoins, il y a beaucoup de petits virages sur des routes parfois extrêmement étroites. Donc il peut y avoir des petits pièges, néanmoins voilà, ça va être un vrai chrono de rouleur avec une portion dans le début où on a quand même vent défavorable, où il va falloir s'engager, ça va être assez tirant. Et s'engager dans la première partie, et la deuxième partie va être bien plus roulante et ça va rouler très vite.
2: Yvon, on a vu Valentin s'échauffer il y a quelques instants sur ses home trainers qui sont juste là. Il fait 35 degrés. Comment on fait pour gérer cette canicule qui est dure pour les organismes? Ça fait quelques jours déjà qu'il fait très chaud. On imagine que ça pèse dans la balance.
3: Oui, ça pèse dans la balance. Après, l'avantage qu'on a, que tous les coureurs ont, c'est qu'on a de la chaleur depuis quelques temps déjà. Et notamment, Valentin, on était sur Dunkerque, il faisait déjà chaud. Donc toute la climatation, je veux dire, c'est déjà bien fait. Après, instantanément, évidemment, il faut prendre du froid, de la glace et faire en sorte de bien s'hydrater et de bien récupérer aussi les soirs d'étape pour ne pas être en déficit le lendemain.
2: Pour finir, un petit mot sur Rémi Cavagna qui devait être votre pièce maîtresse aujourd'hui sur ce contre-la-montre qui a quitté malheureusement la course. Tout va bien pour Rémi ?
3: Ouais, tout va bien. On sait que voilà, dépasser 32-33 degrés, Rémi est en difficulté. Et je pense qu'il a réellement eu un coup de chaud l'étape de la victoire de Romain. Et pour le coup, hier, il était vraiment en grande difficulté. Donc on a plutôt choisi l'option de l'abandon de façon à ce qu'il récupère et qu'il se projette sur le championnat de France.
2: Merci Yvon, bonne étape.
0: Voilà Yvon Kerr, hein, que vous avez pu entendre, qui est le directeur sportif de l'équipe Groupama FDJ United, directeur sportif de cette formation depuis 2 ans maintenant. On se souvient qu'il était auparavant au service d'Emmanuel Hubert dans l'équipe Arkéa pendant de nombreuses années. Et c'est vrai que les informations qu'il nous donne sur les raisons de l'abandon de Rémi Cavagna sont éloquentes. La chaleur a d'ailleurs provoqué de nombreux abandons hier, parmi lesquels on notait les sprinteurs Caden Groves, Casper Van Uden, et puis également Marius Mayrhofer, Rick Randers, Cédric Bullens. Tous ces coureurs hier se sont retirés.
1: Louis Barret aussi.
0: Louis Barret. Ouais. Côté français, en ce qui concerne l'équipe Visma Lease Bike, dans vraiment des conditions météo qui sont finalement assez agressives pour l'organisme. Avec cette chaleur caniculaire, il fait plus de 32 degrés aujourd'hui ici à l'occasion de ce chrono disputé à Harbour. Et évidemment, on n'est pas égaux devant la chaleur. Certains s'acclimatent beaucoup mieux que d'autres à ce temps caniculaire. Petit mouvement d'étirement pour les coureurs. Avant de prendre le départ,
1: on a pu s'étirer. Là, c'est un mouvement pour se refroidir, ça. Hein. Se mettre des glaçons sur le visage.
0: Les coureurs qui sont en train de se préparer après avoir fait leur séance d'échauffement. Première suée, on fait monter le cœur quelques minutes avant le départ. Ensuite, on va dans ce qu'on pourrait appeler la chambre d'appel. Et on prend le départ. Nils Politz, il est parti déjà depuis un moment. Ça fait 18 minutes que l'Allemand, coéquipier de Tadej Pogacar, en découd sur ce parcours. On vous rappelle que Nils Politz est passé en tête du pointage intermédiaire devant Sœur de Bax, alors que là, dans le virage, c'était un peu limite. Sœur de Bax est deuxième de ce pointage intermédiaire et Javier Asparren est passé en troisième position devant Arthur Klukkers qui pour l'instant sur la ligne a le meilleur temps, mais vous le voyez, trois hommes le devancent, donc ça risque de bouger encore en ce qui concerne le classement. Une étape, Christophe Riblon, qui va apporter certainement beaucoup de changements au général, même si on le sait, Tadej Pogacar a un peu tué le suspense dès le premier jour en reléguant tous ses adversaires très loin. Ce serait bien qu'on se remette en mémoire justement l'enjeu de cette étape et surtout la situation au classement général des coureurs. Et vous verrez que sur ce classement, eh bien, on retrouve dans le top 10 et même dans les 9 premiers, 3 coureurs de la formation UAE. Tadej Pogacar, bien sûr, leader. Brandon McNulty, qui peut être considéré comme le grand favori de ce contre-la-montre, qui pointe en 6e position, oui. Et Jonathan Narváez qui lui est 9e. En 9e place. Pogacar porte le maillot jaune aujourd'hui. Il est en tête, il faut le rappeler, du classement par points également. Mais le maillot du classement par points sera porté par
1: Romain Grégoire.
0: Deuxième de ce classement, le Français Romain Grégoire, vainqueur de la deuxième étape. Et Louis Vervac, hier, il a pris les points nécessaires pour passer devant Tadej Pogacar au classement de meilleur grimpeur. Il portera donc le maillot vert. Matthias Vacek, placé au général, lui, eh bien, portera le maillot de meilleur jeune. Vacek.
1: Il est quatrième au général et il porte le maillot blanc.
0: Oui, le maillot
1: de meilleur jeune devant Finlay Pickering. Il a 25 secondes d'avance et 55 secondes sur Mathieu Ricciatello.
0: En ce qui concerne effectivement les jeunes, c'est-à-dire les coureurs qui ont au maximum 25 ans dans l'année.
1: À noter, hein, vous parliez de cette bataille là pour le classement général. Certes, Tadej Pogacar, 2 minutes 50 d'avance sur Richard Carapaz. On a bien compris que c'était impossible d'aller chercher Tadej Pogacar. Mais derrière, il y a quand même un match, hein, notamment pour le podium. Andrea Bajoli à 3 minutes 07. Donc il n'y a que 17 secondes entre Richard Carapaz et Andrea Bajoli pour la deuxième place. Ensuite, Mathias Vacek à 4-16. Si on va jusqu'au 10e, il y a 55 secondes entre Mathias Vacek qui est 4e et Richie Tello qui est 10e. Et là, on a vu Emil Herzog à l'arrivée, 3e temps, 18 secondes. Voilà, on voit la bataille pour le podium. Finlay Pickering, 5e à 1,51. Donc en fait, là, on s'en est référé à Richard Carapaz. Hein. C'est plus Tadej Pogacar. C'est la bataille pour la deuxième place et notamment pour le podium.
0: Alors que l'on aperçoit Arthur Klukkers ici à l'image, qui est dans le hot seat, puisque c'est lui l'actuel leader du classement provisoire. Je regarde combien de coureurs en ont terminé. 21 coureurs ont déjà fini ce chrono sur les 126 qui sont encore en compétition. À noter qu'un homme n'a pas pris le départ il y a quelques minutes. Il s'agit de Orluis Aolar. Orluis Aolar de l'équipe Movistar, le Vénézuélien, qui apparemment, selon son équipe, souffre de problèmes respiratoires. Oui, quand on a des problèmes respiratoires, on souffle effectivement. Allez, Tim Wellens qui vient de s'élancer. Encore un équipier pour Tadej Pogacar qui va se tester sur cet exercice alors que Fabien Weiss va en terminer. Le Suisse de la formation Tudor qui ne fera pas mieux qu'Arthur Klukkers. Il a déjà 40 secondes de retard. Voilà donc en ce qui concerne l'arrivée de ce 22e. Non, mais il y a plus que ça. Attendez, les coureurs qui en ont terminé. Oui, c'est ça. 22e coureur en terminé. Et voici Surtbaks. Eh bien, Surtbaks, il a fléchi sur la fin. Il était devant Klukkers tout à l'heure au pointage intermédiaire. Il sera derrière sur la deuxième partie de ce parcours.
1: Ah ouais, puis bien derrière. Hein.
0: Dizaine de secondes derrière le Luxembourgeois sur Baks, qui est néerlandais.
1: Il avait 4 secondes d'avance sur Arthur Klukkers à l'intermédiaire. Il en a 8, non 9 même 9. À l'arrivée.
0: Alors que là, ça se double. Ah oui, ça se double même. Ah
1: ouais, ouais. Il l'a enrhumé là. Là, ce qu'on a vu à l'image, ça c'est un vrai terme cycliste.
0: Ça, c'est
1: se faire enrhumer, c'est exactement ce qui vient de se passer. Hein. Il vient d'enrhumer, c'est Sylvain Didier.
0: Et alors, c'est qui? Le 182. Le 182, il s'agit de Asparen. Et oui, Asparen qui est parti pour faire un bon temps. Il avait le 3e chrono sur le pointage intermédiaire. On va voir si il était à peu près dans les temps de Sieur de Bax à l'intermédiaire. Il était passé 3 secondes derrière le Néerlandais. On va voir si le Basque est capable de rivaliser avec les Klukkers et autres Niels Polite, qui, rappelons-le, a été le plus rapide hein, parmi les coureurs qui sont actuellement sur la route. En tout cas, sur les premiers kilomètres de course, sur les 10 premiers kilomètres de course. Le pointage intermédiaire est situé après 10 kilomètres. Sur une distance totale qui fait un peu plus de 23 km. Tim Wellens, lui, il n'est pas encore passé sur ce premier pointage après 10 km. Il est parti depuis quelques minutes seulement. On revoit le parcours, Christophe. On a l'impression comme ça que le parcours est bosselé. Dans la réalité, c'est pas aussi flagrant apparemment.
1: Non, c'est vraiment des gros faux plats. Hein. Le pointage intermédiaire situé au bout de 10 km 300, c'est là où il y a le plus de difficultés, mais c'est pas vraiment des difficultés, hein. C'est des gros faux plats, on est à 4% hein, de pourcentage moyen. Voilà, il n'y a pas vraiment de bosse significative. Ce qui est à noter, c'est que pour aller jusqu'à ce point intermédiaire, on est un peu sur une vallée un peu montante avec un petit vent défavorable, et puis tout le retour, on le voit, c'est plutôt un profil descendant.
0: Et là, on est justement sur cette. Voilà. Pardon, je vous ai interrompu.
1: Là, on est vent de face, là.
0: On est sur cette portion où on fait l'aller-retour, enfin, où on retrouve les coureurs qui finissent le chrono. C'est la première partie, ou la dernière, si vous préférez, de ce contre-la-montre. Et là, aux abords de l'arrivée, on va retrouver justement Asparen. Il est en tête, il est devant Arthur Klukkers. Il était tout à l'heure, il avait une seconde seulement d'avance à l'intermédiaire sur le Luxembourgeois. Il aura davantage au passage sur la ligne. La seconde qu'il avait a fait des petits. Regardez, il en a 12 au passage sur la ligne. Il est donc le nouveau leader du classement provisoire. Rabier Asparen, le hot seat est libre. Merci, monsieur Klukkers.
1: Tu peux aller à la douche.
0: De laisser la place. Oui, à mon avis, il est bien content d'aller prendre une douche quand même. Il se doutait bien que quelqu'un allait le battre hein, quand même. On est, je vous le rappelle, parmi les premiers à s'élancer dans ce contre-la-montre.
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0: Asparen, c'est quand même une excellente performance hein, qu'il vient de réaliser. Je ne sais pas vous, mais moi je ne l'avais pas mis dans mes outsiders. Javier Asparen, qui peut être quand même considéré comme un, un spécialiste de l'effort solitaire.
1: Alors regardez, de toute façon, on va peut-être rapidement l'effacer les tablettes. Nils Polite était passé plus vite déjà à l'intermédiaire. Et regardez là, Alex Siegaert, il va passer encore plus vite que Nils Polite. 9 secondes d'avance sur Nils Polite. Donc si on se fie à Asparen, ça fait 16 secondes d'avance hein, pour Alex Siegaert.
0: Après, il faut terminer sur les mêmes bases.
1: Ce matin, pour les filles, parce que c'est toujours quand même... on se réfère toujours à des courses qu'il y a eu avant, soit les espoirs, soit les filles ou autres. C'est notamment le cas sur les championnats. Ce matin, c'était très linéaire. Hein. Les filles qui gagnaient du temps dans la première partie continuaient à gagner du temps dans la deuxième partie sur le retour. Et regardez, Nils Polite, ça se confirme aussi. Nils Polite qui avait... Il avait 7 secondes d'avance sur Asparen à l'intermédiaire. Alors, il a gagné un petit peu moins de temps, mais il a quand même conforté son avance. Il va arriver encore avec 7 secondes, quasiment 8 à l'arrivée sur Asparen.
0: Bon, bah Asparen, il n'aura pas réchauffé le fauteuil. Enfin, le fauteuil, il n'a pas besoin d'être réchauffé.
1: Il n'a même pas eu le temps d'y aller, là, je crois.
0: Ouais.
1: Il est peut-être encore en fond de ligne, là, en train de boire un coup. Il n'a même pas eu le temps d'aller s'asseoir.
0: Et Nils Polite risque de ne pas y rester longtemps avec Alex Siegaert, qui est en train, lui aussi, de réaliser un très bon temps.
1: Allez, il a 13-14 minutes. Il faut vite qu'il se dépêche s'il veut qu'on le filme sur le haut site.
0: 27 minutes et 21 secondes pour Nils Polite. Tout à l'heure, on disait ça va se faire en moins de 28 minutes, mais je crois que ça va se faire en moins de 27 aujourd'hui. Peut-être même encore mieux, on verra ça un peu plus tard.
1: Julien Alaphilippe qui va être au départ avec un petit gilet de froid.
0: Oui, c'est pas parce qu'il y a un petit vent hein, aujourd'hui que il n'a pas mis une petite surveste comme ça, un coupe-vent. Hein. Non, c'est une veste sur laquelle il y a des glaçons, de la glace pour maintenir le corps à une température clémente. Et une autre possibilité, c'est d'aller plonger dans la rivière. La rivière Aar, qui est un affluent du Rhin et qui passe ici à Harbourg. Bien sûr, le nom de cette localité vient de cette rivière, Harbourg, qui est l'un des 100 plus beaux villages de Suisse, bien sûr. On est dans l'Argovie, c'est-à-dire ce canton qui est situé au nord de la Suisse, au pied du Jura, sur sa façade orientale, bien sûr. Et demain, pour la dernière étape, les coureurs, après un transfert, il y en a tous les jours sur ce Tour de Suisse, eh bien rejoindront les proximités du lac Léman, puisque la dernière étape sera tracée sur la partie occidentale de la Suisse. Et là encore, il s'agira, comme les jours précédents, d'une boucle à faire trois fois, mais avec un col, le difficile col de la Croix à monter. Donc, à trois reprises. Bon, les glaçons de Clément Rousseau sont en train de fondre.
1: Vite, faut le laisser partir. Ah mais on voit, hein, imaginez, à la vitesse où ça fond quand même. Ça fait pas très longtemps qu'il la sort le dos. Hein. Ça fait peut-être une dizaine de minutes à peine.
0: On est en train de suivre celui qui a le meilleur temps au pointage intermédiaire. Alex Siegaert. Un spécialiste de l'effort chronométré. Il est le coéquipier de Lenny Martinez. Je regarde si cette année il a fait des chronos. Ben oui, bien sûr, puisqu'il avait disputé le Tour d'Italie. Il n'avait fait que 16e à Massa lors du chrono sur le Giro. Lui, le vainqueur au printemps d'une épreuve en ligne, le Grand Prix de Denain, disputé bien sûr dans le nord de la France. Afonso Eulalio. Pourquoi on nous dit Afonso et Eulalio? Oui, c'est bien lui qui est là. Roule à plus de 70 km/h. Bon, on est sur une portion en faux plat descendant. Attention à ce virage qu'il a pris à la limite. Alors que Mauro Schmidt se présente maintenant au départ. Et oui, on salue dans le public qui se trouve au pied de la rampe de lancement, le champion national qui s'apprête à s'élancer. Mauro Schmidt a quelques références. Hein. Il avait eu l'occasion sur les grands tours, notamment la Vuelta, de figurer assez bien dans les chronos en 2024. Une place de 5, une place de 7. Et auparavant, sur le Giro, également un top 10. Lui qui a obtenu pour la première fois l'an passé ce titre de champion de Suisse contre la montre. Devant Stéphane Bisseger, ce qui est quand même une référence.
1: Et Tim Wellens qui a rattrapé le coureur parti devant lui, Jorge Arcas.
0: Oui, il l'a doublé. Et le coureur de Movistar, vous l'avez ici au premier plan, qui laisse filer Tim Wellens parce que les deux hommes ne sont pas du tout sur le même rythme.
1: Tim Wellens, à l'image de Nils Polite, on sent qu'il est impliqué hein, dans ce contre-la-montre. Tout à l'heure, sur les images du départ, il était concentré. On l'a senti très tonique hein, sur le départ.
0: Et oui, on vous l'a dit, hein, ce chrono disputé ici à Harbour est un test pour toute l'équipe UAE. On n'oublie pas que le Tour de France, qui s'élancera le 4 juillet, débutera par un contre-la-montre d'une distance d'ailleurs assez comparable à celle d'aujourd'hui. Mais attention, ce sera un contre-la-montre par équipe, donc sur près de 20 km, disputé à Barcelone. Vous connaissez les départs sous forme de prologue ou de contre-la-montre individuel. Et bien cette fois-ci, sur le Tour de France, ce sera un contre-la-montre par équipe. Et il y aura un contre-la-montre individuel qui, lui, sera disputé deux semaines plus tard sur ce même Tour de France. Ce sera entre Evian-les-Bains et Thonon-les-Bains. Mais contrairement à l'an passé, ce ne sera quand même pas ce que les Italiens appellent une chronoscalata. Ce sera néanmoins un parcours avec une côte avec laquelle il faudra que les coureurs s'accommodent. Une côte de deuxième catégorie.
1: Alors on va voir Wellens. Ben voilà, Tim Wellens, il va être devant Alex Egart.
0: Ouais.
1: 8 secondes et demie d'avance pour Tim Wellens sur Alex Egart.
0: Vous le voyez arriver, ce joli tir groupé de l'équipe, oui, de l'équipe UAE Team Emirates.
1: Je crois en avoir esquissé l'idée en avant-cours, ça me semble. Ça me plaît.
0: Donc là, ils sont pas. Ils vont peut-être truster les places d'honneur. Mais là, il n'y a pas d'échappée. Hein, où ils sont tous échappés, puisque c'est le principe. Hein, on se bat non pas contre ses adversaires, mais contre le temps. C'est l'esprit du contre-la-montre. Mais on a une équipe qui est rodée à ce type d'exercice. Ouais. Du chrono, c'est bien sûr la formation de Tadej Pogacar.
1: On parlait du Tour de France, hein. Faut pas oublier que même s'il y a des coureurs qui ont des garanties d'y participer, il y a quand même une sélection en interne. Cette équipe a tellement de valeur individuelle qu'obligatoirement il va y avoir une sélection. Il n'y aura que 8 coureurs, en l'occurrence 7 autour de Tadej Pogacar, pour aller au Tour de France. Donc important hein, de faire un beau contre-la-montre pour essayer de gagner sa sélection pour ceux qui ne l'ont pas encore.
0: Tim Wellens, il a déjà gagné des chronos hein, au cours de sa carrière. Il a gagné un chrono il y a 2 ans sur les routes du Tour de Pologne. Il avait gagné auparavant déjà un chrono sur son tour national, le Tour de Belgique, sur la Ruta del Sol. C'est un coureur qui a été également champion de Belgique il y a 2 ans de cet exercice chronométré. Alors que là, on retrouve encore un homme qui sort du Tour d'Italie. Et Eulalio, le Portugais de Bahreïn, qui a eu l'occasion de porter le maillot rose, qui a terminé meilleur jeune. Et Eulalio qui profite justement de cette de cette forme affichée sur le Tour d'Italie qui se prolonge, qu'il tente de prolonger sur le Tour de Suisse. On l'avait vu 9e de l'étape de Locarno il y a 48 heures.
1: Allez, Wellens qui est en train de rattraper un deuxième coureur. Jan Hirt, parti 2 minutes devant lui.
0: Alors qu'à l'arrivée, on va retrouver Markel Bellocchi qui termine avec une quarantaine de secondes de retard sur le meilleur coureur pour l'instant de ce chrono, Nils Polit, coéquipier de Tim Wellens, que l'on avait juste avant à l'image. Allez, Julien Alaphilippe au départ de ce contre-la-montre. On parlait de l'étape de Locarno, remportée par Romain Grégoire. Ce jour-là, Julien Alaphilippe était aux avant-postes. Il était dans cette échappée de baroudeur. Mais il avait ensuite été rattrapé, distancé par cette échappée et rattrapé par l'avant-garde du peloton. Allez, Mauro Schmidt, dans cette position de l'œuf, les bras bien regroupés sous le torse. Une position donc relativement relevée.
1: Les bras qui viennent presque se mettre devant le visage des coureurs. Hein. Essayer au maximum d'avoir un coefficient de pénétration dans l'air le plus optimum possible.
0: Oui, les avant-bras, les poignets, effectivement. Sont devant le visage. On voit que la position de Eulalio est différente. Un peu différente. Il est plus allongé, moins relevé, moins redressé. Et évidemment, aucun de ces coureurs n'a oublié de prendre la combinaison. Le cuissard et le maillot ne font qu'un. La pochette plastifiée qui permet d'intégrer le dossard. Bon, lui, il l'a mis un peu n'importe comment, son dossard. Enfin, on lui en voudra pas. On arrive quand même à le lire.
1: Non, mais
0: on se fait un torticolis, mais c'est bon.
1: Pour sa défense, à force de se pencher, se relever...
0: Ah, qu'il a retourné,
1: en fait,
0: le dossard.
1: Non, c'est que le dossard tourne un petit peu dans la poche. Mais maintenant, ouais, en contre-la-montre, on met cette poche plastique, hein, justement pour éviter d'avoir de mettre des épingles. Et tout simplement, c'est encore une fois pour l'aérodynamisme, soit qu'il n'y ait vraiment rien qui vienne empêcher l'avancée du coureur. Le fameux virage où on sort un peu large, voilà. Chez les filles ce matin, c'était pareil. Hein. Ça a été repéré, hein, pendant le tour de reconnaissance ce matin. Le fait de savoir que dans ce virage, on peut sortir plus large en sautant un petit peu le trottoir.
0: Roue lenticulaire à l'arrière, jante haute à l'avant. On n'a pas beaucoup de vent aujourd'hui. S'il y en avait, ces accessoires auraient pu être gênants, notamment dans les virages, puisqu'ils offrent une grosse prise au vent. Aujourd'hui, ce n'est pas gênant. Et donc, on utilise tous les éléments disponibles pour optimiser l'aérodynamisme. Alors, on garde un œil, évidemment, sur les pointages. À l'intermédiaire, je vous le rappelle, Tim Wellens devance de 8 secondes et demie Alex Segaert, les deux Belges qui n'appartiennent pas à la même équipe. Avec en troisième position Nils Polit, coéquipier de Tim Wellens. En quatrième position, Sjoerd de Bax, qui est déjà repoussé à 22 secondes. Ça, c'est après seulement 10 km de course. Hein. Et Alex Segaert, eh bien, va en terminer. Alors, est-ce qu'il sera devant Nils Polit? Tout à l'heure, Segaert avait 9 secondes d'avance,
1: voilà, il a perdu
0: sur l'Allemand.
1: Nils Polit a fini très fort.
0: Oh, ça va se jouer à pas grand-chose. Il sera derrière. Il sera derrière dans Alex Segarth pour cette dixième.
1: Alex Segarth a roulé 9 secondes moins vite dans la deuxième partie que Nils Polit.
0: Oui, ça ne s'est pas joué à grand chose, effectivement, mais Nils Polit reste leader. Et donc sur la ligne d'arrivée, il devance 7

0: Oui, qui est... Bon, il n'y a pas énormément de Français sur ce Tour de Suisse, je le précise aussi. On a bien sûr l'équipe Groupama FDJ United, à laquelle appartient le Breton Madouas. On a également la formation Decathlon CMA CGM, mais il n'y a pas énormément de Français d'ailleurs dans l'effectif du Tour de Suisse. Il y a Jordan Labrosse et Paul Lapeyra. Louis Barré chez Visma à l'Ease Bike, malheureusement, a abandonné. Il reste également Lenny Martinez, qui lui est chez Bahrain Victorious. Et Axel Laurence, que j'ai oublié de citer, autant pour moi, chez Net Company Ineos. Et le mieux placé au classement général, c'est Paul Lapeyra de l'équipe Decathlon CMA CGM, qui occupe la 25e place. Allez, on va être avec les... On doit avoir 70 coureurs qui se sont déjà élancés. Et on va rentrer avec les derniers coureurs maintenant à s'élancer. On va dire les 50 derniers. Jordan Labrosse à droite. Louis Vervac à gauche. Il y en a un qui est en train de s'échauffer. L'autre qui est déjà prêt à s'élancer. Avec le maillot du Grand Prix de la Montagne sur les épaules. Louis Vervac. Et Jordan Labrosse, lui, qui partira... Un petit peu plus tard, Jordan Labrosse, il partira à 16h31. Allez, on fait des sprints comme ça pour faire monter les pulsations cardiaques. On a vu là se mettre en danseuse.
1: Ah oui, bien sûr.
0: Jordan Labrosse, comment ça se passe justement cet échauffement?
1: Ça, c'est un peu individuel à chaque coureur, mais déjà, il y a une reconnaissance qui est faite le matin. Donc, on roule un petit peu le matin. Ça permet déjà un peu de commencer à échauffer l'organisme. Mauro Schmidt, juste pendant ce temps-là, pendant que je parle, est en train de faire un bon temps aussi. Il a seulement 2 secondes de Tim Wellens. Et puis bah, ensuite, sur Home Trainer, on peaufine cet échauffement en y remontant entre 30 et 40 minutes en faisant des petites accélérations.
0: Charles-Antoine Nora, vous êtes dans le paddock avec Paul Lapeyra, notamment de l'équipe Decathlon CMA CGM.
2: Avec Paul Lapeyra qui vient de descendre du bus et qui a un petit peu raccourci son échauffement à cause de la chaleur. Regardez, il porte un gilet pour évidemment le refroidir. Quelles sont les précautions à prendre quand il fait chaud, Paul, avant un chrono?
3: Bah, on essaie de pas trop faire monter la température du corps parce que voilà, on va devoir avoir bien chaud à l'effort. Donc là, être fixe comme ça, arrêté sur l'home trainer, c'est un coup à monter un peu trop et bah déjà d'être en surchauffe, en souffrance avant le départ, donc on essaie de rester au frais et puis après pendant le chrono aussi, de gérer même pendant le chrono quoi.
2: Tout est en place, il y a le gilet d'hydratation, il y a le petit bidon qui est juste là, on a aussi un petit ventilateur là vraiment qui balance un peu d'air d'ailleurs, je le sens, il fait bon là.
3: Ouais, les brumisateurs, franchement c'est pas mal hein.
2: C'est un brumisateur même. C'est pas trop long ces journées où on patiente dans le bus?
3: Ouais si, c'est long hein, souvent on part, là je pars à 16h40, mais on est levé depuis 8h30-9h. Bon ça va, 8h30-9h quand même, mais par contre après on avait genre 2 heures de transfert. Faut manger avant la reco, on va faire la reco, on remange un bout, après on attend 1h30-2h. Enfin, c'est beaucoup d'attente pour peu de temps sur le vélo, mais bon, on s'habitue. Hein.
2: Le protocole de l'échauffement, c'est quoi? Vous avez vos datas là, j'imagine. Combien de temps on s'échauffe quand il fait chaud comme ça?
3: Bon, en temps normal, ouais, j'aime bien faire 20 minutes quand même. Après là, je fais un quart d'heure parce que j'ai déjà roulé avant avec la reco. Il fait chaud, donc le corps est déjà en température. Donc on n'a pas besoin de faire trop long non plus. Quoi.
2: Pour nos spécialistes, on finit là-dessus. Qu'est-ce que vous utilisez quoi comme braquet? Je vois que c'est un monoplateau.
3: Ouais, là on a une grosse galette, je crois que c'est un 64. Mais bon, c'est un chrono qui est quasiment tout plat. Il y a une toute petite bosse de rien du tout. Donc on peut mettre large et on est tranquille.
2: Merci Paul, bon échauffement. Merci.
0: Paul Lapeyra, le meilleur Français de ce Tour de Suisse pour l'instant. Alors que je vous le rappelle, sur la ligne d'arrivée, c'est l'Allemand Nils Polit, coéquipier de Tadej Pogacar, qui dispose du meilleur temps devant le Belge Alex Segart de l'équipe Bahrain Victorious et le Basque Javier Asparren de la formation Pinarello Q36-5.
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8: Bienvenue à vous si vous nous rejoignez. La quatrième étape du Tour de Suisse, un chrono long de 23,7 km. Et voici la première image de Tadej Pogacar qui sort de son bus pour préparer ce chrono si important, puisqu'on est à 30 jours pile du chrono individuel du Tour de France. Un premier moment de vérité dans la préparation de Tadej Pogacar. On l'avait vu nous offrir un numéro extraordinaire lors de la première étape en partant à 70 km de l'arrivée. Il avait assommé le Tour de Suisse et un peu ses adversaires sur le Tour de France à distance. Est-ce qu'il va les assommer une deuxième fois avec le chrono du jour? Patrick Chassé avec Christophe Riblon, les coureurs qui sont à l'œuvre à gauche en direct, mais on reste sur les images à droite de Charles-Antoine Nora qui est au plus près de Tadej Pogacar. Alors, est-ce que c'est l'ancien ou le nouveau vélo d'ailleurs de Tadej Pogacar, Christophe?
9: Alors, j'essaye de voir de là où on est, mais j'ai l'impression que c'est l'ancien.
8: Charles-Antoine Nora ne peut pas faire mieux.
9: C'est l'ancien. De vue d'ici, c'est l'ancien. Pour moi, le nouveau est beaucoup plus caréné. Il ne ressemble pas à celui qu'il avait autour de Romandie. Donc voilà, on est en train d'ajuster le matériel pour Tadej Pogacar.
8: Essayer
9: d'avoir le matériel le plus performant.
8: Qu'est-ce que ça veut dire, Christophe ? Pourquoi ne pas utiliser le nouveau vélo alors qu'il l'a fait au Romandie ?
9: Ouais, mais au Romandie, on a dit que c'était une petite contre-performance quand même de le voir terminer seulement sixième. C'est un nouveau matériel qu'il utilisait. Honnêtement, je peux pas vous dire exactement pourquoi, mais c'est certainement que soit il se sent pas bien dessus, soit on a estimé que le vélo était moins performant que celui de l'année dernière. En tout cas, il y a quelque chose qui fait qu'on ne prend pas le nouveau matériel proposé par son manufacturier.
8: Et ça veut dire que il va utiliser ce vélo-là sur le Tour de France, on est d'accord?
9: Logiquement oui, et en plus depuis tout à l'heure je regarde bien, mais aussi bien Wellens que Nils Polit que les autres coureurs du AE qu'on a vu à l'image ont utilisé le vélo de 2025. Et je vous disais ce matin, Elisa Lugo Borghini qui roule sur le même matériel, la même marque de vélo, a utilisé aussi le vélo de 2025.
8: Tadej Pogacar qui est toujours à l'échauffement en ce moment même, il va s'élancer en dernier évidemment puisque c'est le maillot jaune de ce Tour de Suisse. On s'affaire du côté du AE, Patrick, pour nos téléspectateurs. C'est important, on va vivre un moment de vérité pour Tadej Pogacar dans sa préparation. On peut rappeler qu'il a choisi le Tour de Suisse pour se préparer pour le Tour de France. Il a très peu couru cette année, on l'a vu sur le Romandie, il est là sur le Tour de Suisse et là c'est pas très sympa quand on est doublé comme ça, on prend un petit coup sur la tête.
10: Effectivement, c'est Mathieu Van Der Poel qui est en train de rattraper, non pas Tim Wellens, il est en train de, à l'intermédiaire d'être, on va voir s'il est devant Tim Wellens qui a le meilleur temps, il est en train de doubler Louis Vervac, porteur du maillot vert, de la combinaison verte si vous voulez, c'est le leader de la montagne. Et Mathieu Van Der Poel, à l'image de Tadej Pogacar d'ailleurs, n'a pas beaucoup couru non plus puisque c'est sa course de rentrée en ce qui concerne le Néerlandais après Paris-Roubaix. Et Tadej Pogacar, on le sait, lui aussi avait eu l'occasion, certes, depuis les classiques, de disputer le Tour de Romandie, mais n'a pas beaucoup couru puisque ça doit être aujourd'hui son 14e jour de course ou son 15e jour de course.
9: Très bon temps de Mathieu Van Der Poel devant Tim Wellens, quasiment 12 secondes d'avance.
10: Ça, c'est un peu une sensation quand même de voir Mathieu Van Der Poel. On se rappelle qu'hier, on l'attendait plutôt dans l'étape qui lui convenait dans son profil, peut-être davantage qu'un contre-la-montre. Mais Mathieu Van Der Poel a visiblement choisi de faire de ce chrono un véritable test en vue lui aussi du Tour de France. Non pas qu'il ait envie de gagner un chrono du Tour de France, mais tout simplement parce que, Christophe Riblon, le chrono est souvent une indication par rapport à son propre état de forme.
9: Ah oui, bah là ça lui fait faire ça va lui donner un test sur 26-27 minutes suivant le temps qu'il fera à l'arrivée. Donc c'est hyper important, d'autant plus que on l'a dit, il s'est pas trop rassuré depuis le début. La première étape c'était beaucoup trop dur, la deuxième étape il n'était pas dans l'échappée, hier non plus, on l'a juste vu venir sur le sprint, terminé troisième du peloton, donc cinquième de l'étape. Donc oui, je pense que voilà, il a besoin de valider des points de passage et le contre-la-montre d'aujourd'hui en fait partie.
10: Cette meilleure performance récente sur un chrono, il l'avait obtenue sur le Tour de France l'année dernière. Attention, performance relative. Il avait pris la 18e place du chrono de Caen, remporté par Remco Evenepoel. On ne peut pas quand même cataloguer Mathieu Van Der Poel parmi les grands spécialistes du contre-la-montre, mais ça peut quand même justement dénoter un excellent état de forme. Tout comme l'état de forme de Mauro Schmidt, le champion de Suisse, est excellent. Il va le démontrer, puisque lui est en vue de la ligne d'arrivée. Et on va voir si il est capable de faire mieux que Tim Wellens, qui a le meilleur temps sur la ligne d'arrivée. On avait vu tout à l'heure Tim Wellens faire nettement mieux que Nils Polite, son coéquipier, en terminant avec 30 secondes de moins et en étant le premier coureur à finir sous les 27 minutes. Est-ce qu'il va en être de même? Non, Mauro Schmidt sera derrière puisqu'il termine avec 17 secondes de retard. Oh, j'ai un peu entretenu au-delà de toute limite le suspense. On avait bien vu avec le chrono qu'il ne pourrait pas le battre. Mais ça montre quand même qu'au-delà de l'équipe UAE Team Emirates, au-delà de Tim Wellens, Nils Polite, eh bien, il y a de la place pour s'intercaler. C'est ce que vient de faire le coureur de la formation Jayco Ayloula, le Suisse Mauro Schmidt, donc deuxième au classement provisoire, intercalé entre les deux coureurs de la formation UAE. Pour l'instant, je vous le rappelle, Mauro Schmidt qui était passé en troisième position sur le pointage intermédiaire, derrière déjà Tim Wellens. Eh bien, les deux hommes sont devancés par Mathieu Van Der Poel, ici à l'image, qui a pris la tête après 10 km, de course. On ne l'avait peut-être pas vu venir, ça, quand même. Non. Voir Mathieu Van Der Poel se rebeller contre les, on va dire, les grands spécialistes du chrono. Et en tout cas, faire jeu égal. On va voir si ça tient jusqu'au terme de ces 23 km 700. Mais pour l'instant, il fait une très belle prestation.
9: Ah non, ça va bien là pour Mathieu. On voit, il y a de la fréquence de pédalage. Regarde, il prend des risques. Il est sorti très large. Il est sorti dans le bas-côté. Non, il le fait à fond, ce contre-la-montre là. Il est vraiment très très impliqué.
10: Ah oui, c'est un homme orgueilleux, Mathieu Van Der Poel. Et il va peut-être nous le démontrer aujourd'hui, le Néerlandais, le petit-fils de Raymond Poulidor, qui, vous le voyez, eh bien pour l'instant, fait une excellente performance. Alors on a Julien Alaphilippe, qui est également sur la route actuellement. Julien Alaphilippe, qui était échappé, on l'a dit, il y a deux jours. Est-ce qu'il est passé au pointage intermédiaire? Oui, il est passé, mais très loin. En revanche, Julien Alaphilippe, il avait plus d'une minute de retard sur Mathieu Van Der Poel. On n'est pas certain quand même que Julien Alaphilippe le fasse à bloc. Ce chrono.
9: On l'a vu déjà sur l'image du départ. C'est parti très tranquillement pour Julien. Et là, on le sent, on le voit bien. Normalement, Julien, quand il est dans un effort maximal, il est plutôt à se dandiner. Là, on voit bien qu'il est droit sur son vélo, l'effort n'est pas non plus maximal.
10: Julien Alaphilippe qui était parti avant Mathieu Van Der Poel et qui est là à peu près à 3 km 500 de l'arrivée de ce chrono. L'un des hommes en vue hier, Zandro Meuris, qui était, rappelez-vous, en compagnie de celui qui s'est imposé donc dans l'étape d'hier, Narvaez. Eh bien, Xandro Meuris, au lendemain de cette chevauchée, en échappé, en baroudeur, se ressent peut-être de ses efforts de la veille. Il est parti depuis un peu plus de 10 minutes sur ce chrono. Xandro Meuris qui appartient à l'équipe Pinarello Q36-5. Et dont la meilleure place sur un contre-la-montre, eh bien, date tout simplement de 2018. C'était sur son championnat national. Il avait pris la 6e place. C'est pas un authentique spécialiste. Alexander Vlasov pour l'équipe Red Bull Bora Hansgrohe. Vlasov, le Russe qui a eu l'occasion au cours de sa carrière de remporter un contre-la-montre. C'était il y a 4 ans et c'était en Suisse déjà. Vlasov avait remporté le contre-la-montre le dernier jour du Tour de Romandie en 2022. Plus récemment, l'année dernière, on l'avait vu terminer cinquième du chrono sur le Tour du Pays Basque à Vitoria Cascades. Un chrono tout plat. Et l'on retrouve Mathieu Van Der Poel. Alors, Mathieu Van Der Poel est-il en route pour un exploit aujourd'hui ? Je parlais des meilleures places dans les chronos des uns et des autres. La meilleure place de Mathieu Van Der Poel sur un contre-la-montre remonte à l'année 2022. Cette année-là, il faisait de très bons chronos. Il avait terminé deuxième du chrono du Giro et il avait terminé cinquième également du contre-la-montre sur le Tour de France le premier jour à Copenhague. C'était un chrono assez court hein, qui faisait 13 km et qui avait été remporté dans des conditions pluvieuses, il me semble, par Yves Lampaert. Nairo Quintana qui va s'élancer. On vous indique qu'au classement général, il est relégué à la 15e, à 15 minutes, pardon.
9: Ouais, 33e place.
10: Allez, Nairo Quintana qui s'élance. Tadej Pogacar, lui, partira dans 32 minutes. Charles-Antoine Nora qui a eu l'occasion hier d'évoquer ce contre-la-montre avec le quadruple vainqueur du Tour de France. Écoutez justement ce que lui disait Tadej Pogacar.
0: C'est mon premier vrai contre-la-montre cette année. Donc ça sera sympa de tester mes jambes et de voir les sensations. J'ai hâte d'être à demain. C'est toujours une belle journée quand c'est un contre-la-montre.
4: Tadej, comment vous trouvez le Tour de Suisse après 3 étapes ?
0: Ouais, c'est sympa, ça va.
10: Bon, pas très loquace, mais c'était hier après l'étape. On peut imaginer quand même que Tadej Pogacar était un petit peu fatigué. Mais avec le sourire néanmoins. Julien Lafilippe va en terminer hein, avec largement plus de 2 minutes de retard sur Tim Wellens. Allez, un temps anecdotique pour Julien Lafilippe que l'on retrouvera peut-être au départ du Tour de France à Barcelone dans quelques jours. Départ du Tour le 4 juillet, on vous le rappelle.
9: Oula, qu'est-ce qui s'est passé avec
10: avec Maurice?
9: Oh, il a chassé de la roue arrière, il s'en est sorti limite.
10: Oui, il y a quand même quelques virages sur des routes assez étroites où il faut se montrer vigilant.

Il doit nous rester une bonne trentaine de coureurs encore attendus au départ de ce contre-la-montre. Si vous nous rejoignez maintenant, je vous rappelle qu'il s'agit du seul contre-la-montre disputé au cours de ces 5 jours de course du Tour de Suisse. On est à la veille de la grande étape reine demain, avec l'ascension du col de la Croix effectuée à 3 reprises, qui apportera certainement des bouleversements au classement général, tout comme d'ailleurs ce contre-la-montre, puisque ces deux étapes sont dans des registres bien précis, bien spécifiques. Nairo Quintana est loin au classement général, on a eu l'occasion de le dire tout à l'heure. Et nous serions étonnés de le voir jouer les premiers rôles. Là, il est sur la toute première partie de ce contre-la-montre. Il va d'ailleurs croiser des coureurs qui, eux, sont en train d'en terminer sur cette boucle de 23 700 km.

0: Nairo Quintana qui a évidemment un solide palmarès, alors que là on est en train de retrouver Mathieu Van Der Poel. Bah lui aussi, hein. Là on est avec du lourd, hein, quand même en termes de palmarès. L'un dans le registre des courses par étapes, l'autre plutôt dans le registre, bien sûr, des classiques. Mathieu Van Der Poel, on le rappelle, c'est 3 victoires dans Paris-Roubaix, 3 victoires sur le Tour des Flandres, 2 victoires dans Milan-San Remo, un titre de champion du monde conquis à Glasgow il y a 3 ans. Et puis d'autres très belles courses comme l'Amstel Gold Race, comme l'Estrade Bianche, comme à travers la Flandre qu'il a remporté à 2 reprises, ou le Nieuwsblad, la course d'ouverture en Belgique. Et on n'oublie pas également ces 2 victoires d'étape remportées sur les routes du Tour de France. Un mur de Bretagne pour la dernière d'entre elles. Et puis également
1: c'était pas à Rouen.
0: C'était l'une des premières étapes, j'ai plus le souvenir de l'endroit.
1: Il me semble que c'était à Rouen.
0: Mathieu Van Der Poel qui a passé également 10 jours en jaune, hein, au cours de sa carrière. Allez, est-ce qu'il va rester en avance sur le temps? On rappelle qu'il a pris le meilleur temps sur le pointage intermédiaire, même s'il y a encore pas mal de coureurs qui sont attendus derrière lui sur ce pointage situé après 10 km de course. Et l'on va voir, à l'occasion de ce retour dans Harbour, ville étape où se trouve à la fois le départ et l'arrivée de ce chrono, il lui reste encore à peine plus d'une minute pour en terminer et pour devancer Tim Wellens, l'actuel meilleur temps de ce contre-la-montre.
1: Bah, il va être devant. Hein.
0: Il va être parce devant. 500 mètres, 50 secondes, ça suffit.
1: C'est sûr et certain. Vu comment le final roule vite en faux plat descendant, Mathieu Van Der Poel va continuer à accroître son avance.
0: C'était Boulogne-sur-Mer, hein, sa première victoire d'étape
1: à Rouen, sur les routes
0: du Tour de France.
1: Van Der Poel avait quasiment 11 secondes d'avance sur Wellens à l'intermédiaire. Ouh là, il est sorti très très large.
0: Là, il nous a donné une petite frayeur, hein, quand même. Et regardez comment il va s'emparer de la meilleure performance en ce qui concerne les coureurs qui en ont terminé dans ce contre-la-montre. Et voilà, il est le 72e coureur à franchir la ligne d'arrivée. Et il devance Tim Wellens de 12 secondes sur la ligne. 12 secondes, c'est un temps de 26 minutes et 38 secondes. C'est le meilleur temps. Est-ce que Tadej Pogacar peut faire mieux que Mathieu Van Der Poel? Eh bien, il faudra attendre encore quelques minutes pour le savoir.
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24: Bienvenue à vous si vous nous rejoignez. Le temps fort de ce Tour de Suisse aujourd'hui avec ce chrono. Voyez l'état de Mathieu Van Der Poel qui vient de signer la première sensation de ce chrono. C'est lui qui vient de réaliser le meilleur temps. Et voyez jusqu'à quel point il a fallu se donner sur le vélo pour offrir, aller chercher ce chrono et ce meilleur temps aujourd'hui. On attend dans les minutes qui viennent le départ de Tadej Pogacar. C'est un moment important dans la préparation du quadruple vainqueur du Tour de France, Mathieu Van Der Poel, qu'on attendait. Et il a réussi un magnifique chrono aujourd'hui. Que dire de Pogacar, Patrick, Christophe? On le rappelle, on est à un mois pile du chrono individuel du Tour de France. Tadej Pogacar qui a choisi le Tour de Suisse pour préparer ce Tour de France et c'est donc un moment de vérité qu'on va vivre ensemble sur sa préparation.
0: Oui, il va partir dans 22 minutes exactement. Tadej Pogacar, il sera le dernier à s'élancer puisque on le sait, il est leader du classement général de ce Tour de Suisse après sa première victoire d'étape remportée sur cette épreuve qu'il dispute pour la toute première fois. Tadej Pogacar avait devancé de près de 3 minutes Richard Carapaz et évidemment son avance est déjà très solide, mais au-delà du classement de ce Tour de Suisse, évidemment c'est sa forme actuelle qu'il va chercher à tester dans ce chrono, pas seulement la sienne, celle de ses équipiers, et à ce titre il faut reconnaître que pour l'instant on a parfaitement rempli la mission. Ici, on voit Xandro Muris, qui était l'un des coureurs en forme hier, puisqu'il était échappé avec Jonathan Narvaez et avait pris la deuxième place de l'étape. Le coureur Pinarello, Q36.5, qui vient d'en terminer il y a quelques instants. Et Fred Wright également. Fred Wright qui a pris la quatrième place sur la ligne d'arrivée. Alors que l'on voit ici Vlasov qui va prendre lui une minute de débours par rapport à Mathieu Van Der Poel au passage sur la ligne. Mathieu Van Der Poel qui a roulé à plus de 53 km/h durant ce contre-la-montre. Et autant vous dire qu'il est peut-être en train de réaliser le meilleur contre-la-montre de sa carrière. Il est un peu tôt pour le dire, puisque derrière Mathieu Van Der Poel, on attendait encore une cinquantaine de coureurs sur la ligne d'arrivée. Allez, on voit Vlasov là, qui en a terminé depuis quelques instants, mais qui lui n'est pas en mesure de réaliser l'une des meilleures performances pour l'instant sur la ligne d'arrivée. Mathieu Van Der Poel devance Tim Wellens, coéquipier de Tadej Pogacar de 12 secondes. Le champion de Suisse, Mauro Schmidt, est déjà repoussé à 29 secondes. Et Fred Wright, le Britannique de Pinarello Q36.5, est à 36 secondes. Nils Polite étant à 43 secondes. Voilà en ce qui concerne les 5 meilleurs de ce chrono. Lenny Martinez est le meilleur français. On ne l'a pas vu à l'image. Lenny Martinez qui, pour l'instant, occupe la 13e place du classement de ce contre-la-montre avec 1 minute et 11 secondes de retard sur Mathieu Van Der Poel que l'on vient d'apercevoir dans le hot seat ici à Harbour, au pied de cette forteresse assez magnifique. Alors, Christophe Riblon, maintenant que l'on a vu Mathieu Van Der Poel en terminer, je disais qu'il y a une cinquantaine de coureurs attendus, enfin un peu moins maintenant, parce que Vlasov, c'était le 45 dernier coureur du contre-la-montre à en terminer. Qui peut battre, selon vous, Mathieu Van Der Poel, hormis bien sûr un Tadej Pogacar motivé, et on ne doute pas qu'il le sera.
1: Allez, qui c'est qui nous reste ?
0: McNulty ?
1: Ouais, par exemple. On a
0: Roglic, ici à l'image.
1: Roglic, ouais. Tobias Foss aussi qui est là. Ilan Van Wilder, Mathias Vacek. Voilà des coureurs qui peuvent venir déjouer les plans de Pogacar, venir battre Mathieu Van Der Poel.
0: Et pour Roglic qui s'élance maintenant, c'est un peu aussi un moment de vérité. Parce que Primoz Roglic, qui est un coureur au palmarès considérable, on le rappelle, 4 victoires dans la Vuelta en 2019, 2020, 2021, 2024, mais également un Tour d'Italie remporté en 2023 avec des courses d'une semaine remportées un petit peu partout. Il n'a jamais remporté le Tour de Suisse, mais il a remporté le Tour de Romandie à 2 reprises, le Tour de Catalogne à 2 reprises, le Critérium du Dauphiné à 2 reprises, le Tour du Pays Basque, il l'a remporté 2 fois, Tirreno Adriatico également. C'est vous dire si Roglic a un palmarès tout à fait éblouissant. À 36 ans cependant, en cette année 2026, eh bien pour l'instant, il est toujours en quête d'un premier succès. Il n'a pas gagné de course cette année, ni même d'étape. Il avait disputé un contre-la-montre sur Tirreno Adriatico. Il avait pris la 7e place. 4e sur le chrono du Tour du Pays Basque. Et 8e sur le prologue du Tour de Romandie. Donc une certaine régularité, mais pas du tout au niveau de ce qu'il était capable de faire dans le passé sur des courses par étapes.
1: Ouais, non, même décevant. Franchement décevant. On en attend beaucoup mieux de Primoz Roglic. Je ne sais pas si c'est la nouvelle organisation de cette équipe avec l'arrivée de Remco Evenepoel. Mathieu Van Der Poel, il est là à droite, il est en train de récupérer avec la nouvelle organisation. Mais clairement, pour l'instant, il n'est pas du tout au niveau auquel on l'attend. Je pense qu'il n'est même pas au niveau auquel on peut l'attendre pour épauler un Remco Evenepoel, notamment pour aller essayer de remporter un grand tour.
0: On peut dire que depuis qu'il a rejoint cette équipe Red Bull Bora Hansgrohe, il n'a cessé de décliner finalement. Alors attention, on partait de très très haut, hein, on l'a rappelé avec les courses qu'il a remportées. Mais malgré tout, chaque année, il est un petit peu moins bon que l'année précédente. Et ce, depuis effectivement qu'il court au sein de cette équipe allemande.
1: C'est le fil rouge, hein, la chaleur aujourd'hui. Hein. On a vu tout à l'heure, on a des images de coureurs qui s'arrosent. Là encore, Michael Matthews qui s'est arrosé les poignets. Là, on voit, c'est Romain Grégoire qui était, il me semble. Enfin, en tout cas, un coureur de la Groupama FDJ United en train de s'échauffer avec un gilet de froid. Ça, c'est les mécaniciens hein, au départ qui passent un petit coup sur les pneus, sur les tubeless pour éviter d'avoir un petit caillou qui reste accroché, éviter une crevaison.
0: Romain Grégoire, il est actuellement sur la route. Hein. Ce sont des images évidemment enregistrées. Il est actuellement sur la route. Il est parti il y a environ 15 minutes.
1: Et Tobias Foss là qui va se présenter au départ.
0: Tobias Foss qui effectivement arbore le maillot de champion de Norvège du contre-la-montre et qui va essayer de nous sortir un très bon temps. Tobias Foss,
1: champion du monde du contre-la-montre en 2022,
0: un petit peu à la surprise générale, hein, rappelez-vous, on attendait notamment Küng, qui cette année-là semblait être le favori. Et bien Tobias Foss l'avait...
1: Il avait battu Stephen Küng, il avait battu Remco Evenepoel.
0: Non, mais il avait fait sensation, effectivement, cette année-là. Il avait battu de 2 secondes Stephen Küng et de 9 secondes Remco Evenepoel. Alors Tobias Foss, c'est un peu tout ou rien. On va voir ce qu'il est capable de faire dans ce chrono. Il n'a pas réalisé de top 10, pas un seul top 10 depuis le début de la saison, pas un seul chrono disputé cette année. Donc on part vraiment dans l'inconnu avec le coureur norvégien. Allez, à l'arrivée, Fischer Black, hein, mais on est loin des meilleurs, enfin loin. On est à 36 secondes, c'est pas si loin que ça, c'est une quatrième place. Mais les écarts sont considérables, hein, quand même sur ce chrono. Rappelons que la distance est de 23 km 700. Alors Finn Fischer-Black qui vient d'en terminer. Dans quelques minutes, côté français, on attend Jordan Labrosse, on attend Ewen Kostiou, qui sera peut-être le meilleur français dans cet exercice. Sur le papier, en tout cas, il est l'un des meilleurs. On attend Romain Grégoire. Et on attend Paul Lapeyra. Ils sont tous les quatre sur la route actuellement. Finn Fischer-Black qui a remporté 6 victoires au cours de sa carrière et 2 fois le championnat de Nouvelle-Zélande contre la montre parmi ses 6 victoires.
24: Christophe, Patrick, pour ceux qui nous rejoignent, la chaleur évidemment sur ce contre-la-montre du Tour de Suisse. C'est la quatrième étape avant l'étape Rennes demain. Ce sera la montagne au programme. Mais aujourd'hui, on guette un grand moment de sport à venir parce que Tadej Pogacar va disputer ce chrono si important dans sa préparation du Tour de France. Superstar évidemment du Tour de Suisse. Ça, c'était à son arrivée tôt aujourd'hui pour préparer ce contre-la-montre. Tadej Pogacar qui avait réalisé un numéro extraordinaire lors de la première étape, partie à 70 km de l'arrivée de la première étape qu'il avait évidemment remportée. Il avait frappé un énorme coup face à la concurrence à la fois sur le Tour de Suisse et sur le Tour de France. Et aujourd'hui, on guette son chrono, on guette sa performance pour mesurer à quel point il est affûté avant ce Tour de France. Est-ce qu'il va encore marquer les esprits? C'est ce qu'on va vivre dans les minutes qui viennent parce qu'il va partir dans moins de 10 minutes.
0: Tadej Pogacar qui n'a pas l'habitude de remporter des contre-la-montre aussi souvent que cela, comme on pourrait l'imaginer. On se souvient que l'année dernière, il n'avait pas gagné de chrono avant sa victoire sur le Tour de France. Il avait terminé quatrième du chrono de Saint-Péray sur le Dauphiné auquel il participait. Il avait choisi le Dauphiné et non pas le Tour de Suisse. C'est Remco Evenepoel qui l'avait devancé, mais aussi Vingegaard, mais aussi Jorgensen. Et j'ai envie de dire que c'est un petit peu... La règle. Alors effectivement, sauf évidemment en 2024, cette année-là, il avait disputé le Tour d'Italie. On rappelle que la performance 2024 de Pogacar, c'est qu'il avait fait un triplé inoubliable et rarissime dans le vélo. Victoire sur le Giro, victoire sur le Tour de France, victoire au championnat du monde. Triplé que seul Stephen Roche avait réalisé auparavant. Et bien cette année-là, il avait déjà sur le Tour d'Italie eu l'occasion de remporter le contre-la-montre de Pérouse. Mais ce n'est pas habituel, ce n'est pas du tout dans les habitudes de Tadej Pogacar qui domine, mais qui ne domine pas dans les chronos comme il domine d'une manière générale le cyclisme international.
1: Non, c'est peut-être si on doit lui en trouver un, c'est peut-être son tout petit point faible. Alors que là on voit Groschartner qui va être assez proche de Mathieu Van Der Poel, deuxième sur la ligne à 8 secondes. Félix Groschartner, coéquipier de Tadej Pogacar. Et là c'est Tobias Foss qu'on a maintenant sur la route à l'image.
0: Tobias Foss, on vous a déjà dit beaucoup de choses sur lui, mais on peut aussi rappeler sur la chaîne du biathlon que c'était auparavant le biathlon, son sport de prédilection. avant de se tourner vers, vers le vélo. Allez, Brandon McNulty, c'est pas lui. Hein. Là, on a Tobias Foss à l'image. Tobias Foss qui, après son titre de champion du monde remporté en 2022, a eu l'occasion de briller, mais pas forcément de gagner sur des épreuves internationales. Pas souvent. Alors, il y a son championnat national qu'il a remporté plusieurs fois, évidemment. Mais on a certes, aussi... eu quelques autres victoires, pas beaucoup, hein. Je suis en train de regarder et de chercher en même temps les victoires dans les chronos qu'il a pu remporter. Non, hormis son championnat national, oui, eh bien, il n'a pas obtenu d'autres succès, mais plutôt des accessites. En France, on l'avait vu terminer également en 2022, deuxième du chrono des nations, derrière Stephen Kuhn qui avait pris sa revanche des championnats du monde. Et puis, par la suite, on l'a vu terminer deuxième d'un prologue du Tour de Romandie. C'était il y a 3 ans. Il est plutôt entre des places de 4 et 10 sur les chronos, les grands chronos, notamment dans les grands tours, auxquels il participe.
1: Ouais. Brandon McNulty, l'Américain. Au Attention. Départ, peut-être un des grands favoris du jour.
0: Moi, j'en ai fait mon favori, hein, parce que, en tout cas, sur le papier, il a toutes les qualités pour briller. Tadej Pogacar avait dit « Je ferai tout pour favoriser la victoire de mes équipiers ». Là, c'est quand même lui qui doit se débrouiller tout seul. Hein. Malgré tout, l'aide de Tadej Pogacar ne lui sera d'aucun secours sur un contre-la-montre individuel. Primoz Roglic est parti depuis un peu plus de 10 minutes. Mais c'est vrai qu'on va suivre avec beaucoup d'intérêt les temps intermédiaires de ces coureurs. Pour l'instant, donc, on a Mathieu Van Der Poel, après 10 km de course, qui est en tête devant deux coureurs de la formation UAE Team Emirates. Félix Groschartner, qui est venu prendre la deuxième place sur ce pointage intermédiaire. Et Tim Wellens, qui donc recule à la troisième place. Dans on a également Phil Fischer-Black, hein, qui est sixième de ce pointage intermédiaire en ce qui concerne cette équipe UAE. Allez, Vacek, qui va s'élancer maintenant. Vacek, quatrième du classement général, qui s'élance pour ce contre-la-montre. Ça tombe bien, c'est l'une de ses spécialités.
24: Et dans 3 minutes, Patrick, ce sera au tour de Tadej Pogacar de s'élancer. Et le temps à battre pour ceux qui nous rejoignent, signé Mathieu Van Der Poel, épuisé après ce chrono long de près de 24 km. Son temps, 26 minutes, 38 secondes et 3 centièmes pour Mathieu Van Der Poel. C'est le temps à battre. Christophe, Patrick, est-ce que ce temps-là, il peut le tenir face à Tadej Pogacar et remporter pour la première fois de sa carrière un chrono?
0: C'est toute la question, hein, Christophe. Parce que, oui, Brandon McNulty, oui, Tadej Pogacar, l'équipe UAE Team Emirates a les moyens de rivaliser avec Mathieu Van Der Poel, d'autant que, vous l'avez dit, Messaoud, Mathieu Van Der Poel, on ne le connaissait pas aussi fort dans cet exercice jusqu'à aujourd'hui.
1: Ouais, il est en train de réaliser une grosse performance. Hein. Il a à cœur, sur ce Tour de Suisse, de peaufiner sa condition. Bah, aujourd'hui, il avait décidé de le faire au maximum de ce qu'il pouvait. Donc Mathieu Van Der Poel, la nouvelle référence. Maintenant, on attend quand même du beau monde à l'arrivée. On va voir ce que ça donne, on va voir si ça peut tenir. De mon point de vue, Pogacar doit terminer devant Mathieu Van Der Poel au vu du profil d'aujourd'hui, au vu de la condition de Pogacar. Pour moi, il se doit, et puis même il se doit aussi d'envoyer un signal à ses adversaires pour le Tour de France. Il se doit de battre Mathieu Van Der Poel et de remporter ce chrono aujourd'hui.
0: Je rappelle, Mathieu Van Der Poel, il avait surtout brillé en 2022 dans l'exercice du chrono, aussi bien sur les routes du Tour d'Italie que sur les routes du Tour de France, mais sans pouvoir obtenir la victoire. Au plus près de la victoire, c'était en 2022 à Budapest, sur une distance... c'était un chrono, mais on était sur une distance courte, un peu comme on le retrouve dans les prologues. 9 km 200, Simon Yates l'avait devancé pour 3 secondes. Et on est maintenant avec les meilleurs coureurs du classement général. Richard Carapaz qui s'élance après Andrea Bajoli. Eh bien, c'est le podium qui est peut-être en partie de se jouer aujourd'hui à l'occasion de ce contre-la-montre. Le deuxième acte déterminant, ce sera évidemment demain à l'occasion de l'étape Rennes en haute montagne. et le col de la Croix qu'il faudra escalader à trois reprises. Et voici déjà Tadej Pogacar, parce qu'on vous le rappelle, dans ce chrono, les départs se font de minute en minute. Ça va très vite, y compris pour les derniers qui s'élancent.
1: Ouais, c'est assez curieux, c'est pas commun. Normalement, les 10 derniers, on les fait partir de minute en minute pour une équité sportive, pour éviter qu'on ait trop de points de mire ou que certains coureurs soient gênés, se rattrapent, prennent l'aspiration. Bah là, sur ce Tour de Suisse, c'était pas le cas ce matin pour les filles, mais là pour les hommes, on a fait tout le monde du dernier au premier. On fait partir tout le monde de minute en minute.
0: Romain Grégoire est passé il y a quelques instants hein, sur le pointage intermédiaire. Il est relégué à plus de à une cinquantaine de secondes hein, de Mathieu Van Der Poel. Allez, c'est parti pour Tadej Pogacar, le dernier coureur à s'élancer, le leader de ce Tour de Suisse. C'est parti pour 23 km 700 dans ce contre-la-montre. Il l'a dit lui-même tout à l'heure, c'était au micro de Charles-Antoine Nora. Il l'a dit, c'est le premier véritable contre-la-montre de ma saison.
1: Ah, puis ça part vite, hein. On voit hein, le premier virage à droite, déjà grosse implication. On a pas, il n'a pas beaucoup freiné, tout de suite une relance derrière assez tonique et la mise en position de contre-la-montre pour être le plus aéro possible.
0: Et cet homme, il n'est pas à la plage en train de regarder, la chaîne L'Équipe. Il est tout simplement sur le hot seat en train de patienter pour savoir si Tadej Pogacar est capable de faire mieux que lui. En tout cas, Tadej Pogacar, on l'a vu sur les premiers mètres, est bien parti pour faire ce chrono à fond. On s'en doutait quand même un petit peu. Et pendant ce temps, eh bien... Sander de Pestel va en terminer, le Belge de la formation Decathlon CMA-CGM.
1: Il était 5e à 14 secondes au point intermédiaire.
0: Et il va être un tout petit peu plus loin. Il a perdu quelques secondes supplémentaires sur la deuxième partie du parcours, mais il finit avec une 3e place au classement provisoire. C'est quand même un excellent résultat de la part de Sander de Pestel. Quand on vous dit que cette équipe Decathlon CMA-CGM est transformée, eh bien, on en a l'illustration avec ce coureur belge, Sander de Pestel, qui avait eu l'occasion l'année dernière, à la même époque, de terminer 3e d'un contre-la-montre sur la route d'Occitanie qui se déroule actuellement. Mais dans ce plateau relevé, il est peut-être en train de réaliser sa meilleure performance. Enfin, il a peut-être réalisé sa meilleure performance. On le saura un petit peu plus tard, lorsque tous les coureurs qui sont derrière lui, c'est-à-dire les 26 coureurs que l'on attend encore sur la ligne d'arrivée, en auront terminé. Michael Matthews en fait partie.
1: Un bon temps pour Michael Matthews, un puncher, un peu à l'image de Mathieu Van Der Poel, qui est capable de faire des bons contre-la-montre. Allez, ça va finir autour d'une quarantaine de secondes, peut-être un petit peu moins par rapport à Mathieu Van Der Poel. En tout cas, ça va être un top 10 pour Michael Matthews.
0: Top 10 provisoire, évidemment, pour Matthews.
1: Et on attend Tobias Foss, voilà, au pointage intermédiaire. Bah, il va être derrière hein, Mathieu Van Der Poel.
0: Et pas que, hein, puisque finalement, il est également devancé par Tim Wellens,
1: Félix Rochartner.
0: Et il est dans un temps très voisin de celui de Tim Wellens, puisque un dixième de seconde seulement sépare le Belge du Norvégien. On est sur le pointage intermédiaire, situé à près 10 km de course. Ça doit faire du bien, hein, ce passage à l'ombre. Par 32 degrés sur ce parcours, la canopée de ces grands arbres qui vient recouvrir cette route à cet endroit est évidemment la bienvenue, mais ce n'est pas la règle sur tout le parcours, malheureusement. Allez, Primoz Roglic. Primoz Roglic, on n'en a pas parlé sur le pointage intermédiaire. Il est passé en 12.39, c'est-à-dire avec 23 secondes de retard sur Mathieu Van Der Poel. Ça confirme malheureusement ce que l'on disait. Primoz Roglic n'a que le 11e temps sur cet intermédiaire après 10 km de course.
1: Ouais, il n'est pas dans le jeu aujourd'hui, encore une fois, pour jouer les premiers rôles sur ce contre-la-montre. Alors, on retrouve peut-être Groschartner, non, McNulty, Brendan McNulty.
0: Alors lui, il n'est pas encore passé à l'intermédiaire, mais ça ne va pas tarder.
1: Ouais, dans 3 minutes à peu près, hein. S'il veut être dans les temps de Mathieu Van Der Poel, il doit passer sur cet intermédiaire.

0: Allez, cette petite route là, un peu technique, avec un peu de gravillon à l'intérieur des virages. Bien négocié, bien ressortir avec de la vitesse, relancer à la sortie du virage.
1: Paul Lapeyra, hein, qui est passé à l'intermédiaire, on ne nous l'a pas montré, mais il est passé assez loin. Hein. Il est passé à 1 minute 15 secondes de Mathieu Van Der Poel, après 10 km de course. Et voici Mathias Vacek. Mathias Vacek, parti après Brandon McNulty, puisque Vacek est quatrième au classement général, McNulty est sixième. Deux spécialistes du contre-la-montre, deux clients pour peut-être faire mieux que Mathieu Van Der Poel.
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0: Ouh là là, mais il est en train de rattraper Finlay Pickering qui est parti devant lui.
1: Une minute avant lui, ça veut dire qu'il est, il est parti sur de très bonnes bases.
0: On rappelle à Mathias Vacek, ouais, il est quatrième du classement général. Il est à 1 minute 09 de la troisième place et du podium d'Andrea Bajoli.
1: Oui, la lutte pour le podium va être sévère. Alors que Marc Hirschi

0: On attend aussi Félix Gross-Schartner qui, rappelons-le, a le deuxième temps, enfin avait le deuxième temps au pointage intermédiaire à 8 secondes derrière Mathieu Van Der Poel. Gross-Schartner, encore un équipier de Tadej Pogacar.
1: Voilà, Mathias Vacek, on a vu, hein, ça fait un peu plus de 9 minutes qu'on est parti. Il a déjà repris une minute à Finlay Pickering. Et Tobias Foss qui lui aussi hein, a rattrapé le coureur, en l'occurrence Sergio Higuita.
0: Bon, Sergio Higuita, c'est pas non plus un grand coureur de contre-la-montre, alors que Tobias Foss, lui, est un spécialiste. Et on est au même point hein, que tout à l'heure. Ah ben non, c'est pas possible.
1: Et McNulty qui est passé avec 13 secondes de retard sur Mathieu Van Der Poel.
0: Eh bien voilà, ça veut dire que Mathieu Van Der Poel, en tout cas sur cette partie-là, a été nettement supérieur à celui que l'on considérait comme l'un des grands favoris du jour. S'il était besoin de le confirmer, Mathieu Van Der Poel a réalisé un terrible chrono. Attention, Félix Gross-Schartner qui va en terminer. Il est déjà en retard, il est déjà en train de se battre pour terminer troisième de ce chrono. Puisque Tim Wellens, son coéquipier, sera devant lui. On a donc sur la ligne d'arrivée Mathieu Van Der Poel qui devance deux coureurs de la formation UAE Team Emirates, Tim Wellens et Félix Gross-Schartner. Un podium qui se tient en 27 secondes. Allez, quelques images fortes enregistrées par le réalisateur, avant le départ de Tadej Pogacar. Que l'on retrouve maintenant sur la route. À noter qu'il n'a pas mis la combinaison de marque, mais il a mis la combinaison jaune que lui a donné l'organisateur.
1: Vacek, ouais. Dernier virage à gauche avant d'aller chercher l'arche du sprint intermédiaire.
0: Il va être devant
1: Mathieu Van Der Poel. Il est parti plus vite.
0: Eh bien, si Brandon McNulty n'est pas capable de soutenir la comparaison, en tout cas pour l'instant sur cet intermédiaire avec Van Der Poel, en revanche, Vacek, lui, est tout à fait apte à se battre avec ce formidable chrono du Néerlandais. Premier donc à l'intermédiaire, Mathias Vacek devant Mathieu Van Der Poel et Félix Gross-Schartner. Regard inquiet de Van Der Poel. Qui a peut-être retrouvé son maître. Et attention, hein, parce que derrière Vacek, on attend Andrea Bagioli, Richard Carapaz, mais surtout Tadej Pogacar. Vacek, on savait qu'il avait de très bonnes jambes. Il nous avait déjà impressionné il y a deux jours. En compagnie d'ailleurs de Pogacar, ils étaient en contre-attaque derrière le groupe de Romain Grégoire.
1: Ça avait été le seul hein, à pouvoir suivre Pogacar hein, dans la dernière montée.
0: Alors on guette maintenant évidemment le passage de Bagioli et de Carapaz avant de voir le maillot jaune se présenter sur cet intermédiaire. Et sur la ligne d'arrivée, on a vu Henrik Maas en terminer il y a quelques instants avec près de 2 minutes de retard sur le chrono de Mathieu Van Der Poel. Allez, à l'intermédiaire, on va retrouver Pat Joly qui est relativement loin de Vacek et qui risque de voir sa troisième place au classement général menacée puisqu'après 10 km, Bagioli a déjà perdu Christophe Riblon. 56 secondes sur Mathias Vacek qui le suit au classement.
1: C'est énorme, il a qu'une minute 09 d'avance sur Mathias Vacek, donc on peut déjà considérer qu'il sera battu. Hein, avoir perdu autant de temps en seulement 10 km, il en reste 13.
0: Oui, on voit mal comment il pourrait inverser la tendance maintenant. avec
1: c'est Roglic, là,
0: Roglic

0: qui est en train
1: de rattraper Barthélemène.
0: De rattraper Barthélemène, exactement. Parti une minute avant lui. Deux coureurs ne sont pas encore passés après 10 km de course sur le pointage intermédiaire. L'un d'entre eux se présente, c'est Richard Carapaz, dans des temps assez voisins de Badjoli. Un peu mieux néanmoins, Richard Carapaz qui passe avec 48 secondes de retard sur Mathias Vacek.
1: Attention à Richard Carapaz, il a 1 minute 26 et regardez, d'avance sur Vacek.
0: Regardez, regardez voilà, Tadej Pogacar qui se présente dans le même temps que Mathias Vacek. Ouais. Même un peu mieux pour cette dixième. Tadej Pogacar, pour son premier grand rendez-vous dans un contre-la-montre cette saison, eh bien, est en train de prendre la mesure de ses adversaires. Mathieu Van Der Poel, meilleur temps sur la ligne d'arrivée, s'en est rendu compte. Mathias Vacek va devoir lui aussi composer avec le maillot jaune.
1: Et puis il a des points de mire maintenant. Hein. Le fait de faire partir les coureurs de minute en minute. Il a Richard Carapaz en point de mire. Après, il va rapidement avoir Badjoli aussi, hein, qui est en train de aussi de faire une contre-performance. Ça, ça va lui servir de point d'appui. Hein. Ça aide hein, d'avoir des points de mire.
0: La formation donc, pour l'instant, Tadej Pogacar en tête de ce contre-la-montre sur le pointage où tous les coureurs sont passés. Tadej Pogacar qui devance de 7 dixièmes le Tchèque Mathias Vacek de l'équipe Lidl Trek. Mathieu Van Der Poel est à moins de 5 secondes de Tadej Pogacar sur ce pointage intermédiaire. Mathieu Van Der Poel de l'équipe Alpecine qui est le meilleur temps sur la ligne d'arrivée. Où l'on voit Primoz Roglic maintenant en terminé. Il devra se contenter pour l'instant de la 8e place au classement provisoire. Mais derrière Roglic, il reste encore quand même pas mal de coureurs qui n'en ont pas terminé. Il doit rester 14 coureurs derrière lui. Donc il risque encore de reculer au classement. Après Roglic, on attend Mikel Landa hein, qui est également sur la route. Mikel Landa, on le sait, qui fait son retour à la compétition après la chute qu'il avait conduit à l'abandon sur les routes du Giro. Mikel Landa de l'équipe Soudal Quick-Step. On attend Tobias Foss également, le Norvégien ancien champion du monde de la discipline. On attend Ricky Tello, l'Américain de Decathlon CMA-CGM, Narvaez, le vainqueur de l'étape d'hier, et puis les meilleurs du classement général, évidemment, dont Vacek et Pogacar à l'image pour l'instant.
1: Pogacar qui est en train de revenir sur son dauphin en classement général, sur Richard Carapaz. Attention, hein, Richard Carapaz, il y a le podium aussi qui est en train de se jouer pour lui. Hein. Il a seulement 1 minute 26 d'avance sur Mathias Vacek. Pour l'instant, il fait à peu près jeu égal avec Badjoli, donc le danger, il n'est pas là. Le danger, c'est vraiment Mathias Vacek, quatrième du classement général.
0: Alors, quand on dit le danger, il faut quand même préciser, danger pour la victoire d'étape.
1: Danger pas... pour le podium, je parlais pour Richard Carapaz.
0: Ah oui, et pour le podium.
1: Pour rester réussir à conserver sa deuxième place.
0: Richard Carapaz avec Pogacar juste derrière lui. Ça doit être motivant quand même quand on reprend un par un les coureurs.
1: C'est génial. Non mais alors, pour l'avoir vécu quelques fois sur des courses par étapes, c'est grisant. Et puis on sait qu'on est en train de réaliser une grosse performance quand on rattrape du monde. Surtout là, on rattrape quand même des coureurs qui jouent vraiment le classement général. Donc ils le font à fond. Hein. Ce n'est pas des coureurs qui le font en dedans.
0: Après,
1: ça prend tous les risques là, du côté de Vacek, on l'a compris, hein, ça peut se jouer à la seconde.
0: Vous avez vu hein, ce petit dégagement à la sortie de ce virage. Bah, il savait évidemment pour l'avoir repéré, car tous les coureurs repèrent ce parcours, en tout cas tous ceux qui veulent y jouer les premiers rôles, repèrent ce parcours lors d'une sortie le matin. Et justement, à l'occasion de ce repérage, on note ces passages où l'on peut sortir large, comme c'était le cas sur ce virage, même s'il s'agissait d'une route relativement étroite, parce qu'il y avait ce dégagement. Et la surprise ou la relative contre-perf pour l'instant, c'est quand même Brandon McNulty. On le voyait peut-être un peu mieux dans cet exercice.
1: Allez, Tadej Pogacar. Hop, il est venu chercher Richard Carapaz. Il a profité pendant une vingtaine de mètres. Là, un tout petit peu de l'aspiration, le temps de le doubler. Et Tobias Foss qui réalise un bon chrono aussi, mais qui va être battu hein, par Mathieu Van Der Poel.
0: Mathieu Van Der Poel pour l'instant qui est devancé selon un chrono sauvage de 3 secondes par Tadej Pogacar. C'est notre deuxième pointage à nous. Allez, Tobias Foss qui va être battu. Tobias Foss qui passe avec Tobias Foss, l'ancien champion du monde, qui passe avec 6 secondes de retard sur Mathieu Van Der Poel. Ça veut dire quand même qu'il a terminé plus fort que Mathieu Van Der Poel sur cette deuxième partie, parce que tout à l'heure il avait 11 secondes de retard, il est revenu à 6 secondes. On peut refaire un peu de son retard sur la deuxième partie.
1: Ouais, apparemment il y a possibilité de reprendre du temps à Van Der Poel sur le retour.
0: Allez, Vacek à l'image, Mathias Vacek. Quasiment dans le même temps que Tadej Pogacar sur le premier intermédiaire. Seulement 7 dixièmes de retard pour ce coureur par rapport au maillot jaune.
1: Ouais, double objectif pour Vacek. Il y a la victoire d'étape, mais il y a aussi le fait de monter sur le podium, d'aller peut-être chercher même la deuxième place de Richard Carapaz.
0: Après, c'est aller chercher le podium à l'issue de cette étape, hein, mais n'oublions pas que demain, c'est de la haute montagne. Donc, rien de définitif à l'issue de ce contre-la-montre, notamment pour les grimpeurs, catégorie à laquelle appartient bien sûr Richard Carapaz. Déjà 18 minutes de course pour Pogacar. Le temps à battre, 26 minutes 38 de la part de Mathieu Van Der Poel. Sur la ligne d'arrivée, on a donc dans les 4 premiers, 2 équipiers de Tadej Pogacar. On savait de toute façon que les UAE Team Emirates étaient en mesure de faire un tir groupé. On en a actuellement 3 dans les 11 premiers. Et bien sûr, Tadej Pogacar n'en a pas terminé. Alors sur la ligne d'arrivée, on attend Riquitello, Matthew Riquitello, l'Américain de Decathlon CMA CGM.
1: Ah, c'est pas un spécialiste, hein. Non. Riquitello de l'effort solitaire comme ça, il sera beaucoup plus à l'aise demain, hein, sur une grosse étape de montagne.
0: Riquitello qui vient d'arriver, il vient de terminer en 28 minutes 09.
1: Ça fait presque une 30, hein. Ouais, ça fait une 30 même, hein, par rapport à Mathieu.
0: Exactement,
1: Van Der Poel.
0: 1 minute 31 de retard pour le coureur de Decathlon.

0: Et l'on est toujours en train de suivre Tadej Pogacar sur un parcours dénué de difficultés, quelques faux plats montants, descendants. Un parcours où on doit exprimer sa pleine puissance. Et Dieu sait que Mathieu Van Der Poel, de la puissance, il en a. Tadej Pogacar, c'est peut-être moins visible de par son gabarit, mais ça reste redoutable.
1: Ah ouais, ça renvoie. Hein. On voit bien la fréquence de pédalage. On voit que ça appuie fort sur les pédales tout en maintenant une très bonne fréquence de pédalage. Puis il n'y a rien qui bouge. Hein. On reste bien stable sur son vélo. Là, on est quand même dans un faux plat descendant. Alors, ce serait intéressant de voir le compteur de la moto, mais là, on est à plus de 60 km/h. On a maintenant des développements. On a des développements très importants maintenant. Alors, vous ne trompez pas, on n'est pas à 25 minutes 40. Hein, on n'en est pas là du tout encore pour Tadej Pogacar.
0: Allez, Mathias Vacek à la poursuite d'une victoire. D'une victoire dans un contre-la-montre. Lui qui possède déjà deux victoires en chrono à son palmarès, à deux reprises son championnat national. Il n'a jamais remporté de chrono sur une course internationale. Et il n'a jamais eu l'occasion de réellement briller en World Tour. Ah, si ce n'est quand même cette étape remportée il y a 4 ans sur le Tour UAE. Victoire obtenue en baroudeur devant un certain Paul Lapeyra. Brandon McNulty, qui est déjà battu hein, au moment où l'on vous parle.
1: Attention à ce virage. Oh, j'ai cru qu'il sortait trop large. C'était le virage où Mathieu Van Der Poel est sorti tout proche. Hein.
0: Ben, tout le monde, enfin tous ceux qui visent le meilleur temps, nous donnent des frayeurs dans ce virage. Allez, il va passer Brandon McNulty avec une modeste, je dis modeste parce que c'est quand même un spécialiste, 7e place provisoire à l'issue de ce chrono.
1: Brandon McNulty à 30 secondes, ça lui fait quand même 52,37 km/h de moyenne hein, sur le contre-la-montre. 52,5 de moyenne quand même pour finir 7e du contre-la-montre à 30 secondes. Bon, il est sorti large aussi hein, à l'image de Mathieu Van Der Poel tout à l'heure. Il optimise toute la route. Tadej Pogacar.
0: Et on rappelle qu'un vélo de chrono, ça se pilote pas aussi facilement qu'un vélo de route normal.
1: Bah, c'est beaucoup plus rigide, hein, beaucoup plus directif. Ça peut se piloter aussi bien, mais il faut vraiment avoir l'habitude. Hein. Il faut rouler dessus très très souvent. On le sait, hein, maintenant, les coureurs roulent. Ceux en tout cas qui visent le classement général roulent deux, voire trois fois par semaine sur leur vélo. Même on le voit, on a vu Tadej Pogacar toute la semaine là sur les trois premières étapes. Récupérer après sur home trainer, après les étapes sur son vélo de contre-la-montre. Allez, Mathias Vacek, eh ben, il va être battu hein, par Mathieu Van Der Poel. Il va être derrière.
0: Alors que tout à l'heure, il était devant. Eh bien, finalement, les rôles se sont inversés. La tendance s'est inversée. Vacek avait 4 secondes d'avance. Il en aura finalement eu 10 à l'arrivée. Et Mathieu Van Der Poel reste pour l'instant le meilleur temps de ce chrono. Un seul homme peut mettre en danger Mathieu Van Der Poel. Vous l'avez actuellement à l'image. C'est Tadej Pogacar. Tadej Pogacar qui devançait sensiblement de la même façon Mathieu Van Der Poel que Mathias Vacek. Tout à l'heure au pointage fixé après 10 km de course. Ils sont dans le même temps à la tente jaune sur laquelle nous avons fait un pointage sauvage, comme le dit si bien Garance Ferro, notre chef d'édition. Eh bien, en tout cas, le suspense reste complet. Dans le même temps, on a fait un reset d'une certaine façon. Tout reste à faire. Va-t-il être capable, dans les deux derniers kilomètres, de prendre l'ascendant sur Mathieu Van Der Poel? Ou bien Mathieu Van Der Poel va-t-il conquérir un premier succès dans un contre-la-montre? On aura la réponse d'ici très peu de temps maintenant. Allez, dans l'intervalle, on a Finlay Pickering qui va en terminer. Mais il est loin, Finlay. Il est à plus de 2 minutes déjà de Mathieu Van Der Poel. Finlay Pickering qui ne va pas faire une bonne opération au classement général.
1: Ouais, profil de grimpeur assez compliqué, ces épreuves chronométrées pour ce type de coureur. Et on retrouve hein, Tadej Pogacar qui lui il est au courant, hein, il le sait hein, que ça se joue à rien du tout pour la victoire d'étape.
0: Et on va voir hein, à la flamme rouge, on attend maintenant Tadej Pogacar. La flamme rouge, c'est le dernier kilomètre bien sûr. Et Mathieu Van Der Poel tout à l'heure était passé en 25 minutes et 31 secondes.
1: Ça va être
0: donc
1: serré,
0: vous pouvez vérifier, 25-31. Est-ce que Pogacar est devant ou est-ce qu'il est derrière?
1: Ah,
0: non mais regardez ça, il est derrière pour l'instant mais pour une histoire de secondes seulement, juste derrière Mathieu Van Der Poel qui a fini très bien. Vous parliez des virages tout à l'heure, des virages dans le final, ouais. Ce sont ces virages qui vont faire la différence, c'est la prise de risque finalement qui va peut-être faire la différence à l'issue de ce contre-la-montre. Si vous êtes Tadej Pogacar, vous prenez tous les risques dans les derniers virages.
1: Moi, je pense qu'il ne se pose pas la question là. De toute façon, il le sait hein, que ça se joue à rien du tout. Il a envie de gagner ce contre-la-montre. On voit l'application qu'il y met depuis le début. Il ne va pas réfléchir, est-ce que je prends des risques ou pas. Il va essayer de passer le plus vite possible. Un bon repérage a dû être fait hein, tout à l'heure en amont de ce contre-la-montre. Il a eu l'information aussi par ses coéquipiers qui sont passés par là tout à l'heure. Andrea Bagioli, lui, va terminer très loin. On le voit, 1 minute 37 sur la ligne, 38 même. Et ça y est, on y est hein, dans ce fameux virage à droite.
0: Attention, attention à la prise de risque, attention à ne pas tomber, ça passe pour Tadej Pogacar, ça passe et on va voir maintenant s'il est capable, il ne reste maintenant plus que 6 secondes pour en terminer.
1: Oh, ça va être serré,
0: ça va être serré, 50 mètres, oh là là, ça va se jouer à rien du tout, Tadej Pogacar,
1: il va être devant.
0: Non, il est devant pour 3 dixièmes de seconde, 31 centièmes exactement d'avance pour Pogacar qui remporte ce contre-la-montre, qui remporte son premier contre-la-montre de l'année, le dernier c'était sur les routes du Tour de France. Et eh bien voilà Tadej Pogacar, on l'a dit, qui au kilomètre était encore devant. C'est la déception, la frustration, et pourtant et eh bien il n'en croit pas ses yeux. Ah, il doit être déçu quand même. Il est joueur, mais quand même là il doit être aussi déçu que
1: perdre pour 3 dixièmes au bout de 26 minutes 38 d'effort,
0: c'est dingue. C'est incroyable ce qu'on vient de vivre. Imaginez cet homme qui repousse tous ses adversaires à coups de minutes quand c'est une épreuve en ligne. Là, c'est pour 31 centièmes qu'il arrache la victoire dans un contre-la-montre qui, rappelons-le, fait quand même 23 700 km aujourd'hui.
1: Hein. Ouais. Mathieu Van Der Poel qui avait 4 secondes, 99 de retard à l'intermédiaire. Il a roulé plus vite hein, que Tadej Pogacar sur le retour. Faux plat descendant, vent favorable. Et ça, là, il a manqué 3 dixièmes pour Mathieu Van Der Poel. Et puis ce sprint, hein, vous avez vu ce sprint de Tadej Pogacar, c'est sûr qu'il le sait, hein, il le savait très bien. Dans les 2-3 derniers kilomètres, on lui a donné l'info hein, que ça se jouait à rien du tout.
0: Ah non, mais là, moi je dis chapeau, parce qu'il fait bonne figure hein, quand même. Il fait bonne figure, Mathieu, en devant admettre la défaite. Rappelons que Mathieu Van Der Poel avait déjà eu l'occasion d'échouer sur des contre-la-montre, notamment sur le Tour d'Italie, et d'échouer à la deuxième place. Mais la marge n'était pas aussi serrée qu'elle l'est aujourd'hui en Suisse face à Pogacar.
2: Patrick,
0: sur le Tour d'Italie, c'est Simon Yates qui s'était imposé et c'était pour 3 secondes sur un chrono qui était beaucoup plus court, 9 km seulement.
2: Patrick, 3 dixièmes, ça se joue à 3 dixièmes en faveur de Tadej Pogacar.
0: Regardez, ça a
2: ensemble.
0: Été réajusté, je vous coupe.
2: C'est
0: ça a été réajusté, c'est pas 3 dixièmes, c'est 1. Attendez, non, pardon, ça a été arrondi à 1 seconde. À 1 seconde, excusez-moi.
2: On va garder 3 dixièmes.
0: On garde les 3 dixièmes.
2: On va garder 3 dixièmes. Et on attend surtout l'image où les deux vont se retrouver. Hein, Mathieu Van Der Poel et Tadej Pogacar qui s'entendent extrêmement bien dans le peloton. Et ça va être une image très très forte à suivre. On reste avec vous, Patrick. Tadej Pogacar, on attendait des réponses. Eh bien, la voici. Et Mathieu Van Der Poel qui réussit un numéro extraordinaire. On verra toutes les images. Vous verrez à quel point Mathieu Van Der Poel est allé très très loin dans ses ressources pour signer ce chrono fantastique qui lui a permis à 3 dixièmes près de lutter face à Tadej Pogacar.
0: Et on le note, 4 coureurs, c'est aussi l'une des inconnues que l'on avait au départ. Son équipe, la qualité de son équipe dans cet exercice du contre-la-montre. On rappelle que sur le Tour de France, l'étape inaugurale sera un contre-la-montre par équipe à Barcelone. Et bien 4 coureurs de cette équipe UAE Team Emirates termine dans les 9 premiers du classement. C'est tout à fait prodigieux. Avec Pogacar, on a également Tim Wellens, on a Félix Grosschartner et on a Brandon McNulty. Et voici le classement général. Le classement général qui est donc remanié après cette étape, avec un Matthias Vacek qui gagne deux places et qui gagne une place, pardon, et qui prend la troisième place du classement général à seulement 5 secondes de Richard Carapaz qui a eu chaud pour sa deuxième place. Rappelons que demain il y a une grande étape de montagne. Bagioli donc quatrième, Brandon McNulty qui est désormais à la cinquième place. Et bien voilà, on peut le dire pour l'instant, en tout cas on a vécu encore aujourd'hui une très belle journée pour Tadej Pogacar et ses équipiers.
2: Et les images de Charles-Antoine Norin qui va pouvoir nous les proposer. Charles-Antoine Norin avec la récupération de Tadej Pogacar. Et on reverra ensemble la différence à l'arrivée des deux coureurs entre Tadej Pogacar et Mathieu Van Der Poel. C'est assez prodigieux. On avait vu tout à l'heure Mathieu Van Der Poel complètement éreinté. Et Mathieu, alors que Tadej Pogacar est debout, déjà en train d'effectuer sa récupération. Sensation avec 3 dixièmes seulement d'avance pour Tadej Pogacar. C'était le dernier chrono individuel pour Pogacar avant le Tour de France. Demain, ce sera l'étape de montagne, l'étape reine de ce Tour de Suisse. Tadej Pogacar face à Mathieu Van Der Poel. On va revivre leur dernier kilomètre et être au plus près de ces deux immenses champions qui s'apprécient énormément pour les accompagner. Ils vont se retrouver dans quelques instants. On aura cette image-là, on l'espère, et les podiums vont démarrer également. Restez bien avec nous. On poursuit cette magnifique journée sur le Tour de Suisse juste après ça.

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Bonjour à tous, bonjour à toutes, bienvenue sur les antennes de l'équipe pour la suite de cette deuxième journée du Smash européen. On est à Malmö en Suède pour la suite de cette très belle semaine de ping avec un très beau programme encore une fois à venir avec notamment l'entrée en lice d'Alexis Lebrun, que ce soit en double mixte, c'est le premier match que l'on va suivre d'ailleurs, mais ensuite en simple et Alexis Lebrun qui va démarrer donc son tournoi en double mixte avec Satsuki Odo. Ça avait été une très très belle

0: sur cette table 3 avec Satsuki Odo et Alexis Lebrun qui sont là, qui sont prêts à entrer dans la danse dans ce tournoi. Je le disais, ils avaient eu de très très bons résultats sur leur entrée, sur leur premier tournoi ensemble. Quart de finaliste à l'US Smash, c'était un peu plus compliqué à Singapour. Ils avaient été éliminés en huitième de finale. Mais c'est une toute nouvelle paire et ils sont en train d'apprendre petit à petit à se connaître. Alexis, je le disais, jouera tout à l'heure en simple également, toujours sur cette table 3 d'ailleurs, face à Isaac Kek Isaac, le joueur de Singapour. Et on aura une autre tricolore en avoir également, ce sera sur le match juste après, mais on basculera sur la Nordic Arena, la table principale, pour l'entrée en lice de Jana Nguyen, qui a eu malheureusement pour elle un tirage bien compliqué avec la japonaise Ina Hayata. Et puis on suivra aussi la tête de série numéro 1 de ce tournoi masculin avec l'entrée en lice du tenant du titre et le local de l'étape, Truls Morgaard, face à Dimitri Ovtcharov. C'est pas un tirage facile pour lui. Mais évidemment, il est attendu et il partira bien évidemment favori de ce match. Vous les voyez, les adversaires d'Alexis et de Satsuki Odo, Ivor Ban et Anna Arapovic. C'est loin d'être insurmontable pour la paire nippo-française, qui sont en train de grimper au classement du double mix, hein. Ils sont aujourd'hui 20e du classement mondial, ce qui leur permet pas encore d'être tête de série, donc ils ont l'obligation de passer par ce premier tour avant d'aller bien potentiellement en 8e affronter une paire qui est tête de série. Et en l'occurrence, s'ils venaient à se qualifier, ils affronteraient Manusha et Dia Chitale, à savoir la paire indienne 6e au classement mondial. Ils aiment bien affronter des formations, des doubles qui sont meilleurs. Là, en l'occurrence, c'est pas le cas pour le match de ce soir. Ils partent avec les faveurs des pronostics. Alexis et Satsuki Odo. Pendant qu'ils sont à l'échauffement, c'est l'occasion de vous rappeler qu'il y a eu des matchs tout à l'heure. Vous avez pu les suivre avec Candice Roland aux commentaires. La défaite un petit peu cruelle de Pritika Pavat contre Yuan Peng, la joueuse de Taipei, 3-7 à 2, en ayant eu des balles de match dans la cinquième manche. C'est un vrai coup dur pour Pritika, qui malheureusement était déjà éliminée du tournoi de double avec Charlotte. Défaite hier en tout début de programme. Et par contre, et ça c'est une excellente nouvelle, il y a eu le succès de Thibaut Poré face à Patrick Francisca en 5 manches. Là aussi, succès face à tête de série allemande. Il était pourtant mené 2-0, Thibaut Poré. Et ça lance véritablement enfin ce tournoi pour les tricolores. Et on espère qu'Alexis, en compagnie de Satsuki, va réussir à poursuivre cette embellie.
1: First game, order to serve. Not all.
0: Allez, tout va être dans cette configuration. Il va falloir absolument que Alexis réussisse sur ses balles à mettre Ban en difficulté pour l'empêcher, très grand et très puissant, de venir attaquer Satsuki Odo. Et pour l'instant, Alexis n'est pas en réussite, hein. 3-0 pour la paire croate. Qui a un petit peu plus d'automatisme. Hein. Ils jouent ensemble depuis quelques années, depuis de nombreux mois. Et ils ont des demi-finales, des quarts de finale sur certains tournois, notamment à Skopje au mois de juin. Ils ne sont que 31e par rapport à Alexis et Satsuki, mais ils ont un peu plus de référence ensemble. Allez, pour l'instant, c'est un sans faute de la part d'Ivor Ban et d'Anna Arapovic, avec encore une fois une très très bonne remise de la part du Croate. Alexis pas en réussite, pas vraiment rentré dans son match, et Satsuki Odo qui se fait agressé constamment par Ivor Ban. Ah, c'est dommage parce que là, l'accélération d'Alexis, elle était loin d'être mauvaise. Et malheureusement, Ivor Ban a réussi à remettre encore une fois avec de l'effet. 8-0. On a fait tout un tour de service. Et enfin, le premier point dans ce tournoi et dans ce match pour Satsuki Odo et Alexis. J'espère que ça va les lancer. Pour l'instant, ils sont en train de réciter leur ping. Arapovic et Ban. C'est bien qu'ils réussissent à mettre quelques points. Ce serait pas mal de réussir à mettre 2-3 points là, de finir, on va dire, définitivement, de se régler, même si on n'a pas vraiment le temps de lâcher des sets comme ça dans ces formats-là. Voilà, pour reprendre un peu de confiance et véritablement lancer son match. Une très très bonne remise, bien profonde d'Alexis. Il va falloir faire commettre des fautes à Ivor Ban. Ça va donner 7 balles de première manche aux deux croates. Ouais, très très bonne remise. Quelle magnifique remise avec cet effet de la part d'Ivor Ban. Alors il va y avoir des choses à dire hein, du côté du camp franco-japonais. Parce que là pour l'instant, c'est pas une franche réussite. Ce premier tour, ce premier set. Alors là, l'avantage, c'est qu'ils peuvent faire que mieux, hein, l'un comme l'autre. On a vu hein, sur le début du set, Alexis, qui n'a pas fait forcément les bons choix. Inversement, Satsuki Odo n'a pas été en mesure de répondre à ce que lui proposait Ivor Ban. On espère que, eh bien, dans le deuxième set, où évidemment ça va tourner, ça veut dire qu'Alexis va tirer sur Arapovic, va frapper la balle, va jouer sur Arapovic. Et Satsuki Odo va, elle, jouer sur Ban. On va voir si dans ce format-là, ça va mieux. Parce qu'on rappelle hein, qu'en double, on joue toujours sur la même personne, mais on inverse à chaque set. Allez, c'est un match qui commence, un match dans lequel ils n'ont pas le droit de perdre plus d'un set. Il est un petit peu loin pour jouer cette balle, Alexis, c'est dommage. Ouais, c'est bien. Très bon service d'Alexis. Et même si Ivor Ban est parvenu à remettre l'attaque de Satsuki Odo, Alexis a réussi derrière à faire des joueurs à Arapovic. On est dans un schéma de jeu qui semble un peu plus convenir aux deux joueurs. Oh. Et malgré tout, pour l'instant, Ivor Ban n'y fait quasiment aucune erreur. Très grand. Et il est... hyper précis pour l'instant. Ouais, très belle remise là. Ça fait deux fois qu'Odo elle remise court. Et ça, c'est important. Parce que Ivor Bad, bah, il est grand justement, et court, ça va l'obliger à se déplacer, et il aura peut-être pas la possibilité d'aller chercher les balles aussi facilement. Très très bon service, en plus elle vient derrière mettre une balle au corps, très profonde, très puissante. Varier, ça va être très important. Et là encore, magnifique, Satsuki Ohno. Le même service, donc Ivor Ban a pu répondre, mais ce sont eux maintenant, Satsuki Ohno et Alexis Lebrun, qui dominent l'échange. Magnifique accélération avec son revers de la part de la japonaise. Il essaye de relancer court Alexis, mais il n'y arrive pas là-dessus. C'est un petit peu trop long. Ça permet à Arapovic de venir attaquer. Et encore une fois, hein, Alexis qui réussit pas son coup de raquette. Parfait. Parfait. Satsuki Ohno pour l'instant dans ce deuxième set. C'est elle qui emmène le duo. Elle fait les bons choix. Elle gêne considérablement Ivor Ban. Et quand le Croate réussit à remettre la balle, c'est dans des conditions idéales pour qu'Alexis derrière vienne finir le point, comme c'est le cas à l'instant avec ce smash. Allez, il faut continuer de jouer comme ça, agressif. Ouh, merci le cadeau, Anna Arapovic. On est preneur, 8-5. Important de conserver cet avantage, se mettre à l'abri et rapidement revenir à un partout. Ouais, évidemment, il y aura des fautes et il y aura des erreurs, hein, en essayant de remiser court, forcément. Satsuki Ohno, elle va s'exposer à mettre la balle dans le filet, mais là, ce service, encore une fois, il est parfait. 9-6, il se rapproche. Alexis et Satsuki Ohno du gain de cette deuxième manche, et ils auront 4 balles pour l'emporter. Les deux premières sur le service croate, mais derrière, ce sera Alexis de servir si besoin. Allez, il a raison de tenter. C'est bien d'être agressif, c'est bien aussi, parce que ce genre de point, ça va obliger Ivor Ban à peut-être un peu modifier sa manière de servir. Voilà, cette fois, il a été bien consistant Alexis sur l'échange. 11-7, très bon set de la part d'Alexis Lebrun et Satsuki Ohno, qui reviennent à hauteur dans ce match. Mais on était dans un schéma qui manifestement était un petit peu préférentiel, on va dire, pour le français et la japonaise. On va voir s'ils vont réussir à trouver les solutions dans ce troisième set, parce que évidemment on va repasser sur le schéma du premier, c'est-à-dire que Ivor Ban va jouer sur Ohno, et donc évidemment Alexis va jouer sur Arapovic. Ça s'est pas bien passé du tout dans la première manche. C'est tactique, le double, évidemment, et ces changements de schéma de jeu 7 après 7, forcément ça oblige à modifier sa manière de jouer. On a vu qu'Ivor Ban était particulièrement gêné par le service de Satsuki Ohno, là où Arapovic a réussi constamment ou presque à remettre dans la première manche. Qui se parle un petit peu tout seul là. Pas Ohno qui va comprendre en français. Voilà. Il l'essaye, hein, celle-là, depuis le début du match. Elle passe pas, elle passe très peu. Et ça, c'est intéressant. Ouais. il y a de la réussite, c'est bien. Très important, ça fait plaisir. C'est habituel hein, de se parler tout seul quand il rate ses coups, Alexis, comme Félix d'ailleurs. Ça, par contre, c'est pas raté. Bon service gagnant. On a mis un petit peu trop dans ce revers, Ivor Ban. On le voit moins depuis le début du deuxième set. Et c'est une très bonne nouvelle. Arapovic qui reste au niveau, malgré tout. Rappel, hein, Alexis, il a été éliminé du Champions de Yokohama samedi. Donc samedi, il était au Japon. On est mardi soir. Il est en Suède. Le voyage a été long, bien évidemment. Il faut rentrer dans ce tournoi. Ivor Ban qui dit à Arapovic où est-ce qu'il veut servir. Ouais, superbe. Ça permet au partenaire ou à la partenaire évidemment de savoir à peu de choses près où l'adversaire peut remiser. Ouais, ça fait deux très belles accélérations de la part d'Alexis. Et ça permet de passer devant 5-4. Et encore une fois, c'est bien joué. Et Ivor Ban, cette fois, il n'a pas le temps de jouer parce qu'Alexis est plus précis déjà. Dernière accélération là, de revers, elle est très très bonne. Milieu de la table. Profonde, évidemment. Et sur la partie centrale de la table, c'est toujours difficile de pouvoir jouer. Ils sont en train de creuser l'écart, 7-4. Il faut poursuivre. Continuer là de mettre la pression comme ça à la paire croate. Allez, c'est bien ça encore. Elle s'est battue, Satsuki Odo. Et Arapovic passe au travers, 8-4. Il y avait 4-3 en faveur de la paire croate dans ce troisième set. Et de service pour Alexis. Essayer de consolider, conforter cet avantage, c'est bien joué. Ivor Ban, il en met plus une dedans. Et puis Arapovic, c'est pareil. Ils ont plus du tout la même réussite par rapport au premier set. 6 balles de troisième manche pour Satsuki, Odo et Alexis Lebrun. Eh bien voilà, il en suffira d'une seule. Complètement son service, Ivor Ban. 11-4. C'est sévère, mais ça prouve bien qu'Alexis et Satsuki Odo sont au-dessus de la paire croate. Et ça prouve bien que le premier set était un simple retard à l'allumage. Alors à ne pas rééditer, si jamais il se qualifie évidemment, à ne pas rééditer au prochain tour, voire dans les prochains tours si jamais il venait à s'imposer face à Manusha et Dia Chitale, ce qui sera loin d'être facile. Mais voilà, ça prouve bien que cette paire qui est toute neuve sur le circuit international, je rappelle, hein, ils ont joué ensemble à Singapour, ils ont joué ensemble en Californie, du côté d'Ontario, lors de l'US Match, et c'est tout. Voilà. Donc ils ne jouent en plus ensemble que sur les Smash. Alors, c'est pas évident pour eux de jouer ensemble le reste du temps, parce que les Champions, il n'y a plus de tournoi de double. Les doubles sont sur les contenders et les star contenders, et ils n'ont pas forcément le même programme, Satsuki Odo et Alexis Lebrun. une joueuse asiatique, un joueur européen, forcément on n'a pas force, on n'a pas toujours le même planning. Donc c'est pas évident de jouer ensemble autrement que sur les smash. Donc c'est pas évident de créer des automatismes, mais c'est une paire qui semble bien s'entendre et qui, on le rappelle, a été en 8e à Singapour, en quart aux États-Unis. Il y a de belles choses, de belles promesses. Puis là en retour il est bien plus solide Alexis Lebrun, avec toujours cette volonté de servir de remiser très court. Là il a pas pu. Par exemple, ça a permis à Arapovic de démarrer. Attaque là de la part de Ban, et ça faisait très longtemps qu'on l'avait pas vu sortir un revers de cette qualité. Ce serait pas mal qu'il continue de chercher son ping. Il peut rien faire. La longueur de balle de Satsuki Udo, en plus je pense que ça touche un petit peu le coin de la table. Ouais, là encore. Et cette fois, elle a bien varié, Satsuki Udo, avec cette remise courte. Et Ban, qui malgré sa taille, encore une fois, doit s'étendre pour jouer cette balle. Et il n'est pas bien placé. C'est très très bon hein, ce que propose Satsuki Udo et Alexis Lebrun depuis le début du deuxième set. Oh, superbe! Allez, il fallait bien qu'il y ait un rallye avec plusieurs coups de raquette. Le voilà. Et quelle finition, Satsuki Udo qui vient lâcher ce coup droit puissant en ligne. Et qui met les croates au pied du mur. Ils sont obligés de prendre leur temps mort. 5-2 en faveur d'Alexis et de Satsuki Udo. Qui s'ils se qualifient, je le disais, joueront... Manusha Diachitale est tête de série numéro 5, 6e paire mixte au monde au prochain tour. Prochain tour, ce sera demain, midi. Donc on sait déjà quand est-ce qu'ils joueront ce 8e de finale. Parce que comme toujours, hein, le tournoi de double mixte se termine plus tôt que les autres rendez-vous. Parce que toutes les finales des simples et des doubles se font le dimanche, le double mixte c'est le samedi. Et on espère évidemment que cette paire Alexis Lebrun, Satsuki Udo ira loin, puisqu'Alexis est le seul représentant tricolore dans ce tableau de double mixte. On n'a plus de paire au niveau du double féminin, puisque Pritika et Charlotte étaient les seules représentantes. On espère qu'ils iront loin. En tout cas, c'est bien parti pour prolonger l'aventure un jour de plus pour Alexis et Satsuki. Et surtout, ça met en confiance. Alexis, il jouera tout à l'heure, je le rappelle. Allez, direct dans la main du ramasseur de balles, qui nous a fait ça de manière nonchalante, extraordinaire. Ouais, c'est bien servi par Ivor Ban, 6-4. Il y a un petit matelas. Mais il n'est pas grand, ce serait bien de réussir à conserver un minima ces deux points d'avance. Ouais, c'est bien tenté de la part d'Ivor Ban, mais l'accélération de Satsuki Udo est parfaite. 8-4, petit changement, enfin petit arrêt, puis évidemment tous les 6 points, on peut aller à la serviette. Ils sont plus qu'à 3 points du match, la japonaise et le français. Ah, c'est dommage! Ils ont tellement bien défendu l'un et l'autre pendant ce point. Et c'est presque au moment où On a l'impression qu'ils peuvent renverser la situation. Satsuki Odo, elle a peut-être eu cette impression. Non, mais un petit peu trop. C'est dommage. C'est mérité de voir les Croates gagner ce point. Et ils conservent quand même ces 4 longueurs d'avance avec cette très bonne remise de la japonaise. Ils ont réussi à switcher après la perte du premier set de manière admirable. Pas passer très loin cette balle réflexe de Satsuki Odo. Totalement dévissé ce revers, Alexis. Ça faisait pas mal de temps aussi qu'il n'avait pas raté un coup. Ça arrive évidemment. Ouais, s'il y a 9-8, il y aura probablement temps mort. C'est ce qui va arriver. C'est demandé par l'entraîneur de Satsuki Odo. Ça évidemment, ça permet de souffler un petit peu. Ça permet d'aller essayer d'affiner, peut-être peaufiner une stratégie pendant la minute à laquelle ils auront droit. Même si ce n'est pas eux qui vont des Croates qui évidemment sont en train de lâcher un petit peu plus leur coup. Forcément, ils sont au bord de l'élimination. Toujours difficile de terminer une rencontre. Et attention, on est repassé de 9-5 à 9 partout. Il y a deux services pour Alexis. Mais là, les deux prochains points vont être très importants si on bascule sur un 2 partout. Faudra s'en relever. Oh, il passe complètement à travers sur ce service, Alexis. Et balle de 7 pour Banner Arapovic. Il y avait 9-5. En faveur de la paire franco-japonaise. Et c'est bien sauvé par Satsuki Odo, heureusement. Avec encore un coup droit en ligne, comme celui de tout à l'heure. Merci Satsuki. Belle attaque de la part d'Ivor Banil, il est un peu loin là. C'était une petite erreur de placement de la part d'Alexis. Balle de 7, de nouveau. Allez, ça va passer. 12-10. Allez, il ne faut pas que ce match il ait tourné dans les têtes parce que Ban et Arapovic, ils étaient menés 2-7 à 1-9-5 et ils viennent chercher, arracher ce quatrième set. Ils n'ont pas sauvé de balle de match, mais Alexis et Satsuki Odo ont été à 2 points de la rencontre. Et on va commencer par un match eh bien, bien tendu, qui ira jusqu'au bout dans ce programme du mardi soir.

ils ont montré que pendant 2-7 et demi, ils étaient totalement au-dessus. Il n'y a pas de raison que ça ne passe pas pour... pour Alexis et Satsuki Odo. Mais attention, malgré tout. Encore, ils n'ont plus rien à perdre. Les deux Croates. Allez, repasser sur un jeu peut-être un peu plus agressif. Ils ont un petit peu baissé le rythme sur la fin du quatrième, ça s'est senti. Et tout de suite, les Croates en ont profité. Ça va être important. Ouais, et puis continuer surtout. Ça, c'est important. Les remises courtes pour gêner Ivor Ban qui a du mal vraiment depuis le début de cette partie à aller chercher les balles qui sont derrière le filet. Si vraiment il joue très très court Alexis, cette balle qui enchaîne les lettres. Voilà le quatrième. Est-ce qu'il va changer? Non, il reste vraiment sur ce service court. Alors croisé, de toute façon on n'a pas le choix, on est en double évidemment. Oh, superbe ce revers d'Ivor Ban qui fait mal par moment. 3 partout. Rappel qu'à 5 évidemment on va tourner. Enfin, quand l'une des deux paires sera à 5 points, on tournera. Ce serait pas mal d'inscrire les deux prochains points. Prendre un premier avantage. Parce que pour l'instant, ça ne se départage pas. Jouer sur le coup droit aussi d'Ivor Ban. N'a pas assez réussi à l'obliger à jouer avec son coup droit. Le géant croate.

0: Et là, le revers d'Alexis qui revient au meilleur des moments, 7-3. Allez, cette fois, il ne faut pas s'arrêter. Il faut continuer de cette manière. Ah, c'est parfait. Cette remise d'Arapovic, elle est courte, hein, mais elle est surtout beaucoup trop haute. Et au dos, qui peut venir fixer totalement et jouer sur elle. Étant donné que c'est Ivor Ban qui doit remettre cette balle, forcément. Ça fait point, 8-3. Ouais, sur le corps encore. Elle fait les très bons choix, la japonaise, dans ce dernier set. Et 9-5, ça n'a pas suffi pour remporter le quatrième set. Espérer que 9-3, ça le fasse, évidemment. Et cette balle de match à venir. Avec un service pour Alexis Lebrun pour débuter. Beaucoup de lettres sur ce dernier set de la part d'Alexis. On tente Satsuki Odo sur ce coup de raquette de terminer. Ils ont un peu de marge, hein, ils peuvent se permettre aussi. Oh, et là encore, Ivor Ban. Quel point inscrit par le Croate. Ça, c'est une vraie balle de match sauvée. Par le 101e joueur mondial en simple. Et encore 5 balles de match. Et voilà qui est fait. Ça passe pour Alexis Lebrun et Satsuki Odo. Ils se sont fait un petit peu peur. Le français et la japonaise avec ce premier set complètement manqué. Ce quatrième lâché alors qu'ils menaient largement. Mais ils se qualifient. Et c'est bien là l'essentiel. Ils sont en huitième de finale où ils affronteront donc Manusha et Diya Shitale, la paire indienne. Ce sera demain à midi. Voilà, vous avez déjà le rendez-vous. Et cette soirée suédoise commence donc très bien. On va se retrouver dans un instant sur la chaîne L'Équipe pour la suite justement de ce programme. A tout de suite.
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9: Et on est de retour à Malmö pour la suite de cette deuxième journée de l'Europe Smash. Ça a très très bien commencé avec la victoire, difficile, mais victoire quand même, d'Alexis Lebrun en compagnie de Satsuki Odo en double mixte. Et ça s'est très bien passé aussi pour la paire roumaine, Ionescu, Such, qui vous le voyez vient à l'instant sur cette Nordic Arena de remporter son premier tour face à la paire suédoise Elias Ranefur, Filippa Bergand. Succès serré, vous l'avez vu, 11-9, 11-9, 8-11, 11-9. Et ils se qualifient pour les huitièmes de finale, eux aussi d'ailleurs. Ils pourraient potentiellement affronter Alexis Lebrun et Satsuki Odo en quart de finale en cas de qualification. Ce serait un exploit puisque au deuxième tour, ils affronteront Lin Chinong et Kwai Man. Donc tête de série numéro 3 de ce tournoi, tout simplement. On est donc, vous l'avez bien vu, sur la Nordic Arena. On est revenu sur la table principale de cette Europe Smash pour la simple et bonne raison que, eh bien, après ce double mixte, il est l'heure de retrouver notre leader du ping féminin français. Jana Nguyen fait son entrée dans ce tournoi. Elle qui va affronter la tête de série numéro 6, Ina Hayata. Match ô combien compliqué pour la Française et qui va en plus avoir cette pression supplémentaire des résultats qui ont précédé dans ce tournoi. D'un point de vue global, premièrement, mais évidemment d'un point de vue malheureusement féminin, Charlotte Lutz s'est inclinée face à la qualifiée Picoline en 5 manches, 3-7-2, défaite surprise pour Charlotte face à l'Italienne, alors qu'elle avait remonté un handicap de 2-7 avant de perdre dans la manche décisive. Et puis manche décisive qui a aussi fait mal à Priti Kapavat contre une autre qualifiée, Peng, la joueuse de Taipei. Défaite 3 manches à 2, 16-14 dans la manche décisive, avec des balles de match en plus pour Pritika qui avait mené 10-7 dans cette cinquième manche. Bref, c'est pour l'instant un début de tournoi à oublier. Alexis Lebrun a amené seulement la deuxième victoire. On rappelle que ce matin, enfin au milieu de journée, Thibaut Poré s'est imposé aussi en simple homme. Ça fait malheureusement peu de victoires, mais voilà, Thibaut et Alexis ont lancé la machine. On espère que Janan va réussir à enchaîner. Ce sera difficile, mais évidemment elle est capable de battre la japonaise. Elle ne l'a jamais fait en 3 confrontations. On espère qu'elle va réussir à trouver les solutions pour le faire. Elle qui est un petit peu en difficulté depuis quelques mois maintenant, Jana Nguyen, qui court un petit peu après ses sensations, après ses résultats, qui est retombée à la 30e place. Il y a eu, certes, en début d'année, la demi-finale à Montreux lors du top 16. Ça, c'est un rendez-vous maintenant qu'elle maîtrise. Il y a eu ce huitième de finale à la Coupe du Monde de Macao au mois d'avril, où elle avait eu des balles de match en huitième face à Anna Goda pour aller défier Sun Yingxia, la numéro 1 mondiale. C'était déjà une première déception. Et depuis, c'est vrai que c'est très très compliqué. Déjà lors des mondiaux, les mondiaux par équipe, il y a eu des difficultés pour Jayden Yuan pour gagner certains matchs. Et depuis les mondiaux, eh bien, ce sont des résultats qui se font attendre. 8e de finale à Skopje. Seulement un premier tour à Singapour lors du Singapore Smash. Même chose lors du deuxième grand chelem de la saison, l'US Smash, au mois de fin juin, début juillet. La semaine dernière à Yokohama, même chose avec une élimination d'entrée. Bref, on espère que pour Jianan, ça va aller un petit peu mieux dans les prochains mois. Elle n'a pas énormément de gros points à défendre d'ici la fin de saison, donc ça c'est une bonne chose. Il va falloir évidemment réengranger de la confiance, réenclencher une dynamique de victoire pour la Française. Vous voyez d'ailleurs le programme. On restera d'ailleurs sur cette table 1 juste après pour le Truls Morgaard, Dimitri Ovtcharov. Ça c'est aussi un match bien sympathique. Et ensuite Adriana Diaz, Zhou Shenhui, idem. Et puis on retournera table 3 pour aller voir Alexis Lebrun, cette fois en solo face à Keke Isaac. Là, il aura largement les faveurs des pronostics, le 10e joueur mondial. Il est l'heure d'accueillir Jianan Yuan, justement. On the other side of the table, please welcome from Japan, Hina Hayata.

Je le disais, Jannan, elle a jamais battu Ina Hayata. 3 matchs et 3 défaites. 2 sur le circuit WTT. La dernière en date, c'était déjà lors d'un smash, c'était en Chine l'année dernière. Avec une victoire large, malheureusement 3-7-0 de la part de la japonaise qui avait même gagné 4-0 lors des Jeux de Paris en 8ème de finale. Il n'y a que leur premier affrontement à Ljubljana, il y a un peu plus de 2 ans de cela, lors d'un Star Contender slovène, que Jannan avait posé des problèmes à Ina Hayata. Elle avait mené 2-7-0 à 25 lignées, 3-7-2. Vous l'aurez compris, on est sur une série de 17 remportées de suite par Ina Hayata. Alors je vous donne des chiffres comme ça qui sont pas hyper optimistes, oui, mais on n'oublie pas que Jannan Yuan, elle est capable, dans un très bon jour, de remporter des matchs face à certaines des meilleures joueuses du monde. Ina Hayata en fait partie. Il a ce service, évidemment, qu'on lui connaît, qui fait très très mal s'il sort bien de la raquette. Manque un petit peu de confiance, peut-être, évidemment. Et la confiance, elle vient avec les résultats, ce qui n'est pas au rendez-vous actuellement. Hayata chooses receive, which side? Okay. Le toss est fait, Jannan va servir la première puisque Ina Hayata a choisi de recevoir. Vous l'avez vu, hein, rapidement, Patrick Schilla qui est sur le banc derrière Jannan.

Allez, c'est parti pour 2 minutes d'échauffement. On va continuer hein, dans les mauvaises nouvelles, entre guillemets, pour dire que Ina Hayata, elle est dans une forme assez incroyable. Elle fait une année 2026 très très solide, j'ai même envie de dire un été 2026 de très haut niveau. Elle a été quart de finaliste de l'US Smash, seulement battue par Miwa Arimoto, sa compatriote, 4-7-1. Elle était en quart de finale encore la semaine dernière du côté de Yokohama à domicile, battue par Kwaiman. Donc à chaque fois, ce ne sont pas des défaites infamantes. Et alors surtout, entre l'US Smash et aujourd'hui, et elle a remporté le Star Contender de San José au mois d'août. Elle qui avait gagné le Champions de Francfort l'année dernière face à Arimoto. Et qui est également vainqueur au mois de juin du Star Contender de Ljubljana. Donc elle a mis de très gros points ces derniers mois. Elle gagne énormément de matchs. C'est une des joueuses en forme du circuit mondial. Elle est en train, en termes de points, hein, pour vous dire, pour ceux qui ne sont pas familiers avec le format du classement, on marque évidemment des points en fonction des résultats dans les tournois, comme au tennis bien sûr, mais à différence du tennis, on prend les 8 meilleurs résultats de la dernière année pour le classement. C'est comme ça que Sun Yingsha, par exemple, on a envie de dire, n'a que 2500 points d'avance sur Wang Manyu parce que elle gagne beaucoup de tournois. Forcément, comme on compte que les 8, elle a des très bons résultats qui ne sont pas comptabilisés, là où les autres qui se ratent toutes au moins une fois ou deux dans la saison, eh bien, peuvent se le permettre. C'est le quatrième affrontement entre Jana Nguyen et Ina Hayata. On espère que, au contraire des trois premiers affrontements, on aura un match qui couronnera la Française. Alors pas favorite, bien évidemment. Mais on a envie de croire en Jianan. Ça, c'est un schéma préférentiel. Déjà, pour commencer, pour le premier point, c'est très important de se mettre en confiance de cette manière. Et Hayata aura tout intérêt, en effet, à remiser sur le revers de Jianan. Elle l'a empêché totalement, en mettant cette balle dans le replacement, Jianan de tourner autour. Ouais, très bonne longueur, un petit peu de réussite. Et c'est bien, elle profite de cette balle un petit peu longue pour venir la remettre là aussi très profonde.

Ouais, superbe. Voilà. Je disais, après le premier point, c'est le schéma préférentiel. Un service sur lequel elle peut mettre beaucoup de vitesse, mais aussi beaucoup de variations, beaucoup d'effets. On ne sait pas où cette balle va aller. Et si on rate un peu sa remise, ça permet à Janan d'accélérer tout de suite avec le coup droit. Et là, on a vu, elle a fait un pas de côté suite à son lancer, parce qu'évidemment, hein, quand on lance aussi haut, forcément, il faut être ultra précis. Elle n'a pas pu mettre l'intensité qu'elle voulait dans ce service, ça a permis à Yata de bien remettre. Mais dès qu'elle va réussir à bien servir, dès qu'elle va réussir à trouver son coup droit, elle va pouvoir faire mal à la japonaise, Janan. C'est une bonne entame. 4-3. Il va falloir continuer comme ça.

Et c'est dommage. C'est dommage, cette balle qui vient passer à côté de la table. Mais le placement de la balle d'Ayata, il est tout simplement phénoménal. Sur la première attaque, mais également sur la seconde. Et premier petit avantage pour la japonaise. Ah, et voilà, ça, malheureusement, sont les fautes qu'il va falloir éviter. Et qui arrivent aussi, malheureusement, assez souvent. Cette balle, elle est haute, elle est jouable. À ce niveau-là, c'est une faute, c'est une grosse faute. 6-3 pour Ina Ayata. Très bien. Là, elle a réussi à la faire reculer. C'est dès le service. Elle n'est pas frustrée. Elle va faire des erreurs. C'est normal parce qu'elle va être obligée de prendre des risques. Peu de réussite encore, mais on prend. Vraiment, Ayata, elle a décidé de jouer sur le revers de Jianan. Elle va se méfier vraiment du coup droit de la française qui reste au contact. 7-5. Bien servi, on a entendu Patrick Schiller derrière lui dire

Belle accélération de la part d'Ina Ayatala. Impeccable. Oui, cette hauteur de lancer, c'est impressionnant. Sa faculté qu'elle a à être précise, justement, à réussir à lancer droit la plupart du temps. Ouais, là aussi, Ina Ayata, elle a pas lancé aussi haut, mais elle a été obligée de faire un pas de côté. Et elle est punie, 8-7. Il est serré, ce premier set. Il n'y a pas de très long point, ça part très vite à la faute. Oh, ça touche et on prend, bien sûr. Sourire nerveux, forcé d'Ina Ayata. Pas besoin de plus que ça vienne gratter la table. Elle a pris des risques sur la remise. Ina Ayata s'est très bien joué. Elle s'est tournée sur son coup droit. C'est dommage, hein. Pas si loin vraiment de remettre cette balle, Jianan.

0: Ah non.
1: Ah, et cette fois, le filet, il a pas été copain avec Janan. Ça va offrir deux balles de 7 à Ina Hayata. Et sur son service à la japonaise, oui, elle est frustrée, bien sûr, Janan. Allez, il faut s'accrocher. Il est pas fini, ce premier set. Et quoi qu'il en soit, il est très solide. Il faut continuer comme ça. Allez, première faute de la part d'Ina Hayata. Très bien. C'est elle qui a pris l'initiative la première. Ina Hayata qui conclut ce premier set. Serré, 11-9 en sa faveur. Après, 11-9 ou 11-0, c'est la même chose. Hein. Ce qui compte, c'est de remporter le set. Et c'est elle qui prend le meilleur départ. Mais dans le contenu, ce que propose Jenna Nguyen, c'est très solide. Elle est au rendez-vous pour le moment de ce match. Et si elle continue à jouer comme ça, elle va particulièrement gêner son adversaire. Un petit résultat qui vient de tomber avec la qualification de Christian Carlsson et de Nina Mittelham face à Omar Assar et Anna Goda, la paire égyptienne. Toujours en double mixte, bien évidemment. C'était Mathias Carlsson, autant pour moi, avec Nina Mittelham. Et on l'a vécu ensemble en direct, le succès d'Alexis et de Satsuki Odo face à Ban et Arapovic. Et Nina Mittelham qui évidemment doit être très contente d'avoir gagné en double. Après avoir déjà gagné en simple, fait un très bon début de tournoi à l'allemande. Et puis la victoire de Gomez et Ortega face à la paire canadienne Lee et Zhang. Voilà, vous avez le récap de ce qui s'est passé sur les autres tables. Sur les premiers matchs, parce que là on est sur la deuxième rotation sur cette Nordic Arena. Et on rappelle qu'on aura Alexis Lebrun qui jouera tout à l'heure, alors tout dernier match sur la table 3. On y retournera. Mais pour l'instant, deuxième manche entre Ina Hayata et Jenna Nguyen. Elle est menée 1-7-0 la française, mais elle a les armes pour gêner la japonaise. Ouais, là c'est un petit peu trop gentil comme remise, un petit peu trop facile pour Ina Hayata d'attaquer derrière, surtout qu'elle attaque côté revers de Jianan, un petit peu au corps en plus. Superbe service. Et on voit, elle a le même geste, elle a le même lancer. Quelle que soit la manière dont elle sert, et on voit à quel point cette balle, avec l'effet, elle sort de la table. C'est très très dur de la remettre. Oh ouais, magnifique. Elle a fait peu ou prou le même. Alors cette fois, elle l'a remise sur la table, la balle, Ina Hayata. Mais elle a absolument pas pu venir attaquer. Derrière, ça c'est les coups droits de Jianan qu'on aime voir. Puissant et précis, de partout. 3-2. Très très bien servi là aussi, hein. Avec cette balle qui a son deuxième rebond à peu de choses près au niveau de la fin de la table, regardez, c'est parfait. Et Jianan qui vient taper dans la table, et l'arbitre qui justement demande à Jianan de lui montrer sa raquette, vérifie qu'il n'y ait rien de cassé, qu'il n'y ait rien d'abîmé.
2: Five.
1: Il faut pas la laisser partir, Ina Hayata. Et encore, elle a très bien tourné sur son coup droit. Elle est en train de prendre le large, attention. Dans ce deuxième set, Ina Hayata.

0: 7.
1: Il est en train d'enchaîner, attention. Le service est très bon là encore, il vient surprendre. 8-2, il y avait deux partout.
0: Three, eight.

0: 8-4.
1: Allez, y aller un par un. Faut continuer comme ça.
2: C'est bien flippé, Janal, c'est plus milieu, hein.

Ouais, c'est bien. Allez, 8-5. À son tour d'enchaîner les points, Jana Nguyen. Pas plus à l'aise, hein. La japonaise en revers et elle est obligée de prendre son temps mort. Ça, c'est une bonne chose. La forcer à prendre son temps mort alors que c'est elle qui mène au score, c'est elle qui est devant au tableau.

Elle est table 3 et c'est table 4. Ça, c'est l'immense surprise, l'immense sensation de ce début de tournoi. C'est l'élimination de Dong Xiu. Et large, l'exploit de Xaba Andras, le joueur hongrois. Succès 3-7-0 face à l'Allemand. Incroyable. C'est vraiment une immense surprise. Il n'y a pas d'autre mot. Et le joueur hongrois qui se qualifie donc pour le deuxième tour. Pour les 16e de finale, il affrontera Omar Assar, l'Égyptien. Difficile vainqueur du Chinois Chen au premier tour. Et on rappelle Dong Xiu, c'est le 11e joueur mondial. Hein, c'est tête de série numéro 10 dans ce tournoi. C'est une immense surprise que l'on vient de vivre. Et Xaba Andras, sorti des qualifications, qui donc se qualifie. Ce serait un exploit quasiment du même type si Jianan venait à s'imposer. On espère qu'elle va poursuivre cette remontée dans le deuxième set. Allez. Ouais, c'est bien joué. Très très bien joué. Elle rallonge magnifiquement sur ce dernier coup de raquette. Elle met la balle exactement là où n'aime pas jouer Jianan. Ouais, elle peut pas s'échapper. Elle change de service, la française. Ouais, elle tenait ce point. C'est elle qui a attaqué la première. Et malheureusement, elle ne parvient pas à finir le boulot. 5 balles de 7 pour Ina Hayata. Elle s'en sort bien, elle est en déséquilibre complet. Elle a bien fait de prendre son temps mort, la japonaise, parce qu'elle gagne les 3 points suivants. Et même si Jianan fait plutôt un bon match, et malheureusement, force est de constater que la japonaise est au-dessus. 11-5, c'est lourd dans ce set. Ça fait de 7-0 surtout pour Ina Hayata, qui se rapproche des 16e de finale. De Hong Kong, vainqueur 3-7-0 de Maria Xiao l'espagnol, et là aussi c'est une surprise. Tsu Tsetsung, issu des qualifications, qui a réalisé un bel exploit. Il y a quelques surprises, rappel, hein, il y a des joueurs et des joueuses qui sortent du Champions de Yokohama. Et regardez la stat assez intéressante, hein, en WTT, en simple, c'est Miwa Arimoto qui a gagné le plus de matchs. Ina Hayata, elle est quatrième. Il y a d'ailleurs 3 japonaises dans le top 4, parce qu'elle joue beaucoup de tournois, bien évidemment, là où Sun Yingsha se contente, entre guillemets, des gros tournois, les Champions, les Smash. On rappelle que la numéro 1 mondiale chinoise a zappé ce Smash et a zappé le Champions de Yokohama la semaine dernière. Et malgré tout, elle est deuxième au nombre de victoires. C'est dire la supériorité de Sun Yingsha. Les troisième set, Jianan Yuan, reprendre sur des bonnes bases avec ce service. C'est impeccable.

0: Ah, dommage. Elle est parvenue à remettre la première balle en bout de course, vraiment, s'étendant tout au long. Et à chaque fois, hein, le passage sur le revers, il fait très mal. Très bon service. Encore une fois, elle varie un petit peu. Elle varie à bon escient. Ina Hayata.
1: One, three. Let, two, one. Two, all.

Ah, c'est une grosse faute, elle est en bout de course hein, là-dessus, et déjà celle d'avant elle est dure à remettre. Oh, elle, on voit hein, l'effet de cette balle. Elle met tout ce qu'elle a parce qu'elle sait, Jianan, que si elle gagne pas le point, elle sera trop loin pour défendre. Yata qui sait bien sur ce ralenti que elle s'en sort bien. Sheila à dire que la première frappe était bonne. Et c'est vrai que ses premières frappes sont bonnes. Et là, Yata, elle parvient à remettre une, deux attaques. Et Jianan derrière, elle n'arrive pas justement à enchaîner les coups. Et elle finit par commettre la faute. Si elle fait des cadeaux comme ça, évidemment, on est preneur. Partout, ça reste serré. Voilà, ça faisait longtemps. Grosse accélération, coup droit au corps.

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Elle a remonté d'un cran, là, Janan. C'est bien. Évidemment qu'elle a... qu'elle peut lâcher ses coups à 2-7-0 contre elle.

6-0.

Ouais, excellent ça service encore. C'est bien de varier comme ça. Ce service extérieur là sur le coup droit pardon de Dina Hayata, il fait mouche à chaque fois.

Ah, les rallyes sont globalement l'avantage d'Ayata quand même. Hein. C'est dommage parce qu'elle s'accroche.

C'est elle qui fait la course en tête, hein, malgré tout, Janan. 8-7. Encore un service pour la japonaise. Ce serait pas mal d'aller chercher ce point pour avoir deux services, pour pourquoi pas aller chercher ce troisième set. Qu'est-ce qu'elle est solide. Ouais, et le coach japonais ne s'y trompe pas. Vite partout, deux services

0: Ah, et fini le crack, malheureusement.
1: Time out.
0: Toujours, hein. dès qu'elle a réussi à dans l'échange à aller sur le revers de Janan, elle a gagné le point. Iliad, on va écouter.
2: Petit côté, d'accord. Sinon, à chaque fois milieu, c'est pas mal. D'accord. Si tu joues milieu, elle vient un petit peu comme ça. Derrière, tu peux prendre ton coup droit et essayer de taper. Ok. Allez. Comment tu veux te servir là, à mon avis, elle va peut-être penser que tu vas faire le long dans le coup droit. Tu sens le long dans le coup droit. Moi, je pense qu'elle va penser ça. Peut-être faire fond blanc comme ça et court. Et derrière, prendre le coup droit. Si tu sers court comme ça, un petit peu lifté, elle va pousser. Tu peux peut-être essayer de taper. D'accord. Mais sinon, si tu veux, c'est faire le long comme tu veux.
3: Ouais.
2: Ouais.
1: Time.
2: Cours et essaye de prendre le pivot derrière. Et si tu démarres, milieu revers. Allez. Allez, Jared, allez.
1: Eight, nine.

Allez, 9 partout. Un prochain point là qui va évidemment être très important. Soit une balle de match pour la japonaise. Soit une balle de 7 pour la française. Allez, pourquoi pas être agressif sur le retour. Ouais, c'est bien ça. Et balle de 7 pour Jana Nguyen.

C'est elle qui a pris l'initiative. Elle vient sauver solidement cette balle de 7. Ina Hayata. Très bon service. Nouvelle balle de 7 pour la française.

0: 11-11.
1: Il a voulu surprendre en venant attaquer avec le revers. C'était... C'était peut-être pas la solution, mais elle a essayé de... de venir surprendre la japonaise. C'est pas grave. 11 partout.
0: 11-12.

0: Fell off.
1: Pas le finir, hein, ce set, Janan. Attention de ne pas le regretter.

0: Ouais, malheureusement, il fallait faire attention avec ces 3 balles de 7 manquées. Jianan qui se retrouve à devoir sauver une balle de match parce que Inayata est parvenu à remettre cette première attaque. Et il ne lui faut qu'une balle de match, malheureusement, Inayata, pour l'emporter. 3 balles de 7 manquées par Jianan. C'est un coup dur. 11-9, 11-5, 14-12. Elle n'a pas fait un mauvais match, Jianan. Malheureusement, la série de 7 gagnées par la japonaise face à la française continue. Et il n'y a déjà plus de française dans ce smash, que ce soit en simple, en double ou en double mix. Mais évidemment, le programme de cette deuxième journée, cette deuxième soirée à Malmö, se poursuit sur la chaîne L'Équipe. Rendez-vous dans quelques instants pour l'entrée en lice de Truls Morgaard, le tenant du titre. À tout de suite.
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Et on est de retour à Malmö, toujours sur la Nordic Arena, la table principale de ce tournoi, le troisième très grand rendez-vous de cette saison, après Singapour, après les États-Unis, avant la Chine. On est donc en Europe, et malheureusement ce début de semaine est toujours aussi compliqué pour l'instant pour nos équipes de France. Jana Nguyen éliminée à l'instant par Rina Hayata, 3-0, c'est un peu lourd, eu égard à la performance de la Française. Malheureusement, il n'y a plus de Français, je le disais avant la pause, dans ce tournoi, côté femme, ni en simple, ni en double, que ce soit en double mixte ou en double dame. On a eu, heureusement, succès de Thibaut Poré tout à l'heure, d'Alexis Lebrun en double mixte avec Satsuki Odo. Et on va écouter l'ovation pour Truls Morgaard. Elle n'est pas pleine, la Nordic Arena, pas encore. Mais, évidemment, les supporters qui attendaient l'entrée en lice du numéro 1 suédois, tête de série numéro 1 de ce tournoi, deuxième joueur mondial, Truls Morgaard. Palmarès, évidemment, phénoménal, 24 ans seulement, on le rappelle, hein, Truls Morgaard, double vice-champion olympique, c'est quand même pas rien, mais qui a été vice-champion olympique par équipe à Paris et en simple, hein, il a quand même réussi la perf d'aller en finale des Jeux Olympiques du côté de Paris il y a de cela 2 ans, battu seulement par Fan Zhendong, surtout en ayant fait tomber Wang Shuxin, le numéro 1 mondial. Et puis en face, on a là aussi quelqu'un qui a une certaine expérience déjà et un palmarès XXL, Dimitri Ovtcharov. Bientôt 38 ans, 6 médailles au JO, rien de moins, tout simplement. Avec 2 médailles de bronze individuelles à Londres et à Tokyo. Et 2 médailles de bronze et 2 médailles d'argent par équipe. Il était déjà dans l'équipe allemande à Pékin il y a de cela 18 ans. Il a été numéro 1 mondial. Il a gagné les Jeux européens. Il a gagné les championnats d'Europe de multiples reprises, que ce soit en simple ou par équipe. Il a gagné la Coupe du Monde en 2017 et il a gagné le top 16 à 5 reprises, tout simplement. C'est un des plus beaux palmarès du ping européen. Alors à 37 ans, évidemment, ce n'est plus le joueur qu'il a été. Il est tombé 29e, vous le voyez, au classement mondial. Mais il continue régulièrement à venir embêter certains joueurs. Et parmi les meilleurs, est-ce qu'il sera en mesure d'inquiéter Truls Morgaard? On verra bien. Ça s'était plutôt bien passé sur leurs premiers affrontements en faveur du Suédois. 3-0, tout simplement. Pour Truls Morgaard. Il a imposé début 2024 4-0 au top 16. Quelques mois plus tard, à Paris, justement, il s'était imposé face à l'Allemand 3-7-2, match très serré. C'était lors du duel en quart de finale entre la Suède et l'Allemagne. Hein. C'était lors de la compétition par équipe. Et puis l'année dernière, à Montpellier, en 8e de finale, succès 3-7-1 pour Truls Morgaard. Qui a cette saison alterné le bon et le moyen, mais qui est totalement là généralement dans les grands rendez-vous.

et qui avait remporté au terme d'un match incroyablement serré ce tournoi l'année dernière devant son public face à Lin Chidong. Tout simplement, c'était un match incroyable remporté par Truls Morgaard. Alors, le vote des fans donne 90% de victoire à Dmitry Ovtcharov. Je pense qu'il n'y a pas beaucoup de Suédois qui ont voté dans le lot, et il y a peut-être beaucoup d'Allemands. En tout cas, c'est parti. Même la réalisation était surprise par le début de ce match. On a raté le premier point, c'est pas bien grave, il y en aura d'autres. Et on voit tout l'effet qui est mis dans les balles. On va regarder à quel point la balle fait des rebonds derrière le filet. Truls Morgaard et sa raquette si particulière. Il n'est pas arrondi qui lui donne un surplus de puissance. Et qui est de plus en plus utilisé d'ailleurs. Et notamment chez les filles aussi. Anna Goda qui joue avec une raquette comme le Suédois. Très très bon démarrage là. En revers de la part de Dmitry Ovtcharov. C'est un premier tour qui est évidemment piégeux pour Truls Morgaard. Il était demi-finaliste à Yokohama dimanche. Donc l'enchaînement il est rude, on peut le dire. Et il va falloir rentrer dans ce match, rentrer dans ce tournoi, même si évidemment il est à domicile, qu'il a très envie de briller, etc. Il jouait dimanche au Japon. Quand même une petite trotte pour rejoindre Malmö. Pour l'instant, en tout cas, ça se passe plutôt bien. Il semble être en train de trouver plutôt rapidement ses repères. Oh, ça c'est une grosse faute là, Dmitry Ovtcharov. Cette balle qui vient heurter le filet. Il est en train d'enchaîner, le numéro 2 mondial. Pour l'instant, ce filet qui n'est pas mis avec Ovtcharov. Allez, 6-4.

0: 6 o'clock.
1: Pour l'instant, le revers de Charoff, il est très très efficace.

Alors, il faut qu'il arrête de donner aussi facilement là, Dimitri Ovtcharov. L'Allemand qui fait des cadeaux là, ce flip totalement manqué. Non, par contre, il n'y a rien à dire là. La remise, coup droit, est parfaite.

possibilité de se battre comme ça face à un Truls Morgaard, alors qu'il a un jeu un peu à l'ancienne hein, pourtant. Il n'a pas forcément la même puissance développée par un Ovtcharov que ne le font des Morgaard, des Matsushima, des Félix Lebrun ou Alexis bien sûr. Oh, magnifique! Ce revers, 9 partout! Il est revenu de nulle part, Ovtcharov. Et le voilà à 2 points du set, tout comme Morgaard, certes, mais avec un momentum un petit peu à son avantage. Il y a deux services malgré tout pour le Suédois et le public de la Nordic Arena ne s'y est pas trompé. Ah, c'est bien fait. Il n'a pas osé ouvrir Morgaard. Il a été un petit peu attentif là sur cette balle. Et Ovtcharov qui est venu tourner autour du revers. Exceptionnel retour. Eh bien, Ovtcharov, il a réalisé une fin de premier set tout simplement impressionnante. Quel retour de la part de l'Allemand, et pourtant il était tellement loin sur le début du set. Mais 9-5, il a marqué les 6 derniers points. Pas eu l'occasion d'entendre un petit peu plus longtemps.

Allez, on va passer une petite tête côté table 2. Et ça, c'est une énorme surprise encore. C'est l'élimination de Vladimir Sidorenko avec cette balle de match qui va évidemment pas lui plaire. 3-7-0. Alors face à Anton Kalbert, c'est loin d'être infamant, bien évidemment. Mais Vladimir Sidorenko, c'était le finaliste du dernier Smash. Finaliste malheureux contre Matsushima, mais finaliste quand même. Et donc après Dong Tzu, on a encore un joueur du top 20 qui sort au premier tour sous les yeux de Darko Jurgic, le Slovène. Darko Jurgic qui pourrait en 8ème de finale affronter Truls Morgaard ou Dmitry Ovtcharov. Il faudra à Jurgic passer un tour supplémentaire et puis évidemment au vainqueur de ce match gagner ensuite contre soit Oh Jun-sung, le sud-coréen finaliste à Yokohama le week-end dernier, soit Miloš Radzinski, qualifié polonais. Ovtcharov, il est lancé sur la même série. On est sur 9 points de suite en faveur de Dmitry Ovtcharov. Il poursuit son travail. Il arrive à trouver assez facilement son revers et il est d'une efficacité redoutable, là, l'Allemand. Ah bah fallait bien qu'il y ait quelque chose qui vienne stopper. Ça pouvait être que le filet. On l'a dit, hein, c'est pas le pote. De Dmitry Ovtcharov pour l'instant. Oh, il est solide dans l'échange là. L'Allemand. Ça c'est une grosse faute encore. 5-1. Truls Morgaard qui pour l'instant est en train là de passer un très mauvais moment. La Nordic Arena qui vient essayer d'en mettre un petit peu pour le soutenir. Il va en avoir besoin. On sait qu'il est capable hein, de switcher d'un coup et d'être très rapidement injouable. Oh, allez, oh, c'est bien servi, il n'arrive pas à remettre le service

0: de l'allemand. Il se fait immédiatement agresser. Ouais, on le voit dans sa gestuelle derrière. Hein. C'est qu'il trouve pas de solution, tout simplement. Je vois pas ce que Morgarde pourrait faire d'autre. Mieux, il y a beaucoup de choses, mais Ovtcharov en coup droit ou en revers, il est très bon. Son service est très bon. Il est juste dans ses déplacements, il est juste dans ses frappes de balle. Il n'y a pas grand chose de plus à faire pour Truls Morgarde. Hein. Regardez à quel point il joue très proche du filet, l'Allemand. Oh, il a contre-initiative là derrière. 9-3. Il est debout le coach allemand et c'est normal parce que Ovtcharov est à 2 points de mener 2-7 à 0 face à Truls Morgarde, numéro 2 mondial, tête de série numéro 1, tenant du titre. Imaginez l'impact si Truls Morgarde venait à perdre dès ce premier tour. Il perdrait quasiment ses 2000 points. Il se retrouverait, il chuterait aux alentours de la sixième place. Et bah, il n'y a pas grand chose à dire. 11-9, 11-3. Mais depuis qu'il y a 9-5 pour Truls Morgarde dans le premier set, eh bien Dmitry Ovtcharov a inscrit 19 points. Truls Morgarde en a mis 3. Voilà. Sur les 22 derniers points, c'est 19-3 pour Dmitry Ovtcharov. Il y a un petit peu de réussite, on l'a vu, il s'est excusé, mais il n'y a pas grand-chose à dire. Hein. L'Allemand est tout simplement au-dessus. Et on le disait, Truls Morgarde, dimanche, il était encore à Yokohama. Ça peut jouer, évidemment. Félix a la chance, lui qui a été éliminé samedi, de ne jouer que demain. C'est une très bonne chose. Alexis joue, lui, aujourd'hui. Voilà, les aléas du tirage font que certains ont eu un jour de plus, d'autres bah, 2 jours de moins en l'occurrence. Donc c'est pas simple. Il n'y a pas eu de protection pour le local de l'étape, pour le tenant du titre et tête de série numéro 1. Dans un sens, évidemment, on peut que féliciter les organisateurs. Pour Truls Morgarde, évidemment, c'est pas un bon moment là. Il va lui falloir réaliser un exploit. Les supporters suédois sont présents. Alors encore une fois, elle est pas pleine, cette Nordic Arena, on n'est que mardi. Alors Anton Kallberg lui s'est qualifié pour le tour suivant. Et on me fait remarquer que Truls n'a pas fait Yokohama. Autant pour moi, c'était le Yokohama 2025 où il était en demi-finale. Toutes mes excuses. Ça n'empêche que c'est pour l'instant un très très mauvais résultat. Mes excuses, hein. Ceux qui ont certainement remarqué ça, et évidemment merci pour l'info. Ah, il lâche ses coups mais ça fonctionne pas. Temps mort évidemment demandé immédiatement par Truls Morgarde. Il est au pied du mur là. On rappelle, s'il perd au premier tour, ce sont 20 points qu'il inscrit. Il en a inscrit 2000 en gagnant ce smash l'année dernière. Donc vous faites le calcul, hein, il perd en gros 2000 points. Je vous le disais, il tomberait aux alentours de la 6ème place. Ce serait phénoménal. Et une immense surprise. Mais encore une fois, on a eu la défaite de Dong Xiu, on a eu la défaite de Sidorenko juste avant. On est sur un début de tournoi où il ce serait une plus grosse surprise encore que Calbert qui bat Sidorenko. Ah, peut-être pas autant que Kshaba qui bat Dongtu, mais vu l'endroit où est, vu le cadre, c'est quand même ce serait une énorme déflagration. Service pour Ovtcharov, et encore une fois là il commence à... il est tendu, il est très très tendu, Truls Morgaard. Oh, et puis alors là, Ovtcharov, il est proche de sa table. Il enchaîne les coups, il fait pas de faute. Donc il est pas frustré, il peut pas s'énerver. Dimitri Ovtcharov, il est capable lui aussi de dégoupiller, comme est capable de le faire Truls Morgaard. Mais il joue tellement un ping parfait. Ça faisait très longtemps qu'on n'avait pas vu Ovtcharov à ce niveau. Que en plus d'être tendu, Truls Morgaard, il a un mur face à lui. Alors là, Ovtcharov, il est concentré. Il rate plus rien du tout l'allemand. C'est incroyable ce qu'on est en train de vivre. Et puis les applaudissements, ils se font de plus en plus rares. Il est en train d'écœurer toute la Nordic Arena, tout Malmö là, Dimitri Ovtcharov. Après ça, il aime bien hein. Ça c'est un peu son genre. Ah, il va y avoir un barreau d'honneur, il va lâcher ses coups à un moment. Truls Morgaard, et c'est à ce moment là que Dimitri Ovtcharov devra être assez solide pour terminer le travail. Regarde ce pourcentage famélique hein. Il gagne 1 point sur 4 sur son service. Ah, il a été un petit peu timide sur cette balle. Et il prend son temps mort tout de suite, Dimitri Ovtcharov. Il mène 6-3, il menait 6-1. Il préfère stopper tout de suite. Quelques paroles, mais c'est surtout... J'ai l'impression qu'il est surtout... il a pris son temps mort pour redescendre un petit peu. Morgaard, on l'a vu, qui est revenu très très vite sur sa table. Et on part encore à la faute. Est-ce que Malte Morgaard sur le côté va réussir a réussi à trouver les mots pour que son frère ne vienne aller arracher cette troisième manche et qu'il reste en vie dans ce match. Ça va un petit peu mieux, mais il partait de tellement loin, 6-1. Oh, puis Dimitri Ovtcharov, il est solide aussi. Oh, il est tellement dur à relever en plus cette balle. Il est au niveau de la table quand il prend cette balle. Enfin, la balle est au niveau de la table quand il la tape. C'est-à-dire qu'il faut la relever. Il faut réussir à la réaccélérer quand même. Il y est parvenu, Dimitri Ovtcharov. On parle d'un ancien numéro 1 mondial, hein, bien évidemment. 8-4, il continue d'avoir 4 points d'avance. Un petit peu vite à la faute là-dessus. Même lui peut se tendre évidemment. va falloir le clore ce match et ne laisser vraiment aucune porte ouverte, aucune fissure dans laquelle Truls Morgaard pourrait s'engouffrer, comme celle-là par exemple. 8-6. N'a jamais été aussi proche dans ce set. Et ça, c'est une grosse faute. Il commence à lâcher, à rater des points qu'il ne ratait pas jusque-là, Dmitri Ovtcharov. Et ce revers, il est particulièrement raté. Truls Morgaard n'est plus mené que 8-7. 8 partout. Et pas de mimique, hein. Pas de joie, pas de cri. Pour l'instant, Truls Morgaard, on le sent, il est très concentré. Lui qui est capable hein, de crier énormément, de fêter chaque point. Là, il essaie de se contenir. On sent qu'il est, ultra concentré pour essayer de renverser la situation. Ovtcharov, il va falloir être fort pour conclure en 3-7. Qu'est-ce que c'est bien fait. Ah, la moindre erreur, en plus, elle sera fatale. Hein. Mais même du côté d'Ovtcharov, parce que si Morgaard vient chercher ce troisième set, ça peut faire tourner cette partie. Oh, le contre est derrière l'attaque de la part de l'Allemand. Deux balles de match pour Dmitri Ovtcharov, lui qui n'a jamais battu Truls Morgaard. Lui qui est au fond du top 30, qui ne joue plus les premiers rôles depuis un certain temps déjà sur circuit international, mais même en équipe d'Allemagne, et qui est à deux doigts de faire tomber le tenant du titre d'entrée. C'est une énorme performance de la part de Dmitri Ovtcharov. C'est une surprise monumentale que l'on vient de vivre dans cette Nordic Arena. Truls Morgaard, numéro 2 mondial, tenant du titre de cette Europe Smash, qui tombe d'entrée, certes, face à une des légendes du ping européen, Dmitri Ovtcharov, mais qui n'aurait pas dû poser autant de problèmes à Truls Morgaard. Il avait préparé ce rendez-vous de Malmö avec assiduité. Il n'était pas allé au Japon pour ça, justement. Et malheureusement, il sort d'entrée pour le plus grand désarroi des supporters suédois. Succès de Dmitri Ovtcharov, 3-0 face à Truls Morgaard. Il est dépité, le Suédois. Et nous, on va se retrouver dans quelques instants pour la suite de ce programme à Malmö. A tout de suite.
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Et on est de retour et on se remet tout doucement sur la chaîne L'Équipe de ce séisme que l'on vient de vivre, l'élimination de Truls Morgaard de cette Europe Smash, lui qui avait remporté ce tournoi l'année dernière, qui était tête de série numéro 1 et qui sort d'entrée battu par Dmitry Ovtcharov. Pendant la pause, il a été interrogé, Dmitry Ovtcharov, lui qui a alors déjà présenté ses excuses au public suédois pour cette victoire face au chouchou, et qui a bien dit hein, que il n'avait rien à perdre sur ce match et qu'il avait joué un petit peu sans pression et ça lui avait permis d'aller chercher cette victoire face à Truls Morgaard. Il n'aura pas la partie facile hein, au prochain tour. Dmitry Ovtcharov, il s'est pas 100% ouvert le tableau hein, parce que si on regarde son futur adversaire, il y a de fortes chances parce qu'il est favori, mais pour l'instant on voit les favoris, ils ont un petit peu du mal dans ce tournoi. C'est Oh Jun-sung, le sud-coréen, qui jouera lui demain contre Miloš Radzinski, un qualifié polonais pour son entrée en lice. Oh Jun-sung, finaliste à Yokohama dimanche, donc l'enchaînement peut être compliqué, mais il y a quand même de la confiance chez le coréen. Et si Ovtcharov affronte Oh Jun-sung, bah, il ne sera pas fondamentalement favori de cette partie, et s'il venait à aller en 8ème, bah, ce serait Darko Jorgic derrière. C'est évidemment le propre des Smash hein. C'est un niveau tellement élevé que aucun match n'est facile aujourd'hui. Il l'a d'ailleurs justement dit au micro à l'issue de sa victoire. Dmitry Ovtcharov, il est bien placé pour le savoir. Le Big Suédois qui est bien un début de tournoi un peu compliqué, on peut le dire. La défaite de Morgaard, il y avait déjà eu la défaite de Mathias Carlsson battu par Jonathan Groth d'ailleurs dans cette partie de tableau à la manche décisive 3-2. Il y a eu la défaite un peu plus logique de Bergen Block qui avait une wildcard face à Hugo Calderano. Heureusement pour les Suédois, Elias Ranefour a battu Julian Chirita, il affrontera Wayne Rubo au prochain tour, et puis surtout Anton Kalberg qui a éliminé Vladimir Sidorenko, tête de série numéro 15, 3-0 également, ça permet de faire sourire. Je rappelle, un côté français, Thibaut Poré s'est qualifié pour le deuxième tour, les 16e de finale. Chez les garçons, c'était tout à l'heure. Il a battu l'Allemand Patrick Franziska, tête de série également, tout comme Dang Xiu. Donc les Allemands, heureusement qu'il y a Dmitry Ovtcharov qui a créé l'exploit, parce que sinon ce serait, ça se passerait pas bien, hein, puisque Bénédicte Duda a perdu également, à la surprise générale, là aussi, contre le joueur de Taipei, Kuo Guan Hong, qui commence à multiplier les exploits. Thibaut Poré qui jouera contre Johan Geraldo en 16e de finale et qui pourrait retrouver Félix Lebrun en 8e. Mais Félix, déjà, il faut qu'il batte Ionescu demain lors de son entrée en lice, et puis Park Gang-yeon en 8e, en 16e, pardon, ensuite. Et puis pour être complet sur les Français, je vous rappelle qu'Alexis Lebrun n'a pas encore débuté son tournoi en simple. Il a gagné en double mixte avec Satsuki Odo tout à l'heure. Et tout à l'heure, il jouera contre Kek Isaac pour essayer de rallier les 16e, où il pourrait affronter Jiang Peng, le Chinois. Voilà, vous êtes au courant de tout. Adriana Diaz fait son entrée pendant ce temps-là sur cette enceinte, dans cette Nordic Arena. C'est un match assez sympathique que l'on va suivre. La portoricaine qui va affronter la sud-coréenne Jo Shenhui. C'est-à-dire qu'on est sur un premier tour de Smash et la 15e joueuse mondiale, Jo Shenhui, affronte la 19e. Donc tirage peu favorable, je pense qu'on peut le dire, pour l'une comme pour l'autre. Alors surtout pour Jo Shenhui hein, qui elle est tête de série. Adriana Diaz avait de fortes chances de jouer une tête de série. Pour la sud-coréenne, c'est pas un cadeau. Évidemment, Adriana Diaz avec son jeu très offensif, évidemment, qui peut faire très très mal dans ce tournoi de simple hein, où je vous le rappelle, il n'y a pas la numéro 1 mondiale Sun Yingsha. Mais on le retrouve sa dauphine au classement, Wang Manyu, qui s'est baladé contre Dina Meshref en ouverture 11-4, 11-4, 11-4. Voilà, c'est carré. Et qui jouera la qualifiée de Taipei, Chien Tung Xian, au prochain tour.

Zhou Shenhui qui est en forme. Elle qui a été en quart de finale de l'US Smash il y a quelques semaines. De très beaux points inscrits. Finaliste du contender de Tunis au mois d'avril. Aussi, a des bons résultats globalement sur cette saison. Pour Adriana Diaz, c'est un petit peu plus compliqué. Il y a quand même eu un quart à Ljubljana au mois de juin. Mais elle a surtout très bien commencé son année en gagnant en allant en demi-finale du Star Contender de Doha. Elle a aussi été 8e de finaliste lors de la Coupe du Monde de Macao. Un résultat loin d'être infamant, qui est cohérent avec son classement. Mais c'est vrai que elle manque un peu de très grosses perfs sur cette saison en individuel. Elle qu'on a eu l'occasion de voir du côté de Skopje en compagnie d'Esteban Dor en double mixte, où le duo avait été jusqu'en finale, battu, surclassé par la paire japonaise Kobayashi-Kihara. Après un tournoi très très solide, où ils avaient d'ailleurs battu en demi-finale Yves Orban et Anna Arapovic, que Alexis Lebrun et Satsuki Odo ont éliminé tout à l'heure. C'était en tout début de retransmission, puisque tout est lié bien sûr

Ici, on le retrouvera tout à l'heure, je le rappelle, sur le sur la table 3. Et on a eu des matchs qui ont été un peu plus longs. Et là, actuellement, sur la table 3, Jang Woojin, tête de série numéro 8, qui est juste devant Alexis au classement, affronte Adrien Rassenfoss, le Belge, qui a eu une wildcard. Mène 2-7-0, le Sud-Coréen, 5 partout dans la troisième manche. Et après ce match entre Jang Woojin et Rassenfoss, il y aura encore un match avant de voir Alexis contre Kek Isaac. Et alors, en voyant à l'instant le vote des fans sur ce match entre Adrien Diaz et Joe Shenhui, je repense au, au vote de 90% de personnes qui avaient vu la victoire d'Ovtcharov. Ces personnes avaient manifestement du nez. On verra si elles ont autant de flair en faveur de la Coréenne qui a été plébiscitée sur cette partie. Joe Shenhui en bleu et noir, Adrien Diaz en rose, et en jeu une place en 16e pour affronter l'Allemande Nina Mittelham. One love. Pas de round d'observation et déjà un premier point magnifiquement mené. Très belle distribution de la part de Joe Shenhui.

être important hein, pour Adrien Alès de bien trouver la zone du milieu et vraiment le centre de la table. Et évidemment, profond pour bien gêner la Coréenne, pour justement la perturber, qu'elle ne sache pas choisir entre le coup droit et le revers. Et elle sert excessivement bien pour l'instant, Joe. Trop vite à la faute pour l'instant la portoricaine.

0: C'est dommage parce qu'elle était loin de la table, mais elle était plutôt bien dans l'échange. Elle avait réussi à... alors pas à reprendre le contrôle du tout, mais elle n'était pas vraiment mise en difficulté par les frappes de Josh Henry. Elle aurait pu finir ce point un petit peu plus tôt, la sud-coréenne, à mon sens. Le résultat, il est quand même positif pour elle, bien sûr. C'est très bien servi une fois de plus. C'est un très très bon premier set de la part de Joe. Oh, quel démarrage là encore! Mais cette frappe précédente d'Adriana Diaz, elle est trop gentille. Et elle touche. Elle trouve la partie centrale, mais ça manque d'effet, ça manque de puissance pour gêner Joe qui a le temps de tourner. Là par contre, c'est impeccable.
1: Four.

Impeccable. Encore une fois. La zone, elle est parfaite. Hop, au corps. On voit, ça touche Adriana Diaz avant de toucher la raquette. C'est pour ça que le point s'arrête. 6 balles de match, de 7, pardon. Enflamme un peu. Ouais, c'est bien remis. Très beau flip de la part de Ju Shen-hui et très belle première manche surtout de la part de la Coréenne qui pour l'instant prend totalement la mesure d'Adriana Diaz et elle est largement devant pour le moment.

0: vous voyez sur la table 3, ça s'est moins bien passé pour Lee, la compatriote de Joe, Sofia Polkanova, qui l'élimine. Et puis sur la table 4, la qualification au forceps de Cheng Yiqing, la joueuse de Taipei, contre Wang Ziyu, l'Australienne. Ça s'est vraiment pas joué à grand chose. Une petite minute pour discuter, pour essayer de trouver des idées du côté du clan Diaz. Et essayer de recoller dans ce match qui pour l'instant est totalement à l'avantage de Chou Shenhui. Essayer de moins jouer en cadence peut-être pour Adriana Diaz, essayer de plus varier, voilà, avec ce genre d'effet par exemple. Beaucoup faire. Oh, elle a pas de chance parce que vraiment son attaque elle est magnifique. Elle en met un petit peu plus, Adriana Diaz. Ça, évidemment, c'est très positif. Parce qu'elle a un peu plus d'initiative et ça lui permet d'être bien plus dangereuse. Quand il va falloir commettre moins de fautes, évidemment. Ah, et ça c'est bien joué. Impeccable.
1: Oh.

0: 4, 3.
1: Quand même 3 points sur 4. où Joe, elle touche le filet. Hein. Pour l'instant, Adriana Diaz, il va falloir être solide pour pas totalement couler parce que elle est capable hein, aussi de dégoupiller un petit peu. Rien à dire là par contre, c'est absolument impeccable. Le service derrière, à la remise pardon derrière qui est phénoménale de la part de Zhou Shenhui. J'ai l'impression que le point précédent là, le point à 3 partout, il a cassé quelque chose chez Adriana Diaz. Quel enchaînement encore. Allez, ça y est. Là elle est partie. C'est impressionnant.
0: Three, nine.

Elle peut rien faire, le filet n'est pas avec elle. 7 balles de deuxième manche. Et 2-7-0 pour Zhou Shenhui. Il n'y a pas grand chose à analyser hein, là sur ce match, sur cette deuxième manche. Adriana Diaz, elle a essayé d'en mettre un peu plus. Elle a été beaucoup plus dans l'initiative. Mais Zhou Shenhui, elle a un petit peu de réussite sur le début du set, mais surtout derrière, elle est en total contrôle, en totale maîtrise. Elle est dans un fauteuil, la 15e joueuse mondiale est en train de passer l'écueil de ce premier tour avec on a envie de dire facilité, c'est pas le cas mais quasiment. Et dans la foulée hein, du match entre Dmitri Ovtcharov et Truls Morgaard. Oh, des matchs qui vont vite. Hein. Le succès 3-0 d'Ina Hayata aussi face à Jana Nguyen. Jana qui pourtant s'est bien battu. On rappelle que Jana s'est incliné en 3-0 en ayant eu 3 balles de troisième manche. Elle n'était pas si loin, la Française. One love.

Wow. Ouais, ça va lui faire du bien, parce que ça faisait 9 points de suite que la Coréenne remportait. Et Adriana Diaz, elle va pouvoir repartir de l'avant avec ce point. Ah, voilà. Elle a pas de solution. Elle est crispée, elle est pas en confiance. Et Jo Shenhui, et même quand elle rate une balle comme là, bah, Adriana Diaz, elle sait pas comment la jouer. Donc là, il y a 23-10. C'est depuis le début du match. Elle a mis 10 points, Adriana Diaz. On est dans la troisième manche, elle a pas mis l'équivalent du nombre de points pour gagner un set. Elle est toujours là, elle fait jouer un coup de plus. Et c'est ce qu'elle n'aime pas, la portoricaine. C'est irrémédiable. Il n'y aura pas de débat et il n'y aura probablement pas de barreau d'honneur de la part d'Adriana Diaz. Alors on va pas. On va pas annoncer la victoire de la Coréenne tout de suite. Mais ça va être compliqué, manifestement, pour la portoricaine de réagir. Elle l'a trop peu fait, ça. Venir accélérer avec son coup droit. Je pense que c'est le premier vrai rallye qu'elle remporte.

0: 5-4.
1: Je vous rappelle que dès la fin de ce match, on va basculer sur la table 3 pour aller voir la rencontre entre Elisabeth Abramian et Miyu Nagasaki. Parce que à l'issue de cette partie, Alexis Lebrun fera son entrée en lice en simple. Qu'est-ce qu'elle distribue bien la coréenne. Je le disais, elle est en confiance, elle était quart de finaliste aux États-Unis. Elle a de bons résultats, elle est en train de monter encore un petit peu là au classement. Mais là, elle est aussi bien aidée par Adriana Diaz. Elle est temps mort pris par la portoricaine. Évidemment, Suède oblige, on écoute un peu de là-bas. C'est légitime.
2: 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Estamos empezando a jugar mejor, y si tú la coges y estás mandando, cuando tú mandas así para apuntar por la que ella solamente rescata y después te quedas abajo, ¡pum!
1: Ce souffle qui en dit long. Ouais, voilà, sur la table 3. Ça s'est fini il y a quelques instants. Jang Woojin qui s'en est sorti en 4 manches. Il a lâché la 3ème à Adrien Rasenfoss. Mais il se qualifie, Jang Woojin. Rarement il passe à côté, le Sud-Coréen. Il est très très solide. Et il est qualifié pour les 16e de finale. Lui qui est dans la partie basse du tableau. Et où il affrontera Tomislav Pučar, le Croate. Au prochain tour, il pourrait affronter Wen Ruibo en 8e de finale. Ouais, c'est beau! Elle aime le jeu en cadence, Jo Shenhui. Et même si c'est Adriana Diaz qui a l'initiative, qui a l'avantage, elle aime quand ça s'enchaîne comme ça. Elle est bien en place. Et Adriana Diaz qui finit par commettre l'erreur.
0: Yes.
1: Le grand coup dans la balle, il y aura probablement un avertissement. Rien entendu en tout cas venant des arbitres.
0: Let 7-5. 7-6.
1: Elle n'a pas fait beaucoup de fautes comme ça dans ce match.

0: Et celle-là est encore plus grosse. 7 partout.
1: Et attention, un match. Évidemment, n'est jamais fini. On a vu hein, Dimitri Ovtcharov avoir un peu de mal à conclure son match. Bon, il s'en est très très bien sorti hein, en étant très solide. Elle en met un petit peu plus, elle aussi à son tour là. La sud-coréenne.
2: Split. 7-8.
0: Très bien servi, très bien servi, très bien enchaîné. Hey, la bonne remise là, elle est en train de passer devant Adriana Diaz. Pas souvent qu'elle a mené dans un set, et encore moins aussi tard. Partout. Il y aura de la tension. Balle de 7 pour Adriana Diaz. Et ce match qui va se poursuivre un petit peu. Adriana Diaz qui a serré les dents, qui a réussi à se contrôler, à ne pas perdre totalement pied psychologiquement. Et qui vient chercher ce troisième set, 2-7-1 désormais pour Joe Shenhui. Peut-être un petit peu moins mis.
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0: time.
1: Et un nouveau résultat. Pas de surprise, Anderson qui l'emporte face à Massier et Kubik. Qui est quand même allé chercher un set face aux Danois. Qualification, je le disais, tout à fait logique de la part d'Andersen qui rejoint Kuo Guanhong au prochain tour. Il aurait pu affronter Benedict Duda face au joueur de Taipei. Ce sera sur le papier en tout cas un petit peu plus facile. Quel angle a trouvé par Zhou Shenhui.
0: One.

Oh, mais quel point! 1-3. Et elle s'est rapprochée petit à petit, Adriana Diaz. Ça n'a pas suffi, malheureusement, pour elle. Quelle patience de la part de Joe Chenoui, quand même. Attention de ne pas laisser la coréenne un petit peu trop facilement s'échapper là dans ce quatrième set. Elle enchaîne Joe Chenoui. Elle a perdu de peu cette troisième manche. Elle a pas envie de se compliquer la tâche outre mesure.

0: District 1.
1: Là, elle joue à la perfection, la coréenne.
0: Left 2-7.
1: Est-ce qu'elle peut encore renverser la situation, Adriana Diaz? Paraît compromis.
0: Chez nous,
1: elle est en place, elle presque elle ne bouge pas les jambes. Et elle distribue comme ça, bien en place, et elle enchaîne. Elle s'est offert un sursis dans la troisième manche, mais ce n'était qu'un sursis. Adriana Diaz, il n'y a pas grand chose à dire sur cette partie, elle a globalement été en dessous. Perdu pied rapidement dans la deuxième manche. Oh, attention à cette faute quand même. Pas très très bien joué ce coup droit.
0: Four, nine.

0: Oh oui.
1: Oh, qu'est-ce que c'est bien joué cette petite balle courte. Pour s'offrir 6 balles de match, Josh Henry, qui aura maîtrisé quasi l'intégralité de cette partie, et qui est en train de s'offrir un billet pour les 16e de finale, le deuxième tour de cette Europe Smash. 10, 5. On va passer par une nouvelle balle de match. Pas contente d'avoir raté ce coup.

Et cette fois, c'est la bonne. Pour Joe Shenhui, 4-7. Et un match, eh bien, moins serré qu'on aurait pu l'imaginer, eu égard au classement des deux femmes, eu égard à la manière dont peut jouer Adriana Diaz. Mais elle est passée à côté de son match, et même s'il y a ce sursaut

fait le premier set. Vous le voyez, Nagasaki, ça va beaucoup mieux dans la deuxième. Par contre, Elisabeth Abramian. Elle est à la 43e place mondiale. Quand Miyu Nagasaki, elle est 20e. Donc, avantage sur le papier à la japonaise. Mais attention, Abramian, vainqueur à Tunis notamment, en battant Jo Shedui en finale. Justement, on vient de voir la Coréenne l'emporter. Eh bien, elle avait été battue par la Russe du côté de Tunis au mois d'avril. Balle de 7. 7 balles de 7 pour la japonaise en attendant. La deuxième est la bonne. Et Miyu Nagasaki revient tout de suite à un set partout dans ce match. On est donc toujours dans le tableau de simple féminin, bien sûr. On est en haut de ce tableau. Du côté de Wang Manyu, du côté surtout de Sabine Winter, la tête de série numéro 7, l'Allemande, la numéro 1 européenne, qui affrontera la vainqueur de ce match, elle qui a eu un premier tour bien compliqué contre Bruna Takahashi, la brésilienne, un succès en 5 manches assez accroché. Et Winter qui pourrait avoir rendez-vous avec Wang Manyu en quart de finale. Winter qui est un petit peu en difficulté depuis quelques semaines. Je vous rappelle que dans ce tableau féminin, il n'y a plus de Françaises. Audrey Zarif a été éliminée au dernier tour des qualifications. Et puis au premier tour, malheureusement, ce n'est pas passé pour Pritika Pavad, battue en 5-7 par Yuan Peng, en ayant eu des balles de match. Pour Charlotte Lutz, battue également en 5-7 par Giorgia Piccolin, l'italienne. Les deux étaient sortis des qualifications. Et puis pour Jianan, c'est plus logique, défaite en 3 manches contre Ina Ayata, la japonaise, avec bien notamment des balles de 7 dans le troisième set. C'est malheureusement pas passé donc pour nos Françaises. On rappelle que côté français, Thibaut Poré est lui passé au premier tour. Tenter de flipper Abramian pour aller chercher ce point. Bonne réponse de Miyazaki qui mène largement dans leur duel puisqu'elle mène 5-0. Alors, ce sont que des duels sur le circuit junior. Par contre, un seul sur le circuit professionnel. C'était sur un challenger en 2019. C'était le dernier affrontement. Et sinon, après, c'était 2017 et 2016 sur le circuit junior, je le disais. Et donc 5-0 pour Nagasaki. Abramian qui affronte une joueuse qu'elle n'aime pas vraiment affronter. Elle a d'ailleurs remporté que 2 sets face à elle. Ce match, mais elle commet beaucoup plus de fautes là, Abramian.

Ouais, c'est bien joué. Dès qu'elle a une opportunité, par contre, Elisabeth Abramian, elle l'a saisie. C'est bien, bien attaqué. Il part très vite. Ce coup droit, 5 partout. Par contre, celui-là, il passe pas et il permet à la japonaise de repasser devant. Elle est derrière pour l'instant, Abramian, mais c'est elle qui fait le jeu depuis le début de ce troisième set, quasiment. Réussite là pour Nagasaki. Attention, 8-6. On est dans le troisième set. On est en trois manches gagnantes. Donc, passer devant à ce moment-là, c'est évidemment un avantage considérable. Ah, c'est très bien remis. La japonaise 9-7, elle conserve ses deux points d'avance. Et ça fait 3 balles de 2 manches à 1 pour Miyu Nagasaki. Sur son service en plus. C'est bien sauvé par Abramian.

Ah, et c'est une grosse faute de la part d'Abramian qui vient. Rater ce dernier coup droit. 11-8 pour Nagasaki. Elle est primée hors départ la russe, mais c'est désormais la japonaise qui mène. On le rappelle dans ce format en 3-7 gagnant. Gagner le troisième set, c'est évidemment très intéressant hein, partout. Hein, quand on est à 0-2, c'est vital. Ça ne veut pas forcément dire grand-chose. Et je rappelle qu'à l'issue de ce match, qu'il se termine au prochain set ou dans la cinquième manche, derrière Alexis Lebrun entrera en piste en individuel, lui qui a gagné tout à l'heure aux côtés de Satsuki Odo en double mixte. Tout de suite demandé par Abramian. Il a raté ses deux premiers points en plus sur son service avec deux fautes. Elle préfère aller stopper un petit peu tout ça. Qu'elle va pouvoir faire la russe. Alors, on n'a pas à l'image. La japonaise avec sa coach. Très belle variation là au service de la part de Nagasaki. Japonaise qui essaie d'agresser, hein, mais qui prend des risques, qui a raison. Attention de ne pas donner des points trop rapidement, trop facilement à son adversaire. Là par contre c'est bien réussi. Exactement le même geste qu'au point d'avant. Sauf que cette fois c'est passé. De retour à hauteur. Oh.
passe devant. Elisabeth Abramian était en difficulté dans ce quatrième set. Elle perd le set précédent, mais c'est pourtant elle qui était dominatrice. Il faut qu'elle continue d'attaquer. Et comme là, elle le fait. Il n'y a pas de réussite, malheureusement, pour elle. Lâcher là les deux joueuses dans ce quatrième set, peut-être dernier set. Petit à petit, la japonaise. Et où, évidemment, on espère un petit peu l'avoir gagné maintenant pour voir Alexis Lebrun juste après. Et avec ce genre de coup droit boisé, ce ne sera pas pour tout de suite pour Miyu Nagasaki. La faute en revers, 9-8. Si Abramian s'offre deux balles de 7, il sera un petit peu plus en sécurité. Ouais, elle est solide à l'échange. 18, deux balles de 7 pour la Russe, plus solide en cadence que la 20e joueuse mondiale. Quel point, quel travail pour venir sauver cette première balle de 7 de la part de Nagasaki.

0: Oh, c'est bien joué. Elle est venue surprendre la Russe avec ce flip de revers. Elle est partie sur la droite. S'attendait peut-être à ce que ça aille dans l'autre sens. Abramian, 10 partout. Ce quatrième set se poursuit. Et deux balles de set ratées, manquées par la Russe, surtout sauvées par la Japonaise. Ça, par contre, c'est rapidement se remettre en difficulté. Ah, c'est superbe. L'enchaînement est très très bon. On a vu se parler Nagasaki. Certainement se dire que fallait pas se rater sur le service d'Abramian, ne pas offrir trop facilement une nouvelle balle de set. Elle en a quand même sauvé 3 de manière somptueuse. C'est pas une raison. Oh, quelle défense de Nagasaki, balle de match cette fois en faveur de la mieux classée des deux joueuses. Et bien celle-là sera la bonne, le service gagnant pour Miyu Nagasaki. Petit retard à l'allumage avec la perte de la première manche, mais elle s'impose en 4-7, elle fait respecter la logique et elle se qualifie pour les 16e de finale. On se donne rendez-vous dans quelques instants sur la chaîne L'Équipe pour la fin de ce programme en Suède. On a rendez-vous avec Alexis Lebrun tout de suite. Je vous donne rendez-vous dans quelques instants.
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0: On est de retour sur la table 3 de cette Europe Smash en Suède. On est à Malmö très précisément. Et vous le voyez au fond de l'écran, Alexis Lebrun est en place pour lancer son tournoi en simple. Nathanaël Molin est là, évidemment, sur le banc. Et Alexis, je le disais, va lancer son tournoi en simple. Il a joué tout à l'heure en double mix avec Satsuki Ono et il a gagné. Un succès difficile, mais un succès quand même pour le français aux côtés de la japonaise. Lui qui jouera contre le singapourien Kek Isaac, qui a évidemment, bien évidemment, les faveurs des pronostics. Et qui Alexis qui sera évidemment aussi en double messieurs avec son frère, qui sont tête de série numéro 5. Et qui connaissent d'ailleurs leur adversaire depuis hier, Youssef Abdelaziz Mohamed El Beali, la paire égyptienne. Ce sera demain, heure approximative 20h55, ce sera évidemment sur nos antennes, puisque vous ne raterez rien de cette Europe Smash sur les antennes. Les différents canaux, l'équipe, double messieurs, on aura aussi l'autre très grande paire française, Esteban Dorf, Florian Bourasso, qui n'ont pas encore le nom de leurs adversaires, soit les Portugais Apollonia et Freitas, soit les Japonais Togami Shinozuka. C'est un match qui est en cours d'ailleurs, 1-7 partout, 12-10, 10-12, et balle de 7 pour les Portugais à 19. Donc c'est très très serré, il faudra s'arracher pour l'une des deux paires pour remporter ce match et aller affronter derrière les deux Français qui seront bien évidemment favoris. Mais on l'a dit, on le répète, pour l'instant, ce tournoi il est très compliqué. Thibaut Poré, qui a gagné tout à l'heure contre Patrick Francisca, et c'est une énorme perf de la part de Thibaut, est le seul Français à avoir gagné dans ces deux jours de tournoi en individuel. Malheureusement, c'est déjà terminé pour Simon Gauzy, pour Flavien Coton, c'est terminé pour Pritika Pavad, pour Charlotte Lutz, pour Gianna Nguyen. Charlotte et Pritika ont perdu en double également. Donc voilà, on a un début de tournoi qui, malheureusement, dans ce tableau principal, il est plus compliqué. Mais Alexis, qui à Yokohama est allé jusqu'en quart de finale, donc qui a joué jusqu'à samedi au Japon, déjà pris la température de cette table 3 lors de son double mixte avec Satsuki Ono. Et il va pouvoir là continuer à travailler en essayant, on l'espère, de se régler tout en gagnant facilement son match. Pour aller affronter Xiang Peng, je le disais. Lui qui peut avoir un parcours très chinois, hein, puisque évidemment il y a Isaac Kek, le singapourien. S'il se qualifie, ce sera Xiang Peng. Et en cas de qualification, ce sera, si la logique est respectée, Lin Shidong, finaliste l'an dernier. Michidong qui a bien débuté son tournoi et qui attend son adversaire, soit Kanakja, soit Fangbo. L'échauffement est terminé et Alexis Lebrun va pouvoir lancer son match face à Kek Isaac, qui a remporté leur seul affrontement d'ailleurs. Ça, c'est une énorme surprise. C'était en 2023 et en octobre 2023, très précisément, Alexis s'était fait surprendre par le jeune singapourien, 3-7 à 2. Alors il passe de moins en moins à travers Alexis sur les matchs où il est censé gagner. Et il aura certainement une envie de revanche dans ce match. Et c'est lui qui va servir le premier. Le coup de raquette complètement manqué là. par le Singapourien. Et c'est dommage là, il a tourné sur son revers Alexis pour venir attaquer sans résultat. Instant, il n'arrive pas à enchaîner Alexis. Il n'a pas pu beaucoup partir avec son coup droit pour le moment. Il y avait un départ diesel hein, lors de son match de double mix. On espère que là ça va être un peu la même chose. Très bon flip. Allez, il va lui falloir être agressif et surtout être agressif le premier. Alexis, pas attentiste. Pour pas subir. Voilà. Les attaques d'Isaac. Et 6-4, c'est bien. Pour un petit avantage en faveur du français. Il commence à beaucoup rater là. Le Singapourien, c'est bien, faut en profiter. Alexis qui retourne profond et il a raison. Cette fois, il était surpris. Ce service beaucoup plus long que ce que ne faisait Cake depuis le début du match. Ouais, superbe. Là, il a totalement pris la mesure de son adversaire. C'est dommage. Avec cette petite poussette qui vient rater la table. Ah, c'est dommage. Parce que ce petit jeu court, c'est lui qui attaque le premier, c'est lui qui ouvre. Quelle réponse de Cake Isaac. Qui va passer devant, désormais, de nouveau 9-8. Attention, Alexis. Merci. Ça fait du bien. Faute d'Alexis qui vient offrir au Singapourien la première balle de 7 dans ce match.
2: Ten, nine,
0: Allez, on souffle un coup. Et allez, la faute d'Isaac. Et la balle de 7 cette fois, elle sera pour Alexis. Ben oui Alexis, c'est bien de toujours faire jouer le coup de plus. Il a sauvé une balle de 7 et il s'en sort dans ce premier acte. Est-ce qu'il a fait le plus dur? On va le voir très rapidement, mais on souffle fortement. Là, Alexis qui mène un 7-0. Ça fait du bien. C'est tendre l'oreille, mais ce sera impossible d'entendre Nathanaël. On va continuer. Évidemment, ce match, on espère qu'il va se terminer au plus vite. Bien sûr que Alexis n'aura pas à puiser dans ses ressources parce que il a joué tout à l'heure. Il rejouera demain en double avec Satsuki Ohdo. Et avec son frère, hein, donc il a un gros programme demain. Puisque demain, rendez-vous midi pour jouer son 8e de double mixte contre Manusha et Dia Chitale. Double messieurs avec Félix, ce sera le soir. Ça va faire deux matchs de plus. Quoi qu'il arrive, s'il se qualifie, bah évidemment, il y aura au moins un troisième match, le deuxième en simple. Avant jeudi, bien sûr. Mais ça peut être une très très grosse semaine pour Alexis. Il peut y avoir un bon paquet de matchs. S'il peut perdre le moins de temps possible, c'est mieux. Il laisse passer des points, encore une fois. Alors, en fin de set, il s'est montré très solide pour ne pas faire d'erreur. Et Isaac commet aussi des fautes de son côté, ça c'est bien. Ça c'est un beau cadeau qu'il vient de faire. Qui n'arrive pas à vraiment apprécier les effets mis en place par le Singapourien. Qu'il a du mal avec, avec la balle de Kay, qui là vient de remiser très très fort. Il le fait très rarement finalement. Pas beaucoup de très grosses frappes de la part du Singapourien, mais bien placé et mise à bon escient. Ça fait quand même 6-2. Thank you.

Oh, quel dommage de ne pas avoir réussi à remettre cette balle. Il était sur le reculoir, Alexis. Il en met un petit peu plus qu'avec Isaac. Ouais, voilà, quand il est comme ça, en mode mur, Alexis, ça fait très très mal à l'adversaire. Et il est obligé de prendre son temps mort. Le Singapourien est mené 7-3 et Alexis est revenu à 7-6. Il oblige à trouver la solution. On espère qu'il ne va pas la trouver, mais il a vraiment le dessus dans le début de, en début de manche. Et par contre, derrière, c'est assez incroyable de voir que Alexis réussit à ne plus commettre de fautes, en tout cas moins, à être beaucoup plus solide en défense. Et ce qui permet du coup ce qui lui permet de revenir. Allez, il faut poursuivre sur cette série. 3 points de rang là pour Alexis. Avec ses accélérations de coup droit. Et dès la remise, il met en difficulté le Singapourien. Il faut continuer, Alexis. Passer devant. Et en le faisant déjouer. Et là, il a enclenché le mode plus de faute. Défense ultra. Ah oui, en plus il est surpris là. Il varie très bien sur ce service. Court croisé là. Et ça fait 9-7. Il y avait 7-3 en faveur de Kek Isaac. 6 points de suite et Alexis qui est à 2 points de mener de 7-0. Ah non, il a pas su la jouer cette balle. Il ne savait pas comment la jouer. Cette petite poussette, cette trop grosse poussette. Qui a terminé derrière la table. Allez, il faut qu'il prenne l'initiative. Dans le jeu court, il est pas mal. Oh oui! Et pourtant, à 4 mètres de la table, il parvient à faire déjouer son adversaire. Il s'offre 2 balles de 7. Alexis Lebrun. Et pourtant, hein, il a voulu jouer court et il a offert la possibilité à Isaac d'ouvrir le premier. Et là, c'est parfait, c'est lui qui ouvre. Et c'est lui qui mène de 7-0, Alexis Lebrun. Qui a fait une bonne partie du chemin là dans ce match. Et quel travail à partir de 7-3 en faveur du Singapourien dans cette deuxième manche. Il lui a mis tout simplement 8-1. À l'image tout simplement de la différence qu'il y a entre Alexis, 10e mondial aujourd'hui, et Kek Isaac qui n'est même pas dans le top 100, 106e au dernier classement. C'est la logique qui est respectée. Parfois, ça ne veut rien dire. Hein. Le papier, bien évidemment, c'est différent du terrain.
Patrick Isaac, hein, qui a pas des très très bons résultats, hein, cette année, qui même sur des feeders n'est pas souvent allé plus loin que les huitièmes de finale. D'ailleurs, son dernier quart de finale date de l'année dernière. Alors c'était au mois de novembre, hein, c'est pas des points qu'il va perdre tout de suite. Mais c'est malheureusement pour lui, pas avec ses 20 points supplémentaires qu'il s'il perd ce match ce soir, qu'il pourra réintégrer le top 100. Allez, ce serait pas mal de se rendre ce troisième set facile pour Alexis et d'entrer, voilà, de faire mal. C'est bien, là, sur les deux derniers points, c'est lui qui ouvre sur le jeu court et dans la diagonale revers. Il est solide, oui, oui, il est là, bien sûr qu'il est là. Il est offensif, il est agressif, il peut être récompensé des fois, bien sûr. Kek Isaac. Allez. Ouais, les remises courtes, elles ont souvent offert le point à Alexis. Parce que soit dans le jeu court, il a le dessus, soit Isaac, sur ses flips, part à la faute. Allez, ça enchaîne 5-1. Il a plus de temps mort, l'adversaire d'Alexis. Et c'est une très bonne nouvelle. Kek Isaac qui va devoir trouver les solutions comme ça pendant que le jeu se poursuit. Commence à faire beaucoup beaucoup de fautes, Isaac Kek. Ouais, il fait plus de fautes. Il fait plus de fautes, Alexis. Il est lancé. Après un départ un petit peu compliqué, un petit peu diesel, à l'image de ce qu'il a montré en double mixte, il est en train désormais de se balader, de marcher sur ce troisième set. 2 points, exactement, c'est tout ce qui manque. Il manque toujours 2 points. La règle des 6 points, on peut aller à la serviette, c'est bien, ça lui permet de souffler quelques instants. Bon, il a complètement manqué son service, Alexis. On l'a vu aussi, hein, en raté un comme ça tout à l'heure en double mix. C'est pas grave, il va changer de service par contre. Oh, qu'est-ce que c'est bien joué, parce que la remise elle est bonne, hein, de la part d'Isaac. Il vient intelligemment remettre de l'effet sur cette balle. Allez, 3-7-0. Ça n'a pas été aussi simple, mais Alexis Lebrun se qualifie pour les 16e de finale, pour le deuxième tour de cette Europe Smash. 2 victoires en 2 matchs donc pour Alexis aujourd'hui en double mixte. Et en simple, je rappelle aussi la victoire de Thibaut Poré tout à l'heure. Il y a quand même eu du succès français, ça fait du bien. Et il y aura évidemment l'entrée en liste de Félix Lebrun demain. Merci de nous avoir suivis. Rendez-vous demain à midi sur les antennes de l'équipe pour la suite de cette Europe Smash avec Candice Roland et Laura Pfeffer. Très bonne soirée à tous sur les antennes de l'équipe. Salut !

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0: Salut à toutes et à tous, on est de retour pour les caisses à savon sur l'eau avec mon partenaire préféré, Yoann Rioux. Ça va,
1: Yoann? Très grand plaisir, chef Fred Le Canu. On se régale avec les caisses à savon sur l'eau
0: en Finlande.
1: Ah, très important, quel beau pays. Je ne suis jamais allé, mais il paraît c'est formidable. Et on va se régaler encore. C'est simple, caisse à savon sur l'eau. Il n'y a pas cette fois-ci de descente vertigineuse, mais c'est un ponton qui semble tout droit, qui fait environ 80 mètres, mais parsemé d'embûches, d'obstacles. C'est très compliqué, un mélange de créativité, d'audace, de bonne humeur. Avec Fred de Canu, on est parti pour de très très belles minutes de sport.
0: Allez, c'est parti avec à nouveau de la créativité, des personnages imaginaires, avec aussi la dimension nautique, puisqu'on est en Finlande sur ce ponton. Qui, vous le savez, 80 mètres à parcourir, il va falloir survivre et surtout il va falloir tenir. On a déjà vécu des parcours difficiles, on va analyser, Yoann, ça avec rigueur.
1: Et oui, donc ce sont des tandems ou des vélos, il y a le droit à deux roues, trois roues, quatre roues s'ils veulent, mais c'est deux sur un tandem et c'est absolument magnifique. Il faut de la prise de risque, il faut vraiment, il faut ne pas avoir peur surtout, et quand regardez, du dialogue, de la communication, parce que l'homme qui est derrière en général ne voit strictement rien. Alors, ou la femme qui est derrière.
0: Alors attention, et regardez, on harangue le public.
1: Et regardez la foule, mon Fred, incroyablement d'ici en Finlande.
0: Attention, regardez, la descente d'entrée, ça c'est très important pour prendre de la vitesse.
1: Ouais, ouais.
0: Et ensuite, les jets d'eau,
1: c'est dangereux.
0: Oh là là, les jets d'eau.
1: Oh,
0: ça, on n'a pas vu encore.
1: Ah, ils vont faire mal, ils vont faire des dégâts, on l'a vu. Ils ont été perturbés. Problème par rapport à la vision, parce qu'on ne sait plus trop regarder, ça perturbe les sens, ça perturbe lui. Et surtout, regardez, tout allait très bien. Et les premières gouttes de pluie.
0: Et oui, on a voulu esquiver. Les jets d'eau, c'est comme le judo, ça peut faire tomber.
1: Oh là là, mais j'adore ce parcours en tout cas. On va le découvrir au fur et à mesure avec vous, chères téléspectatrices et chers téléspectateurs. C'est un public familial, évidemment. Des jeunes, des moins jeunes. Et tout le monde peut s'amuser, évidemment.
0: La déception, bien sûr. Et ce premier enseignement, on a vécu beaucoup de parcours différents. Mais là, les jets sont très puissants. Et j'accuse ce jet d'eau d'avoir été responsable. Jacuzzi, ce jet d'eau, vous l'aviez.
1: En tout cas, quelle belle trouvaille, ce parcours, on le sent. Hein. Et là, j'ai adoré en tout cas leur bateau.
0: Regardez,
1: ah oui, ils sont vraiment, les jets d'eau les ont considérablement perturbés.
0: Il y a des tremplins, il y a des bosses, il y a des petits obstacles. Là,
1: c'était Thalasso dans le vide.
0: Pour l'instant.
1: Les pirates!
0: Ça passe pas, regardez, avec ce passage ici difficile, on a voulu esquiver, et en mettant le poids sur le côté,
1: et
0: trop
1: puis Fred,
0: à droite.
1: N'oublions pas aussi, c'est glissant, donc à ce moment-là, ça devient vraiment glissant, on n'a pas inventé de pneus, en tout cas, spéciaux pour la pluie, on n'est pas en Formule 1 ni en rallye.
0: La petite note de créativité, vous la connaissez,
1: Elle
0: arrive après la course, ça peut libérer les esprits, ou au contraire, on aime bien avoir une bonne note avant de partir, là c'est après, attention, on enchaîne. On enchaîne à nouveau le passage ici. Petite marche là.
1: C'est le premier obstacle
0: qui a été fatal.
1: Ah là là là là, Gory Cooper n'est pas dans son meilleur film là. Gory Cooper. Oh, c'est pas mal quand même, mon jeu de mots là.
0: Mais je vais vous laisser avoir plein de jeux de mots pour la ville dans laquelle nous sommes. Vous savez comment elle s'appelle? Dans le sud de la Finlande, à Turku.
1: À Turku?
0: Oui.
2: Et
0: regardez, je vous mets le mort aux dents pour vous freiner dans votre frénésie.
1: Ça suffit.
0: On revient sur le premier obstacle qui a été pris. Vous avez vu, on a parlé du jet d'eau, mais juste avant, il y a une petite marche. Cette petite marche, elle est fatale. Regardez, si on revoit au ralenti avec l'arrivée, et là, il y a une petite succession de marches, clac, clac, et là, bon, ça sort direct. On n'a même pas été au jet d'eau, on a mal géré la première.
1: La marche du siècle avec Jean-Marie Cavada dans le passé en télévision. Incroyable parcours, très très compliqué. Ça va être dur d'arriver au bout, croyez-moi. On tente de tout pour le tout.
0: La descente des marches difficile. Et les notes sont bonnes.
1: C'est une marche ou grève. Et marche ou grève. Parce qu'il y a même un syndicat de pilotes de course de caisse à savon sur l'or. Il y a pour l'instant, il y a 523 adhérents. Il y a un combat, il y a 2-3 syndicats qui se battent en duel. Et il y a les élections. Les caisses à savon sur l'eau, au fin fond de la Suède, à Turku.
0: Allez, on enchaîne à nouveau la descente. Le petit escalier, vous le connaissez désormais. Ça passe avec les jets d'eau. Ça passe. On a été là où nul n'a été jusqu'à présent. On a traversé la cabane au fond du jardin. Et là, l'enchaînement de petites bosses. Là, ça déraille le matériel.
1: Mais ils vont y arriver,
0: mon frère. Il faut de la vitesse.
1: Ils vont y arriver.
0: Exceptionnel. Le miracle.
1: Ils ont résisté à un immense problème technique. On l'a vu, ça a déraillé. Et malgré la roupette, la roubignole, ils ont réussi. Ils sont allés au bout. Et ça, on aime ça, Fred. Vous-même, vous avez pas mal de problèmes dans votre vie. Et vous avez toujours surmonté tout ça. Un esprit de résilience. Un esprit aussi, vous avez beaucoup réfléchi à votre vie. Vous vous êtes encadré de belles personnes. Des personnes aimantes. Des personnes qui savent comment peut-être guérir. Et là, regardez, une chaîne en moins. Mais c'est toujours une chaîne en moins. C'est toujours très mauvais, évidemment, pour la télévision. Mais là, regardez, ils étaient connectés. Ils étaient Wi-Fi. Ils étaient Wi-Fi. Je suis très heureux.
0: Ouais, c'est magnifique. C'est magnifique parce que malgré là où je vous rejoins dans l'analyse, c'est malgré un incident technique terrible, on a su tenir, on a été dans une vitesse au départ, on a été porté ensuite, on a su tenir, garder, conserver.
1: Regardez, on s'encourage entre eux.
0: Et là, la succession ici, elle a fait complètement
1: incroyable.
0: Les trois petites bosses là, ça va être
1: difficile. Ils sont même pas arrivés des pieds.
0: Malgré le petit espace là. Pour ralentir encore, on est jusqu'au bout.
1: Regardez le gars derrière, il ne voit rien, il ne voit que le dos poilu de son coéquipier. Exceptionnel, ils sont amis depuis très longtemps.
0: C'est normal, c'est normal.
1: Oh là là là là, peut-être les vainqueurs de cette compétition.
0: Ah, c'est magnifique, on revoit ici, on pensait que le plus dur était fait. Et puis derrière, cette triple bosse là qui fait très très mal. Elle est là, regardez, clink. Et la petite succession ici fait sauter la chaîne. Regardez la chaîne qui est tombée. Et on vient continuer au bout du bout du bout, sans pouvoir pédaler, sans rien, juste avec l'inertie, juste avec la vitesse engagée des frappes.
1: Franchement, pour moi, ça peut viser la victoire, clairement. Ça peut viser les premières places. Un mélange de vitesse, de prise de risque, d'accepter les difficultés du parcours. Et nos collègues, évidemment, finlandais, on les salue, évidemment. Bjarkit et... J'ai pas le mot Carla. Bjarkit et Carla. C'est appréciable.
3: Alors là, ça
0: traduit en suédois.
1: C'est très joli. Regardez, on se croirait alors.
0: En suédois traduit parce qu'en plus c'est du finlandais.
1: Alors, regardez, nous sommes très heureux d'avoir nos coéquipiers français, pas très très très loin, Fred et Yo-Yo. Ils sont pas loin, nous allons aller au restaurant avec eux ce soir. Nous allons bien manger, évidemment. Et c'est un... Voilà, nous avons 55 participants à ces...
0: C'est quand même incroyable, c'est que là vous êtes en total impro et le premier truc qui vous vient à l'esprit c'est on va aller voir Fred et Yo-Yo, c'était marrant, et on va bien manger. Vous avez un vrai problème, franchement. Le réflexe calorique est quand même très très surprenant. À un moment donné, on pouvait ouvrir toutes les portes de la créativité. Et le premier truc que vous voulez dire, c'est on va voir Fred et Yo-Yo et on va bien manger. C'est quand même, il y a quand même quelque chose qui se passe dans cette tête. Tout était possible.
1: Et regardez, partir sur tout. Et vraiment, elle travaille pour la. Là, c'est Birgit, elle travaille pour la première chaîne finlandaise. Là, c'est Carla. Elle a été recrutée récemment, en tout cas au service des sports. Et on a mis sa contribution.
0: Attention, les extraterrestriales.
1: On a quand même improvisé 22 minutes. Alors qu'on ne parle pas un très très beau de finlandais.
0: Alors vous, parce que comme vous prenez toute la place, comme vous êtes comme toutes ces personnes qui voulaient tout contrôler, vous m'avez pas demandé si je parlais finlandais. Vous êtes parti bien là, pour traduire.
1: Si vous parlez finlandais, je me coupe mes attributs.
0: Turku.
1: Iti.
0: Iti, ici à Turku. Finlande. Iti, téléphone maison, et la maison, c'est Turku.
1: Attendez, je cherche des jeux de mots sur Iti. Ah, Iti. Ah, Iti. Formidable à la Coupe du Monde 2026. Ah, Iti. Et on salue évidemment les Haïtiens qui nous écoutent.
0: Oh non, c'était vraiment tiré par les cheveux que vous n'avez pas. Attention les Gédos.
1: Attention,
0: ça passe. La triple boss. Attends, la triple boss, ça va très vite. Ça va très vite, la triple boss. Oh, bien absorbé. Bien absorbé, mais regarde. Le sauvetage. La récupération. Le miracle.
1: C'est, alors là, ils ont raison de s'embrasser, évidemment, de se rouler les papins, des patins, de se rouler des Jean-Pierre Patins. Extraordinaire prestation. T'es fier d'avoir moi comme partenaire.
0: Je
1: suis drôle.
0: Non, mais regardez, ce que je vais vous montrer, c'est cette jambe regardez les jambes. Ah. Regardez la jambe qui vient se décaler. Ah ouais. Comme un funambule, regardez. Regardez cette jambe. Voilà, c'est ça qui change tout. Elle est venue se décaler, se remettre pour prendre un appui magnifique.
1: Et Iti, là, qui dédoline de la tête, évidemment. Moi, j'ai plus regardé Iti que les deux partenaires de jeu.
0: C'est bien ce qui m'inquiète.
2: Varmasti olette tyytyväisiä. 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
0: Alors on prend forcément les petites informations, les petites sensations après ce passage qui était vraiment difficile.
1: Et Ititi Henry qui était avec nous, évidemment. Ititi Henry qui était avec nous.
0: Ititi, il ne faut pas forcer les choses. Quand ça ne veut pas, ça ne veut pas.
1: Sormi osoittaa tuomariston suuntaan. 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
0: Alors les notes. Oh là là là là là là. Goal!
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1: Et là, on s'excuse auprès de, ou je m'excuse auprès de Kevin Sanchez qui est en régie, hein, qui coordonne ce programme à Djibouti.
0: Il m'avait dit, taisez-vous maintenant.
1: Il y a 10 secondes.
0: Au moment du matin, vous allez te lancer.
1: Yoann, maintenant, Yoann et Fred, taisez-vous parce qu'on
0: a cru un cri de Itirex.
1: Et qu'est-ce que j'ai fait? J'ai crié. Donc je m'excuse, Kevin. Je pense que peut-être qu'au montage, tu pourras un petit peu couper tout ça.
0: Allez, on y retourne, Yoann. Soyez sérieux, s'il vous plaît. On ne rigole pas.
1: Ah là, regardez, ces jets d'eau qui les attendent. Ils vont être baptisés.
0: Je pense que c'est sur le don du sang. Regardez,
1: ah, très important. Et là, on ne rigole pas là-dessus parce que franchement, ça...
0: C'est pour ça que ça permet de faire la promotion de grandes choses.
1: Ouais.
0: Même si ça ne va pas au bout, vous allez au bout de vos histoires. Attention.
1: Oh non !
0: Oh là là là, cette petite marche-là, elle fait mal.
1: 100% raté, là.
0: Elles sont difficiles.
1: Là, c'est vraiment chiant pour ce duo. Ah... Léon Marchand. Ah, ils ont pris l'eau. Et là, on nous a dit en régie, vraiment, on s'arrête.
0: Ah, vous,
1: dès qu'il y a les notes, on s'arrête.
0: C'est vous qui parlez trop, moi je me sens pas concerné. Regardez la descente, ici, la perte de contrôle déjà. Avec ce guidon d'entrée hein, mal mené.
1: Ouais.
0: Et puis derrière, ça
1: glisse. Il faudra vraiment se taire après les notes. Hein. Après les notes, il faudra vraiment garder.
0: Oui, mais c'est à vous de travailler. Moi, je sais me taire, je sais m'arrêter. Je le sais quand il faut.
1: Et là, j'ai adoré leur. J'ai tout

0: Regardez les notes.
1: Et dès qu'on voit les notes, on saute. Hein.
0: Non, vous, vous taisez.
1: 3, 2, 1, stop, on saute.
0: Pas trop mal.
1: Chut. Chut.
0: Alors on y retourne avec à nouveau une prestation spectaculaire à suivre. Le temps est humide, ce qui rajoute de la glissade en vue. Les cirés sont de sortie. Vous en avez rien à cirer de mon histoire?
1: Rien à cirer, évidemment.
0: Ben oui, mais là je vous vois dans, les...
1: Comme en Bretagne, Guy Cotten, évidemment. À la parole, c'était de Marc. À la parole, c'était de Marc. Incroyable. Allez,
0: ah là, le clapping.
1: Allez, le clapping islandais.
0: Si.
1: L'Euro 2016.
0: Ray. Si.
1: Ray. Allez.
0: Si.
1: Allez, on fait
0: Ray.
1: Le clapping aussi.
0: Si.
1: On fait le clapping, Fred.
0: Si.
1: Ray. Allez.
0: Si.
1: Hey. Hey. Hey. Hey. Hey. Sacro, mec.
0: Sacro, sacro. Bah oui, mais c'est un duo. Mais je peux pas suivre le rythme.
1: Oh, t'es pas un bon camarade de jeu.
0: Mais c'est pas ça, c'est que moi j'ai l'habitude. J'ai pas l'habitude d'être applaudi.
1: Mon frère.
0: J'ai pas l'habitude d'applaudir. J'ai l'habitude d'être applaudi. Attention, la rupture ici, le Geno. Ça passe tout de même,
1: mais
0: on a perdu
1: ils ont
0: la partie extérieure.
1: Mais ils ont réussi.
0: Attention,
1: mon
0: la triple boss.
1: Mais ils vont gagner,
0: ça
1: c'est
0: va passer
1: sûr.
0: Vite, ça
1: mais
0: va passer
1: si
0: vite.
1: Gagner.
0: Ping,
1: mais évidemment
0: ping.
1: Que ça va.
0: Mais non, la triple boss, c'est terrible.
2: Mais non, mais non.
0: La succession ici.
1: Mais regardez les sourires, on regardez, a mal pour
0: regardez,
1: elle.
0: Regardez ici, regardez, la
1: génial.
0: Première,
1: regardez
0: l'impact, l'impact, regardez comme ça saute à l'extérieur.
1: L'importance de se parler, elles se sont
0: ah
1: parlé.
0: Là, la sortie.
1: Et les dialogues. Je suis vraiment très triste, un petit peu là, j'ai un petit coup de moins bien parce que... Ah ouais, à un moment donné, on a la roue un petit peu avant à glisser. Mais j'aime les caisses à savon sur l'eau, j'aime la chaîne L'Équipe évidemment. Je rêve de venir à Paris un jour en France avec ma copine. Ah là là, regardez les sourires, c'est merveilleux. Merci d'avoir participé,
0: oh,
1: les filles.
0: Les notes.
1: Les notes, pour moi, ça méritait un 10.
0: Non, c'est pas si mal.
1: Oui, c'est vrai que 9 sur 10 dans la vie, même un 7 sur 10, on n'avait pas souvent 7 sur 10 à l'école, Fred, non?
0: Non.
1: Comment? Vous avez fait les études de quoi, Fred?
0: Et on est obligé de parler de soi tout le temps comme ça. Vous savez ce que j'ai fait? J'ai fait sport com à l'INSEP.
1: Ah, sport com, c'était à la fois du sport et à la fois donc pour faire des études journalistes, non?
0: Exactement. Et après, j'ai fait BE1, BE2 de judo.
1: Ah, ça c'est très important, vous êtes
0: après,
1: un grand
0: fait,
1: formateur.
0: Après, j'ai fait professeur de sport, j'ai travaillé pour le ministère
3: de
0: sport. Et après, j'ai fait le master
3: professeur.
1: Ah, bah vous méritez tous ces années quand j'étais à l'école. Quel bonheur de retrouver nos collègues, évidemment, finlandaises. Quel duo.
0: Qui doit être un petit peu inquiète parce que vous avez vu, ça glisse. Il n'y a pas de facilité sur les triples boss derrière.
1: Elle a dit encore une fois, merci Johan et Fred pour cette formidable animation. On est vraiment, on aime beaucoup la France, grâce à vous. Et bientôt, nous allons vous rejoindre.
0: Le record d'audience. Vous avez votre record d'audience, il vient de la France. Ce programme est diffusé partout dans le monde, on vient d'apprendre que c'est en France. Il est le plus. Vous savez quoi? Et c'est sur la chaîne L'Équipe.
1: Et vraiment, Yoann Riou a été épatant dans l'émission d'Inside the Star en 2019. C'est comme ça que j'ai failli devenir danseuse.
0: Arrêtez l'égocentrisme. C'était bien. C'était bien. Regardez. C'était bien jusqu'à ce que ce soit trop. Excès et excellence, rappelez-vous. Excès, excellence.
1: Et regardez la chute. Ah non, c'est des ralentis.
0: Oh là,
1: ce sont des ralentis.
0: Ce sont des ralentis.
1: Formidable prestation. Les gadins.
0: Oh, le Nemo.
1: Oh,
0: oh, mais le Nemo d'entrée. Aïe, aïe, aïe, aïe. Il est dans son monde, Nemo.
1: Pas mal le jeu de mots pour ce que la référence.
0: Pour la triple boss. Alors, pour une triple buse.
1: Je ne vous dirai jamais.
0: Oh, le sapin. Ça sent le sapin, d'ailleurs. Oh,
1: parcours exigeant, parcours intransigeant, parcours qui ne laisse place à aucune...
0: Et c'était Noël.
1: À aucun, comment dire, à aucune chute de car, à aucune imprécision.
0: Attention.
1: À aucun roulement.
0: Ah, regardez,
1: et
0: comme...
1: beaucoup chutent dès le départ. Hein.
0: Oui,
1: c'est
0: oui, parce que la pente
1: est
0: raide.
1: Et toujours ces jets d'eau.
0: J'ai envie de dire, avec les jets d'eau, c'est déjà trempé.
1: Oui.
0: Donc
1: ah,
0: la pluie,
1: oui, c'est
0: hormis
1: vrai.
0: Le vent, la pluie ne changera pas grand-chose.
1: Oui, et puis le vent, pour l'instant, moins de 2 mètres par... moins de 2 mètres par heure, moins de 2 mètres par seconde.
0: L'eau, c'est pas facile, mais le vent pire.
1: Ah.
0: Donne bon drap, cul-là.
1: Je cherche un jeu de mots, justement.
0: Mais
1: avec
0: vous n'avez plus rien.
1: Qui ne venait pas?
0: Aïe, aïe, aïe, aïe, aïe, aïe, après le vampire. Attention, pendant que vous digressez, pendant que votre esprit vagabonde, on est de retour là avec ce passage ici et la glissade terrible. Regardez la descente difficile, elles ont une bonne descente, mais il faut encore.
1: Et là, Fred, alors là, c'était pas mal. Ah, ils ont quasiment un refus d'obstacle.
0: En fait, ce qui est très intéressant, c'est cette incapacité à ramener le véhicule dans l'axe. On n'arrive pas à ramener.
1: Ouais, mais j'adore le déguisement, j'adore l'esprit de ce duo en tout cas.
0: Ce que vous dites, le refus d'obstacle, c'est pas bête non plus. Est-ce qu'on a trop anticipé une trajectoire pour éviter le jet d'eau et donc du coup c'est
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0: ihan valoisa. Ça.
1: Ouais, c'est une déception quand même parce qu'on y croyait beaucoup. Franchement, on avait bien étudié le parcours. Nous sommes arrivés tôt ce matin et avec mon ami là, Frédérica, on est un petit peu déçus. Beaucoup, beaucoup, beaucoup, beaucoup de.
2: Les notes, Johan. Ouais, les notes, est-ce qu'elles sont bonnes ces notes? Ah, c'est pas si mal, c'est moyen. Ouais.
1: Allez, on se retrouve dans quelques instants.
2: Pas top.
1: Ah, j'adore les nounours.
2: C'est une licorne. C'est marqué unicorn, tout était fait pour que vous compreniez tout seul. Johan, c'est pour ça qu'il y a besoin d'un consultant. Vous savez, c'est souvent un tandem dans les caisses à savon, c'est un tandem aussi pour essayer de vous recentrer vers l'essentiel.
1: Et attention, ils sont parmi les favoris des bookmakers. Oh là là là là là là là là là, ils ont beaucoup, ils sont même allés faire un stage au Japon. Parce que le Japon, c'est très bien, un grand pays de course de caisses à savon sur l'eau. Ils ont fait un stage à Nagoya pendant 3 semaines. Et là, croyez-moi, ils sont unis, et ils sont mariés et femmes à la ville, et là croyez-moi, beaucoup de travail. Ils ont même installé une piscine chez eux avec un ponton. Avec gros travail d'investissement,
2: avec un matériel très intéressant. Vous avez vu, hein, regardez, il y a les freins, il y a tout derrière cette emballage.
1: Oh Fred, ça peut aller au bout. Normalement, ils vont nous faire rêver.
2: Attention.
1: Normalement,
2: attention, ils vont nous faire rêver. Attention, les petites marches.
1: Parfait.
2: Bien prise, le jet d'eau.
1: Oh, la douche est magnifique.
2: Superbe.
1: Mais c'est formidable.
2: Attend,
1: ils sont fidèles à la réputation.
2: Attends la triple bosse. Attends la triple bosse. C'est passé. Il faut accélérer maintenant.
1: Allez.
2: Envoyez la soudure.
1: Un petit coup là
2: jusqu'au
1: encore.
2: Bout.
1: Allez. Allez.
2: C'est passé tout
1: ouais.
2: Juste.
1: La chute juste après, c'est même le caméraman qui est tombé dans l'eau, l'équipage qui est tombé dans l'eau, performance absolument XXL.
2: On sait plus où on en est, mais c'est passé, ça a
1: formidable,
2: été validé.
1: Formidable Fred, c'est un grand
2: oh
1: moment.
2: Là, là, là, avec la roue qui était vraiment à quelques millimètres de sortir.
1: Vous vous rendez compte, ils sont partis quelques semaines en stage au Japon, ils ont pris des jours
2: magnifique.
1: De repos, ils ont failli se faire virer de leur entreprise pour aller s'entraîner, pour aller apprendre auprès des maîtres Shaolin de 15 ans sur l'eau, et ils se récompensent de leurs efforts. Et ce n'est pas des efforts d'ailleurs, c'est du plaisir. C'est du bonheur. Et regardez la roue avant qui était.
2: Là, regardez comme c'est bien passé. Et là, on a bien absorbé les choses. Et là, on a su remettre
1: de la vitesse.
2: Regardez
1: les grands copiers.
2: Et l'engagement.
1: Rock'n'roll.
2: Et là, ce passage-là, la concentration, le rock.
1: Regardez,
2: voilà, on est venu se
1: ne
2: tendre.
1: Pas rater.
2: Comme un escrimeur qui se met en fente.
1: Ça,
2: comme
1: c'est
2: un.
1: Vrai, Fred.
2: Eh
1: c'est
2: oui,
1: vrai,
2: comme
1: Fred.
2: Au bout, là, comme un espoir, une espérance. La main tendue
1: fleuret,
2: vers son lendemain.
1: Du fleuret, de l'épée.
2: Oh,
1: oh, j'ai adoré ce moment, Fred.
2: Là, c'était magnifique.
1: Je crois que c'est de l'art, à un moment donné, du très très très haut niveau, de la maîtrise des événements et des airs et de la nature et des éléments.
2: Il est un peu chaud là.
1: Ouais, c'est. Excusez-moi, là c'est un accent particulier de la Finlande que je ne maîtrise pas. Je maîtrise le finlandais, mais là il y a un dialecte nord-ouest de la Finlande.
2: Vous êtes d'accord, c'est pas le monsieur du tout, c'est vous qui vous
1: prenez. Je vais faire semblant d'inventer les mots. Donc là,
2: non, mais là,
1: franchement, il y a 53 dialectes en Finlande, celui-là je ne le connais pas.
2: En tout cas, on est dans l'univers du Jurassique.
1: Ah, c'est difficile, excusez-moi, j'ai des petites difficultés.
2: Il y a du bonheur, il y a du partage, Johan, c'est tout ce qui compte.
1: Ah là, elle a dit je t'aime. Vous savez comment on dit je t'aime en néerlandais? Ik of van you, et c'est vrai, vous pouvez vérifier. Ik of van you, je t'aime. Allez, c'est parti. Allez, Jurassic Park, on défriche. Et regardez comment ça va vite. Et regardez comment
2: superbe.
1: Ça va vite. Et c'est magnifique, et ça va aller au bout tout ça.
2: Allez, l'accélération, la très abondante, attention à la triple bosse.
1: 32 mètres, 27 mètres.
2: Ah, c'est
1: ouais.
2: Dangereux,
1: là,
2: c'est passé.
1: Là, attendez, ça
2: a déraillé.
1: Ça a déraillé, mais ça avance quand
2: c'est
1: même.
2: Terminé.
1: Allez,
2: mais non, ça passera
1: allez,
2: pas. Ça
1: allez,
2: passera pas,
1: allez,
2: ça va venir mourir.
1: Ça va arriver, évidemment.
2: Ça va venir mourir.
1: Il a manqué 2 centimètres. Mais la vie est injuste, j'en peux plus.
2: Oh,
1: ils avaient fait le plus dur, mais il leur a manqué 2 cm, Fred.
2: Oh là,
1: et je veux le ralenti de ça, regardez.
2: Alors que là on pensait que c'était
1: regardez
2: fini,
1: bien, il n'y a plus.
2: Comme un hamster dans sa roue.
1: Et là regardez, il était encouragé par ça.
2: Jusqu'au
1: par
2: bout
1: sa
2: du chérie. Regardez la détermination,
1: regardez,
2: son regard.
1: Et là c'était bon, il
2: se
1: bat
2: avec la main qui vient s'accrocher là, du bout des griffes,
1: non.
2: Du bout des ongles.
1: J'en
2: et le dinosaure
1: plus.
2: A disparu.
1: La vie est cruelle. La
2: il
1: vie
2: a pas
1: injuste.
2: Su s'adapter le dinosaure.
1: Mais si, il a su s'adapter.
2: Non, regardez, que des 10 bien
1: et
2: sûr.
1: Et ça j'aime parce qu'ils ont compris la situation.
2: Eh oui. Oh là là là là.
3: Hei, teillä on hyvä jorailu käynnissä, jorailkaa ulos laiturilta ja kiitoksia vaan teille.
1: Ah, c'est terrible.
2: La roue,
1: regardez comment il a pédalé dans la foule.
2: Et ce
1: il était à un centimètre de l'écart.
2: Ah là là.
1: C'est une douleur dans mon âme que je n'oublierai jamais.
2: Et c'est ça aussi,
1: et qui jamais
2: c'est ça la vie parfois. quelques centimètres, quelques millièmes.
1: Ah, quel moment d'émotion sur la télévision finlandaise. Ah, regarde-moi ça, elle fait le geste, il leur a manqué 2 centimètres. Et là, regardez, on va aller tout à l'heure, et là, c'est ce qu'elle disait, on va aller évidemment les soutenir, les réconforter. Dans quelques instants, on va les rejoindre. Allez, à tout de suite.
2: Allez, on est de retour ici avec le psychéliste. Comment s'appelle ce personnage-là qu'on a ici je cherche.
1: Excusez-moi, j'ai un trou.
2: Les cornes coupées, là.
1: Allez, on cornes coupées. Le rouge et le noir.
2: On est sur un Lucifer classique.
1: Comme la C Milan. Allez, antépénultième duo, il ne reste plus que 3 équipages, il n'en restera plus que 2 à la fin de ce run.
2: Attention, Mamia Johan, là, parce que le diable est surtout dans les détails.
1: Ah oui, on va voir et le diable s'habille en Pravda, comme on disait à la grande époque de l'URSS. La faucille, le marteau.
2: Il me semble que dans les détails, je ne sais pas si on a mis beaucoup de détails sur la qualité de l'engin. Est-ce qu'il est assez aérodynamique? Est-ce qu'il est assez solide?
1: Attention au Lucifer Savoir. Le Lucifer Savoir est devenu plus important que le faire savoir. Attends, oh, mais c'est formidable. Mais c'est formidable. Mais c'est formidable. Et regarde ça, la rétablissement d'attention. On a le droit de se dévier. Mais regardez-moi ça, c'est formidable, Fred. Fred, croyez en la vie, bon sang. Mais croyez en la vie, parbleu. Mais quel exploit, alors.
2: Mais non, un peu de logique tout de même, Johan.
1: Ouais, mais là, vous m'avez mis dans un chemin de la déconfiance.
2: Pas du tout, c'est scientifique. Rien, regardez, ça arrive doucement. Ça vient finir sur les marches. À un moment donné, un peu de logique. Regardez déjà d'entrée la difficulté à contrôler le guidon.
1: Regardez le miracle.
2: Derrière, mais le miracle.
1: Il y a 3 miracles, 4 miracles, il y a plus de miracles là. On va mettre Calourde pendant un siècle.
2: À un moment donné.
1: Et Bernadette Soubirous, elle n'a pas été miraculée. Bah, là, c'est pareil quoi.
2: Regardez ici.
1: Et c'est marqué résilience dans résidence.
2: Oui, mais regardez. Tac, tac. Et derrière, la sortie.
1: Ah, et il y a un pied
2: vitesse.
1: Qui s'est perdu aussi là-dedans. Plus que 2 duos. Plus que 2 duos, Fred. Attention, ça devient un moment important.
2: Oui, peut-être que vous aurez jamais ces notes-là. Et alors quoi? Vous allez vous planter de votre ligne, battez-vous, Johan.
1: 8 x 4,
2: de
1: 32,
2: lâcher rien,
1: 32 plus 7, 39, purée. 39 points. Fred, voilà. Dans quelques minutes, on va se
2: vous
1: quitter.
2: Vous avez du
1: Fred.
2: Mal à raconter, mais vous avez compté. Fred. C'est déjà un bon début. C'est bien, Johan.
1: Oh là là.
2: Il faut savoir renaître de ses cendres, Johan.
1: On les a vus à l'entraînement hier, nous sommes arrivés en Finlande hier après-midi. Et croyez-moi, on a pu avoir accès un petit peu aux équipages, aux séances d'entraînement. Et là, ils nous ont fait très forte impression.
2: C'est très sérieux, ils sont entraînés, ils sont athlétiques.
1: Ah là, et regardez, le parachute pourrait les aider.
2: Ils incarnent vraiment l'esprit des caisses à savon. Bon, on est dans le festif, regardez.
1: Ouais, et puis là, le
2: pied est crochu.
1: Et croyez-moi, ils ont mis beaucoup d'eux-mêmes, même financièrement, parce qu'il est pareil. Viennent un petit peu de Finlande.
2: En fait, on est venu pour le délire, mais on n'est pas venu que pour rire. On est ici là pour la gagne.
1: Attention,
2: là,
1: attention. Accrochez-vous à votre ceinture de votre canapé. Attention, je vous conseille même de vous lever. Ça va cracher du feu. Les fauves sont lâchés direct, Alexandre Boyon.
2: Attention,
1: et
2: la
1: attention.
2: Descente.
1: Oh là là.
2: La descente ici. Le
1: la
2: premier
1: prise de risque
2: plein.
1: Est parfaite.
2: Le jet d'eau bien passé. Oh,
1: attention, ça tangue à gauche, ça tangue à gauche.
2: C'est bien récupéré, Johan, c'est bien récupéré.
1: C'est exceptionnel, ça tangue à droite désormais.
2: C'est là,
1: ça tangue à gauche, ça tangue à droite.
2: Se bat jusqu'au bout.
1: Ça résiste à
2: se
1: tout.
2: Se bat jusqu'au bout. Attention,
1: ils
2: c'est passé.
1: Ils l'ont
2: c'est
1: fait.
2: Passé.
1: Ils l'ont fait,
2: c'est
1: putain.
2: Passé.
1: Purée, pas excusez-moi pour la purée. Ils l'ont fait. Incroyable. Formidable prestation. Alors que c'était les avant-derniers candidats. Vont-ils passer devant tout le monde? Vont-ils réussir le plus grand surpassement de l'histoire?
2: Performance, c'était attendu.
1: Oh là là,
2: c'était
1: nous sommes
2: attendu.
1: Vraiment, c'est fou. Je suis tellement heureux, monsieur. Je suis tellement heureux d'être là avec mon ami Pierre. Incroyable, nous avons vécu le meilleur cet après-midi. Nous étions en confiance. Nous avons fait appel à un sophrologue durant notre période de préparation. L'importance de la sophrologie. On a fermé.
2: Oui, allez-y. En Finlandais dans le texte, sophrologie, allez-y. L'escroc, vous êtes un menteur. Un escroc, vous êtes démasqué. Les gens le voient, vous inventez.
1: Ah, Fred, la parole doit faire ça.
2: Un petit
1: pas,
2: peu. vous enrobez.
1: Regardez,
0: tiens, ça,
1: regardez,
0: c'est la vérité. Ça,
1: 50,
0: c'est la vérité.
1: Ten. Plus que un
0: c'était
1: duo.
0: C'était les derniers.
1: Non, il reste un binôme. Et là, franchement, le suspense est intolérable.
0: Ça va être dur d'aller chercher.
1: Et là, croyez-moi, il y a plus de suspense que dans des films d'Hitchcock. Il y avait du Alfred, mais là, attention.
0: Attends,
1: c'est un moment fondamental. Fred, alors là, il va falloir bien regarder. C'est les dernières secondes de cette épreuve absolument magique ici au fin fond de la Finlande. Croyez-moi, regardez, avec les pieds, ils sont allés très très loin. Ils ont réalisé l'impossible.
0: Il va falloir les faire couler. Hein. Et regardez, si jamais... Ouais.
1: Attention, c'est Titanic, les prochains. Ouais, c'est Titanic.
0: Magnifique.
1: Alors, si Titanic coule, c'est les Phénix qui gagnent. Croyez-moi, c'est un moment important dans l'histoire de l'humanité maintenant. Ils sont... Titanic est là. Ils ont vu le film 8 fois. C'est Kate Winslet qui est là sur la roue.
0: Il faut garder le cap.
1: Et en tout cas, vous serez toute ma vie, évidemment. Vous êtes mon, évidemment, le héros DiCaprio. Vous êtes mon DiCaprio. Mais, ah oui, c'est vrai, mais c'est comme, il est héroïque, il est formidable. Vous êtes Rambo, alors. Vous êtes Sylvester Stallone. C'est un moment important. Tout se joue au bas. C'est important, l'analyse.
0: C'est le money time.
1: C'est Titanic. Si Titanic tombe à l'eau, c'est la victoire du précédent
0: équipage. Les Phoenix qui étaient...
1: Phoenix en Arizona, évidemment. Attention,
0: Johan.
1: Le suspense est insoutenable.
0: On n'a pas une structure qui est dédiée à la victoire, hein. Ça me semble compliqué.
1: Allez, c'est le moment maintenant.
0: Le démarrage est très très lent.
1: Ça part un petit peu à gauche, à droite, c'est formidable.
0: C'est déjà terminé, c'est fini. C'est fini.
1: Le suspense est tombé à l'eau. Incroyable,
0: la
1: défaite
0: des
1: Phénix, et regardez.
0: Non, la victoire des Phénix et la défaite du Titanic.
1: Oui,
0: suivez, ça c'est le Titanic.
1: Et
0: ils
1: là,
0: ont
1: regardez,
0: perdu, donc ça mène
1: terrible.
0: La victoire du Phénix.
1: Mais pourquoi le Titanic, ça finit toujours mal? Mais pourquoi le Titanic jamais arrive au bout?
0: C'est
1: incroyable,
0: déjà psychologique,
1: il y a un musée d'ailleurs du Titanic, à Belfast. C'est terrible, là la proue, peu ou prou, ça finit toujours mal.
0: En tout cas, ça finit à bâbord, hein. À bâbord, regardez. À droite. Non, tribord, c'est droite. Tribord.
1: C'est terrible là ce qu'on
0: tribord,
1: a vécu.
0: Regardez,
1: ils ont même pas pu franchir le premier obstacle. Allez. Là, il y avait un iceberg et il y avait un problème. Là, le commandant de bord était un petit peu. Eh bien, il regardait les matchs en images sur la chaîne d'équipe. Ils ont été perturbés.
0: Ça a jeté un froid, forcément.
1: Quelle compétition. Quel bonheur, chers téléspectateurs, d'avoir passé autant. Quel bonheur, cher Fred de Canu, d'avoir passé autant de temps avec vous et d'avoir vu. Ah, je suis vraiment très très triste. Je suis désolé, je ne comprends pas ce qui s'est passé. C'était pas prévu au programme. Il va falloir que je revoie les images bientôt. Je pars en vacances en France et je pourrai regarder ça sur la chaîne de l'équipe. Et même les
0: et
1: notes.
0: Ouais, c'est pas terrible.
1: Ouais,
0: le
1: ouais,
0: classement,
1: Johan,
0: le classement. On attend maintenant. On a le verdict final.
1: Bah,
0: c'est les Phénix et qui est deuxième.
1: Et je crois que c'est nos amis finlandaises, nos meilleures nouvelles amies qui vont présenter le classement. Incroyable, Birgit et Carla. Ah, oh, c'est fou ce qui s'est passé.
0: On recompte les points forcément.
1: Ah ouais, c'est important.
0: Il va falloir remettre un petit peu tout ça pour.
1: Ah ouais, parce qu'il y a les notes artistiques, il y a les notes et ça se joue parfois à 0,02 points. On laisse nos collègues finlandaises.
0: Alors, l'ensemble podium dévoilé désormais.
1: Regardez ce suspense intolérable.
0: Ah ouais, ça se joue à pas grand chose. Alors, le Phénix, me semble-t-il, ont gagné, Johanna, si, selon nos calculs.
1: Alors là, j'ai peur,
0: Fred. Nous, on n'a pas le chrono officiel. Hein.
1: Est-ce que les Phénix vont le faire? Ou est-ce que finalement, une surprise de derniers instants, des derniers votes?
0: Moi, c'est les Phénix, mais. Avec combien d'avance? Est-ce qu'il n'y a pas.
1: Ils disent bien, on recompte. On vérifie les dernières calculatrices.
0: Alors,
1: ils ont gagné
0: d'un point sur les licornes.
1: Incroyable, ça s'est joué dans un mouchoir de
0: 174, 173, 170.
1: Incroyable, ça s'est joué à rien, Fred, dans les dernières encablures. Et même, regardez Polar Pedal Boys qui ne finit pas loin non plus. Et que dire de Tyden Troy qui finit un petit peu. La déception également de Milis Racing Team. Et la team Sia Juxou, 156 points, on s'est régalé, incroyable. Et regardez là, on parle évidemment de Polar Pedal Boys. Ce fut une après-midi, une journée extraordinaire, Fred de Canu.
0: C'était chaud, ouais, c'était chaud, c'était vraiment un parcours à la fois accessible et difficile, surtout ces triples boss là qu'on fait très très mal. On a eu vraiment un mouchoir de poche sur la fin, c'était homogène, c'était magnifique.
1: C'est du très très très haut niveau, Fred, du très très haut niveau. Bienveillance, positif, solaire, des gens formidables.
0: On s'est éclaté à Turku en Finlande.
1: Oui.
0: C'était merveilleux. Merci de nous avoir suivis. À très bientôt.

0: toutes et à tous, c'est parti, nous sommes ici en République Tchèque. Ce n'est pas un Tchèque en bois, mais côté c'est bien Yohan Ryu qui vient nous rejoindre. Yohan, on va vivre un moment extraordinaire.
1: Jamais,
0: oui, jamais on avait vécu ça sur la chaîne L'Équipe. On est en mode caisse à savon. Mais là, attention, mesdames, messieurs, caisse à savon sur l'eau.
1: Ah, génial.
0: On a changé les règles du jeu. On n'est plus sur du temps, on est sur de la distance. On n'est plus sur des vitesses infinies. On est comme des funambules. Yohan Ryu, vous nous avez demandé le meilleur et vous aurez le meilleur.
1: Génial, Fred de Le Canu, un bonheur d'être avec vous Fred pour vivre cette nouveauté absolue. Les caisses à savon sur l'eau ou au-dessus de l'eau, où est-ce qu'ils vont tomber dans l'eau? Est-ce qu'il va y avoir des poux, des poux?
0: Alors ça tomber, à la différence de moi qui ne vous laisserai jamais tomber.
1: Ah c'est beau.
0: Parce que je suis payé pour ça.
1: Ah.
0: Mais là vous allez voir, ça va tomber dans l'eau très fort. Alors pour celles et ceux qui aiment les caisses à savon, on avait eu sur la chaîne L'Équipe pour les anciens, les puristes, les caisses à savon volantes.
1: Oui.
0: Ça volait pas très bien d'ailleurs.
1: C'était très compliqué.
0: Et là on est sur un autre format. Ah, regardez.
1: C'est des tandems, c'est un tandem.
0: Voilà. Alors pour eux, ça sent déjà le sapin.
1: Oui. Donc c'est un vrai tandem.
0: Exactement.
1: Ils ont récupéré dans des braderies, dans des brocantes.
0: Exactement.
1: Qu'ils ont remasterisé. Regardez. Et là, il faut la coordination.
0: Oui, et qu'en tandem, on ne compte pas.
1: Ah.
0: Et regardez ce qui va se passer.
1: Et là, j'ai très hâte. C'est une variante des caisses à savon.
0: Ouais. C'est une déclinaison des caisses à savon.
1: Et là, il faut de la coordination entre les deux candidats.
0: Il faut regarder. Alors regardez. Voilà, exactement. Alors déjà. Il faut une lecture, exact, vous avez raison de le dire, coordination entre les deux personnes pour bien avoir une trajectoire. Et vous avez vu, regardez derrière cette espèce de piste d'athlétisme maudite où il va falloir tenir le plus longtemps possible, il y a des descentes, il n'y a pas trop de virages, on n'est pas sur un format classique, ouais. Johan.
1: Et c'est vraiment, vous allez découvrir cette course d'obstacles. Regardez le monde fou. On a eu le nombre de téléspectateurs. Il y a 172 453 tickets. Et en plus, c'était gratuit, évidemment, parce que les caisses à savon sur l'eau, les courses de tandem à l'eau, c'est gratuit.
0: 80 mètres.
1: C'est pour tout le monde.
0: 80 mètres à peu près, hein, la longueur de la piste. Il va falloir tenir le plus longtemps possible.
1: Évitez de tomber à l'eau. Évitez de plonger la tête la première, mais c'est très
0: faut tenir. Il va falloir tenir. Et ça va être beaucoup. On va reparler, Yohan, le principe du funambule qui est sur son fil.
1: Ah, oui.
0: On est sur un funambule, on est sur un.
1: Allez, on les encourage.
0: Allez,
1: on y croit.
0: Oh, regarde, attention.
1: Allez.
0: Attention avec la première.
1: C'est
0: prise
1: bien parti.
0: Ici, ça s'est bien
1: mais
0: passé.
1: C'est génial.
0: Attention.
1: Non.
0: Et ça sort. Et si vous la voyez, les 25 mètres avec tout de suite la protection va venir en renfort pour garantir la sécurité du pilote. Mais voilà, à peine 25 mètres. On va être comme ça en permanence. La première descente, prise de vitesse. Et puis derrière ce petit festival là de Cannes,
1: c'est
0: quelques marches. Mais bien sûr que c'est dur, mais vous croyez quoi?
1: C'est encore plus dur que les caisses à savon.
0: On peut rigoler. On peut passer des bons moments, on peut être universel, mais on peut être aussi dans la performance.
1: Et là, pour l'instant, regardez cette roue complètement déglinguée, déguingandée de Guingois. Le jury, parce qu'on note la prestation.
0: Ne faites pas le bon de
1: l'en avant de Guingois.
0: En avant de Guingois.
1: Et Fred Sourdeau, chers téléspectateurs, vous êtes très nombreux ce soir avec nous. C'est très important de vous dire, il n'y a pas seulement de franchir évidemment ce ponton, la vitesse, il y a également l'artistique. Est-ce que la qualité, la beauté du tandem, la beauté du vélo, comment c'est noté aussi? Et la fantaisie.
0: Et pour le coup, ça n'a pas été bien loin. Et pour le coup, la note culturello, administrativo, stratégico, jolie, elle ne doit pas être très haute non plus parce que vous avez vu là, le sapin, là, on a vu, sans manquer de respect à nos amis là, qui viennent de prendre le bouillon, on a vu plus joli, on a vu plus des prises de risque artistiques un peu plus grandes.
1: Ouais, c'est très important aussi, grandes conditions de sécurité. Ce sont des grands événements comme une Coupe du Monde de football et on ne laisse rien au hasard. Il n'y aura personne qui va se noyer évidemment ni couler. J'espère qu'il n'y a pas eu de problème de santé. Mais regardez, cette course là, cette ligne droite, oh, croyez-moi, c'est très difficile. Et on va essayer évidemment de récupérer le vélo parce que ça pourrait servir.
0: On va pas essayer, on va systématiquement récupérer parce qu'il y a une dimension aussi de respect, voilà, du matériel bien sûr, mais surtout du respect de l'environnement dans lequel on est. Donc tous les éléments que vous voyez ici, bien sûr, tout est récupéré et tout est fait en sorte pour abîmer, on l'espère le moins possible, l'univers dans lequel on évolue.
1: Regardez, on a entendu des encouragements du public, un fervent public, parce qu'on n'est surtout pas, et c'est très important, depuis la première seconde des caisses à savon, caisses à savon sur l'eau, on n'a pas à se moquer. Personne n'est jamais ridicule, parce qu'ils ont donné le temps, hein. Ils se sont inscrits, ils se sont entraînés pendant des mois et des mois, ils ont posé des jours de vacances, des jours de RTT, et ils sont présents, Jean.
0: Alors... Qu'est-ce que c'est que cette
1: petite baguette?
0: Une petite baguette,
1: de brioche. J'espère qu'ils ne vont pas manger le pain noir.
0: C'est le goûter. Alors, on va voir la note. On va voir la note, Johan, pour le premier, parce que dans quelques instants, vous allez voir, il y a une dimension un petit peu artistique. Et on va ensuite passer sur le deuxième concurrent. On s'est un peu plus cassé la tête avec cette petite voiture violette désormais. Alors, on a une base vélo à chaque fois sur deux roues. Bon, ça va être une base assez intéressante. Alors, le jury, vous le connaissez maintenant par cœur. Prise de. Voilà.
1: Oh, c'est vers le 4.
0: Non, c'est normal. Moi, je trouve ça normal. Je trouve ça bien d'arbitre. À un moment donné, il y a une logique. C'est pas sévère. C'est, en tout cas, il va falloir voir le. Voilà, 4-3-3-3. Donc, déjà, les jurys, sans se regarder, savent qu'on est à peu près dans la même base. Parce que s'il y avait eu un 9 et un 2, oui. Johan, ça aurait été plus compliqué. Donc là, voilà, on sent qu'on va demander beaucoup. Oui. On peut être exigeant avec des gens qui sont là pour partager.
1: Allez, on l'encourage maintenant. L'équipage numéro 2, on va voir si ce tandem, c'est bien un tandem. Hein,
0: à nouveau, on est en tandem. Il va falloir bien tenir la descente et ensuite gérer les marches. Allez, 80 mètres. On reste
1: la volonté du
0: concentré.
1: Coureur. Non, oui,
0: ça passe. On a eu bien sûr un impact terrible sur la carcasse.
1: Regardez comment ils sont bien coordonnés. C'est super, c'est merveilleux. Le temps
0: attention,
1: ça va très, très vite.
0: Ça va être difficile avec la petite perte.
1: Allez, on y
0: la
1: croit.
0: La dernière possibilité, le rétrécissement. Ça va aller au bout, c'est magnifique pour la cloche. La cloche, oui, monsieur. Oui, bravo, belle performance. Ça passe.
1: Et t'as vu, ils y sont allés vraiment.
0: Et il
1: n'y
0: a rien qui cloche entre les deux.
1: Regardez ça. Ils avaient beaucoup de. On les a beaucoup vu dialoguer, la communication. Parce
0: vitesse constante, tu vois. Pas de décélération.
1: Il ne faut pas que le gars derrière arrête de pédaler. Il faut que les deux pédalent en même temps.
0: Et en même temps, pas aller trop vite.
1: C'est vraiment un truc, on est sur des œufs. Oh, les cris de joie, évidemment. Quelle libération. Ils sont arrivés au bout. C'est le premier équipage qui est arrivé au bout. Ils sont allés vite. Ils n'ont pas trop galéré. Ils ont perdu quelques membres, évidemment, de la carlingue. Mais très, très, très belle prestation.
0: Allez, la traduction, Johan. On sait que vous êtes bilingue et vous parlez toutes les langues, d'ailleurs. Vous parlez toutes les langues, mais on ne les comprend jamais. C'est ça l'intérêt avec vous. Alors.
1: Ils sont heureux. Hein. Ils viennent du fin fond de la Pologne, ces candidats. Ils viennent de Cracovie. Je ne vous raconte pas de crack. Beaucoup de mois d'entraînement.
0: Et le public qui applaudit, enfants, levez-vous chez vous. Voilà, aussi. On est en famille pour voir. Attendez, regardez.
1: Ils ont résisté au débarque très rapidement. Ils ont
0: ça, c'est intéressant, ce petit tremplin. Vous avez vu la prise de vitesse, il faut aller assez vite. Et puis ensuite, tous les éléments qui sont sous les roues pour déstabiliser la trajectoire. Et surtout, ça, le plus dangereux, vous allez voir, c'est ça. Le rétrécissement ici, on est vraiment en mode funambule. Il faut bien gérer son équilibre.
1: Comment ils ont réussi, Fred, selon vous, cher Fred de Cadu?
0: Il y a un équilibre. Alors, c'est la vitesse optimale et l'équilibrage. Il faut bien équilibrer pour pas avoir un déport gauche-droite. Rappelez-vous, les funambules qui ont des grands cotons-tiges. Vous rappelez, c'est pour pouvoir avoir un espace équilibré pour le groupe plus important. Et en plus, la décoration est appréciée.
1: Note déjà qui
0: grosse performance, très grosse
1: ils
0: performance.
1: Ils sont arrivés au bout, ils ont eu des bonnes notes artistiques sur la qualité de, évidemment, de
0: puis,
1: ce tandem.
0: Et puis, Johan, ne pas oublier la cloche. Parce que parfois, on a vu des gens qui oublient l'essentiel, sont tellement concentrés sur cette petite ligne-là. On est tellement concentrés pour ne pas tomber. On arrive. Et qu'est-ce qu'on a oublié? La cloche.
1: Ah oui.
0: Et on a des jeux, vous savez, où il faut chercher des clés que vous connaissez aussi.
1: Bien sûr.
0: Parfois, parfois. On a eu des gens qui ont oublié de prendre la clé.
1: Et c'est important, Fred, dans la vie, de ne jamais rater la cloche, évidemment.
0: Et de rester dans ses objectifs.
1: Et oui.
0: Il y a les objectifs principaux, aller au bout, mais pour valider, il faut sonner la cloche. Et parfois,
1: Fred, je crois que j'ai fait un jeu de mots que vous n'avez pas totalement saisi.
0: Si,
1: j'avais fait semblant de ne pas l'entendre.
0: Si, j'ai compris. J'ai pas trouvé ça, non. Parce que c'est bien. Vous commencez, vous débutez dans le métier, c'est bien. Ryu Brabien qui rirouera le dernier.
2: Mouge Minato.
1: Et donc nous sommes à Prague, en Tchéquie, République tchèque, ville absolument extraordinaire. La foule est là, considérable. Regardez ce nouveau duo, beaucoup, beaucoup de travail, beaucoup d'audace. Alors, ils y croient en tout cas. Ils sont parmi les favoris des bookmakers.
0: Allez, attention, c'est parti avec un véhicule qui me semble bien chargé. Est-ce qu'il est équilibré? Vous aurez compris, la notion d'équilibre est très importante. La prise de vitesse, les marches,
1: mais c'est
0: bien.
1: Génial,
0: ouais, c'est bien reçu, le tremplin.
1: Mais c'est
0: bien
1: formidable
0: descendu. Attention ici, l'espace
1: mais c'est limite trop facile, mon Fred.
0: Attends, c'est pas fini parce que là, regardez, il va falloir ne pas perdre l'équilibre. Attention, et c'est tranquille, la cloche. Deuxième grande victoire, superbe. Et le temps, bien sûr, qui va être intéressant à suivre, mais surtout la performance de ces deux hommes, impeccable.
1: Et c'est important, Fred, de dire aussi, parce que vous vous dites, mais comment ils ont réussi à être aussi coordonnés? Ils travaillent dans la même entreprise, ce sont des collègues de bureau, et des années ensemble, ils sont collègues dans le même open space.
0: Regardez cette petite peluche. Prise de risque parce qu'il est sur le côté gauche, donc forcément malgré tout il y a toujours ces petits côtés d'équilibrage à avoir.
1: Vous pensez que quelques grammes ça peut faire la différence?
0: Bien sûr,
1: à gauche ou à droite.
0: Surtout sur la dernière partie là où on est vraiment en mode funambule sur un fil, sur un casse à savon,
1: mais les notes sont pas mal encore une fois. Moi j'aurais mis un. Ah, mais il n'y a pas 6,5, j'aurais mis un demi. Allez.
0: Vous êtes assez à l'aise sur les demi. Attention, avec modération les demi, mon cher ami.
1: Allez, regardez, il y a beaucoup de. C'est l'environnement, il y a des petites feuilles, il y a des roses, les fleurs.
0: Il y a un espace très large à l'arrière, vous avez vu?
1: Oui.
0: Ça, ça peut être dangereux parce que vous avez vu le déport là?
1: Oui. Pour l'équilibre. La prise au vent.
0: Ouais, prise au vent.
1: Il y a un petit peu de vent, il y a 1,50 m de vent par heure.
0: Belle information, heureusement que vous êtes là, monsieur Météo. Mais attention, savoir aussi si la caisse est bien équilibrée parce que du coup, c'est large sur les côté et ça peut emmener en essuie-glace gauche-droite et perdre l'équilibre. Attention.
1: Et il y a peu d'espace pour la dame qui sera en deuxième position, la copilote. Ça va être un sacré challenge.
0: On a pris les risques au niveau de la déco, mais est-ce qu'on n'a pas perdu au détriment de la déco sur l'efficacité de l'engin.
1: En tout cas, Fred, si ce duo féminin arrive au bout, ce serait absolument merveilleux. Regardez le protège-dent, évidemment. En cas de chute, c'est très très important. C'est un sport qui est également dangereux parce qu'il y a quand même 2,50 m. Si tu chutes dans l'eau, c'est 4,2 m.
0: Oui, et même si tu pars sur l'avant, parce qu'on l'a déjà beaucoup commenté, il y a des pertes parfois vers l'avant. Donc là, ce sont les dents qui arrivent en premier. Donc on se protège. Et c'est. Voilà, on peut s'amuser, mais il ne faut pas faire n'importe quoi.
1: Et là, Fred, c'est la concentration.
0: Ouais, 80 mètres à parcourir. Allez.
1: Allez, on retient son souffle. On retient notre souffle.
0: Ça me semble très large. Ça me semble large, hein, ce Kalina Babiche là.
1: Comment à l'arrière, faire là,
0: c'est
1: la
0: c'est joli, mais est-ce
1: allez,
0: que ça va être.
1: Allez,
0: regardez,
1: les
0: voilà,
1: filles,
0: et voilà, et voilà.
1: Oh non, on est triste.
0: Et voilà, c'était sûr. On vous l'avait dit.
1: Fred, vraiment, tu penses que c'était rédhibitoire la fabrication de ce tandem?
0: Il fallait une prise de vitesse beaucoup plus importante. Ils n'ont pas pu aller. Regardez, on n'a même pas été dans la hyper descente pour aller chercher. Alors, vous trouvez ça drôle? Non, pas du tout. Mais regardez ici, vous n'avez pas pu aller sur l'hyper vitesse. Vous n'avez pas pu prendre la vitesse. Et donc, dès le départ, on est tombé sur le côté.
1: J'espère, Fred, comme qu'ils vont pouvoir.
0: Pas mal d'accidents de moto. Vous savez, qui se font à l'arrêt. Hein. Vous savez, il y a des motards qui se posent à l'arrêt et puis qui tombent sur le côté parce que la moto est trop lourde. Il faut mettre de la vitesse dans l'engin. Quand on est statique, on est quand même, on peut être en danger.
1: Et Fred, est-ce qu'on va faire un petit plongeon quand même? Bien sûr. C'est ça, il n'y a jamais de perdant dans les caisses à savon, sur l'eau. Nous ne sommes pas, regardez, il y a beaucoup de drones parce qu'il y a beaucoup de moyens financiers qui sont mis dans cette compétition. Les courses de caisses à savon ne cessent de se développer. Alors, il y a quand même une note malgré tout, même si.
0: Là, elles ont tout perdu. Alors, regardez.
1: Ah, j'adore. Jacques Martin, l'école des fans. Voilà. Au théâtre de l'Empire.
0: Un petit 10
1: le dimanche après les années 80.
0: Mais c'est intéressant hein, parce que du coup, l'empathie, du coup, voilà. Oui, un petit 10 parce qu'on a voulu faire plaisir. Alors, on est dans un univers, bien évidemment, que ça savons pour rigoler. Mais même dans le sport de très haut niveau, il y a toujours l'émotion. Mais c'est pour ça que les sports qui sont à mesure, comme le patinage artistique, comme d'autres disciplines qui sont mesurées, la danse aussi ou la gymnastique, il y a toujours quand même un petit peu d'émotion dans le cœur du jury.
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13: Les Vikings, j'adore les Dakars. Le souvenir de la Norvège durant cette Coupe du Monde aux États-Unis, extraordinaire avec le fameux bruit. Allez, on le fait, Fred.
14: Oh non.
13: Allez, Fred, on le fait. Allez.
14: Attention,
13: c'est parti, les roues, elles sont là, allez, on y croit. Allez, ouais, c'est très très dur comme discipline. C'est une variante des caisses à savon, mais cette fois-ci, on est au-dessus du précipice.
14: Oui, ça va être. Alors, j'ai l'impression que c'est de la toile. Vous avez vu? On va regarder aussi le poids de l'engin parce que faut pas que ça soit trop long. Regardez, comme ça va être difficile à manœuvrer. Allez, faut prendre de la vitesse tout de suite. Vite.
13: Voilà. Allez, les Scandinaves.
14: Et là, c'est parti.
13: Ouais.
14: C'est pas mal. Attention, la roue me semble, ça va être difficile. Ça passera pas le funambule. C'était sûr. Regardez avec ce côté gauche-droite et cette perte énorme d'équilibre.
13: Ah, ils y ont cru, franchement, ils y ont cru aussi, nous y avons cru.
14: L'impact sur le tremplin, vous avez vu aussi, c'est très difficile au monde. Et hop, on redescend. Pas facile à gérer. On n'avait pas vu encore sur les caisses à savon ce type d'obstacle.
13: Cette ligne droite, elle est vraiment parsemée d'embûches, parsemée de complications. C'est un petit peu la métaphore de la vie. Nous avons tous dans la vie, sur la ligne droite de la vie, des problèmes, des soucis. Et l'important, c'est pas de tomber, c'est comment tu fais pour accepter d'être tombé et de repartir. Et
14: là, clairement dans la symbolique de l'épreuve.
13: Ouais, et de la vie aussi.
14: Ah bah, vous avez la voie, vous avez le chemin, et vous avez une succession d'épreuves pour grandir et devenir soi-même. Alors là, vous êtes dans la symbolique absolue de ce qu'on retrouve derrière aussi le sport et comment ça fait grandir. On dit souvent le sport fait grandir, c'est important pour nos enfants. Mais pourquoi? Parce qu'il y a la symbolique du règlement et il y a la symbolique des épreuves, les épreuves sportives, mais qui amènent en miroir aux épreuves de la vie. Savoir se relever quand c'est dur, savoir s'accrocher quand c'est dur, savoir aller au bout, savoir partager avec son ami.
13: Là, regardez la descente, Fred, c'est compliqué déjà. Ouais. Là, c'est miracle d'arriver là.
14: Ce qui est déjà intéressant, ce sont les marches. Et puis derrière, regardez le début de perte de contrôle. On le voit le volant ici, on voit le guidon, et là c'est fatal. Regardez la montée, la perte de vitesse et la perte de vitesse, et c'est terminé. C'est la perte de vitesse, on l'a dit, on l'a beaucoup dit, sur vitesse et sous vitesse.
13: Et parfois aussi, ne pas aller assez vite, ça crée autant de problèmes que d'aller trop vite. Et là, on le voit aussi quand on voit que l'engin va trop vers la gauche, il faut que le passager arrière aille vers la droite pour compenser. Beaucoup de phénomènes de compensation, d'aérodynamisme, de tactique, de stratégie et surtout d'amitié, de communication.
14: Oui, et ce qui est très intéressant, c'est aussi un univers, vous parliez donc de cette symbolique des parcours, mais il y a plein de choses qui sont mises en place, notamment les centres. sens. Alors vous avez la vue, vous avez l'ouïe, peut-être même l'odorat qui sont utilisés, mais il y a un sens que vous connaissez peut-être peu, c'est le sens kinesthésique. C'est le ressenti qu'on a avec le corps. Et ça, le kinesthésique, c'est très intéressant. Kinésie, le corps, kinesthésique. Vous avez ici une sensation du corps. Donc avec votre corps, votre bassin, vous sentez où est-ce qu'on est. Vous sentez l'équilibre qui se crée. C'est pour ça que vous vous remettez en place avec le bassin. Vous savez, dans l'équitation, quand on est assis sur le cheval, le passage entre le postérieur de la personne et le cheval, c'est ce qu'on appelle l'assiette. Et le contrôle avec le cheval, c'est là où il y a aussi des sensations, où il y a une communication qui se fait avec ça. Et ça, ce sont les sens kinesthésiques. On a des sensations à l'intérieur et on peut ramener l'engin si on sent qu'il va trop à gauche ou trop à droite.
13: Parce que il faut sentir son corps, mais en même temps, il y a le stress. Il y a la
14: personne derrière, qui arrive. Bien sûr, c'est pour ça que tout est mélangé. C'est pour ça que le sport est une extraordinaire école de la vie. Parce que vous avez quelqu'un à côté qui sent peut-être autre chose. Vous avez le bruit, vous avez les gens qui applaudissent. Et puis vous avez cet objectif, il ne faut pas oublier la cloche.
13: Ah ouais, le focus.
14: Voilà, voilà.
13: Allez, on
14: c'est
13: y va,
14: ça.
13: Formidable passager. Ils y croient évidemment, ils se sont beaucoup
14: entraînés. Attention, cette marche, c'est bien fait.
13: Ça va, c'est bien. C'est formidable.
14: Ça, c'est super. Attention, attention, attention là. C'est là que ça se joue sur la fois les vitesses. Accélère, bien sûr. Il faut prendre suffisamment de vitesse. Et c'est là. Ça va passer. Superbe performance.
13: Oh, merveilleux. On est sur une performance historique de la rapidité.
14: Il y a rien qui cloche.
13: Mais Fred, c'est un truc de dingue.
14: Et vous avez vu l'accélération, la prise de vitesse. Il était dans sa tête, il était focus. Il savait, on le disait tout à l'heure, que dans sa tête, il avait la représentation de ce qu'il fallait faire pour gagner. Et cette accélération là où il sait qu'il a passé les obstacles, il se dit c'est maintenant que j'accélère. Bam,
13: et
14: là il met le
13: pétard. Et la confiance, et pas d'arrogance, pas de surconfiance, juste de la confiance. Ils se sont beaucoup entraînés. On les a eu par téléphone il y a quelques jours. Énormément d'entraînement. Ils se sont entraînés, ce sont des grands skieurs. Et donc par exemple, ils sont allés à ski à Kitzbühel par exemple. Pour maîtriser un petit peu la peur du vide, d'avoir de la rapidité et de regarder la chute pour finir, évidemment.
14: Et la confiance, du pilote pour lui, mais derrière, et on est en aveugle, la confiance sur le passage là où on est à quelques centimètres, une dizaine de centimètres, là quand on est derrière, il faut avoir confiance en son pilote. Presque on ferme les yeux, on lui donne tout parce que voilà, il faut avancer et aller jusqu'au bout. C'est magnifique.
13: Et je pense que les candidats qu'on vient de voir là seront très très très bien placés. Fred, selon vous,
14: grosse performance.
13: Fred de Canu, vous connaissez très très bien ce sport, hein, course de vélo sur l'eau, de tandem sur l'eau, de caisse à savon sur l'eau. Selon vous, est-ce que c'est plus facile d'être celui qui est devant ou celui qui est derrière le passager?
14: Les deux rôles sont différents. C'est comme dans un bobsleigh. Vous avez le pilote qui prend la responsabilité, vous vous rappelez, hein, un Star Rocket, c'est celui qui pilote. Et puis derrière, vous avez la responsabilité aussi de l'équilibrage.
13: Ouais, ouais.
14: Donc en fait, les deux profils sont complètement différents. Mais c'est un peu comme dans un groupe de musique. Oui. Forcément, quand on veut faire le beau gosse, on veut être le pilote, on veut chanteur.
13: Ah.
14: On veut être chanteur. Mais celui qui a la basse, il a un rôle important.
13: Le guitariste peut être la star également.
14: Exactement.
13: Et Fred, vous savez, j'ai fait il y a quelques années à La Plagne, j'ai fait une course de bobsleigh où j'ai vraiment, je vous dis, vraiment cru mourir dans un bob à 4. Et ça a été. En fait, on ne peut pas s'imaginer la vitesse totalement folle. Les virages, je n'avais qu'une seule chose, que ça se termine.
14: Oui, il faut s'abandonner à un moment donné. Il faut s'abandonner.
13: Et j'ai pas réussi à m'abandonner, Fred. Vraiment,
14: parce que vous êtes encore novice.
13: Oui.
14: Mais à un moment donné, quand chacun est à son poste, et c'est ce qu'on va retrouver dans d'autres dimensions comme dans l'entreprise, il faut aussi s'abandonner sur celui dont le poste, c'est sa responsabilité. Il faut faire confiance.
13: Et là, j'ai pas assez lâché prise.
14: Bah parce que c'est le démarrage. Ah bon.
13: Fred, allez, on les accompagne également.
14: On va leur faire confiance. Ça va passer vite.
13: Étonnant parce que
14: ça va passer vite.
13: J'ai l'impression qu'ils sont côte à côte.
14: Ça va passer vite.
13: C'est un
14: tandem latéralisé.
13: Ils sont pas
14: tandem latéralisé. Ils sont latéralisés.
13: Je connaissais pas ces tandem là. Ah mais c'est génial.
14: C'est génial, mais par contre, attention parce que ça tangue. Comme on est, ça passera pas. Ça passera pas là. Regardez, ça passera pas là. Ça va être compliqué.
13: Vous pensez pas
14: y arriver?
13: Vous pensez pas?
14: Si, tout de même. Bravo.
13: Formidable prestation. Et surtout, je découvre à 48 ans les tandems côte à côte.
14: Côte à côte, oui.
13: Mais c'est fou ça.
14: C'est fou, mais surtout,
13: et le
14: surtout
13: sale arrière.
14: Le temps, à mon avis, va pas être très bon. Enfin, en tout cas, sera moins bon que ceux d'avant parce que quand on est comme ça côte à côte, vous avez vu, ça tangue et donc on va moins vite. Est-ce que vous avez rappelé le passage d'avant, l'accélération comme une fusée? C'est ça qui fait. C'est pour moi la plus grande performance, c'est d'avoir très souvent sur ce type de prestation, on est sur des gens qui décélèrent. C'est-à-dire que ils prennent la vitesse de départ et ils décélèrent tout le long et contrôlent. Le groupe d'avant, vous avez vu, il a décéléré, il a réaccéléré.
13: Et comment ils ont réussi à accélérer alors?
14: Parce qu'ils ont réussi à taper dans le vous avez vu, les pédales. Ils ont repris confiance en eux. Ils ont repris aussi, ils ont remis de l'énergie dans l'engin pour rebooster et reprendre la vitesse.
13: Ils sont allés au-delà de leur peur et de leur crainte de tomber dans la flotte pour réaliser l'exploit de reprendre de la vitesse.
14: Je vous prends un exemple, par exemple, avec Usain Bolt qui avait sur 100 mètres et sur 200 mètres des records absolus. En fait, c'est celui qui décélérait le moins par rapport à la ligne d'arrivée. Tous les coureurs du monde décélèrent et lui, il s'appelle perte de vitesse, elle arrivait très très tardivement. Donc lui, il n'était pas en capacité de réaccélérer comme là, mais par contre, ça joue aussi d'avoir une décélération la plus tardive possible.
13: Fort performance, ce jour. Et Fred de Cagnon, on est vraiment très très heureux de vous avoir sur la chaîne d'équipe parce que toutes vos explications sont passionnantes. Vous êtes un ancien formidable judoka et vous participez aujourd'hui à la contribution de tout pareil, de la comment dire, du bonheur du judo en France.
14: Vous savez, Yoann, j'ai perdu dans tous les pays du monde.
13: Oui, c'est ça.
14: Quand on a perdu dans tous les pays du monde, on a eu le temps d'observer.
13: Vous voilà. Êtes beaucoup trop à vous sous-estimer.
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13: Et là, il a dit qu'il passait une formidable journée. Il avait forcément du stress, mais du stress positif. Je parle le tchèque. Et franchement, c'était, ils ont beaucoup de confiance en eux. Ils se sont rencontrés à l'école, tout simplement. Ils parcourent leur vie ensemble, en tout cas, une formidable amitié liée en école élémentaire.
14: Oui, et d'ailleurs, ils ont une formation sur. Ils étaient spécialistes en bois, parce que vous savez, le bateau, c'était important pour eux, parce qu'ils s'y connaissent, les Tchèques en bois.
13: Franchement, je vous fais crédit de cette formidable blague. Mais souvent, il y a de moins en moins de chèques. Est-ce que vous êtes plutôt carte de crédit ou chèque? Vous êtes mis à la modernité. Vous êtes
14: moi, vous savez, à partir du moment que c'est vous qui payez,
13: c'est
14: moi,
13: vrai.
14: Je prends tout. Ouais.
13: Espèce alors, je vous invite au restaurant après, cette émission. Allez, on y croit. Et là, on est d'accord. Hein. Attention,
14: ça va être
13: il prend beaucoup d'espace. Exactement. Ça va prendre l'air, prise à l'air.
14: Et puis ce gauche-droite. Et puis ce gauche-droite. Hein. L'équilibre gauche-droite va être difficile.
13: Normalement, il devrait tomber.
14: Est-ce qu'ils vont déjà passer? Voilà. Allez, maintenant, ça y est, la prise de vitesse. Il faut tenir. Mais voilà le gauche-droite. Je vous l'avais dit.
13: Oui.
14: Je vous l'avais dit parce que vous avez vu, on est sur un espace assez large et forcément ça tangue. C'est gauche-droite.
13: C'est
14: et en plus quand tu enclenches avec les jambes pour être dans le pédalier, tu crées un déséquilibre. Ce qu'il faut savoir, c'est que la vie est une prise de risque, Johan.
13: Oui.
14: Et l'immobilisme, c'est la mort. Donc quand on avance un pied devant l'autre, on crée un déséquilibre et c'est la prise de risque. Et là, vous avez vu, c'est pareil. Quand on enclenche l'énergie pour être sur le pédalier, le fait de s'engager fait qu'on se latéralise et qu'on tangue un peu. Donc c'est pour ça qu'au démarrage, ça tangue
13: donc,
14: un peu comme
13: c'est
14: ça pour être le plus vite possible.
13: Ils sont pas partis assez vite.
14: Ils sont immobiles au départ. Donc c'est la vie. Quand t'es immobile, tu mets ton pied l'un après l'autre. Mais chaque petit pas est une prise de risque.
13: Et là, Fred, là, concrètement, on a les images, chers téléspectatrices.
14: Regardez comme ils appuient. C'est le fait d'appuyer. Regardez comme le guidon fait gauche-droite.
13: Qu'est-ce qu'ils auraient dû faire, Fred, alors?
14: Regardez. Et là, derrière, ça va passer vite et c'est terminé. En fait, il aurait fallu mettre plus de vitesse.
13: Ah oui, d'y aller vraiment franco.
14: Peut-être mettre plus le poids du corps sur l'avant. En fait, là, à mon avis, ils sont restés trop le corps en arrière. Ils auraient dû utiliser la nature, entre guillemets, pour mettre plus de corps en avant. Vous savez, comme un skieur qui vient se mettre vraiment le corps en avant pour aller gagner de la vitesse.
13: Et Fred, n'oublions pas, en plus, on a les images, on a ce formidable Kevin Sanchez qui est le réalisateur, l'ingénieur en chef de l'émission. Et en régie, il nous a dit, regardez bien, les gars, ils ont aussi déraillé. Et en plus, ils avaient déraillé.
14: Alors là, si en plus.
13: La malédiction. Merci à Kevin Sanchez.
14: Vous savez quoi? Merci Kevin, parce que comme ils ont déraillé, il n'y a plus la force de la chaîne pour enclencher la vitesse, et donc ils ont perdu la vitesse. Parce qu'ils ont meulé à vide, donc perte d'équilibre parce que tu n'es plus dans ton registre de force, gauche-droite, et ça finit la faute.
13: C'est magnifique. Alerte à Malibu! Oh là là là là là là, on adorait Alerte à Malibu dans les années 90, évidemment sur TF1. On se régale évidemment avec cette nouvelle discipline.
14: Ça va être compliqué, mais on va se régaler. Ouais, on va se régaler avec.
13: Parce qu'on est sur l'eau, il y a des plongeons. Alerte à Malibu, Fred. Alors selon vos pronostics, ils vont y arriver ou pas y arriver?
14: Je trouve que. La structure est intéressante, on sent que c'est léger, on sent que voilà, on est sur, comme tout le monde, hein, on est sur des tandems soit latéralisés, soit l'un derrière l'autre. Et là, forcément, voilà, c'est très intéressant d'avoir cette prestation-là.
13: Et on a tous Pamela Anderson dans notre cœur parce que vraiment une formidable actrice, toujours, toujours très joyeuse et qui vraiment on a adoré. Ça accompagne nos vies, Alerte à Bali. Allez, on y croit, on les pousse, on les encourage.
14: Allez, la descente, allez, prise de vitesse, c'est pas mal du tout, c'est bien contrôlé.
13: C'est
14: bien contrôlé, la réception,
13: Fred.
14: Superbe. Attention le déséquilibre gauche-droite. Le tremplin. Pas trop de perte de vitesse. Faut relancer la machine. C'est là qu'il faut relancer la machine. Appuyez fort sur les pédales pour arriver très fort et très vite. Très fort et très vite. Recontrôler.
13: Allez,
14: attention,
13: encore 3
14: pas de perte d'équilibre.
13: 2 mètres.
14: Ça passe.
13: Bravo. Exceptionnelle
14: ça
13: performance.
14: Passe. Ça passe.
13: Mais attention, il va falloir regarder le règlement. Parce que les règlements des courses de caisse à savon, il y a 452 pages. Et quand j'ai révisé cette nuit, je crois, attention, il ne faut pas se dénuder parce que c'est un programme familial. Et on a vu quand même que la copilote, elle a montré ses seins, sa poitrine. Est-ce que c'est dans. Il faut falloir qu'on regarde le règlement, être attentif.
14: Ah, j'ai regardé que les roues. Alors, j'étais tellement dans la
13: tête. Vraiment un sacré menteur. Est-ce que ça pourrait être sujet, disons, à la VAR, peut-être? Ou alors à une élimination, à une peut-être une disqualification. On va suivre ça dans les prochaines minutes. On vous tiendra au courant, évidemment. C'est l'équipage numéro 6. Mais quelle belle prestation! La nudité est interdite dans les caisses à savon sur l'eau.
14: C'est vraiment une prestation énorme, vraiment une très grande performance. Il faudra vérifier le temps. Mais Et à nouveau, hein, cette grande performance. Alors, à la fois, regardez, technique, à la fois aussi esthétique.
13: Et des notes absolues. Est-ce qu'il y a un 10 ? Il y a un 10 ! Et il y a un 10 merveilleux ! Quasiment 40, 39 sur 40.
14: Et vous l'avez vu aussi avec eux, cette capacité de remettre de l'accélération. Vous l'avez senti, hein, c'est reparti après le passage un petit peu où il y avait des obstacles. Donc voilà, ça c'est vraiment une grosse performance.
13: Ah, j'adore le cochon ! Tout est bon dans le cochon ! J'adore les barbecues. Oh, j'adore les grillades.
14: Oui, ça se voit. Ça se voit, vous êtes quelqu'un de généreux dans l'effort, vous aussi. Allez, attention, Johan, on va se concentrer. Regardez, on a fait de la vidéo aussi, on analyse aussi les trajectoires.
13: Allez, c'est parti. Vont-ils réaliser l'exploit? Un podium serait déjà merveilleux, mais ils sont venus pour gagner, franchement.
14: Ils sont pas là pour faire, travail. Ils sont pas là pour faire les andouilles.
13: Et ils ont acheté vraiment dans une brocante à Amsterdam, ils ont acheté ce tandem. Ils l'ont travaillé, ils ont été aidés par des mécaniciens, ils ont pris de l'huile avec eux. Et
14: allez, attention, la bonne descente.
13: Allez, on se bat avec eux.
14: Là, je pense qu'on peut aller, aller sur une belle performance parce que le matériel, quand même, regardez, il n'y a pas de latéralisation, il n'y a pas de choses sur les côtés, il n'y a rien, ça peut aller vite. Hein.
13: Oh là là.
14: Regardez le chrono, si ça va au bout, parce qu'à mon sens, c'est simple et efficace.
13: Le gars, il ne conduit pas devant.
14: C'est derrière que ça pousse. Il est juste concentré sur la conduite et l'autre, il envoie l'énergie nécessaire pour passer. Regardez, c'est magnifique.
13: Drôle de tactique, mais alors, comme dans du beurre salé breton, extraordinaire.
14: C'est exactement ce que vous disiez tout à l'heure. À quoi sert le premier et le pilote? À quoi sert le deuxième? Qu'est-ce que je vous avais dit? Le premier pilote et le deuxième, il envoie la soudure, il envoie la machine. Et bah, c'est exactement ce qu'ils ont fait.
13: Alors, mais Fred, je me permets une petite remarque quand même. On n'est surtout pas là pour critiquer, ce sont des candidats absolument extraordinaires. Mais là, ils ont été très intelligents, un peu fourbes. Regardez, c'est quasiment un tandem sans aucune décoration. Et donc, je trouve qu'ils sont très avantagés par rapport à des tandems.
14: C'est là où la note,
13: il y a beaucoup de matériel.
14: C'est là où la note, à mon sens, va devoir vraiment avoir un rôle. Parce que là, on est prêt. Voilà, le 7.
13: Et voilà.
14: Regardez. Et c'est
13: c'est très très bien. Voilà.
14: Alors le juge qui donne le 8 là, vous avez vu depuis le début, c'est lui qui donne les plus grosses notes.
13: Ouais.
14: Vous avez vu, et ça aussi ça fait partie de la performance de repérer.
13: Fred, est-ce que vous comprenez ce que
14: vous avez raison.
13: C'est-à-dire que je trouve que c'est, regardez là par exemple, il y a beaucoup plus de volume, il y a beaucoup plus de prise d'air. Regardez,
14: faut qu'il y ait un équilibre entre fantaisie et performance. Si on est là pour gagner, et vous avez vu la stratégie aussi.
13: Ouais.
14: Celui qui est devant, il a piloté derrière, donc ils ont tout, ils sont là pour gagner, il n'y a pas de problème. Ouais. Mais il faut respecter aussi les règles du jeu qui sont de se faire plaisir et de prendre des risques un petit peu éditoriaux. Ouais. Là on était sur un engin presque, j'exagère, mais
13: qu'on
14: pourrait utiliser dans la vie de tous les jours.
13: Exactement.
14: Vous verrez bien arriver à l'équipe avec ce
13: petit jeu. Alors franchement, un jour on fera une course de tandem. Je serai derrière vous parce que je vous ferai confiance et je vous suivrai vraiment de manière aveugle.
14: Oui. C'est peut-être bonne idée.
13: Et là regardez Fred, et là je trouve que c'est vraiment génial parce que c'est une course de 7 à 4 tout simplement. On va faire nos courses tranquillement.
14: Alors,
13: c'est génial
14: de
13: le bébé.
14: Vous avez vu, de dos, donc on est dos à la piste, ça c'est la créativité. Ça doit payer en termes de notes. Prise de risque éditorial, prise de risque aussi, on est dos à la piste.
13: Fred, normalement, alors, un qui est face à l'obstacle, l'autre qui sera derrière l'obstacle, est-ce que vous pensez que c'est jouable ou trop compliqué?
14: En fait, ce qu'on est en train de voir, c'est. En fait, moi, ce que je veux vérifier, c'est qui met l'énergie pour faire avancer la machine.
13: Ouais.
14: Si le pilote, il pilote et il met l'énergie, ça fait beaucoup pour un seul homme. Est-ce que celui qui est derrière, il peut quand même participer ou est-ce qu'il est juste
13: très
14: en décoration?
13: Fred. Très peur, ce serait miraculeux.
14: L'autre, il fait tout. Voilà, c'est le premier qui fait tout, c'est une prise de risque énorme. Il fait tout, il pilote et il envoie la soudure, c'est trop.
13: Oh non,
14: c'est trop, il
13: faut arriver à deux. C'est terminé. Il faut comptabiliser, c'est dans le règlement.
14: C'est terminé.
13: Il faut arriver à deux. Mais en tout cas, j'ai adoré l'idée. Alors, il a réussi, mais malheureusement, dans le règlement, c'est la page 72 alignée à 4.
14: Paradoxalement, regardez. Oh là là, et voilà, c'est terminé. Il le sait, et paradoxalement, c'est la machine qui n'a pas tenu. Et vous avez vu, on a essayé de tout miser sur celui de devant. Et contre toute attente, pour pouvoir faire joli, celui qui était derrière en surpoids sur le truc, il n'y avait pas d'appui. Et c'est la machine qui a pété. Regardez l'impact.
13: Regardez
14: bien l'impact.
13: Quand ça craque.
14: Regardez, claque d'entrée.
13: Non, mais en fait, il est tombé tout seul, j'ai l'impression.
14: Non, ça a explosé. Regardez, tout le, regardez, il n'y a plus rien pour s'asseoir.
13: Fred,
14: il n'y a plus de sel derrière.
13: Peut-être un ralenti, on régit un autre ralenti, parce que j'ai l'impression qu'il tombe avant que le matériel s'écroule.
14: En fait, il n'y a même pas eu d'impact. C'est pour vous dire à quel point. Le fait de faire le gauche-droite, là, l'espèce d'essuie-glace, ça a mis des vibrations qui ont cassé la selle annexe. Le gauche-droite, c'est même pas l'impact à l'arrivée. C'est le gauche-droite qui a cisaillé la selle. Et ça veut dire qu'il y a tellement de force et de contre-force. Il y a beaucoup de force et de contre-force dans cette histoire.
13: C'est très important de faire un point sur cette formidable épreuve. En tout cas, nous sommes à Prague. Il faut arriver à deux. L'équipage en complet pour que le temps soit comptabilisé. Il n'y a pas seulement que la rapidité, il y a également la note artistique. Et puis, il ne faut pas également se dénuder. Tout à l'heure, nous avons eu un duo où il y a eu un petit peu de comportement et d'attitude.
14: Allez, on y va, c'est parti avec ce deuxième passage là aussi.
13: Ah, j'adore, ils vont faire une livraison tout simplement.
14: On est parti sur quelque chose de simple avec du carton, mais donc du coup, c'est pas très lourd. Il faut voir si la structure elle me semble un peu large.
13: Ouais.
14: Mais bon, on va voir. Il faudra prendre de la vitesse d'entrée. Il va falloir envoyer la soudure à fond. Le départ est très important.
13: Impossible à pronostiquer. Vont-ils arriver au bout?
14: Ça va dépendre du départ. Il faut vraiment qu'ils soient en mode sprinter. Il faut vraiment mettre beaucoup d'énergie.
13: Ne pas avoir peur en tout cas. Ne pas avoir peur parce que la pente, il y a une pente.
14: Regardez, fort en jambes. jambe, fort en jambe, ça passe, ça passe, fort en jambe. Allez, allez, allez, allez, allez, ouais, si, si, c'est bon, c'est bon, c'est bon, c'est bon.
13: On garde le courage, on garde espoir. Allez, on se remet tranquillement.
14: C'est pas possible, c'est plus possible parce qu'il peut pas monter.
13: À la roue. Oh, problème mécanique ici. Il n'y a pas d'arrêt au stand, il n'y a pas de mécanicien, il n'y a pas de paddock. Et surtout, c'est terrible, Fred. Ils viennent de très très loin. Ce sont des candidats, je crois, qui viennent de la Russie. Et c'est incroyable. Ils vont même pas pouvoir. Quelle frustration.
14: Mais parce qu'à un moment donné, il y a des bases. Vous savez, on en a beaucoup parlé. La créativité. On l'a dit hier, on l'a dit plusieurs fois aussi, on l'a dit plusieurs fois dans nos programmes. La créativité, oui, mais il faut respecter les bases. Regardez, il n'y a pas de renfort, regardez. C'est un vélo classique. Pour deux roues pour un homme. Il y a deux hommes dessus, c'est le double de poids. C'est la base. Le vélo, il n'a pas tenu parce que les hommes étaient trop lourds. Il aurait fallu mettre une roue en renfort. Il aurait fallu mettre quelque chose en plus.
13: Pourquoi ils ne l'ont pas fait alors?
14: Parce qu'en fait, ils sont partis directement dans la créativité, aller chercher les cartons, essayer de voir comment était la trajectoire et on a oublié l'essentiel. Ils ont oublié l'essentiel.
13: Quoi.
14: Et ouais, les fondamentaux. Regardez, regardez, regardez. Regardez. La roupette. Voilà. C'est derrière, c'est l'arrière.
13: C'est
14: surpoids. Voilà. C'est surpoids.
13: Ah oui,
14: parce que
13: en fait, il y avait le poids de ces deux.
14: En fait, ils se sont mis un peu en arrière pour anticiper la descente, à se mettre en arrière tout le poids sur regardez, sur la roue. Et à un moment donné, il y a des fondamentaux. Et là, regardez, ils perdent tout. Même la créativité, il n'y a plus rien. Il
13: n'y
14: a plus rien parce qu'en fait, la prise de risque était. C'est un vélo avec un petit coup de peinture, 2-3 cartons sur les côtés. Il n'y a pas de prise de risque sur la créativité. Et derrière, on n'a pas respecté les fondamentaux.
13: Ah, c'est dur.
14: Et là, regardez, ça n'a plus rien à voir. Vous avez vu la matière, vous avez vu l'ensemble du cerclage avec l'acier, là, c'est beaucoup plus solide. Allez, on va pas acheter le bébé avec l'eau du bain.
13: Un Lando, c'est un Lando, Fred. J'ai pas d'enfant, mais c'est un Lando.
14: Et d'ailleurs, je crois que le prénom du pilote, c'est Vincent.
13: Vincent Lando.
14: Vincent Lando. Vous avez chaud, vous. Vous avez chaud.
13: Vincent Lando.
14: Il pègue, comme on dit au sud.
13: Vincent Lando.
14: Ça mériterait un César, avec une salade.
13: Vincent Lando.
14: Allez, regardez ça, parce que je suis pas sûr que ça aille bien loin. C'est très large, le gauche-droite.
13: Et regarde ça.
14: Là, c'est le drame.
13: Mais comment ils ont pu penser un seul instant qu'ils
14: allaient... Ça avait un peu trop de jeunesse, une erreur de jeunesse. Le bébé fait une erreur de jeunesse.
13: Si vieillesse pouvait, si jeunesse savait. Ouais. Mais là, quand même.
14: Et le pire, c'est qu'il doit avoir chaud. Hein. Là, t'as tout perdu là, parce qu'en plus, il fait 45 degrés. Plus la barboteuse. Là ça fait chaud la journée là. T'as fait 2 mètres, t'as chaud, tu dois aider à débarquer le truc. Et en plus y'en a qu'un qui a le droit de se jeter à l'autre il est puni. Non.
13: Michael Lando, l'ancien formidable gardien de Nantes.
14: Vous l'aviez France. Oui, à Nantes.
13: Vous avez la référence.
14: Mais oui,
13: Michael Lando.
14: Mais oui, Michael Lando. On va se faire disputer vos bêtises.
13: C'est initial bébé, hein. Mais là c'est vraiment. Non,
14: mais... Il va mourir. Reste avec nous.
13: Regarde Fred, il y a rien qui
14: allait. Là, regarde, les claques. Et là, il n'y a pas de festival de Cannes. Hein. Là, les marches, ça marche pas. Oh, je suis en train de perdre mon Johan.
13: C'est ça les gars, ça s'avance aussi. De la performance, mais aussi de la rigolade.
14: Bah, de la performance et de la non-performance aussi.
13: On n'est surtout pas là pour se moquer, jamais n'oserons nous moquer. On est beaucoup dans la théorie de l'enfance.
14: Mais d'ailleurs, bien sûr.
13: Vous avez sucé votre pouce ou pas? Moi j'ai sucé mon pouce très très longtemps. Et là, vraiment, c'est encore dans le domaine. Est-ce que vous avez une très belle enfance?
14: Non. Et c'est pour ça que j'adore le rêve. C'est pour ça que...
13: Ah oui, pour l'évasion, évidemment.
14: Mais oui, mais regardez. Non, mais ce qui est merveilleux, c'est ça, c'est qu'il y a le petit syndrome de Peter Pan aussi. Il y a le, vous savez ce que c'est aussi? C'est le syndrome de vouloir vivre sans les règles, sans les contraintes, et de prendre à un moment donné aussi pour rigoler, pour sortir du quotidien, de tout ce qu'on vous impose, la loi, les règles, la pression, le stress. Et bien à un moment donné,
13: il faut être soi-même.
14: Oui, c'est ça aussi de revenir en enfance.
13: Les tétines. Voilà. Ah, on a tous eu des tétines, évidemment. Vos enfants ont eu des tétines,
14: oui,
13: évidemment, le formidable Robin.
14: C'est pas forcément toujours une bonne idée, il faut faire attention. Allez, attention à la descente, ça tangue un peu trop.
13: Oh, j'ai peur.
14: Oh, le nounours, il va pas aller bien loin là. Attention.
13: Mais ils arrivent à se redresser.
14: Ah, c'est pas mal.
13: Mais ils sont en train de nous dire. Mais oui.
14: On vit un rêve d'enfance. Ce rêve bleu.
13: Allez, les petits.
14: Allez, attention, c'est là que ça se joue. C'est là. Quelques centimètres, à quelques encablures.
13: C'est un juste pourcent.
14: Quelques encablures avec cette perte d'équilibre là, et ce guidon gauche-droite là.
13: Mais comment ils vont là? Ils ont appris déjà que la vie est cruelle, ils sont si jeunes et tout, des bébés. Et déjà, ils apprennent que de la vie c'est le chaos quoi.
14: Non, mais calme,
13: ils étaient à 2 mètres du but, frère.
14: C'est un symbole, ça, tout va bien.
13: Ils avaient fait 78 mètres sur 80.
14: Il fallait faire 80 à un moment donné. C'est comme ça.
13: Oui, c'est dur aussi.
14: C'est la performance, mais la vie est dure.
13: Tout était fait parfaitement pour Fred.
14: Oui, mais la vie est dure, la performance est dure.
13: Mais qu'est-ce qu'il leur a manqué? Attends, regarde.
14: Regardez ce qu'il leur a manqué.
13: Il leur a manqué 2 mètres, Fred.
14: Il leur a manqué, regardez. Ils ont une déperdition gauche-droite, quelques centimètres. Si là, la piste que vous voyez, elle était plus large de 5 cm, il aurait pu récupérer, ça serait passé. Du coup, on va donner des bonnes notes artistiques aussi.
13: À 9, s'il vous plaît. Oh, bah alors lui, quel rabat-joie. Mais quel rabat-joie. Alors lui, il a un problème dans sa vie, quoi. Franchement, oser mettre un 7 pour quelqu'un qui est arrivé à.
14: Non, c'est fini de râler, là. On est en mode que ça sert à rien. On n'est pas dans le boulot, traditionnel. Là, on est là pour partager de l'amour et de la passion.
13: Bien sûr, mais pourquoi, alors, pourquoi lui, il a mis que 7 alors?
14: Parce qu'il a le droit.
13: Pourquoi il a peut-être un traumatisme par rapport à.
14: Du coup, c'est qu'il estime que c'est moins bien, c'est tout. N'allez pas tout le temps chercher des histoires tordues.
13: Moi, j'aurais mis un 10 pour pas.
14: Vous mettez des 10 tout le temps, Johan. Vous voulez faire la différence?
13: C'est très important. Vous pensez vraiment qu'il ne faut pas que des 10 sur 10.
14: Je pense que c'est très difficile d'être juste quand on est juge, et c'est très dur d'être arbitre parce que justement il faut respecter les consignes et respecter l'administratif au détriment parfois d'un cœur.

0: amis, on veut partager aussi. On parle de performance avec un cœur de romance. Tu t'appelles Johan Riou et tu tiens toujours debout. Tu voudrais de l'amour partout, c'est pas toujours évident.
1: Frère,
0: on commence maintenant.
1: Mais je ne savais pas que tu avais ce brin de voix, je ne savais pas que tu avais ce talent de chanteur. On doit t'inscrire à The Voice, évidemment. On va
0: appeler Nico Saviagas avec mon agent.
1: Mais qu'est-ce que c'est ça, Fred? Je te découvre, Fred. T'as quoi, t'es un quadragénaire?
0: Oui.
1: Et là, on te découpe, mais t'as un talent, mais merci pour l'émotion donnée aussi.
0: De rien.
1: Et là, regardez Stradivarius.
0: On va voir, faut pousser sur les jambes, faut pousser sur les guitares.
1: Pas de playback.
0: Faut pousser sur les guitares. Oh, l'erreur. Et voilà.
1: Désaccordé. Et voilà. Et il tombe à la renverse.
0: C'est à l'eau. À côté.
1: Ah, j'adore.
0: Tous les
1: îles. Farmer.
0: Ah oui. Ah, dévasté. Non, tout est KO là, tout est KO. Et à côté.
1: Désenchanté.
0: Allez, on est désenchanté. Désenchanté.
1: Je rêve d'aller la voir en concert. Ah, incroyable. Et là, regardez, il y avait tout pourtant. Il y avait de la musique. C'était une sorte. On était prêt pour un concert et pas pour se pétarder.
0: Oui, mais justement, pas de symphonie entre les deux. Pas de coordination entre les deux, regardez.
1: Ah, ils n'étaient pas synchro. Oh,
0: regardez, c'était pas synchro. Oh, on est parti.
1: Là, on a senti de la peur.
0: Exactement. Il y avait trop de retenue. Exactement.
1: Et la roue arrière aussi.
0: Trop de déséquilibre arrière, trop de retenue, trop de contrôle.
1: Et là, il voulait vraiment se faire ce petit bain de jouvence.
0: Ah, bah là, il est parti en Fussbury. Là.
1: Et
0: on a récupéré le matériel.
1: Ils étaient trop sur la corde aussi. Hein.
0: Un peu trop sur la corde, c'est vrai. Oui, j'avais compris. Non, mais j'avais compris.
2: Performance výborná.

0: Allez, allez, la prise de vitesse.
1: Ouais,
0: ouais,
1: ouais,
0: c'est celui-là.
1: Ouais.
0: Pop, pop, pop, pop, pop.
1: Non, oui, oui.
0: Il faut survivre.
1: Oui, non,
0: emmené par le poids sur le côté.
1: On vous l'avait dit.
0: C'était pas possible.
1: Nous sommes un petit peu, Fred, des experts mondiaux. On est les deux seuls experts. Non, les deux seuls
0: vous en faites des caisses et moi je vous passe des savons. Voilà, donc c'est pour ça qu'on est les experts.
1: Et regardez, on vous l'avait dit tout de suite. Nous avons découvrons cette épreuve comme vous. Et on le savait. Mais c'était un défi finalement à la géométrie, à l'algèbre, à la I. Ils n'ont pas réussi, mais ils ont tenté. Et ça, c'est le plus important, Fred.
0: Ils ont tenté, ils ont passé un bon moment. C'est ce qu'on disait. Le principe des caisses à savon, c'est de pas aimer être tout seul. C'est pas aimer s'ennuyer. L'oisiveté est mère de tous les vices. Et c'est parce qu'on s'ennuie qu'on fait des bêtises. Donc voilà, valait mieux faire ça, tenter quelque chose, de passer un bon moment. Et puis voilà, on gardera un bon souvenir.
1: Ils sont venus en copains, il y avait un staff également, il y avait des amis avec eux. Et là, regardez, et là, on a cru peut-être que le plus dur était fait dans le sens que tout finalement était parti. Et
0: ils ont été pris, regardez, pris par le poids de l'engin. Vous avez vu ces petites, ces câbles là ou ces espèces de tuyaux PVC plastique, ça les a emmenés vers le bas et donc ça les a emmenés, voilà, ça les a embarqués.
1: Il aurait fallu quasiment que tout se désintègre et se désagrège.
0: Oui, mais sauf que ça tient pas. Et c'est toujours ça, c'est toujours les choix.
1: Ah ouais, je trouve très très dur.
0: C'est vrai que pour le coup, par rapport aux notes données, ce sont des notes assez basses. Ouais.
1: Mais bon, c'est la...
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1: Ah, on aime les mariages. Ah, je rêve de me marier. Ah, ça, c'est beau, ça.
0: Ça serait le bouquet.
1: Est-ce que vous êtes marié, Fred? Bien sûr que vous êtes marié.
0: Oui.
1: C'est vrai, à l'église?
0: Non.
1: Ah, en mairie.
0: Aussi, mais ah. j'ai fait un truc là.
1: C'est vrai?
0: Universel, pareil.
1: Une très belle cérémonie.
0: Ah, ouais,
1: ah, c'est magnifique. Et regardez ça. L'anneau. Ah, j'adore. Le seigneur des anneaux.
0: Exactement.
1: Le seigneur d'un hôtel 5 étoiles à UTEL. Et attention. Allez, on est prêt pour fêter ça. Ça rend lune de miel. Ils ont décidé de faire leur lune de miel.
0: Ah, et regardez, on est sur une petite voiturette.

0: Alors toujours sur cette modélisation, hein, vous le voyez en mode tandem, l'une derrière l'autre.
1: Vous avez vu la protection aussi des trucs, ouais, en fer et en métal.
0: Pour les impacts, le casque bien sûr est
1: et obligatoire. Vous rendez-vous, ils se sont vraiment mariés il y a quelques semaines, ils avaient dit tiens.
0: Violetta, elle s'appelle Violetta.
1: Ah, de caisse à savon, une course de caisse à savon sur l'eau à Brague. Eh bien on y va. Et ils vont passer la petite semaine.
0: Oh, regardez la petite sangle.
1: Et alors là c'est magnifique.
0: C'est le bouquet. Hein.
1: Ils ont dit oui pour le meilleur et pour le pire. Peut-être
0: le meilleur et pour le rire surtout. Parce que là je sens que ça va être compliqué d'aller au bout. Parce que pédaler avec la robe là, je sens l'histoire compliquée. Ah, elle a pas mis ses... Ouais. C'est plus beau souvenir.
1: Alors c'est très important, de la confiance, beaucoup d'obstacles, 80 mètres à parcourir,
0: oui, 80 mètres,
1: pour toucher le pompon, pour gagner le relais.
0: Et ce qui va être très compliqué, vous voyez, c'est qu'il y a de la descente, il y a des bosses, il y a des obstacles, donc il va falloir beaucoup anticiper ce qui va se passer, en même temps se lâcher pour ne pas avoir peur, en même temps bien contrôler tous les éléments parce que ça va vibrer, ça va trembler, ça va se rétrécir, il y aura des trajectoires à respecter. Bref, c'est une grosse coordination.
1: Et Fred, c'est quand même très volumineux, ça prend beaucoup d'espace, ils sont un petit peu engoncés dans ce véhicule.
0: Je suis pas sûr que le carton tienne parce que ouais, j'ai l'impression que derrière la descente, où, voilà, on sent que le carton pourrait tomber, on peut continuer, oui, avec la structure, c'est la structure qui compte, donc c'est pas sûr que le carton est jusqu'au bout et c'est peut-être même une petite stratégie.
1: Là, regardez, on se check évidemment.
0: Ah oui, on se check en checky.
1: Ah, c'est très très beau.
0: En checky, on se check
1: Fred,
0: toujours.
1: On les encourage,
0: allez,
1: vous pour
0: mettre de la vitesse.
1: Allez, on balance.
0: Ça, c'est l'enjeu. Voilà, ça c'est pas mal.
1: C'est pas mal, les
0: premier impact, ça devrait partir le carton.
1: C'est très bien.
0: Ça tient, c'est joli. Allez, faut tenir, faut rester bien au milieu. Bien rester au milieu là, sur les petites lignes.
1: Mais oui,
0: pour tenter le passage incroyable. C'est la surprise. C'est la grosse surprise. Et ça passe, super, bravo. Surprise ici à Prague.
1: Un voyage
0: de noces absolument réussi.
1: Vive les gens qui s'engagent dans ce monde en crise, dans ce monde où c'est plus difficile, où on n'ose pas, il y a tellement de divorces, le taux de divorce est terrible.
0: Ils se sont dit oui, hein. Ils se sont dit oui pour tout le trajet de 80 mètres.
1: Ils se sont dit oui également.
0: Malgré les épreuves.
1: Tréma, eux, dans le sens qu'ils se sont écoutés. Il y a eu de la communication, du dialogue, de l'amour, de l'amitié. Là, c'est exceptionnel ce qu'ils viennent de faire.
0: Et contre toute attente, voilà, c'est un couple solide parce que je pense que le temps va être très bon. Et malgré les épreuves de la vie, ça a su tenir, on a su s'écouter, on a su aussi lâcher prise parfois et aller au bout de son histoire.
1: Divorcé à la première année croche.
0: Exactement. Et moi, je pense que le temps là, attention à ce groupe-là, ce couple-là, c'est pas dit qu'on le retrouve pas sur le podium à la fin, Johan, parce que franchement,
1: ouais, ils ont surprise. Beaucoup.
0: Ça
1: ouais.
0: joue là, ça
1: Allez,
0: joue là.
1: Ouais, oh, ça c'est peut-être là. Les futurs vainqueurs. Ouais. Il manque peut-être Fred, je me permets un petit 10, mais ça va se jouer à pas grand-chose. Mais là, ils ont des têtes de vainqueurs, pourquoi pas le podium. Ils ont le temps, ils ont réussi.
0: Ils ont fait.
1: Ils peut-être voilà. un petit 10.
0: En tout cas les scores ont été très très bons.
1: Et surtout, je trouve qu'ils ont été fidèles à eux-mêmes.
0: Oui, c'est vrai.
1: On était fidèles au parc.
0: On
1: est heureux.
0: Bah oui.
1: On est là, je tente la
0: Rasta Rocket. Là, c'est la Rasta Rocket, là encore. La petite
1: à la Jamaïque. Oh là là, je suis jamais à la Jamaïque. Vous êtes allé à Kingston. C'est Kingston.
0: Yes.
1: Ah oui, c'est United States Kingdom et c'est Kingston.
0: Yes, of course.
1: Vous avez fait du judo en Jamaïque?
0: Non.
1: Non, c'est vrai.
0: Je suis jamais.
1: Mais si vous allez, on va prendre l'avion.
0: Je viens avec vous, Johan.
1: Ah, j'adore. Et regarde Rasta Rocket, film magique, film mythique.
0: Alors,
1: et là,
0: ça
1: c'est très, très, très, très volumineux.
0: Oui, et alors en quoi est-ce fait? Parce que, regardez, ça a l'air solide.
1: Ouais.
0: Alors, ça veut dire que c'est très lourd.
1: Ah ouais.
0: Et là, attention les yeux, parce que si c'est très lourd au démarrage, oui. Rappelez-vous, hein, le gauche-droite, là, si on tape pas la petite buzz pour prendre la vitesse, je suis pas sûr que ça aille au bout.
1: On est très, très
0: là,
1: c'est
0: joli, c'est bien trouvé, la référence, forcément. On emmène tout le monde.
1: On a travaillé pendant 3 mois jour et nuit, vraiment. On a pris
0: regardez les détails avec le nom des participants sur la coque. C'est vraiment
1: Sterni.
0: Ah ouais, mais n'oublions pas l'essentiel, faut aller au bout. J'ai peur que ce soit un matériel, voilà, ça dépend quoi c'est fait, à voir qu'on voit peut-être un petit peu
1: d'aluminium. Non, pas d'aluminium,
0: je sais pas, ça a l'air très lourd.
1: Alors attention, allez les gars,
0: allez, faut prendre la vitesse.
1: Allez
0: là.
1: Les gars, ouais, c'est parti. Blanc. Ça paraît
0: si, ça passe, si, ça passe,
1: non,
0: c'est là que ça va se jouer.
1: La catastrophe.
0: Superbe. Mais pourquoi pas.
1: Mais c'est exceptionnel.
0: Et ça va aller très vite.

0: quel dommage. Déjà quelques secondes. Mais en tout cas, du courage, de la volonté, des sourires, de la détermination. L'eau est environ, on a passé des coups de fil, l'eau est à 24 degrés. Donc Celsius, tout va très très très bien. Mais en tout cas, j'ai aimé cet équipage pour ce qu'ils ont dégagé.
1: Et regardez, dès le départ, on sent, hein, regardez cette roue avant. Gauche, droite, gauche, droite, gauche, droite. Vous avez vu? Dès le départ, après, voilà. Regardez, gauche, droite, regardez. Et là, quand on arrive, voilà, même avant le rétrécissement, je pensais qu'on était déjà sur la base un petit peu plus restreinte, ça a craqué dès le départ.
0: En fait, je sens là, peut-être. Vous connaissez les cassettes sur l'eau par cœur. Un peu de survitesse. J'ai l'impression qu'à un moment donné, le rythme allait trop vite par rapport à peut-être à la manière de guider.
1: En tout cas, ce qui est très intéressant dans ce que vous dites, c'est sur les caisses à savon plus traditionnelles. Oui. Il y a vraiment des histoires de trajectoire et des histoires de pilotage. Là, on est aussi dans une, j'ai l'impression, dans des sens et dans un espace sensoriel qui est un peu différent et dans des espaces de coordination parce qu'il y a beaucoup d'informations. Faut aller vite, mais pas trop. Faut aller à gauche, à droite, mais pas trop. En même temps, faut conserver. En même temps, faut envoyer de l'énergie pour aller vite. Il y a beaucoup d'informations et je trouve que c'est technique. C'est plus technique ce format-là que les caisses à savon traditionnelles.
0: C'est vrai.
1: La technicité est plus grande, le pilotage est plus
0: et ça existe depuis moins longtemps aussi, donc les candidats ont moins d'expertise. Il y a eu beaucoup moins d'émissions dans le monde pour l'instant, mais ça vient, ça explose dans les caisses à savon sur l'eau. Et donc aussi peut-être, on est encore, il y a beaucoup de choses à défricher, à déchiffrer, à analyser.
1: Et puis c'est beaucoup moins large. Tout simplement, regardez, la piste est beaucoup moins large. 80 mètres, certes, c'est plus court que ce qu'on fait d'habitude, mais c'est une ligne droite et les obstacles sont durs. Et voilà, on est dans l'univers de Toy Story, mais c'est pas un jouet. On n'est pas dans le monde que des bisounours. Il y a une technicité à voir.
0: Allez, qu'on est, on peut très vite attirer aussi par le vide et par l'eau. Est-ce que aussi peut-être le cerveau? Oh non, je le sens mal.
1: Oh, c'est mal engagé, c'est mal engagé.
0: Mais
1: ça passe.
0: Repris.
1: Regardez, l'espoir. Attention, faut bien conserver la roue, la vitesse.
0: Allez, là, c'est possible.
1: Allez, allez, remettre de la vitesse. Voilà, il faut enclencher en jambes. Enclencher en jambes. Enclencher en jambes.
0: Ils sont déchaînés. Comment on appelle ça, déchaînés?
1: Ils ont déraillé. Ils ont déraillé comme vous.
0: Ils ont déraillé
1: comme votre cerveau, très très généreux.
0: Mais là, comment on peut faire? C'est injuste, franchement. Ils avaient rétabli une situation compromise. Est-ce qu'il est un petit peu mécano, le monsieur, pour pouvoir peut-être mettre la main dans la graisse, la main dans le cambouis? Ah, c'est terrible de les voir peut-être devoir être contraints à l'abandon. Ils demandent s'il va sauter ou pas. Il faut un petit sourire.
1: Ils ont pas pu aller vite et il n'y a pas eu assez de perte d'équilibre pour tomber dans l'eau. Donc voilà. Et quand vous disiez tout à l'heure, est-ce qu'on est attiré par l'eau? Je pense pas qu'on soit attiré par l'eau puisque l'objectif c'est d'aller au bout. Mais par contre, je pense qu'à un moment donné, il y a une notion d'abandon. C'est-à-dire que vous êtes en rupture, vous êtes juste sur le côté et là vous dites bon bah mort pour mort. Et c'est pour ça que vous avez même des gens qui plongent parce que cuit pour cuit, bon bah j'y vais, voilà. Mais c'est des choses dont il faut faire attention parce qu'il faut jamais oublier le règlement. Je vous prends les Jeux Olympiques d'hiver, Mikko Cortina par exemple. Il y a eu des courses où on a eu des abandons parfois, des oh tant pis. Alors que si elle n'avait pas abandonné, comme c'était un duel par rapport à une autre descendeuse, elle aurait pu gagner quand même. Donc là, il n'y a pas de sujet, c'est pour plaisanter. Mais en fait, la notion d'abandon, moi je suis toujours vigilant sur le fait de dire que voilà, quand c'est cuit, ok, mais parfois nos sensations nous trahissent aussi. Donc, mais on a un passage où on sait que c'est un point de non-retour.
0: Oh, mais là, Fred, par exemple, là c'est déjà merveilleux parce que
1: là sur le premier passage, survie totale. Ça va à la mort et le coup de bassin pour survivre, magnifique.
0: Et là, regardez, c'est ça la vie quand on s'aime et l'amitié. On faut pas hésiter à se jeter à l'eau.
1: L'infini et l'au-delà, comme on dirait.
0: Comment?
1: L'infini et l'au-delà.
0: Ah, c'est ça, et évidemment. Oui. Oh, les notes, c'est très, très dur. Oh, là, le 4, là.
1: Mais le 4, il est surprenant, ce jury-là, qui est, ouais. Vous voyez, parce qu'il est jamais, quasiment jamais dans le ton des autres. Soit il a un point en dessous,
0: soit il va faire l'intéressant.
1: Non, je pense que c'est une question de grille de lecture. Il n'est pas aligné avec les autres.
0: Mais si au bout de 8 passages, il voit qu'il est toujours à l'écart des autres, à un moment donné.
1: Il est bien collé dans sa grille de lecture. Alors,
0: ouais. Et dans la vie, parfois, il faut accepter de.
1: Vous n'avez pas un petit creux, parce que je crois qu'il y a un colis pour vous. Livraison, non? Regardez. Hop, sur le riou.com pour aller chercher un petit truc emporté.
0: Ah, et le colis, je crois qu'elle est pour la dame.
1: Ah, qu'est-ce qui se passe? Vous pouvez nous traduire, vous qui parlez le tchèque couramment. Ah, le petit cadeau.
0: Ah, c'est un cadeau pour l'arrivée. C'est l'amoureux qui va donner à sa copine.
1: Pas sûr que la livraison
0: arrive. Bah, j'ai envie qu'il réussisse.
1: Alors, regardez, parce que le vélo, c'est très simple. Alors, on a mis le paquet justement sur le colis.
0: C'est facile.
1: On a mis le paquet.
0: Oh,
1: et non, et non, parce que le poids est sur l'arrière. Le poids est sur l'arrière. Vous avez vu le colis là? Il était piégé, ce colis. Trop lourd.
0: Pas cette chute, Fred.
1: Trop lourd, beaucoup trop lourd. Parce que
0: devant, c'était facile parce qu'ils ont joué un petit peu au malin. Devant
1: parce
0: le bac,
1: regardez, regardez, c'est très. Regardez
0: la
1: pente.
0: C'est un vélo, c'est pas un tandem.
1: Non, mais regardez la pente. En alors, fait, il y a la descente. Ouais. Et après, une fois qu'il y a la descente, il faut absorber la vitesse. Et là, ça lève le museau.
0: Alors, déjà, Fred, c'est même pas un tandem, c'est un vélo.
1: Oui, il est sur l'arrière. Et en fait, ils ont pas préparé un espace pour que les poids soient bien équilibrés.
0: Il faut que je vérifie.
1: On a mal calibré le véhicule.
0: Fred, parce
1: on a mal calibré le véhicule, regardez.
0: Mais est-ce que c'est un tandem? C'est pas un vélo. Un vélo, c'est pas un tandem. Donc,
1: on est dans le règlement, mais regardez là, et regardez, on se déleste un peu de matériel parce qu'il est trop lourd, il le sait. il est trop lourd, donc il allège un peu l'histoire.
2: Comment vous sentez l'affaire? Vous pensez que ça va être bon?
1: Bah, ça va relancer, mais là il n'y a plus de vitesse, donc là il faut absolument envoyer fort, allez, fort en jambe. Là il faut
2: de
1: la canne.
2: On a envie qu'il qu'il retrouve sa belle à l'arrivée.
1: Il est solide.
2: Est-ce que l'amoureuse va recevoir son collier?
1: Allez, ça va être dur de passer. L'espace restreint, attention, la poutre, regardez.
2: J'y crois, mon frère. Ouais. L'amour a été récompensé, évidemment. Il voulait faire plaisir à sa petite amie alors qu'ils avaient échoué au départ, quand même. Mais ils ne sont pas tombés à l'eau. Un petit check, un petit deuxième check. Voilà, un petit bisou quand même pour le téléspectateur français. Le petit câlin, le petit bisou sur la joue.
1: Un check en checkie et un colis livré. Attendez, regardez le colis.
2: Mon homme est vraiment un homme absolument merveilleux. J'ai raison de l'aimer. Et le petit collier.
1: Il faut l'ouvrir, mais il y a plein de trucs dedans.
2: Ouais, c'est vraiment, on est très très heureux de cette aventure.
1: Il faut ouvrir et ouvrir encore. C'est pour Johan
2: Rio.
1: La commande maillot. Sauce harissa, sauce
2: et j'ai
1: blanche.
2: Envie de qu'elle saute dans l'eau aussi, qu'elle saute tous les trois dans l'eau.
1: Tout le monde dans l'eau.
2: Johan
1: Ryu pour lâcher de l'équipe, c'est parti sur l'adresse. La prochaine fois, on vous l'envoie.
2: Regardez
1: la descente. Regardez, c'est là. Regardez comme ça se lève. Parce que la descente, et comme il y a trop de poids à l'arrière, il ne peut pas contrecarrer la levée.
2: Ils auraient pu, le gars derrière aurait pu se blesser, aurait pu se percuter la tête. Et regardez encore une fois, l'audace a été récompensée. Pas de problème physique. Ah, on adore en tout cas la communion, les cadeaux. On fait plaisir. L'offre, nous avons deux bras. Pourquoi? Un bras pour donner, un bras pour recevoir.
1: Et demain pour se dire à plus tard.
3: K tomu něco říct, může samozřejmě.
2: Pour ceux qui le latin, évidemment, à plus tard.
3: 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Šestku, čtyři šestky.
1: Vous avez la banane, Johan? Est-ce que vous avez la banane?
2: Très heureux d'être avec vous déjà sur la chaîne L'Équipe, Canal 21 de la TNT, première chaîne de sport en France, et avec Fred Le Canu, qui est un ancien formidable judoka, qui a eu une rubrique mythique dans l'histoire de la chaîne L'Équipe avec Fred et Bundes qui s'appelle en réalité lui Pélissier, que l'on salue. Et vous aviez une rubrique formidable dans l'équipe du soir avec lui.
1: Mais d'ailleurs, on est un peu dans le même moment que là, c'est-à-dire qu'on était sur des moments à la fois. On est vraiment dans l'incarnation des caisses à savon, c'était convivialité, partage, blagounette et rigolade grand public, et puis l'expertise, parce qu'on racontait les blessures, il y avait des choses très sérieuse, voire même parfois un peu dramatique, oui, ou très technique. Et donc on est exactement dans le même univers.
2: Mais c'est un mix, et c'est une rubrique qui a été mythique dans l'histoire de la chaîne, parce qu'effectivement, au-delà de la gaudriole, il y avait un vrai message.
1: Et vous savez quoi? Est-ce que je peux vous dire maintenant où est-ce que j'ai piqué cette idée-là?
2: Ah, où?
1: Et bien, vous savez, vous le connaissez, c'est dans les Cités d'Or.
2: Ah, les mystérieux Cités d'Or, avec Esteban Zia,
1: Tao et Pumba. Non, Pumba, c'est plus tard.
2: Et, oui,
1: et vous savez quoi? Dans les dessins animés, oui, il y avait le passage grand public où on partageait avec les gens. Et à la fin, rappelez-vous, il y avait un petit documentaire.
2: Non, Fred, ils ont déraillé.
1: Oh là là là là là.
2: Ils ont déraillé, Fred.
1: Mais ça va passer quand même.
2: Non,
1: vous
2: ça va pas passer,
1: pas.
2: Fred. Il peut
1: mais
2: pas passer.
1: Si,
2: regardez, non, Fred.
1: Si,
2: mais non, Fred. Mais non, Fred.
1: Croyez,
2: mais non, Fred.
1: Si, croyez. Ah, mais oui, mais vous leur portez l'œil aussi.
2: Oh, mais bon,
1: à force de dire non.
2: Bah oui, mais je déteste dire non. Mais là, c'était trop voyant, non, Fred.
1: Et vous avez raison, pour conclure l'histoire, il faut être dans le partage, dans l'animé, dans mettre son âme. Mettre son âme. Animé, c'est mettre de l'âme. Mettre son âme, mais aussi derrière, amener des petits détails.
2: Animé,
1: c'est mettre de l'âme. Exactement. Et donc les dessins animés, pour finir l'histoire, mais à côté, le petit passage, il y avait un petit documentaire où on apprenait plein de choses sur les pays où ils allaient. Et là, c'est pareil. On est à la fois dans la gaudriole, regardez, sur la peau de banane qui glisse, oui, et en même temps, regardez, on a déraillé. Regardez. Techniquement, voilà, on se croirait sur le Tour de France.
2: Ils sont trahis par le matériel.
1: Et regardez, on ne peut plus envoyer la chaîne. Regardez, la chaîne n'est plus dans la transmission, la courroie, et voilà. Et ça saute parce qu'on n'a plus la force pour engager. Et on
2: là,
1: est en perte de vitesse.
2: Ils ont beaucoup travaillé, ils sont beaucoup entraînés. C'est juste que la machine a trahi l'âme.
1: Exactement. Exactement.
2: Mais c'est dur quand on a des rêves dans la vie et qu'on est trahi par un petit truc qu'on ne pouvait pas.
1: Mais demandez à Sébastien Loeb pour le Paris Dakar, pour le Dakar, pardon.
2: Ah, oui.
1: Parce que le Paris de Sébastien Loeb, c'est le Dakar. Et à chaque fois, il y a un petit problème technique. À chaque fois, il y a un truc. Et le dernier Dakar qu'il a fait, il a été raisonnable. Il n'a pas eu de problème technique, mais il n'a pas réussi. Il n'a pas cassé de matériel, mais par contre, il n'a pas été performant.
2: Toujours comme il la balance entre la prise de risque et en même temps la gestion de aller prendre tous les risques, avec le risque évidemment d'avoir des prêts mécaniques, ou alors on essaye de préserver un petit peu la monture, mais là on perd du temps.
1: C'est la fine feuille de papier entre excès et excellence.
2: Vous êtes Fred, alors je vous dis vraiment, on est amis dans la vie, Fred Le Canu, mais vous devriez être un professeur, vraiment, parce que vous avez une manière de raconter la différence entre l'excès et l'excès.
1: Et vous le savez, vous qui avez perdu beaucoup de poids dans votre vie,
2: oui.
1: Il y a aussi l'excès de vouloir trop perdre de poids. L'excellence, c'est toujours équilibre et déséquilibre.
2: Donc l'excellence, c'est l'équilibre subtil entre le trop et le pas assez.
1: Exactement, pour tout simplement devenir soi-même.
2: Magnifique, Fred.
1: Allez, on y va, un petit coup de banane. Allez, parce que là, je commence à faire une hypoglycémie.
2: Bah non, mais regarde.
4: Mais elle est pas mal.
2: Allez, on y croit. Mais c'est super. Mais c'est super.
1: Attention, le tremplin, superbe, l'accélération.
2: Allez.
1: Ah, il y a une perte de contrôle là. La roue, c'est terrible.
2: Non.
1: C'est terrible.
2: Mais j'en ai marre que les roues.
1: C'est terrible.
2: Que les roues n'arrivent pas, comment dire, à accéder au bonheur pour ces candidats.
1: Parce qu'il y a trop de poids. Il y a trop de poids. Il aurait fallu peut-être un renfort avec une troisième roue. Regardez le tandem. Il est tellement. Regardez la longueur du vélo. Entre les deux roues, il y a trop de distance. Donc du coup, il y a trop de poids et à un moment donné, ce ne sont pas des essieux qui sont faits.
2: Là, c'est un tandem.
1: Ah bah oui, là, c'est une limousine tandem là.
2: Mais c'est vrai qu'il fait 4 mètres.
1: Mais oui, vous êtes. Mais c'est des principes physiques tout simples.
2: Et donc, selon vous, il aurait fallu avoir une troisième roue.
1: Bah, soit une troisième roue, soit un vélo plus court. Mais là, il y a trop de distance entre les deux.
2: J'essaye de comprendre. Ou avoir un tandem moins long,
1: oui.
2: Ou avoir un tandem à ce niveau-là, mais avec
1: un renfort.
2: Une troisième roue.
1: Voilà.
2: Est-ce que ça peut avoir une. Attendez, j'ai
1: un tridème.
2: Ouais. Est-ce qu'on peut avoir. Est-ce qu'un tandem peut se transformer
1: en tout cas, ce que je voulais partager avec vous, Johan, c'est qu'on peut s'éclater, on peut rigoler, on peut se déguiser. Mais il y a des bases,
2: ouais.
1: Et les bases, elles sont physiques. Là, il y a trop de distance entre les deux roues, et du coup, il y a trop de poids. Et voilà, et ça, et voilà, et regardez, et regardez, et voilà, et la machine est trop fragile. Et à un moment donné, il y a des grands principes physiques de base, et on peut pas y échapper. Purée de banane.
2: Ouais. Non mais là, je suis très triste parce que c'est beaucoup d'investissement. Le voyage a été long. Et c'est la désillusion. Mais on n'est jamais déçu, évidemment.
1: Non, on n'est pas déçu parce que le chemin continue. Ouais. Et c'est la grande différence entre l'échec et l'erreur. L'échec, c'est quand on n'avance plus, c'est quand on est immobile. Et l'erreur, c'est qu'on continue à avancer pour s'appuyer sur ses erreurs, pour gagner la fois d'après.
2: Et de jamais oublier que dans la vie, on passe beaucoup plus de temps à perdre qu'à gagner. Et que gagner, c'est anormal. C'est perdre qui est normal. Et parce que dans notre vie, c'est Fernando Torres, un formidable joueur espagnol qui l'a dit dans la vie. On perd notre enfance, on perd nos rêves, on perd nos illusions, on perd notre travail, on perd notre job. On perd nos parents et pourtant il faut avancer et c'est gagner qui est anormal. Arrêtons d'être dans le
1: produit. Et ce qui est intéressant, c'est pour ça que je sais que vous aimez bien que je partage avec vous des choses parce que en fait c'est le seul sens de la vie. On peut pas toujours gagner. Et même les plus grandes ne gagnent pas toujours. En revanche, c'est quel apprentissage on retient de ces moments de défaite qui n'en sont pas finalement. Bah, c'est la fameuse phrase, je crois que c'est Mandela qui disait
2: On ne perd jamais, on fait que progresser.
1: On apprend. Et c'est la vérité.
2: Et merci à Kevin Sanchez, toujours en régie, notre réalisateur, le maître d'œuvre de ce programme sur la chaîne L'Équipe, qui nous a soufflé la phrase exacte. On apprend, on ne perd jamais, on apprend. Merci Kevin en régie. Allez, on continue, nous sommes à Prague. Course de caisse à savon sur l'eau.
1: Allez, on est encore dans la banane.
2: Caisse à savon.
1: Et c'est parti, l'accélération dans la descente. Et ça va être pas mal. Ça, c'est solide, regardez. On sent que c'est puissant. Ouais. C'est puissant, ouais. C'est puissant, cuisseau.
2: Pas trop de prise de risque.
1: Voilà, le matériel est bien équilibré, c'est léger.
2: Mais attention, la réduction de l'essence.
1: Non, ça va passer. Ça passe tranquille. Grosse performance.
2: Non, mais Fred, ça me manque un petit peu de fantaisie.
1: On peut pas tout avoir. Ça sera sur le podium. Oui, mais on est aussi là pour gagner. À un moment donné, on a reproché, même à Didier Deschamps, d'être un peu trop stricto sensus. Et de faire plus rêver avec une équipe de France,
2: ouais.
1: Et ben aujourd'hui on peut être fier d'avoir une équipe de France qui n'a jamais gagné, mais il faut aussi savoir gagner.
2: C'est vrai.
1: La performance, c'est gagner malgré tout.
2: Et là, Fred, franchement, le temps a été formidable. On va voir maintenant les notes artistiques parce que ça pourrait sortir le podium et peut-être même la victoire. Il faut juste savoir au niveau du temps, c'était formidable. Ils ont été très très très vite, ils ont battu tous les records de vitesse. Maintenant, c'est le jury artistique, les quatre membres du jury.
1: Regardez la relance en jambes là. Ça, c'est courageux pour reprendre de la vitesse. On passe le tremplin sans trembler. Et regardez la ligne, regardez sa ligne. Comme il est bien sur son couloir, ça tremble pas, ça bouge pas. On pourrait faire encore 200 mètres comme ça. T'en as certains, au bout de 30 cm, ils ont craqué. Eux, ils pouvaient. Je pense qu'il y aura peut-être un jour des caisses à comme ça, où on fera un record de longueur pour avoir à la fin quelque chose qui se terminerait fatalement, mais ça pourrait être un beau projet.
2: Est-ce qu'il y aura un 10? S'il y a un 10, ça peut de la gagne. Oh, c'est bon,
1: oui, le 10 est sorti. Le 10 est sorti.
2: 39 sur 40.
1: Ça, c'est une grosse performance.
2: Oh, ça sent bon.
1: Ouais.
2: Oh, il y a les effluves du bonheur. Oh, il y a les fragrances de la vie. Oh là là.
1: Mon cœur va pour les Monkey là, parce que là.
2: Le parfum de l'ivresse, j'adore ça. On est à Hawaï.
1: Ça, c'est des chemises qui vous iraient bien, ça.
2: C'est que du bonheur.
1: Allez, attention, parce que là.
2: J'aurais adoré faire partie de ce duo avec vous.
1: Allez, attention, parce que là, on a en plus d'expertise. On passe dans les derniers, donc forcément, on a eu la lecture.
2: Il y a très, très peu de choses sur ce tandem, donc ils sont très avantagés parce qu'ils ont fait le choix.
1: Ben oui, ils ont été intelligents.
2: Ils ont pas alourdi la
1: mal à la fois on les voit beaucoup, mais ça fait partie du jeu. Comme dans la nature, vous savez, quand le perroquet veut séduire la petite perroquette, il sort le pan, voilà, on sort toutes les couleurs. Et ben là c'est pareil, on a sorti les couleurs. On a sorti les couleurs, mais en même temps, regardez, c'est bien équilibré. C'est bien équilibré, ça va vite.
2: Ça avance, ils sont pas.
1: Voilà, il lâche même là le guidon pour faire un peu le malin avec son petit. C'était peut-être pas une bonne idée, il a pris le guidon. Attention, l'accélération finale et c'est tranquille. On le savait. Ah, ils ont oublié la cloche.
2: La cloche.
1: Qu'est-ce qu'on vous avait dit en début de programme? Tellement focusé sur la ligne d'arrivée qu'on oublie la cloche pour finaliser. Et même des gens comme Messaoud, vous savez, qui sont là tous les jours. Et ben même lui, parfois, il fait des erreurs et il oublie des petits détails. Ça fait partie de l'expérience. Ils ont oublié la cloche.
2: C'était tellement facile et on a cru qu'ils avaient commis l'erreur.
1: On l'avait dit dès le départ, Johan.
2: Ne jamais oublier la cloche. Ne jamais oublier de sonner cette cloche. Et pendant quelques instants, porté par je ne sais pas quoi, par un dynamisme, par la joie Goldor, ils ont oublié. Et alors, j'espère qu'il n'y a pas eu une triche, que quelqu'un n'aura pas fait un geste.
1: Non, mais il a dû redescendre et aller chercher, donc il a perdu du temps. Et on l'avait dit tout à l'heure, il y a des jeux dont vous avez participé, parfois on oublie les clés.
2: Ah bah, fort bon.
1: Voilà, on était tellement concentré sur la ligne d'arrivée, on avait dit dès le départ que ça allait arriver. Johan, on l'avait dit dès le départ.
2: Et attendez, là on a un petit peu des espions sur place.
1: Alors,
2: c'est incroyable, c'est le speaker qui leur a dit. Le speaker leur a dit, mais attendez les amis, vous n'avez pas oublié quelque chose?
1: Bah oui.
2: Vous avez ou pas oublié quelque chose? Vous avez oublié quelque chose? Et donc ils ont été un petit peu sauvés. Alors là, attention, attention,
1: ça va être compliqué.
2: Pas bon, le 17, le 15, attention, ouais. Le SAMU. Alors... Mais là, c'est la croisière
1: SAMU. C'est terminé. La perte gauche-droite, la perte d'équilibre, on était bien sur sa ligne, mais la perte de vitesse, et puis ces petits obstacles que vous voyez ici. Regardez les petits espaces là, les petits obstacles qui viennent percuter. La roue vient percuter et là on perd la trajectoire, on perd l'équilibre, il faut relancer en jambe et ça amène ce fameux gauche-droite, ce déséquilibre.
2: Et comme quoi, ça semblait évident qu'ils allaient y arriver, ça paraissait parfaitement, ça avançait parfaitement et puis un petit moment, il y a eu un petit grain de sable, un petit
1: comme dans le monde du VTT, vous connaissez en descente par exemple sur les plus grands champions, le vélo sur goudron, sur route, c'est pas la même chose que cette capacité à pouvoir avoir des lectures et éviter aussi les cailloux et l'impact. Là on peut pas y échapper parce que c'est construit exprès pour, mais l'impact à chaque fois sur le vélo déstabilise, ralentit, redonne. Regardez un côté gauche-droite qui était déjà
2: envie de
1: voir
2: le moment mal engagé. C'est parti en cacahuète. Attendez, là, c'est parfait pour l'instant.
1: Vous allez voir ici, regardez. Là, ça commence à déstabiliser. Regardez, ça déstabilise. Et là, bam, c'est fatal. Voilà.
2: C'est le premier Dodan. On était à...
1: le premier Dodan termine la difficulté. Vous avez vu, c'est le passage en gravillon là, sur l'espace un peu noir. C'est ça qui a commencé à déstabiliser, à faire perdre la vitesse.
2: Et très important, vous avez vu, chers téléspectateurs, il ne reste que pas la noyade puisqu'il y a des sauveteurs, il y a des pompiers, il y a des membres de la sécurité.
1: Ah, j'en peux plus, je me mettrais bien dans un clic-clac. Un petit clic-clac ou un canapé. Qu'est-ce qu'il nous propose,
4: Ale vypočítali jsme to, myslím si, že tam se nemá co pokazit.
1: Allez, le voici, le petit canapé. Bon, on va pas se laisser aller. Je sais que vous aimez bien de temps en temps rentrer chez vous.
2: Ah, et vous pouvez mettre votre petit canapé.
1: Oui, bah ça, c'est. Non, mais je ne pas le préciser. Sur votre canapé, surtout. Et vous êtes à l'arrêt sur votre canapé, tranquille.
2: Ah, ça, c'est le paradis. Ah, bah, c'est le paradis avec une pâte de chocolat, vous savez.
1: Oui, non, c'est bon, ça suffit. Attention, prenez soin de vous. Regardez-moi ce petit canapé.
2: Alors, normalement, c'est impossible que ça y aille.
1: Maintenant, vous connaissez toute l'histoire. Parce que je sais que vous avez beaucoup bossé.
2: Oui.
1: Là, c'est large sur les côtés. Donc, ça va être compliqué.
2: Normalement, ça défile. Loi de
1: ça
2: la
1: sent
2: physique.
1: Le tango. Ça
2: alors
1: sent le tango.
2: Écoutez-nous, chers téléspectateurs, nous n'avons pas la science infuse. Nous découvrons un petit peu ce sport.
1: On l'a même plutôt diffuse.
2: On a fait des stages dans différents endroits dans le monde. La chaîne d'équipe, d'ailleurs, on remercie, nous a payé des stages en immersion auprès de structures et d'écuries de caisses à savon sur l'eau. Nous avons appris les lois un petit peu. Normalement, ils ne peuvent pas arriver au bout.
1: C'est compliqué. Regardez comme c'est large.
2: C'est une histoire à dormir debout.
1: Alors ça va dépendre comment. Voilà, où est-ce qu'il se. Alors si en plus il se met dessus, oh là,
2: ah là
1: ça
2: là
1: me
2: là
1: semble
2: là
1: très
2: normalement.
1: Très compliqué. Oh là là.
2: Mais
1: compliqué.
2: Attention, la vie est faite d'exploits. Qui pensait
1: que le cap-vert. Ça dépend.
2: Offrait une Coupe du Monde aussi extraordinaire.
1: Et puis vous qui connaissez le monde de la gourmandise, vous savez, les grands chefs parfois font des espèces de trompe-l'œil. On a l'impression que c'est un plat et finalement c'en est un autre. Est-ce que c'est un vrai canapé ou est-ce que c'est une structure seulement qui ressemble à un canapé qui est beaucoup plus légère?
2: Comme s'asseoir, donc il y a quand même déjà.
1: Au milieu, oui. Mais est-ce que c'est le poids d'un canapé traditionnel? On est peut-être trompé par notre analyse.
2: J'ai l'impression quand même que c'est très léger tout ça. Ouais, en tout cas, on est de tout cœur avec eux. Non, ce serait merveilleux que ce couple, ce duo, remporte la compétition ici à Prague. C'est un moment essentiel de ce programme et de cette épreuve historique. Ça pourrait être un des grands moments. Allez, on les encourage.
1: Attention.
2: Allez. C'est bien parti. Le premier obstacle est franchi.
1: C'est bien fait.
2: C'est franchi.
1: Il faut accélérer.
2: Mais c'est merveilleux.
1: Ça passe.
2: Mais c'est merveilleux.
1: On est sur une grosse perte. Attention à ne pas décélérer là. Attention à ne pas décélérer. Le passage ici. C'est superbe. Accélérer en jambe. Il va le faire. Il va le faire. Pas encore, attention, presque.
2: Ils vont le faire.
1: Il n'a pas de vision, attention, c'est sur la ligne, ça passe, la corde, la
2: sport.
1: Incroyable,
2: c'était
1: quelle
2: impossible.
1: Performance.
2: C'était impossible.
1: Performance énorme.
2: Et je m'excuse, Fred, auprès d'eux.
1: Yes,
2: je
1: we can. Yes, we can appeler. Yes, we can appeler. Yes, we can appeler. Yes, we can appeler.
2: C'était pas divan. C'était pas le divan.
1: C'était divin.
2: C'était le divin. Tu
1: c'était
2: as,
1: divin.
2: Tu as anticipé mon jeu de mots. Et je tiens, au nom de la chaîne L'Équipe, à m'excuser. Parce que j'ai joué à l'expert, j'ai joué au débile. Et vous vous rendez compte, j'ai donné un jugement.
1: Mais non,
2: j'ai dit qu'il
1: vous avez donné
2: jamais.
1: Une information. Vous avez dit, normalement, ils n'y arriveront jamais. Mais la réalité, c'est que c'était à la limite. Regardez déjà ce premier passage. C'était pas si simple.
2: Mais Fred, il faut faire le mea. Je fais mon mea culpa.
1: Vous, j'ai vous été, avez raison,
2: j'ai
1: je
2: J'ai été dire. Donneur de leçons.
1: Non, vous j'ai avez, cru non, vous avez eu peur pour eux. Parce que vous les aimez. Et que vous les avez vus avec ce canapé hyper large. Ouais, mais et vous êtes dit, ça va pas être possible.
2: Fred, j'ai fait une erreur terrible. Je n'ai pas cru en eux. Je n'ai pas
1: mais
2: cru
1: parce qu'au fond,
2: en l'humain.
1: Peut-être parfois vous croyez pas en
2: mais
1: vous.
2: Mais c'est comme
1: c'est
2: les gens qui n'ont pas cru au Cap Vert.
1: Vous.
2: Le Cap Vert, ils ont fait match nul contre l'Espagne. Ils ont failli mettre l'Argentine dans les orties. Ils ont fait match nul contre l'Uruguay. Ils ont fait match nul contre l'Arabie Saoudite. Et regardez les 10. Oh, c'est les têtes
1: et
2: de vainqueur.
1: Et 12.
2: Et 12. Et 12. Créativité qui paye.
1: On est au-delà du possible. On est au-delà de l'imaginable. Et c'est pour ça qu'il y a 12. Johan, vous n'étiez pas seul à ne pas croire en eux. On a mis 12 d'excuses pour rajouter des points parce qu'ils sont allés au-delà du possible. On est dans la créativité. On est dans quelque chose d'autre. C'est merveilleux.
2: C'est l'un des plus grands moments de sport de l'année 2020. 26, il n'y a pas eu de Jeux Olympiques.
1: Incroyable, incroyable, c'est pas fini.
2: C'est un des plus grands moments de sport de l'année.
1: Et regardez, on est.
2: C'est fou et là, je n'ose plus rien dire.
1: Avec les dents de la mer,
2: je n'ose plus rien dire. Je ne donne plus aucun pronostic. Parce que la vie est un pronostic.
1: Exactement.
2: Est-ce que je pensais un jour vous rencontrer? Est-ce qu'un jour, et puis la vie.
1: Et puis qu'un jour, je pensais commenter les caisses à savon sur l'eau avec vous? Non, je vous avoue que ça, c'était pas pronostic.
2: Vous avez été choisi parce que 55 personnes ont
1: dit non. J'étais choisi pas parce que j'étais le meilleur. J'étais le seul à dire oui pour vous. Remettez-vous en question, Yann Ryu.
2: Personne dit non. Et vous vous y êtes là, et vous avez saisi votre chance.
1: Oui.
2: Et alors on y va.
1: Et aussi,
2: on y
1: et aussi pendant qu'on dit.
2: Ils vont le faire. Mais ils vont le faire.
1: Avec,
2: mais vont le faire.
1: Regardez,
2: mais
1: c'est impeccable. Sûr. Magnifique.
2: Oui.
1: Oh la cloche. Et la cloche, ils ont loupé la cloche.
2: Attends,
1: quelle
2: attends,
1: erreur. Et en plus
2: ils
1: regardez. Et ils veulent faire les malins. Et regardez l'erreur. Et voilà, pour rentrer dans l'histoire.
2: Mais c'est génial,
1: frère. Ils ont tout perdu.
2: Ils ont
1: tout perdu. Ils ont tout perdu. Regardez, ils ont oublié la cloche. Et ça peut pas être validé.
2: Et si, parce qu'ils vont finalement appuyer. Fred,
1: ouais, mais regardez,
2: aller.
1: Ils ont tout perdu, voilà. À moi que j'ai pas vu, mais.
2: Non, mais ils peuvent pas, là, ils vont appuyer sur la cloche maintenant, évidemment.
1: Et la cloche, mais et la cloche, et voilà. Non, pas de cloche.
2: Attendez, là, il me faut ralentir, là. Est-ce qu'ils ont appuyé sur
1: alors,
2: la cloche?
1: Alors là, je suis inquiet, là. Parce que déjà, franchement.
2: Ils n'ont pas appuyé sur la cloche!
1: Mais non!
2: Mais c'est un moment historique,
1: la cloche.
2: Ça aussi!
1: Et regardez, déjà, je trouvais ça très limite, là, le requin, là. Là, c'était plutôt
2: son typique.
1: Vous voyez
2: où le requin?
1: Ouais, c'était...
2: Ah oui, il a que du requin.
1: Oui, vous voyez, donc déjà, c'était pas. Franchement.
2: Et là, c'est miraculeux.
1: Et là, regardez, et là, l'accélération pour célébrer. L'accélération pour célébrer, alors qu'on a oublié de valider la performance.
2: Non, mais Fred, normalement, le règlement est clair. Hein,
1: pour, moi, pour moi, c'est out. C'est out.
2: Paragraphe 3, ligne 5. C'est fou, ils ne seront pas
1: non,
2: sur le podium.
1: Il faut le respecter.
2: Alors peut-être que par un moment
1: non,
2: de,
1: non,
2: de,
1: non,
2: de.
1: On rigole pas, on rigole pas.
2: On appelle ça magnanime. Peut-être que le jury va dire qu'on vous met dans le classement.
1: Non, mais on peut pas.
2: Mais le podium est impossible.
1: Non, mais on peut pas être magnanime. Il faut respecter les règles.
2: Mais parfois, t'es dur, Fred, quand même.
1: Non, je suis pas dur.
2: Regardez, c'est génial.
1: Alors, une finale de foot, on a des équipes qui sortiraient du terrain et qui reviendraient, puis qui seraient championnes un jour, et puis ça serait désavoué, puis on serait champion 10 jours après.
2: Ouais, mais la regarde, c'est quand même merveilleux là, parce que ça veut dire qu'ils ont. Ils ont fait le show jusqu'au bout.
1: Oui.
2: Ils ont sacrifié une sorte de victoire assurée pour faire abuser le public.
1: Et ben c'est comme ça qu'ils seront plus forts la prochaine fois. Il faut savoir respecter les règles. Nous sommes dans des espaces consacrés. C'est être sacré ensemble et pour ça, il faut respecter les règles.
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2: Quel bonheur, nous sommes à Prague, en République tchèque. Un des grands endroits, évidemment, il y avait beaucoup d'espions hein, au moment de la guerre froide, évidemment, à Prague. Beaucoup de diplomates. Et là, regardez, bah, il y a de la nourriture, il y a des calories.
1: Je vois bien.
2: Il y a...
1: Regardez, ouais, regardez, c'est un mélange de mignons. C'est un mignon, un mignon kebab. Un mignon.
2: Allez,
1: burger.
2: On les encourage.
1: C'est un mignon burger.
2: Les roues me semblent un petit peu légères. Ah,
1: ça tremble beaucoup. Ça tremble beaucoup. Ça va être dur là.
2: Mais ça avance.
1: J'ai peur que ça aille pas. Mais attention, parce que là, ça décélère.
2: C'est exceptionnel. Et là, ça va se réduire.
1: Est-ce qu'ils vont réussir?
2: La roue avance.
1: Attention, c'est là. Non, sur cet espace trop restreint, à 75 mètres, il y avait 80 mètres à faire, à 75 mètres, on vient perdre le contrôle et c'est fini, ça termine à la baille. La perte de vitesse, la perte de contrôle, la latéralité gauche-droite et la sortie, là, comme la poutre en gymnastique, où il faut toujours être bien concentré. Vous avez vu ces gymnastes exceptionnels qui sont capables de faire des sauts de dingue et toujours avoir la représentation dans la tête, dans l'imagerie mentale. Et là, on est venu mourir, on est venu perdre le contrôle.
2: Et Bob l'éponge, là, qui n'a pas été assez imbuvard avec son ami Patrick. Bob l'éponge, incroyable, qui a failli réaliser la sensation. Ils ont failli arriver au bout, mon Fred. Regardez, on a perdu un petit peu des morceaux de kebab, de sketch. Pardon, de steak.
1: Et regardez, c'est très simple. Regardez, le premier passager serait des balles, ça a décéléré. Et là, on a appuyé. Et là, on a mis toute son âme. Et on a mis tout son cœur. Mais on n'arrive pas. Et on n'arrive pas. Parce que, en fait, on pousse fort. Et en poussant fort, attention, tu pousses fort en jambe. Tu tractes en bras. Quand tu viens t'engager jambe droite, tu tires bras gauche. Vous savez, quand on court, c'est genou. Et on vient à chaque fois, le bras, il est dissocié par rapport à la jambe. Donc, quand vous êtes en vélo, que vous venez de tirer, si vous venez appuyer fort jambe droite, et bien forcément, l'appui, ah ouais. Comme quand on est en danseuse pour le Tour de France, vous venez forcément tirer en bras. Et le fait de tirer en bras à ce moment-là, ça amène le guidon à aller en gauche-droite et on perd l'équilibre. Donc toute la puissance, toute la force que vous mettez dans le vélo, vous perdez la lucidité sur le contrôle et sur
2: Merci pour toutes les explications. Vous êtes vraiment si précieux pour ce programme. Cher Fred Le Canu, merveilleuse.
1: Attention.
2: On a un cul.
1: Attention.
2: Il ne reste plus que deux.
1: C'est ça.
2: Deux équipages. Les deux derniers. Dernier duo, attention, on y croit. Là, c'est un véhicule très très léger, donc favorable de Roland pour arriver au bout. Mais il manque peut-être de la créativité, la fantaisie du bon, mais regardez comment il y croit. Et on est très très heureux, c'est mon ami depuis de très très nombreuses années. On s'est rencontrés dans un garage, nous sommes mécaniciens tous les deux. On a fait un très long voyage pour venir ici, on a posé deux semaines de vacances auprès de notre chef. Merci à notre chef d'avoir accepté notre demande de mise en disponibilité.
1: Et n'oubliez pas une chose aussi, c'est qu'ils ont maintenant l'expérience, ils ont vu tous les autres passer. Donc la cloche. que les autres ont oublié. Allez dans un petit coin de la tête. C'est plus facile quand on passe en dernier, on se dit attends, oui, t'as vu, il a oublié la cloche. Attention camarade, nous faut pas l'oublier. C'est ça aussi le privilège de passer dans les derniers.
2: Fred, c'est l'avant-dernier équipage. Attention, nous sommes dans le money time. C'est maintenant, on va te le jury. Et là, regardez, il y a un qui regarde son portable, c'est pas bien. Avoir une petite amende. Et c'est un moment très très très important. Il ne reste plus que 4 êtres humains sur des tandems. C'est le premier duo des deux.
1: Franchement, regardez.
2: Le 29, le Finistère. Oh, j'y crois, le Finistère.
1: En avant, Gagan.
2: Attention, allez, Brest. Non, Gagan, c'est le 22. Allez, Brest.
1: Attention. La belle accélération, là c'est bien fait. Allez là, regardez, c'est coordonné, regardez les jambes.
2: Regardez les jambes, les mollets.
1: Regardez les jambes dans le même temps quasiment.
2: Oh, ça va arriver au bout tout ça.
1: Voilà, il est concentré, regardez, l'œil vraiment tourné vers la ligne d'arrivée, c'est parfait. Là on est sur un record.
2: C'est
1: tranquille, la cloche. Et c'est fait, magnifique. Ah ouais, on est sur quelque chose de grand.
2: Il n'y a même pas eu un quart de seconde de doute.
1: Vous avez vu la coordination des deux? Regardez les jambes en même temps, regardez.
2: Ouais, mais comment vous expliquez ça?
1: 1, 2, 3, ils comptent dans leur tête.
2: Ils se sont arrêtés, c'est comme les pas de danse pour le.
1: Et là ça commence à se articulé, regardez, sur la fin. Vous avez vu?
2: Il prête confiance, le gars derrière.
1: Oui, et là, ça relâche un peu. Et vous avez vu, c'était dans le même temps. Et là, on compte. Attention, c'est à toi, on y va. 1, 2, ils sont dans le même timing.
2: Très fort également. Il s'arrêtait au même moment et il reprenait au même moment. Communication, dialogue, échange, confiance en l'autre.
1: Et fusion.
2: Mais, ah, ils ne vont pas gagner. Il manque.
1: Il manque un peu de temps.
2: À 9.
1: Oui, mais c'est bien arbitré. C'est bien arbitré parce qu'on a été très sportif. On était très très sportif. Vous avez vu, le matériel est léger, on est bien coordonné, on a préparé le truc, mais on n'a pas pris de risque. On n'a pas pris de risque sur la créativité. Et donc du coup, le petit point de créativité, eh ben, il manque là. On est en mode sportif, on est là pour gagner, mais à un moment donné, il faut prendre des risques. Et c'est ça aussi l'esprit des caisses à savon.
2: Et là, on voit des tétons, on voit des torses, et surtout, on voit des êtres humains qui se sont entraînés pendant des mois et des mois. Alors, vont-ils tout renverser? Vont-ils renverser la table?
1: Il y a beaucoup de végétal.
2: Il y a des épines, il y a des orties. Allez, c'est le dernier passage ici.
1: Il faut y croire. C'est bien fait, superbe. On a bien absorbé la force. On a bien absorbé l'obstacle. Attention à ce passage ici, superbe. Oh, regardez, vous avez vu comment on saute bien tout. Oh là là. Hop, comment on est par-dessus l'accélération. L'accélération. Et attention à la cloche, et c'est superbe. Et on vous l'avait dit, la grille de lecture, de passer en dernier. Qu'est-ce qui s'est passé là qu'on n'avait jamais vu?
2: Le petit saut.
1: Le petit saut pour empêcher de ralentir sur l'obstacle.
2: Ah, le dodan, je crois que c'est pas le
1: dodan. Ils sont adaptés. Ils se sont adaptés. C'est ça en fait. C'est ça qui est très important de retenir. À force de voir les autres, ils se sont dit ok, t'as vu, l'obstacle il est ralenti. L'obstacle les fait perdre de la distance. L'obstacle fait que ça tremble sur le guidon et
2: c'est quand même risqué, Fred. À un moment donné, si aller à 2, à 3, on saute.
1: Sans risque, tu gagnes pas. Les risques, on l'a dit, il faut débrancher le cerveau parfois. Regardez ce qu'ils ont fait. Magnifique.
2: Sanchez en régie pour
1: ça. Regardez la coordination des deux jambes. Regardez. C'est magnifique.
2: C'est exceptionnel ce qui se passe. Alors c'est quand qu'ils vont faire ce petit saut de l'ange?
1: Juste après, là c'était juste avant ça. Et la cloche. Et regardez, et lui il sait que c'est elle derrière qui s'occupe.
2: Et là c'est le bouquet final, nous allons avoir les différents résultats.
1: Tout est en place, tout est en ordre. Magnifique.
2: Exceptionnel épreuve en tout cas de caisses à savon sur l'eau, de tandem sur l'eau.
1: Et franchement, ils ont des pour voir le temps de ce groupe là, faut voir aussi les notes artistiques. Franchement,
2: est-ce qu'il y aura un deuxième 10? Un deuxième 10? Un troisième 10?

0: qui va gagner.
1: Ça joue à rien.
0: Le jury se joue à rien. On est en train de rassembler les résultats.
1: Et vous avez vu, hein, comme ils étaient plus forts sur la fin qu'au début. Hein. Les premiers ont beaucoup souffert. Et c'est ça aussi l'avantage, je vous le disais, de passer en dernier. Et c'est ça aussi où il faut avoir foi en l'être humain. C'est qu'il y a toujours de l'évolution. Oui. Il y a toujours cette capacité d'adaptation, de regarder l'autre, de ses erreurs, d'en apprendre sans l'avoir vécu soi-même. Les premiers font des erreurs. Celui qui passe après est déjà meilleur. Parce qu'il a déjà absorbé l'erreur de l'autre pour lui être plus fort.
0: Et regardez, on voit un petit florilège de gadins, de chute de moment.
1: Et regardez le podium.
0: C'est nos mariés,
1: bravo.
0: Le mariage en 2026 qui est récompensé. C'est formidable.
1: Ouais,
0: ils se sont mariés à quelques semaines.
1: Ils ont pris des risques. Franchement, c'était super.
0: On est très heureux. T'as vu les sentiments,
1: bravo.
0: L'amour, la fidélité.
1: Les sentiments qui sont venus défier les centimètres.
0: Ah, c'est
1: ça, c'était magnifique.
0: On remercie tout le monde. Ce formidable public, vous étiez très nombreux, vous êtes vraiment, j'imagine, très nombreux à être avec nous aujourd'hui. Fred Le Canum, quel bonheur de vivre ces caisses à savon avec vous. Et là, on avance, caisses à savon, cette fois-ci sur l'eau,
1: ouais.
0: Petite variante, mais quel bonheur. Les gens qui ont pris des risques.
1: Et Johan, la leçon à retenir de tout ça, c'est pas parce que c'est grand public, c'est pas parce qu'il y a de la gaudriole, c'est pas parce qu'on est là, on rigole bien sûr, mais derrière, il y a plein de choses à raconter, il y a plein de choses à partager, et surtout, c'est le vivre ensemble, c'est ça le grand message.
0: Le partage,
1: les caisses à savon, c'est d'être ensemble. Parfois, on se prend un peu au sérieux, parfois, la vie elle est un peu dure,
0: ouais.
1: Avec nous, avec les autres. Et ben regardez ce petit clin d'œil pour vous. Aimons-nous les uns les autres.
0: Et l'engagement.
1: Merci la chaîne L'Équipe.
0: Au revoir.
1: Merci.

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9: Bonsoir à tous, quel plaisir de vous retrouver pour une nouvelle soirée UFC Classique, le programme qui revisite les grandes soirées de l'histoire de l'UFC. Ce soir, l'UFC 311 avec un moment marquant dans la dynastie des poids légers. Islam Makhachev, le champion en titre, va tenter de défendre son titre pour la quatrième fois face à Renato Moicano. S'il s'impose, il dépassera son mentor, le maître absolu de la discipline, l'invaincu Khabib Nurmagomedov. On va passer une belle soirée. Et ce soir, Lucie Berthaud est à mes côtés. Salut ma chère Lucie.
10: Salut Jean-Charles, salut tout le monde. Effectivement, c'est une soirée qui peut être historique pour Islam Makhachev, puisqu'il s'agit là d'aller battre un record et effectivement sortir de l'ombre de son mentor. Et on a vraiment impatience de les retrouver, ces deux hommes. Renato Moicano qui a été appelé au pied levé, hein, il me semble.
9: Ouais, un adversaire de remplacement, puisque Ramin Tsaroukian s'est blessé dans les dernières heures qui ont précédé le combat. Ça a chamboulé toute la carte. Ça reste l'une des plus belles soirées qu'on ait vécues au cours de ces dernières années. Et ça se passe à Los Angeles. Tout de suite, le premier combat, 4 préliminaires, Guskov et Lekena chez les moins de 93 kilos.
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9: Allez, c'est parti donc avec Billy Elekena, le combattant américain, 29 ans, 7-1 en carrière et qui se voit opposer Bogdan Guskov, combattant ouzbek. Formé, en tout cas qui a fait voilà, une grosse partie de sa carrière en Russie et qui est un gros puncher, striker de métier, Bogdan Guskov, connu pour quelques KO dramatiques qu'il a infligés jusqu'alors à l'UFC.
10: Alors il faut savoir que l'école russe est l'une des plus redoutables au monde. Ils ont un jeu très ancré au sol avec des appuis solides. Ils savent engager la hanche, l'épaule et avoir du punch. Effectivement, l'école russe est redoutable. Les Ukrainiens aussi ont cette école. Regardez, tout de suite la marche avant, le cadrage pour l'asphyxier, pour l'empêcher de trouver de l'espace, parce qu'on le sent, il a une belle longueur de segment, Elikhana, et il ne faut surtout pas lui laisser l'espace. Et regardez, il a pris le dos.
9: Ouais, il se retrouve dans une position très favorable avec les deux crochets, après moins d'une minute dans ce combat, Elikhana.
10: Et c'est très intelligent de sa part, hein, l'empêcher d'utiliser justement son striking redoutable. Parce que le striking dans cette position, malheureusement, ne vaut plus rien. Et tactiquement, c'est très bien mené.
9: Alors, évidemment, là, dans cette position, on va dire, l'évolution la plus logique, c'est l'étranglement arrière. C'est ce que cherche Elikhana. Et c'est très difficile de défendre dans cette position parce qu'on ne peut que ressentir les mouvements de l'adversaire. Il y a deux mains, Lucie, il faut à tout prix empêcher Elikhana de rejoindre ses deux mains derrière la tête.
10: En fait, c'est ça, il est doublement verrouillé. Il est verrouillé au niveau des jambes et on voit bien que Elikhana essaye de le verrouiller aussi en haut. Et là, il faut faire un choix. C'est soit on déverrouille les jambes, soit le haut, soit les bras. Et le problème, c'est que là où le risque et le danger le plus grand, eh bien, c'est bien au niveau des bras. Donc on va régler un problème après l'autre pour Guskov.
9: Ouais, et d'autant qu'il s'est bien réinstallé là, et Elikhana avec un triangle de corps.
10: Ouais, là c'est encore plus cadenassé que ça ne l'était déjà. Ça va être compliqué de sortir de cette position parce que soit il se fait étrangler, soit il se fait frapper et il ne verra pas les coups venir en plus. C'est vraiment l'une des meilleures positions pour Elikhana. Et c'est là encore une fois que les segments peuvent servir. Quand on a les longs segments comme des longues jambes, eh bien ça permet de verrouiller un triangle de jambes plus facilement. On peut aller fermer les bras plus facilement.
9: Ouais, alors attention, il n'est pas forcément très très bien verrouillé ce triangle de corps pour Elikhana. On sent quand même pas énormément d'affolement de la part de Guskov, alors que quand même ses coups de coude au niveau de la tempe peuvent déjà créer beaucoup de dégâts.
10: Ouais, il faut pas prendre trop de coups au niveau de la tempe. Hein. Un de trop, c'est jamais bon, ne serait-ce que sur le long terme. Parce que je vous rappelle les points vitaux, la mâchoire, la tempe. C'est le meilleur moyen de déconnecter le cerveau de l'adversaire. Et là, c'est un sac à dos lourd qu'il porte Guskov.
9: Ouais, et il tente déjà.
10: Qui passe.
9: Ouais, cet étranglement arrière. On appelle Mataleon, tuer le lion. Ça se dit en portugais d'habitude, mais alors je vais pas tenter l'accent portugais, Lucie. Mais respect pour tous nos amis lusophones. C'est vrai que l'os de la tempe, c'est un os qui est plus fin que les autres os de la boîte crânienne, et c'est pour ça que souvent on a des KO lorsqu'on a des frappes qui arrivent sur cette zone.
10: Et il a du mal à s'en défaire, Guskov. Il essaye par tous les moyens de se sortir de cette position, de ce triangle de jambes. Mais là, on voit une clé de bras là, qui commence à s'amorcer potentiellement de nouveau.
9: Ouais, et à chaque fois, il réajuste Elikhana. Le triangle de corps casse. Et derrière, tout de suite, il replace les crochets.
10: C'est un enfer pour Guskov. Je peux vous dire que le temps s'égrène très lentement.
9: Alors, je pense qu'il a compris, ce round était perdu. Il est dans la gestion de ses ressources, hein, Guskov, à l'économie d'énergie. D'autant que c'est pas un combattant qui est habitué à gagner la décision, hein. Guskov, il a gagné tous ses combats avant la limite, dont une immense majorité par KO. Et là il est sorti et maintenant il va vouloir faire payer. Psychologiquement, c'est très important ce qui vient de se passer.
10: 40 secondes. Et il est désormais sur un boulevard. A-t-il encore les ressources physiques pour aller chercher un éventuel finish lui aussi?
9: Et en 30 secondes, il peut inverser tout ce qui s'est passé dans le round jusqu'ici. S'il fait assez de dégâts, Guskov.
10: Il a un crochet, il a bien verrouillé les hanches d'Elikhana. Et le poids du bassin pour contrôler la position d'Elikhana, qui ne semble pas avoir, étrangement d'ailleurs, de ressources défensives. Et l'étranglement, il goûte à sa propre médecine, Elikhana.
9: Et il est placé jusqu'en. Il est placé et il n'a pas rejoint ses deux mains, mais il y a déjà une grosse pression au niveau de la trachée. Wow. Ah, il était en grande difficulté là, Elekana, comme quoi vraiment tout peut arriver en MMA.
10: C'est incroyable. Il n'est pas passé loin du drame. Hein.
9: Et alors, pour revenir, on parlait de la tempe et j'avais pris quelques notes d'un livre d'un de nos confrères qui s'appelle Christian Mpanzou. Le livre s'appelle Dans l'ombre des chaos et qui expliquait justement que voilà, quand on allait en fait toucher la tempe, ou en tout cas cette zone là du côté du cerveau, en fait on allait attaquer le système vestibulaire. C'est un organe sensoriel qui est situé dans l'oreille interne et qui va gérer nos fonctions motrices, donc tout ce qui est mouvement, équilibre.
10: Voilà. D'accord, donc c'est vrai que c'est l'oreille interne. Okay. Ouais,
9: c'est souvent pour ça qu'on voit des dégâts très visibles, donc des knockdowns en boxe anglaise ou même en MMA en général. Quand on prend un knockdown, la suite est pas forcément très agréable en MMA. Et donc, Dans l'ombre des chaos, très bon livre à retrouver dans toutes les bonnes librairies.
10: Et on revoit.
9: Et tu vois le visage. Hein. Ouais, tu vois le visage.
10: C'était à deux doigts de passer. Allez, c'est reparti, deuxième round.
9: Et alors là, moi, je parlais de la dynamique psychologique. Voilà, c'est hyper important ce qui s'est passé pour Guskov, d'avoir été capable comme ça après. Plus de 3 minutes avec l'Américain dans son dos, de renverser, de menacer, de s'exprimer. Parce que jusqu'ici, avant de se faire prendre le dos, il n'avait pas du tout existé dans le combat.
10: Et toujours la marche avant. Guskov qui réitère la stratégie du premier round. Et Elekana qui est en contre, lui qui est gaucher. Attention à ne pas s'exposer donc à son bras arrière, parce que voilà, on est souvent très exposé quand on est en garde opposée.
9: Et alors même,
10: alors, il est pas
9: si on doit débattre du premier round, en plus, Lucie, moi je pense que c'est Guskov qui le prend, hein, parce que en 40 secondes, pour moi, il fait plus de dégâts. Sa soumission est plus proche de passer. Il y a une vraie détresse visible sur le visage de l'Américain.
10: Alors après ça, c'est sujet à débat, parce qu'il a aussi beaucoup de temps de contrôle et les canards.
9: Ouais, mais le contrôle, ce n'est que le deuxième critère, Lucie. En MMA, on juge l'efficience, l'efficacité dans le striking et dans le grappling.
10: Là, j'avoue que
9: et les dégâts. Voilà, les dégâts, l'activité, ça prime sur le contrôle. Allez, Guskov là qui avance et là il est dans son jeu, l'Ouzbek.
10: Elekana qui lui est plutôt en contre, plutôt volatile sur ses appuis,
9: ouais,
10: il bouge énormément.
9: Un style de combat finalement assez rare dans ces catégories où les hommes font plus de 100 kilos dans la cage.
10: En tout cas, on sent bien qu'il a besoin de distance Elekana et que Guskov ne compte pas lui donner.
9: Et Guskov m'a l'air beaucoup plus massif, hein, imposant physiquement.
10: Et la frappe est lourde.
9: Ouais. Et voilà, son palmarès n'est pas emprunté et malheureusement c'est le pire endroit là pour Elekana. Faut pas rester dos à la cage, parce que là Guskov il peut choisir ses frappes au corps, à la face.
10: Alors je ne sais pas ce que tu en penses, Jean-Charles, mais j'ai le sentiment qu'il est fatigué, Elekana. Ouais. Il montre des signes assez évidents, la bouche ouverte, il se déplace moins.
9: Ouais, on est qu'à la moitié du round et c'est pas de bon augure certainement.
10: Et ça, ce sont tous les déplacements répétés pour fuir, pour créer de la distance, qui l'ont épuisé, sans parler du dernier voyage au sol du premier round.
9: Ouais, et puis là, il est en train de l'épuiser de coups.
10: Ouais. Ça va être compliqué.
9: Ouais, il n'en peut plus. Il n'en peut plus, là. Et les canards, la fin est proche. Avec cette accélération, il faut être précis pour Guskov.
10: Oh, wow.
9: Et attention. Attention au coup de genou illégal. Ouais, il faut arrêter là. Elekana n'est plus qu'un fantôme. Ah, il n'a que l'orgueil à opposer. Et regardez, il reste à terre. Il reste à terre, Elekana.
10: Mentalement, en fait.
9: Non, il a abdiqué déjà depuis longtemps.
10: Ça y est, non, mais il a complètement.
9: Et là, ça fait combien 30, 40 coups.
10: Il n'en veut plus.
9: Et regardez l'arbitre. Au bout d'un moment, je pense qu'il faut mettre un terme à ce combat. Parce que ce n'est plus un combat, c'est une punition. Et regardez, il reste à terre.
10: Il n'en veut plus.
9: Il veut plus se relever, il veut plus combattre.
10: Waouh, j'avais encore rien.
9: Tentative d'étranglement.
10: Et ça va passer. Ça va passer.
9: Ouais, c'est terminé, il n'en voulait plus.
10: Il en voulait
9: évidemment.
10: Plus.
9: et il fallait mettre un terme à son calvaire. Quel finish de Guskov, qui a un vrai problème dans cette catégorie des 93 kilos. 17 victoires, 17 finishes. Quelle que soit l'opposition, cet homme ne va jamais à la décision. Alors, il y a une anecdote assez folle sur Guskov. Alors, je te l'ai dit, il est né en Ouzbékistan, mais d'une famille russophone. Donc, très jeune, il est allé s'installer à Moscou pour d'ailleurs faire du MMA, en tout cas essayer de faire carrière dans les sports de combat. Alors c'est un mec qui a une histoire, c'est-à-dire que voilà, quand il était jeune, il installait des climatisations, le soir il travaillait comme videur, et c'est justement quand il était videur, c'était en 2013, dans une boîte de nuit assez chic de Moscou, entre un certain John Jones, qui faisait à l'époque la promotion de son combat contre Alexander Gustafsson, et Guskov, qui était donc un témoin privilégié de la soirée, sobre, raconte que John Jones est resté jusqu'à 5h du matin

0: à l'UFC parmi les meilleurs mondiaux dans la même catégorie.
1: Ah, anecdote vraiment très drôle.
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1: Allez, on enchaîne avec un combat catégorie des poids moyens, moins de 84 kilos, avec Azamat Bekoyev qui va affronter Zach Reyes. Bekoyev qui est russe, 29 ans, 18-3 en carrière. Face à lui, Reyes qui est beaucoup plus grand, qui est américain, 1m93 pour cette catégorie des 84 kilos. Voilà, gabarit très longiligne, gaucher. On est donc en garde ouverte et déjà un genou. C'est vrai qu'avec un gabarit comme Reyes, on n'a pas besoin de lever très haut la jambe pour être dangereux.
2: Alors, je ne sais pas si c'était un genou ou un kick étrange. Il était... Ah non, c'est bien un genou.
1: Non, il me semble que c'était un genou, ouais.
2: Mais c'est très bizarre la manière dont il le donne. Ok, donc le bras avant en lecture, forcément, pour le sniper à distance quand il entre. Et oui, c'est un coup de genou vraiment étrange, c'est marrant.
1: Alors Bekoyev qui cherche à casser la distance, qui va sur un single leg, bonne défense de Reyes.
2: Ouais, qui va tenter d'aller récupérer le dos peut-être.
1: Et le coude de Reyes et qui va chercher à attaquer le bras peut-être. Bekoyev qui semble quand même assez serein.
2: Alors Robert, il sort ce coup. Là, il est sorti.
1: Voilà, et là maintenant Reyes va se retrouver dans une mauvaise position après seulement une minute. Alors il a passé la garde, mais il se remet en demi-garde.
2: Là, il essaye de l'handicaper en allant contrôler les deux bras. Il met la pression sur la tête pour l'empêcher de se déployer et d'envoyer du ground and pound. Les jambes en barrage sur les hanches pour maintenir une certaine distance de sécurité. Ce qui lui permet de ne jamais être à distance de frappe, bien sûr. Ah, il lui pourrit son jeu au sol, hein, concrètement. Tout en envoyant des coups de coude lui aussi pour montrer qu'il est actif et convaincre les juges qu'il ne perd pas cette séquence. Et il commence à travailler sur le bras.
1: Ouais, et il commence surtout à accepter cette position. Alors autant au début, il avait quand même montré des velléités de scramble. Voilà, il cherchait éventuellement à se relever. Là, maintenant, il accepte la position.
2: C'est jamais trop bon en MMA d'accepter non. La position de au sol,
1: à moins d'être un
2: icône du JJB, ouais. Éventuellement. Et là, ça peut se défendre, mais regarde. Bon. Alors, en tout cas, il pose problème. Hein. Il pourrit vraiment le grand endpoint de Bekoyev.
1: Non, il reste pas inactif, même s'il est sur son dos.
2: Mais voilà, on reste quand même en danger dans cette position. Et on prend des coups. Et surtout, on apparaît dominé.
1: Alors, il y a des possibilités hein, d'attaque voilà, sur des soumissions.
2: Alors, on le sent, il essaie d'attaquer la clé de bras, a priori, mais sans bouger les hanches. En même temps, on n'a pas forcément le temps avec Bekoyev, qui est très actif.
1: Regardez, ouais, encore une fois, ouais, il se décale très très bien. Mais attention, attention, le grand endpoint de Bekoyev là, qui commence à passer. Et, voilà. Et là, ça peut être le début de la fin, c'est terminé. Et à nouveau, il a touché la tempe. Bekoyev pour un chaos dramatique, il l'a laissé complètement froid, inerte au sol. Ah, il n'est plus là, il est déconnecté, Zach Reyes. Et là, il y a une leçon, Lucie. C'est de jamais accepter trop longtemps d'être ainsi dans cette position.
2: C'est beaucoup trop dangereux. En amateur, éventuellement, vu que les gants sont plus épais, allez, ça peut s'imaginer. Mais en professionnel, c'est beaucoup trop de risques. C'est-à-dire que même une fille comme Mackenzie Dern, qui a été multiple championne du monde de JJB, ne le fait plus. Enfin, elle l'a fait à ses débuts, elle ne le fait plus parce que c'est trop dangereux.
1: Alors on voit, et il a été gourmand, c'est-à-dire qu'au début il avait une bonne défense de single leg, là il a voulu attaquer, contrer avec un coude, et c'est à ce moment-là qu'il s'est retrouvé au sol, et malheureusement pour lui il s'est jamais relevé. Et alors il faut reconnaître qu'il était très emmerdant, voilà, je cherchais le mot, au sol, Zach Ruiz, pendant 2 minutes, il était très actif avec des coups de coude, des tentatives de soumission. Non, mais finalement, à force d'insister, Bekoyev, il a fini par trouver la faille.
2: Donc, conclusion, il faut apprendre à se relever. Plutôt que d'essayer de placer des clés de bras, si on en a essayé une, deux, trois, à un moment donné, c'est bon. On se relève parce que c'est trop risqué, encore une fois.
0: Declaring the winner by knockout!

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2: Allez, c'est le combat d'ouverture de la carte principale avec un nouveau venu à l'UFC. En tout cas, c'est son deuxième combat. Il est néerlandais et il n'y a pas eu tant de néerlandais que ça hein, qui ont combattu à l'UFC. On se souvient d'un certain Stefan Struve, poids lourd, qui était surnommé de Skyscraper, le gratte-ciel, parce qu'il faisait 2m13 m. Là, c'est Reinier de Ridder, catégorie des poids moyens. Il est opposé à Kevin Holland. C'est son deuxième combat. De Ridder, qui est un ancien double champion du ONE FC, donc il vient d'une autre organisation, qui a fait des débuts un petit peu compliqués face à un Américain, Gerald Merchert, et qui là a quand même une belle exposition. En général, quand on vous met en ouverture de carte principale, c'est qu'on a des projets pour vous à l'UFC.
3: Alors c'est simple, hein, il y a plusieurs moyens de rentrer à l'UFC. La porte la plus classique et je dirais la plus facile, c'est de rentrer par les Dana White. Alors facile, attention entre guillemets, Dana White Series Contenders. Là en général, on vous crée un chemin jusqu'en haut du classement. En revanche, quand on est champion d'une autre organisation, tout de suite on doit aller gagner le respect en ouverture. Et ça implique le fait de rencontrer des grosses pointures. Dès qu'on entre à l'UFC, on doit faire ses preuves immédiatement. Reinier de Ridder, effectivement, c'est l'un des ambassadeurs néerlandais. Ce qui m'étonne, c'est qu'il n'y en ait pas plus à l'UFC, parce que vous savez,
2: Les grandes années,
3: les Pays-Bas,
2: évidemment,
3: etc.
2: Du kickboxing, le voilà, K1.
3: C'est un pays pionnier du MMA en Europe.
2: Évidemment. Hein,
3: longtemps.
2: Alors, on a eu Alistair Overeem quand même, hein, qui est resté pendant de nombreuses années à l'UFC. Alors, on parlera de l'histoire du MMA et des Pays-Bas peut-être un petit peu plus tard. On va se concentrer sur ce combat avec un Kevin Holland qui est en fâcheuse posture. Alors Holland, c'est un combattant qui est très actif et peut-être un peu trop actif. Il prend n'importe qui, n'importe où, n'importe quand. C'est vraiment un prize fighter. Voilà, c'est un combattant qui est pas là pour construire une carrière vers un titre, mais c'est vraiment un ouvrier de la cage, hein, je pense qu'on peut le dire. Là, il va chercher un garçon qui est beaucoup plus lourd que lui, parce que 84 kilos, c'est vraiment pas sa meilleure catégorie, Kevin Holland. C'est l'un des combattants les plus actifs du roster de l'UFC. Talentueux, charismatique, télégénique, mais c'est surtout un striker. Et là, dans cette position, avec le différentiel d'expérience au sol, parce qu'on n'a pas eu le temps de dire que De Ridder est plutôt un grappleur de métier, et la différence de poids, ça risque d'être compliqué pour Kevin Holland.
3: C'est vrai que là on est un petit peu dans son jardin. Reinier de Ridder, c'est un expert. Très franchement, j'ai du mal à imaginer qu'il laisse Kevin Holland se relever, parce qu'on a vu hein, c'est prendre
2: c'est-à-dire que et t'as vu très rapidement ce qu'il a fait hein, c'est-à-dire qu'il a même pas cherché à boxer hein, tout de suite première pas. Seconde il lui a foncé dessus et il l'a amené au sol.
3: Mais le pire c'est qu'on sait très bien ce qu'il va faire, mais on n'a jamais à l'empêcher ouais. d'y arriver. Et ça c'est incroyable, regardez, il a déjà placé un premier crochet, il contrôle la hanche de l'autre côté, il commence à attaquer un petit peu
2: ouais,
3: le bras.
2: Et là il pèse de tout son poids de Ridder pour ramener Holland au sol.
3: Exactement, regardez la pression qu'il met sur les omoplates.
2: Voilà, Holland, lui, au contraire, il va tenter de le renverser et malheureusement, il se retrouve dans une fâcheuse posture avec un triangle de corps qui est verrouillé et un de Reader qui peut attaquer éventuellement l'étranglement.
3: Alors là, il va frapper pour créer des ouvertures, bien évidemment. Et regardez l'avant-bras qui passe. Et on est chez lui, là. On est exactement chez lui. On est à 1 minute 33, il peut...
2: Et grimace, c'est terminé. Victoire de Reynier et de Reader. Il n'y aura pas eu de combat. Le Néerlandais qui aura imposé son jeu total, domination et deuxième succès à l'UFC, le début des choses sérieuses. Alors là, un simple coup d'œil suffit à comprendre qu'il y a au moins une bonne dizaine de kilos d'écart entre les deux, parce que The Reader, c'est un gros poids moyen, c'est un combattant qui coupe beaucoup de poids pour faire les 84. Et autant... voilà, ses débuts avaient été compliqués. On lui avait mis un grappleur d'ailleurs en face, Gérald Merchert, qui est un combattant américain qui a beaucoup d'expérience. Et alors, il s'était imposé par soumission au troisième round, mais il avait vraiment été poussé dans ses retranchements. La première tentative, single leg, amené au sol, et malheureusement Kevin Holland voilà, n'aura tout simplement pas fait le poids. Et alors, pour revenir sur les Pays-Bas, hein, bah c'est vrai que y a quand même eu des grands noms, hein, des Bader Hari, des Sammy Schilt, des Ernesto Hoost, Peter Hart. Et moi, j'avais eu à l'époque l'occasion de les rencontrer d'ailleurs pour l'équipe, alors qu'on diffusait le Glory. Et c'est vrai que bon, alors. Certains ont fait quelques combats en MMA, hein, mais bon, trop tard évidemment. Là, on parle quand même de grands noms des années 90-2000. Mais Rico Verhoeven aujourd'hui, qui est le champion invaincu du Glory, qui est l'héritier du K1, bah, il était question qu'il signe à l'UFC. Il a préféré aller en boxe anglaise. 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
1: Allez, on poursuit sur cette carte principale avec un combat poids lourd. Deux combattants qui appartiennent au top 10 de la division. D'un côté, Sergey Spivak, qui est le numéro 7. Combattant moldave, 17 victoires, 4 défaites en carrière, 15 succès avant la limite. Ancien judoka Spivak, qui a plutôt une boxe, on va dire, intéressante pour la catégorie, pour le niveau de compétence moyen de la catégorie. Et en face, Almeida, alors c'est un petit poids lourd, c'est un garçon qui vient des 93 kilos, mais lui qui a un style de lutteur grappleur assez submergent. Il y a vraiment très peu de poids lourds qui ont cette capacité à lutter comme il le fait.
2: Il y a beaucoup d'espoirs qui sont fondés sur cet homme, hein, parce que effectivement il est explosif, c'est beau, c'est limpide. Il détonne un petit peu, hein, dans cette catégorie. En tout cas, il s'est fait assez rapidement remarquer. Maintenant, c'est vrai que chez les poids lourds, on peut se le dire aussi, il y a un peu moins de concurrence.
1: Ouais, tu vois. Alors, il s'est fait sèchement contrer là.
2: Spivak, de mémoire, il a un énorme passé de lutteur en sambo également.
1: Bah dans l'appréhension, ouais, donc et là tu l'as vu, hein, je crois, ouais, que c'était, donc il a mis le Weezer et je sais pas s'il a lancé un Uchimata, j'ai pas bien vu parce que ça allait très très vite. Et bon, Spivak qui fait quand même plus de 110 kilos, donc tu peux t'imaginer que la projection a été rapide.
2: Oui, et quand on vient se coller à mi-distance et qu'on est haut sur les appuis, c'est-à-dire qu'on est grand, c'est assez facile de se faire emmener. En général, pour ne pas se faire emmener, il faut être tassé, plus fléchi, et ça permet de ne pas se faire emmener. Mais là, il l'a pas vu venir, hein. C'est vraiment du timing. Spivak, il a vraiment eu un timing incroyable.
1: Alors Almeida, on le retrouve sur son dos. C'est pas forcément un domaine dans lequel on l'a beaucoup vu, parce que on l'a dit, lutteur submergent. C'est vraiment un garçon qui va shooter, multiplier les amener au sol, lutter en chaîne.
2: Alors, profil des lutteurs, aime bien dominer.
1: Voilà, aime bien être en top position.
2: Voilà.
1: Parce que dans l'ADN des lutteurs, être les épaules au sol, c'est perdre le combat.
2: Et voilà, et donc ça peut insuffler le doute dans l'esprit du combattant. Et surtout, on a un peu moins d'outils pour se sortir de cette position dos au sol qu'on en aurait en position dominante. Et puis c'est une caractéristique, hein. C'est-à-dire qu'un dominant et debout et au sol en général.
1: En tout cas, Spivak a pris ce combat par le bon bout. Et face à un style qui est quand même assez unique, hein, à l'échelle de la catégorie à l'heure actuelle, on voit qu'il est capable d'apporter des réponses. Et attention, le renversement d'Almeida. Et là, on est à la moitié du round. Et demi-garde pour Almeida.
2: Ouais, et on peut avoir un petit peu d'inquiétude là, dans le regard d'Almeida, justement, qui tente de repousser les jambes, les hanches, pour éventuellement passer sa jambe gauche. Allez, là, l'idée, ça va être de canaliser les bras, peut-être, quoique. Regardez, il n'est même pas actif, Almeida. Il essaie de passer la montée. Un peu gourmand, par contre, dans la manière dont il l'a fait.
1: Ouais, et il l'a passé, cette position montée. Là, Spivak est maintenant en train de donner le dos.
2: Cette position, il lui manque ce crochet.
1: Ouais, et là, il n'est pas bien placé, Almeida. Ouais, s'il met un petit coup de bassin, là, voilà, ça peut partir.
2: Non, c'est bon, il a replacé le crochet. Donc là, maintenant, on est de nouveau dans une position favorable. Alors, pas vraiment de tentative d'étranglement. Il essaye de passer, mais c'est bien défendu par Spivak.
1: Alors, là, c'est 1 minute 30 pour travailler. Voilà, sécuriser sa position avant tout. Ouais, il est temps qu'il reste sur une défaite, hein, Almeida. Donc, c'est vraiment un combat qui est un carrefour pour lui au niveau de sa carrière. Et Spivak, qui à nouveau se retrouve en position dominante et qui, lui, ne s'embarrasse pas de politesse. Hein, tout de suite, du grand unpan rustique, sincère et violent. Et c'est ce qu'il faut faire, hein, finalement, chez les poids lourds.
2: Oui,
1: oh là là, là. Et là, il y a quand même un très, très gros niveau au sol. Et maintenant, Almeida qui montre qu'il est capable aussi de faire des dégâts avec sa boxe.
2: Et il est parti en position libre. Je ne sais pas si c'est plus judicieux. Là, il frappe, c'est super. Et là, il va tenter de...
1: Ouais, et là, c'est son style. Et regarde et avec voilà. Quelle facilité il va réussir ce double leg position montée. Il reste à une trentaine de secondes.
2: Et là, on est chez lui.
1: Et là, il est vraiment en fâcheuse posture. Spivak qui parvient quand même à désarçonner Almeida. Mais le Brésilien qui suit, qui continue de frapper, qui replace ses crochets.
2: Oh, wow, l'écrasement, ça va être...
1: Ça va trop vite, ça va trop vite. Il lui a écrasé le lombaire. Et là, il va être TKO. Quel premier round. Et on n'en aura pas de deuxième. Jailton Almeida, 22e victoire professionnelle, la 21e avant la limite, est encore une fois et encore et toujours un problème chez les lourds.
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1: C'est un combattant très singulier qui vient d'être annoncé par Bruce Buffer, Jiří Procházka. Combattant originaire de République tchèque, ancien champion de cette catégorie des 93 kilos, parmi les combattants les plus spectaculaires à l'UFC. Sur les 36 combats qu'il a disputés, seulement 2 sont allés à leur terme. Face à lui, Jamal Hill, ancien champion également de cette catégorie. Et Prochaska, c'est vraiment une espèce de mystique. Il y a une identité qui l'amène avec lui. Il est puissant, créatif, imprévisible, un style vraiment unique. Jamal Hill, lui, c'est plutôt un striker avec une très bonne boxe anglaise, originaire de Grand Rapids dans le Michigan. C'est la ville d'un certain Floyd Mayweather. Alors, ce ne sont pas les mêmes aptitudes, bien sûr, dont on parle. Mais ça a été Jamal Hill, l'un des premiers champions, je crois le premier d'ailleurs, le premier qui est passé par les Dana White Contender Series à devenir champion de l'UFC. Et on rappelle, les Contender Series, c'est une émission qui a lieu chaque année de l'UFC. C'est l'équivalent d'Objectif Top Chef pour l'UFC.
2: Alors là, on peut voir les gardes opposés, ce qui pose problème. En général, on a tendance à s'exposer au bras arrière, on vient de le voir à l'instant. Et la jambe arrière également est très pertinente quand on a deux gardes opposés. Mais c'est vrai que Jiří Procházka, lui, il change tout le temps de garde, donc il est très perturbant, difficile à lire. Et surtout, il a une excellente gestion de distance. Et ce côté imprévisible, c'est pas forcément facile à appréhender pour Jamal Hill, qui lui est plus académique.
1: Ouais, avec un jeu assez simple, hein, il est vrai, Jamal Hill, mais qui lui a permis de devenir champion à une époque où on était finalement dans une espèce de vacances de la catégorie, parce que le titre justement a changé plusieurs fois de main. D'abord, c'était Prochaska qui est devenu champion face à Glover Teixeira. Prochaska a été blessé. Ensuite, le titre a été remis en jeu entre Ankalaev et Blachowicz. Il y a eu un match nul. Derrière, il a été remis en jeu entre Jamal Hill et justement Glover Teixeira. Et c'est Hill qui l'a emporté et qui a dû malheureusement ensuite l'abandonner lui aussi pour une blessure.
2: Oui, donc en fait, cette catégorie, c'est une grande saga en fait.
1: En fait, il y a eu John Jones qui est resté ultra dominant pendant près d'une décennie. Hein. Et puis derrière, en effet, tu as eu une espèce de période où il y a eu beaucoup de changements et où finalement aucun véritable champion ne s'est imposé. C'est le cas à l'heure actuelle puisque c'est Alex Pereira qui est devenu le champion des 93 kilos après avoir régné sur les 84 avec cette duologie. En tout cas, ils se sont affrontés deux fois en MMA face à Adesanya, qui a été vraiment peut-être un des épisodes les plus succulents et les plus spectaculaires de ces dernières années à l'UFC en termes de storytelling, mais aussi en termes de combat. Allez, on revient. Bras arrière et knockdown. Jamal Hill qui a été percuté violemment et qui parvient tout de suite à se relever. Ouah, gros temps fort là pour Prochaska.
2: Et là maintenant il va falloir cibler avec précision le visage. Il a été touché et il faut continuer ce travail de sap. Il ne surtout pas le
1: récupérer. Ah là là, il est dur. Il est dur Jamal Hill là, parce qu'il en a pris quelques-unes alors qu'il a déjà été fragilisé.
2: Et il touche également en contre quand il est à sa distance de frappe. Attention à ne pas trop se jeter là. Prochaska qui tente le clinch. Ouais, esquivé.
1: Ouais, Prochaska, un combattant très agressif, un peu intrépide, dont la responsabilité défensive n'est pas la qualité première.
2: Allez, la feinte au corps, il revient avec une jambe. Malheureusement, ça ne passe pas. Le jab.
1: Ouh, oh là là.
2: Le clinch, les genoux.
1: C'est le genre de combat où tu sais que ça va être un banger, que ça ne va pas aller à la limite et qu'on va se régaler.
2: Ce serait en tout cas incroyable si ça allait à la limite. Quel genre de combat épique ce serait.
1: Ouais, et grosse force de caractère hein, du Jamal Hill.
2: Ouais, c'est solide. Hein.
1: Qui s'est fait connecter et qui vraiment a repris le combat, non pas pour survivre, mais pour le gagner.
2: Ouais, Prochaska qui est en chasse désormais, on sent. Il a enfilé son costume de prédateur. Jamal Hill qui est en survie, la bouche ouverte. Qui envoie des signaux forts. Hein. Il est émoussé et ça c'est clair.
1: Ouais, et visiblement hein, émoussé. Le langage corporel le trahit. On le sent moins souple, moins explosif.
2: Ouais, alors que Prochaska au contraire lui est en train de monter en puissance. Ah, attention, il s'expose sur des contres parfois Prochaska. C'est toujours à cause de ce passage de distance à mi-distance.
1: Et il a ce côté, hein, alors ça fait partie de son personnage, mais cette espèce de mystique du samouraï, ouais. Prochaska, l'idée d'un, d'un combattant qui défie un petit peu les règles élémentaires du combat, parce que bah, tu le vois, il y a quand même très peu d'esquive dans son jeu, il est très droit, très raide, il prend beaucoup de coups, et peu importe, il continue toujours d'avancer. Et c'est ce qui plaît, je pense, au public américain, malgré le fait qu'il soit européen et tchèque, surtout qu'il ait évolué pendant une grande partie de sa carrière ailleurs, au Rising notamment, au Japon. Pouh, à la pointe du menton là, ce crochet du gauche.
2: Et là, il y a vraiment un fragment de temps là qui s'arrête tout simplement. Je pense qu'à ce moment-là, il se dit, mais waouh, là, va falloir se relever vite. Il retrouve assez vite ses esprits, hein, Jamal Hill.
1: Non, tu vois étonnant. Qu'il est conscient.
2: Très solide.
1: Et c'est difficile, hein, vraiment, de se préparer à un combattant comme Prochaska parce que personne son style est tellement unique que c'est très compliqué de trouver des sparring partners voilà, capables... De véritablement reproduire ce qu'il fait dans la cage. Puis alors il a ses angles de frappe inhabituels, il est capable de coups de genoux sautés, de coups de retournés, de coups de génie venus d'ailleurs. Et surtout il a quand même, je trouve, une agilité très rare pour un homme de cette catégorie. Et une palette technique en tout cas beaucoup plus profonde que celle de Jamal Hill, mais on le rappelle, c'est vrai que les 93 kilos, c'est pas un petit peu comme les poids lourds. Hein, voilà le niveau global, le niveau de compétence moyen des combattants fait que bah, si on a un point fort et qu'on est capable de s'en servir, on peut très rapidement se retrouver top 10, voire top 5. Voilà, ce sont des catégories qui ne sont pas forcément très très denses.
2: Il a sauté. Et il a de la répartie. Hein. Peu importe hein, qu'il soit acculé dans la cage ou non, il y a toujours une réponse à proposer.
1: Ah. Il y a eu une faute de la part de Prochaska qui a tendance à jauger la distance avec la main ouverte.
2: Ah oui, ça c'est carrément caractéristique de son style et effectivement c'est propice au high poke.
1: Ouais, c'est le pouce. High poke, ça veut dire doigt dans l'œil, tout simplement. Encore une fois, ça peut être très handicapant, très débilitant. Je sais pas si on peut le dire ainsi. Je pense qu'il faut l'avoir vécu au moins une fois pour comprendre à quel point ça peut totalement affecter la vision, l'équilibre. Et ça peut aussi mettre fin tout simplement à un combat. Et on l'a vu récemment avec le cas
2: Cyril Gane et Thomas Spinal.
1: Thomas Spinal, ça peut aussi mettre fin à une carrière. Alors on espère que ce ne sera pas le cas. On espère que ce ne sera pas le cas pour le Britannique, mais... voilà, malheureusement aujourd'hui son avenir s'écrit en pointillé à la suite d'une action comme celle-là. Et à chaque fois, hein, les retraits bras arrière de Prochaska sont redoutables. C'est sur cette technique qu'il est parvenu à envoyer Hill au sol. Et à chaque fois il est exposé au niveau du menton, Jamal Hill.
2: Après, Prochaska prend des coups aussi.
1: Ouais, Prochaska, ça fait partie du jeu avec lui. Alors lui aussi, il a été malheureusement victime d'un doigt dans l'œil. Ouais, celui-ci il est net.
2: Il est bien profond.
1: C'est-à-dire qu'il lui a rentré une demi-phalange dans l'œil, mais pas loin. Ouais, et Prochaska, alors il a 5 minutes, hein, c'est la règle, pour récupérer ou tenter de récupérer. Il n'a pas l'air de vouloir profiter de ce droit. Alors non, c'est pas si grave, en tout cas sur le ralenti qu'on a pu avoir. Ça t'est déjà arrivé toi, Lucie, en combat ?
2: Non, pas en combat, mais à l'entraînement, oui. Et c'est vrai que je ne peux que très rarement terminer le round après ça. Ça arrive, ça dépend vraiment de la gravité, mais ça m'est déjà arrivé de ne plus pouvoir m'entraîner du tout.
1: Bien sûr. Et alors, à l'époque du fameux... doigt dans l'œil de Cyril Gane sur Thomas Spinal, on a eu quand même beaucoup de chirurgiens ophtalmo qui ont donné leur avis, parce qu'aujourd'hui les gens ont un avis sur tout et surtout un avis et on voit aujourd'hui les conséquences que ça peut avoir sur la santé du Britannique. Moi ça m'est arrivé une fois et pendant une heure j'ai vu double. Alors j'ai réussi à finir la séance d'entraînement, mais alors comme je voyais double, finalement j'ai essayé de taper au milieu, tu vois, pour avoir des repères en sparring. Bien évidemment c'était un sparring léger, hein, technique, mais ce temps là de récupération, parce que bien souvent c'est superficiel comme lésion, ou en tout cas les effets sont éphémères. Mais ce temps-là en combat, tu l'as pas. Tu dois repartir, tu n'as que 5 minutes pour récupérer.
2: Non, mais surtout, on se rend pas compte à quel point ça peut être grave. Il suffit que quelqu'un ait les ongles mal coupés et mal nettoyés, ça peut vraiment avoir des répercussions très très graves. Donc, effectivement, c'est considéré comme une faute, hein, en fait, au bout d'un moment. Hein.
1: Ouais, mais une faute qui n'est que trop rarement sanctionnée.
2: Oui.
1: En tout cas, il faut en faire deux ou trois pour se voir enlever d'un point, et ça c'est un vrai problème, je trouve, mais c'est un autre débat. On va se concentrer sur ce combat qui n'a pas encore livré sa vérité. Et alors là c'est vraiment que du striking, hein. Il y a un gentleman's agreement
2: aussi, hein.
1: On va pas lutter, on va pas faire de sol.
2: C'est-à-dire que j'avais jamais vu encore une feinte de genou sauté avant d'envoyer un kick. C'est-à-dire que vraiment Prochaska, il est très créatif. Il va là où personne ne va.
1: Et puis tu vois, il continue de prendre des coups.
2: Non, mais
1: peu importe, il avance, ouais. il avance.
2: Il encaisse généreusement, mais ne recule jamais. Il a toujours quelque chose à proposer. Mais c'est toujours quelque chose d'imprévisible. C'est un enfer, hein, pour Jamal Hill à combattre.
1: Et ça va très vite. Hein. Et il est quand même ultra explosif. Ouais, et Hill qui touche avec ses crochets et il n'y a aucun signe vraiment de douleur, de faiblesse de la part de Prochaska.
2: Et au contraire, hein, plus il avance, plus il bouge, plus il est mobile, il est de plus en plus dynamique. Alors, il n'est pas forcément toujours précis, il prend beaucoup de coups lui aussi.
1: Et t'as l'impression qu'il monte en régime.
2: Oui, il augmente le rythme alors qu'il prend des coups, c'est étonnant. Parce que Jamal, il donne. Hein,
1: ouais, et il donne beaucoup et surtout psychologiquement, ça peut être usant d'avoir comme ça un adversaire qui lui monte en régime alors que toi, ta barre d'énergie, elle décroît. Et surtout que finalement, tu ne fais que le toucher, c'est-à-dire que Jamal Hill, il lui a mis des crochets pleine bouche à Prochaska et Prochaska n'a pas bougé, n'a pas flanché. Et là, vraiment, psychologiquement, ça peut être tout simplement décourageant parce que tu te dis, mais peu importe ce que je fais, en fait, je peux pas l'atteindre, pas lui faire mal.
2: En fait, l'enjeu c'est de réussir à le canaliser, mais il est incanalisable tout en mouvement. Quand il prend, il renvoie.
1: Mais Jamal Hill a réussi à se faire respecter là sur ce deuxième round.
2: Oui, je suis assez d'accord. Je le trouve beaucoup plus équilibré ce deuxième round. Et j'aurais presque tendance même à lui donner pour tout vous dire.
1: Ouais, je peux te suivre là-dessus.
2: Il a pas mal touché quand même.
1: Ouais.
2: C'était assez net, efficace. Là où on a eu beaucoup de mouvements, on a brassé beaucoup d'air du côté de Prochaska, même si c'était impressionnant.
1: Il y a beaucoup de déchets. Voilà. C'est vrai que on va dire que c'est visuel pour.
2: Pour le spectacle, c'est super.
1: Le néophyte, hein, oui. Encore une fois, c'est quelqu'un qui a fait un chemin très rapide à l'UFC parce qu'il amène cette dimension spectaculaire pour Prochaska, parce qu'il amène cette identité aussi très singulière. Et on va arriver au troisième round, hein, contre toute attente. Et ce qui est terrible, je pense aussi pour Hill, c'est que paradoxalement, il est américain et combat aux États-Unis, à Los Angeles, devant son public. Mais Prochaska est simplement beaucoup plus populaire que lui. Alors qu'il vient de l'autre bout du monde, alors qu'on connaît le caractère très chauvin du public américain.
2: Alors après, c'est aussi une question d'énergie, d'aura, de storytelling et de style. Il a un style qui plaît beaucoup plus.
1: C'est-à-dire que bon, le MMA, à ses débuts, tu te rappelles, premier UFC à Denver, justement, on avait des styles très marqués. C'était un peu comme dans les jeux vidéo à l'époque, dans Street Fighter, pour les gens de notre génération. Lucie, ça parlera peut-être moins à la Gen Z. Mais en tout cas, Prochaska, c'est un personnage de Street Fighter,
2: exactement,
1: clairement.
2: C'est exactement ça.
1: Ou Mortal Kombat.
2: C'est ça. Il y a cette aura du combattant, il y a cet art martial en lui. L'homme prêt à mourir au combat, qui ne recule jamais. Et toutes les valeurs qui...
1: Attention, parce que là, il commence à accélérer Jamal Hill sur le reculoir en difficulté.
2: Il est en survie, Jamal Hill. Et le coup de genou, ça vient de tous les angles.
1: Ouais, tight clinch, genou. Et il en a encore sous la semelle, Prochaska. Toujours vers l'avant, le nez est ouvert pour l'Américain.
2: Ouais, il passe sous la garde, au-dessus de la garde, par la garde. Il emprunte tous les chemins pour trouver le visage, sa cible. Attention, il cible avec son bras avant.
1: Ouais, et il est bouche ouverte là, Jamal Hill. Alors, son prochain Prochaska récupère avant d'accélérer à nouveau.
2: Oh, crochet qui passe.
1: C'est irrespirable, c'est un combat que tu peux regarder vraiment en ne disant aucun mot, simplement en étant en tension. Alors nous, c'est notre métier, on le commente, mais franchement, il y a de ces combats comme ça où il y a une telle électricité que parfois tu as juste envie de te taire et d'apprécier.
2: On sent que ça marche sur un fil.
1: Et à nouveau ce retrait là, et bras arrière en garde de gaucher qui a très bien fonctionné depuis le début du combat pour Prochaska.
2: Et c'est maintenant Jamal Hill qui envoie les coups de genou et l'avalanche de coups.
1: Ah, il est dur au mal, hein, Jamal Hill. Et à nouveau un knockdown, le deuxième. Et la Prochaska qui va tenter de finir. Il reste 2 minutes à survivre.
2: Et là, ça va être terminé.
1: Le grand unpant de Prochaska devant Jamal Hill qui se relève à nouveau.
2: Et il va tenter de le terminer.
1: Waouh!
2: Et il le percute.
1: Ouais, il n'en peut plus. Wow. Il n'en peut plus, Jamal Hill. Il tombe à nouveau. Et la Prochaska se rue sur lui. Oh, c'est terminé. Au bout d'un combat de légende, Jiří Prochaska, TKO, troisième round. Et pour faire un grand combat, il faut être deux. Et vraiment, même si le résultat n'est pas celui qu'il espérait ce soir, Jamal Hill a fait un grand combat. Il a montré énormément de cœur. Et c'est vrai que c'est un champion qui n'a pas toujours su toucher le public américain, à la fois par son style moins spectaculaire qu'un Prochaska, aussi par sa personnalité, ses excès. Et je pense que ce soir, malgré la défaite, en tout cas dans la défaite, il a quelque part gagné aussi un peu l'événement. Oh. Quel enchaînement! Et oui, il perd ce soir Jamal Hill, mais vraiment, il aura fait honneur à son nom. Et il allait se relever, hein. Jamal Hill, il allait tenter de se relever une dernière fois.
2: C'est un monstre de résilience, hein. Vraiment, c'est ce qui ressort de ce combat, parce qu'il en a encaissé des très belles. Puis Prochaska qui continue sur cette folle ascension. On peut dire qu'il a de quoi alimenter son highlight, parce que là, ils nous ont offert des ralentis dignes des plus grands films hollywoodiens.
1: Ah, c'est un concentré de spectacle, ce garçon. Qui n'a que 31 ans, même s'il a déjà une longue carrière derrière lui. Valeur sûre en termes de spectacle, en termes de violence aussi, non, je crois, Lucie.
2: Plutôt de spectacle.
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0: France, le championnat du monde des poids coqs, les moins de 61 kilos. Le champion en titre, Merab Dvalishvili, opposé à son challenger invaincu, Oumar Nurmagomedov, cousin de Khabib, et qui va tenter ce soir de marcher dans ses pas. Merab Dvalishvili, première défense de ce titre mondial, acquis devant Sean O'Malley, le chouchou de l'UFC. Alors le style Dvalishvili, un lutteur frénétique, il avance, il étouffe, il essore ses adversaires, il les épuise physiquement et mentalement. Il impose un rythme bien souvent insoutenable. Enfin, ça lui, Oumar, c'est la nouvelle génération du clan Nurmagomedov avec son frère Ousmane. Vraiment, ce sont des garçons qui ont commencé leur apprentissage martial par le striking, la boxe thaïlandaise notamment. Donc beaucoup plus complet que ne l'était Khabib. Et puis il y a évidemment cette base de lutte et de sambo qui est propre à la famille.
1: Alors ça va être l'affrontement de deux écoles. Hein. D'un côté le volume avec Merab Dvalishvili, la précision et le contrôle tactique du côté de Nurmagomedov. Voilà, face au cardio infini, on va voir ce que ça donne. En tout cas, ce qui est sûr, c'est que une victoire aujourd'hui de Dvalishvili, ça légitimerait son règne, et pas des moindres. Hein. C'est face à un très très grand nom, une icône. Donc aujourd'hui, il a tout à gagner. Il prouverait qu'il est ultra dominant. Et bon, pareil pour Nurmagomedov, hein, vous me direz, parce que sortir Dvalishvili, c'est beaucoup s'y sont essayés.
0: Ouais, c'est un vrai problème, et il reste sur une série de victoires impressionnantes. Merab Dvalishvili, 11 succès consécutifs avec des grands noms comme José Aldo, Petr Yan, Henri Cerrudo, puis Sean O'Malley pour le titre.
1: Ouh, regardez l'accélération là de Merab.
0: Alors pour l'instant, Nurmagomedov qui tente de maintenir Dvalishvili à distance. Nurmagomedov à l'UFC, c'est 6 combats, 6 victoires et surtout une défense de lutte de 100%. Voilà, personne ne l'a jusqu'ici amené au sol, et ça va être évidemment l'une des clés du combat, avec un Dvalishvili qui au fil des années a vraiment pris confiance en sa boxe et a un style voilà, assez fougueux, assez illisible. Je ne sais pas ce que tu en penses, Lucie, mais c'est vrai que c'est pas académique ce qu'il fait.
1: Non, et d'ailleurs c'est un petit peu pour ça qu'il a plus ou moins évolué dans l'ombre, c'est-à-dire qu'au moment où on se parle, donc juste avant son titre, c'était quelqu'un qui n'était pas si flamboyant que ça de par sa personnalité, etc. On ne s'intéressait pas à lui. Et justement, eh bien là, il pourrait gagner un petit peu la reconnaissance médiatique. Il l'a gagné en gagnant son titre, mais en plus, il la défend face à Nurmagomedov. Là, on entre dans l'histoire, on entre dans la postérité. Et ben là, il rentrerait clairement au rang de star, hein, concrètement.
0: Ouais, parce que c'est vrai, alors son style est axé sur le volume, sur la lutte. C'est pas forcément un striker d'élite ou un puncher foudroyant. Non, voilà, il n'y a pas forcément de gros highlights en fait dans son parcours. Et c'est ce qui fait que finalement il a évolué dans l'ombre pendant de nombreuses années, que le chemin a été plus long pour lui. Et là il prend des coups, Dvalishvili, à distance, avec cette fois Oumar Nurmagomedov qui tente de l'amener au sol sur cette single leg. Bonne défense du champion. Et là le combat est lancé. Avantage d'allonge, de taille pour Oumar Nurmagomedov, qui est très précis sur sa boxe dans cette garde de gaucher. On est donc en garde ouverte.
1: Et les deux se respectent, se craignent. C'est un combat ultra tactique. Dvalishvili, qui on le rappelle, a trois poumons. Hein, va falloir composer avec ça. Est-ce que Nurmagomedov est prêt à encaisser ce rythme frénétique ouais. que tu décrivais?
0: Et c'est Oumar, hein, qui shoot à nouveau et conduit par le champion.
1: Ouais, il est couvert pour montrer qu'il est actif même au corps à corps.
0: Parce que Dvalishvili est capable de shooter en lutte une fois, deux fois, trois fois, quatre fois, d'échouer et de recommencer à chaque fois, là où le commun des mortels a besoin de souffle, d'oxygène pour récupérer.
1: C'est ça, devant le volume, il arrive un moment où on ne peut plus esquiver, on ne peut plus contrer, on ne peut que se noyer. Et c'est vraiment la signature, hein. C'est très caractéristique de Dvalishvili, c'est sur le long terme qu'il s'impose.
0: Ouais, et dès qu'il réussit la première amenée au sol, c'est souvent là que le combat bascule.

0: que c'est un cercle vicieux. Exactement. Qui commence à s'ouvrir. Et ce premier round, il est pour l'instant à l'avantage de Nurmagomedov, à mon sens, avec des frappes nettes. Plusieurs fois, il a touché Dvalishvili avec son bras arrière, mettant le champion sur le reculoir. Fin de ce premier round.
1: Très, très disputé.
2: Breathe, Lourav. I love it. Listen, let me just say one thing. You're only getting caught when you're going backwards. We want to keep this guy on his back foot. Fake with the pressure and go.
3: I need you to cut out and to sidestep a little more.
2: Breathe.
3: You're kind
2: breathe.
3: Of circling and you're circling yourself to the
0: fence. So let's make sure d'avancer. On le dit, c'est quand tu es sur le pied arrière que tu te fais toucher.
2: How do you feel, Mourav? Nothing there, Mourav.
0: Alors, combattant géorgien, Merat Dvalishvili. Mais qui a émigré très tôt aux États-Unis. Il avait 21 ans et il y a fait presque toute sa carrière. Il avait été découvert d'ailleurs, pour l'anecdote, dans une émission qui n'existe plus, mais qui s'appelait Looking for a Fight, où on avait le patron de l'UFC, Dana White, qui se rendait dans les organisations mineures pour détecter des nouveaux talents. Et derrière, il a perdu ses deux premiers combats à l'UFC, Dvalishvili, avant d'enchaîner 11 victoires consécutives. Il est aujourd'hui invaincu depuis 7 ans. Et vraiment, c'est un garçon qui dont l'histoire est touchante par sa résilience, parce que c'est sa résilience, pardon, c'est un combattant qui a longtemps travaillé voilà, à côté de sa carrière professionnelle pour vivre tout simplement. Il était ouvrier du bâtiment Merat Dvalishvili, et voilà, cela ne fait que quelques années qu'il est professionnel à plein temps.
1: Oui, et puis il est très apprécié par pour sa personnalité. Il est plutôt solaire, très blagueur, toujours le premier à,
0: ouais,
1: à
0: sur déconner. Les réseaux, il est très marrant. Hein.
1: Voilà, c'est ça. C'est quelqu'un qui est toujours dans un très bon état d'esprit, très sportif, très fair play. Ouais, c'est bien le travail de feinte là. Mais derrière, il est contré par Nurmagomedov.
0: Les répliques, elles sont saignantes en pied-point de la part de Nurmagomedov.
1: Il multiplie les kicks pour le stopper dans ses avancées, son jab d'arrêt également.
0: Ah, le jab, il est
1: superbe,
0: piquant. Et là, à chaque fois, Dvalishvili s'empale sur ce bras avant.
1: Ouais, c'est chirurgical.
0: Et voilà, il le maintient à distance. Il impose cette distance de sécurité dans Magomedov, qui empêche Dvalishvili d'aller imposer son jeu, d'aller lui poser la main dessus.
1: Et puis une fois qu'il est revenu au contact, eh bien, il a tendance à inverser les rôles. Il reprend le centre de la cage.
0: Dvalishvili, sa force, c'est la lutte en chaîne. C'est-à-dire qu'il a vraiment un panel technique en lutte qui est très important. C'est-à-dire qu'une fois qu'il vous met la main dessus, la première technique ne passe pas. Tout de suite, il enchaîne sur une deuxième, une troisième, une quatrième. Et là où vous êtes capable de défendre la première, la deuxième, la troisième, à la quatrième, vous allez tomber.
1: Exactement. Alors, on parlait des enjeux pour Dvalishvili, hein, notamment d'aller battre une pointure comme Nurmagomedov. Mais il y en a aussi pour Nurmagomedov, qui lui aussi porte un poids énorme, celui de porter le nom mythique Nurmagomedov. Il y a des attentes démesurées autour de lui.
0: Ouais, et c'est lui qui réussit la première à amener au sol Umar Nurmagomedov, et qui est en train de s'installer dans le dos de Merat Dvalishvili avec un crochet.
1: Alors après, il ne semble pas inquiété, Merab. Enfin, il est en train de poser son appui au sol. Il laisse passer le temps pour récupérer un petit peu.
0: Et pourtant, il est marqué au visage.
1: Nurmagomedov qui s'engouffre dans le dos, qui se cache, qui tente de récupérer le bras.
0: Ouais, et il se relève, Dvalishvili.
1: Trop fort, Dvalishvili. Et il casse la saisie.
0: Puissance du haut du corps.
1: Il est hyper puissant. On parlait tout à l'heure de son activité, hein, il travaillait dans le BTP, et effectivement, les gens qui travaillent dans le BTP sont souvent des gens forts, hein, parce qu'ils passent leur temps à soulever des masses, des poids. Donc c'est une prépa physique en soi, hein, ce travail. Hein.
0: Ouais, oui, c'est superbe. Vrai. Et c'est tellement inspirant, hein, vraiment, c'est l'incarnation du rêve américain, Merat Dvalishvili.
1: Ouais,
0: c'est un mec qui portait des sacs de ciment, des sacs à gravat, et qui a construit sa carrière à coups de pioche. Littéralement. Ouh, attention, il vient de manger un genou là, Dvalishvili. et qui n'arrive pas à imposer son jeu.
1: Ça manque de précision, disons, si on compare à Nurmagomedov.
0: Toujours vers l'avant, hein, Tvalishvili qui respecte les consignes du coin, mais il ne trouve pas de solution. Et en revanche, ce qu'il est capable d'imposer pour l'instant, c'est son rythme, et peut-être que ça lui permettra d'inverser le scénario de ce combat. Bonne défense à nouveau, de lutte de la part de Nurmagomedov, mais qui commence à pêcher un petit peu physiquement. On l'a vu, le temps d'une fraction de seconde, la bouche ouverte.
1: Avec grosse pression contre la cage, on est sur le haut du corps. Alors l'idée, ce serait peut-être d'aller projeter les jambes, mais c'est pas si simple. Hein. Quand on a deux lutteurs de cette trempe.
0: Parce que là, le rythme, il est infernal. Toujours ce jab pour Nurmagomedov, qui a toujours de l'espace dans son dos pour désengager et pour empêcher Tvalishvili de venir lutter.
1: Tvalishvili qui cherche vraiment l'angle d'attaque. Alors il essaye frontalement sur des combinaisons de 3-4 coups. Il y en a toujours un qui passe, mais peu de rendement finalement par rapport à tout ce qui est investi. Ouais.
0: Et en fait, il est obligé d'accepter de prendre des coups pour
1: exactement
0: en donner.
1: Alors, est-ce que c'est une stratégie long terme? Je ne sais pas si c'est payant, mais en tout cas, au bout d'un moment, ça peut freiner Nurmagomedov, hein, parce qu'il va falloir avoir la condition physique adaptée à ça. Et on le voit, hein, il souffle fort, il commence à ventiller de plus en plus fort. L'enjeu, là, c'est vraiment la condition physique.
0: Et c'est la voix de Khabib dans son coin, lui qui s'est retiré invaincu du MMA, 29-0, et qui est devenu un mythe finalement. Et en effet, t'en parlais, Lucie, c'est vrai que c'est aussi un atout, on va dire, en termes de carrière et d'opportunité, parce que finalement, Umar Nurmagomedov, avant d'arriver au titre, il a eu un chemin dans une catégorie très relevée, un chemin pas des plus difficiles, et c'est grâce aussi à son nom qu'il est arrivé à ce titre, mais c'est vrai qu'il y a forcément le poids de cette dynastie.
1: Et oui,
0: puisqu'avec Ousmane, son cousin, et Khabib, tous les trois sont invaincus. Alors même si dans le storytelling on a un petit peu effacé Aboubakar Nurmagomedov, qui est aussi un cousin qui lui a perdu plusieurs combats à l'UFC et n'est plus à l'UFC à l'heure d'aujourd'hui.
1: Non, mais en tout cas, c'est important qu'il arrive à s'accomplir par lui-même face à des calibres comme Tvalishvili, parce qu'il y a toujours un soupçon permanent d'un traitement de faveur du fait qu'il porte le nom Nurmagomedov. Donc c'est important qu'il arrive à s'affirmer par lui-même avec son style, sa propre identité.
0: Et Tvalishvili là qui est parvenu à déséquilibrer Nurmagomedov, et c'est compté comme un takedown par l'UFC, même s'il n'a pas réussi à contrôler son adversaire. Et c'est le premier du combat. Et je te parlais de ce moment de bascule. On est au troisième round. Pour moi, Umar a gagné les deux premiers. Il en reste trois. Mathématiquement, tout est possible. Et tout est toujours possible en MMA.
1: Alors, ce qui m'inquiète légèrement, c'est l'attitude de Nurmagomedov lorsqu'il est rentré dans son coin. Je l'ai senti dans le rouge, en fait. Vous savez, pour ceux qui courent, on est en zone 4 là. Et c'est exactement là où l'a emmené Tvalishvili, en zone 4. La question, c'est la récupération. Est-ce qu'il récupère bien Nurmagomedov? Et surtout, est-ce que Tvalishvili va le laisser récupérer?
0: Ouais. Et il y a aussi cette capacité, ce volume cardio-respiratoire qui est très au-dessus de la moyenne. Il n'y a pas d'équivalent, je pense, dans l'histoire de l'UFC quand on regarde les statistiques pour Merab. Mais surtout, il y a l'habitude, l'expérience de cette distance des 5 rounds qu'il a parcouru à plusieurs reprises, Tvalishvili. Alors pour autant, il n'a pas été forcément en réussite, hein, depuis le début du combat. Il n'a pas réussi à imposer son jeu comme il le fait d'habitude.
1: Ouh, attention, choc de tête par contre.
0: Ouais, c'est fréquent en garde ouverte.
1: Ouais, et puis, la crainte de l'attaque aux jambes.
0: Et tu sens, hein, tu devines la fatigue là sur les mouvements d'Oumar Nurmagomedov. Le pas est un peu moins souple. Les réflexes sont moins aiguisés. Et dès lors qu'il n'y a plus cette vitesse, cette précision sur son 1-2, son enchaînement en anglaise, bah finalement la route est ouverte pour Merab.
1: Et surtout que si on est capable de le capter, ça, j'imagine que Dvalishvili le voit également. Il y a des signaux qui ne trompent pas. Et ça peut lui donner un supplément d'âme pour aller chercher une victoire. Et lui, il est toujours sur la marche avant. Il ne connaît pas la marche avant.
0: Il est là, les mains très hautes. Et à chaque fois, il cherche à casser cette distance. Et ça devient de plus en plus difficile pour Oumar qui shoot. Le sprawl explosif de Merab qui sourit, qui provoque et qui continue d'avancer.
1: Je serais vraiment curieuse de voir.
0: Hey, là, il vient de le jeter comme un enfant. Et regarde derrière ce petit geste de la main. Comme pour dire c'est maintenant.
1: Il n'a même pas cherché à aller bloquer le jeu au sol, au contraire, il veut en découdre debout.
0: Ouais, et là la porte des enfers est en train de s'ouvrir sous les pieds de Oumar Nurmagomedov qui chute une nouvelle fois le renversement. Mais peu importe là maintenant. Merab il sourit, il sait que le combat a peut-être basculé en sa faveur.
1: Il est dans le jeu, hein. Moi j'ai le sentiment qu'il est dans le jeu et c'est le meilleur état de flow possible ça.
0: Et regarde, je sais pas à qui il parle.
1: Au public.
0: Mais souvent on l'a vu comme ça, notamment porter Henri Cerrudo, qui est quand même un ancien champion olympique de lutte, qu'il a réussi à charger sur son épaule. Et il était allé, en tout cas, il avait cherché le regard de Dana White avant de le balancer devant lui au sol. Il avait traversé toute la cage avec lui. Et c'est vrai que malgré ce style qui. Voilà, et pas forcément mainstream, tu vois, il faut être un peu connaisseur pour se rendre compte de la qualité du combattant. Et finalement, j'ai envie de te dire que il peut te faire aimer la lutte. Quand tu es un néophyte, quand tu n'es pas forcément habitué à voir ce genre de combattant, c'est vraiment un mec qui va populariser et qui va... totalement renverser les clichés qu'on entend sur ce type de combattant. On dit parfois ennuyeux et tu vois en tout cas le niveau technique de ce combat qui est incroyable.
1: Et Nurmagomedov a la peine hein, pour amener au sol Dvalishvili. Il a réussi hein, finalement, mais au bout d'un certain temps, et regardez, il continue d'animer la foule. Incroyable. Il n'en a rien à faire. Il est insolent, mais il est tellement drôle. Très divertissant.
0: Ouais.
2: Merab, listen to me. He don't like the pace. Put the pace on. Don't let him breathe.
0: Voilà, ne le laisse pas respirer. Il ne peut pas soutenir ton rythme.
1: Ah non, mais il a une VO de Max. Je la connais pas, mais je pense
0: c'est hallucinant.
1: Elle est monstrueuse.
0: Hallucinant.
2: Merab, you felt the best he's got, Merab. That's it.
4: Stay focused.
2: The championship.
0: Non, quand tu regardes toutes ces statistiques, c'est y a pas d'équivalent. Voilà, dans l'histoire de l'UFC, des stats d'extraterrestres. C'est le meilleur cardio, je pense, de l'histoire de l'UFC. Avec un record qui est voué à tomber, c'est le nombre. D'amener au sol réussi en carrière pour un certain Georges Saint-Pierre, c'était 90 et pour Merab on était à 85 au début du combat et je pense qu'on n'est pas loin désormais de cette marque mythique. Allez, quatrième round et tout peut encore arriver. On entre donc dans les rounds de championnat.
1: Ah, il faudrait un round supplémentaire là pour Nurmagomedov pour s'assurer une avance. Et ce bras avant en lecture, le jab qui snipe. Toujours à la bonne distance, Nurmagomedov. Il a besoin d'espace. Dvalishvili doit combler cet espace absolument.
0: Ouais, et c'est toujours toute la problématique. Parce qu'il est un peu perméable défensivement, mais il doit combler cette distance. Il doit aller poser la main sur son adversaire. Et il prend des coups, Merab. Alors là, on est en début de round. Il y a un regain d'énergie forcément de la part d'Omar Nurmagomedov qui est un athlète de très très haut niveau, mais qui a là tout simplement un extraterrestre en face de lui. Et allez, à nouveau single leg, et incroyable la facilité avec laquelle il le jette au sol, l'insolence. Il est dans le dur, il est dans le dur, Oumar Nurmagomedov. Et on l'a dit, hein, quand tu commences à prendre des amenés au sol, bah, c'est un cercle vicieux qui s'engage, parce que bah, plus tu te fais amener au sol, plus tu dépenses de l'énergie pour défendre et revenir à tes appuis, et moins bien tu défends les prochaines amenées au sol. Et tu vois au niveau du pack, il est
1: beaucoup moins fluide.
0: Vraiment diminué, Oumar Nurmagomedov.
1: Ça passe beaucoup moins, mais c'est surtout qui a déjà osé venir le prendre dans ce registre-là. Rien que le nom fait peur. Donc ils sont rares les gens qui partent sans complexe en attaque aux jambes. Et voilà, superbe sprawl. Et il reprend la distance. C'est toujours un peu décousu, mais ça fait le job. Et le jab.
0: C'est un petit bonhomme, mais avec un grand cœur, Merad Valishvili.
1: Ah, il est très généreux. C'est-à-dire que là, on fait 5 rounds, mais il fait l'équivalent de 10 rounds pour le commun des mortels, en fait. Ah, il est en train de l'asphyxier, le cadrage. Il ne lui laisse pas d'espace là, pour s'exprimer.
0: Et pourtant, hein, quand tu regardes le visage de Merad Valishvili, tu aurais tendance à penser que Oumar est devant. Alors oui, il a eu ses moments. Oui, en début de combat, il a gagné, à mon sens, les deux premiers rounds. Mais il perd le troisième, et physiquement, il est en train vraiment de faiblir à vue d'œil.
1: On est désormais sur des séquences de un coup.
0: Et c'est un combat incroyable. Franchement, le niveau technique de ces deux garçons.
1: Ah, il ne l'a pas respecté. Et la fin de
0: Et il y retourne. Et encore, et encore, et encore.
1: En haut, en bas, il fait l'ascenseur. Il varie les cibles.
0: Et il porte bien son surnom, Dvalishvili, la machine. Et elle n'est pas prête de s'enrayer, manifestement. Et même dans la fatigue, dans Magomedov, il est fort. Il reste précis. Il fait des dégâts. Les rounds sont compétitifs.
1: 5 rounds avec Dvalishvili, c'est 5 rounds en enfer. Il faut être prêt vraiment au pire.
0: Ah là, il t'emmène dans les eaux profondes, comme on dit souvent. Et il te noie.
1: Ah bah, il a réussi à décrocher le bras. Il reprend la distance pour envoyer des frappes à nouveau. Le front kick. L'anglaise. Nurmagomedov qui tente de maintenir une distance, mais sans y parvenir. Et il commence à prendre un peu trop de coups, Jean-Charles.
0: Et je suis vraiment étonné de la part de Merad Valishvili, parce qu'il prend des coups. Il prend des coups depuis le début du combat, pardon, et un peu à l'image d'un proche Aska. Pardonnez-moi l'expression, mais il en a rien à foutre. Il continue d'avancer. Et là, il va faire entrer en transe ce public de Los Angeles sous le regard de Khabib Nurmagomedov. Oumar, la bouche ouverte et contraint.
1: Il n'en peut plus.
0: Et il vient de passer ce record de Saint-Pierre, Merad Valishvili, mais on le savait, à vrai dire, que ce record serait battu et que ce ne serait qu'un détail de l'histoire, que ce serait l'une des petites histoires dans la grande histoire de ce combat.
1: C'est incroyable, regardez cette machine.
0: Il reste un round et tout est possible.
1: Ah, il l'a épuisé, lessivé.
0: Et le regard d'Oumar en dit long sur le calvaire qu'il est en train de subir. Et pour autant, je pense qu'il y a deux partout et que tout peut se jouer dans le cinquième. Mais là, malheureusement, si t'as beau avoir toute la bonne volonté du monde, t'as beau avoir les meilleurs entraîneurs, quand physiquement le corps ne suit pas, tu n'es pas capable tout simplement d'appliquer les consignes.
1: Non, puis tout simplement, le physique et le mental sont intimement liés. S'il n'y a pas de mental, on a du mal à trouver le second souffle. Mais si on n'a pas le second souffle, on peut même pas trouver le mental. Donc, à partir de là, ça va être compliqué. Je pense que Dvalishvili, là, il sait que c'est son dernier round. À aucun moment, il ne va le laisser le respirer, tout simplement. Là, c'est pour moi, vraiment, c'est plié. De ce que j'ai vu, de ce que je sais de Dvalishvili, pour moi, c'est plié maintenant. Allez, on va quand même regarder ce dernier round, on ne sait jamais, mais c'est beaucoup trop solide. Le cardio de Dvalishvili, il est beaucoup trop important.
0: Ouais, tu vois la différence d'attitude, oui. Les longues inspirations d'Oumar Nurmagomedov avant de retourner au cœur du brasier. Là où il manque de l'oxygène, en tout cas, là où il se fait rare. Allez, cinquième et dernier round.
1: Et Nurmagomedov qui tente de maintenir la distance. Ne surtout pas le laisser s'approcher. Dvalishvili qui tourne, qui cherche le langue, et à tout moment il va rentrer soit en feinte.
0: En fait, il n'y a qu'une seule solution pour enrayer la machine, il faut le mettre KO.
1: Oui, mais qui peut mettre KO cet homme en fait, parce que je commence à douter, hein, vraiment.
0: Parce que tu le vois à son visage, hein, il en a pris des coups,
1: ouais,
0: mais jamais il n'a flanché ou montré le moindre signe de faiblesse, ou j'ai envie de te dire même d'humanité.
1: Qu'est-ce qu'il est solide! Et encore une fois, dans les jambes, fin pour remonter en gréco.
0: Ouais, et puis c'est un gros gabarit, hein, Dvalishvili, il fait 135 livres, donc 61 kilos à la pesée, mais le lendemain c'est autour des 70 kilos.
1: Oui.
0: Allez, à nouveau, il vient boxer pour lutter. Et Oumar qui tient, mais pour combien de temps encore? Il y retourne, Merab.
1: Alors j'ai le sentiment qu'il fait exprès d'attaquer la jambe, non pas pour l'amener, mais plus pour le déstabiliser et remonter direct au visage pour le frapper.
0: Ouais, tu viens feinter la lutte pour ouvrir, pour faire baisser les mains et pour ouvrir en haut.
1: Exactement.
0: Ouais, et tu sens que les réponses sont moins cinglantes, hein, de la part d'Oumar.
1: Et là, il a fait l'inverse, il a feinté de frapper en haut pour aller attaquer les jambes. Alors après, bon, la défense de Nurmagomedov est toujours aussi efficace, mais regardez, on a un petit crochetage là qui s'est amorcé.
0: Ouais, parce que même s'il n'a plus le cardio, la résistance physique, il y a les réflexes conditionnés pour Oumar Nurmagomedov. Il y a la profondeur de son panel technique pour défendre la lutte.
1: Il fait ça depuis le plus jeune âge, donc autant dire que ses automatismes sont aiguisés, inconscients. Ouais, reprise de distance. Regardez là, le souffle court.
0: Ouais, il est sur un fil, Oumar.
1: Il essaie de gagner du temps, mais pas sûr que ça lui rende service.
0: Ouais, et il est surtout beaucoup moins actif. Et toujours le sprawl de Dvalishvili. Et il ne lui laisse aucun répit. Même si lui aussi... il a baissé un peu de rythme dans ce cinquième et dernier round. Enfin, j'ai envie de te dire.
1: Allez, et les feintes, il remonte au visage tout le temps derrière. Il l'agresse constamment. L'harcèle même, je dirais. Et il varie les tempos. C'est bien ça, les kicks là, proposés par Nurmagomedov. Je suis étonné d'ailleurs, hein, que Dvalishvili ne saisisse pas ses kicks pour aller capitaliser sur des takedowns.
0: Et il est serré, hein, ce cinquième round, parce qu'il est beaucoup moins actif. Merab, il fait le show, mais en termes d'efficacité, je trouve qu'il est moins productif.
1: Ouais, beaucoup de déchets là sur ce dernier round, des deux côtés. Hein. Alors en même temps, c'est un cinquième round, et 5 rounds face à Merab et 5 rounds face à Nurmagomedov, c'est presque inhumain.
0: Et il prend des coups, Merab. Et on arrive sur la dernière minute d'un championnat du monde aussi spectaculaire qu'incertain.
1: En tout cas, il aura tenu toutes ses promesses en termes d'intensité. C'est très équilibré.
0: Et à nouveau, défense d'Oumar. Ah, les stats de lutte et de défense notamment vont être folles. Il y aura deux chiffres à chaque fois.
1: Le crochet a touché là pour Merab. Les qui touche également pour Nurmagomedov.
5: Le crochet qui est arrivé au menton. Et c'est un crochet qui va peut-être faire basculer le destin de ce combat. Merab qui lève les bras après une nouvelle amenée au sol.
0: Ah non, c'est trop. C'est trop, c'est trop. C'est indécent.
1: Ça a été le coup de trop en fait. Ça y est. Cette dernière minute pour moi, c'est celle qui vient.
0: Il a sombré. Omar Nurmagomedov est à nouveau.
1: Oh waouh! Et en plus, il sécurise un takedown, un contrôle pour la fin du combat. On ne pouvait pas finir de meilleure manière. On ne pouvait pas finir mieux.
0: Quel cœur! Quel champion! Et il faudra attendre la décision des juges parce que même s'il semble lever les bras, ce cinquième round aura été compétitif. Tous les rounds ont, à vrai dire, à mon sens, été compétitifs. Mais il y a eu un vrai point de bascule au troisième où la fatigue physique a commencé à se faire sentir pour Omar. Quel combat. Alors, d'habitude, on a tendance à se dire qu'une décision, c'est pas toujours un combat spectaculaire parce que en MMA, on a été un peu les enfants gâtés ces dernières années. On a été trop mal habitués. Mais là, quand tu as une décision avec ce niveau d'intensité, ce niveau de compétence et ce scénario, franchement, c'est l'un des plus beaux combats moi que j'ai vu ces dernières années. Mais je vais pas te mentir, Lucie, je l'ai commenté en direct, ce combat, je le recommande aujourd'hui et avec franchement autant de plaisir. Et il en a pris quelques-unes quand même, Merab. Et qui a gardé une confiance inaltérable en sa lutte et qui a fini par inverser le scénario. Pff, oh là là. Ce soir, il y a peut-être une partie du mythe autour du clan Nurmagomedov qui va s'étioler avec la première défaite peut-être d'Oumar. Et en même temps, le culte du zéro défaite a, je pense, fait beaucoup de mal à la boxe. Et il faut se rappeler que Habib est plutôt l'exception à la règle que la norme.
6: Le judge score the contest 48-47, 48-47 and 49-46 for the winner by unanimous decision and still.
0: Et toujours le champion reste champion. Merab Dvalishvili conserve sa ceinture des poids coqs au bout d'un combat qui marquera l'histoire de la catégorie. Et la question peut désormais être posée: qui stoppera la machine ?

0: être le combat principal de cette UFC 311. On accueille celui qui sera le challenger ce soir, le Brésilien Renato Moicano, qui va disputer ce titre des poids légers, alors qu'il devait à l'origine disputer un combat de classement face à Benel Dariush. Et en quelques heures, son destin s'est accéléré. Blessure d'Arman Tsaroukian, et l'UFC lui a proposé de combattre pour la ceinture. Alors, combattant d'expérience, Moicano, 35 ans, 20 victoires, 12 avant la limite pour 5 défaites et un match nul. Et c'est un garçon qu'on connaît bien en France, Renato Moicano. Souvenez-vous, à l'UFC Paris, il y a maintenant 2 ans, il était venu gâcher la fête face à 16 000 personnes acquises à sa perte. Il avait été impressionnant d'efficacité face à Benoît Saint-Denis, qu'il avait martyrisé au premier round, coupé, mutilé à coups de coude, et le combat avait finalement été arrêté. Il reste sur 3 victoires consécutives: Drew Dober par TKO, Yelin Turner par TKO, et puis Benoît Saint-Denis également par TKO. C'est un vétéran qui est peut-être sur l'une des meilleures dynamiques de sa carrière. Des trésors d'expérience. Est-ce que cela suffira face à Islam Marachev pour les bookmakers? Il est clairement outsider ce soir, et on attend une soirée facile pour le champion. Alors, pour autant, vous connaissez le proverbe, la fortune sourit aux audacieux, et il y a beaucoup d'audace d'accepter ce combat à quelques heures de l'événement.
1: Alors après, il est sur une très très bonne lancée, il est entraîné, c'est-à-dire qu'il s'entraîne toute l'année. Je le sais parce que je me suis entraîné à l'American Top Team, et que ce soit hors saison ou en saison, il est toujours à la salle. Maintenant, c'est aussi quelqu'un qui a envie de coffrer un peu d'argent, hein, il ne s'en cache pas. Donc là, à mon avis, il a fait une belle opération financière.
0: Ouais, c'est vrai aussi.
1: À voir.
0: Et c'est une opportunité aussi.
1: De visibilité.
0: Bah, de visibilité, et c'est une opportunité qui ne se refuse pas, parce que peut-être qu'elle ne se représentera jamais. Et avec tout ce qu'elle amène de lumière et de zéro au bout du chèque, ça fait partie de l'équation, bien sûr. Alors pour autant, voilà, on le dit, on le répète, un combat en short notice, un combat de dernière minute, c'est un combat en short notice pour les deux. C'est-à-dire que on s'est préparé, on a fait tout un camp adapté à un adversaire en particulier, avec un style, et là tout est chamboulé en 24 heures à peine. Et il faut rapidement être capable de se réadapter.

face à lui s'avance à Islam Marachev, le russe de 33 ans, 26 victoires, une seule défaite en carrière, 17 victoires avant la limite à l'UFC. Son palmarès, c'est 15-1. Le champion le plus dominant à l'UFC actuellement, titre acquis face à l'ancien roi de cette catégorie, le brésilien Charles Oliveira. Il a défendu 3 fois sa couronne face à Alex Volkanovski. On s'en souvient, la première fois, ça avait été un combat légendaire en 5 rounds, c'était en Australie. La revanche a malheureusement été plus anecdotique, puisque Volkanovski avait été prévu seulement quelques jours avant pour remplacer Charles Oliveira. Il avait été mis KO sur un high kick. Et puis il y a cette troisième défense face à Dustin Poirier, qui restera elle aussi dans les annales de la catégorie. Après 819 jours de règne, il va tenter d'entrer dans l'histoire. S'il s'impose, il deviendra le plus grand poids léger de tous les temps. Il aura défendu sa couronne plus que le maître lui-même, plus que Khabib Nurmagomedov.

Alors avec Oumar, on parlait de dynastie. Avec Islam, on peut parler du clan Nurmagomedov, parce que même s'il n'en a pas le patronyme, il a grandi dans cette école. Il a été formé par Abdulmanap Nurmagomedov, le père de Khabib. Il a été son partenaire d'entraînement de toujours. Et c'est donc assez logiquement qu'il lui a succédé à l'UFC et qu'il va tenter ce soir de le dépasser.

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1: All right, gentlemen, we've been over the rules. Protect yourself at all times. Follow my instructions. We're going to have a clean fight. Touch gloves and let's do it.
2: Ça va être intéressant. Alors, on ne sait pas checker les mains. Il y a vraiment une animosité a priori. Makhachev, hein, gros lutteur, striker, face à Renato, qui lui est vraiment spécialiste du sol, moyen dans le reste. Mais par contre, au sol, c'est vrai que il est, c'est un virtuose. Et on va voir s'il arrive à appliquer ses techniques.
3: Ouais, pour autant, l'équation stylistique, quand on la pose sur le papier, elle n'est pas forcément très favorable à Renato Moicano. Parce que pour combattre au sol, encore faut-il pouvoir emmener le combat au sol, et c'est là où le bas blesse.
2: Alors, il peut essayer de faire un travail de feinte pour attirer son attention sur un angle, mais comme il l'a fait avec Benoît Saint-Denis. Alors c'est pas mal, hein, il snap bien à distance, il a une bonne gestion pour le moment, le low kick pourquoi pas.
3: Ah, je sais pas si tu te rappelles, face à Benoît Saint-Denis, c'était
2: incroyable.
3: Middle kick qu'il avait saisi pour réussir une amenée au sol, et derrière ça avait été vraiment le début des problèmes pour Benoît Saint-Denis, qui avait encaissé un grand impact vicieux pendant presque tout le round. Et s'il venait à surprendre Makhachev par sa boxe, ce serait franchement un séisme.
2: Ouais.
3: Peut-être pas du niveau d'un Buster Douglas face à Mike Tyson, mais tout de même, en plus avec l'histoire, on va dire le chamboulement dans les dernières heures, voilà, le fait d'accepter le combat au pied levé, il y aurait quelque chose de presque romantique dans la victoire Renato Moicano, Jujitsuka d'exception, mais qui n'a aucune victoire par KO en carrière, et c'est assez rare à ce niveau en
2: MMA.
3: C'est
2: pas un puncher, c'est clair. Alors Makhachev qui a tenté le middle kick, Moicano qui a voulu le saisir, ce n'est pas passé. Les deux se gênent avec le bras avant, vous voyez comme ils se gênent. C'est vraiment un rempart pour empêcher l'autre de rentrer dans la distance, dans la mi-distance, là où c'est dangereux. Et puis, je sais pas, j'ai le sentiment que quand on rencontre un Makhachev ou un Nurmagomedov, il y a cette mystique autour du nom qui fait que on se méfie plus.
3: Bras arrière là pour Islam Makhachev qui, voilà, est lui aussi dans l'identité du clan, dans ce moule d'exception au niveau de l'appréhension. Et attention, Moicano là qui vient de placer un crochet du droit.
2: Moicano qui est vraiment à son prime, décidément il nous surprend à chaque apparition. Alors effectivement, tu disais, Jean-Charles, il est un petit peu aussi lui dans l'ombre de Nurmagomedov, c'est-à-dire qu'il est l'héritier de Khabib, en tout cas on le caractérise comme ça. Et l'idée aujourd'hui, c'est aussi, pourquoi pas, d'aller chercher sa propre identité.
3: Ouh, alors cette identité, elle est là, la voici là. Ici au sol, mais voilà, ce que je voulais dire, c'est que c'est quand même un combattant qui, au fil des années de son parcours à l'UFC, a montré d'énormes progrès dans le domaine du striking, et on l'a vu boxer et faire face à Dustin Poirier. Mais c'est vrai que souvent la réussite qu'il a debout, il l'obtient aussi par la fatigue qu'il va créer grâce à son action en lutte.
2: Et c'est une très bonne tactique.
3: Alors là, contrôle très fort en demi-garde de la part d'Islam Makhachev, qui a une palette également de soumissions très variées, capable alors d'attaquer sur des Kimura, des Anaconda, des Brabo, des triangles.
2: Et puis surtout, il est très compact au niveau de ses contrôles, que ce soit avec les jambes ou avec les bras. Il place à chaque fois le genou au bon endroit, le coude au bon endroit, ce qui empêche Moicano d'être mobile. Or, la mobilité, c'est vraiment la clé pour sortir du sol et éventuellement amorcer quelques techniques.
3: Ouais, si tu te retrouves au sol avec la ligne d'épaule collée au tapis ou la ligne de hanche, pardonne-moi l'expression une nouvelle fois, mais t'es foutu. Allez, Moicano là qui va tenter de se relever. Attention à Makhachev qui maîtrise très bien ses positions. Ouh, et qui va amorcer le brabo. Sa technique est un favori, et c'est allé très vite. Waouh, quel succès expéditif de la part d'Islam Makhachev.
2: Et il l'a pris à son propre piège, sur son propre terrain.
3: C'est fait pour Islam Makhachev, qui vient de dépasser Khabib, l'élève a dépassé le maître. Quatrième défense de titre, Islam Makhachev est le plus grand poids léger de tous les temps à l'UFC. Alors oui, il n'y aura pas eu de combat, il n'y aura pas eu peut-être le combat que l'on attendait, puisqu'à l'origine c'est Arman Saroukian qui devait affronter Islam Makhachev. Mais c'est tout à l'honneur du champion d'avoir aussi accepté ce changement d'adversaire. Je rappelle que la seule carte qui a été annulée dans l'histoire de l'UFC, alors j'ai plus le numéro en tête, mais c'est parce que John Jones, pour certains le GOAT, on va pas rentrer dans ce débat ce soir, on n'a plus le temps, mais avait refusé, alors je crois que c'était Dan Anderson qui s'était blessé, en tout cas il avait refusé un changement d'adversaire vraiment dans les derniers jours avant le combat. Lui, Makhachev, il s'est mis dans la peau du champion, il a accepté ce changement, il a pris ce nouvel adversaire et il l'a battu de manière nette et sans bavure.
2: Ouais, une bien belle manière de s'émanciper définitivement de l'ombre de Khabib Nurmagomedov sous vos yeux. Aujourd'hui, je pense même qu'il est bien référencé en pound for pound. Qu'en est-il de son classement? Franchement, là, on va le voir évoluer assez positivement, à mon avis. Incroyable.
3: Ouais, et il s'est comporté en champion Islam Makhachev. Désormais à l'UFC avec 11 victoires par finalisation.
0: Ladies and gentlemen, referee Herb Dean has called a stop to this contest at 4 minutes 5 seconds of the very first round, declaring the winner by submission due to a Darce choke and still the undisputed UFC lightweight champion of the world.
3: Une page d'histoire qui se tourne, mais la même dynastie poursuit son règne sur les poids légers à l'UFC. C'était une très belle soirée, ma chère Lucie, et c'était un plaisir de la passer avec toi.
2: Eh bien, très belle soirée, effectivement, et on a hâte de vous retrouver samedi prochain, même heure, même chaîne.
3: En effet, même heure, je ne sais pas, mais en tout cas, même chaîne. Merci à Laurent Humbert, notre chef d'édition, et puis je vous souhaite donc une très très belle soirée sur la chaîne L'Équipe. Bye bye.

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3: Bonsoir à tous, ravi de vous retrouver pour votre rendez-vous UFC Classique, épisode consacré ce soir à l'un des combats les plus incertains, les plus intrigants, les plus excitants de ces dernières années. C'est le main event de cette UFC 308, Ilia Topuria, la nouvelle étoile, la nouvelle star de cette catégorie des poids plumes, qui a battu l'ancien roi, l'ancien monarque, Alex Volkanovski, sur un chaos dramatique. Il va affronter Max Holloway. C'est un véritable duel de génération. C'est l'ancien et le nouveau monde qui s'affrontent. Lucie Berthaud est avec moi. Salut ma chère Lucie, on va se régaler encore.
4: Bonsoir Jean-Charles, bonsoir tout le monde. Effectivement, il va falloir épingler un nouveau grand nom à son palmarès. Et là, c'est pas seulement un grand nom, c'est une légende, Holloway. Et il aura fort à faire, hein. Il a un volume monstrueux. Et clairement, c'est la nouvelle garde qui peut s'imposer ce soir. Topuria, aujourd'hui un palmarès immaculé. Il incarne cette nouvelle génération, comme tu le disais si bien Jean-Charles. Il peut potentiellement être le nouveau McGregor de l'UFC. En tout cas, il en a l'étoffe. Et on a hâte de découvrir ce qu'il va nous proposer ce soir.
3: Ouais, c'est vrai que l'UFC est donc à la recherche d'une nouvelle star, d'une nouvelle idole. C'est le combat qui peut consacrer Ilia Topuria. Max Holloway, depuis plus de 10 ans à l'UFC, qui a été champion, qui a battu José Aldo chez lui avant la limite. Et Ilia Topuria a promis d'être le premier à le mettre KO. Il faut savoir que Max Holloway emporte avec lui une espèce de mystique d'indestructibilité. C'est un combattant qui n'a jamais été mis KO et qui est réputé pour son menton en titane.

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1: Allez, on démarre cette UFC 308 qui a lieu à Abu Dhabi. Abu Dhabi, c'est l'un des grands rendez-vous de l'année habituel du mois d'octobre. On démarre par un combat poids lourd qui oppose Kennedy Ezechukwu, le combattant du Nigeria, qui est un ancien 93 kilos, qui est monté très récemment. Il a face à lui l'une des attractions de cette catégorie, l'Américain Chris Barnett, 1m75. C'est le plus petit poids lourd de cette catégorie, arrivé sur le tard avec, à l'UFC. Beaucoup d'expérience et alors des capacités physiques, de souplesse qui sont, on va dire, très surprenantes pour un homme de son gabarit. 1m75 et pesé à 119 kg, 700 Chris Barnett.
2: Il est pratiquement aussi large que grand, c'est incroyable.
1: Ah, c'est un cube.
2: 1m75, waouh, mais c'est vraiment petit effectivement. Ouh, par contre, il les encaisse tout ça, il joue la longe. Ezechukwu, pardon, excusez-moi.
1: Ouais, dur à prononcer.
2: Dur à prononcer, ouais.
1: Ezechukwu. Et alors il y a un problème de taille évidemment, parce que Ezechukwu il fait 1m85, donc 1m96 plus 21 cm au niveau de la longe, c'est 30 cm de plus qu'il a Ezechukwu. Donc il y a un vrai problème de distance, d'autant que Chris Barnett, alors c'est ce qui participe aussi à sa popularité, c'est un striker, c'est un garçon qui aime faire des gestes un peu fous. Ses parents étaient tous les deux des taekwondoïstes. Donc il a démarré.
2: On le voit, hein, ouais. Sa manière de bouger d'ailleurs. Hein.
1: Il a démarré très tôt par cet art martial, voilà, qui lui a permis finalement d'acquérir des qualités de souplesse uniques presque dans cette catégorie. Pourtant, on les voit très rarement.
2: Alors c'est drôle, hein, les deux se narguent dans la cage. Alors la mobilité effectivement au niveau des jambes, il a clairement laissé planer le doute quant au fait d'envoyer des kicks. Voilà, il feinte beaucoup, il y a du jeu. Alors là où il peut être à craindre Barnett, c'est à mi-distance, hein, on le voit, il est très ancré dans le sol, donc il frappe très fort. Par contre, il y a tout un travail.

0: Et alors, il n'est pas bien, Barnett, je crois qu'il se touche un petit peu la cheville. Et en effet, on le voit très statique, hein, beaucoup moins mobile qu'à son habitude. Et là, c'est pas un endroit où il faut rester. On le voit grimacer, Barnett. Et là, malheureusement, c'est pas un bon présage. Ouais, je pense qu'il y a un problème. Dessoukou l'a vu.
1: Il a clairement un problème d'appui.
0: High kick, jambe arrière.
1: Juste un moment, on l'a vu sauter et justement regarder ses pieds. Est-ce qu'il ne se serait pas fait mal avant le combat?
0: Ah, écoute, on l'enverra peut-être au ralenti ce moment. En attendant, on va se concentrer sur le combat. Et quand tu commences à grimacer et à donner cette information à ton adversaire, c'est vraiment le dernier recours. C'est-à-dire que tu ne peux plus te cacher. Donc c'est que la douleur est difficilement supportable.
1: Et alors quand on est privé de ses appuis, forcément en termes de coordination, c'est compliqué, tout part du bas. Hein. Donc là on le voit, il est très amoindri.
0: Ouais, et les kicks qui s'enchaînent là, dans un bas-ventre malheureusement assez étoffé, pas forcément très musculeux, hein, de la part de Chris Barnett, ce gabarit, cette morphologie qui fait partie de sa popularité aussi. Ouais, ça devient dur. Ça va mal finir pour Chris Barnett.
1: Ça manque de stabilité, il est amoindri. Non, je pense qu'il s'est pris une belle entorse là. Quand, comment, j'aimerais le savoir parce qu'on n'a rien vu.
0: Mais il est toujours là, il est combatif, Barnett. Alors que Deschoukou, lui, il est très clinique. Hein.
1: Wow.
0: Il prend pas énormément de risques.
1: Ah non, mais
0: et là, il va commencer à accélérer. Ouais, petit à petit, là, le travail au corps est en train de payer ses dividendes.
1: Ouais, du coup, ça devient un sac de frappe s'il n'a plus sa mobilité. Il n'a plus qu'à viser.
0: Ouais, ça va être très dur. Là, il boite maintenant. Ouais, la jambe est complètement compromise et les coups qui s'enchaînent. Barnett, il n'en peut plus. Et il se cache dans ses gants. Il faut arrêter. Crochet et c'est terminé. Merci Jason Herzog qui arrête le combat TKO. Premier round pour Kennedy. Deschoukou, malheureusement pas eu de combat et je serais curieux de revoir ce qui s'est passé avant le combat parce qu'il a dû se passer quelque chose. Alors parfois, et on le sait Lucie, les combattants arrivent blessés, c'est rare d'ailleurs qu'on arrive à 100% de ses possibilités dans la cage. Et il y a aussi un impératif financier de combattre, même si tu as une blessure, si tu combats pas, t'es pas payé. T'es un auto-entrepreneur du combat. Freelance égale précaire.
1: Alors, ok, donc là il arrive à tourner jusqu'ici. Est-ce que ce ne serait pas ici? Est-ce qu'il ne se serait pas fait une entorse en tournant?
0: Ouais, combat un peu surprenant et décevant malheureusement parce que séduisant sur l'affiche, mais voilà, on voit que un fait de combat ou d'avant combat. Voilà, a diminué Chris Barnett et nous a empêché d'avoir le duel auquel on pouvait prétendre. Ouais, là derrière, c'est même pas qu'il a. Il n'est pas KO ou quoi, il n'est pas commotionné, mais juste il est totalement débordé, Barnett, et il était temps que ça s'arrête.
2: Le referee Jason Herzog a called a stop to this contest at 4 minutes 27 seconds of the very first round. Declaring the winner. By TKO Kennedy.
0: Et début convaincant, malgré le scénario pour Deschoukou, chez les poids lourds, et un garçon assez intéressant physiquement, il faisait 93 kilos pendant très longtemps, en tout cas à la pesée, aujourd'hui il fait 110 kilos, et avec son gabarit d'1m96, il va poser quelques problèmes dans cette catégorie.

0: six losses, one draw. He stands 6'2" tall, weighing in at 185 pounds, fighting out of Dusseldorf, Germany, Abus Nurmagomedov. And when the action begins, a referee in charge, Mark Goddard.
1: Allez, on enchaîne avec un combat catégorie des poids moyens sur la carte préliminaire de cette UFC 308. L'une des plus belles soirées qu'on ait eu le plaisir de voir ces dernières années. Et alors, il y a eu une petite erreur de Bruce Buffer, tous les grands hommes ont leurs limites, ma chère Lucie, qui a appelé Abus Magomedov, il l'a appelé Nurmagomedov, le patronyme de la famille Khabib.
2: On va croire que tout le monde s'appelle comme ça au Daguestan.
1: Ouais, alors je connais pas l'origine de Magomedov, je crois qu'en effet il vient de Tchétchénie ou du Daguestan, mais c'est un garçon qui est aujourd'hui basé en Allemagne, qui a beaucoup d'expérience. Magomedov, il a 34 ans, il a plus de 30 combats pour 26 victoires, 6 défaites. Et face à lui, c'est on va dire un garçon qui monte, c'est une valeur montante de cette catégorie des moyens, même s'il n'est pas forcément très grand. 1m79 pour Bruno Ferreira, il a 12-1 en carrière, 12 victoires et 1 défaite, et il a remporté toutes ses victoires avant la limite.
2: Les deux se cherchent, c'est un combat extrêmement tactique, on a deux hommes extrêmement solides. Donc une erreur peut être fatale, le bénéfice de l'allonge et de la taille, comme vous pouvez le voir, c'est bien Magomedov qui l'a.
1: Ouais, t'as plus 10 cm
2: c'est énorme.
1: Sur la taille et plus 15 cm sur l'allonge.
2: C'est énorme.
1: Et encore une fois, un niveau d'expérience qui n'est pas du tout le même. Magomedov qui a beaucoup ferraillé dans sa carrière. Sur le circuit russe, sur le circuit européen également, avant d'arriver à l'UFC sur le tard. Ah, et ses débuts, Magomedov, je me rappelle très bien. Et on y était, toi et moi, à l'UFC, c'était à l'UFC Paris, le tout premier UFC Paris. Il était en carte préliminaire. Et alors, je me rappelle que moi, j'avais la chance de commenter sur la chaîne équipe et je prenais l'antenne à 22h30 parce que malheureusement, la loi française ne nous permet pas de diffuser du MMA en direct sur une chaîne gratuite avant 22h30. Sur une chaîne payante, c'est 20h30. Et donc, je voulais pas trop regarder tous les combats parce que tu sais, quand on regarde beaucoup de combats, quand on commande beaucoup de combats, on a l'œil qui commence un petit peu à s'émousser. En tout cas, on est pas aussi, n'est plus aussi aiguisé dans l'analyse. Hein. Et donc, je regardais pas ce combat. J'étais en train de faire mes fiches. Et quand il a commencé, j'y prêtais pas spécialement attention. Et tout d'un coup, j'ai entendu boum! Et voilà, c'était 19 secondes. Il avait gagné donc sur un KO assez expéditif à Abus Magomedov. Et derrière, on lui a proposé d'affronter Sean Strickland en main event. Donc, c'est un garçon que l'UFC a voulu rapidement propulser et un peu trop rapidement parce qu'il avait été battu assez sèchement par Strickland.
2: Une grosse préparation là, de cadrage, on sent hein, qu'il attend le bon moment pour faire mouche. Pour l'instant, Ferreira qui est plutôt passif, qui subit un petit peu cette pression.
1: Ouais, alors, les deux hein, sont plutôt des strikers, ils ont une majorité de victoires par KO TKO, mais ils sont capables aussi de finir au sol, et je pense que Magomedov a pas envie d'échanger de manière trop chaotique, en tout cas pas au début du combat, avec un Ferreira on va dire encore aiguisé.
2: Non, on le voit bien, hein, il garde la distance, c'est-à-dire qu'il est toujours loin, en cadrage certes, mais toujours loin. Il rentre et il ressort à bonne distance de manière à ne pas s'exposer à une contre-attaque. Donc il y a un gros travail hein, de passage de distance à mi-distance avec un travail de step sur la jambe avant.
1: Ouais, il est toujours sur la pointe des pieds, hein, Abus Magomedov, capable d'évoluer, on le voit, dans les deux gardes.
2: En fait, il est non seulement à bonne distance de bras, mais à bonne distance de jambes également. Il a analysé le risque au niveau des jambes.
1: Attends, il a une morphologie assez particulière, hein, Ferreira. 1m79, il y a des... combattants de 61 kilos qui sont plus grands que Bruno Ferreira.
2: On est d'accord.
1: Après, il a développé un jeu adapté à sa morphologie. Hein. C'est un combattant très puissant, très explosif.
2: Pour l'instant, il est plutôt hermétique. Hein. Il bloque bien les coups. Il n'y a pas énormément de dégâts qui passent.
1: Ouais, mais il est aussi, on va le dire, un peu inactif. Hein,
2: non, non, ça c'est clair, on peut pas gagner un combat juste en se défendant. Mais voilà, en tout cas, il est très vigilant sur ce qui vient. Les gardes hautes, les automatismes et le coup d'œil sont bons. Le seul problème, c'est la gestion de distance pour lui, en fait.
1: Ouais, là, tu vois les statistiques de ce premier round. Très largement à l'avantage de Abous Magomedov qui impose sa distance, qui impose sa science. Alors, je suis toujours assez surpris, moi, de voir ces oppositions où tu as vraiment un gros différentiel d'expérience. Je le rappelle, hein, plus de 30 combats pour Magomedov, seulement 13 pour Ferreira. Mais il y a l'idée que finalement, bah, quand tu arrives à l'UFC, ce qui s'est passé avant, ça ne compte plus. Et finalement, tu ouvres une deuxième carrière.
3: A movimentação tá boa, mas ele tá pontuando. Ele também não tá se expondo. Então vai ter que partir de nós. Tá, eu quero que você chegue com o escudo mais fechado nele, certo. Tá bom? Que ele quer que você trabalhe para trabalhar um meio. Não, chega fechadinho e chuta na cabeça também. Chega fechadinho chutando na cabeça. Quando ele está na tua cabeça, chuta por dentro. Eu quero mais mão tua, mas eu quero aquela mão que você vem colado e trabalha.
4: Very good. Take the center control and keep throwing this push kicks and low kick when you step low kick, two steps back, okay? Please. Very good. Take the center, okay? Twist and more fakes in the beginning.
2: Donc on lui a suggéré de garder le centre et de travailler énormément en feinte, en tout cas de continuer sur cette dynamique, alors que du côté brésilien, alors je ne parle pas portugais, mais il me semble avoir compris qu'il fallait chercher la mi-distance.
1: T'as quelques notions quand même, hein, Lucie. T'as été au Brésil, non?
2: J'y étais, mais de là en parler.
1: Non, bien sûr.
2: Non, par contre, j'aimerais organiser un voyage prochainement. C'est-à-dire que je vais tout le temps en Thaïlande et j'aimerais bien emmener un groupe au Brésil parce que j'ai une grosse demande à ce niveau-là. Donc, c'est un.
1: Ouais, tu es multifacette. tu es une entrepreneuse. Ouais.
2: Mais la culture est très différente. Hein. Faut savoir que c'est un pays très chaleureux, mais aussi avec beaucoup d'ego en termes de sport de combat. Donc, c'est moins sécurisant que la Thaïlande, je trouve. Donc, à voir.
1: Alors, ce que tu appelles. Sécurisant, je pense, relève de l'insécurité pour la majorité des gens qui nous écoutent, mais en tout cas, on a compris ton idée. Alors, Ferreira, ce garçon, il est passé par un chemin un peu particulier, c'est-à-dire qu'il a débuté sur un short notice, donc un combat où on l'a appelé, en dernière minute pour remplacer un blessé, et un short notice qui avait des allures de bourbier parce qu'il a débuté face à un autre Brésilien qui est connu dans cette catégorie qui s'appelle Grégory Rodriguez, qui est surnommé Robocop. Un combattant très dangereux, redoutable, et Ferreira il l'a mis KO au premier round.
2: Ouais.
1: C'était au Brésil d'ailleurs.
2: On dit que la chance sourit aux audacieux, il en est la preuve. Hein. Et alors c'est vrai qu'il y a plusieurs manières d'entrer à l'UFC, comme je le dis chaque semaine. Il y a par le biais des Dana White Series Contenders, qui est clairement l'antichambre de l'UFC. Il faut se faire remarquer.
1: C'est un peu l'objectif top chef de l'UFC.
2: C'est ça, exactement. Donc ça, c'est la voie la plus classique et celle qui vous permet d'avoir un parcours bien préparé.
1: Ferreira, l'explosivité de Ferreira qui a connecté Magomedov et tout de suite le réflexe.
2: La guillotine.
1: Pour aller chercher la lutte. Pas de danger sur cette guillotine tout de suite. On est capable d'améliorer sa position, en tout cas de tenter de le faire.
2: Alors on a un crochet, ça veut dire qu'il peut sweeper à tout moment la position. Attention parce qu'à partir du moment où il est au-dessus, Magomedov il est quand même solide. Il faut sortir cette tête. Voilà, il la sort. Tant qu'il est au-dessus, tout va bien pour Magomedov.
1: Ouais, c'est un combattant très complet, hein, Magomedov, et on l'a dit, chevronné.
2: Ouais, regardez Ferreira qui tente de créer de la distance, attention, il offre son dos.
1: Ouais.
2: Ouh là là là là là là.
1: Et Magomedov le prend, évidemment.
2: C'est dommage d'avoir fait tout ça pour finalement se faire prendre le dos.
1: Ouais, c'est souvent un petit peu la tentation hein, dans cette situation de se retourner pour tenter d'aller chercher appui sur le grillage pour se relever. Mais tu exposes ton dos. Et face à un combattant comme Magomedov, ça peut ne pas passer. En tout cas, il est retourné à ses appuis, à ses amours. Le striking, Ferreira, qui est capable de changer de garde, de surprendre, et qui est extrêmement puissant. Mais en revanche, qui n'a pas l'habitude forcément que le combat dure. puisqu'il a, on l'a dit, terminé tous ses adversaires. Aucun combat à la décision en carrière pour Bruno Ferreira.
2: J'ai le sentiment que ça a légèrement ébranlé Magomedov. Hein. Regardez, il ouvre la bouche, il essaye de récupérer, il cherche l'espace.
1: Il s'est fait surprendre Magomedov et maintenant il va chercher la lutte. Très bon sprawl de Ferreira pour éloigner ses hanches.
2: Ferreira, il est venu pour prendre sa chance, il n'en a rien à faire en fait. Même si sur le papier c'était déséquilibré.
1: Mais il est obligé d'avancer, il est obligé de saisir sa chance. Hein, parce que s'il reste à distance trop respectueuse, il va prendre une leçon. Évidemment. Et regarde Magomedov là, ouais. Il est pas bien. L'Allemand là, il commence à tituber, le visage est rougi, les appuis sont instables.
2: Des choses très audacieuses.
1: Ouais, mais parfois la fortune ne sourit pas aux audacieux.
2: Parfois aussi. On va voir ça, mais en tout cas, là, il nous donne encore son dos, c'est ça le problème.
1: Ouais. Et c'est ce coup de coude retourné hein, alors, oui. Qui aurait pu surprendre.
2: Exactement.
1: Mais malheureusement, derrière, souvent, tu exposes ton dos ou ton équilibre. Ah ouais, et devant un garçon qui a de la bouteille, tu peux te faire sanctionner.
2: Là, on est un peu chez lui quand même. Il sait exactement où placer sa force pour épuiser Ferreira. Ferreira qui se retrouve de nouveau dans la garde.
1: Ouais, et qui est obligé de fermer la garde, enfin, et qui n'a pas beaucoup de solutions, là, si ce n'est d'attendre la fin du round sans concéder trop de dégâts.
2: 30 secondes. En tout cas, il aura bien appliqué les consignes de ses coachs. Hein. Il a visé la tête du début à la fin et ça, mine de rien, ça a porté ses fruits.
1: Ouais, et c'est ce qui donne au MMA, je trouve ça, sa télégénie, vraiment, avec des mitaines de 4, 4 onces. Vraiment, tout est possible. Un coup, un seul peut. Vraiment changer le cours du combat.
2: Ah, c'est vicieux ouais, la main sur la bouche pour l'empêcher de respirer.
1: Il y a de la fatigue quand même des deux côtés parce qu'il a pris des dégâts. Magomedov et on est sur un scénario à un round partout. L'Allemand avait remporté le premier et Ferreira vient de remporter le deuxième.
4: Close hand, ok. Deep breath. 1, 2, 3, go. Very good.
1: Slower. 2010.
4: Hey, don't stay in his range.
1: Très très grosse expérience, beaucoup de combats avant d'enfin intégrer l'UFC.
4: Yes, you know he wants brawl. Don't brawl with him. Okay, stay outside. Do more fakes. Okay. Deep breath. Now he's gonna come aggressive in the beginning.
1: C'est vraiment le tour des organisations européennes. On l'a vu combattre également au KSW, au PFL, avant que cette porte s'ouvre. Vers l'UFC. Il y a une question alors d'expérience de palmarès, hein, Lucie, mais il y a aussi une question de nationalité parce que c'est vrai que l'UFC a tendance à recruter des combattants selon les marchés qui sont importants pour l'organisation. C'est-à-dire que voilà, en fonction des droits télé, par exemple, si l'UFC vient de renégocier des droits télé en France, en Pologne, elle va recruter aussi en fonction.
2: Et ce qui est drôle d'ailleurs, c'est qu'en Allemagne, il y a très peu de représentants à l'UFC.
1: Mais c'est ce que j'allais dire, c'est curieux parce que l'Allemagne, c'est un grand pays de sport. Moi, j'ai assisté à un championnat du monde de boxe anglaise entre Vladimir Klitschko et Jean-Marc Marbeck. C'était en 2012 à Düsseldorf, il y avait un stade de foot rempli, 50 000 personnes. Enfin, et puis même en Allemagne, même des matchs de D2, c'est plein. Enfin, je veux dire, tu as une culture du sport qui est incroyable. Et on a l'impression un peu que, tu vois, le train de l'UFC, voilà, c'est pas arrêté en Allemagne. Donc finalement, être allemand, c'est pas un désavantage, faut pas exagérer, mais c'est pas un accélérateur de carrière non plus. Crochet gauche pour Magomedov.
2: Pays comme le Luxembourg ou la Suisse, pareil, hein, il n'y a pas tant de combattants. Luxembourg, j'en ai pas vu. La Suisse, on a eu.
1: Là, tu pars avec un train de retard, ouais, clairement.
2: Ouais, je suis pas sûr que ça t'aide en fait hein, quand tu
1: es clairement. Alors que quand tu es brésilien ou américain.
2: Alors oui et non.
1: Le Brésil, les États-Unis, ça reste quand même les deux gros marchés.
2: Il y a trop de combattants avec du potentiel et à un moment donné, il faut freiner leur entrée. C'est un petit peu malheureusement comme les Russes originaires du Daghestan et de Tchétchénie. Il y a trop de qualité et on sent que l'UFC freine l'entrée de la communauté.
1: En tout cas, ils vont être un peu plus sélectifs. Ouais.
2: Ouais, c'est beaucoup plus dur, je trouve.
1: Allez, Ferreira là, qui cherche à accélérer et encore cette tentative de backfist qui expose
5: ses hanches. Ça ne peut pas passer dans un premier temps, mais Magomedov réussit cette amener au sol et va donc passer en demi-garde.
1: Je ne sais pas très utilisé, Ferreira quitte à perdre avec. Ouais, 3 takedowns pour Magomedov qui impose un jeu un petit peu plus complet. Ouais, il est en train de passer dans le dos sur un Ferreira qui est un peu plus fatigué qu'au premier round. Il y a un bras qui est en train de chatouiller le menton. On va aller viser l'étranglement.
2: Alors, il essaye de le décoller du sol justement, voilà, pour dégager le menton. Alors il n'est pas très très bien positionné là.
1: Ouais.
2: Il faut qu'il se remette bien dans l'axe par rapport au dos. Oh ouais, attention, il est en train de prendre son bras et là ça va être compliqué de se défendre si le bras est prisonnier.
1: Ouais, il faut qu'il tourne, c'est bien fait Ferreira qui s'est remis donc dans l'axe face à Magomedov.
2: Belle explosivité là, ce qui lui permet de sortir. Par contre on sent la fatigue.
1: Ouais. Et il a encore du jus Magomedov. Ouais. Magnifique là ce double leg. Super.
2: La montée elle va être compliquée là à encaisser pour Ferreira puisque le bassin est lourd.
1: Ouais, grosse lucidité hein, de Magomedov. Est-ce qu'il a été capable tout de suite de rompre le contact, de reprendre de la distance, de re-shooter en lutte. Et là maintenant c'est un bras-tête qui me paraît bien verrouillé. Arm triangle choke, triangle de bras, c'est terminé. Un pouce, Magomedov a soumis Bruno Ferreira. Succès avant la limite, troisième round et succès très intelligent. L'expérience, Lucie, l'expérience. Il a manqué de métier, je pense, Bruno Ferreira. Il y a quelques petite chose à peaufiner. Toujours cette technique tournante, coup de coude ou back fist.
2: Il prend encore des risques.
1: Il faut peut-être en mettre un peu moins, tu vois. Less is more, comme disait une certaine Gabrielle Chanel. Ouais, table des citations. High level aujourd'hui. Ouais, alors que là, il y avait des coups de coude qui étaient limite, qui était même illégaux, et je crois qu'il a été d'ailleurs averti à ce sujet, parce qu'on n'a pas le droit de frapper derrière la tête. Alors, on était limite sur le sommet du crâne et l'arrière. À 3 minutes 14 secondes de round number 3, déclaré le winner by submission due to an arm triangle, Abus Magomedov! Allez, 27e succès en carrière pour Abus Magomedov qui freine l'ascension de l'explosif Bruno Ferreira dans cette catégorie des poids moyens.